par le sang de sa croix, et par là, il engage en fait le sens de l'histoire humaine tout entière. S'il avait cédé à ce moment-là, l'histoire humaine serait effectivement vouée, comme beaucoup le pensent, à être toujours dans le chaos perpétuel et dans la violence. Donc, et je termine par là ce temps d'enseignement de ce matin, dans le cœur du Christ, dans le Christ mort et ressuscité, dans son cœur, qui est tellement présent ici à Paray-le-Monial, dans ce cœur ouvert, Dieu s'engage à donner son esprit d'amour, son esprit de vérité à l'homme et la femme. Il s'engage à le donner à l'homme et la femme qui cherchent leur unité, comme à tâtons. Il promet de donner cet esprit à l'homme et la femme qui désirent se donner l'un à l'autre pour devenir une seule chair. Et ce don de l'esprit qui sort du cœur du Christ, il est suffisamment puissant, suffisamment tenace, suffisamment puissant pour leur donner à l'homme et la femme chaque jour la force de surmonter les épreuves et de réaliser ce qu'ils désirent. Oui, vraiment, dans ce cœur du Christ et dans cet esprit répandu, je vais faire toute chose nouvelle, dit le Seigneur. Naturellement, vous le comprenez, cela suppose que l'époux et l'épouse renoncent toujours à eux-mêmes, chaque jour, que chaque jour ils prennent la croix du Seigneur qui leur donne avec son aide. Il n'y a pas d'amour véritable, mes frères bien-aimés, qui ne passe par la croix. Seulement le Seigneur Jésus nous promet, il nous communique le secours de Dieu, l'aide de Dieu pour entrer dans ce mystère très profond de la croix. Souvenez-vous des paroles de Jésus. « Prenez mon joug, mettez-vous à mon école, parce que je suis doux et humble de cœur. Et vous allez trouver le repos de vos âmes. Oui, mon joug, dit Jésus, est facile à porter et mon fardeau léger, léger. » Plus largement encore, jusqu'à la fin des temps, jusqu'au dernier jour, jusqu'à la dernière seconde, Dieu s'engage à donner son esprit d'amour, non seulement à l'époux et à l'épouse, bien sûr, mais également à tous ceux qui veulent guérir de la dureté de leur cœur et apprendre à aimer, et apprendre humblement à aimer à l'image et à la ressemblance de Dieu. Et ce cœur du Christ demeure toujours ouvert, jusqu'à la fin des temps, quelle que soit l'heure à laquelle on a été embauché ou peut-être même réembauché par le Seigneur pour travailler à sa vigne. Et le don de l'Esprit, il est toujours disponible aux humbles qui le lui demandent avec foi, quel que soit le moment où il l'implore, quelle que soit la situation dans laquelle il se trouve. Ainsi, le cœur de Jésus demeure toujours ouvert. Le don de l'Esprit demeure toujours offert. Il demeure offert et ouvert à ceux qui peinent sur le chemin de la vie parfaite. Il est toujours offert et ouvert aux mères seules et épuisées par la tâche. Le cœur du Christ demeure toujours ouvert aux époux qui sont séparés et qui veulent demeurer fidèles l'un à l'autre. Le cœur du Christ demeure également toujours ouvert à ceux qui, après une séparation, se sont remariés, mais qui cherchent à assumer leurs responsabilités et à porter le poids de leur histoire de manière évangélique et dans la fidélité et l'amour de l'Église. Oui, à tous, vraiment à tous, hommes et femmes, petits et grands, païens et juifs, à tous Dieu offre son aide, son secours, la puissance de l'esprit de vie qui repose en plénitude dans le corps de Jésus que nous adorons et qui mène cet esprit à son achèvement, la création qui gémit encore par nos voix dans les douleurs de l'enfantement. Oui, mes amis, ce mystère est grand, que le Seigneur vous donne pendant toute cette journée, toute cette session, de vous abreuver à ce cœur du Seigneur Jésus.

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2: Ressuscité d'entre les morts, le Christ ne meurt plus. La mort n'a plus de pouvoir sur lui. Romains 6, 9.

ce carrefour va être en fait en deux parties. Enfin, il y en a une aujourd'hui et une autre demain, avec un troisième intervenant qui est de formation scientifique et qui a beaucoup travaillé dans le monde de l'industrie, de la finance, et qui est Jean Louders. Et donc, en fait, nous allons regarder l'activité scientifique par rapport à notre vie de foi, sous les deux aspects que revêt l'activité humaine dans les sciences, à la fois sur le plan de la connaissance et deuxièmement sur le plan de l'utilisation de ces connaissances pour le bien de l'homme. Donc, nous allons parler de foi et science, science entendue aujourd'hui comme recherche de connaissances sur le cosmos, voire sur nous-mêmes, et demain, science comme technique au service de l'homme. Et pour aborder le sujet d'aujourd'hui, on peut partir d'une constatation qui semble massive, une perception courante, généralement évoquée dans nos cultures, principalement occidentales, mais enfin, la culture occidentale, ça veut dire beaucoup de monde dans le monde, qui est d'une crise. Et nous verrons que c'est certes un point de départ pertinent, mais que ça ne dit pas tout sur les rapports de foi et science, et même à la limite, ça n'en dit pas grand-chose. Alors nous avons tous dans l'idée, c'est le procès de Galilée, pas une sorte de personnage qui tape du pied en disant « et pour si muove ». Et donc l'image, je dirais, en quelque sorte, le paradigme de l'opposition foi et science semble se résumer dans ce second procès de Galilée et sa conclusion. Dans la seconde partie du 19e siècle, moins la parution de L'origine des espèces de Charles Darwin que l'utilisation qui en était faite par un certain nombre de philosophes, a réveillé une crise de grande ampleur qui n'est d'ailleurs pas totalement éteinte. Il m'arrive de travailler aux États-Unis et encore l'année dernière, je voyais dans les journaux, et non pas dans ce qu'on appelle le Bible Belt, le sud-est des États-Unis, mais dans l'ouest, encore, nous avons dans le système scolaire public des querelles pour savoir s'il faut enseigner les théories de l'évolution dans les high school ou pas. Donc c'est encore un débat, le fondamentalisme américain met encore en débat, certaines conceptions scientifiques qu'il faut critiquer, regarder dans leur ordre, certes, avec la foi. Donc ce débat, cette crise n'est pas terminée, cette crise est apparemment incontournable. À telle enseigne que quand, dans des occasions de ce genre, par exemple à Paris le Monial, s'adressant à des jeunes, quand on se présente comme scientifique et chrétien, on dit « mais attendez, on sait que c'est pas possible ». Alors quoi, vous êtes un vrai scientifique et un vrai chrétien, mais les deux, ça paraît difficile. Claude Allègre, de glorieuse mémoire, comme ministre, excellent scientifique au demeurant, dans une de ses nombreuses communications sur le thème de science et foi, parlait de la foi comme le domaine de l'irrationnel par définition. Alors on est mal parti. Bon. Voilà. On est mal parti parce qu'on a tout mélangé. Et c'est le premier point sur lequel je voudrais insister, en reprenant la phrase célèbre d'un cardinal qui avait le sens de la formule, cardinal qui était contemporain de Galilée et qui disait que pour Galilée, il était clair que l'intention de l'Esprit-Saint, quand il inspire les auteurs bibliques, n'est pas de dire comment va le ciel, mais comment on va au ciel. Et en fait, ce qui est important, c'est de bien distinguer ce qui va fonder le discours de la foi et le discours de la science au niveau de l'intention du discours. Et comme disait donc le cardinal Baronio,
Le but du Saint-Esprit, quand il inspire l'auteur biblique, ce n'est pas de nous dire comment va le ciel, mais c'est de nous donner le moyen d'aller à ce que dans le langage religieux on appelle le ciel, c'est-à-dire en fait de répondre à la vocation de l'homme. Nous le savons, mais autant le dire, il y a autant de pertinence à prendre le livre de la Genèse, comme voudraient le faire certains fondamentalistes américains, comme nous décrivant le processus de cosmogénèse, de biogénèse, d'anthropogénèse, que de considérer que Britannicus, c'est un mémoire d'histoire romaine. C'est pas l'intention du texte, manifestement. Et donc, en fait, les sciences vont se placer au niveau, alors pour prendre des grands mots, au niveau causal, mécaniste, tandis que le discours de la foi va se placer au niveau des fins téléologiques. Et vous voyez bien que c'est pas la même question. Dans un cas, c'est le comment, dans l'autre cas, c'est le pourquoi. Et si on veut avoir des réponses au pourquoi à partir des éléments de recherche sur le comment, eh bien, on se trouve dans le désespoir, et c'est en fait le drame, comme disait un auteur célèbre, de l'humanisme athée, mais qui s'est développé avec la chute des idéologies dans les dernières décades, c'est qu'effectivement, on a mis tellement d'espoir dans la science comme précisément pouvant répondre à des questions pour lesquelles elle n'était pas taillée, que quand il était avéré que il n'y avait pas de réponse et que la science ne rendait pas de soi l'homme meilleur, et en tout cas ne fournissait pas un guide sur le plan éthique notamment, même s'il faut faire des sciences avec éthique, bien entendu, on en parlera demain, eh bien, à ce moment-là, on est arrivé dans le désespoir. Et alors, différentes, comme dit Jean-Paul II, dès le début de son pontificat, enfin, c'est un thème récurrent, d'ailleurs, même avant son pontificat, eh bien, on a, en mettant tous ses espoirs dans quelque chose qui ne pouvait pas les satisfaire, on sombre après dans n'importe quelle déviance, que ce soit sur le plan spirituel, dans des mouvements sectaires, etc., que ce soit sur le plan plus personnel, dans des faux semblants quelconques. En fait, et pour reprendre ce que disait Claude Allègre en parlant d'irrationalité, d'une certaine manière, on est dans un monde où on voudrait nous faire croire qu'on peut agir, qu'on peut réfléchir au comment des choses en faisant l'impasse au niveau humain, hein, pas au niveau méthodologique, mais au niveau humain sur la question du pourquoi. Et je crois que c'est plus irrationnel, probablement, d'agir dans le monde sans s'intéresser à la question du pourquoi, et puis on dira, on verra bien, n'est-ce pas, que de poser un acte éventuellement temporaire, de prise de position par rapport au sens de notre vie, et ensuite d'en dériver une action. Il me semble que de ce point de vue-là, le croyant est plus rationnel, mais ça, c'est un point de vue que l'on peut débattre. Quoi qu'il en soit, cette différence des questionnements va se traduire par, évidemment, une différence des formes littéraires, pour parler comme une certaine littérature ecclésiastique d'il y a quelques années, mais simplement, soyons plus simples, des discours qui vont être différents. Je dirais, on va faire court, que le discours biblique est un discours amoureux. Toute la Bible est cette déclaration d'amour de Dieu pour l'homme, cette quête de l'homme qui tourne le dos à cet amour, et finalement cet échange permanent de questions-réponses sur le thème « Est-ce que tu m'aimes ?» Et on sait bien que c'est là le cœur de la relation d'amour entre un homme et une femme dans un couple, d'amitié même d'une certaine manière dans son ordre. La seule question qui vaille, c'est cela. Et en fait, la Bible va s'organiser sur ce thème-là. C'est un discours qui est reçu. Même si l'auteur inspiré n'est pas une sorte de fax de Dieu, mais va mettre sa sensibilité, sa problématique, son langage, sa structuration de la pensée.

Alors que le discours scientifique est un discours qui est plutôt comptable, si vous voulez, pour dire quantifié. C'est même presque ce qui va le définir, pas seulement, c'est pas le seul critère de scientificité du discours, mais c'est quand même un élément important. Donc on est loin du discours amoureux. Bah, d'une certaine manière, un discours un petit peu, oui, comptable, je ne trouve pas de meilleur mot. Bon. C'est un discours qui, alors que le discours amoureux est un discours poétique, c'est-à-dire qu'il ouvre un jeu de miroir à des sens qui s'éclairent l'un l'autre, qui font un petit peu comme chatoyer toute cette richesse de ce don d'une révélation donnée une fois pour toutes. Le discours scientifique, lui, se veut précis autant que possible. On sait tous que ce n'est pas possible de définir tous les termes. Un dictionnaire idéal n'existe pas. Du point de vue théorique, on le sait bien. Il faudra bien des mots pour définir, des mots ultimes pour définir nos mots. Néanmoins, autant que possible, on tâche d'avoir un discours précis. Et alors que le discours biblique était reçu, c'est un discours construit par l'homme dans la souffrance, n'est-ce pas Valérie ? Enfin, je parle pour nous, pas spécialement pour Valérie. Bah, dans la souffrance, voilà. Et qui n'est pas établi une fois pour toutes, qui est historiquement situé. Et comment ? Alors là, j'évoque rapidement, parce que c'est bien connu, prenez la fin du 19e siècle, le physicien autrichien Mach disait « la physique est une science terminée ». Peut-être quelque part, là, oui, effectivement, le rayonnement du corps noir, on ne comprend pas très bien, et les expériences qu'un Américain, quelque part là-bas, fait, Michelson, on ne comprend pas très bien. Mais alors, il avait bon goût dans dans ce qu'il disait, puisque, effectivement, ça donnait lieu, en 1900, avec Max Planck et la suite, Bohr, etc., à la mécanique quantique pour le rayonnement du corps noir, en 1905, à la relativité restreinte, qui, sur lequel on vit encore pas mal. On a pas mal de choses à creuser dans cette veine-là. Donc, le discours, alors que la mécanique dite rationnelle, ce qui était quand même l'élevé très haut dans l'échelle des valeurs, était une science qui paraissait complètement lisse, sans aspérité. Il n'y avait plus rien à rajouter. Patatras. Voilà. Donc c'est l'exemple courant. Autre exemple, on parlait de Darwin tout à l'heure. Bon, Darwin met en œuvre deux principes, un principe de variation et un principe de sélection malthusienne par la mort. Mais donc ça, cette conjonction de deux principes est le point fort de la théorie darwinienne. Évidemment, les modalités, notamment de la variabilité, ils se trompent complètement. Et donc on a un néo-darwinisme. Et puis après, on sait que va intervenir la biologie moléculaire qui va redonner en quelque sorte un certain nombre d'éléments de compréhension de ce mécanisme-là, de compréhension ou d'incompréhension, en tout cas, qui va reposer le problème en termes différents. Donc on voit bien que le discours, là aussi, est un discours situé. Autre chose, et je m'arrêterai là parce que la liste pourrait être longue, il faudrait reprendre toute l'histoire des sciences, finalement. Si on regarde ce qu'on appelle une sorte de monument, je pense que dans quelques temps, on verra l'ampleur de ce monument. Si on regarde ce qu'on appelle le modèle standard des interactions fondamentales, c'est quelque chose qui a émergé une quarantaine d'années, c'est quelque chose qui a mis de l'ordre dans un zoo incroyable de particules, etc. Et puis dès qu'on a mis ça en place, on a eu de cesse de voir où est-ce que ça pêchait. Alors maintenant, on sait que ça pêche, on sait que les neutrinos ont une masse, bon, enfin, on sait plein de choses de ce genre. Et donc, on voit bien que là, tout l'effort des physiciens, à coût de millions de dollars, quand c'est parce qu'ils ne croient pas en milliards, eh bien, tout l'effort des physiciens va être d'essayer de démontrer que ça ne marche pas. Pas par masochisme, mais c'est précisément là où ça coince, c'est-à-dire là où ça déborde, c'est là où le réel se dit. Et donc, il est important de bien mettre en place un corpus conjectural, d'en tirer des conséquences expérimentales, d'aller y voir de près, constater que ça pêche, et dire là, il y a quelque chose, et repartir pour un tour au niveau conjectural. Voilà. Donc c'est un discours situé. Alors, comme le discours révélé,

0: comme le discours amoureux, le discours scientifique, vise une sorte de vérité dans son ordre. Mais il faut bien voir que l'un et l'autre ne sont pas propriétaires d'une vérité. D'une part, parce que dans un cas, c'est un discours reçu, il y a une sorte d'altérité fondamentale de quelqu'un qui donne son amour, et dans une logique de désir amoureux, c'est quelque chose qu'on ne peut pas s'approprier. Dans le cas du scientifique, c'est un discours qui est construit, temporaire, etc., d'une réalité qui, elle aussi, est autre, et sur lequel nos théories, nos conceptions, on peut les plaquer temporairement pour essayer de faire parler un petit peu le réel, mais on sait bien que ça va jusqu'à un certain point. Donc on est dans les deux domaines, dans le domaine d'un désir qui, par essence, est un désir frustré, mais néanmoins moteur. Alors on voit bien que, bon, c'est quand même pas exactement pareil. Alors on va prendre deux exemples, et puis je passerai la parole à Valérie. Le premier exemple, c'est le problème de l'anthropogénèse. L'homme, monsieur le curé, est-ce que l'homme descend du singe ou pas? Ou madame, monsieur le catéchiste, ou la catéchiste, le catéchiste, est-ce que l'homme descend du singe ou pas? Là, on a un certain nombre de faux problèmes et un certain nombre de vraies questions. Je crois, premier point, que la création, si on comprend bien ce terme biblique de création, la création peut se développer dans le cadre d'une théorie d'évolution. Et donc de les opposer, c'est mélanger les termes, mélanger les concepts, et ne pas analyser vraiment ce que c'est que l'évolution, concept scientifique, et ce que c'est que la création, qui est un concept métaphysique, et au départ d'ailleurs, religieux, ou biblique si on veut. En fait, un des écueils actuels pour rentrer dans ce problème, c'est qu'on a considérablement réduit la portée, la nature même du concept de création. Et on a quasiment, dans notre culture moyenne, contemporaine, quasiment identifié création avec commencement. Évidemment, le discours biblique peut prêter à confusion. Quoique saint Augustin traduisait Bereshit in principio par dans le principe, c'est-à-dire ne se situe pas dans le temps, mais dans l'ontologie. Mais bon, c'est pas parce que la Bible nous parle du commencement. Après tout, admettons qu'il y ait eu un commencement, il faut bien donc en parler. Le concept de création, c'est pas ce qui se développe certainement au moment du commencement, si on peut définir ce que c'est que ce moment. Donc, se développe non seulement au commencement, mais tout le temps. Tout le temps. Et précisément, c'est un thème sur lequel saint Augustin va, alors de façon assez technique, et développée dans, par exemple, de la lecture littérale du livre de la Genèse, un commentaire, si vous voulez, de façon remarquable dans les Confessions, entre autres. Il faut bien comprendre que le temps est déjà une structuration de la création, et donc d'une certaine manière. Si on ne perçoit pas que le temps est un des éléments de la création, on risque de simplement voir alors ce que le siècle des Lumières va parler en termes de Dieu horloger qui fait son boulot et après il regarde un peu comment ça se passe, ou de la critique d'ailleurs assez injuste de Pascal sur Descartes qui parlait de pichenette initiale et après... Enfin, Pascal disait ça de Descartes, ce qui est faux, puisque Descartes parlait de création continuée. Enfin bon, passons. Vous voyez bien que ce qui est important, c'est de bien concevoir que la création, c'est à tout temps. Dieu crée tout le temps. Dieu éternel crée tout le temps. Et alors, on voit bien que si l'acte de création se développe dans toute l'étendue du temps, on ne voit pas pourquoi on va restreindre la puissance de Dieu à être créateur au moment du départ et pas au milieu du processus. Alors si on comprend ça, on n'a pas résolu tous les problèmes, bien entendu, mais déjà on a posé un cadre théorique dans lequel on peut un petit peu plus facilement discuter. Bon. Ça c'est un premier point. Le deuxième faux débat, si on conçoit que Dieu a dû créer, Dieu qui est parfait, doit donc créer parfaitement, et puisque c'est au début qu'il crée, bah, une fois qu'il l'a fait, il ne peut plus revenir en arrière. Et donc, à ce moment-là, l'évolution est en quelque sorte attentatoire à la perfection de Dieu. Qui est un des arguments, des choses qui grattent pour ceux qui ne veulent pas admettre que l'évolution, effectivement, puisse être un lieu de création. Mais encore une fois, je n'ai pas résolu le problème, j'ai simplement posé un premier point. Le deuxième point, c'est que derrière la question « l'homme descend-il du singe » et l'angoisse qu'on perçoit, disons, de dire « mais attendez, il y a quand même une dignité de l'homme, notamment dans la Bible. » Alors, on dit dans la Bible, Dieu parlant au pluriel, qui d'ailleurs, évidemment, permet de être un pluriel de majesté, mais on peut renvoyer aussi au pluriel trinitaire, « faisons l'homme à notre image et notre ressemblance. » Et deux versets plus loin, le texte de la Genèse dit « Dieu créa l'homme à son image. » Et donc, on voit, et les pères de l'Église se sont engouffrés dans cette brèche, on voit que la ressemblance a disparu à deux versets qui se suivent, et à deux versets de différence. Et en fait, les pères de l'Église vont dire « Bon, bah, très bien, c'est parce que ça veut dire que le projet de Dieu, il dit « Faisons l'homme à notre image », c'est son projet, il le crée à son image, et sa ressemblance, excusez-moi, il le crée à son image, et la ressemblance, c'est quelque chose à recevoir avec l'acquiescement de l'homme. Donc il y a un projet spirituel pour l'homme, hein, qui est de remplir en quelque sorte le programme que Dieu lui trace d'être certes créé à son image, mais d'aboutir avec sa grâce à sa ressemblance. Et donc la grandeur de l'homme va être dans ce projet de Dieu qui insuffle sa vie dans le second récit de création. Hein, on voit cette image... Mais le récit plus ancien, cette image, là pour le coup, totalement poétique, ou en tout cas très visuelle, très sensible, de Dieu qui insuffle sa vie, son souffle dans les narines d'Adam. Bon. Eh bien, la dignité de l'homme vient essentiellement de cet aspect théologal, hein, de capacité d'accueillir Dieu qui est mise en l'homme. Et cette dignité n'est pas d'ordre matériel, c'est pas fait avec des atomes différents. D'accord ? Peut-être une organisation qui est comme ci, qui est comme ça, mais enfin bon, fondamentalement, elle n'est pas spécifiquement différente. Fondamentalement, au niveau matériel. La dignité de l'homme n'est pas au niveau de la physico-chimie, n'est pas au niveau de la biologie, on peut discuter, il y a peut-être des plus, peut-être. Mais on va y revenir. Mais fondamentalement, il n'y a pas une rupture ontologique, enfin quelque chose de fantastique. Mais là où il y a une rupture, c'est précisément dans le projet de Dieu de créer l'homme à son image pour qu'il acquiesce à la ressemblance. Et donc, quand on veut discuter de la dignité de l'homme, c'est à ce plan-là qu'il faut se mettre. Alors évidemment, je passe sous silence le Nouveau Testament, et cette dignité de l'homme, image et ressemblance de Dieu, évidemment, on va être comme assumé, éclairé de l'intérieur par Jésus humano-divin, qui va prendre l'un de la Trinité, comme disait s'écriait avec dans l'exultation un père de l'Église, l'un de la Trinité s'est fait l'un de nous. Évidemment, c'est quelque chose qui va éclairer au plus haut point cette dignité de l'homme. Mais on voit bien que ce qui se passe au niveau de la physico-chimie et des processus biologiques est incommensurable, enfin d'être un autre ordre que la dignité profonde, ontologique, théologale, hein, de relation de l'homme à Dieu. Pardon. Alors, quelles sont maintenant, voilà donc deux faux, je vais m'arrêter bientôt. Voilà donc deux faux débats, de placer la création, il n'est pas seulement, c'est-à-dire dans le commencement, de placer la dignité de l'homme seulement au niveau biologique, parce que c'est manifestement, c'est pas le plus important. Alors, quelles sont les vraies questions? La vraie question, c'est effectivement de concevoir cette hominisation théologale, comme je l'appelais tout à l'heure, cette anthropogénèse par rapport à l'anthropogénèse que nous décrit, qu'essayent de nous décrire les sciences de la nature, n'est-ce pas? Qu'elles soient la cosmogénèse, la biogénèse, l'anthropogénèse à proprement parler, au plan scientifique. Donc en fait, c'est là que se trouve le problème. Alors on n'est pas complètement sans biscuit, puisque nous avons, dans l'Église catholique, on a eu un certain nombre de papes qui ont réfléchi à ce problème. Pie XII, par exemple, dans Humani Generis, a dit, que les scientifiques fassent leur travail, nous on voit pas d'objection a priori, c'est Pie XII, ça se passe au début des années 50, dans un texte qui est hautement disciplinaire. Humani Generis, c'est le titre, le dit, c'est pour réfuter des erreurs communément répandues, etc. Voyez. Alors, parmi ces erreurs, il n'y a pas la théorie de l'évolution. Donc, Pie XII nous dit, a priori, il n'y a pas de problème, mais moi, je suis, en tant que pape, je suis gardien de la foi reçue des apôtres, et il y a quelque chose auquel nous tenons, c'est le péché originel. Donc j'identifie un problème au niveau du péché originel. Par exemple, si on prend saint Paul, par un seul homme, la mort est entrée dans le monde, pas la vie, la vie a été apportée par un homme. Donc c'est le problème du caractère originel, et non pas originé, c'est-à-dire transmis, mais originel du péché qui porte ce nom. Voilà. Donc il dit, que les scientifiques fassent leur travail, moi je suis vigilant sur ce point, parce que c'est si je ne le fais pas, qu'il le fera. Et Jean-Paul II, il y a quelques années, dit, ce qui autant, reprend évidemment le texte de Pie XII, et dit, ce qui autant de Pie XII était de l'ordre de l'hypothèse, ça semble quand même, si on écoute les scientifiques, ça semble être quelque chose qui, comme cadre explicatif, semble dépasser le cadre de l'hypothèse. Mais il dit avec force, et beaucoup mieux qu'évidemment que je ne le dis, mais il dit avec force que on aura beau décrire toute l'histoire naturelle qui a amené depuis la soupe du Big Bang jusqu'à ces grumeaux de sens, de signification que forment les molécules biologiques et les cellules, etc., et les organismes. Cette histoire naturelle, que les scientifiques l'étudient. Mais il y a quelque chose qui n'est pas de l'ordre des sciences naturelles. C'est Dieu qui s'adresse à tout homme dès la conception et dit « Toi, dès le sein de ta mère, je t'ai connu, c'était donc je t'ai choisi, je t'ai aimé. » Ça, c'est quelque chose que la science ne peut simplement pas concevoir dans son ordre. Et donc, il distingue le cours de l'histoire naturelle sur lequel, la théorie de l'évolution, est-ce que vous y croyez? Mais je n'ai pas à y croire, ce n'est pas une question de foi. C'est une question de discours où il y a plein de problèmes. Il y avait un titre d'un livre intéressant par certains égards et par d'autres un petit peu, à mon avis, exagéré, qui disait « La théorie de l'évolution est une théorie en crise ». Mais monsieur le professeur, toutes les théories sont en crise. C'est le propre même d'une théorie scientifique que d'être de façon permanente en crise. Donc, ce qu'on dit maintenant, on en rigolera peut-être il y a 30 ans. Enfin, on rigolera, mais on dira, c'était un peu simple il y a 30 ans. J'arrive. Voilà. Donc, si vous voulez, ça c'est le premier point. Le deuxième point, et c'est cette articulation qu'il faut bien penser, bien réfléchir. Le deuxième point, c'est que, effectivement, le fait d'accueillir la grâce de Dieu peut changer notre nature. Et d'une certaine manière, il y a une réflexion à faire sur l'impact de l'homme capax Dei sur son développement naturel. Donc en fait, c'est pas complètement séparé, mais ça c'est une vraie question, mais je m'arrête là. Et voilà, c'était juste pour illustrer, si vous voulez, ces rapports. Situons bien les choses, chacune à leur place, et à partir de ce moment-là, on peut discuter de façon sereine d'un certain nombre de problèmes.
1: Voilà, donc je vais essayer d'aborder un autre point de vue, qui est, je dirais, plus personnel, puisque c'est un peu la question, comment est-ce qu'on peut vivre de façon, je dirais, unifiée, à la fois son activité de scientifique chrétien, enfin, de scientifique comme chrétien. Et comment est-ce qu'on peut faire cette unité personnelle de vivre à la fois vraiment pleinement son travail de scientifique et pleinement sa foi chrétienne. Et comme disait Philippe, quelquefois ça paraît difficile de concilier les deux. Alors je vais partir un peu d'une expérience personnelle, mais je pense que ça rejoint quelque chose que vivent beaucoup de... Je dirais que Philippe, j'espère, vit aussi. Voilà, en fait, moi, pourquoi quand j'ai fait des sciences... C'est parce que j'avais envie de comprendre comment était fait le monde. C'est-à-dire que je me disais, mais c'est quand même extraordinaire. Il y a ces étoiles, il y a cet univers, il y a cette matière qui est constituée d'atomes. Et pour moi, j'étais assez fascinée. Et j'avais envie de comprendre, d'aller plus loin. Et je crois que ça rejoint ce désir de connaître qui est inscrit dans le cœur de l'homme. C'est-à-dire qu'on n'est jamais complètement satisfait de ce qu'on a. On a toujours envie d'aller plus loin. On est poussé par un désir intérieur. Alors, pour un chercheur, ça sera de connaître. Hein, mais je pense qu'on a beaucoup de désirs en nous. On a, je dirais, des désirs qui sont peut-être infinis. Et on sent bien qu'on a toujours envie d'aller plus loin. Donc, moi, quand j'ai décidé de faire de la science, c'était avec un peu ce désir de me dire j'aimerais mieux comprendre, connaître l'univers et j'ai envie de savoir plus. Et je crois que ça rejoint cette soif de connaissance, ça peut rejoindre aussi cette soif de Dieu, parce que, comme tu disais, c'est vrai que Dieu, on n'a jamais fini de le connaître, de le découvrir, enfin, c'est une quête perpétuelle. Donc je pense qu'il y a déjà un rapport dans cette recherche, de comprendre le monde dans lequel on vit, et puis cette recherche intérieure qui peut être cette quête spirituelle de connaître Dieu de plus en plus. Et... Alors évidemment, quand on fait un travail de chercheur, on va travailler sur un point très précis. Hein. On est très spécialisé dans un domaine qui peut paraître pas grand-chose par rapport à l'immensité des découvertes à faire, mais je dirais que chacun va être là pour apporter sa petite pierre à l'édifice. Quand on est chercheur, on s'appuie sur le travail de tous ceux qui ont travaillé avant, et chacun, je dirais, va apporter quelque chose d'original et de nouveau. Et la question, c'est, je pense... Effectivement, dans ce travail de recherche, il y a une recherche de la vérité, de découvrir le réel tel qu'il est, et que sans cesse, par exemple, moi je travaille de façon très technique, hein, je fais beaucoup d'expérimental, donc je vais faire un certain nombre d'expériences, et puis ensuite, je vais essayer de comprendre, eh bien, qu'est-ce que je peux déduire de ces expériences, qu'est-ce que ça va m'apprendre. Alors quelquefois, je fais un peu des prédictions, je me dis, tiens, je devrais trouver ça, et puis en fait, je trouve autre chose. Donc ça me remet en question. Et il y a cette perpétuelle confrontation entre la réalité et puis nous, ce qu'on essaye d'imaginer, de se représenter, parce qu'on a toujours envie de pouvoir se représenter le monde, en fait, de se faire des modèles. Alors là, j'ai juste partagé une petite chose, mais il se trouve que je travaille sur un sujet depuis pas mal d'années, et puis bon, j'ai accumulé un certain nombre d'expériences et je ne voyais pas clair. C'est-à-dire que j'avais toutes ces expériences, et puis j'interrogeais d'autres scientifiques en leur disant « Mais est-ce que vous avez déjà vu ça? Est-ce que vous comprenez ça ?» Puis ils me disaient... Enfin, ils ne comprenaient pas non plus, en gros. Et puis tout d'un coup, bon, je vais préparer une conférence pour septembre, et j'ai commencé à me mettre sur le sujet et à poser des questions. Et ce qui a été incroyable, c'est qu'en 15 jours, j'ai reçu, je dirais, d'une façon un peu lumineuse, la réponse aux questions. Et je peux dire maintenant, j'ai pu comprendre, analyser le travail sur lequel je travaillais depuis des années. Et je me suis dit, mais vraiment, ça ne vient pas que de moi. C'est un peu comme une inspiration. C'est comme une lumière qui est venue. Alors, il y a tout un travail derrière, mais je me disais intérieurement, je suis aussi inspirée par celui qui a créé tout cela. C'est-à-dire que si Dieu a créé le monde, il l'a créé intelligible, hein, il nous a donné l'intelligence pour le connaître, et ça c'est une action de grâce, c'est d'avoir reçu de Dieu cette intelligence pour découvrir et connaître le monde que lui-même a créé. Et donc, cette lumière, on la reçoit en même temps, cette compréhension du monde, c'est pas que notre effort personnel, même s'il est essentiel, je pense qu'il y a aussi une part où on reçoit voilà, cette lumière pour un problème précis. Et je trouve que dans la Bible, justement, si on relit le livre de la sagesse, il y a cet émerveillement. C'est Salomon qui dit « J'ai prié, l'intelligence m'a été donnée. C'est l'ouvrière de toutes choses qui m'a instruite. Voilà, et c'est lui qui m'a donné de contendre les solstices, la terre monte des temps, la nature. » Voilà. Et donc, je pense que si Dieu nous a créés, s'il nous a donné cette capacité d'être dans ce monde, on peut déjà s'émerveiller de la beauté de cette création, parce que quand on voit tout ce foisonnement, voilà, que ce soit au niveau des multiplicités des plantes, des animaux, de l'univers, la façon dont il est construit, et qu'en même temps, on voit bien qu'il y a des lois derrière, que cet univers n'est pas le fruit du hasard, mais que petit à petit, on découvre des théories qui permettent de voir à quel point il y a une unité derrière cet univers dans lequel on vit. Eh bien, voilà, ça conduit forcément, pour quelqu'un qui a la foi, eh bien, ça conduit à la louange. C'est-à-dire, je m'émerveille et je vais rendre grâce à Dieu parce qu'il a créé toute cette beauté et que je peux la comprendre de l'intérieur. Et que je peux recevoir un petit peu à travers ce travail scientifique de cette beauté. Alors évidemment, ce serait vrai dans chaque domaine. C'est-à-dire que moi, je travaille là, mais je pense que ceux qui travaillent dans la biologie, que ceux qui travaillent dans la physique nucléaire, que chacun dans son domaine peut avoir un peu cette expérience d'émerveillement devant l'œuvre de Dieu, en fait, à travers sa création. Voilà. Et donc, je crois que ça conduit à l'adoration, de rendre grâce, de réaliser que... Moi, je me disais, si Dieu cessait un instant de m'aimer, je n'existerais plus, je retournerais au néant. Donc, notre vie... le monde dans lequel on est n'existe que parce que Dieu nous aime et qu'il veut continuer à lui donner sa vie et son existence. Et donc, enfin voilà, c'est quand même quelque chose d'extraordinaire de participer un petit peu à cette œuvre de création à travers un travail de recherche.
0: Et évidemment, dans exprimé peut-être différemment, mais tous les scientifiques chrétiens vivent des choses analogues, c'est-à-dire à la fois l'émerveillement, la louange et finalement la contemplation de cet amour qui est le propre, qui est le moteur de l'adoration. On voit bien que devant cette réalité vécue, cette sorte de dichotomie entre foi et science qu'on renvoie à la figure, nous, ça nous déstabilise. On se dit, mais attendez, c'est vrai, effectivement. Bon, nous on n'est pas du tout, on se sent bien dans nos baskets de scientifiques. On se l'a dit, arrêté intellectuel avec notre milieu. Bon, pas autant que dans un milieu intellectuel, on peut avoir des solidarités. Mais enfin, nous, on participe à la vie scientifique avec nos moyens. Et par ailleurs, on se sent à l'aise dans la foi chrétienne. Être à l'aise, ça veut dire autant qu'on peut se sentir à l'aise dans la foi, parce que nous sommes des êtres pécheurs, nous sommes des êtres limités, nous ne sommes pas encore dans la vision béatifique. Donc on a toutes les difficultés, bien sûr, dans ce domaine, comme les autres. Bon. Finalement, à la fois, cette crise nous paraît un concept plaqué un petit peu de gens qui n'ont pas été y voir de près, mais en plus, elle ne reflète pas la pratique du scientifique chrétien qui non seulement ne voit pas la pratique des sciences comme un obstacle à la foi, mais qui voit un lieu où il trouve Dieu. Et d'une certaine manière, dans la catéchèse, on évoquait des problèmes, on ne les faisait que les évoquer, bien entendu, hein. Que des questions que les enfants posent. Pourquoi ils les posent? Parce qu'ils entendent ces questions-là de façon diffuse, alors ils les ressortent. Parfois, ils simplement réfléchissent et se disent, bon, mais souvent, c'est parce qu'ils ont entendu des choses. Pas tout le temps, c'est vrai. Alors, on voit ça comme une crise, comme un obstacle, comme une difficulté. Mais si on explique que, comme disait Einstein, vous savez, qui a écrit pas mal de textes sur une vision non chrétienne et de façon générale non biblique, c'est-à-dire précisément en ce qu'il refuse la notion de Dieu personnel. Mais Einstein dit le plus incompréhensible, c'est que le monde soit compréhensible. Dans la pratique même de la science, on est placé au devant de la contemplation d'un Dieu créateur. Et cette création, on sait que c'est le Dieu de créateur, c'est un autre mot de l'amour. Le père Pascalide disait, il reprenait Fénelon, disait que la création est le premier amour de Dieu. Fénelon disait, bah oui, le premier acte d'amour, c'est de créer des hommes qui pourront répondre, s'ils veulent, à mon amour. Donc, par la pratique même, on est en face du Dieu créateur. Donc, à ce moment-là, on voit bien que les sciences ne sont pas un obstacle vers Dieu, mais c'est un lieu où on trouve Dieu. Mais ce n'est pas le seul, bien sûr. C'est la création artistique, la relation interpersonnelle, vous avez toutes les expériences humaines fortes. La science en est une. Et donc, si vous voulez, je crois qu'ils vont renverser les choses et dire, mais non, mais la science est une chance pour la proximité avec Dieu, pour l'annonce, l'évangélisation, quelque chose que vous voudrez. Donc, dans une vision très positive, qui après tout, si les chrétiens n'ont pas ne sont pas mus par l'espérance, qui n'est pas une espérance béate, mais une espérance fondée sur celui en qui nous avons mis notre foi, bon, qui est amour, eh bien, qui aura cette espérance? Donc, en fait, vous voyez, on renverse complètement les termes. Et quand on aborde ces questions-là, on se dit, mais attendez, de quoi vous parlez? Moi, ce n'est pas l'expérience que j'ai, des difficultés j'en ai, tout le monde en a. Mais en fait, pour moi, la pratique scientifique, c'est ce que vient de vous dire Valérie, je crois, enfin, qui est représentative, certainement, on vit plus ou moins fortement, eh bien, ce n'est pas du tout un problème. Voilà. Alors, c'est un peu en gros que je voulais dire. Aller de la crise à la chance. Vous voyez ? Voilà. Alors, on a le temps pour des questions. Le psaume, n'est-ce pas ? Les cieux racontent la gloire de Dieu. Hein, et effectivement, on raconte, c'est le livre, effectivement. Alors, en fait, ce que Valérie disait justement, effectivement, c'est une question de regard, c'est le regard de Saint-Augustin qui interroge et qui va au-delà de l'apparence et qui creuse. Et puis, à un certain moment, disons que la science est une occasion de prendre position, de se dire, est-ce que ceci a un sens? Et d'ailleurs, on peut faire rebondir ce qui est vu, hein. On peut aller au-delà de cet émerveillement, de ce par rapport à ce qui est vu. Et il y a l'émerveillement auquel je faisais allusion d'Einstein, de dire, mais j'y comprends quelque chose. Et c'est un problème philosophique de grande portée. Je cite très simplement un dialogue de Platon, hein, dans le Ménon. Ménon interroge Socrate et lui dit comment ça se fait qu'on peut trouver ce qu'on cherche. Parce que si on cherche, c'est qu'on ne le connaît pas. Et donc, même si on passe à côté, on ne saura pas que c'est ce qu'on cherche, puisqu'on ne le connaît pas. Et si on dit c'est ça, c'est qu'on le savait, que c'était ça. Donc, on sait pourquoi. C'est très évidemment dit par Platon, c'est mieux que ce que je vous raconte. Enfin, vous irez voir. Bon. C'est dans le Ménon. Voilà. Et alors, c'est très, très intéressant, parce qu'on voit comment Socrate s'en sort. Eh bien, Socrate, il dit, oui, mais attendez, nos anciens, dans les conceptions religieuses de nos anciens, il fait appel à la religion. Extraordinaire. Alors après, vous avez tout le mythe de la caverne, la réminiscence, etc. D'accord ? C'est là que c'est intéressant. Donc, alors, la solution chrétienne au problème de la connaissance, c'est la solution qui passe par la création. C'est Dieu qui crée l'homme. Ah oui, d'accord, merci. Voilà. Peut-être, voulez-vous que je vous lise Socrate ? Platon, c'est peut-être mieux que ce que je vous raconte. Oui. Et comment t'y prendras-tu, Socrate, pour chercher une chose dont tu ne connais pas du tout ce qu'elle est ? Parmi les choses que tu ignores, laquelle te proposes-tu de rechercher? À supposer même que par une chance extraordinaire tu tombes sur elle, comment sauras-tu que c'est elle, puisque tu ne l'as pas connue? Socrate. Je comprends ce que tu veux dire, mais non. Vois-tu bien quelle dispute soulève ce sujet que tu mets sur le tapis, qu'il n'est pas possible à l'homme de chercher ni ce qu'il sait, ni ce qu'il ne sait pas. Il ne saurait chercher ce qu'il sait, puisqu'il le sait. Et qu'en ce cas, il n'a pas besoin de le chercher. Ni ce qu'il ne sait pas par la raison qu'il ne sait même pas ce qu'il doit chercher. Donc Socrate n'a pas de réponse, mais il va chercher la religion. Le chrétien, lui, pas plus de réponse, mais il va chercher la conception de la création et la clé de la question que soulève Einstein, plus incompréhensible, c'est que le monde soit compréhensible, c'est qu'effectivement Dieu a créé le monde, mais Il est l'ouvrier, pour parler comme le livre de la chasse, il est l'ouvrier de toutes choses, mais il m'a aussi, et toutes choses donc en particulier moi, et il m'a créé à son image. Et donc vous voyez, c'est dans cette connaturalité entre le monde créé, l'homme créé par le même Dieu, hein, eh bien, que finalement, d'un point de vue chrétien, le problème de la connaissance trouve sa solution. Et ça, si vous voulez, ça, c'est une source d'émerveillement qui est presque encore plus forte, je dirais, d'une certaine manière, qu'est l'émerveillement d'un ciel bleu ou la mer, etc., qui sont des lieux vraiment de communion avec le Créateur, bien entendu. Je ne suis pas en train de minimiser. Mais quand en plus on se dit, mais nous, pauvres petits bonhommes, on arrive à balbutier des choses sur ces affaires-là, vous voyez, eh bien, ça prend une autre dimension, disons. Je ne sais pas si c'est plus ou moins, mais c'est autre chose. Et ça donne une épaisseur, si vous voulez, à l'activité de contemplation de la création. Et je crois que la mission franciscaine, au sens de Saint François d'Assise, du scientifique, c'est justement de faire parler le livre de la création de ce point de vue-là. Mais justement, je vais vous dire. Voulez-vous que je vous réponde par une parabole?
2: Non. Bon. Non, parce que vous avez dit des phrases, c'est vrai que vous l'avez
0: dit. Eh bien, attendez, dites-moi laquelle, parce que. Non, je suis prêt à vous répondre, je ne cherche pas du tout à me. Non, mais quelle phrase?
2: Vous avez parlé de l'amour avec les jeux de
0: miroir. Ah oui. Non, j'ai dit que le discours amoureux était un discours qui s'exprimait notamment, hein, parce qu'il s'exprime dans la création, s'exprimait notamment et dans la Bible sous la forme d'un discours de type poétique. D'accord ? Poétique. Et que la poésie, pour moi, c'est le... Alors, le jeu de miroir, ça fait référence à saint Paul, hein, mais bon, oublions le jeu de miroir si vous voulez, on va essayer d'être plus précis, de cadrer mieux ce que je voulais dire. La poésie, me semble-t-il, va essayer de, sinon de combler, mais du moins de faire, j'emploie le mot de chatoyer un peu, les différentes nuances d'une réalité autre. Hein. L'amour, c'est la relation avec quelqu'un d'autre, hein. Relation qui est d'un autre qui est conçu comme le bien, c'est pour ça qu'on l'aime. D'accord. Et donc, en fait, devant cet autre, parce qu'il est autre, on ne le possède pas. Et donc, le discours est démuni. Et il essaie d'attraper des bouts, mais c'est une savonnette. Alors, il essaie d'attraper par un bout, il essaie d'attraper par un autre bout. Bon. Alors ça a l'air désespérant, mais on va revenir à Saint-Augustin après. Donc, si vous voulez, il y a différentes approches. Et ça, c'est ce que j'appelle un discours poétique. Pour rendre un petit peu ce caractère de plusieurs facettes de cet autre que j'essaie, d'attraper, du moins de concevoir, ou, etc., eh bien, la poésie va m'aider parce qu'elle est le lieu du jeu des mots, ou des sens des mots. Et ça s'oppose à l'effort constant, et voué à l'échec d'ailleurs, d'un point de vue théorique et souvent pratique, du scientifique qui, lui, quand il dit un mot égale un sens. D'accord ? Eh bien, si un mot égale un sens, bonjour les dégâts pour parler à sa femme, enfin, ou à son mari. Parce que c'est beaucoup plus compliqué que ça, on le sait bien. On sait bien que tout ne se joue pas dans une relation verbale où il y a une sorte d'échange mot pour sens. Il y a quelque chose, il y a un vécu, il y a une totalité. Hein, il y a une totalité. Et voilà, c'est ça que j'ai voulu dire. Alors, je reviens parce que ce que j'ai dit sur la savonnette, ça peut paraître un peu... Effectivement, si vous voulez, ce désir qui se développe, cette chose qui échappe, elle est marquée au coin du temps, de la temporalité. Et dans Saint-Augustin, notamment dans les confessions, vous avez le cœur inquiet au début, mais vous avez la paix du dernier jour à la fin. Et donc, effectivement, dans la vision béatifique, on n'est plus dans le temps, et cette frustration du désir, qui est le moteur, qui est l'énergie, n'est-ce pas, qui est l'énergie de la démarche amoureuse, ou religieuse, mais c'est évidemment la même chose dont on parle ici. Donc cette temporalité qui est le lieu d'expression, hein, de cette frustration qui nous fait toujours aller de l'avant, eh bien elle va se trouver comme comprimée et le désir est assouvi dans la paix du huitième jour, pardon, du deuxième, voilà. Donc, si vous voulez, voilà en gros ce que je voulais dire. Alors, je ne sais pas, comme je n'étais pas ce matin, je suis désolé, je viens d'arriver, je ne peux pas vous dire si ça contredit ce qui a été dit ce matin, en tout cas, c'est ça que je voulais dire.

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2: Je vous aime, ô mon Dieu, et mon seul désir est de vous aimer.
3: Dieu a écouté. Il entend le cri de ma prière. Psaume 65, 19.

0: Encore une fois, j'ai choisi un sujet dont je n'ai pas, comment dire, calculé l'ampleur du travail. Mais bon, ce n'est pas grave. Pour commencer, je parlais de l'espérance, de cette magnifique vertu. Je vais tout d'abord commencer par citer un grand écrivain français, chrétien de surcroît. Je vous laisserai deviner. Qui est cet auteur? Ce qui m'étonne, dit Dieu, c'est l'espérance et je n'en reviens pas. Cette petite espérance qui n'a l'air de rien du tout, cette petite fille, espérance immortelle. Car mes trois vertus, dit Dieu, les trois vertus, mes créatures, mes filles, mes enfants, sont elles-mêmes comme mes autres créatures, de la race des hommes. La foi est une épouse fidèle. La charité est une mère ardente, pleine de cœur, ou une sœur aînée qui est comme une mère. L'espérance est une petite fille de rien du tout, qui est venue au monde le jour de Noël de l'année dernière, qui joue encore avec le bonhomme janvier, avec ses petits sapins en bois d'Allemagne, peints, et avec sa crèche pleine de paille que les bêtes ne mangent pas, puisqu'elles sont en bois. C'est cette petite fille pourtant qui traversera les mondes, c'est cette petite fille de rien du tout, elle seule, portant les hôtes, qui traversera les mondes révolus. L'auteur est Charles Péguy, porche du mystère de la deuxième vertu. Lorsque l'on parle d'espérance, bien sûr, nous avons toujours une vision, on confond souvent, malheureusement, et j'en parlerai, d'espérance et espoir. L'un et l'autre sont totalement différents. Il y a quelques années, un pape, Benoît XVI, a eu la bonne idée, ou en tout cas l'intuition, d'écrire trois encycliques. La première, Deus Caritas. La deuxième, Spes Salvis. La troisième, non, c'était la première, sur la foi. Je sais plus, mais bon. Toujours est-il, lorsqu'il écrit cette encyclique sur l'espérance, sur cette vertu théologale qu'est l'espérance, avec la foi et la charité, Benoît XVI nous invite que l'espérance, ce n'est pas un optimisme béat, une naïveté, un aveuglement face à l'avenir du monde. L'espérance est une vertu, c'est-à-dire une force qui nous est donnée au jour de notre baptême, et elle s'appuie sur la foi. La foi est la substance de l'espérance, nous dit Benoît XVI. La foi théologale fait mémoire, et elle nous propose une intelligence du monde et de l'histoire. L'espérance, elle, élargit au cœur de nos combats notre regard vers les vastes horizons de l'avenir du monde. Alors, qu'est-ce que c'est cette espérance? Rappelons-nous cette phrase que nous nous rappelons peut-être tous déjà, ce mois d'octobre 1978, où un homme venant d'être élu pape et qui prit le nom de Jean-Paul II s'adressa à la foule en disant: N'ayez pas peur. François redira par la suite, en 2016, le pape François, reprenant les paroles de Jean-Paul II: Entrez dans l'espérance, n'ayez pas peur. Le Seigneur nous appelle à ne pas désespérer de ce monde qui va mal. Il suffit de regarder nos télévisions, de regarder les journaux, d'écouter la radio, de voir simplement d'ouvrir nos yeux. Et il est vrai que si nous regardons ce monde, nous voyons tout de suite tout ce qui ne va pas, tout ce qui est triste, tout ce qui est malheureux, tout ce qui est négatif. Mais pourtant, on ne doit pas tomber dans ce piège de la désespérance de ce monde qui va mal, mais au contraire être témoin de l'espérance. Du fait, les papes, Nous en avons beaucoup parlé ces dernières décennies. Il suffit d'ailleurs de relire François, Benoît XVI, Saint Jean-Paul II, mais aussi le catéchisme de l'Église catholique. Il suffit aussi de regarder, simplement, de relire le Concile Vatican II, particulièrement Gaudium et Spes, hein, joie et espérance, hein, et de regarder simplement aussi l'enseignement des saints ou d'hommes et de femmes chrétiennes, à l'image de Peggy, dont nous venons entendre un passage des Porches des Vertus de l'Espérance. Mais alors, qu'est-ce que l'espérance? Qu'est-ce que c'est? Est-ce que c'est une invention de l'Église? Est-ce que c'est un sentiment, un moyen? L'Église n'a pas inventé l'espérance. Elle s'est contentée simplement de mettre un mot sur des réalités totalement humaines dès les premiers écrits du Nouveau Testament. Il suffit de relire saint Paul, et si nous lisons les différentes épîtres de saint Paul, nous découvrons que saint Paul est véritablement aussi un apôtre de l'espérance. De nombreux passages, Paul nous parle de l'espérance. Dans l'épître aux Hébreux, qui est un disciple de Paul qui l'a écrit, il dit « Gardons indéfectible la confession de l'espérance, car celui qui a promis est fidèle. » Et Paul redit aussi dans sa lettre à Tite « Cet esprit, il l'a répandu sur nous à profusion par Jésus-Christ notre Sauveur, afin que, justifiés par la grâce du Christ, nous obtenions en espérance l'héritage de la vie éternelle. » Le catéchisme de l'Église catholique, lui, nous dit « L'espérance est la vertu théologale par laquelle nous désirons comme notre bonheur le royaume des cieux et la vie éternelle, en mettant notre confiance dans les promesses du Christ et en prenant appui non sur nos forces, mais sur les secours de la grâce du Saint-Esprit. » Et puis, pour les plus anciens, même si les plus jeunes doivent le connaître aussi normalement, par cœur, ce que vous appreniez quand vous étiez enfant au catéchisme, « Mon Dieu, j'espère avec une ferme confiance que vous me donnerez par les mérites de Jésus-Christ votre grâce en ce monde et le bonheur éternel dans l'autre parce que vous l'avez promis et que vous tenez toujours vos promesses. » Cet acte d'espérance.
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0: Alors, l'espérance, elle est fondée en Dieu, tout d'abord. Dieu Tout-Puissant. Et il faut distinguer, comme je vous disais, l'espérance et l'espoir. L'espérance est l'œuvre de Dieu. L'espoir est l'œuvre de l'homme. L'espoir s'estime, se comprend à l'aide de la raison. L'espérance, elle, se vit sur le regard de la foi. Le but de l'espérance, c'est le salut, le bonheur béatifique, la participation à la gloire de Dieu. L'objet de l'espérance n'est pas le paradis sur terre, à la différence de l'espoir. L'espoir n'est pas un sentiment mauvais, du tout, mais c'est une vision purement humaine et qui nous laisse, en fait, sur terre. L'espérance, c'est une vision beaucoup plus profonde, beaucoup plus haute, beaucoup plus grande. Faire attention aussi à des erreurs qu'on peut faire. Ce n'est pas la résurrection qui fonde l'espérance, mais c'est l'espérance qui fonde la résurrection. L'espérance, elle minimise le péché. L'espérance sécularisée, comme on l'appelle, elle minimise le péché. C'est-à-dire que c'est l'espérance qui fonde la résurrection, tout simplement le désir de la terre promise. Et il suffit de regarder, non plus dans le Nouveau Testament, mais là, regardons dans l'Ancien Testament, la première chose, la promesse, l'alliance faite avec Abraham. Je te donnerai une descendance, je te donnerai une terre. Cette même espérance est redonnée au peuple hébreu lors de l'Égypte. Vous aurez une terre où coule le lait et le miel, ce désir de la terre promise. Pour nous, chrétiens, la terre promise, c'est la vie éternelle, c'est le ciel. la racine de l'espérance chrétienne est cette foi dans la miséricorde et la bonté de Dieu. Benoît XVI nous dit dans Spes Salvi, Dieu est le fondement de l'espérance, non pas n'importe quel Dieu, mais le Dieu qui possède un visage humain et qui nous a aimés jusqu'au bout. Chacun, individuellement, et l'humanité tout entière. Son règne n'est pas un au-delà imaginaire, placé dans un avenir qui ne se réalise jamais. Son règne est présent là où il est aimé et où son amour nous atteint. Seul son amour nous donne la possibilité de persévérer avec sobriété, jour après jour, sans perdre l'élan de l'espérance dans un monde qui, par nature, est imparfait. L'espérance, ce n'est pas imposer à Dieu nos propres désirs, nos propres volontés, nos propres goûts, nos propres aspirations, mais c'est laisser, Dieu est totalement libre, et c'est-à-dire que nous devons entrer dans un chemin de promesse, chemin de la promesse, c'est-à-dire dans le chemin de la fidélité à Dieu. L'espérance, c'est aussi une fidélité à Dieu, c'est être fidèle à cette promesse qui nous est donnée. Je vais vous donner quelle est cette promesse. Elle concerne à la fois le terme de notre vie, c'est-à-dire la vie éternelle, et en même temps le chemin pour y aller, c'est-à-dire la grâce. L'objet premier de l'espérance, c'est Dieu lui-même. On ne doit pas espérer moins. Par l'espérance, nous irons comme notre bonheur, le royaume des cieux et la vie éternelle. L'espérance porte aussi sur les moyens pour l'atteindre, donc la vie éternelle, la grâce. Désirons-nous la vie éternelle? Alors, bien sûr, après la mort, nous allons vivre dans un état de joie parfaite sous le regard de Dieu. C'est ce qu'on appelle la vie éternelle. Elle concerne, bien sûr, toute l'humanité, tous les hommes qui en ont le désir. Dieu nous laisse libres. Celui qui ne désire pas la vie éternelle, le Seigneur ne va pas le forcer. Comme on dit souvent, il n'y a que des volontaires en enfer. Celui qui refuse l'amour de Dieu, celui qui refuse l'espérance en Dieu, celui qui refuse la foi, Dieu le laisse libre. Et ce désir se peut déjà s'expérimenter sur terre. Dans les évangiles, la vie éternelle n'est pas seulement une autre vie après celle que nous connaissons maintenant, mais la vie qui continue malgré la mort du corps. Une vie centrée sur l'essentiel, c'est-à-dire sur les valeurs éternelles que sont la foi, l'espérance et la charité. Une telle vie, c'est la vraie vie. Mais voulons-nous vivre éternellement ? Aujourd'hui, peut-être, certaines personnes refusent-elles la foi simplement parce que la vie éternelle ne leur semble pas quelque chose de désirable. Ils ne veulent nullement la vie éternelle, mais la vie présente, nous dit Benoît XVI dans Spes Salvi. Un des moyens pour entrer dans ce chemin de vie éternelle, ce chemin de l'espérance, c'est la grâce. La grâce, il faut la demander. C'est une faveur gratuite donnée par Dieu pour répondre à son appel, à notre appel, à nos désirs de devenir enfant de Dieu. Rappelons-nous dans Jean, fils adoptif, aussi dans en Romain, et participant à la divine nature de la vie éternelle. Si on reprend ces mots-là, nous les retrouvons tous dans le baptême. L'espérance nous est donnée, et c'est un don de Dieu, on ne peut l'acquérir, on ne peut le prendre, c'est Dieu qui nous donne l'espérance, par le baptême. Ça va, c'est clair, c'est pas compliqué, je suis... Alors, l'espérance, le sujet de l'espérance, et comment entrer dans l'espérance, il y a d'abord un premier point, la confiance. Entrer dans la confiance. Rappelons-nous ce que dit Paul en Romains, Si Dieu est pour nous, qui sera contre nous ? Tout concourt au bien de ceux qui aiment Dieu, nous dit-il. Et Pierre, dans sa première épître, nous dit « Jetez en lui tous vos soucis, il prendra soin de vous ». Dans la lettre aux Hébreux, on parle de l'espérance comme une ancre, jetée non en terre mais au ciel. Elle est l'ancre de l'âme, sûre et ferme, qui pénètre là où est entré pour nous en précurseur Jésus. Rappelons-nous cette image souvent représentée, les vertus sont représentées, souvent on représente les vertus par trois femmes. Il y a la vertu de foi, qui est la croix, la vertu d'espérance, l'ancre marine, on s'accroche à Dieu, et puis la vertu de la charité, généralement, qui est représentée par une femme portant un enfant dans ses bras, l'amour. François, le pape François utilise une autre image, mais qui est aussi tout à fait dans le sens de l'encre. Il parle du tsk, que Paul, l'invitation de saint Paul aux premières communautés, de porter l'espérance du salut comme un casque bien accroché sur la tête face aux épreuves de la vie. Pour reprendre une image un peu plus moderne, si nous prenons une moto sans casque, notre espérance de vie est vite raccourcie. Mais l'espérance aussi est une antidote à nos peurs humaines. Dieu est notre rocher. Et l'image particulière de cet antidote, de ce rocher, c'est le passage, j'en lirai tout à l'heure, l'évangile que nous connaissons tous, de l'attitude de Pierre sur marchant sur les eaux. Le curé d'Ars disait « Le cœur des saints est constant comme un rocher au milieu de la mer. » Mais pour entrer aussi dans cette espérance, ce n'est pas une espérance statique. Dans l'espérance, il y a un dynamisme, il y a un désir. Il faut avoir le désir d'entrer dans cette espérance. Alors je vous lisais le texte de Peggy. Peggy dit que les trois vertus de Tolia sont comme trois sœurs. Deux d'entre elles sont grandes, tandis que la troisième est une petite fille. Elles avancent ensemble en se tenant par la main, la petite fille Espérance au centre. Allez voir, il semblerait que ce sont les grandes qui entraînent la petite. Mais en fait, c'est tout le contraire. C'est la petite qui entraîne les deux grandes. C'est l'espérance qui entraîne la foi et la charité. Sans l'espérance, tout s'arrêterait. Car il n'y aurait pas de but. Paul, dans le Thessalonicien, nous dit « Vous ne devez pas être abattus comme les autres qui n'ont pas d'espérance. » C'est-à-dire, ceux qui n'ont pas d'espérance et ceux qui ne croient pas en un avenir. Il suffit de regarder la différence entre un athée, par exemple, et un croyant, quelle que soit sa foi. La différence

Rappelez-vous cette phrase, celui qui croit en moi, même s'il meurt, vivra. Je suis venu faire la volonté de mon Père, et la volonté de mon Père, c'est que je ne perde aucun de ceux qu'il m'a confiés, mais que je les ressuscite tous au dernier jour. Ce désir, c'est aussi un désir d'un avenir. Et cet avenir, il commence maintenant. La vie éternelle, elle commence maintenant. Elle commence pas après la mort. Elle commence maintenant. Nous devons la préparer dès maintenant. Mais en même temps, on a ce désir de l'espérance, on a le désir d'un dynamisme, donc de prendre les moyens nécessaires avec le secours de la grâce, mais aussi l'homme tel qu'il est souvent marqué par son impatience. On désire tout de suite. On veut tout maintenant. Et encore plus aujourd'hui en notre monde. Il suffit de regarder, c'est facile, avec 2-3 clics, on a livres, vidéos, voyages, billets d'avion, plaisir, tout ce que l'on veut en 2-3 clics. C'est très rapide. On n'attend pas. Il n'y a plus cette patience, ce goût de deviner, de dire tiens, je vais pouvoir faire ça, je prends les moyens de... Rien, on a tout de suite. Et c'est vrai que l'espérance nous invite aussi à entrer dans la patience. Continuer à croire aussi malgré tout. Et il est vrai que dans notre monde, et comme je vous le disais tout à l'heure, lorsque nous regardons notre monde, nous avons peur d'espérer parce qu'on peut se dire tout est foutu, ce n'est pas possible. La patience est de savoir aussi que le mal ne triomphera pas, que les souffrances finiront. Quand ? On ne sait pas. Mais entrer dans cette patience. Le pape François avait eu cette phrase assez extraordinaire lors d'une catéchèse, qu'il est laid de voir un chrétien qui a perdu toute espérance, un chrétien qui n'a devant son cœur qu'un mur et croit que tout est fini pour lui. Soyons des hommes et des femmes d'espérance qui se laissent toucher par Dieu. Il disait ça juste avant Noël. Et pour illustrer ce propos, je vous citerai un grand écrivain chrétien, Hérald de Rivaux, abbé du XIIe siècle, qui explique dans un sermon sur la naissance du Sauveur qu'avant cette venue de Dieu, il n'était pas de joie certaine pour l'homme, mais que son espérance était dans cette venue. Maintenant, cette espérance s'est réalisée et l'homme est dans la joie, car la joie est un des fruits de l'espérance. Avant la naissance du Christ, il n'était pas pour l'homme de joie certaine, sinon dans la connaissance et l'espérance de ce jour. Aujourd'hui, il vous est dit, ne craignez pas, aimez, ne soyez pas dans la tristesse, réjouissez-vous. Un ange descend du ciel et il vous annonce une grande joie. Réjouissez-vous pour vous, réjouissez-vous aussi pour les autres, car cette joie n'est pas pour vous seul, elle est de tout le peuple. Quelle joie, grande, remplissant le cœur de douceur, quelle joie désirable. Jusqu'ici, vous étiez dans la tristesse parce que vous étiez mort. Maintenant, vous êtes dans la joie, car la vie est venue jusqu'à vous pour que vous viviez. Vous étiez dans la tristesse à cause des ténèbres de votre cécité. Réjouissez-vous, car aujourd'hui, la lumière s'est levée dans les ténèbres pour les hommes, au cœur droit. Vous étiez dans la tristesse à cause de votre misère, mais il vous est né, le miséricordieux, le compatissant, pour que vous ayez accès à la béatitude. Vous étiez dans la tristesse, car la montagne de vos péchés pesait sur vous. Réjouissez-vous maintenant, car il vous est né un sauveur qui sauvera son peuple de ses péchés. Voilà la joie que nous annonce l'ange. Il nous est né, aujourd'hui, un sauveur. Et Guéric d'Igny rajoute, donc qui est aussi un autre cistercien de la même époque qu'Hérald de Rivaux, pour nous faire entrer aussi dans cette joie et cette espérance qui ne s'opposent pas,
Au contraire, elles sont précisément ensemble.

ensemble, il nous le rappelle en nous disant « Nous attendons le Sauveur, en vérité l'attente des justes est joie, car ils attendent la bienheureuse espérance et l'avènement de la gloire de notre grand Dieu et Sauveur Jésus-Christ. Quelle est mon espérance, dit le juste, n'est-ce pas le Seigneur ? » Puis, s'adressant au Seigneur, il ajoute « Je le sais, tu ne décevras pas mon attente. Ô Christ, attente des nations, tous ceux qui t'espèrent ne seront pas déçus. Nos pères t'ont attendu, tous les justes depuis l'origine du monde ont espéré en toi, et ils n'ont pas été déçus. Déjà, quand fut reçue ta miséricorde au milieu de ton temple, des cœurs joyeux firent entendre leurs louanges et chantèrent. Béni soit celui qui vient au nom du Seigneur, j'espérais le Seigneur d'un grand espoir, il s'est penché vers moi. Puis, reconnaissant dans l'humilité de la chair la majesté divine, ils disent « Voici, c'est notre Dieu, nous l'avons attendu et il nous sauvera. C'est lui le Seigneur, nous l'avons patiemment attendu, nous exulterons et nous bondirons de joie en son salut. » Nous devons entrer dans cette joie, dans cette espérance. Et Guéric d'Igny illustre son propos, bien sûr, en citant essentiellement les psaumes et les prophètes. Et lorsque nous regardons l'histoire sainte, nous voyons que cette espérance parcourt toute notre histoire. Je vous parlais tout à l'heure d'Abraham, avec cette terre qui lui est donnée, cette descendance, cette espérance de la descendance. Nous voyons Moïse, « Je vous donnerai une terre où coule le lait et le miel », mais aussi à travers tous les prophètes, Isaïe particulièrement, Jérémie, Élie, tous ces prophètes annoncent une espérance, jusqu'à Jean-Baptiste. « Je ne suis pas digne de délier la courroie de ses sandales », en parlant du Sauveur, « Je suis venu aplanir le chemin, il arrive, il est là. » Cette espérance, elle est là tout le long. C'est un fil conducteur de toute la vie du peuple de Dieu, mais aussi de notre vie aujourd'hui encore. Jusqu'à cette joie extrême de savoir que nous sommes sauvés, cette joie, cette espérance qui se fait aussi et qui se voit dans la croix. Rappelons-nous cette phrase que nous pouvons voir lorsque nous nous baladons dans nos campagnes, dans nos chemins, au détour d'un carrefour où nous voyons une belle croix de mission, par exemple, que ce soit une croix du XIXe siècle ou une croix médiévale, romane. Il y a souvent cette inscription au pied de la croix, « O crux ave » Spes unica, salut aux croix, mon unique espérance. Et cette espérance se confirme dans la croix. Car c'est par la croix que le Christ nous sauve, c'est par la croix que le Christ délivre l'homme du péché pour lui donner la vie éternelle. Alors, comme je vous disais, et je viens de vous le dire, la vie éternelle nous est donnée par le Christ, par sa mort sur la croix et sa résurrection. Et l'objet de l'espérance, c'est la vie éternelle. C'est vraiment le cœur de l'espérance, c'est la vie éternelle. La grâce en ce monde est le bonheur éternel dans l'autre. L'objet premier de l'espérance est Dieu lui-même. Il ne faut pas espérer moins. Par l'espérance, nous désirons comme notre bonheur le royaume des cieux et la vie éternelle. Et l'espérance porte aussi sur les moyens pour l'atteindre. L'espérance ne porte pas d'abord sur les biens matériels que l'on désire, mais sur une relation avec Dieu. Rappelons-nous ce que nous disons chaque dimanche, juste après l'homélie, dans le credo, « Je crois en la vie éternelle ». Le chrétien qui unit sa propre mort à celle de Jésus voit la mort comme une venue vers lui et une entrée dans la vie éternelle. Lorsque l'Église a pour la dernière fois dit les paroles de pardon, de l'absolution du Christ sur le chrétien mourant,
l'a scellé pour la dernière fois une onction fortifiante et lui a donné le Christ dans le viatique comme nourriture pour le voyage. Elle lui parle avec une douce assurance. Quitte ce monde, âme chrétienne, au nom du Père Tout-Puissant qui t'a créé, au nom de Jésus-Christ, le Fils du Dieu vivant, qui a souffert pour toi au nom du Saint-Esprit, qui a été répandu en toi. Prends ta place aujourd'hui dans la paix et fixe ta demeure avec Dieu dans la Sainte Sion, avec la Vierge Marie, la Mère de Dieu, avec Saint Joseph, les anges et tous les saints de Dieu. Retourne auprès de ton Créateur qui t'a formé de la poussière du sol, qu'à l'heure où ton âme sortira de ton corps, Marie, les anges et tous les saints se hâtent à ta rencontre, que tu puisses voir ton Rédempteur face à face. Catéchisme de l'Église catholique. Alors, qu'est-ce que c'est la vie éternelle ? Benoît XVI nous en donne une réponse. Voulons-nous vivre éternellement ? Voulons-nous vraiment vivre éternellement ? Peut-être aujourd'hui, de nombreuses personnes refusent-elles la foi simplement parce que la vie éternelle ne leur semble pas quelque chose de désirable. Ils ne veulent nullement la vie éternelle, mais la vie présente, et la foi en la vie éternelle semble, dans ce but, plutôt un obstacle. Continuer à vivre éternellement, sans fin, apparaît plus comme une condamnation que comme un don. Certainement, on voudrait renvoyer la mort le plus loin possible, mais vivre toujours, sans fin, en définitive, cela peut être seulement ennuyeux et, en fin de compte, insupportable. Il dit un peu plus loin, « L'élimination de la mort ou même son renvoi presque illimité mettrait la Terre et l'humanité dans une condition impossible et ne serait même pas un bénéfice pour l'individu lui-même. Il y a clairement une contradiction dans notre attitude qui renvoie à une contradiction intérieure de notre existence d'elle-même. D'une part, nous ne voulons pas mourir. Surtout celui qui nous aime ne veut pas que nous mourions. D'autre part, nous ne désirons même pas cependant continuer à exister de manière illimitée, et même la Terre n'a pas été créée dans cette perspective. Alors, que voulons-nous vraiment ? Ce paradoxe de notre propre attitude suscite une question plus profonde. Qu'est-ce qu'en réalité que la vie ? Est-ce que signifie véritablement, et que signifie véritablement éternité ? Il y a des moments où nous le percevons tout à coup. Oui. Ce serait précisément cela la vraie vie. Ainsi devrait-elle être, par comparaison, ce que dans la vie quotidienne nous appelons vie, en vérité, ne l'est pas. Dans sa longue lettre sur la prière adressée à Proba, une veuve romaine, aisée et mère de trois consuls, Augustin écrivait un jour, « Dans le fond, nous voulons une seule chose, la vie bienheureuse, la vie qui est simplement vie, simplement bonheur. » En fin de compte, nous ne demandons rien d'autre dans la prière. Nous ne marchons vers rien d'autre. C'est de cela seulement dont il s'agit. Mais ensuite, Augustin ajoute aussi, en regardant mieux, nous ne savons pas de fait ce que, en définitive, nous désirons, ce que nous voudrions précisément. Nous ne connaissons pas du tout cette réalité. Même durant les moments où nous pensons pouvoir la toucher, nous ne la rejoignons pas vraiment. Nous ne savons pas ce que nous devons demander, confesse-t-il avec les mots de saint Paul. Nous savons seulement que ce n'est pas cela. Toutefois, dans notre non-savoir, nous savons que cette réalité doit exister. Il y a donc en nous, pour ainsi dire, une savante ignorance, écrit-il. Nous ne savons pas ce que nous voudrions vraiment, nous ne connaissons pas cette vraie vie, et cependant, nous savons qu'il doit exister un quelque chose que nous ne connaissons pas et vers lequel nous nous sentons poussés. Ça va ? C'est Augustin, c'est pas moi. Cette espérance bienheureuse, elle se voit dans la manifestation de la gloire de Jésus. Paul nous le dit dans le début de sa lettre à Tite. Paul, serviteur de Dieu, apôtre de Jésus-Christ, au service de la foi, de ceux que Dieu a choisis et de la pleine connaissance de la vérité qui est en accord avec la piété, nous avons l'espérance de la vie éternelle, promise depuis toujours par Dieu qui ne ment pas. La grâce de Dieu s'est manifestée pour le salut de tous les hommes, elle nous apprend à renoncer à l'impiété et aux convoitises de ce monde et à vivre dans le temps présent de manière raisonnable, avec justice et piété. Attendant que se réalise la bienheureuse espérance,
la manifestation de la gloire de notre grand Dieu et Sauveur Jésus-Christ, car il s'est donné pour nous afin de nous racheter de toutes nos fautes, de nous purifier pour faire de nous son peuple, un peuple ardent à faire le bien. Et cette épître, on la retrouve tous les dimanches, d'une certaine manière, en un petit résumé, juste après le Notre Père, dans le Liberanos. Délivre-nous de tout mal, Seigneur, et donne la paix à notre temps par la miséricorde, libère-nous du péché, rassure-nous devant les épreuves en cette vie où nous espérons le bonheur que tu promets et l'avènement de Jésus-Christ, notre Sauveur. Derrière, c'est ce désir de la vie éternelle, bien sûr, et de savoir que le Christ est cette vie. Et cette vie éternelle, elle commence, comme je vous le disais, aujourd'hui, maintenant. Nous entrons déjà dans la vie éternelle. On demande souvent si on croit à la vie éternelle dans l'au-delà. Quand nous mourrons, partons-nous ailleurs ou allons-nous au paradis? Ce n'est pas vraiment comme cela que le Nouveau Testament exprime notre espérance chrétienne. Dans l'évangile de Jean, Jésus dit « Celui qui croit à la vie éternelle, la vie éternelle commence maintenant, quand nous participons à sa vie de Dieu par l'amour et le pardon. » Paul dit « Nous sommes baptisés dans la mort et la résurrection de Jésus, la mort n'a donc pas d'emprise sur nous, même ici-bas. Ainsi le paradis est-il l'entrée complète, entière et définitive dans la plénitude d'une vie qui a déjà commencé. Le paradis, c'est la victoire définitive de l'amour sur la haine et de la vie sur la mort. Nous prendrons part à la résurrection du Christ et toutes nos divisions seront annulées dans le Christ. Chaque petite victoire sur la haine, nous avons donc un avant-goût du paradis dans nos vies terrestres. » Pour entrer aussi dans cette vie éternelle, il faut aussi entrer en relation avec le Dieu de la vie. Rappelons-nous cette phrase du Christ qui dit « La foi en la résurrection repose sur la foi en Dieu, qui n'est pas un Dieu des morts, mais un Dieu des vivants. »

0: pour entrer dans cette vie éternelle, il y a un des fruits de l'espérance, il y a surtout un moyen, c'est, comme je vous le disais tout à l'heure, la confiance. Rappelons-nous cette image de l'ancre et du casque, nous devons entrer en confiance. Paul dit à Timothée, voici la consigne que je te transmets, Timothée, mon enfant, conformément aux paroles prophétiques jadis prononcées sur toi, livre ainsi la bonne bataille en gardant la foi et une conscience droite. Pour avoir abandonné cette droiture, certains ont connu le naufrage de leur foi. Et un grand saint nous montre cette confiance, nous la connaissons peut-être en partie, cette belle prière, « Mon Père, je m'abandonne à toi, fais de moi ce qu'il te plaira. Quoi que tu fasses de moi, je te remercie, je suis prêt à tout, j'accepte tout. Pourvu que ta volonté se fasse en moi et en toutes tes créatures, je ne désire rien d'autre, mon Dieu. Je remets ma vie entre tes mains, je te la donne, mon Dieu, avec tout l'amour de mon cœur, parce que je t'aime, et que ce n'est un besoin d'amour de me donner, de me remettre entre tes mains, sans mesure, avec une infinie confiance, car tu es mon Père. » Bienheureux Charles de Foucault. Et cette confiance en Dieu peut nous aider à surmonter aussi nos peurs. Tout à l'heure, je vous parlais de l'exemple de l'Évangile et du passage où Pierre, de Jésus, descend de sa barque et marche sur les eaux. Au début, il a cette confiance en Dieu. Puis, malheureusement, le vent, les épreuves le font tomber. Mais quand Jésus dit « Viens, suis-moi, rejoins-moi », il a cette confiance. Dieu est son rocher. Et il suffit de regarder les évangiles, combien de fois les apôtres ont fait confiance, même parfois une confiance aveugle. Nous allons bientôt, nous sommes dans ce temps du carême, lorsque nous allons fêter les rameaux, célébrer les rameaux, rappelez-vous, Jésus dit « Allez là-bas, allez chercher l'âne ». Ils font confiance. Il faut que je célèbre la Pâque avec vous. Allez à tel endroit, demandez, dites. Ils le font et ils font confiance. Et un de ceux qui avait, et dont on parlera la semaine prochaine, donc je ne vais pas en parler beaucoup, qui mettait véritablement sa confiance, cette espérance, cette confiance en Dieu, l'espérance est elle qui fait tout le bonheur de l'homme, nous dit saint Curé d'Ars. Il dira même à un autre moment, le mauvais chrétien ne peut pas comprendre cette belle espérance du ciel qui console et anime un bon chrétien. Saint Curé d'Ars est véritablement un de ces grands témoins de l'espérance tout au long de sa vie. Pourtant, il y a des moments où il baissait les bras, il y a des moments où il a même quitté plusieurs fois sa paroisse, ne se sentant pas capable d'être curé. Mais pourtant, à chaque fois, il est rentré dans cette confiance totale en Dieu. Et le pape François disait, en 2016, « L'espérance ne déçoit pas, l'optimisme déçoit. L'espérance, non. Nous en avons tant besoin. En ces temps qui paraissent obscurs, dans lesquels nous sommes parfois égarés devant le mal et la violence qui nous entourent, devant la douleur de tant de nos frères, il faut de l'espérance. » Mais il ne faut pas laisser l'espérance nous abandonner, parce que Dieu, avec son amour, marche avec nous. J'espère que j'ai été clair, car c'est un sujet difficile. Alors, je remercie les livres, je remercie aussi une bonne conférence qui avait été faite, parce qu'il y a des choses qui ne sont pas de moi, hein, bien sûr, une bonne conférence faite par un frère d'Ourscan, qui avait fait une belle conférence sur l'espérance, mais qui est beaucoup plus longue, hein, parce que je crois qu'il l'a fait en deux ou en trois parties, et je crois que ça dure deux heures. Donc, avez-vous des questions ? Non, aucune. Vous avez tout compris, j'ai été super clair, merci. Oui.
1: Pas dériver,
0: voilà, c'est. Mais même si l'espérance n'empêche pas, ça c'est important, hein, parce que souvent on dit oui, mais tu espères, mais ça n'empêche pas la souffrance, ça n'empêche pas les épreuves, ça n'empêche pas. C'est aller vers l'horizon, c'est aller beaucoup plus loin. Hein, et l'espérance, c'est aussi, il faut aussi agir. Hein, il y a cette petite histoire que vous connaissez peut-être. Deux hommes, deux paysans, ont leur champ. L'un et l'autre, bien sûr, désirent et prient que le climat soit bon pour que cela porte du fruit. Les deux prient. Il y en a un autre, mais l'un des deux aussi prie et en même temps prépare son champ. Il fait ce qu'il faut pour que le champ soit le mieux possible pour accueillir les bienfaits de la nature au moment de la moisson. Lequel des deux aura la plus belle récolte ? Celui qui n'a simplement prié ou celui qui a prié et qui en même temps préparait la terre ? Voilà. Derrière, c'est aussi cela, c'est que l'espérance n'est pas quelque chose, comme je disais, de statique, c'est quelque chose de dynamique. Et il suffit, j'ai fait exprès de prendre par la suite des témoins assez éloignés, hein. D'un côté le saint curé d'Ars, de l'autre les moines de Tibérine. Car les moines de Tibérine montrent cette espérance extraordinaire, et ce n'est pas du tout statique, même si ce sont des moines, même s'ils sont au fin fond de la classe, vous verrez, quand j'en parlerai au mois d'avril, le 12 avril, c'est extraordinaire. D'une espérance, mais d'une vitalité, d'une force chez les moines de Tibérine. Même si ils ont eu peur, même si ils ont craint, même si ils ont failli reculer, et pourtant ils sont restés dans cette espérance. Je vous conseille à tous de voir, si vous ne l'avez pas vu, puis ça peut être un beau film à regarder durant le temps du carême, des hommes et des dieux. C'est vraiment un très très beau film, avec des acteurs qui sont remarquables, dont Michael Landal, Lambert Wilson, c'est remarquable. Et il faut savoir que le film a été fait par Xavier Beauvois, et Xavier Beauvois se dit non-croyant. Et pourtant, son film est remarquable. On voit qu'il... C'est un homme qui cherche, à mon avis, il est totalement en recherche. Mais c'est vraiment un film remarquable, ça je vous le conseille véritablement. Mais il suffit de regarder la vie de nombreux saints, que ce soit des saints du XXe siècle, ou de plus proches de nous, ou de saints beaucoup plus lointains. Vous regardez, s'il n'y avait pas eu cette espérance en eux, mais aussi ce dynamisme, ce désir de mettre l'espérance au cœur de leur vie, ils n'auraient rien pu faire. Mère Teresa de Calcutta n'aurait pu rien faire. Saint François Xavier, mon saint patron, quand on lit ses lettres, il y a des moments où on sent qu'il est totalement emporté par la fatigue, par le désespoir, mais par la tristesse de voir qu'il n'y a pas de fruits. Et pourtant, malgré cette souffrance intérieure, il est totalement dans l'espérance. Et pourtant, les dernières lettres qu'il écrit, où il va mourir seul dans cette île en face des côtes de Chine, en face de Canton, pourtant il sait qu'il ne pourra jamais aller en Chine, et pourtant il rentre dans cette espérance totalement, totale. Il suffit de regarder les vies de saints, parce que quand je dis témoin de l'espérance, hein, il suffit de regarder tous les saints, ils sont tous dans l'espérance, tous.
2: Et Saint Bernard ?
0: Alors, Saint Bernard, je vous avoue que j'ai pas travaillé Saint Bernard, je pourrais en parler un peu, mais Saint Bernard aussi dans cette espérance, il est aussi dans cette espérance. Alors, les saints du Moyen-Âge, si l'on peut dire, et ça qui est très intéressant, c'est que dans le monde médiéval, l'espérance, elle est là. Elle est dans la société. Elle est palpable. Il suffit de regarder tout simplement les tympans romans, on voit cette espérance. Alors bien sûr, il y a l'image du jugement dernier. Alors au-delà de l'image avec la balance et autres, derrière, ça signifie que dans ce monde, dans le monde médiéval, l'espérance était au cœur de la vie de chacun. Au cœur. Et Saint Bernard, qui est un des grands saints de ce monde médiéval, est en plein dans cette espérance. Mais vous relisez Saint Thomas d'Aquin, c'est pareil. Vous relisez Guéric d'Igny et Hérel de Rivaux, dont je vous parlais tout à l'heure, je vous citais, sont à la même époque que Saint Bernard, hein, c'est des copains, si on peut dire. Ils sont en plein dans cette espérance. Tous leurs textes transpirent cette espérance, transpirent cette joie de la vie éternelle, ce désir de vie éternelle. C'est après la Renaissance, ou qui, et ça c'est le défaut, c'est le problème de l'espérance, de la Renaissance, dans le monde médiéval, Dieu est en premier, à la Renaissance, c'est l'homme qui devient premier. Comment ?
1: Le mot Renaissance, finalement,
0: qu'on n'y a pas prévu. Ah ben non. Ben si, parce qu'on dit Renaissance, parce que derrière, c'est le mot Renaissance a été inventé au XIXe siècle. Hein. C'était pour dire, on est sorti de ce moment obscurantiste qu'était le Moyen-Âge, et le monde est revenu, est rené, parce que derrière, on entrait déjà dans cette lumière. C'est pour ça qu'on appelait cette période la Renaissance. C'est aussi une renaissance des arts, c'est vrai. C'est aussi les maisons, on ouvre les portes et on fait des grandes baies vitrées pour que la lumière entre aussi. Mais derrière, c'était dans l'idée, on est passé du monde obscurantiste, l'obscurantisme du Moyen-Âge, la Renaissance, c'est le début de la lumière. Et surtout, c'est qu'on commence à mettre l'homme au cœur. Au cœur de c'est l'homme en premier. Dieu est toujours là, mais... Et là, bien sûr, la Renaissance prépare la période des Lumières. Ceci est un

autre débat et un autre sujet. Comment ? La lumière, mais pas à tous les étages. Oui, c'est pas mal. Donc, la semaine prochaine, on découvrira le Saint Curé d'Ars. Alors, vous pensez que vous le connaissez bien déjà, mais j'insisterai sur des moments de sa vie, sur ses points d'espérance et aussi sur, sur ce qu'il a écrit. Parce que le Saint Curé d'Ars, on a récupéré tous ses sermons. Et il y a des choses, mais des perles chez le curé d'Ars, des petites phrases du curé d'Ars qui sont d'une finesse, d'une intelligence. Lui qui avait reçu comme notification au séminaire « debilissimum ». Alors « débile », ça veut dire « faible », ça veut dire qu'il était extrêmement faible. Il a failli ne pas être ordonné parce qu'on pensait qu'intellectuellement, il n'avait pas les capacités pour devenir prêtre. Vous voyez que la grâce, elle passe.

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2: 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Psaume 95, 2.

Le Seigneur l'avait promis, et le Seigneur tient toujours ses promesses. Nous savons combien les apôtres ont été malmenés, secoués, désespérés suite au choc de la Passion. Et puis il y a eu ce deuxième choc, celui de l'Ascension. Naturellement, les apôtres étaient tellement heureux, joyeux de revoir leur Seigneur ressuscité, celui qu'ils aimaient, celui qui était le cœur de leur cœur. Et voilà qu'à l'Ascension, le Seigneur à nouveau semble les abandonner. Je m'en vais, je retourne vers mon Père pour vous ouvrir le ciel, pour que toute notre humanité, la nature humaine, entre dans le ciel. Oh Seigneur, tu nous quittes encore, tu nous abandonnes une fois de plus. Et c'est cette promesse magnifique du Seigneur. Non, je ne vous abandonne pas. Je suis avec vous tous les jours jusqu'à la fin des temps. Je vais vous envoyer mon esprit, l'esprit du Père et mon esprit. Celui qui, avec le Père et le Fils, reçoit même adoration et même gloire. Celui qui est Dieu au sein de la Trinité. Le Seigneur l'a promis. Ce n'est pas le Dieu des morts, c'est le Dieu des vivants. Ce n'est pas le Dieu qui abandonne l'homme, c'est Dieu qui chemine constamment avec l'homme, y compris sur les routes humaines, pour le faire entrer dans la plénitude de la gloire. Le Seigneur est toujours avec nous. On le répète en chaque célébration. Le Seigneur soit avec vous, le Seigneur est avec vous. Oui, je suis avec vous tous les jours jusqu'à la fin des temps. Comment ? Par l'Esprit Saint. L'Esprit d'amour, l'Esprit de lumière, l'Esprit de feu, l'Esprit de Dieu.

Alors nous voyons, simplement en lisant les textes, surtout dans le livre des Actes des Apôtres, ce bouleversement. Ces hommes qui étaient peureux, timorés, qui étaient comme resserrés les uns contre les autres, qui étaient recroquevillés, qui se mettent à sortir et à proclamer la bonne nouvelle. Et avec une audace incroyable, puisqu'ils n'hésitent pas à se tourner vers les responsables juifs, les chefs juifs et même la foule, et à leur dire « Celui que vous avez crucifié, il est ressuscité, nous vous l'annonçons. » Mais quelle audace! Plus rien ne leur fait peur. Et ils iront comme cela jusqu'au bout de l'amour, jusqu'au martyr, jusqu'à verser leur sang. Quel changement, quel bouleversement! Alors nous pouvons nous interroger nous-mêmes, nous dire, mais ne sommes-nous pas baptisés? Ne sommes-nous pas confirmés? L'Esprit Saint nous habite depuis la grâce de notre baptême. Nous avons été baptisés au nom de la Trinité Sainte, donc l'Esprit Saint est en nous depuis la grâce de notre baptême. Et il agit, il se déploie, il nous embrase depuis la grâce de notre confirmation et il nous envoie en mission. Quand on se regarde, quand on regarde parfois les chrétiens, on se dit, mais ont-ils vraiment été confirmés? Ont-ils vraiment reçu l'Esprit Saint? La question mérite d'être posée et nous méritons de nous la poser à nous aussi. Est-ce que nous sommes là dans cette société laïcarde, comme on dit, où Dieu est le grand exclu, où l'on n'ose plus se dire chrétien, où il faut rester sociologiquement correct, religieusement correct, politiquement correct, où il faut éviter de faire du bruit parce que sinon on risque de se faire critiquer, malmener. Trop souvent, ne faisons-nous pas le choix de nous taire, de faire tête basse? C'est vrai pour les adultes, c'est vrai pour les jeunes. Je suis à l'école, je suis avec mes camarades, est-ce qu'ils savent seulement que je suis chrétien? Est-ce que j'ose seulement leur dire que je suis chrétien? Les servants de messe qui sont là, est-ce qu'ils vont être capables, quand ils vont se retrouver dans leur univers de collège, de lycée, d'étudiants, de dire « Ah, j'ai eu un super week-end, on a fait un pèlerinage là, à Val-Fleury, j'étais avec d'autres servants de messe. » Ou est-ce que « Ouh là, la vie va continuer, puis c'est tout. » Parce que si jamais j'ose ouvrir la bouche, il va peut-être y avoir des moqueries. Et alors? Et c'est pas seulement vrai pour les jeunes, c'est vrai aussi pour tant et tant d'adultes. À travers des petits signes, on se retrouve, on est invité chez quelqu'un à table, etc., ou on est au restaurant, on est entre chrétiens, l'assiette arrive devant nous et on mange. Tiens, il n'y a pas de bénédicité, on ne fait pas son signe de croix, je ne dis pas pour provoquer, mais non, mais moi discrètement. Mais non, mais on a peur, on n'ose pas. Alors il faut revenir à la Pentecôte. Qu'est-ce qui se passe à la Pentecôte? Je le dis, c'est un grand bouleversement. On n'a plus peur, on a une bonne nouvelle et le Seigneur nous demande de la proclamer à temps et à contre-temps. Allez de toutes les nations, faites des disciples, baptisez-les au nom du Père et du Fils et du Saint-Esprit. Allez, allez. On a reçu l'Esprit Saint, oui ou non? Et on pourrait ajouter cette note. Vous voyez, dans le livre des Actes des Apôtres, quand on nous relate cet événement de la Pentecôte, on nous dit que, tiens, il y a ce mystère, les spécialistes parlent la glossolalie, le fait de parler en langue et tout le monde comprend, c'est à un moment donné. Mais tout le monde comprend, on parle et tout le monde comprend. Alors que c'est des langues différentes. C'est l'anti-Babel, voyez ?
Le moment où il y a eu Babel, les hommes, là, c'était la même langue, hein, la même langue. Normalement, on se comprenait, mais on parlait la même langue. Et de quoi il s'agissait? Ah, voilà, on va bâtir une tour qui va monter jusqu'au ciel. L'orgueil, on monte. Et puis, ce qui compte, c'est moi, c'est plus Dieu. Et là, c'est la division. On ne se comprend plus. Aujourd'hui, est-ce qu'on se comprend? On parle de banalité à n'en plus finir. Il n'y a jamais eu autant de moyens de communication sociale. Il n'y a jamais eu autant de techniques pour relier les hommes entre eux. Et on ne se comprend pas parce qu'on parle de tout et de rien et qu'on dit le contraire de tout et de rien et que Dieu est le grand absent, lui qui est le Dieu d'unité, Père, Fils et Saint-Esprit. C'est impressionnant, hein? Et dès qu'on remet Dieu au centre, ah, on se comprend, parce que l'Esprit de Dieu est en nous. On se comprend. J'ai déjà eu à le dire plusieurs fois, ceux qui ont fait l'expérience des JMJ, ils savent ça. On se retrouve avec des centaines de milliers de jeunes qui viennent de tout pays. On ne se connaît pas, et pourtant on se connaît. On se connaît. On se dit, c'est la même famille, parce que Dieu est au centre, tu es mon frère, on est fils de Dieu, fille de Dieu. On se comprend. C'est le langage de l'amour, et le langage de l'amour, il s'exprime de multiples manières, mais tout le monde le comprend. L'esprit d'amour, l'esprit de feu, l'esprit de Dieu. Vous enlevez Dieu, c'est l'esprit des hommes, l'esprit du monde, et c'est la division. Essayez de... Là, je m'adresse aux servants, mais ça vaut pour nous tous. Hein. Essayez de voir qu'est-ce qu'on se dit entre nous, quoi. Avec vos camarades, tout ça, quand vous êtes en dehors du patron, de quoi on parle. Où sont vos vrais amis? Où sont vos vrais amis? Et dans quelques années, quand vous allez cheminer dans la vie, quels seront vos vrais amis? Je ne parle pas de vos potes d'aujourd'hui, hein, mais de vos amis, c'est-à-dire ceux avec qui on est vraiment unis. Nos cœurs sont proches les uns des autres. Vos vrais amis, ils sont où pas trop. J'ai que de témoignages d'anciens comme ça, qui grandissent, qui puis leurs amis, c'est ceux qu'ils avaient au pas trop, avec qui ils sont restés en contact. Parce que, on est centré sur Dieu, sur le souci d'aimer les autres, sur le souci d'avoir un beau cœur. Les autres, les potes, massivement, ils disparaissent de la circulation dans 3 ans, dans 4 ans, dans 5 ans, dans 10 ans, dans 20 ans. Mais nos amis, c'est ceux avec qui on a tissé des liens, pas simplement entre nous, mais... Dieu était présent, Dieu était au centre. Alors demandons au Seigneur cette grâce, vraiment de vivre vraiment de l'Esprit Saint qui est en nous, il est en nous, il agit en nous. Laissons-le faire, laissons-le agir, laissons-le nous booster, nous bousculer, nous embraser pour que nous répondions bien à ce que le Seigneur nous demande. Allez, de toutes les nations, faites des disciples, proclamez les merveilles de Dieu, chantez le Seigneur sur tous les modes et tous les tons, à temps et à contre-temps. Amen.

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2: Chantez pour Dieu, jouez pour son nom, frayez la route à celui qui chevauche les nuées. Psaume 67, 5.

Donc à la fois développer sa créativité au travail et puis dépasser le conflit au travail. Dans un premier temps, je voudrais replacer donc la créativité et la sociabilité, les relations, dans le plan de Dieu. Et puis dans un deuxième temps, j'essaierai de vous dire quelques pathologies de la créativité ou des relations au travail que on rencontre souvent aujourd'hui. Donc d'abord, j'essaye de replacer la question de la créativité au travail et de la sociabilité, et du coup d'ailleurs de voir un peu pourquoi les deux vont ensemble, parce que a priori ça peut paraître un peu hétéroclite. D'abord, la créativité comme la sociabilité sont deux inclinations naturelles, sont deux choses qui font partie de notre nature. Comment est-ce qu'on le sait ? Eh bien, par l'observation, et puis nous, chrétiens, aussi par ce que Dieu nous a révélé lui-même de son projet d'origine. Par observation d'abord, que c'est une expérience intéressante de voir comment les enfants, très tôt, ont besoin de créer. Ça nous indique qu'il y a dans l'être humain ce besoin d'être créateur. Ça ne disparaît pas d'ailleurs tout à fait avec l'âge. Vous trouvez encore beaucoup de rayons d'art créatif dans les grands magasins. On a besoin de cette part de créativité, même si on n'en fait pas totalement son métier, même si on ne devient pas un artiste proprement dit. On localise même ça dans une partie de notre cerveau qui montre bien comment il y a une dimension de créativité qui est inscrite dans notre nature. C'est vrai aussi des relations. Du fait de créer des relations, c'est quelque chose qui nous est naturel, qui est inscrit dans notre nature. On sait très bien qu'un petit enfant qui n'aurait pas du tout de relations, eh bien, il ne survivrait pas parce qu'il lui manquerait un rapport vital avec sa mère en particulier, en tout cas avec une autre personne humaine. Même ceux qui ont une vocation de chartreux ont besoin d'être en relation. S'ils sont chartreux, c'est d'abord pour être en relation avec Dieu, et leur mission clairement identifiée, c'est de porter le monde dans la prière, et donc d'avoir cette relation très particulière au monde, de prendre le monde sans cesse et de le porter jusqu'à Dieu. C'est une vocation éminemment relationnelle. Voilà, donc créativité et sociabilité, ce sont deux éléments dont on peut déjà percevoir que c'est quelque chose qui est inscrit dans notre nature. Alors c'est déjà important de se dire ça, parce que ça veut dire que chacun d'entre nous, eh bien, il faut s'interroger dans quelle mesure ma vie actuelle, elle me permet d'épanouir ces inclinations qui sont naturelles en moi. Et peut-être qu'il peut y avoir des malaises qui sont dus au fait de ne pas pouvoir épanouir ces inclinations naturelles. Alors j'ai dit, pour nous chrétiens, on a des informations supplémentaires sur notre nature et sur le plan de Dieu, en particulier grâce au livre de la Genèse. Si on rentre un peu dans le récit de la Genèse, en particulier dans le premier chapitre de la Genèse, on peut s'apercevoir que Dieu nous crée pour être co-créateur avec lui. Je vous donne juste un petit indice que vous pourrez aller vérifier dans vos Bibles et creuser à l'aide d'exégètes, si vous voulez. On connaît, on a tous un peu en tête ces trois versets
du premier chapitre du livre de la Genèse, où il nous est dit, Dieu dit, faisons l'homme à notre image, selon notre ressemblance, qu'il soit le maître des poissons de la mer, des oiseaux du ciel, des bestiaux, de toutes les bêtes sauvages et de toutes les belles bestioles qui vont et viennent sur la terre. Dieu créa l'homme à son image, à l'image de Dieu il le créa. Il le créa homme et femme, Dieu les bénit et leur dit, soyez féconds et multipliez-vous, remplissez la terre et soumettez-la. Soyez les maîtres des poissons de la mer, des oiseaux du ciel et de tous les animaux qui vont et viennent sur la terre. En fait, on peut mettre en parallèle deux parties de ce que je viens de vous dire. Dans la première partie, Dieu dit. Et dans la deuxième partie, Dieu fait. Et dans ce que Dieu dit, en fait, il va dire trois choses. Il va dire, faisons l'homme à notre image. Faisons-le selon notre ressemblance et qu'il soit le maître des poissons, etc. Donc, il le situe par rapport aux animaux. Ça, c'est la première chose. C'est le verset 26. Et puis, on peut mettre en parallèle les versets 27 et 28, où il nous est dit, verset 27, « Dieu créa l'homme à son image, il le créa. » Ensuite, Dieu les créa, hommes et femmes, il les bénit et leur dit, soyez féconds et multipliez-vous, remplissez la terre et soumettez-la. Et puis, soyez les maîtres des poissons et de tous les animaux. Donc, vous voyez, ce qui est un peu étonnant, c'est qu'en fait, il manque dans la partie de réalisation de Dieu. Première partie, il donne son plan. Deuxième partie, il le réalise. Et dans son plan, il dit, faisons l'homme à notre image, à notre ressemblance. Et quand il le fait, il fait l'homme à son image. Et il n'est plus question de la ressemblance. Mais dans le parallèle, ce qui textuellement vient en parallèle du moment où Dieu parle de la ressemblance, eh bien, il y a la fécondité. Soyez féconds, multipliez-vous, remplissez la terre et soumettez-la. Ce qui fait dire aux exégètes qu'en fait, la ressemblance à Dieu, elle est à la charge de l'homme. Il est créé à l'image, dans son être de départ. Mais la ressemblance à Dieu, c'est à l'homme de la mettre en œuvre. Et il va la mettre en œuvre par ces deux choses que sont la fécondité du couple et la fécondité de la terre et la culture de la terre. Donc, si on suit cette analyse, ça veut dire que l'homme est à l'image de Dieu quand il est co-créateur, quand il est créateur à l'image de Dieu. Et il est créateur à l'image de Dieu par sa capacité de donner la vie à d'autres êtres humains et parce qu'il est capable de continuer à faire fructifier la terre, continuer à créer ce que Dieu a commencé à créer. La ressemblance de Dieu consiste dans la mission de l'être humain de se multiplier et de cultiver la terre. L'homme est appelé à être co-créateur, fécond, tant par son union avec la femme que par son travail. Voilà. Donc on voit bien, si vous voulez, dans ce texte, comment cette créativité, elle est inscrite dans le plan de Dieu. C'est même ça qui va permettre à l'homme d'être vraiment à la ressemblance de Dieu, en étant lui-même créateur. Et puis on voit en parallèle aussi comment la question des relations avec les autres est très importante, puisque cette créativité, elle va aussi avec la fécondité qu'il peut avoir dans sa relation, en particulier avec la femme. Donc, là aussi, je passe un peu vite, mais on sent bien, d'ailleurs, Dieu le dit lui-même explicitement à un moment donné, il dit « il n'est pas bon que l'homme soit seul ». On voit bien aussi comment la sociabilité de l'homme est inscrite dans sa nature. Ça vient confirmer ce que je vous disais d'une analyse rapide des inclinations naturelles de l'être humain. Ça vient nous dire aussi un peu que les deux, déjà, créativité et sociabilité sont liés, sont difficiles à séparer complètement
l'un de l'autre. Notre créativité, elle se joue en particulier dans la fécondité, par exemple, d'un couple. C'est, d'une certaine façon, le sommet de la créativité qui est dans le pouvoir de l'être humain. On a un autre angle de vue qui nous permet de rentrer dans le plan de Dieu, et c'est ce qu'on appelle l'eschatologie, c'est-à-dire la réalisation définitive du plan de Dieu, qui est déjà atteinte à travers la rédemption, à travers le mystère du Christ. Alors, on a regardé ce qui était dit dans le livre de la Genèse, ce qu'on appelle la protologie, c'est-à-dire ce qui est avant notre vie. On peut regarder maintenant ce que dit l'eschatologie, c'est-à-dire ce qui est à la fin de notre vie. Et qu'est-ce que nous dit la foi chrétienne ? Eh bien, elle nous dit que la fin de notre vie, elle est au ciel, dans la communion des saints. Alors, dans la communion des saints, ça nous dit bien comment la relation avec les autres, la sociabilité, elle est une part fondamentale de notre être. Nous ne sommes pas faits pour vivre une éternité tout seul sur notre petit nuage, on est faits pour vivre une éternité dans la communion des saints. Et la communion des saints, c'est la perfection d'une société. Perfection d'une société au sens où nous sommes tous pleinement unis les uns aux autres. Plénitude des relations. Ça, c'est la communion des saints. Donc, on voit bien comment c'est une dimension essentielle à notre être, cette question de la relation avec les autres. Puisque c'est vers cela que nous allons et que notre fin ultime, elle consiste à être en plénitude de relations les uns avec les autres. Et en même temps, ce que nous dit l'eschatologie, c'est que cette plénitude de la relation des uns avec les autres, eh bien, elle sera vécue aussi dans la plénitude de l'épanouissement de chacun. Une des grandes différences entre l'eschatologie catholique et puis ce que dit le bouddhisme, par exemple, c'est que nous ne nous noyons pas dans la communion des saints comme une goutte d'eau dans l'océan. Hein ? La personnalité de chacun n'est pas absorbée, diluée par le grand tout. Ça, c'est des conceptions qui sont très, très prégnantes dans le bouddhisme. Eh bien, chez nous, il est clairement affirmé que la communion des saints, elle est en même temps l'épanouissement total de chacun. Et là, il faut se méfier un tout petit peu des images qu'on peut se faire du ciel, hein, où on a quelquefois un peu l'impression, ne serait-ce que parce que on parle de l'éternité, on a l'impression que le ciel, eh bien, c'est quelque chose qui devient fixé. C'est quelque chose qui n'a plus l'épaisseur du temps. Hein, c'est tout rassemblé en un instant. Et d'une certaine façon, la formule pourrait être vraie, mais c'est...

est la formule d'une liberté absolue. Les saints sont pleinement libres. Les saints sont au ciel dans la plénitude de leur créativité. Ils sont à la fois dans la communion et dans la plénitude de leur épanouissement. Et plénitude de l'épanouissement d'un être humain, ça veut dire plénitude de liberté, plénitude de créativité. C'est pour ça qu'on prie avec confiance les saints, parce qu'on sait que leur entrée dans le ciel ne les éloigne pas de nous, mais au contraire, leur donne une capacité d'action vis-à-vis de nous qui est encore plus grande. C'est Saint Dominique qui disait ça, je crois, à ses frères qui étaient tristes parce qu'ils savaient qu'il allait mourir. Il leur dit « Ne soyez pas tristes, parce que ici-bas, je ne peux m'occuper de vous que d'une main, parce que de l'autre, il faut que je me hisse au ciel, tandis qu'au ciel, je pourrai m'occuper pleinement de vous avec mes deux mains. » Donc on voit comment le ciel, conçu dans la conception catholique, c'est la libération de tout notre potentiel créatif en vue des autres. Et alors, c'est ça qui est intéressant quand on regarde l'eschatologie, c'est qu'on voit bien que la créativité personnelle, le développement de chacun, n'est pas en opposition avec le fait de tisser des relations avec les autres. Contrairement à ce qu'on voit souvent, dans pas mal de conceptions. Pour nous, chrétiens, le ciel, c'est la preuve qu'on peut être à la fois pleinement soi-même et pleinement en communion avec tous les autres. Il n'y a pas de choix à faire entre je me donne à une communauté ou bien je m'occupe de moi. La plénitude de notre épanouissement, eh bien, il sera en même temps dans la plénitude des relations. Donc, autre petit signe qui nous montre que la question de la créativité et la question de la sociabilité, en fait, les deux questions sont très liées, parce qu'on voit leur plein épanouissement dans l'eschatologie, dans la communion des saints. Bon, le bilan de tout ça, c'est de se dire qu'en fait, le projet de Dieu sur nous, c'est quoi? C'est ce qu'on peut appeler le développement intégral. Autrement dit, le développement de tout l'homme et de tous les hommes. Mais les deux en même temps. Le développement de tout l'homme et le développement de tous les hommes. Ça, c'est le projet de Dieu. C'est rassembler toute l'humanité auprès de lui, mais dans le partage de sa vie à lui, qui assurera aussi le développement plénier de chacune de nos humanités. Vous voyez ? Et c'est ce que je vous disais au départ, bien comprendre la question de la créativité chez nous et bien comprendre la question des relations, en fait, on ne le comprend bien que dans cette perspective d'un développement intégral. Autrement dit, dès ici-bas, on a à rechercher notre créativité, on a à rechercher les relations avec les autres. Parce que c'est pour cela que nous sommes faits, et parce que c'est ça le plan de Dieu. Et nous savons, puisque c'est le plan de Dieu, qu'en le recherchant, eh bien, nous pouvons nous appuyer aussi sur la force de Dieu. Ce qui est important, c'est de se dire, ma créativité, pour bien la comprendre, il faut que je l'inclue dans le développement intégral, donc de moi, mais aussi de tous les autres. Et mes relations avec les autres, pour bien les mener, il faut que je les inclue dans le développement intégral, c'est-à-dire dans le développement personnel de chacun. Il faut que je les conçois en lien avec une créativité. Des relations humaines, ça n'a pas de sens si je ne fais que créer des relations. Ça n'a de sens que si je crée, j'aide chaque personne à se déployer et à arriver à son développement intégral. D'accord ? Et ça nous donne aussi le vrai cadre du travail. En fait, le vrai sens du travail, il se recherche au sein
de

cette idée de développement intégral, c'est-à-dire développement de tout l'homme et de tous les hommes. Je ne prétends pas que tout travail permet de développer totalement tout l'homme. Je ne prétends pas que tout travail, toute entreprise permet de développer totalement tous les hommes. Mais c'est quand même dans ce contexte que le travail, que l'entreprise peut trouver son sens. Est-ce qu'elle va dans le sens du développement intégral de l'homme, c'est-à-dire du développement de toutes les dimensions de l'homme et le développement de tous les hommes. Est-ce qu'elle fait ce qu'elle peut dans chacun de ces éléments? Alors, vous voyez, ça suppose en fait d'avoir déjà une notion de créativité qui soit un peu plus large que ce qu'on a d'habitude. J'y reviendrai après dans les pathologies de la créativité. Mais j'ai parlé d'exemples de créativité avec les enfants et les arts créatifs. Ça nous donne une notion de la créativité qui est un peu réduite. Si vous la placez dans la notion de développement intégral, vous allez élargir votre notion de créativité et vous allez vous dire, en particulier, je peux être créateur de choses spirituelles aussi. Je ne suis pas créateur que quand je produis quelque chose de matériel. Je peux être aussi créateur quand je crée un climat. Ou bien, je peux être créateur quand j'apporte la vérité quelque part. Je suis créateur de lumière aussi. Donc, élargir un tout petit peu notre notion de créativité. Et puis, il faut même aller un peu plus loin. Il faut se dire, je ne suis pas créateur que quand je fais quelque chose en dehors de moi. Mais je peux être créateur aussi à l'intérieur de moi. Puisqu'on l'a dit, la créativité, elle doit se placer dans le cadre du développement intégral de l'être humain. Mais mon développement intégral, il passe par le développement en moi d'un certain nombre de qualités. Par exemple, ce qu'on appelle les vertus, c'est quelque chose que je suis appelé à créer en moi. Et je peux être créateur et donc me sentir pleinement dans cet appel, dans ma vocation, et en ressentir la joie, hein, quand je travaille à développer en moi un certain nombre de qualités. Les vertus, ce sont justement des capacités à créer des actions, à poser des actions qui soient les meilleures. Vous voyez ? Je disais, il faut aussi se dire, je ne suis pas créateur que quand je crée quelque chose de matériel. Je suis aussi créateur quand je crée quelque chose de spirituel, mais finalement, je suis créateur quand je crée un bien. Être créateur, ça va être créer un bien. Et je peux être créateur en créant des biens extérieurs à moi, mais aussi en créant des biens intérieurs à moi, lesquels biens intérieurs à moi sont destinés à me permettre d'être créateur de biens en dehors de moi. Si je développe en moi le courage, c'est quelque chose qui me permettra, le cas échéant, de faire des choses bien dans des circonstances où, si je n'ai pas développé en moi le courage, eh bien, je ne trouverai pas la force de poser ces actes de courage. Donc, quand je réfléchis à la créativité à laquelle j'aspire, même peut-être sans m'en rendre compte, eh bien, il faut que j'aie une vision large de créativité, à la fois quand je réfléchis à ce que je peux créer à l'extérieur de moi ou à l'intérieur de moi, et puis dans ce que je peux créer à l'extérieur de moi aussi, en me disant je ne suis pas condamné à ne créer que des choses matérielles. De façon générale, ce à quoi je suis appelé, c'est à créer du bien. Créer du bien. Alors, on va y revenir. Mais, vous voyez, je crois qu'il y aurait déjà un travail très important à faire par rapport à notre métier, à notre travail. Travail, c'est un peu plus large que la notion de métier, parce que métier, ça suppose d'être rémunéré, on va dire, tandis que les mères de famille, elles font un vrai travail. Les grands-parents font un vrai travail. Il y en a qui sont ici pour garder les enfants, leurs petits-enfants. C'est un vrai travail. Donc, le travail dépasse ce qui est rémunéré chez nous. Mais c'est intéressant de regarder aujourd'hui
dans mon travail, quelle créativité je peux développer. Parce que c'est un élément important qui donne du sens à mon travail. Je vais prendre quelques exemples. Là, on travaille avec l'atelier Buguet. Dans les ateliers Buguet, il y a une blanchisseuse. Il y a quelques mois, je réfléchissais avec eux en leur disant « c'est très important que dans le travail, il y ait une dimension de créativité ». Et j'ai senti que la blanchisseuse, elle était un peu mal quand, au fur et à mesure de mon exposé, parce qu'elle réfléchissait, elle se disait « c'est quoi ma créativité à moi ?» Je prends du linge sale, je le lave. Quelle est ma part de créativité là-dedans? Je ne peux pas changer de lessive tous les jours. Je n'ai pas une marge de créativité énorme. Et en réfléchissant avec elle, on s'est dit, mais en fait, il faut prendre un peu de recul par rapport au travail. Qu'est-ce qu'elle fait? Elle prend des draps qui sont sales, elle les rend propres. Mais elle les rend à qui? Elle les rend à une maison de retraite. Et la maison de retraite, qu'est-ce qu'elle fait? Elle change les draps des personnes retraitées. Et elle, la blanchisseuse, elle participe à ce processus. Quelquefois, pour voir la créativité de notre travail, il faut regarder l'ensemble du processus. On a organisé notre travail de telle façon, et c'est sans doute une des grandes erreurs de l'organisation du travail, de façon à la découper en petites tranches. On y a gagné en productivité, mais on n'y a pas gagné en capacité de trouver le sens de son travail. Alors il faut quelquefois reprendre du recul, insérer notre travail dans l'ensemble de la chaîne du travail et de regarder, en fin de compte, quelle est la créativité de mon travail. Et elle, si elle regarde que son travail sert à créer une toute autre ambiance dans la chambre, parce que imaginez dans la chambre d'un retraité dont on n'a pas changé les draps depuis un moment, le changement que ça apporte, le fait de mettre des draps neufs, je pense que vous regardez votre travail avec un autre regard, et vous pouvez découvrir la créativité, même si ça ne se traduit pas par le changement de lessive, mais peut-être que ça va quand même déclencher aussi d'autres processus de créativité en ayant ce regard-là. Quelle est la créativité d'une caissière? C'est pas évident de regarder quelle est la créativité d'une caissière. Et pourtant, le sens de son métier se joue là-dedans, dans cette créativité. Mais vous voyez que là aussi, il faut avoir essayer d'avoir une vision assez large de ce qu'on appelle la créativité. Et en particulier, il me semble que la marge de créativité d'une caissière, c'est l'ambiance de sa caisse. L'ambiance de la file d'attente, c'est la caissière qui gère cette ambiance. La relation avec le client, même si elle dure pas longtemps, et on doit lui faire pas mal de pression pour que ça dure le moins longtemps possible. Et néanmoins, ça c'est sa part de manœuvre, ça c'est ça, là que se joue sa créativité. Quelle créativité elle va avoir? En vue de quoi elle va construire sa relation avec l'autre? Une parole, un sourire, une façon de ne pas répondre à quelque chose d'un peu violent, tout ça construit une relation, et construire une relation avec un autre, c'est une part de créativité. Quand vous pensez qu'à l'heure actuelle, je ne sais plus les pourcentages, mais je sais qu'ils dépassent de très loin les 50%, de personnes qui, au-delà d'un certain âge, n'ont d'autres conversations qu'avec les marchands quand ils vont chez les marchands. Et bien souvent, ne vont qu'une fois par semaine au supermarché. Vous vous dites, en face de moi, j'ai quelqu'un qui n'aura comme conversation avec une personne que ce que je vais lui dire moi dans la minute où je vais encaisser ces articles. Vous prenez un peu le sens de la créativité dont vous êtes responsable en tant que caissière. Voyez ? Mais si on n'aide pas la caissière à faire cette démarche, vous l'empêchez de trouver un sens à son travail. Et pourtant, il est là. Voilà. Quelle est la créativité d'une mère de famille? C'est facile à voir, mais quelquefois on ne le voit plus. La part de créativité de la mère de famille, ou du père de famille dans sa famille, c'est la créativité la plus grande qu'il y a. Parce que c'est la créativité, c'est de faire grandir un être humain. Comme créativité plus grande, plus fondamentale, plus essentiel, il n'y en a pas beaucoup. Vous voyez ?
Alors c'est important déjà à repérer ça. Alors on repérera plus facilement les manques de marge de créativité qu'on a. Hein. Mais malgré tout, il en reste toujours, même petite, et c'est important de les identifier. Encore juste un exemple, les agriculteurs. Vous avez pas mal d'agriculteurs qui, à l'heure actuelle, ont vraiment du mal à trouver le sens de leur travail, parce qu'ils ne gagnent rien. Alors, vous en avez qui gagnent leur vie, mais vous en avez qui ne gagnent rien. Donc au bout de l'année, ils ont simplement récupéré ce qu'ils avaient investi. Et encore, quelquefois, c'est au mieux. Hein. Quel est le sens du travail ? Eh bien, c'est là qu'il faut regarder aussi sa créativité par rapport à d'autres choses que l'argent qu'on va gagner. Et la créativité, je pense, de l'agriculteur, on peut la trouver à deux endroits. On peut la trouver d'abord à l'intérieur de lui, dans les capacités qu'il développe en lui et qui vont lui servir à d'autres choses, et en particulier qu'ils vont pouvoir transmettre à leurs enfants, à leur famille, ou mettre en œuvre ailleurs. Capacité de courage, par exemple, de persévérance, de travail, etc. Et tout ça, il faut le regarder, parce que c'est quelque chose qui se sera développé aussi tout au long de l'année, même si ça n'aura rien rapporté du tout en monnaie sonnante et trébuchante. Et puis, ça aura aussi contribué à notre paysage. Et ça, nous, on ne le paye pas, mais notre paysage, on le doit beaucoup aux agriculteurs. Eh bien, il faudrait au moins qu'on soit capable, nous, de leur dire qu'on sait qu'on leur en est redevable. Et même, pourquoi pas, il pourrait y avoir des modèles économiques qui font qu'on rémunère les agriculteurs pour ce qu'ils apportent de paysage. Vous avez beaucoup de Parisiens qui viennent prendre des maisons secondaires ici en Normandie parce que les paysages sont particulièrement beaux avec en particulier les haies, le patchwork créé par les divers champs, etc. Bon, mais tout ça, c'est du travail derrière. Et quelquefois, le travail des agriculteurs, il serait simplifié si on transformait tous nos paysages à l'image de la Beauce, c'est-à-dire en des champs très très immenses et dans lesquels il n'y aurait plus ces haies, ces vallons, ces... Voilà. Eh bien, nous, le fait qu'on ait ces paysages-là qui nous charment, qui nous enchantent, eh bien, il faut savoir qu'on le doit à du travail, à un surplus de travail même des agriculteurs. Voilà. Donc, des choses comme ça, qui font que c'est important, et pour nous, et puis pour les autres, de regarder cette créativité et d'avoir un regard de créativité qui dépasse la simple créativité matérielle, la simple productivité. Et je vous invite, quel que soit votre métier, à vous dire le soir, hein, où est-ce que j'ai été créatif aujourd'hui ? Qu'est-ce que j'ai pu créer comme bien aujourd'hui ? Même si ça n'a pas été reconnu par les autres. Qu'est-ce que j'ai pu créer comme bien, pour moi-même ou pour les autres. Et puis le matin, de trouver des raisons de se lever en se disant « je vais pouvoir être créateur de quelque chose ». Et déjà, rien qu'en me levant, je crée en moi le courage de me relever, de me lever. Et c'est déjà pas rien. Voilà. Mais il y aura certainement d'autres raisons. Et puis, on peut faire aussi la même chose pour les relations qu'on crée les uns avec les autres, et le soir, de se dire « quelle relation j'ai eue avec qui ?» Et pas juste les recevoir, les relations, mais me dire « qu'est-ce que j'ai pu en faire ?» dans le cadre de la créativité, dans le cadre du développement intégral. Qu'est-ce que j'ai pu faire passer par cette relation ? Qu'est-ce que moi, j'ai pu en recevoir, mais qu'est-ce que j'ai pu aussi apporter à celui ou celle avec qui j'ai été en relation ? Peut-être pas grand-chose, peut-être quelque chose. Et le matin, de me dire, voilà, je sais que je vais être en relation avec telle ou telle autre personne aujourd'hui. Comment je vais pouvoir faire en sorte que cette relation, elle s'intègre dans le développement intégral de moi, de la personne avec qui je serai en relation, de la société qui nous met en relation. Vous voyez ? Et ça, c'est important parce que c'est ce pourquoi nous sommes faits. C'est le plan de Dieu. Alors, c'est le plan de Dieu dans la création, mais j'ai dit, c'est aussi le plan de Dieu dans l'eschatologie. Ce qui veut dire que, entre la création et puis la fin des temps, il s'est passé le péché originel.
le péché originel, il a cassé pas mal de choses, mais n'empêche que le Seigneur, il est venu, rédempteur et sauveur, et que non seulement il a rétabli son projet, mais même il l'a porté un peu plus loin, parce que le projet de l'eschatologie, il va même beaucoup plus loin que le projet de la création originelle. Donc, ne pas me surprendre si, dans ces questions de créativité et de sociabilité, ce soit marqué par le péché. C'est normal, le péché, il est venu apporter son dérèglement. Mais je sais que Dieu est venu et a pris ça, l'a assumé et l'a porté à son accomplissement déjà dans le Christ et qu'il est déjà, il a déjà réalisé son projet. Même si il y a encore une part, les derniers combats contre le mal qui sont à réaliser. Vous voyez ? Mais quand je réfléchis à ma créativité et puis à ce que je fais des relations et à comment je travaille au développement intégral, eh bien, je peux m'appuyer sur le fait que c'est le plan de Dieu. Et que Dieu, il est Emmanuel, donc il est avec moi, y compris dans mon travail. Et Dieu, il est au travail, avec moi, et que son travail, ça consiste à aller dans le sens de ce développement intégral, et que si moi, je travaille dans le même sens que lui, je sais que je peux m'appuyer sur lui. Voilà. Alors, si on regarde un peu précisément les pathologies de la créativité et les pathologies de la sociabilité que le péché a pu induire, pour être capable de les repérer et puis d'essayer de les dépasser. C'est mes deux derniers points. Pathologie de la créativité d'abord. J'en ai déjà évoqué une. Le péché originel, vous savez, il a des conséquences dans trois domaines. Il a des conséquences dans notre relation à Dieu, il a des conséquences dans notre relation avec les autres, il a des conséquences dans notre relation à nous-mêmes. Il crée de la division partout. Il crée de la division entre nous et Dieu, il crée de la division entre nous et les autres, il crée de la division au sein de nous-mêmes. Eh bien, par rapport à la question de la créativité, vous allez retrouver des pathologies dans ces trois domaines. D'abord, des pathologies dans notre regard. On va avoir une réduction de notre regard, y compris sur nous-mêmes. En particulier, c'est toute la question du matérialisme. On ne va plus voir sur nous-mêmes qu'une seule partie. On va ne voir pour nous-mêmes et pour notre développement que la partie matérielle. Ça, c'est très présent dans notre culture actuelle. C'est ce qui fait qu'on va confondre le développement avec la productivité. Et ça, c'est un danger. Je l'ai évoqué rapidement, mais il faut en être bien conscient, que quelquefois, nous sommes mal à l'aise dans notre travail parce que nous nous disons, nous ne produisons pas, nous ne sommes pas créatifs, mais c'est parce que nous ne regardons notre créativité que par rapport à une prétendue productivité. Or, il n'y a pas que ça, et c'est même pas l'essentiel de la créativité. On peut aussi, vous voyez, le péché en nous, il a beaucoup abîmé notre regard, et en particulier, il fait qu'on a un regard réducteur. On ne voit plus qu'un aspect. Ça peut être que l'aspect matériel. Ça peut être au contraire que l'aspect spirituel ou la question des idées. On peut s'y penser qu'on est très créatif parce qu'on a plein d'idées. Et pour autant, on se sent mal, parce qu'il ne suffit pas d'avoir des idées, il faut aussi que les idées elles rejoignent la réalité. Vous pouvez avoir des tas d'idées qui n'ont rien à voir avec la réalité, et ça, ça ne va pas dans le sens du développement intégral, ça ne va pas dans le sens de notre développement. Donc vous pouvez avoir aussi une pathologie d'idéalisme. Une autre pathologie qui, elle, est un peu pour racine notre distanciation par rapport à Dieu, c'est ce que le pape François appelle le paradigme technocratique. C'est-à-dire qu'on ne voit plus dans la création un don de Dieu. Et on ne voit même plus dans la création que la création, elle est quelque chose avec
des règles qu'elle a elle-même. Si vous voulez, celui qui transforme n'importe quoi en n'importe quoi, il n'est pas créateur. Le créateur, c'est celui qui prend une matière, mais qui est capable de la regarder telle qu'elle est, de l'accueillir avec ses règles à elle, et qui va, dans une interaction avec cette matière, en faire quelque chose. Vous voyez ? Et nous, on a perdu cette idée que ce que nous avons à disposition, en fait, ça nous est donné. C'est-à-dire que derrière, il y a un projet. Il y a même quelqu'un qui est hors de nous. Et que ce n'est pas une matière neutre, que ce n'est pas quelque chose dont on peut faire n'importe quoi. Et notre créativité, elle va consister à entrer en dialogue avec cette personne qui nous donne cet objet. En dialogue, peut-être même tout simplement avec la matière. Le pape François a cette belle expression, il dit « L'être humain et les choses ont cessé de se tendre amicalement la main pour entrer en opposition. » Vous voyez, la créativité, elle suppose un rapport amical avec la matière sur laquelle on va travailler. Lisez ce qu'ont pu écrire les grands peintres ou ceux qui travaillent le bois, etc. Et vous sentez, dans la façon dont ils le décrivent, cette forme d'amitié avec la matière qu'ils vont travailler. Voilà. Eh bien, nous, dans notre culture actuelle, on a perdu un peu ça. Et je l'ai rattaché là à cette conséquence du péché originel de nous séparer de Dieu, ce qui fait que soit on a oublié complètement Dieu, soit on a une certaine méfiance par rapport à lui, et méfiance en particulier par rapport à sa création, ou en tout cas on ne le voit plus derrière sa création. On ne voit plus la main qui ne cesse de nous apporter cette création. Et du coup, on ne peut plus être des vrais créatifs. On est au mieux des techniciens ou des technocrates. C'est peut-être pas très gentil pour les gens dans le métier d'être technicien, parce que c'est une caricature aussi du technicien. Mais vous voyez, derrière, l'idée, c'est de dire c'est quelqu'un qui ne voit plus que sa matière, elle est quelque chose en dehors de lui, et elle arrive avec une structure, et même elle est donnée par quelqu'un. Il y a une autre pathologie de la créativité qu'on a évoquée aussi un tout petit peu, et qui s'enracine dans notre séparation avec les autres, c'est de ne plus voir notre créativité par rapport au bien commun. J'ai dit, notre créativité, elle n'est pas uniquement matérielle, elle peut être aussi spirituelle. En fait, notre créativité, elle est essentiellement de créer du bien, mais quelquefois, on en reste aussi à notre bien personnel, notre bien individuel. En fait, on a une grande créativité qui se place par rapport au bien commun. Et dans le péché originel, on perd le sens du bien commun. Ça, c'est une conséquence du péché originel. Voilà. Alors ça peut être aussi une pathologie. Et alors, je pense que précisément, l'antidote un peu aux pathologies de la créativité, j'en mettrai deux, c'est une culture de la gratitude, c'est-à-dire apprendre à regarder ce qui nous est donné et à le regarder comme un don. Et pas d'abord comme quelque chose qu'on va prendre. Parce que quand vous le regardez comme quelque chose que vous allez prendre, vous imposez, vous, votre idée, d'abord, sur la matière. Or, il faut d'abord le recevoir. D'où cette culture de la gratitude, apprendre à recevoir. Recevoir le donné créé. Recevoir les autres aussi. Recevoir les autres. Il y a une très belle méditation du pape Jean-Paul II sur le fait que les autres nous sont donnés par Dieu. Culture de la gratitude, et puis aussi créativité dans le service. Essayer de servir dans notre créativité et essayer de mettre la créativité dans le service. Relier la créativité avec le service. Vous voyez ? Pour retrouver notre créativité dans le bien commun. Nous avons une marge de manœuvre souvent très grande dans le bien commun, mais nous ne le regardons plus. Nous ne voyons plus que notre bien à nous, et quelquefois il n'y a plus beaucoup de créativité dans notre bien à nous, et donc on se dit il n'y a plus de créativité, donc on perd le sens de notre travail. En fait, si on regarde le bien commun, là on a une marge de créativité qui est importante. Dans l'exemple que je donnais de la caissière tout à l'heure, on est complètement dans la question du bien commun.
la créativité de la caissière, elle est surtout dans le bien de la personne qu'elle a en face. Hein. En fait, pas tout à fait, parce qu'à travers la personne qu'elle a en face, c'est toute sa caisse, c'est tout le bien de sa caisse qui va rejaillir, et c'est aussi sur son bien réel, parce qu'elle sera mieux dans une file d'attente dont elle aura acquis la capacité à développer le climat, développer le bien-être. Mais il faut qu'elle regarde d'abord sa créativité sur le bien de la personne qu'elle a en face d'elle, avant de découvrir qu'elle a une vraie aussi marge de créativité pour son bien à elle. Voilà. Donc arriver à lier aussi la notion de créativité avec la notion de service. Comment je peux être plus créateur dans mon service ? Très rapidement, quelques pathologies dans les relations. Je pense qu'il peut y avoir une pathologie qui consiste à chercher à créer des relations pour elle-même et pas des relations pour autre chose. Vous voyez ? Et c'est un peu le problème des réseaux sociaux, on va dire, alors qu'il est. Alors que, je l'ai évoqué, il faut que les relations qu'on va essayer de construire ou de reconstruire, hein, eh bien, on les intègre dans ce développement intégral. Mais donc, que je me dise, à quoi sert ma relation ? Qu'est-ce que ma relation développe ? C'est ça qui est important. Donc, construire des relations pour elle-même, c'est un peu une pathologie. L'autre pathologie, c'est construire des relations pour moi, et uniquement pour moi. J'accumule les amis sur Facebook. En fait, je construis des relations uniquement pour moi. D'autres formes de pathologie dans notre sociabilité, qui peut être un développement de ce que je viens de vous dire, de construire des relations pour moi, c'est finalement dans mes relations de ramener l'autre à un objet, ou bien de ramener l'autre à un dossier. L'autre, c'est un dossier qui est un problème. Quand il y a un problème, je vais essayer de résoudre le problème, et une fois que j'ai résolu le problème, je ferme le dossier et c'est bon. On voit ça quelquefois dans nos relations humaines. Quand on a un conflit, on se dit, bon, je vais essayer de le résoudre. Et résoudre la chose, c'est pouvoir clore le dossier, trouver quelque chose qui fasse que du coup, je n'aurai plus ce problème. En fait, je regarde la chose sous l'angle de ce que ça me fait peser à moi, avant de regarder qu'est-ce que ça fait peser peut-être à l'autre. Et peut-être qu'il va falloir que je me dise, je vais porter cette question-là. Mais c'est pas grave, parce qu'en portant cette question-là, dans la durée, eh bien, je vais créer quelque chose. Ramener l'autre à un objet, un problème, un moyen. Mettre ma fatigue, mes plans, mes conforts, mes espérances au-dessus de sa dignité. C'est ce que le pape appelle une culture du rejet. C'est-à-dire, je vais rejeter quelqu'un quand il me fatigue, ou quand il ne rentre pas dans mes plans, ou quand il atteint mon confort, ou quand il ne correspond pas à mes espérances. Espérer que ma seule volonté s'accomplisse. Ça, c'est des pathologies aussi de la relation avec les autres. Ne pas accepter l'autre comme une partie du monde. Je l'ai dit, comme un don, comme quelqu'un qui m'est confié. Exiger que les relations soient idylliques ou que les personnes soient parfaites. Là, on rejoint des pathologies de la relation qui nous viennent d'une séparation de Dieu. Vous voyez, c'est penser que nous, notre conception de la perfection, elle est meilleure que la conception de Dieu. C'est ce qu'on appelle le perfectionnisme. Le perfectionniste, c'est quelqu'un qui met son idée de la perfection en premier, et en particulier qui refuse la réalité, qui refuse que la réalité, elle s'inscrit dans le plan de Dieu, qui lui sait ce que c'est que la perfection et mène les choses à leur perfection. Et moi, je vais inscrire ma recherche de perfection dans la recherche de perfection de Dieu. Mais donc, je commence par accepter la réalité. Je commence par accepter l'autre tel qu'il est, même s'il ne rentre pas dans mon plan. Dans mon plan à moi. Alors, je vous invite à lire dans l'exhortation apostolique « La joie de l'amour » du pape François, son commentaire sur l'hymne à la charité. Il a un beau commentaire de cet hymne, vous savez qu'on entend souvent au mariage, cet hymne à la charité de saint Paul, où il...
Saint Paul dit la charité est patiente, la charité est serviable, la charité n'est pas envieuse, la charité ne fanfaronne pas, elle ne se gonfle pas, elle ne fait rien d'inconvenant, elle ne cherche pas son intérêt, elle ne s'irrite pas. Et vous avez des choses qui sont magnifiques là-dedans pour comprendre qu'est-ce que c'est que de vraies relations humaines. Qu'est-ce que ça veut dire que de tisser des vraies relations humaines? Alors, quand on lit ça, en général, on repère tout de suite ce qui ne va pas chez les autres, hein, dans notre environnement, ce qui ne va pas dans les relations qu'ont les autres vis-à-vis de nous. Mais petit à petit, ça nous permet aussi de nous dire, attention, c'est manifestement une culture qui a été créée, hein, dans laquelle il y a des choses qui ne vont pas. Et ça veut dire que moi, qui suis plongé dans cette culture, je suis certainement aussi atteint par rapport à ça. Ce que j'ai évoqué très rapidement de pathologie, on le repère assez facilement chez les autres, mais il faut se dire probablement qu'on est aussi atteint de cette pathologie. Et donc, l'idée, c'est de se dire comment je vais sortir de cette culture? Comment est-ce que je vais pouvoir faire en sorte qu'il y ait une contre-culture qui s'instaure? Qui soit une culture des relations humaines, où j'essaye de surmonter le conflit pour l'insérer dans quelque chose de plus grand, qui est pour l'insérer dans un développement intégral. Et alors, en particulier, je pense que là se place ce que le pape invite à faire, d'abord la non-violence. Une des grandes conséquences des pathologies de la sociabilité, c'est de nous laisser mener par nos impulsions et par notre agressivité. Et c'est là qu'on voit que ça devient une spirale. C'est que on se sent agressé par l'autre et du coup on répond par des agressions. Et donc on rentre dans des spirales d'agression. Alors, le pape il le dit, hein, quand saint Paul dit « la charité prend patience », il dit « ça ne veut pas dire qu'il faut accepter n'importe quoi ». Ça ne veut pas dire qu'il faut permettre qu'on nous maltraite en permanence, ça ne veut pas dire qu'il faut tolérer les agressions physiques, ça ne veut pas dire qu'il faut permettre qu'on nous traite comme des objets. Mais il dit, ça veut dire qu'il ne faut pas se laisser mener nous-mêmes par nos impulsions. Et ça veut dire qu'il faut qu'on essaye d'éviter l'agressivité. Parce que vous voyez, notre culture, elle a transformé, c'est une de ses pathologies les plus importantes, elle a transformé beaucoup de relations humaines en relations d'agressivité. Des relations où on fait passer nos impulsions, ou qui sont menées plutôt par nos impulsions. Et nous, il faut qu'on apprenne à rompre ça. Ça ne veut pas dire tolérer n'importe quoi, mais ça veut dire s'interdire de répondre à une impulsion par une impulsion, à répondre à l'agressivité par l'agressivité. Hein ? Culture du respect de la dignité de la personne. C'est-à-dire qu'il faut vraiment qu'on fonde aussi nos relations et notre façon de surmonter les conflits par un regard de la personne en tant que personne et avec le respect qui lui est dû. Et là, on a facilement une réduction de notre regard, je l'ai dit, sur nous-mêmes, sur le bien, mais aussi sur les autres personnes. Donc, culture du respect de la dignité de la personne. Vous voyez, je reconnais que l'autre a le droit de vivre sur cette terre, près de moi, tel qu'il est, peu importe qu'il soit pour moi un fardeau, qu'il contredise mes plans, qu'il me dérange par sa manière d'être ou par ses idées, qu'il ne soit pas ce que j'espérais. Vous voyez que c'est déjà difficile, ça, hein ? Est-ce que je peux dire que moi, je reconnais que l'autre a le droit de vivre sur cette terre, près de moi, tel qu'il est, peu importe qu'il soit un fardeau, qu'il contrarie mes plans, qu'il me dérange par sa manière d'être ou par ses idées, qu'il ne soit pas tout ce que j'espérais. Bien souvent, c'est pas vrai. S'il est pour moi un fardeau, s'il contredit mes plans, s'il me dérange, j'ai envie de l'écarter. J'ai envie de l'écarter. Ben ça, c'est ce que le pape appelle la culture du rejet. Alors actuellement, on a beaucoup de gens qui construisent leurs relations humaines sur des cultures du rejet. C'est-à-dire qu'au lieu d'essayer d'intégrer l'autre en vue d'un développement intégral, on a notre idée,
Et le gars qui rentre pas dans notre idée, on l'écarte. Le gars qui contredit mes plans, je l'écarte. Le gars qui devient un fardeau pour moi, je l'écarte. Bien non, dit le pape. Ça, c'est une mauvaise façon d'essayer de reconstruire des relations. Alors, ça ne veut pas dire qu'on va pouvoir aller tellement plus loin, mais il faut déjà être conscient qu'en faisant ça, eh bien, je ne considère plus l'autre comme un être humain. Un être humain, c'est quelqu'un qui a droit au respect tel qu'il est. Et d'ailleurs, c'est moi c'est ce que j'exige de moi-même aussi. J'exige d'être respecté tel que je suis, avec mes défauts aussi. Donc, la non-violence, la culture du respect de la dignité des personnes, une culture du service, une culture de la charité, d'arriver à mettre en place, moi, déjà en moi, cette culture de la charité, pour pouvoir arriver à l'établir au niveau des relations et à pouvoir l'élargir après. Voilà. Et puis, la grande espérance, c'est-à-dire de me dire que je reste dans les mains de Dieu, et qu'il garde toutes choses en main. Donc moi, je vais insérer mon petit effort, mais en fait, ce sur quoi je compte, c'est sur la présence de Dieu, sur son plan à lui, qui est un plan qui nous mène à notre épanouissement intégral. Voilà, j'arrête là. Je suis pas très sûr d'avoir répondu aux questions qui m'étaient posées. C'est-à-dire, en tout cas, je suis sûr de ne pas vous avoir donné de choses très concrètes pour arriver à surmonter les conflits dans lesquels vous êtes. Quoique, en élargissant un peu notre regard sur les autres, eh bien, peut-être qu'on va trouver aussi un peu des pistes. À retrouver le sens de notre travail, peut-être pas des choses très concrètes, quoique, en essayant de regarder un peu plus largement notre créativité, eh bien, peut-être on peut découvrir qu'on a des marges qu'on n'avait pas envisagées jusqu'à maintenant pour donner un sens à notre travail.

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2: Seigneur, Dieu de l'univers, qui est comme toi? Seigneur, puissant, que ta fidélité environne. Psaume 88, 9.

La mission fait partie de la nature même de l'Église. L'Église est née pour l'évangélisation, c'est-à-dire pour prolonger ce que Jésus a commencé. Jésus continue à vivre dans son corps, qui est l'Église. Et donc, ce que l'Église fait, c'est exactement ce que Jésus a fait. Et cela parce que l'Esprit-Saint est l'âme, le principe vital de ce grand corps. Et alors, le Père Benoît a donné l'exemple de Moïse, à qui on avait dit, voilà, il y a des gens qui sont à l'extérieur, qui semblent avoir reçu l'Esprit de Dieu, mais est-ce que c'est ça? Ils ne sont pas avec nous, il faut les arrêter. Moïse qui dit, oh, si tout le peuple pouvait prophétiser, si tous étaient des prophètes, ce serait bien. L'Esprit a donné naissance à cette église le jour de la Pentecôte, quand justement les apôtres sont sortis, ils sont sortis de Cénacle. Ils ont commencé à proclamer les merveilles de Dieu dans toutes les langues. Et l'Église s'est répandue toujours de cette manière. Enfin, elle a grandi sans cesse à cause de cela. Jésus lui-même nous l'a promis. On a entendu plusieurs fois ce texte et on va encore l'entendre. Tant à la fin de l'Évangile de Saint-Luc qu'au début de l'Évangile de l'Esprit-Saint, qui est le nom des actes des apôtres, hein, tout au début. Restez à Jérusalem, restez ici, vous allez recevoir une force. Eh bien, on peut synthétiser tout cela en pensant aux effets de la confirmation. Vous les trouvez énumérés, expliqués un tout petit peu, dans le catéchisme de l'Église catholique au numéro 1303. Alors, je vous rappelle simplement le cinquième effet de la confirmation. Dans les effets de la confirmation, il y en a donc, bien sûr, cette relation plus profonde avec le Père, le Fils et l'Esprit, lui-même, avec l'Église. Et le cinquième effet, c'est ceci. La confirmation nous accorde une force spéciale de l'Esprit-Saint pour défendre et répandre la foi. Enfin, l'ordre, c'est plutôt pour répandre et défendre la foi par la parole et par l'action, en vrai témoin du Christ, vrai témoin du Christ, témoin veut dire martyr, hein. Ça, vous savez, la traduction du mot grec, ça fait peur déjà. Bon, mais ça, c'est bien, ça commence bien. Pour confesser vaillamment le nom du Christ et pour ne jamais éprouver de la honte à l'égard de la croix. On peut garder quand même une certaine crainte, une hésitation dans le cœur, et pour d'autres aussi, c'est carrément une peur, hein, qui peut habiter notre esprit, hein, une peur. Et le sacrement de la confirmation qu'on a reçu, même s'il nous est dit qu'il nous donne une force spéciale, eh bien, peut-être qu'on ne l'a pas laissé assez agir en nous. L'Esprit est là, mais on ne le laisse pas déployer sa force, ses énergies. Les pères grecs de l'Église ont appelé l'Esprit-Saint l'énergie de Dieu, energia, tout est où, la puissance de Dieu. Elle est en nous, mais en même temps, l'Esprit est tellement respectueux que si on ne le laisse pas agir, ben, il n'agit pas. Hein. Il est très délicat, vous voyez. Comme hier soir, on l'a entendu, si on ne l'appelle pas, il ne vient pas. Mais si on l'appelle, il vient. Si on lui demande d'agir, il agit. Sinon, ben, il attend. D'une grande délicatesse. Alors, je pense que je dois l'invoquer beaucoup pour ça, d'ailleurs, moi. Et je me disais, cette peur qui peut habiter notre cœur peut aussi engendrer des fausses raisons pour ne pas évangéliser. Et donc, on peut se cacher derrière un peu, derrière ces raisons qui apparaissent dans notre esprit, dans notre cœur, qui sont comme un peu parfois des prétextes, des obstacles sur le chemin de l'Évangile que nous avons à répandre et à défendre. Alors, donc, on va demander à l'Esprit-Saint de nous éclairer, de nous montrer à chacun d'entre nous quel est l'obstacle principal qui m'empêche vraiment à être totalement abandonné et dans la joie d'évangéliser. Alors, je vais vous proposer quelques exemples, une liste d'à peu près 10 points, mais évidemment que les raisons, les obstacles peuvent être très, très diverses, très, très divers, hein, très complexes aussi, hein, humainement, spirituellement, psychologiquement. Bon, donc moi, je ne vais pas faire une analyse ici, je vous propose simplement quelques points comme ça pour nous mettre devant l'Esprit-Saint ensemble et lui demander à lui de nous montrer, en fait, qu'est-ce qu'il veut débloquer en nous pour qu'on puisse
Donc, être des vrais témoins du Christ en parole à l'action, confesser vaillamment son nom. Hein. Il n'a jamais éprouvé de la honte à l'égard de la croix. Jamais, ça veut dire en aucune situation. Hein. Bon. Des obstacles qu'on pourrait avoir. Certains peuvent se dire, premièrement, l'évangélisation n'est pas nécessaire, car Dieu, de toute façon, sauve tout le monde. J'ai entendu qu'il y a une chanson qu'on ira tous... Moi, je ne la connais pas bien, cette chanson. On ne peut pas se permettre de dire une chose comme ça, quoi. Et donc, du coup, si Dieu sauve tout le monde, ce n'est pas la peine de s'occuper, de toute façon, de l'évangélisation. Deuxièmement, l'évangélisation, ce n'est vraiment pas pour moi, hein, parce qu'il y a des gens compétents, qualifiés. Trois, je ne sais pas comment faire. Comment m'y prendre, voilà. Quatre, la foi, c'est quelque chose, une affaire, c'est quelque chose de privé, une affaire privée. Hein. Donc, on n'a pas à entrer comme ça dans l'intimité d'une personne. Donc, il ne faut pas évangéliser. Cinq, je suis très timide, je ne sais pas parler. Et puis, bon, moi je veux donner un témoignage dans les actes. Ça suffit. Six, je ne sais pas quoi dire, quoi. J'ai envie, mais je ne sais pas. Je ne sais pas comment parler aux gens. J'aime bien parler, hein. Mais quand il faut l'évangéliser, je ne sais rien. Sept, on va m'accuser de faire du prosélytisme. Alors, surtout aujourd'hui, hein, quand il faut vivre dans la tolérance, surtout pas ça, hein. 8. J'ai essayé, mais pas de résultat. Alors, je suis complètement découragé, j'arrête. Ça sert à rien. Ça sert à rien. 9. Je ne me sens pas digne. Hein. J'ai tellement de péchés, et puis j'en commence tout le temps que je ne peux pas évangéliser. Quoi. Et 10. En fait, je n'ai pas honte de la croix ni de Dieu, mais j'ai honte de l'Église. Bon, alors, chacun peut hein, peut-être en trouver d'autres raisons, mais si je vous les donne comme ça, et on va s'arrêter 2-3 minutes, enfin quelques minutes sur chacun de ces obstacles, c'est surtout pour demander à l'Esprit-Saint eh bien, de nous éclairer, de débloquer notre cœur, de le guérir aussi, hein, de nous sortir de cette situation, de nous aider à dépasser cet obstacle. Alors premièrement, l'évangélisation n'est pas nécessaire car Dieu sauve tout le monde. Il y a en effet un verset dans la première épître à Timothée, chapitre 2, verset 4, où saint Paul dit « Dieu veut que tous les hommes soient sauvés et qu'ils parviennent à la pleine connaissance de la vérité. » C'est en effet la volonté de Dieu. Et d'ailleurs, cela est répété très clairement plusieurs fois. Donc, vous prenez aussi Jean 3:16, Dieu a tant aimé le monde qu'il a donné son propre fils, non pas pour juger, mais pour sauver le monde. Voilà la volonté de Dieu, en effet. Or, justement, pour l'accomplir, il n'est pas resté gentiment au ciel, là. Il a envoyé son propre fils. Ça veut dire que le salut passe nécessairement par le mystère de l'incarnation, c'est-à-dire par une médiation. Le corps humain de Jésus qui nous a donné le salut. Et donc, que Dieu veut sauver tout le monde, oui, mais au moment où il le fait, il agit d'une manière très concrète, c'est-à-dire qu'il va venir proposer son amour et son salut en Jésus, tout en laissant chacun libre de l'accueillir ou non. C'est-à-dire que Dieu sait bien que nous ne pouvons pas nous sauver tout seuls. Il ne veut pas nous sauver malgré nous, malgré notre volonté, parce qu'il ne veut pas s'imposer. Il veut proposer son amour. Il fait le cadeau de sa miséricorde, de son pardon, de son salut. Donc, mais comme tout cadeau, il faut le recevoir, quoi, pour qu'on se dise « j'ai reçu un cadeau ». Donc, pour recevoir le salut, il faut l'accepter. Donc, on ira tous au paradis, oui, si on le veut.
si on le décide, si on l'accepte. Donc, vous voyez, il y a ici cette volonté, bien sûr, de Dieu de donner tout ce qu'il a, mais il a besoin d'intermédiaires et aussi d'une réponse très libre de la part de chacun. Alors, je résume tout cela avec une parole de Saint Paul dans le Romains 10, que vous pouvez lire quand vous avez le temps, de 9 à 15. Si de ta bouche tu affirmes que Jésus est Seigneur, si dans ton cœur tu crois que Dieu l'a ressuscité d'entre les morts, alors tu seras sauvé. Oui, c'est par la foi qu'on est sauvé, hein. C'est dans la foi qu'on va au paradis, hein. Car c'est avec le cœur que l'on croit pour devenir juste, c'est avec la bouche que l'on affirme sa foi pour parvenir au salut. En effet, l'Écriture dit, « Quiconque met en lui sa foi ne connaîtrait pas la honte. » Ainsi, entre les Juifs et les païens, il n'y a pas de différence. C'est-à-dire, en gros, entre ceux qui font partie du peuple de Dieu de l'ancienne alliance et les autres qui sont à l'extérieur, il n'y a pas de différence. Tous ont le même Seigneur, généreux envers tous ceux qui l'invoquent. Pour l'invoquer, il faut être libre. En effet, quiconque invoquera le nom du Seigneur sera sauvé. Or, comment l'invoquer si on n'a pas mis sa foi en lui? Vous voyez la nécessité de la foi. Comment mettre sa foi en lui si on ne l'a pas entendu? Comment entendre si personne ne proclame? Comment proclamer sans être envoyé? Cette volonté de Dieu de donner le salut arrive jusqu'à nous, à chacun d'entre nous, pour rencontrer notre propre liberté et notre capacité de l'accueillir. Vous savez que le salut ne se fait pas comme ça automatiquement, quoi. Ceux qui pensent que Dieu sauve tout le monde, c'est qu'en fait, ils ne connaissent pas Dieu, en réalité. Alors, une deuxième chose par rapport à ce premier point, c'est donc une nécessité d'évangéliser, parce que, premièrement, il y a trois raisons. C'est une obligation, enfin, comme c'est en voie, là, hein, le mandat. Il vient d'abord du Seigneur. Une phrase que tout le monde connaît, on l'a entendu. Jésus lui-même qui dit ses dernières paroles, hein, avant sa montée au ciel, « Allez de toutes les nations, faites des disciples, les baptisant au nom du Père et du Fils et du Saint-Esprit. » C'est en Matthieu 28, 19. C'est vraiment la volonté du Seigneur qu'on a évangélisé, transmettre cet amour, le proposer. Deuxièmement, un mandat de l'Église. Alors, il y a le pape François qui, dans sa première audience générale en mars 2013, donc juste quelques jours après son élection, nous devons nous bouger vers nos frères et sœurs, surtout vers ceux qui sont les plus éloignés, ceux qui sont oubliés. Il y a un tel besoin de porter la présence vive de Jésus miséricordieux et riche en amour. Et plusieurs années avant, Jean-Paul II disait « La mission du Christ rédempteur confiée à l'Église est encore bien loin de son achèvement. » C'est le mot de la mission générale de toute l'Église qui n'est pas encore terminée, mais c'est comme un appel pour chacun d'entre nous. Et le pape Jean-Paul II dit, maintenant au terme du deuxième millénaire, c'était une lettre qu'il avait écrite avant l'an 2000, « Redemptoris Missio », la mission du rédempteur. Donc, un regard d'ensemble porté sur l'humanité montre que cette mission en est encore à ses débuts. 2000 ans après, on est encore au début. Et que nous devrons nous engager de toutes nos forces à son service. Et enfin, il s'agit d'un service rendu à l'humanité. L'évangélisation missionnaire, dit toujours Jean-Paul II, est le premier service que l'Église peut rendre à tout homme et à l'humanité entière dans le monde actuel. Alors, je ne vais pas parler maintenant du contenu, pourquoi c'est un service à l'humanité, mais il suffit d'ouvrir un peu les yeux autour de nous et de se rendre compte qu'aujourd'hui, on a même oublié qu'est-ce que c'est qu'un être humain. Qu'est-ce que c'est une personne humaine, quoi. Qu'est-ce que c'est un homme? Qu'est-ce que c'est une femme? Vous voyez la base anthropologique, comme on dit. Bon, on a même cela. Eh bien, l'évangélisation commence aussi avec cela, vous voyez. On a été créé par quelqu'un. Voilà. Bon. C'est pour dire, vous voyez, qu'on est encore au début, hein, de l'évangélisation. Premier point, c'est vraiment nécessaire.
C'est ce qu'il s'agit, pour résumer, c'est un enjeu vital. Hein. C'est une question de vie et de mort, en fait. Que l'humanité ait pu, cette occasion d'accueillir l'amour de Dieu qui veut nous sauver tous, en effet. Deuxième, ce n'est pas pour moi, il y a des gens qualifiés. C'est sûr que beaucoup pensent que ce sont les prêtres d'abord, hein, ou les missionnaires, les religieux, les religieuses qui ont reçu cette mission, quoi. Donc c'est à eux de le faire. En plus, ils sont formés pour ça, et puis certains sont même payés pour ça. Eh bien, ils n'ont qu'à le faire, bon, ce n'est pas pour nous, hein, les autres. Or, je vais vous lire ici tout simplement un passage du pape François dans sa lettre « L'évangile de la joie », numéro 120. « En vertu du baptême reçu, vous êtes baptisé, hein, ça vous concerne, hein, chacun. Chaque membre du peuple de Dieu, c'est-à-dire chacun et chacune d'entre vous, est devenu disciple missionnaire. »

à bénéficier de leur action. La nouvelle évangélisation doit impliquer que chaque baptisé soit protagoniste d'une façon nouvelle. Cette conviction se transforme en un appel adressé à chaque chrétien. Donc c'est le pape qui vous appelle, hein, vous là, maintenant, pour que personne ne renonce à son engagement pour l'évangélisation, car s'il a vraiment fait l'expérience de l'amour de Dieu qui le sauve, il n'a pas besoin de beaucoup de temps de préparation pour aller l'annoncer. Il ne peut pas attendre d'avoir reçu beaucoup de leçons ou de longues instructions. Tout chrétien est missionnaire dans la mesure où il a rencontré l'amour de Dieu en Jésus-Christ. Si nous n'en sommes pas convaincus, regardons les premiers disciples qui, immédiatement après avoir reconnu le regard de Jésus, allèrent proclamer plein de joie « Nous avons trouvé le Messie ». Jean 1, 41 par exemple. Ou encore la Samaritaine, à peine eut-il fini son dialogue avec Jésus, devint missionnaire. Vous vous rappelez, il a laissé sa cruche là et il est parti tout de suite en disant « J'ai trouvé celui qui est venu sauver l'humanité ». Et beaucoup de Samaritains crurent donc en Jésus à cause de la parole de la femme. Ou encore saint Paul, à partir de sa rencontre avec Jésus, aussitôt se mit à prêcher Jésus. Et le pape finit ce paragraphe en disant « Et nous, qu'attendons-nous ? » Troisième point, je ne sais pas comment faire. Alors, bon, ça vous va le pape François ? Oui, il est clair, pape François. Hein ? Bon, ben, je vais le citer encore. Alors, toujours dans la même lettre, 127-128. « Maintenant que l'Église veut vivre un profond renouveau missionnaire, il y a une forme de prédication qui nous revient à tous comme tâche quotidienne. Il s'agit de porter l'évangile aux personnes avec lesquelles chacun a affaire. Donc il ne faut pas chercher des trucs extraordinaires. On va regarder ceux qui sont tant les plus proches que celles qui sont inconnues. Il appelle prédication dans le sens de, voilà, d'annonce. Hein. Ce n'est pas une prédication en chair, quoi. Hein. C'est la prédication informelle. Informelle, que l'on peut réaliser dans une conversation. C'est aussi celle que fait un missionnaire quand il visite une maison. Ben, ça se fait de plus en plus dans les paroisses d'ailleurs. Il y a des curés qui appellent les paroissiens, qui les forment un tout petit peu, pour leur dire, ben, écoutez, vos voisins là, non pratiquants, là, personne ne les voit, comment faire? Parce qu'ils ne viendront pas, hein, mais il faut aller les chercher. Bon, allons-y, on fait des visites. Puis ils partent comme ça. Je pense que vous entendez parler de ça de plus en plus maintenant. Hein. Bon, le pape prend cet exemple-là. Et il dit, être disciple, c'est avoir la disposition permanente de porter l'amour de Jésus aux autres. Et cela se fait spontanément en tout lieu, dans la rue, sur la place, au travail, en chemin. Et après, dans le numéro 128, c'est quand même extraordinaire, ce petit passage s'appelle « De personne à personne ». Il dit ceci, « Dans cette prédication, toujours respectueuse et aimable, le premier moment consiste en un dialogue personnel où l'autre personne s'exprime et partage ses joies, ses espérances, ses préoccupations pour les personnes qui lui sont chères et beaucoup de choses qu'elle porte dans son cœur. Il y a beaucoup de souffrances peut-être. Donc on parle avec quelqu'un. Quoi. Bon, c'est une personne vivante l'autre. Ce n'est pas une bête ou un bourreau enfin, ou tout de suite un terroriste. Quoi, hein. C'est un être vivant comme nous, avec deux yeux, normalement, hein, deux oreilles, deux pieds. Enfin. Donc le pape dit, voilà, vous entrez en contact avec eux, vous leur dites bonjour. Quoi. Deuxième moment, c'est seulement après cette conversation qu'il est possible de présenter la parole. C'est qu'il faut d'abord faire connaissance, quoi. Savoir avec qui on parle, qui est devant nous. On ne balance pas comme ça en vérité tout de suite, on reviendra tout à l'heure. Et donc, c'est dans un deuxième temps qu'on peut présenter la parole avec un P majuscule, que ce soit par la lecture de quelques passages de l'Écriture, ou alors une citation, ou une parole qui nous vient comme ça en tête, ou de manière narrative, on raconte. Hein, on raconte une parabole, on raconte une histoire biblique. Mais toujours en rappelant l'annonce fondamentale, l'amour personnel de Dieu qui s'est fait homme, s'est livré pour nous, et qui, vivant, offre son salut et son amitié. C'est l'annonce qui se partage dans une attitude humble de témoignage, de celui qui toujours sait apprendre, avec la conscience que le message est si riche et si profond qu'il nous dépasse toujours. Ce résumé de la foi s'appelle kérigme. Bon, vous pouvez retenir ce mot, kérigme, le résumé de la foi. Jésus est mort et ressuscité pour nous sauver parce qu'il nous aime.
C'est l'annonce, voilà. Alors, maintenant, parfois, ce message s'exprime de manière plus directe.

D'autres fois, à travers un témoignage personnel, quelque chose qu'on a vécu nous-mêmes, un récit ou un geste, on peut partager quelque chose, on peut faire voilà, un geste très simple, ou la forme que l'Esprit Saint lui-même peut susciter en une circonstance concrète. Vous voyez, c'est une invitation à nous abandonner à l'Esprit, de toute façon. Parce que nous ne savons pas ce qu'il faut faire, en effet, on verra tout à l'heure. Mais lui, il sait, l'Esprit Saint, de quoi l'autre a besoin. Ben, laissons-nous tout simplement guider par lui. Si cela semble prudent, et si les conditions sont réunies, prudence, patience, un peu de sagesse aussi, il est bon, dit le pape, que cette rencontre fraternelle et missionnaire se conclut par une brève prière qui rejoint les préoccupations que la personne a manifestées. Ainsi, elle percevra mieux qu'elle a été écoutée et comprise, que sa situation a été remise entre les mains de Dieu, et elle reconnaîtra que la parole de Dieu parle réellement à sa propre existence. Alors, je pourrais vous donner beaucoup d'exemples, mais ça vous est arrivé à vous aussi d'écouter un peu quelqu'un et lui dire une petite parole de rien du tout qui la bouleverse complètement, quoi. Ou alors lui dire simplement, écoute, je vais faire une prière pour toi. Il y a beaucoup qui disent, oh ben moi je ne vais pas à l'église, je ne suis pas croyant, tout ça, mais si tu pries pour moi, je veux bien. C'est vraiment étonnant, c'est bizarre, mais ça arrive, hein. Ou alors quand on propose voilà, des soirées, des moments de prière où les gens viennent piocher une parole de Dieu, vous voyez là. Et bien ça arrive, c'est tout bête. Hein. Ils prennent une parole et ils sont complètement bouleversés, quoi. Parce que Dieu a quelque chose à leur dire. Et donc nous on a fait quoi? Ben rien. On les a rencontrés peut-être sous le parvis de l'église ou sous le marché et on leur dit, ben voilà, écoute, tu voulais bien voilà, entrer, faire une visite dans cette église. Ah ben oui, je veux bien, je n'ai jamais vu cette église. Bon, on rentre dedans, puis on leur dit, voilà, il y a des gens qui prient là. Mais devant, si vous voulez, vous pouvez prendre une parole écrite comme ça, qui vient de la Bible. Oui, pourquoi pas. Bon, ils piochent comme ça, comme c'était au loto, vous voyez. Eh ben, ça, c'est le nombre de fois que Dieu les attendait, vous voyez. C'est pas compliqué. Vous voyez, donc ça dépasse le cas de dialogue dans une maison. Évidemment, vous allez dire, ça c'est un contexte tout à fait particulier que le pape propose, mais... C'est une situation dans laquelle nous pouvons nous trouver facilement hein, et que même nous-mêmes pouvons provoquer quand nous allons visiter notre voisine ou notre voisin, comme disait le père Benoît. Vous voyez des étapes. Vous voyez, ce n'est pas une technique. Hein. Et c'est le pape qui le dit. Alors, quatrième point. La foi est du domaine des privés. C'est une affaire privée. Donc, on ne se mêle pas de la vie intime des autres. Mais justement... Si on croit vraiment que chaque être humain a été créé selon l'image de Dieu et il n'est pas seul sur la terre, c'est un être social, eh bien, ce Dieu unique, c'est le même pour chacun. Donc tous les enfants du même Dieu, ils sont des frères et des sœurs. Donc il y a absolument entre nous un lien qui existe, humainement parlant, une solidarité hein, qu'on ne peut pas nier. Donc, quand on dit, parfois, quand les gens disent « la foi est privée », en fait, ils veulent dire que la foi est personnelle. Et le pape Benoît XVI l'a bien expliqué, ça. Il dit « non, la foi n'est pas de l'ordre du privé. Elle est personnelle, parce que chacun doit s'engager personnellement, mais elle a toujours un caractère social et public. On est toujours lié aux autres, à tous les autres qui croient en Dieu. » Et dans ce sens, le pape François encore, il dit ceci, dans la lettre qu'il a écrite à la fin de l'année de la miséricorde. Vous savez que juste à la fin, il a écrit une petite lettre qu'on a oubliée, la miséricorde et la misère, dans laquelle il dit « c'est maintenant le temps de la miséricorde ». Donc, pour dire quoi? Que nous ne devons pas mettre de limite à l'action de l'Esprit Saint. N'attristons pas l'Esprit qui indique toujours des chemins nouveaux pour annoncer à tous l'évangile du salut. Ça veut dire quoi? Ça veut dire que le partage, enfin, l'amour qu'on a reçu, on doit le partager, en fait. Donc, évangéliser, ce n'est pas porter atteinte à la liberté de l'autre, mais c'est partager une joie, communiquer ce qu'on a reçu. Et il y a une parole de Saint-Pierre qui a été lue ces jours-ci. « Autrefois, vous n'aviez pas obtenu miséricorde, mais maintenant, vous avez

obtenu miséricorde. Et encore Saint-Pierre qui dit, vous êtes maintenant le peuple de Dieu chargé d'annoncer les merveilles de celui qui vous a tiré des ténèbres et vous a transporté dans son admirable lumière. Vous ne pouvez pas garder un trésor pour vous. Ce n'est pas possible. Ou alors, on n'y croit pas vraiment, quoi. François dit ceci, ne gardons pas jalousement seulement pour nous tout ce que nous avons reçu. Sachons le partager avec les frères souffrants pour qu'ils soient soutenus par la force de la miséricorde du Père. Et il s'agit d'une souffrance générale, enfin, sur tous ces plans, hein. Pas comme physique, mais aussi morale, spirituelle. Que nos communautés s'ouvrent pour rejoindre ceux qui vivent sur leur territoire, pour qu'à travers le témoignage des croyants, la caresse de Dieu parvienne à tous. C'est simple, mais c'est quand même une vision, vous voyez, d'une grande douceur, d'une grande bonté d'un Père, quoi, hein, qui est le Saint-Père. Alors, c'est toujours lui qui nous dit vers qui il faut aller. Parce que certains disent, voilà, il ne faut pas entrer dans l'intimité des gens, et finalement, bon, est-ce que tout le monde a besoin d'être évangélisé, quoi, en fait, hein? Parce que certains sont déjà croyants. Alors, justement, dans la même lettre, Évangile de la joie, il dit au numéro 14 ceci, qui sont les destinataires de l'évangélisation? Et qu'est-ce qu'on appelle la nouvelle évangélisation? Il y a trois domaines, dit le pape. Premier lieu, c'est la pastorale ordinaire, animée par le feu de l'esprit, pour embraser les cœurs des fidèles qui fréquentent régulièrement la communauté, sont des pratiquants donc, et qui se rassemblent le jour du Seigneur pour se nourrir de sa parole et du pain de la vie éternelle. L'évangélisation concerne d'abord les personnes catholiques et pratiquantes. Et le pape dit, embraser le cœur des fidèles par le feu de l'Esprit-Saint. Et il y a des doutes de la foi. Mon père, je crois que j'ai perdu ma foi. Ou alors je ne sais pas prier. Je regarde comme ça et je me dis, mais attendez, vous dites le chapelet tous les jours. Ah ben oui, je dis tout le rosaire. Et puis je vais à l'adoration et je vais tous les jours à la messe. Je dis, mais comment vous dites que vous ne savez pas prier? Ben, j'ai l'impression que je n'ai pas la foi. Ça m'est arrivé, hein? Bon, malheureusement, je suis bouche bée. Et puis bon. Et je commence à parler de l'Esprit-Saint. Je dis, est-ce que vous connaissez l'Esprit-Saint? Non. Mais vous le priez un peu, oui, et vous dites quoi l'Esprit Saint? Je vous salue Marie, notre Père. Je ne trahis pas de secret de confession, ne vous inquiétez pas, parce que ça, j'ai mélangé des témoignages différents. Il y a peu qui connaissent l'Esprit, et on a tous besoin de ça, donc... Nous ne disons pas la peine, voilà. Mettons pas un obstacle comme ça, ouais, à l'esprit qui veut enflammer de son feu le cœur de chacun. Bon, voilà une première catégorie. Donc, le pape dit, il est clair, hein, il appelle ça pastoral ordinaire. Bon, c'est la paroisse aussi qui doit organiser tout cela, assurer aussi les sacrements. Bon. Il faut inclure dans ce domaine les fidèles qui conservent une foi catholique intense et sincère, en l'exprimant de diverses manières, bien qu'il ne participe pas fréquemment au culte. Il est gentil, hein, pas François. Hein. C'est vrai que là, il s'agit des croyants qui se disent qu'ils sont non pratiquants, ils ne fréquentent pas tellement. Mais vous voyez, il les met dans cette première catégorie. Donc, cette pastorale de l'évangélisation, nouvelle évangélisation, donc, s'oriente vers la croissance de ceux qui ont la foi. La croissance. De telle sorte qu'ils répondent toujours mieux et par toute leur vie à l'amour de Dieu. Oh, justement, la pointe, l'essentiel dans ce dialogue-là, avec les croyants, pratiquants ou non, c'est qu'ils doivent devenir des missionnaires. En quoi ils doivent croître? Justement, laisser la grâce de la confirmation se déployer en eux. Comment eux, ils évangélisent? Est-ce qu'ils sont disciples missionnaires? Où il y a quelque chose d'un peu handicapé dans la vie de chacun. Alors bon, vous comprenez bien que là, ça vous concerne vous aussi, hein, parce que je pense que vous êtes aussi dans cette catégorie-là. Demandons à l'Esprit-Saint, voilà, de nous transformer vraiment le cœur dans le désir de l'évangélisation. Deuxième, un second lieu, dit le pape, rappelons le domaine des personnes baptisées qui pourtant ne vivent pas les exigences du baptême
et qui n'ont pas une appartenance.

0: cœur à l'Église et ne font plus l'expérience de la consolation de la foi. Il s'agit là du fait que l'Église, nous tous, hein, le pape dit l'Église en mère, toujours attentive. Donc nous avons besoin d'avoir ce cœur attentif aussi, s'engager pour qu'elle vive une conversion. Donc l'Église en mère, toujours attentive, s'engage pour que ces personnes-là vivent une conversion qui leur restitue la joie de la foi et le désir de s'engager aussi avec l'Évangile. Donc on demande à l'Esprit Saint comment aider ces personnes à vraiment à se convertir, c'est-à-dire à se retourner vers le Seigneur et de redécouvrir le trésor extraordinaire qu'ils ont reçu, quoi, déjà. C'est-à-dire revenir à leur, voilà, à ce qu'ils disent, j'ai tout fait, j'ai tout reçu, tous les sacrements. Oui, mais qu'est-ce que tu as reçu, là? Tu sais ce qui s'est passé le jour de ton baptême? Et puis discuter là-dessus. Et ça peut aider énormément. Bon, je ne vais pas vous donner tout de suite les solutions, mais vous voyez, être attentif à ça, aider à la conversion. Enfin, remarquons que l'évangélisation est essentiellement liée à la proclamation de l'Évangile à ceux qui ne connaissent pas Jésus-Christ ou l'ont toujours refusé. Beaucoup d'entre eux cherchent Dieu secrètement, poussés par la nostalgie de son visage, même dans les pays d'anciennes traditions chrétiennes. C'est-à-dire que, ben, il doit y avoir quelque chose quand même là-haut. Hein. Oh, je sais qu'il y a un truc. Bon. Bon, récemment, il y a eu quelqu'un que j'ai trouvé qui me disait, bon, mon père, je suis trop jeune. J'ai la vie devant moi. Bon. Quand je serai plus âgé, là, je vais m'occuper de Dieu. Peut-être je vais revenir à l'Église, peut-être. Mais là, vous comprenez. Bon. Et le pape termine cela en disant, tous ont le droit de recevoir l'Évangile. L'Évangile qui veut dire une nouvelle qui est bonne. Et nous ne sommes pas là pour annoncer que des mauvaises nouvelles tout le temps. Quelle est la bonne nouvelle qu'on a à dire à l'un ou l'autre? Les chrétiens ont le devoir d'annoncer sans exclure personne, non pas comme quelqu'un qui impose un nouveau devoir, j'anticipe maintenant sur le prosélytisme, là, mais bien comme quelqu'un qui partage une joie, qui indique un bel horizon. Je vais passer à l'autre point. Je ne sais pas parler. Donc, je vais témoigner par mes actes. Et alors, je vais vous citer simplement un passage de Paul VI dans l'évangélisation, de l'Evangelii Nuntiandi, donc le devoir d'évangéliser, numéro 22. Il dit ceci, « La bonne nouvelle proclamée par le témoignage de vie devra donc être tôt ou tard proclamée par la parole. Il n'y a pas d'évangélisation vraie si le nom, l'enseignement, la vie, les promesses, le règne de Dieu, le mystère de Jésus de Nazareth, fils de Dieu, ne sont pas annoncés. » Donc, il dit le pape clairement là, à l'époque, ça fait déjà longtemps depuis que c'est en 74, donc ça fait quelques années après 68, hein. Mais il dit, eh bien, il ne faut pas se leurrer. Hein. À un moment donné, si dans le témoignage de vie, il n'y a pas l'annonce directe, ce n'est pas d'évangélisation. Et là, d'ailleurs, il y a beaucoup qui disent, bon, mon père, je fais beaucoup de bien. Quoi, hein. Je la philanthropie, voilà, l'humanisme, tout ça. Oui, ben justement, il y a beaucoup qui font beaucoup de œuvres, hein, qui sont carrément anti-catholiques, hein, anti-foi, anti-tout, hein, et qui disent, au centre, c'est l'homme lui-même. On met comme une divinité l'être humain. Et donc, évidemment, on peut tout faire pour que l'homme, le développement personnel et tout ça. Le pape dit, voilà, il faut annoncer, au-delà des gestes de charité, hein, comme on dit, le nom de Jésus. C'est lui qui sauve. Pourquoi? Parce qu'il ne s'agit pas seulement d'une question de partage comme ça, hein. Il ne s'agit pas seulement d'annoncer le nom de Jésus comme une théorie, comme un concept abstrait, d'une vérité comme ça. Mais il s'agit d'adhérer à la personne de Jésus. Donc plus que d'adhérer à un programme de vie ou à une liste de règles, quoi. Une telle adhésion donc, à la personne de Jésus, qui ne peut pas demeurer abstraite, et désincarné, se révèle concrètement par une entrée palpable, visible, dans une communauté de fidèles. Ainsi donc, ceux dont la vie s'est transformée pénètrent dans une communauté qui est elle-même signe de la transformation, signe de la nouvelle, de la nouveauté de vie, qui est l'Église, cette communauté, sacrement visible du salut. Donc il s'agit, tôt ou tard, de participer au sacrement de cette Église. Donc oui, ça va loin. Si on dit, je sais pas parler, quoi. Peut-être, mais il faut demander donc à l'Esprit Saint de nous aider à confesser notre foi, en fait, tout simplement. Je vais passer au sixième point. Alors, j'aime bien parler avec les gens, mais je ne sais pas quoi dire quand il faut évangéliser. Alors là, il y a une parole, des paroles bibliques. Hein. Je vous cite simplement Jésus lui-même. Hein. Le Paraclet, l'Esprit que mon Père enverra en mon nom, vous enseignera toutes choses et vous fera ressouvenir de tout ce que je vous ai dit. Et ça, c'est en Saint Jean, chapitre 14, verset 26. Et en Matthieu 10, ne vous inquiétez pas de savoir comment parler ou que dire. Ce que vous aurez à dire vous sera donné à cette heure-là. Car ce n'est pas vous qui parlerez, c'est l'Esprit de votre Père qui parlera en vous. C'est clair, hein? Donc voilà pourquoi on a absolument besoin de demander à l'Esprit Saint, cet Esprit déjà reçu, eh bien, de nous apprendre. Après, bien sûr, qu'une fois qu'on ressent ce désir de s'exprimer, on va se rendre compte que, eh bien, oui, nous manquons de formation peut-être, hein, et qu'on ne sait pas tout, c'est sûr. Mais on a l'occasion aussi, justement, de prendre le temps peut-être, si on ne l'a jamais fait, par exemple, de lire un évangile d'un bout à l'autre. Mais lire un évangile d'un bout à l'autre, ça nous permet déjà de savoir un peu plus quoi, de qui il est, comment il pense. Et aussi les actes des apôtres. C'est la vie de l'Église cette fois-ci. Ne serait-ce que cela, ça peut nous former énormément. Quoi, hein. Et en général, la parole de Dieu. Voilà. Donc il ne s'agit pas de faire nécessairement des études de théologie extraordinaires. Et puis enfin, l'enseignement vient souvent de dialogue avec les gens. C'est-à-dire que nous, peut-être, on ne sait pas quoi dire tout le temps, mais quand on écoute les personnes, eh bien, on apprend beaucoup, beaucoup de choses, en fait. Et on se rend compte, en fait, de la façon dont le Seigneur a travaillé lui-même en nous, déjà, et comment il nous a enseigné, comment il nous a appris. En tout cas, vous pouvez noter ça aussi, Philippiens 3, Saint Paul lui-même qui dit, je suis toujours en progrès, je ne peux pas dire que je suis arrivé au bout de mon chemin. Je ne suis pas encore devenu parfait. Hein. Donc, je poursuis ma course et je cours vers le but. Donc, il ne faut pas se décourager. Quoi, hein. Et puis, se former, ça, c'est toujours une nécessité. Septième point, je ne veux pas faire du prosélytisme. Donc, on va m'accuser que je vais chercher des adeptes. Or, comme on l'a entendu tout à l'heure, il s'agit de témoigner d'un amour de Dieu qui n'a rien à voir avec le prosélytisme. On ne cherche pas d'abord à faire grossir les rangs des chrétiens, mais à annoncer cet évangile de Jésus. Alors Jean-Paul II le dit, l'Église propose, elle n'impose rien, elle respecte les personnes et les cultures, elle s'arrête devant l'autel de la conscience. Donc notre évangélisation va rencontrer à un moment donné peut-être un refus de quelqu'un, eh bien c'est la conscience de cette personne-là, qui est la voie où Dieu lui-même peut se manifester un jour. Et donc ici, par rapport à cela, on peut garder dans notre tête, oui, cette délicatesse de Jésus, lui, qui frappe à la porte, lui, hein, il frappe à la porte. Si quelqu'un m'ouvre, j'entre. Sinon, j'entre pas. Il va jamais entrer par effraction. Et il y a une petite règle aussi qui nous est proposée souvent dans la évangélisation, l'image du feu rouge et du feu vert. Quand vous êtes en feu rouge, vous faites quoi? Vous freinez. Vous n'allez pas... Bon, après, chacun fait comme il veut. Hein. Mais normalement, vous arrêtez au feu rouge. Eh bien, quand quelqu'un ne veut pas écouter, voilà, vous montre vraiment une opposition. Vous ne forcez pas. Il ne faut pas dire à tout prix, il faut absolument que je te convertisse, quoi. Hein. parce que ce n'est pas ça qu'Yvonne a fait hein, tout à l'heure. Voilà. Et en revanche, s'il y a une ouverture, une question, voilà, pensez au feu vert. Et là, vous y allez. Mais bon, doucement quand même. Hein. Il y a l'exemple de Saint Matthieu, un exemple très simple, qui nous montre comment l'Église ne grandit pas par prosélytisme, mais par attraction. Vous savez ce qui s'est passé après la conversion de Lévi ? Lévi, c'est un publicain, celui qui est le collecteur d'impôts, où on pense que c'était aussi pas très, très honnête. Il a fait un grand repas chez lui. Et il a invité qui ? Ben, ses copains, ses amis. Qui étaient ses amis ? Parce que les pharisiens les ont nommés. Hein. Les publicains, les prostituées, les pêcheurs. Les pêcheurs. Et Jésus mangeait avec eux. Matthieu a dû attirer plein de gens chez lui en disant « Hé les gars, c'est extraordinaire ce qui m'est arrivé. J'ai rencontré Jésus qui m'a pardonné. Et en plus, il m'a demandé d'être son disciple. Donc je vais vous dire adieu. Hein, donc si vous voulez, on va faire une grande fiesta hein, chez moi là, d'adieu. » quoi. Et ben, ils sont venus. Il n'a imposé rien, le pauvre Matthieu, là. Comme les autres apôtres, d'ailleurs. Et puis même Jésus lui-même, il a tiré vers lui. Vous voyez, les foules venaient le toucher parce qu'il sentait qu'il y avait une bonté chez lui. Et il parcourait les villages partout en donnant que de l'amour. Attraction. Qu'est-ce que nous pouvons faire voilà, pour attirer, vous voyez. Et donc, dans une discussion, nous ne pensons pas du tout que voilà, si on ne va pas évangéliser telle ou telle personne, alors là, le Seigneur va nous rayer de la liste des sauvés du livre de vie. Il y a malheureusement des groupes comme ça qui pensent qu'ils ont des normes, hein, de tel nombre de personnes à évangéliser dans une année. Quoi, hein. Donc ils font tout pour y arriver. Quoi. Mais ce n'est pas ça l'évangile. Hein. Et le nombre de 144 000 là, de sauvés, vous voyez, en fait c'est un chiffre symbolique parce que si vous lisez, enfin, ça concerne ceux qui sont sauvés dans l'Ancien Testament. Mais quand vous lisez le texte après dans les Actes des Apôtres, dans l'Apocalypse, il y a des myriades et des myriades et des myriades hein, qui sont voilà, invités à participer au royaume de Dieu. C'est l'amour qui attire, en fait, et qu'on a à partager. Donc, en levant dans notre tête voilà, tout ce désir de, voilà, de puissance aussi, hein, ou de manipulation aussi. L'Esprit Saint va nous éclairer là-dessus. Le huitième point, obstacle possible. J'ai essayé, pas de résultat. Eh bien, les résultats ne nous appartiennent pas. Hein, parce que le Seigneur ne nous demande pas d'avoir des résultats immédiats. Sainte Bernadette à Lourdes, vous voyez, vous vous rappelez ce qu'elle disait ? Je suis chargé de vous le dire. Et donc, elle est complètement voilà, abandonnée à cette action de l'Esprit. Et vivre dans une grande humilité, eh bien c'est vraiment cela que nous avons à vivre, dans la miséricorde et dans l'humilité, en étant conscient que c'est l'Esprit Saint le principal acteur de l'évangélisation. C'est lui qui nous envoie, nous, bien sûr, c'est lui qui nous prépare, qui nous éclaire, qui nous guide, mais c'est lui, l'Esprit, qui touche déjà le cœur de ceux et celles qu'on rencontre, hein, qui prépare leur cœur. Et donc, c'est son travail à lui dans le cœur de chacun. Et si, après d'autre part, si on commence à être juge de succès de notre évangélisation, bon, on est quand même très mauvais juge, parce qu'on ne sait pas ce qui va se passer dans un jour, trois mois, trois ans, où une parole qu'on a dite à quelqu'un va tout d'un coup sortir, jaillir dans le cœur, dans l'esprit de telle ou telle personne. Ça vous est peut-être arrivé à vous aussi de vous rappeler tout d'un coup de quelque chose qui vous est arrivé il y a 10 ans, quoi. Enfin, une parole où le Seigneur vous a touché le cœur, vous a laissé ça de côté, et puis tout d'un coup, vous comprenez le sens aujourd'hui. Laissons l'Esprit Saint travailler dans le cœur des gens. Ce n'est pas nous qui changeons leur cœur. C'est le seul Seigneur qui a ce pouvoir-là. Mais bon, voilà, il a besoin de nous pour, comme des instruments humbles et dociles. Je cite donc Paul VI donc, qui dit que l'Esprit Saint est l'agent principal de l'évangélisation. C'est lui qui pousse chacun à annoncer l'évangile et c'est lui qui, dans le très fond des consciences, fait accepter et comprendre la parole du salut. Ce qui compte, c'est vraiment garder la joie hein, dans toutes circonstances, même devant un échec apparent. Saint le pape François dit, hein, Il y a des chrétiens qui semblent avoir un air de carême sans Pâques. Un évangélisateur ne devrait pas avoir constamment une tête d'enterrement. Bon, il est clair, hein. C'est vrai que ça peut être triste, et puis l'Esprit Saint peut garder en nous la joie et cet optimisme permanent. Neuvième obstacle possible, je ne suis pas digne, parce que j'ai tellement de péchés, et puis ça ne va pas passer, quoi. Et puis de quel droit je vais évangéliser alors que moi-même je suis loin de beaucoup de choses. Et bien, c'est vraiment une tentation cela. Hein. Alors, si vous avez des péchés, ben allez vous confesser. Pourquoi vous traînez, vous restez dans cet état? Non mais soyons honnêtes, je ne suis pas digne. Ben, personne n'est digne de toute façon. Mais justement, le Seigneur nous appelle pour nous rendre dignes. Hein. Ça, je pense que vous l'avez compris durant ces jours, vous avez vécu la miséricorde. Alors ne dites pas, je ne trouve pas un prêtre pour me confesser, parce que si on cherche, on trouve. Hein. Même s'il est sourd et aveugle, c'est peut-être encore mieux pour certains, d'ailleurs. Mais vous allez le trouver. Je connais des personnes ici qui font 1400 km en un week-end pour venir se confesser. Qui font un pèlerinage pour venir à Palais-Monial. Bon, peut-être qu'ils ne savent pas qu'il y a des curés peut-être plus près, mais enfin, ils trouvent que dans le cœur de Jésus, il y a quelque chose. Eh bien, ça, c'est une première chose. Et deuxièmement, il faut quand même regarder un tout petit peu, hein, se rappeler que les apôtres que Jésus a choisis, hein, vous pensez qu'eux, ils étaient dignes, hein? Ce ne sont pas des surhommes, hein, ni des intellectuels de haut vol, bardés de diplômes. Ce sont des gens simples, des gens normaux, quoi, comme vous, comme moi. Parmi eux, Jésus n'hésite pas à appeler, tout à l'heure, je vous donnais l'exemple de publicains, ou un collaborateur, un pêcheur public encore. Il entre dans la maison des Zachée aussi. On peut penser aussi à Marie-Madeleine, quand on y pense quand même, hein. Quelqu'un dit qu'il avait sorti 7 démons d'elle, qu'elle était la pauvre femme complètement ligotée, quoi, dans ses péchés. Mais Jésus l'a choisi comme l'apôtre des apôtres. Quelle miséricorde! Donc, franchement, lisez par rapport à ça le début de cette lettre, miséricorde, la miséricorde et la misère, où le pape explique un peu, c'est magnifique. Donc, il a choisi, voilà, des pharisiens aussi, hein. Des pharisiens qui se sont convertis. Et c'est donc des pécheurs que Jésus a pris pour fonder son Église. Et Paul le dira, nous portons un trésor dans des vases d'argile pour que cet excès de puissance vienne de Dieu et non pas de nous. Ici, à Palais-Monial, pour prendre un exemple concret, Jésus dit à Marguerite Marie pareil, hein, mon amour va se répandre à travers ton moyen et je t'ai choisi toi comme un abîme d'indignité et d'ignorance. C'est très sympa. Puis il a dit d'autres choses encore plus dures. Et il rajoute, pour que tout soit fait par moi. Qu'on ne pense pas que ça vient de toi. Et Jean-Paul II, parlant de Pierre et de ses successeurs, va dire encore, dans une autre lettre, il est important d'observer que la faiblesse de Pierre et de Paul montre que l'Église est fondée sur la puissance infinie de la grâce. Donc, ne nous cachons pas sur cet aspect-là, hein, je ne suis pas digne, je ne dois pas évangéliser. Ben non, allez vous confesser, vous allez témoigner de la miséricorde de Dieu pour vous. Hein, voilà. Dieu m'a pardonné, je suis content maintenant. Ça, c'est clair. Hein. Bon, dernier point possible comme obstacle, je n'ai pas honte de Dieu, mais j'ai honte de l'Église. Bien sûr que je pourrais dire, ben oui, il y a de quoi. Hein. Parce que quand on parle des prêtres, aujourd'hui, par exemple, de l'Église, on dit quoi d'eux? Oui, eh bien, c'est très beau, c'est vrai, mais tous ces saints prêtres, eh bien, nous avons besoin, enfin, eux, ils ont besoin, ces saints prêtres, d'apprendre à évangéliser un peu et d'être plus miséricordieux. Je pense que vous pensiez au père Jean-Rodolphe, je crois. Hein. Hein? Parce que vous voyez, il écoute attentivement l'enseignement comme s'il a des choses à apprendre. Eh bien, ce que vous appelez saints prêtres, n'ont aucun mérite. Et tout est la grâce de Dieu, quoi. Donc, invoquer encore plus l'Esprit Saint pour chacun. Mais c'est pour dire, l'image de l'Église aujourd'hui, si on ouvre les yeux un peu, il faut être réaliste. Hein. Ne vous laissez pas embobiner par les masses médias et tout ça, qui vous disent que tout va mal, quoi. Hein. C'est une réalité, oui, que dans l'Église, il y a des pécheurs. Et que les témoignages que parfois on donne justement à la sortie de la messe, ce n'est pas d'une grande charité, qu'on n'est pas capable de dire bonjour au nouveau, et on passe à côté de beaucoup, et on rentre chez soi parce que le poulet est en train de cramer, et on dans le four. Mais ce qu'on doit demander à l'Esprit Saint, c'est d'aimer vraiment cette Église que Jésus a fondée. Il l'a aimé lui-même, s'est livré pour elle, comme dit saint Paul. Et celui qui a l'esprit missionnaire va éprouver le même amour que le Christ pour les âmes. Il va aimer l'Église comme le Christ. Jean d'Arc disait, le Christ et l'Église, mais ta vie, c'est tout un. Alors, si on va commencer à critiquer l'Église, on va détruire notre effort apostolique aussi de mission, hein. L'Église est notre mère. Alors, bien sûr qu'aucune mère n'est parfaite, l'Église non plus, mais justement, elle n'est pas parfaite parce que moi, je ne suis pas parfait. Donc, il faut éviter deux excès. D'une part, il ne s'agit pas de défendre l'Église non plus bec et ongle, touche pas à mon Église, et de finir par être agressif. Ça, ce n'est pas un témoignage, c'est un contre-témoignage, hein. C'est Dieu lui-même qui défend sa propre Église, hein. Et d'ailleurs, ça fait 2000 ans que ça tient debout, 2000 ans, hein. Et bien, ça va tenir encore, ce n'est pas à cause de nous, hein, de notre sainteté, hein. C'est à cause du fait que l'Esprit Saint est là, quoi. Et l'autre excès, se désolidariser, comme justement avoir honte, hein. Là, ce n'est pas en critiquant tel ou tel catholique autour de nous que nous allons évangéliser non plus. Hein. C'est-à-dire en étant d'accord avec les gens, en disant « Bah oui, t'as raison, on l'a fait. Hein. Alors, ce que le curé nous a fait, c'est épouvantable. Hein. Je ne veux plus le voir en peinture. Hein. Donc, c'est pour ça que d'ailleurs j'ai quitté. Puis tu peux venir avec moi d'ailleurs à la paroisse à côté. Là, le curé est gentil. Hein. C'est pas comme le nôtre, quoi. Enfin, pardon, mais... Eh bien, Jésus lui-même a voulu nous laisser, voilà, membres de cette même Église pour nourrir avec son corps ses sacrements. Et puis même quand certains ont voulu le quitter, eh bien, il y a Pierre qui dit, à qui est-ce que nous allons aller, où est-ce que nous irons, Seigneur? C'est toi qui as la parole de la vie. Donc c'est toi qui nous as donné cette Église, ben voilà, et nous devons l'aimer. Alors, je vais terminer justement par vous inviter à une prière, pour demander ensemble que l'Esprit de force vienne habiter notre cœur et nous remplisse de cette audace, en fait. Et je vous laisse le dernier passage. Dans la dernière lettre de Pape, l'exhortation apostolique, soyez dans la joie et l'allégresse. Vous voyez, l'appel à la sainteté, à partir du numéro 129, il parle justement de cette audace missionnaire qui est une grâce à demander. Je vais vous proposer la prière du cardinal Newman, plutôt. Seigneur Jésus, inonde-moi de ton esprit et de ta vie. Prends possession de tout mon être, pour que ma vie ne soit qu'un reflet de la tienne. Rayonne à travers moi, habite en moi, et tous ceux que je rencontrerai pourront sentir ta présence auprès de moi. En me regardant, ils ne verront plus que toi seul, Seigneur. Demeure en moi, et alors je pourrai, comme toi, rayonner, au point d'être à mon tour une lumière pour les autres. Lumière, Seigneur, qui émanera complètement de toi. C'est toi qui, à travers moi, illuminera les autres. Ainsi, ma vie deviendra une louange à ta gloire, la louange que tu préfères, en te faisant rayonner de l'amour que te porte mon cœur. Amen.
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2: Chers frères et sœurs, pendant des millénaires, partout sur terre, les peuples ont scruté le ciel, donnant des noms et des formes à des étoiles muettes. Dans leur imagination, ils y lisaient les événements futurs, cherchant là-haut dans les astres la vérité qui manquait ici-bas chez eux. Comme à tâtons dans cette obscurité, ils restaient cependant déroutés par leurs propres oracles. Cette nuit-là, cependant, le peuple qui marchait dans les ténèbres a vu se lever une grande lumière, et sur les habitants du pays de l'ombre, une lumière a resplendi. Voici l'astre qui surprend le monde, une flamme à peine allumée et ardente de vie. Aujourd'hui, dans la ville de David, vous est né un sauveur qui est le Christ, le Seigneur. Dans le temps et dans l'espace, là où nous sommes, vient celui sans qui nous n'aurions jamais été. Celui qui donne sa vie pour nous, vit avec nous, illuminant notre nuit de son salut. Aucune ténèbre que cette étoile n'éclaire, car à sa lumière, l'humanité tout entière voit l'aurore d'une existence nouvelle et éternelle. C'est la naissance de Jésus, l'Emmanuel. En son Fils fait homme, Dieu ne nous donne pas quelque chose, mais lui-même, afin de nous racheter de toutes nos fautes et de nous purifier pour faire de nous son peuple. Celui qui nous rachète de la nuit naît dans la nuit. La trace du jour qui se lève n'est plus à chercher loin dans les espaces sidéraux, mais en baissant la tête dans les tables voisines. Le signe clair donné au monde obscur est en effet un nouveau-né émailloté et couché dans une mangeoire. Pour trouver le Sauveur, il ne faut pas regarder vers le haut, mais contempler vers le bas. La toute-puissance de Dieu resplendit dans l'impuissance d'un nouveau-né. L'éloquence du Verbe éternel résonne dans le premier cri d'un nourrisson. La sainteté de l'Esprit brille dans ce petit corps à peine lavé et émailloté. Le besoin d'attention et de chaleur que le Fils du Père partage dans l'histoire avec tous ses frères est divin. La lumière divine qui rayonne dans cet enfant nous aide à voir l'homme dans toute vie naissante. Pour éclairer notre aveuglement, le Seigneur a voulu se révéler à l'homme comme un homme, son image véritable, selon un projet d'amour commencé avec la création du monde. Tant que la nuit de l'erreur obscurcit cette vérité providentielle, alors il n'y a pas d'espace non plus pour les autres, pour les enfants, pour les pauvres, pour les étrangers. Les paroles du pape Benoît XVI, tellement actuelles, nous rappellent qu'il n'y a pas de place pour Dieu sur terre s'il n'y a pas de place pour l'homme. Ne pas accueillir l'un signifie ne pas accueillir l'autre. En revanche, là où il y a de la place pour l'homme, il y a de la place pour Dieu. Alors, une étable peut devenir plus sacrée qu'un temple, et le sein de la Vierge Marie est l'arche de la nouvelle alliance. Admirons, chers amis, la sagesse de Noël. Par l'enfant Jésus, Dieu donne au monde une vie nouvelle, la sienne, pour tous. Ce n'est pas une solution à tous les problèmes, mais une histoire d'amour qui nous implique tous. Face aux attentes des peuples, il envoie un enfant afin qu'il soit parole d'espérance. Face à la souffrance des misérables, il envoie un être sans défense afin qu'il soit la force pour se relever. Face à la violence et l'oppression, il allume une douce lumière qui éclaire de salut tous les enfants de ce monde. Comme le remarquait saint Augustin, l'orgueil humain t'a tellement écrasé que seule l'humilité divine pouvait te relever. Oui, alors qu'une économie faussée conduit à traiter les hommes comme la marchandise, Dieu se fait semblable à nous, révélant la dignité infinie de toute personne. Alors que l'homme veut devenir Dieu pour dominer son prochain, Dieu veut devenir homme pour nous libérer de tout esclavage. Cet amour nous suffira-t-il pour changer notre histoire? La réponse vient alors que nous nous réveillons à peine, comme les bergers d'une nuit mortelle à la lumière de la vie naissante, en contemplant l'enfant Jésus, au-dessus de l'étable de Bethléem, où Marie et Joseph, émerveillés, veillent sur le nouveau-né, le ciel étoilé devient une troupe céleste innombrable. Ce sont des armées, désarmantes, car elles chantent la gloire des dieux, dont la paix est la manifestation sur la terre. Dans le cœur du Christ, en effet, palpite le lien qui unit dans l'amour le ciel et la terre, le Créateur et les créatures. Ainsi, il y a exactement un an, le pape François affirmait que la naissance de Jésus ravive en nous le don et l'engagement de porter l'espérance là où elle a été perdue, car avec lui, la joie fleurit, avec lui, la vie change, avec lui, l'espérance ne déçoit pas. C'est par ces mots que débutait l'année sainte. Maintenant que le jubilé touche à sa fin, Noël est pour nous un temps de gratitude et de mission. Gratitude pour le don reçu, mission pour en témoigner au monde. Comme le chante le psalmiste, de jour en jour, proclamez son salut, racontez à tous les peuples sa gloire, à toutes les nations, ses merveilles. Sœurs et frères, la contemplation du Verbe fait chair suscite dans toute l'Église une parole nouvelle et véridique. Proclamons donc la joie de Noël, qui est la fête de la foi, de la charité et de l'espérance. C'est la fête de la foi car Dieu devient homme, naissant de la Vierge. C'est la fête de la charité car le don du Fils rédempteur se réalise dans le dévouement fraternel. C'est la fête de l'espérance, car l'enfant Jésus l'allume en nous, faisant de nous des messagers de paix. Avec ces vertus dans le cœur, sans craindre la nuit, nous pouvons aller à la rencontre de l'aube du jour nouveau.

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Voilà, rebonjour à tous. J'espère que la pluie nous a maintenus un petit peu éveillés, parce qu'il faut voir le bon côté des choses. Hein. Quand il y a trop de soleil, on est des fois un petit peu étouffé sous le soleil. Alors le thème de cet atelier, c'est la guérison spirituelle. Je pense que vous l'avez senti. Moi, je suis d'abord un pragmatique. Ça veut dire que je ne commence pas par comprendre les choses, les étudier, écrire sur ce que j'ai compris, mais c'est toujours par la pratique du réel, par la pratique de l'humain. Alors, pour comprendre ce que c'est la guérison spirituelle, je vais partir de ma découverte. Donc, comme on vous l'a dit ce matin, moi j'étais soignant avant, en psychiatrie, et j'ai fait ça pendant 5 ans, avec quelques stages en psychiatrie, puis en soins généraux aussi, comme on disait à ce moment-là, donc l'hôpital général. Et je me souviens que lors de mon tout premier stage, j'avais 18-19 ans, je tombe dans un service psychiatrique en psychogériatrie, dernier stade. Dernier stade, c'est-à-dire des personnes qui étaient aussi atteintes physiquement, parce que ce qui est étrange, souvent on voit dans les phénomène de démence ou de ces maladies qui atteignent les personnes âgées, qui en même temps les limitent beaucoup physiquement, ce qui provoque des plaies énormes, des escars, la parole s'en va assez rapidement, il faut nourrir artificiellement les personnes, enfin, etc., etc. Et j'arrive vraiment dans le service dernier stade avec des personnes avec qui on n'avait aucun contact, si ce n'était du nursing. Il fallait soigner ses plaies, ses escarres qui provoquaient des ouvertures dans les corps. C'était terrible, toute la colonne vertébrale, les fesses, enfin tout ça, c'était... voilà. Et après 2 jours de ce stage, j'ai dit non, moi je ne vais pas continuer ce travail-là, il faut que j'aille en soins généraux, c'est beaucoup plus sympa, il y a peut-être la technique qui nous absorbe beaucoup, mais il y a un contact avec les gens. Puis j'ai dit non, mais ça c'est pas possible, moi j'abandonne. Et on m'avait prévenu en me disant, mais il faut persévérer, tu verras, continue. Et en continuant, les semaines passaient, et soudainement, je prends conscience d'une chose, c'est que je m'étais attaché à ces personnes. C'est très étrange. En un mot, je les aimais. J'étais tout content le matin de les retrouver, de faire ce nursing, de les caresser, de les prendre dans les bras, de les regarder. Et je m'étais rendu compte qu'il y avait un échange infraverbal qui était impressionnant. Je lisais les messages dans les yeux, ces yeux profonds. On dit que les yeux, c'est le miroir de l'âme. Hein. Ces yeux qui me regardaient avec cette lumière, je dirais, cet amour chalumeau qui passe par les yeux, qui vous transperce. Et je me demandais, mais finalement, l'être humain, c'est qui dans cela? On peut être réduit à pas grand-chose, si ce n'est à plus rien. Pris dans des handicaps impressionnants. Être devenu complètement inefficace. Vous savez, dans une société comme la nôtre, quand on est inefficace, on nous met de côté. On va même jusqu'à dire que lorsqu'on est inefficace, beaucoup de personnes âgées disent « on ne sert à plus rien, donc on aimerait mourir ». C'est pour ça que c'est infiltré. Chez nous en Suisse, c'est permis des associations comme Exit, qui assistent le suicide. Vous voyez, donc on nourrit cette image quand je suis dans un lit d'hôpital, quand je suis âgé, peut-être dans une chaise roulante ou ailleurs, je ne sers à plus rien parce que je ne suis plus productif. C'est très pervers ce qu'il y a derrière. Je ne suis plus efficace, je ne suis plus productif. À quoi sert-il de vivre? Mais si on se pose la question plus en profondeur, exister, est-ce que ça se limite à de l'efficacité? Exister, est-ce que ça se limite à des relations avec les autres, ou lorsque on est privé de tout cela, ça veut dire qu'on n'existe plus?
Et j'étais aussi très surpris, j'ai côtoyé aussi le handicap mental et d'avoir souvent côtoyé des parents qui me disaient, face à un enfant très très handicapé, c'est le soleil dans la maison. C'est un amour dans la maison. Cet enfant rayonne d'amour. Je ne comprenais pas quand j'entendais ces réponses. Il a fallu que moi-même je vive cet handicap, je côtoie cet handicap, pour me rendre compte que ces personnes, à un moment donné, dégageaient l'essentiel de ce qu'est un être humain, c'est-à-dire l'amour. Il n'y avait que de l'amour. Et cet amour qui allait chercher au plus profond de moi-même une réponse d'amour. Ça, c'est impressionnant. Cet amour, cette vie féconde qui transfigure les chairs blessées, pourries parfois, les psychismes en faux plis, pour laisser rayonner ce qu'est l'être humain en profondeur, une sorte de diamant dans la boue qui rayonne d'une lumière, qui vous fait exister, vous. C'est ça qui est étonnant. Qui vous fait exister, vous, parce que cette lumière rejoint aussi ce qu'il y a en vous de plus essentiel. Vous voyez, autrement dit, c'est ce que disent les philosophes. Moi, je touchais ce que je lisais longtemps après dans les livres de philosophie. Ce qu'on peut appeler peut-être l'âme. Un mot que je n'ai encore pas vraiment compris aujourd'hui, l'âme humaine, c'est quoi? C'est ce plus qu'il y a dans l'autre qui fait qu'il vous aime. C'est ce plus qu'il y a dans l'autre qui fait qu'au moment de la mort, je parlais de l'enfant ce matin, je reviens à cette image, il y a comme la naissance d'un enfant. Et c'est vrai qu'en accompagnant ces personnes en fin de vie, j'avais l'impression d'assister à des naissances. Ces chairs malades, fatiguées, enfin pouvaient se reposer pour donner naissance à cet enfant, notre identité profonde. Nous sommes des enfants. Et c'est là que je réalisais les limites de la médecine. Si la médecine, oh, combien elle est importante, nous le savons bien, mais on peut guérir quelqu'un, mais on ne peut pas lui donner une raison de vivre, une raison valable de vivre. C'est à partir de là que cette réflexion nourrissait ma vocation de devenir prêtre en me disant, mais il faut que j'aille chercher dans l'humain ce que j'ai découvert là. Et puis comme y mettre une étincelle, comme montrer dans l'humain d'aujourd'hui, cet humain qui, sous nos latitudes, possède tout, a tout pour être heureux, mais n'est pas heureux. Parce que en mettant son bonheur dans l'extérieur, dans ce qui nous entoure, où nous le savons bien, dans les dernières nouveautés, dans les commodités, on peut tuer cet enfant qui est en soi et qui cherche un père et une mère, comme je disais ce matin. C'était ma première observation. Ma deuxième, c'était que dans un lit d'hôpital, qui que nous soyons sur l'échelle sociale, on est un enfant. Un enfant qui a peur, un enfant qui a mal, un enfant qui pleure, un enfant qui demande à être rassuré, qui demande à être consolé. L'homme est un enfant derrière ses blindages lorsqu'ils se sont brisés. L'homme est un enfant. L'homme est un enfant. Et je me disais, mais au fond, on est qui réellement? J'avais fait cette expérience de cet humain en profondeur. Là, je pouvais y mettre un nom nouveau, c'était l'enfant. Nous sommes tous des enfants, franchement, derrière nos blindages. Parce que nous avons tous besoin de la même chose. Nous sommes tous en quête d'aimer, d'être aimé, et surtout en quête d'un plus grand que soi. En quête d'une papa et d'un papa et d'une maman. Ce que Dieu nous donne, lui qui est la source de tout amour, lui qui est la réponse à cette quête, comme le dit saint Augustin, tu nous as fait pour toi, Seigneur, et notre cœur est sans repos tant qu'il ne demeure en toi. Et je me disais que dans la vie, on grandit tous forcément avec des mécanismes de défense psychologique, parce qu'on a peur des autres, on ne se connaît pas très bien soi-même, on se met des quantités de blindage pour paraître quelqu'un et être accepté et accueilli par les autres, mais lorsque ce blindage, qui peut être aussi professionnel, se lézarde, se fissure et se brise, que reste-t-il sinon l'enfant ?

il le rayonne. Et combien, dans des moments de coma, de fin de vie, il y a, loin de nos sens, des réconciliations, des oui à l'amour de Dieu. C'est Sainte Marie-Marguerite, Marie-Marguerite à la coque, ou plutôt Sainte Faustine, enfin, il y a plusieurs saintes mystiques qui nous disent que ce moment du coma, parce qu'est-ce que la mort ? Qu'est-ce que la mort ? La mort au sens médical du terme, c'est les EEG, plan électroencéphalogramme plat, bon voilà, la personne est morte. Mais en réalité, la mort commence quand et elle finit quand ? La mort au niveau philosophique, la mort au niveau théologique, qu'est-ce que c'est la mort ? Quand commence-t-elle ? Quand finit-elle ? Puisque c'est un moment de la vie qui nous échappe complètement. Comme on dit souvent, on est entre la vie et la mort, c'est juste, mais entre quelle vie et quelle mort ? Et les saints, les mystiques qui ont eu cette grâce d'aller un peu plus loin que la perception de nos sens, nous disent que la mort peut commencer 3 semaines. Avant la mort, avant même une situation de coma, lorsque la personne soudainement et consciemment prend conscience de qui elle est, de qui elle a été, de qu'est-ce que la vie, et naturellement prend conscience de Dieu. Vous voyez, là on est hors du temps. Et les saints, les mystiques nous disent que le Seigneur évangélise la personne dans ces moments-là. Et que la fin de vie, elle n'est pas être bâclée en cachant la personne, en l'éloignant de nous, ou en voulant qu'elle meure plus rapidement, des fois par des doses immenses de je ne sais pas quoi, pour la priver justement de cette capacité et de cette liberté à découvrir qu'en fin de vie, il y a un grand moment, un grand rendez-vous d'amour. Et que dans ce grand rendez-vous d'amour, où je prends pleinement conscience de Dieu, je puis dire oui et encore non à l'amour. C'est le catéchisme de l'Église qui dit que la mort, c'est ce moment de vie où l'âme peut encore dire oui ou non à la grâce. Et c'est peut-être là que se trouverait ce qu'on peut appeler le jugement de l'âme. C'est à ce moment-là qu'il n'est pas un juge. Quel est le juge dans ce moment-là ? Selon ce qu'on a vécu, c'est notre conscience. C'est pas Dieu. C'est notre conscience qui nous juge. C'est notre conscience qui nous dit de dire oui ou non. C'est notre conscience, lourde peut-être. Notre conscience qui désespère. Voilà, c'est notre conscience qui nous juge. C'est pas Dieu. Quand l'évangile, Matthieu 25, on parle du Dieu juge. Oui, mais c'est une manière humaine de parler de Dieu. Dieu juge toujours en pardonnant. Dit la Bible. Je crois que c'est très important de saisir cela. Le jugement de Dieu, c'est le pardon de Dieu. Mais le jugement permet à l'âme aussi de prendre conscience de ce que fut sa vie et de prendre conscience pour que son choix soit un choix complètement libre par rapport à ce qu'elle a vécu. Sainte Catherine de Sienne, une mystique du XIVe siècle, dit ceci, et là je pense qu'elle résume tout, la damnation. C'est de croire sa misère plus grande que la miséricorde. Le salut, c'est de croire la miséricorde plus grande que sa misère. Là, on a tout dit, et c'est au XIVe siècle, parce que les mystiques, il y a une unité, bien sûr, dans le temps et dans l'histoire, et disent tous la même chose avec des mots, bien sûr, différents. Alors, voyez-vous, c'est encore ce moment de fécondité, ce moment de vie, où l'âme peut encore choisir. Et qu'est-ce qui va nous défendre ? Alors là, nous défendre contre notre conscience qui nous accuse. C'est Saint Jean qui répond. Si ton cœur t'accuse, sache que moi, ton Dieu, je suis plus grand que ton cœur. Ne dites pas que Dieu nous accuse. C'est notre conscience. C'est pas Dieu. Et si certains venaient à pécher, nous dit Saint Jean aussi, dans la première lettre, le Père nous a envoyé un avocat, un défenseur qui est Jésus lui-même. Vous rendez compte ? Vous avez votre conscience, vous êtes à la barre des accusés. Le juge, c'est le Père qui est devant vous, qui dit « moi je veux mon enfant ». Et votre conscience est en train de vous

dire non, après tout ce que j'ai vécu, tout ce que j'ai fait, non, je veux pas, je veux pas, je veux choisir les ténèbres. Et vous avez Jésus qui se ramène au pas de course, mon honneur, puis-je prendre la parole ? Mais allez-y, allez-y, de toute façon, on va aller dans le même sens. Et Jésus qui est en train de bagarrer contre ma conscience qui m'accuse, mais laisse mon client tranquille. C'est clair qu'il a péché, mais il en a conscience, il regrette. Il a confiance, il veut être sauvé. Et si l'avocat gagne, eh bien la condamnation, la voici, c'est la lumière. Car la condamnation, lorsque nous subissons notre conscience, la voici, Jean chapitre 3, ça doit commencer autour du verset 16, comme ça. La condamnation, la voici, les hommes, ou le jugement qui veut dire condamnation pour Jean, le jugement, le voici, les hommes ont préféré les ténèbres à la lumière, car leurs œuvres étaient ténèbres, étaient mauvaises. Vous vous rendez compte la portée de cette parole ? C'est quoi le jugement ? C'est quoi la damnation ? Les hommes ont préféré, c'est-à-dire en toute connaissance de cause et en toute liberté, les ténèbres à la lumière, parce que leurs œuvres étaient mauvaises. Alors là, Dieu, il y a les bras qui lui tombent. Alors il y a encore Saint-Thérèse qui arrive au pas de course pour nous crier une parole, mais attendez, attendez, on ne peut tomber plus bas que dans les bras de Dieu. Mais il faut être fou alors pour se jeter hors des bras de Dieu. Il faut être complètement fou pour se perdre. Il faut être complète. Il faut avoir perdu la tête. Voyez-vous donc, si je vous dis tout ça, c'est parce que j'essaye de vous montrer ce qu'il y a vraiment en nous. Il y a quelque chose, tel un diamant inaltérable. Il y a cet enfant de Dieu, en quête de Dieu. Il y a cet enfant que nul ni personne peut tuer, sauf si moi je le veux. Il n'y a que moi qui peux tuer cet enfant qui est à moi, en moi, sauf si moi je décide de choisir les ténèbres. Est-ce possible de choisir volontairement, consciemment les ténèbres ? La question reste ouverte. Je ne puis y répondre. Vous voyez, quand on parle du suicide aussi, j'ai beaucoup travaillé le suicide. J'en ai fait un livre. Hein. Mais le suicide, ensuite, il y a différentes formes de suicide. Le suicide de l'adolescent n'est pas le suicide de l'adulte. Le suicide d'un homme d'affaires parce qu'il a détourné de l'argent n'est pas le suicide d'un jeune ou d'un père de famille qui est sous pression et découragé. Et c'est pas la même chose. On ne choisit pas de se suicider. Le suicide est un acte qui arrive au bout d'une souffrance intolérable. Mais ce qui est important de comprendre, c'est que celui qui veut se suicider, il ne cherche pas la mort. Il cherche à se libérer d'une souffrance intolérable. Ce qui fait dire à un grand philosophe, qui citait Blaise Pascal qui dit même celui qui se pend cherche le bonheur. Pourquoi ? Parce que le suicide, c'est la conséquence d'une souffrance intolérable. Je ne veux plus souffrir. Cette adolescente qui s'était jetée dans un fleuve et qui a été rejetée sur la rive, peut-être par miracle, je ne sais pas comment. Et elle me disait, mais vous comprenez, je ne voulais pas mourir. Je voulais juste ne plus souffrir. Je voulais juste ne plus souffrir. Vous voyez, il faut resituer les événements dans ce qu'ils sont et à plus forte raison quand on a un petit peu d'expérience de l'humain. Et c'est aussi le catéchisme de l'Église qui dit qu'au Suisse, il ne faut pas se décourager devant les suicidés parce que le Seigneur saura leur ménager des voies de miséricorde qui sont les leurs. Voyez donc, ce qui nous montre que ce qu'il y a en nous, cet enfant, l'âme pour les philosophes, l'âme spirituelle pour les théologiens, le diamant, si on veut prendre aussi l'exemple d'une belle chose, c'est quelque chose qu'on ne pourra jamais tuer. Donc au dernier moment, dans ce moment qu'on appelle la mort, ce moment d'évangélisation, cet enfant est complètement conscient de lui-même, libre. Et c'est pourquoi nous devons accompagner les mourants par nos prières. Et c'est pourquoi nous devons arrêter, lors d'un décès, de les mettre tous au ciel, comme ça, par enchantement. Ben voilà, il est sauvé, ça a été le meilleur, etc. etc. On n'aide pas les gens à partir et à cheminer. Parce que si la mort est hors du temps, il nous faut bien utiliser des mots
pour mettre sur cette réalité, elle demeure un chemin vers le Père, un chemin de liberté que je situe dans le temps pour nous le faire comprendre. Mais sur ce chemin de liberté qui est encore donné à la personne, nos prières sont importantes, elles viennent soutenir celui, celle qui est parti dans l'espérance. C'est une manière, à travers notre prière, de dire « On est avec toi dans la communion des saints. Courage, dis oui à la miséricorde. Le Seigneur t'attend. » Vous voyez, nos prières accompagnent celui, celle qui est parti sur le chemin de la lumière pour que, selon ce qu'aura été sa vie, qu'elle ait cette force d'espérance pour croire la miséricorde plus grande que sa misère. Les prières des morts, c'est pas rien. Je crois qu'on sait plus ce que c'est prier pour les morts. Voyez, donc, celui qui est parti, c'est le plus beau cadeau qu'on peut faire à quelqu'un qui est parti. C'est de prier pour celui, pour celle qui est parti. Même si celui qui est parti, cela fait 20 ans, et que je décide aujourd'hui de prier pour que sur ce chemin-là de liberté, il ne défaille pas, ma prière va le rejoindre. Comme si c'était maintenant, puisqu'il n'y a plus de notion de temps et d'espace. C'est au-delà du temps et de l'espace. Et voyez combien ceux qui partent ont besoin qu'on les accompagne. C'est le plus beau cadeau qu'on peut leur faire. Ont besoin peut-être, je dis souvent aux parents qui ont perdu un jeune aussi, je pense que votre enfant, ce qu'il attend, c'est que vous lui pardonniez son geste. Alors des fois, les parents s'étonnent, mais non. Il faut être humain. Il a fait une grosse bêtise, votre enfant, en ayant fait ça. Maintenant, il en a conscience. Il faut que vous lui disiez, tu es un sale gamin. Tu nous as fait beaucoup de mal. On veut te pardonner. Puis on te demande pardon aussi pour tous ceux que peut-être on n'aurait pas vus, car finalement, tout le monde n'est ni tout noir ni tout blanc. Comprenez. Ça, c'est des choses, voyez, quand on parle de guérison spirituelle, on est en plein dedans. Ça entraîne aussi cette guérison spirituelle pour ceux qui sont là, pour ceux qui accompagnent les personnes qui souffrent, pour ceux qui sont accompagnés, pour ceux et celles qui sont partis et qui ont besoin de notre amour, dont la plus belle preuve est de prier pour eux. Là, je pense que c'est important. Il y a dans l'homme plus que l'homme. L'homme passe l'homme, dit Blaise Pascal. Et la guérison spirituelle, c'est justement d'aller... de savoir cela d'abord et de se dire maintenant comment éveiller cet enfant, ces forces spirituelles qui dorment dans toutes les personnes. Éveiller ces forces spirituelles qui dorment dans les personnes. Il y a un médecin, psychiatre qui m'avait beaucoup frappé, peut-être son nom est connu, le docteur Viktor Frankl, qui était psychiatre, freudien, qui faisait de la psychanalyse selon Freud. Et c'est un juif, donc il est allé à Auschwitz plusieurs années. Et là, il a fait une observation intéressante, c'est que les prisonniers qui avaient, au-delà de l'horreur, un but suprême à leur vie, un sens au-delà de l'horreur, pouvaient s'y accrocher et ils résistaient aux mauvais traitements. Ceux qui n'avaient pas d'espérance, rien à quoi s'accrocher, se laissaient souvent mourir. Et après sa libération, il a étudié, il a creusé ce sujet et il s'est dit « Mais qu'est-ce qui se cache là derrière ?» Et puis, je prends les raccourcis, il prône à un moment donné l'idée de Dieu. Il dit « L'homme a besoin d'une transcendance. » Qu'il pressent lorsque justement il n'a plus de raison humaine de vivre. Et là, si on l'aide à trouver un but au-dessus de ce qu'il souffre, auquel s'accrocher, il va y avoir comme un sursaut qui va réveiller en lui des forces spirituelles, des forces vives, des forces divines qui vont l'aider à tenir et s'accrocher à la vie. Et là, il a lancé les bases de ce qu'il a appelé, par opposition à la psychothérapie, il va parler de la logothérapie, c'est-à-dire donner à l'homme une raison valable d'exister. Dans le futur, alors que la psychothérapie, selon Freud, va chercher les nœuds dans le passé. Pour prendre une image toute simple, c'est moi qui traduis, dans la psychanalyse ou la psychothérapie, on va remuer la boue de l'étang pour chercher les morceaux de métal qui se cachent dedans ou les morceaux de verre qui blessent
la vie, qui parfois ont le désavantage de salir l'eau de l'étang, tandis que pour Frankl, sa thérapie nouvelle, c'est de faire que le ciel se reflète sur l'étang et de lui donner la couleur bleue, une couleur d'espérance. Peut-être que parfois il faut les deux aussi, mais voyez, quand ta vie a un sens, quand ta vie a un sens, tu peux t'y raccrocher et tu vas aller au-dessus de ta douleur. Voyez, les forces spirituelles, la guérison spirituelle, c'est d'abord de trouver ces forces qui sont en soi-même. Là, j'ai écrit un livre sur les abus sexuels, surtout en église. Et pourquoi ? Parce que des personnes venaient me demander d'écrire ce livre pour qu'elles puissent trouver un chemin spirituel de guérison, alors que la guérison au sens médical, donnerait la distinction, n'existe pas. Hein. Guérir au niveau spirituel, ce n'est pas guérir au sens médical où on va retrouver l'état de bien-être qu'on avait avant, où toutes nos blessures sont effacées. Ce n'est pas du tout ça, la guérison spirituelle. La guérison, c'est de rencontrer ce quelqu'un qui va faire naître en moi des forces vives qui font que je vais de nouveau pouvoir m'ouvrir à la vie, faire confiance à l'autre, accueillir l'autre et accueillir Dieu. La guérison, c'est quitter cet état mortifère et de repli dans lequel m'a plongé ma blessure. Mais ce n'est pas forcément de guérir et de ne plus avoir de problème. Au contraire, mes problèmes, mes blessures vont devenir des chemins de compassion pour aller vers les autres. C'est important qu'on les ait toujours. Jésus nous est apparu avec les blessures de sa passion, les stigmates. Hein. On ne vient pas vers Dieu pour guérir tous nos petits problèmes, pour avoir la force de les surmonter. Et c'est souvent grâce à nos problèmes qu'on accueille vraiment la vie de Dieu en nous. Voyez ? Donc c'est ce que nous dit Viktor Frankl, finalement, c'est de trouver au-delà, moi je dirais au-dedans de soi, quelque chose, une force spirituelle bien plus grande qui va m'aider à assumer mes difficultés, à vivre avec ce que je suis, mais à ne pas me laisser enfermer. C'est ce qu'a vécu Thérèse d'ailleurs. Thérèse n'a jamais complètement guéri. Elle est toujours restée blessée et fragile. Mais grâce à ses blessures, elle a pu s'ouvrir totalement à l'invasion de la grâce. Grâce à ses blessures, elle a pu vivre de cette compassion et de cette charité héroïque auprès de ses sœurs. Parce qu'elle a pu quitter le repli mortifère dans lequel l'avaient envoyé ses blessures d'enfance. Voyez, quand on parle de guérison intérieure, c'est important de comprendre cela. Sinon, on va toujours chercher des solutions partout, en dehors de soi-même, mais on ne va pas les chercher à l'intérieur de soi-même, là où se trouve l'enfant que je suis. Alors j'étais parti sur les abus sexuels. Alors j'avais trouvé très intéressant parce que là, je donne des pistes spirituelles en lien avec toute la vie du petit Van, Marcel Van, le Vietnamien. En montrant aussi dans ce livre combien l'abus sexuel amène de blessures, de replis, de révoltes, de déni. Voilà. Et vient sonner un jour à ma porte un homme, 70 ans, qui est psychanalyste, qui est psychologue plutôt, psychologue à Paris. Voilà. Puis il est venu, puis il m'a dit, écoutez, voilà, je viens vous parler, moi ça fait 40, 50 ans que je fais de la psychothérapie, j'ai dépensé 600 000 euros. Puis vous voyez, je ne suis encore pas dehors. Et il me dit, j'ai lu dans votre livre que vous parlez de spiritualité. Puis exactement ce que je suis en train de vous dire. Hein. Et il m'a dit, j'ai jamais entendu parler de ça. Puis vous exploitez la voie du pardon en montrant que le pardon, c'est pas de la mollesse où on pardonne, puis on se fait écraser encore un peu plus par ce qu'on a vécu. Il dit non, j'ai compris que le pardon, c'est une manière de se libérer, de cracher toute l'amertume. Mais pour cracher toute l'amertume qu'il y a dans le cœur de quelqu'un qui est blessé comme moi, on a besoin de Dieu.
Alors, bien sûr, il avait rejeté l'Église, la religion et tout ça, mais il disait, oui, j'ai pas rejeté Dieu. Et j'aimerais vous dire que j'aimerais vous revoir pour qu'on en parle. Parce que peut-être que là, il y a un chemin possible. Dis-moi, j'ai pas rajouté, mais j'ai pensé au fond de moi, puis gratuite. 600 000 euros, faut les avoir. Là. Vous voyez, la guérison spirituelle, c'est tout un chemin. C'est qu'est-ce que tu veux ? Qu'est-ce que tu veux ? Et là, je conclurai, puisqu'il y a le temps des questions, Jean chapitre 5. Vous savez, il y a cet homme qui est handicapé depuis 40 ans au bord d'une piscine. Vous situez bien ce texte, chapitre 5, pile verset 1. Et il y avait une croyance, une tradition, que lorsque la piscine se mettait à bouillonner une fois par jour, c'était, disait-on, un ange qui venait agiter l'eau, le premier qui était plongé dans le bouillonnement était guéri. Alors, c'est pas dit si ça marchait ou pas, mais ça, c'est pas très important. Et puis cet homme était seul, il n'y avait personne pour le mettre dans le bouillonnement. Puis là, il attendait que quelqu'un l'y plonge. Puis Jésus arrive là. Puis il lui dit, mais que veux-tu que je fasse ? Et l'homme répond, je n'ai personne pour me plonger au moment où l'eau bouillonne. Je n'ai personne. Je pense que dans cette réponse, il y a vraiment le problème de la guérison spirituelle. Je n'ai personne. C'est ça la blessure profonde, je n'ai personne. Où je me sens jugé par tout le monde. Tout le monde m'a lâché. Je vis avec tous les conforts possibles et imaginables, mais je suis seul. Je n'ai personne. Je pense qu'à la base de toute blessure, il y a cela. Parce que quand je n'ai personne, je me sens coupable de n'avoir personne. Je me sens rejeté, exclu. Je n'ai personne, ça veut dire je suis mort. La mort, c'est ça. La peur de la mort. La peur de la mort, c'est la peur, au fond, de l'exclusion. Que plus personne ne m'aime. D'être dans un trou noir, il n'y a plus rien. C'est l'angoisse. C'est l'absence d'amour. C'est ça, la peur de la mort. Je n'ai personne. Et Jésus le guérit. Prends ton grabat et rentre chez toi. Voyez donc, qu'est-ce qui va être guérison ? C'est de passer de « je n'ai personne » à quelqu'un. La rencontre avec quelqu'un. Quand on a rencontré quelqu'un, quand on a rencontré Dieu, forcément, toutes nos forces spirituelles contenues au plus profond de nous-mêmes s'animent. J'ai envie de vivre. Ma vie prend un sens nouveau. Je vis pour quelqu'un. J'existe pour quelqu'un. Mais j'aurai toujours une quantité de problèmes puisqu'il lui dit « Prends ton grabat, c'est lourd, un grabat. » Quand même, porter son grabat, il faut porter sa croix. Mais voyez, prendre sa croix, c'est cela. Prendre sa croix, ça veut dire « Prends tes responsabilités. » Mais Seigneur, j'arrive pas. J'ai dit, prends tes responsabilités. Ouvre-toi. Porte ta vie telle qu'elle est. Et moi, je suis avec toi. Sur ton chemin, je suis là. Et je t'aide à porter ta croix jusqu'au bout, ta vie lourde. La croix, elle fait partie de l'épaisseur de la vie. Elle est toujours là, qu'on soit croyant ou non. Qu'on soit croyant ou non. Et ces très belles paroles, vous savez, en Matthieu 11, venez à moi, vous tous qui ployez sous le poids du fardeau, moi je vous donnerai le repos. Prenez sur vous mon joug, car il est léger. C'est quoi le joug ? Aujourd'hui, quand on lit ce passage, c'est dommage, on n'a pas ce que les disciples et les foules voyaient. C'est-à-dire des bœufs qui labourent des champs. Et le joug, il était double. Vous voyez, il était double, il y avait deux bœufs. Et l'un des bœufs, c'est lui qui tirait en avant l'autre, qui donnait la direction. Puis l'autre suivait. Si bien que le joug était léger, puisqu'ils étaient deux, plus léger encore pour celui qui suivait. Et le travail se faisait vite. Donc quand Jésus nous dit cela, c'est très simple. Prends sur toi mon joug, parce qu'il est double, parce que moi je suis déjà sous le joug, sous le tien. C'est moi qui tire en avant. Toi, tu es à côté de moi. Comprenez comme cette parole, c'est clair, une lumière nouvelle.
imaginez deux bœufs, on fait ce qu'on peut, on n'est pas des bœufs, mais enfin, c'est pour ça qu'on dépasse l'image, là, d'accord. Eh bien, imaginez, vous êtes sous le joug, puis Jésus, il est là, puis allez mon gars, allez ma fille, allez, cette fois, on y va, on laboure ce champ, allez, et puis c'est lui qui tire en avant. Alors, le joug de la vie, il est toujours là, mais il est plus léger, et puis il y a du boulot qui se fait derrière, on ne voit même pas, c'est ça qui est beau. Quand on se donne, on avance, on ouvre des sillons, et le Seigneur peut jeter sa semence. Mais ça, on le verra que de l'autre côté. Toutes les semences qui ont été semées dans le sillon de l'offrande, parce que je ne me suis pas arrêté, parce que j'ai tiré ma vie en avant, parce que je me suis donné, parce que j'ai porté ma croix, et que parfois c'est le Christ qui me porte, disait le curé d'Ars quand il portait le Saint-Sacrement, qui était très lourd. Hein? C'est moi qui te porte, Seigneur, mais en réalité c'est toi qui me portes, disait-il. Hein? Voyez, donc la guérison spirituelle, c'est cela. Cet homme au bord de la piscine, ce bouillonnement, c'est très symbolique. Ça peut représenter tout ce qui bouillonne dans notre monde, puis qui dit, là est la solution. Va trouver telle personne, tel guérisseur, va trouver... On est en recherche avide de solutions. Parce que bien sûr qu'on ne veut pas souffrir, ce qui est normal. Mais on veut toujours que nos problèmes, comme ça, nous abandonnent par tous les moyens possibles et imaginables, et parfois même à n'importe quel prix d'argent. Et on voit des gens qui courent partout, partout, partout, mais ils ne vont pas chercher au fond d'eux-mêmes le Christ qui leur dit « Mais qu'est-ce que je fasse pour toi ? Pourquoi tu cours partout alors que je suis là ?» Ne crois pas que ton problème, il va partir comme par miracle. Il y a des parents qui bavent avec leurs enfants qui souffrent. Et puis ils ont beau se révolter, ils voudraient bien que leurs enfants soient tels qu'eux voudraient qu'ils soient. Mais ça ne change pas pour autant. Par contre, si je peux m'appuyer sur le Christ, si j'ai la force du Christ qui me dit « Je suis avec tes enfants, je ne les abandonne pas, toi, accueille-les. » Même si tu n'es pas d'accord avec eux, accueille-les, aime-les. Mais quelle force! Cette certitude que le Seigneur ne les abandonne pas. Mais qui suis-je pour dire que le Seigneur abandonnerait ceux que j'aime le plus au monde? Mais à quel Dieu croyons-nous? Il faut être fou pour penser, parce que nous, on est des bons chrétiens clean et qui allons à la messe, Dieu va plus s'occuper de nous, mais Dieu va mieux se servir de nous. Pour rejoindre les âmes, comme à travers le soleil qui tombe sur des petits miroirs, vous voyez, on a des petits miroirs, et puis ça va aller vers les personnes qu'on a apporté à la messe. Oui, quand on a... Moi, je dis souvent aux parents, je dis, mais vos enfants seront bien attrapés quand vous leur disiez que de toute façon, ils étaient avec vous chaque fois que vous êtes allés à la messe. Ah oui, mais comment? Parce qu'au moment de l'offertoire, il se passe quoi? Vous mettez votre petit grain dans l'hostie qui est offerte, vous mettez vos enfants, vous mettez telle personne, vous mettez telle intention de prière, c'est dedans. C'est compris dans le prix. C'est dedans. Voilà. Au moment de la consécration, qu'est-ce qui se passe? Le feu qui tombe du ciel sur les offrandes, qui embrase les offrandes parce que le pain et le vin deviennent Jésus. Et dans Jésus, vous avez vos enfants, vous avez tous ceux que vous avez donnés, ils sont là. Vous les avez offerts. Et forcément, par la transfiguration, la lumière va aller les rejoindre. La lumière, vous savez, elle n'est pas dans les quatre murs d'une église, hein, elle n'est pas limitée là, elle va au-delà des murs de l'église, et elle va rejoindre votre enfant qui se trouve peut-être à New York, c'est pareil. Donc, voyez, vos enfants sont venus à la messe avec vous d'une certaine manière. Vous les avez pris, et la lumière les a rejoints. Voyez, il faut avoir de l'espérance. Il faut qu'on soit des chrétiens pleins d'espérance. C'est que dans cette rencontre avec le Christ qu'on peut avoir cette espérance-là. C'est dans cette rencontre avec le Christ qu'on peut trouver en nous ces forces qui ne nous font pas lâcher l'espérance et qui nous replient sur nous. Le contraire de la guérison spirituelle, c'est le repli, et même quand on n'a pas de raison à nous replier, parfois. Voyez ? Non. Même la petite Thérèse qui a traversé des moments dépressifs dans sa vie, elle offrait, elle accueillait, elle allait vers les autres, elle croyait. Vous voyez, la guérison spirituelle, c'est d'aller chercher au fond de soi l'enfant qui cherche son père, le diamant qui rayonne de lumière, la force qui nous habite. Et la messe, alors, c'est comme disait le curé d'Ars, c'est un coup de soufflet sur des braises qui s'éteignent. Voilà, la guérison spirituelle est une rencontre avec Dieu.
ça n'enlève pas nos problèmes. On les transfigure, on les dépasse. Et plus nos problèmes deviennent des chemins vers les autres, pour les comprendre, pour les aider, pour les prendre par la main. C'est ça la guérison spirituelle. Et si le Seigneur veut aller plus loin, me guérir de, par exemple d'une maladie physique, c'est son problème à lui, pourquoi pas? Ça veut dire que c'était nécessaire. Mais ce qu'il faut demander, c'est Dieu. C'est Dieu. Vous voyez, dans Luc chapitre 18, si je me souviens bien, la guérison des 10 lépreux, vous vous souvenez? 9 ont été guéris, ça n'a pas changé leur vie. Ils ont été guéris. Ça n'a pas changé leur vie. Peut-être qu'ils étaient très grands malheureux par la suite. Ça n'a pas changé leur vie. Il y en a un qui est venu vers Jésus. Ça a changé sa vie. Non seulement il était guéri, mais il était en plus sauvé. C'est-à-dire qu'il a accueilli Jésus dans sa vie. Sa vie a été transfigurée par ces forces spirituelles qu'il habitait. Comprenez ? C'est la grande différence. Je peux être guéri, puis être malheureux. Ne plus avoir de raison de vivre comme ces 9 lépreux. Je peux être guéri ou pas guéri du tout dans ce sens-là. Et puis être heureux. Parce que Dieu est là. Ça me donne une force inouïe pour regarder Dieu aller vers lui. Je peux approcher de la mort et je peux aspirer de tout mon cœur à voir Dieu. La mort, c'est plus alors comme on l'imagine, parce qu'il y a en moi cet enfant qui se réjouit enfin d'entrer dans la vie. Comme dit Thérèse, je ne meurs pas, mais j'entre dans la vie. Alors pour moi, voyez-vous, je conclus, cette découverte qui part de l'humain, qui part de cette marginalité qui m'est chère, car je me sens très à l'aise avec la marginalité, dans laquelle je découvre souvent Dieu qui me sourit et des forces spirituelles qui m'étonnent. Mais souvent dans la marginalité, il faut évangéliser dans le sens qu'il faut leur dire que ce Dieu qu'ils sentent en eux, il est authentique. Eux se sentent souvent jugés, alors ils disent non, c'est... ce Dieu-là, c'est mon imagination. J'entends toujours un jeune qui, disons-le, se prostituait. Et quand je l'ai rencontré, en plus, dans un cimetière, vous imaginez, bon, il n'allait pas là pour se prostituer, puis moi non plus, quand même pas. Mais j'allais au cimetière, écoutez, c'est le cimetière de ma paroisse, il ne faut quand même pas me reprocher d'aller au cimetière de ma paroisse et que je rencontre ce jeune-là, Bon, il était là, que je voulais que je vous dise. Et il m'a dit, vous êtes le curé de la paroisse? J'ai dit, oui. Il m'a dit, bon, je hais les prêtres. J'ai dit, écoute, ça tombe bien. Donc là, tu peux y aller. Alors, comme tu en as un en face, écoute, viens, on passe de l'autre côté de la rue, on quitte quand même ce cimetière, et puis on va aller chez moi. Voilà. Puis on a passé 5 heures de discussion. Ce jeune, il a trouvé un peu différemment le chemin de l'Église, mais quand même, il y est retourné. Bref, je l'entendais me dire, vous savez, après il me disait, tu sais, je suis Marie-Madeleine, mais je n'arrive pas à m'en sortir. Je sais que l'Église me juge, je sais que l'Église me condamne, moi je n'arrive pas à m'en sortir. Et il me disait, mais j'ai sous mon lit les quatre évangiles, j'arrête pas de les lire et de les relire parce que, si j'avais pas ça, je serais plus là. Je tiendrais plus debout. C'est ça qui me tient debout. Et je trouve Jésus dans les évangiles qui me regarde. Comme il a regardé Marie-Madeleine, elle s'en est sortie, mais moi pas. Je sais qu'un jour je m'en sortirai. Mais voilà ma force, ces 4 évangiles. Vous voyez, c'est quelque chose, hein. Alors vous n'êtes pas là pour leur dire n'importe quoi. Ben, après, on essaie d'accompagner un petit peu, sans juger, pour que, voilà, il puisse accueillir ces forces spirituelles qu'il avait déjà découvertes en lui, mais qui pour l'instant, voilà, lui ne pouvait pas aller plus loin, quoi. Voilà, je m'arrête là, si vous avez des questions à poser, peut-être des précisions. Merci. Donc.

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2: Si nous sommes passés par la mort avec le Christ, nous croyons que nous vivrons aussi avec lui. Romains 6, 8.

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C'est l'un de mes héros. Je suis un énorme fan de ce grand saint que l'Esprit Saint nous a donné. On n'a pas fini de découvrir le trésor de son magistère, de ses enseignements. J'ai eu la chance de le rencontrer pas pris de manière privative. J'ai jamais eu la chance d'assister à sa messe, mais il paraît que c'était un événement extraordinaire, tous ceux qui ont assisté à la messe de ce saint pape. Mais je l'ai aperçu quand j'étais ado, laissant, mais j'étais déjà grand. Et il est passé à Tours en 1996, je crois, pour l'anniversaire de Saint-Martin. Une grande messe sur l'aéroport de Tours, l'aéroport militaire, avec plusieurs centaines de milliers de personnes. Et j'étais à l'école, au collège Saint-Grégoire de Tours, et il logeait chez les sœurs qui étaient à peut-être 300 mètres. Donc il est passé devant l'école sur les quais de Loire dans sa papa mobile. Et là, à l'époque, j'étais pas encore un peu Jésus, quoi. Un peu de très très loin, mais pas vraiment vraiment quand même, hein. Et je me souviens de ce passage du pape. Et vous savez qu'il y a une expression, hein, qui dit, là où les saints passent, Dieu passe avec eux. Dieu passe avec eux. Et ben, elle est vraie, cette expression, frères et sœurs. Parce que j'ai été, mais percuté. C'est gravé dans ma mémoire, juste le voir. Il m'a même pas regardé, parce qu'on était des centaines et des centaines. Et il était voûté, fatigué, souffrant, hein, 96, il est déjà très âgé. Il y a Mardi Parkinson qui a déjà fait son œuvre, hein. Il est déjà fatigué, fatigué. Et bien, ce monolithe de sainteté qui passe, eh ben, le Seigneur, je pense que c'est une grâce que je découvrirai au ciel, mais rien que par sa sainteté, quoi. Voyez? Il m'a rien dit, il m'a pas regardé, mais il était percuté par ce géant de la sainteté. Effectivement, c'est un géant. Alors, il est venu en France plusieurs fois, il aimait beaucoup la France. Il est venu en 1980, donc très peu de temps après son élection. Le dimanche 1er juin, il arrive à l'aéroport du Bourget et il donne une homélie pour la messe qui a lieu à cet endroit-là. Messe en l'honneur de la très sainte Trinité. Et voilà ce qu'il dit. France, fille aînée de l'Église, es-tu fidèle aux promesses de ton baptême? Permettez-moi de vous demander, France, fille aînée, non, fille de l'Église et éducatrice des peuples. On a cette vocation aussi, nous les Français. Alors parfois, ça se transforme en arrogance. Quand on voyage, hein, on entend dire que les Français sont arrogants. C'est sans doute vrai. Éducatrice des peuples. Es-tu fidèle pour le bien de l'homme à l'alliance avec la sagesse éternelle? Qu'est-ce que c'est de cette sagesse éternelle? Eh bien, c'est, on va le voir, le Seigneur Jésus. L'alliance éternelle, nouvelle éternelle, c'est l'Eucharistie. C'est ça l'alliance nouvelle et éternelle qu'on célèbre à chaque messe. Est-ce qu'on est fidèle à l'Eucharistie? En fait, le pape nous demande, à nous Français. Pardonnez-moi cette question. Je l'ai posée comme le fait le ministre au moment du baptême. Je l'ai posée par sollicitude pour l'Église dont je suis le premier prêtre et le premier serviteur. Et par amour pour l'homme dont la grandeur définitive est en Dieu le Père, Fils et Saint-Esprit. Alors je commence avec cette citation et je terminerai avec cette citation, enfin une autre, mais du même discours, enfin de la même homélie au Bourget, parce qu'elle est très très riche. Un autre endroit, il dit, demander à un catéchumène, veux-tu recevoir le baptême, signifie lui demander en même temps, veux-tu devenir un saint? C'est ça que ça veut dire. Alors quand le petit bébé est baptisé, il ne s'en rend pas compte, mais le parrain ou les parents prennent cet engagement pour lui. Oh ben papa, maman, vous auriez pu me... Veux-tu devenir saint? C'est ça que ça veut dire. Tu veux être catéchumène? Veux-tu recevoir le baptême? Est-ce que tu veux devenir saint? C'est égal. On pourrait même traduire de la même manière. Alors cette Eucharistie qu'il a mis au cœur de sa vie, on va le découvrir, c'est la source de sa sainteté. Alors, il y a trois grands éléments centraux dans la sainteté du pape Jean-Paul II. C'est la croix, l'hostie et la Vierge. Le triptyque. Hein, si on veut gagner le jackpot au casino, vous êtes déjà allé au casino? C'est pas une bonne manière de gagner de l'argent. Hein. C'est une bonne manière d'en perdre. Hein, mais même si on en gagne, moralement, c'est pas top. Bon, bref, mais quand on tourne, on tire la machine à sous, hein, vous voyez, il y a des... ça tourne, et puis il y a une combinaison spéciale qui nous donne le jackpot. Hein? Et ben, le jackpot de la sainteté, c'est ça. La croix, l'hostie
et la Vierge. Si on a les trois au centre de nos vies, eh bien on aura la sainteté qui va se déployer, on sera des grands saints. Alors aujourd'hui, je vais m'attacher plutôt à l'Eucharistie, c'est Saint Jean-Paul II, qui nous rappelle que d'abord la sainteté est un don de Dieu, qu'il faut accueillir. Hein, tout est don, tout est grâce, disait la petite Thérèse. Oui, nous collaborons, mais c'est d'abord un don de Dieu, cette sainteté. Comme j'ai dit dans mon enseignement l'autre jour, hein, une participation à la vie même de Dieu. Et donc Jean-Paul II, dans Ecclesia de Eucharistia, son encyclique sur l'Eucharistie, que je vous invite à lire, qu'il a écrit à la fin de son pontificat, peu de temps avant de mourir. Très chers frères, tout engagement vers la sainteté doit puiser dans le mystère eucharistique la force nécessaire et s'orienter vers lui comme vers le sommet. Hein? La sainteté doit puiser dans le mystère eucharistique. On a tout là. On a la sainteté de l'homme-Dieu, du Seigneur Jésus. Le père Kolb, saint Maximilien Kolb, avait dit « En une seule communion, sainte communion, je peux devenir saint. Ben » oui, parce qu'on reçoit la sainteté même. Donc s'il n'y a pas d'obstacle en moi, une seule communion, je peux devenir saint. Donc ne désespérons pas, frères et sœurs, nous on galère, on avance, on a des obstacles en nous, mais petit à petit, Seigneur, il enlève tous les obstacles. Et un jour, cette sainte communion fera de nous des saints, réellement. Alors son nom, déjà, Jean-Paul, c'est assez rare dans la papauté. J'ai lu un bouquin d'un prêtre américain qui disait tous les trucs un peu exceptionnels qui étaient arrivés dans la vie de Jean-Paul II en tant que pape. Tout ce qu'il avait fait. Et il y avait une vingtaine de choses, hein, notamment le fait qu'on essaye de l'assassiner, il avait fait un catéchisme, il a fait le nouveau droit canon, enfin il y avait un truc incalculable d'événements extraordinaires qui dit, oula, ben oui, il y a quelque chose de grand là. Et donc, il avait repris le nom de Jean XXIII et Paul VI pour achever, continuer hein, l'œuvre réformatrice que ces deux saints papes avaient commencé. Et je pense qu'on peut aller encore plus loin. Jean, le contemplatif, et Paul, le missionnaire, l'apôtre. Et donc, chez Jean-Paul II, il y a une synthèse des deux, de la contemplation et de la mission, de l'apostolat. Une synthèse qu'il a réussi de manière éminente. Alors d'abord Jean, le contemplatif qui repose sur le cœur du Seigneur et qui se tient à la croix en compagnie de Marie. Dans de nombreux écrits, il a rappelé que le centre absolu de sa vie, c'était la Sainte Messe. Le centre de la vie de Jean-Paul II, c'est la Messe. Je le cite dans son discours pour l'anniversaire d'un texte du Concile sur les prêtres. Le prêtre est l'homme de l'Eucharistie, après 50 ans de sacerdoce. Ce qui, pour moi, continue d'être le plus important et le plus sacré est la célébration de l'Eucharistie. Jamais, au cours de ces années, j'abandonnais la célébration du Saint-Sacrifice. Parce que dans la période où il était prêtre, etc., il y avait un certain nombre de prêtres qui disaient « pas besoin de célébrer tous les jours. Le dimanche, ça suffit. » Mais non, tous les jours, la Sainte Messe. La Sainte Messe est le centre absolu de ma vie de chaque jour. Donc c'est central chez lui. Hein, tout part de là. Et puis ceux qui ont y assisté, est-ce qu'il y en a qui ont assisté là, à la messe du pape Jean-Paul II qui ont eu cette chance? Ah, voilà, je suis jaloux. Quittez la salle. Il y en a quelques-uns. Hein. Vous confirmez que c'était impressionnant de vivre la messe avec le Saint-Père? Voilà, tous ceux que j'ai rencontrés, ils m'ont dit, ben voilà, il y avait Dieu qui était là. Un peu comme Padre Pio, comme d'autres très grands saints mystiques, parce qu'il est mystique, hein, Jean-Paul II. C'est un très grand mystique. Et donc, on raconte qu'il avait installé un bureau au fond de la chapelle du Vatican, là où il travaillait. Et en fait, il avait travaillé ses textes, hein, si riches de philosophie, de théologie, de mystique, près du tabernacle. Hein, il passait des heures. Il était minimum 2 heures par jour à l'adoration, près, soit exposé, pas toujours exposé, mais soit près du tabernacle, soit à l'adoration. Minimum deux heures par jour. Un pape, qui a un emploi du temps, non pas de ministre, mais c'est pape. Encore pire. 2 heures par jour, minimum, parfois plus. Incroyable. Et donc, il adorait aussi longuement l'hostie. Il avait un cœur à cœur avec le Seigneur et tous ceux qui l'ont vu témoignent qu'il était abîmé dans la prière. Immergé, hein, il pouvait se passer plein de choses autour de lui, il était comme un roc ancré
dans le silence de la prière, du cœur à cœur avec le Seigneur. Il rappelait dans son texte sur l'Eucharistie, donc, qu'il est très bon de s'entretenir avec le Seigneur, penché sur sa poitrine, comme le disciple bien-aimé, d'être touché par l'amour infini de son cœur. Si à notre époque, le christianisme doit se distinguer surtout par l'art de la prière, comment ne pas ressentir le besoin renouvelé de demeurer longuement, longuement, longuement, pas 3 minutes, longuement. En conversation spirituelle, en adoration silencieuse, en attitude d'amour devant le Christ présent dans le Saint-Sacrement, bien des fois, frères et sœurs, j'ai fait cette expérience et j'en ai reçu force, consolation et soutien. Parce que le pape a besoin de force, de consolation et de soutien. Les saints ont besoin de force, de consolation, de soutien. Ils sont comme nous, hein. C'est des êtres humains comme nous qui ont des obstacles, des difficultés, des contradictions, des croix. Et ils vont chercher là où il faut cette force, cette consolation, ce soutien pour la vie. Benoît XVI témoigne qu'il avait été touché en profondeur par le fait de célébrer, qu'on célèbre avec lui, d'assister à sa sainte messe. Il a dit, peu avant la clôture de l'année de l'Eucharistie, à l'Angélus en 2005, avec quelle dévotion il célébrait la messe, cœur de chacune de ses journées, et combien de temps il passait dans la prière silencieuse et l'adoration devant le tabernacle. Donc ça avait vraiment touché le cardinal Ratzinger, qui lui aussi, je crois, est avancé en sainteté, et qui un jour sans doute sera canonisé, je l'espère. Je lui prie déjà pour ça. Donc vous voyez, le contemplatif. Contemplatif d'abord. Je vous rappelle l'articulation dans nos vies entre la contemplation et l'action. Les deux sont bons. Les deux sont bons. Mais la contemplation est première et elle est supérieure. Et si c'est pas à la bonne place dans notre vie, eh bien, ça va pas aller. Qu'est-ce qui va se passer? Ça va être comme Marthe. On va râler. Si on râle dans notre vie, c'est qu'il n'y a pas le bon ordre. La contemplation d'abord, l'action ensuite. Et si c'est dans le bon ordre, l'action va pas être du tout être un empêchement à la contemplation. Ça va même prolonger et préparer la contemplation. Vous voyez, Jean-Paul II, quand il allait être missionnaire, ben en fait, ça l'épuisait pas. Alors, il était fatigué, évidemment, à la fin de journée, mais spirituellement, il n'était pas épuisé. Parce que c'était dans l'ordre. D'abord, donc, la contemplation. Pareil dans nos vies, hein. C'est le premier combat, la prière. Ensuite, l'apôtre Paul, infatigable. Je me rappelle de, peut-être vous aussi, de ces images hallucinantes du tsunami du Japon. Il y a quelques années, il y en avait eu un juste avant aussi, quelques années avant, en Asie, plus vers la Thaïlande et tout ça. Hein. Mais moi, ça m'a encore plus impressionné au Japon. La force de cette vague qui emporte tout sur son passage, des villes entières, eh bien, j'ai eu cette image pour essayer de penser la mission de Jean-Paul II. C'est comme un énorme tsunami, hein, dont l'épicentre, c'est quoi? C'est la Sainte Eucharistie. Et voilà le rayonnement de Saint Jean-Paul, le tsunami, hein, de grâce, de mission, parce qu'il est ancré complètement dans le mystère de l'Eucharistie. C'est le Père Schoen, vous souvenez du Père Schoen, hein, qui m'avait dit, alors c'est peut-être pas officiel, donc je mets des guillemets, mais je trouve ça très beau, on lui avait dit que quand il était allé au sanctuaire marial au Mexique, Guadalupe, il paraît qu'il a eu une expérience mystique là, que la Vierge lui est apparue à Jean-Paul II, pour lui dire « Maintenant, tu fais le plus de kilomètres possible pour aller voir le plus de gens possible. » Et ça confirme ce que je vous ai dit au tout début. Rien que par le fait qu'il passe, j'ai été touché par la grâce de Dieu qui passe avec les saints. Aux évêques du Ghana, en 1999, il disait « L'Église reçoit de l'Eucharistie la force pour le service et pour l'approche qui caractérise sa préoccupation pour le bien-être spirituel de ses fils et de tous les peuples. La vie divine que le Christ déverse sur son Église dans l'Eucharistie est trop grande pour être contenue. » Voilà, ça déborde, comme le tsunami. « Et doit être offerte avec une sollicitude bienveillante au monde entier. » Cette puissance dans l'Eucharistie, c'est pour tout le monde. Hein, ça doit nous brûler pour après se déployer partout.
Il a visité plus de 120 pays, ce pape. 120 pays. Alors, il était élu assez jeune, hein, il avait 59 ans. Pour un pape, c'est jeune. Hein, on l'appelait l'athlète de Dieu. L'athlète de Dieu. Hein, parce que cette force qu'il dégageait. Et il était sportif. Hein, vous connaissez peut-être cette petite blague, parce qu'il avait beaucoup d'humour, Saint Jean-Paul II. On lui dit, un journaliste lui dit, mais, il était cardinal à l'époque. Vous êtes cardinal, mais on a entendu dire que vous faites du ski. Effectivement, il aimait beaucoup la montagne, il faisait du ski. Et il dit, oui. Et le journaliste dit, mais c'est pas très commun pour un cardinal de faire du ski. Il dit, ah si, en Pologne, la moitié des cardinaux font du ski. En fait, il n'y avait que deux cardinaux en Pologne. L'humour des saints. Toujours dans cette même veine, hein. En 97, il disait, maintenant, je voudrais vous dire quelque chose de personnel. Donc, voyez, il ouvrait vraiment son cœur. Hein, il livrait son cœur. Avec le temps qui passe, la chose la plus importante pour moi reste le fait d'être prêtre depuis 50 ans. Parce que chaque jour, je peux célébrer la Sainte Messe. L'Eucharistie est le secret de ma journée. Voilà le secret du pape, hein, la Sainte Eucharistie. Elle donne sens et force à toutes mes activités au service de l'Église et du monde. Alors, il vivait vraiment ce qu'il prêchait. Hein, et c'est un modèle. On a appelé la génération Jean-Paul II, hein, pour le renouveau que ça a amené dans l'Église, et aussi génération Jean-Paul II de prêtres. Je pense que j'en suis un fruit. Hein. Cette génération de voir cette figure extraordinaire de sainteté. Et donc, il a aussi encourager les prêtres à devenir des prêtres adorateurs, à être des amis intimes du Christ et de passer du temps à l'adoration. Il a une parole extraordinaire au clergé de Rome en 1984. Pour que le prêtre, dit le pape, puisse se réaliser pleinement, il faut que l'Eucharistie devienne le centre et la racine de sa vie. Et que toute son activité ne soit autre que le rayonnement de l'Eucharistie. C'est très simple. On adore, on est près de Jésus, on l'aime à fond. Et après, on va aller servir, et ça va être le rayonnement de l'Eucharistie. C'est valable pour les prêtres, mais c'est valable pour chacun de nous. Hein. Peut-être plus spécialement pour les prêtres, parce qu'on est des hommes de l'Eucharistie. Hein. Et donc, il faut qu'on soit des vrais amis du Christ eucharistique, mais c'est valable pour toute l'Église. Hein. Le prêtre, alors ça, cette parole, elle est extraordinaire. Le prêtre vaut ce que vaut sa vie eucharistique. Waouh! Un prêtre vaut ce que vaut sa vie eucharistique. Sa messe surtout. Messe sans amour, prêtre stérile. Messe fervente, prêtre conquérant d'âme. Rien que par la célébration de la messe, avec amour et ferveur, on sauve des âmes. On les conquiert, on les arrache aux mains du démon. Dévotion eucharistique négligée et sans amour, prêtre en danger de se perdre. Ah, c'est les paroles des saints. Alors, conclure cette petite partie. Vous l'avez déjà entendu pour certains, cette anecdote, mais comme il y en a qui n'ont jamais peut-être entendu une de mes conférences, parce que je me répète souvent, hein. Au bout d'un moment, il y en a marre du Père Jérôme, parce que il dit toujours la même chose. Cette anecdote, quand j'ai vécu aux États-Unis chez les franciscains, j'avais rencontré un prêtre qui s'occupait de l'organisation des JMJ à Denver. Et ce prêtre m'a témoigné de cette histoire. Donc je le tiens de la bouche d'un prêtre qui a participé à l'organisation des JMJ. Sur le chemin de la Papa Mobile, un jour, il y avait une petite chapelle avec le Saint-Sacrement. Et on connaissait le pape, hein. Vous savez, parfois il s'arrêtait, priait, voilà, il restait, alors qu'il devait rester 2 minutes, et puis il restait 30 minutes. Et donc tout le monde était en retard, et ça mettait la pagaille dans l'organisation. Et l'équipe, sachant cela, s'est dit, il faut pas que le pape voie la chapelle. Sinon, il y a un risque qu'il s'arrête et qu'on soit en retard. Donc, ils ont fait venir tout un tas de choses pour cacher la chapelle. Des grands arbustes, des espèces de toiles, etc. pour que le pape ne voie pas. La papa mobile arrive. Le pape dit, stop. Qu'est-ce qu'il y a là? Le prêtre qui a organisé, Saint-Père, il y a une chapelle avec le Saint-Sacrement, mais on ne voulait pas que vous arrêtiez et qu'on soit en retard sur le programme. Le pape a souri et a dit, ce n'est pas bien d'essayer de cacher le Seigneur Jésus au Saint-Père.
Pourquoi cette petite anecdote? Bah, il avait perçu, comme d'autres mystiques, comme le Padre Pio, enfin, comme beaucoup d'autres, tellement proche de Jésus, tellement intime, il avait perçu la présence du Seigneur en l'Eucharistie, en passant. Incroyable, hein? Mais il était de ce niveau-là, hein, Saint Jean-Paul II. Il m'a pas dit s'ils sont allés prier ou pas. Est-ce qu'il est allé prier? Je sais plus. Je crois pas. Alors, l'Eucharistie, chez Jean-Paul II, est lié au mystère de la croix. Donc, je vais parler un petit peu de la croix aussi. Hein, la crise actuelle pour le père Guibert, que je vous encourage à lire, hein, ce prêtre de Nantes qui prêche beaucoup de retraites à droite, à gauche, qui nous a prêché nous au séminaire plusieurs fois et qui est un saint prêtre. Il dit, il nous apparaît de plus en plus clairement que la crise de l'Église n'est pas d'abord une crise morale, même si des scandales abjects y ont éclaté. Ce n'est pas non plus du côté de l'essoufflement missionnaire qu'il faut chercher les causes profondes, c'est plus loin, plus profond, qu'il faut chercher les causes fondamentales qui consistent en un déni plus ou moins diffus de la croix. Nous voulons du ressuscité, mais pas du crucifié. C'est vrai que la croix a été un peu évacuée dans la vie des chrétiens, hein, parce qu'on est marqué par le monde qui est le monde du confort, hein, du plaisir. Et donc tout ce qui est croix, souffrance, on n'en veut pas. J'ai fait une mission à Bordeaux il y a quelques mois. Il y avait un prêtre africain, parce que je vous rappelle que maintenant, il y a beaucoup de prêtres étrangers qui viennent en France parce qu'on n'a plus de prêtres. Donc, ils viennent nous réévangéliser. On était allés les évangéliser il y a quelques siècles, et ils viennent nous réévangéliser. Alors, le prêtre était super, très drôle. Et il arrive, lui, il a le feu, voilà, missionnaire, et puis il voit que c'est un peu mort en France, quoi, hein. C'est un petit village. Et donc, et il voit que sur la croix, les paroissiens, sans dire au prêtre précédent, où ils avaient enlevé le corps de Jésus, il n'y avait plus que la croix sans Jésus dessus. Et il s'est mis en colère. Il a dit, mais vous me remettez Jésus sur la croix tout de suite? Jésus, il est sur la croix, faut pas l'enlever. C'est vrai que les catholiques, on a Jésus sur la croix. Les protestants, ils enlèvent Jésus. C'est la croix sans Jésus. Nous, c'est la croix avec Jésus. Parce que Jésus continue à souffrir dans son corps qui est l'Église. En nous. Et donc Jean-Paul II, la croix, il l'a vécu dans sa vie. Hein, on a tenté de le tuer, hein, il a failli y passer. Hein. Une main a tiré, une autre a dévié la balle, a dit Jean-Paul II, la Vierge Marie. Hein, c'était le 13 mai 81, 13 mai, 13 mai, 13 mai, ça vous fait quoi? C'est le hasard, hein. Total. Comme disaient les philosophes, une rencontre fortuite de causes secondes. Non, on appelle ça la providence, hein. La Vierge Marie qui a dévié la balle. Hein, il est allé mettre la balle après dans la couronne, hein, à Fatima, pour remercier la Vierge Marie. Et autre chose qu'on sait moins, le jour du 13 mai 81, à la fin de l'audience du mercredi, il devait annoncer quoi? La création de l'Institut Saint-Jean, pas Saint-Jean-Paul II, pas Saint, l'Institut Jean-Paul II pour la famille et le mariage, qui est une œuvre extraordinaire qu'il a lancée, hein. C'est le pape qui a défendu l'humanité contre tout le monde. Hein, il est parmi les 10%, 15% des théologiens qui étaient dès le début et qui ont aidé le pape Paul VI à prendre cette décision, à rappeler à la malice intrinsèque de la contraception. Et il s'est fait rejeter, hein, par presque toute l'Église. On n'en veut pas de cet enseignement. On n'en veut pas. Vous voyez, le démon n'est pas content ce jour-là. Hein, pas du tout content. Et donc, il a été hospitalisé, Jean-Paul II, déjà pour son tentative d'assassinat. Il a chopé une maladie nosocomiale. Hein, vous savez que ça l'a affaibli profondément. Hein, il y a un virus, une bactérie, enfin, je ne suis pas médecin. Mais...

Il sort, il va au balcon pour l'Angélus, et puis ça commence cette rencontre des familles. Je ne sais pas s'il avait dû être décalé, mais en tout cas, il a dû passer un mois à l'été parce qu'il était vraiment faible, malade. Et voilà ce qu'il dit pendant cet Angélus en 1994, le 29 mai. Je souhaite que par Marie soit exprimée aujourd'hui ma gratitude pour ce don de la souffrance. La théologie des saints. Il remercie Marie parce qu'elle lui a donné la souffrance. Il se réjouit de sa souffrance. Je tiens à dire merci pour ce don. Je comprends qu'il est un don nécessaire. Le pape devait être à l'hôpital Gemelli, devait être absent de cette fenêtre pendant 4 semaines, 4 dimanches. Il a dû souffrir comme il a dû souffrir il y a 13 ans pour l'assassinat. Continue après, je méditais, je repensais à tout cela pendant mon séjour à l'hôpital. Il a eu le temps de prier, de méditer pourquoi il a dû être encore alité et souffrait si fortement. Et je compris, dit-il, que je dois conduire l'Église du Christ dans le troisième millénaire par la prière, par les diverses initiatives pastorales, mais j'ai vu que cela ne suffit pas. Il faut la conduire par la souffrance, avec l'attaque d'il y a 13 ans et avec ce nouveau sacrifice aujourd'hui. Pourquoi maintenant? Pourquoi cette année? Pourquoi dans cette année de la famille? Précisément parce que la famille est menacée. La famille est attaquée. Alors le pape doit être attaqué. Le pape doit souffrir. Parce que chaque famille, pour que chaque famille et le monde puissent voir qu'il y a un évangile, je dirais presque supérieur, l'évangile de la souffrance, par lequel on prépare l'avenir, le troisième millénaire des familles, de chaque famille et de toutes les familles. Ça rejoint ce que dit le Padre Pio, hein. Les âmes, ça s'achète avec la souffrance rédemptrice du Christ et avec notre participation à la souffrance rédemptrice. Alors vous voyez, si on n'a pas la croix dans notre vie, on sera un peu stérile. Mais toutes nos croix, toutes nos souffrances qui sont vécues avec le Christ en offrande, elles achètent les âmes pour les sauver avec Jésus. Et il termine en disant, je voulais ajouter ces pensées dans ma première rencontre avec vous, cher Romain, cher pèlerin, à la fin de ce mois marial, parce que c'est à la fin du mois de mai, parce que je dois ce don de la souffrance et je rends grâce à la Sainte Vierge. Je comprends qu'il était important de parler de ce sujet devant les puissants de ce monde. Donc il a envie de parler aux puissants, il ne va pas leur faire une théologie, il ne va pas leur faire un discours vraiment, il va parler par sa souffrance. Encore une fois, je dois reconnaître ce c'est puissant dans le monde et je dois parler avec quels arguments? Par la souffrance. Et donc l'Eucharistie, pour lui, et c'est tout à fait juste théologiquement, est lié au mystère de la croix, au mystère de la mort de Jésus. On l'oublie trop souvent, hein. La dimension sacrificielle de la messe a été évacuée. On n'en veut pas. Christ de la croix. C'est une rencontre conviviale entre nous. Un repas simplement entre nous. Et on oublie que c'est le sacrifice de la croix qui est rendu présent par la messe. Alors, en Saint Jean, l'évangile de Jean, chapitre 13, il est dit que, ayant aimé les siens, il les aima jusqu'à la fin. Qu'est-ce que ça veut dire? Moi, j'ai toujours compris ça comme jusqu'à la croix, jusqu'à donner son dernier souffle. Hein, c'était, pour moi, c'était ça. Et c'est juste, il y a de ça. Mais Jean-Paul II, il a une interprétation plus profonde. Il va plus loin. Pour lui, ça va au-delà de la croix, au-delà de la mort, jusqu'à l'Eucharistie. Je cite donc Jean-Paul II. Nous pensons, avec raison, qu'aimer jusqu'à la fin veut dire jusqu'à la mort, jusqu'au dernier souffle. Mais la dernière scène nous montre que pour Jésus, jusqu'à la fin signifie au-delà du dernier souffle. Au-delà de la mort, telle est en effet la signification de l'Eucharistie. La mort n'est pas sa fin, mais son commencement. L'Eucharistie part de la mort, comme nous le dit Saint Paul. Chaque fois en effet que vous mangez ce pain, que vous buvez cette coupe, vous annoncez la mort du Seigneur jusqu'à ce qu'il vienne. L'Eucharistie est donc un fruit de cette mort sur la croix. Elle la rappelle constamment, elle la renouvelle sans cesse.

elle la signifie toujours, elle la proclame. La mort qui est devenue le commencement de la nouvelle venue, de la résurrection à la parousie, jusqu'à ce qu'il vienne. C'est ce qu'on dit à la messe. Hein. Nous attendons ta venue dans la gloire. Aimer jusqu'à la fin, donc, conclut Jean-Paul II, pour le Christ, c'est aimer moyennant la mort, au-delà de la barrière de la mort, aimer jusqu'aux extrêmes de l'Eucharistie. C'est un grand mystère, hein. Mais c'est encore plus loin que la mort, l'Eucharistie. C'est un don de soi plus profond, plus radical. Maintenant, une petite partie sur l'Eucharistie et l'Esprit-Saint, chez Jean-Paul II. Le lien entre l'Eucharistie et l'Esprit-Saint. Kevin en a parlé un petit peu. Vous savez qu'il est appelé hein, le don, le lien, vinculum, Kevin en a parlé, mais aussi le don. Hein, l'amour, le don, le lien. Et donc Jean-Paul II, lui, il a une théologie du don qui est très très développée. Hein, il voit tout comme don. Tout est don pour Jean-Paul II. Hein, dans la Trinité même, tout est don. Le Père donne tout au Fils. Le Fils reçoit tout du Père, redonne tout au Père. Et l'Esprit Saint fait le lien entre les deux. Hein, il est don de l'un à l'autre. Tout est don en fait. La réalité la plus profonde pour Jean-Paul II, l'amour, c'est le don. Le don de soi, par amour. C'est ce que disent les époux le jour de leur mariage. Hein ? Je te reçois et je me donne à toi. Et donc, dans le texte du Concile Vatican II, Gaudium et Spes, il y a une citation très fameuse, Gaudium et Spes 24.3. Gaudium et Spes 24.3, vous irez la lire, mais je vais la citer. Mais... Et il y a un grand ami de Jean-Paul II, un commentateur de ses écrits, notamment sur la théologie du corps, qui dit, qui est un universitaire de très haut niveau et qui enseigne dans les universités américaines, catholiques, et il dit, moi je dis à mes étudiants, peu importe la question que je vous pose, vous pouvez répondre avec Gaudium et Spes 24.3. Après, il faudrait expliquer pourquoi. Mais c'est tellement central que vous aurez juste. Qu'est-ce que c'est que cette Gaudium et Spes 24.3? L'homme, l'être humain, seule créature sur terre que Dieu a voulu pour elle-même, ne peut pleinement se trouver que par le don désintéressé lui-même. L'homme, seule créature sur terre que Dieu a voulu pour elle-même, ne peut pleinement se trouver que par le don désintéressé de lui-même. On veut trouver sa vie, on veut trouver le bonheur, on veut trouver la joie. Et on est fait pour ça. Ça passe par le don. Alors avant le péché, le don aurait été très très paisible, très joyeux, sans douleur. Aujourd'hui, puisqu'il y a l'égoïsme, il y a le péché, eh bien, il y a la croix qui va tuer l'égoïsme, et donc ça fait mal de se donner en vérité aux autres, à Dieu d'abord, et aux autres. Mais en fait, on est fait parce que Dieu est don, tout est don dans la Trinité. Donc nous, on est appelés à nous donner à l'image de la Trinité, à devenir un don pour les autres, un don d'amour. Et donc, la Trinité est don, hein, Père, Fils, Saint-Esprit est don. En l'homme, créé à l'image de Dieu, il y a aussi une Trinité. Vous saviez ça ou pas? La Trinité dans l'homme, vous savez ce que c'est? Alors oui, très bien. Mais en fait, je voulais dire une blague. Non, c'est pas grave. C'est le maître des novices américains, des franciscains, qui a dit « La Trinité dans l'homme, c'est « me, myself and I ». C'est la Trinité inversée, hein. C'est pas je donne, c'est moi, je prends la place. Mais vous avez raison, hein. Il y a une vraie Trinité dans l'homme, on est à l'image hein, de Dieu. Alors toujours dans Ecclesia de Eucharistia, Jean-Paul II dit « À travers la communion à son corps et à son sang, le Christ nous communique aussi son esprit ». Voilà le lien entre l'Esprit-Saint et l'Eucharistie. Hein, parce qu'on ne sépare pas la Trinité, on ne coupe pas, hein. Quand on reçoit le Christ, le Fils, il y a aussi le Père, il y a aussi l'Esprit. On ne peut pas les séparer, c'est un seul Dieu. C'est par le Christ, par l'Esprit, dans l'Esprit, par le Christ que nous allons au Père. Mais il y a les trois toujours. Donc quand on mange Jésus, on mange l'Esprit, nous dit Jean-Paul II, et il cite un grand-père de l'Église, Saint Éphrem de Nisibe, qui dit, c'est merveilleux, « Jésus appela le pain son corps vivant, il le remplit de lui-même et de son esprit. » L'esprit de Jésus, c'est l'esprit saint, avec un E majuscule.
Et celui qui le mange avec foi mange le feu et l'esprit. On mange l'Esprit Saint dans l'Eucharistie. Et c'est le feu, hein. C'est le feu de l'amour, pas comme la série télé, hein. Prenez-en, mangez-en tous et mangez avec lui l'Esprit Saint. C'est vraiment mon corps et celui qui le mange vivra éternellement. Donc vous voyez ce lien intime, hein, entre l'Eucharistie et l'Esprit Saint. Vous voyez, quand on veut prier l'Esprit Saint mais qu'on met l'Eucharistie de côté, ben c'est qu'il y a un truc qui n'est pas très bien compris. Hein? L'Esprit Saint, il doit nous conduire aussi à l'Eucharistie, puisqu'il est là dans l'Eucharistie. Et donc ce don de soi, à l'image de Dieu, à l'image de l'Esprit Saint, qu'on mange quand on communie, bah, petit à petit va nous faire nous-mêmes devenir don pour les autres. Don pour Dieu d'abord, évidemment toujours Dieu d'abord. Se donner à Dieu en retour par amour. Et puis se donner aux autres par amour pour lui et pour eux. Une école de l'amour, l'Eucharistie, Jean-Paul de Lapelle. Une école de l'amour. On retourne à l'école pour apprendre à aimer. Grâce à l'Eucharistie, parce que Jésus a aimé parfaitement en livrant son corps, son sang, son âme, sa divinité sur la croix. Donc nous, on apprend en allant à l'Eucharistie à aimer, à se donner. Mais Jean-Paul II commente le passage de l'épître de Saint Jacques suivant pour distinguer les plans de l'être et de l'avoir. Parce que dans le monde dans lequel on vit, c'est l'avoir qui a dominé, qui domine. Et le plus important, c'est pas d'avoir, mais d'être. Donc je cite le passage de Saint Jacques, c'est au chapitre 2, versets 2 à 4. Mes frères, dans votre foi en Jésus-Christ, notre Seigneur, n'ayez aucune partialité envers les personnes. Imaginons que dans votre assemblée arrive en même temps un homme aux vêtements rutilants, portant une bague en or, et puis un pauvre aux vêtements sales. Vous tournez vos regards vers celui qui porte le vêtement rutilant, et vous lui dites, assieds-toi ici en bonne place. Et vous dites au pauvre, toi, reste là debout. Ou bien assieds-toi au bas de marchepied. Cela n'est-ce pas faire des différences entre vous, dit Saint Jacques, et juger selon de faux critères. Écoutez donc, mes frères bien-aimés, Dieu, lui, n'a-t-il pas choisi ceux qui sont pauvres aux yeux de Dieu et du monde pour en faire des riches dans la foi et des héritiers du royaume promis par lui à ceux qui l'auront aimé? École de l'amour, apprendre à aimer, à pas faire ces distinctions qui sont tout à fait mondaines et humaine, mais humaine marquée par le péché. Hein, de faire ces différences, ça va pas, c'est pas de l'amour. Dans un discours en 1988 aux travailleurs, il dit, de l'Eucharistie, nous avons l'avertissement qu'il ne suffit pas d'avoir, il faut aussi être. La petite hostie n'est rien sur le plan de l'avoir. Effectivement, il n'y a rien. C'est une pauvreté terrible, l'Eucharistie. Donc la petite hostie n'est rien sur le plan de l'avoir. Et pourtant, elle est tout sur le plan de l'être. Parce qu'on a Dieu lui-même qui est là présent, en réalité. Elle est le corps du Christ, mort et ressuscité, qui se transforme et nous rend frères. À la lumière de ce sacrement, être devient une priorité au niveau le plus profond de nous-mêmes. Et l'avoir est remplacé par l'agir, en d'autres termes, être et agir pour les autres. Donc l'Eucharistie va nous révéler le vrai sens de la vie, frères et sœurs, qui n'est pas d'avoir, mais d'être pour les autres. En fait, si on existe, frères et sœurs, ce n'est pas pour nous-mêmes, c'est pour Dieu et pour les autres. On n'existe pas pour soi. Il n'y a pas de miroir, je crois, au ciel. Se regarde pas dans la glace. Hein, ça, c'est Narcisse. On est fait pour les autres. Et pour l'autre avec un grand A. Le Christ eucharistique est notre modèle d'une attitude d'existence pour les autres. Jésus, il existe pour nous. Tout ce qu'il a fait, c'est pour nous. Il se donne pour nous. Lui, il gagne rien à tout ce qu'il fait pour nous. Hein, c'est vraiment un don gratuit pour nous. La signification de notre vie humaine est donc totalement contenue dans le corps et le sang du Christ. Vous voulez comprendre votre vie? Bien, approchez-vous de l'Eucharistie, souvent. Allez prier, allez contempler Jésus. Il va vous révéler qui vous êtes, le mystère de votre être.
Donc, le sens authentique de l'Eucharistie, dit-il, devient une école d'amour effectif envers le prochain. Non pas affectif, qui est bien, mais effectif, concret, réel. C'est pas pour dire que l'affectif, c'est pas bien, hein, mais effectif. On passe de l'amour affectif, qui est bien, qui est bon, qui est nécessaire, à l'amour effectif, concret, réellement, pour les autres. Il y a une belle parole dans l'Évangile qui dit: à ceci, tous vous reconnaîtront pour mes disciples, à cet amour que vous avez les uns pour les autres. Donc la preuve qu'on est disciple du Christ, c'est qu'on s'aime les uns les autres. Quand j'étais à New York, j'ai trouvé ça vraiment incarné de manière merveilleusement belle. Les frères s'aimaient. Je me suis senti aimé comme jamais, accueilli pour moi-même, pas pour ce que je vais faire, pas pour le côté utile. Hein, cet utilitarisme qui nous tue. On se sert les uns des autres et ça nous blesse. Cette gratuité d'être accueillis tels que nous sommes, c'est tellement important. Et puis je suis revenu en France après ce séjour aux États-Unis, dans cette belle communauté de frères, et je suis allé à un groupe de prière et j'ai vu que tout le monde se tapait dessus. J'ai dit, bon, ben là, il y a du progrès à faire. Hein, quand on se déchire, qu'on se dispute, qu'on se crie dessus. Bah voilà, on n'a peut-être pas bien mis le Christ au centre. Hein. Pour terminer, Marie, mère de l'Eucharistie, modèle de notre union à Jésus. Hein, la vie de Marie, c'est prodigieux, c'est une vie entière d'intimité à Jésus. Elle est complètement centrée sur le Christ. Tout, il prend toute la place, hein, pleine de grâce. Il n'y a pas d'obstacle. Elle est toute docile à Dieu, elle est toute tournée vers le Christ, elle est toute réceptive, elle est toute en intimité parfaite avec son Fils bien-aimé qui est aussi son Sauveur. Hein, je vous rappelle que Marie a été sauvée. Elle est préservée du péché originel, mais elle est du côté des sauvés, par anticipation. Nous, c'est après la croix, Marie, c'est par anticipation. Cadeau spécial pour pouvoir être sa maman. Sans tâche. Mais elle est vraiment du côté des sauvés, Marie. Elle a été sauvée par son fils, le Christ, par anticipation. Mais elle est parfaitement docile, elle est toute docilité à son fils, Jésus, qu'elle aime profondément. Et donc cette intimité pour Jean-Paul II, elle est triple. Triple intimité de Marie. Première, intimité organique. Je vais développer un tout petit peu. Ensuite, affective. Vous voyez, c'est bon aussi. Et enfin, apostolique. Elle accompagne Jésus dans sa mission. Alors Jean-Paul II, dans une homélie de 1982, dit: quelle est alors la spiritualité de Marie? C'est une spiritualité de l'intimité totale avec Jésus. Et vous voyez, c'est la plus sainte. Donc nous, plus on sera intime avec Jésus, plus on sera saint. L'intimité organique, comme seule la mère peut avoir, elle qui lui avait donné la vie physique si merveilleuse et surnaturelle. Elle donne la vie physique, c'est ça, organique. Elle donne le corps à Dieu. C'est elle qui lui donne son corps. Hein, donc une intimité que seule une maman peut connaître avec son enfant. Elle lui donne cette intimité, cette vie de sa vie physique, son corps. Ensuite, l'intimité affective, parce que Jésus était son amour suprême, absolu, depuis l'Annonciation jusqu'au calvaire, de la résurrection à son ascension dans le ciel. Hein, intimité de son amour envers son Fils pendant toute sa vie. Et puis intimité apostolique, parce qu'elle est étroitement reliée à l'œuvre rédemptrice du Christ et qu'elle intercède toujours pour toute l'humanité. Hein, vous savez que Saint Pierre Julien Aymard dit que Saint Pierre, dans les Actes des Apôtres, je ne sais pas si vous vous souvenez, il va prêcher. Combien de conversions? Il y a deux versions, mais 3 000 ou 5 000. Ça fait beaucoup, hein? Un sermon, 3 000 conversions. Moi, j'ai prêché déjà 3 000 fois. Je ne sais pas si j'ai eu une conversion.
Pourquoi tant de fruits dans l'apostolat de Saint-Pierre? Par sa sainteté, par sa docilité au Christ, évidemment, hein, c'est pas pour enlever quoi que ce soit hein, à Saint-Pierre, mais Saint-Pierre Julien et Marc donc dit, si les apôtres, et Saint-Pierre en premier, a eu tant de fécondité dans les conversions des premiers chrétiens, c'est que Marie était en train d'adorer le corps de son fils après l'ascension, qui a eu les premières messes tout de suite. Elle restait, alors c'était peut-être pas dans un ostensoir, hein, mais elle restait près du corps du Seigneur. Voilà l'explication des Marc. Parce que derrière, il y a Marie qui prie. Pour les travaux apostoliques des apôtres. Et donc, c'est pour ça qu'il y a autant de fécondité. Vous voyez l'importance de la dimension mariale dans l'Église, de la dimension purement contemplative. Hein, on demandait à un évêque au Vietnam qui crée son diocèse. Si vous avez le choix dans les congrégations religieuses, vous faites venir qui en premier dans votre diocèse? Alors qu'il n'y a rien, vous voyez? C'est un missionnaire, il arrive, il n'y a rien. Vous faites venir qui en premier? Les jésuites? Non. Des contemplatifs, je fais venir des carmélites. Voilà ce que répond l'évêque. Ensuite, les jésuites, bien sûr, hein, pour aller sur le terrain, défricher. Mais d'abord, les carmélites. Sainte Thérèse de l'Enfant Jésus, patronne des missions. Cloîtrée. Ça doit nous faire revoir notre conception de la mission, frères et sœurs. Quand on adore, on est déjà missionnaire. Quand on prie, quand on donne sa vie à Jésus gratuitement, qu'on est uni à lui, eh ben on a une puissance qu'on ne voit pas, évidemment. C'est dans la foi, mais c'est réel. C'est tout à fait réel. Hein, donc, n'écoutons jamais ces voix insidieuses dans notre cœur qui nous disent que ça ne sert à rien de prier, il faut aller s'occuper des autres. D'abord prier, d'abord l'union au Christ, l'intimité avec Dieu. Ensuite, on va mettre le feu. D'abord la prière. Et puis quand on prie, on est déjà en mission. Hein. Hein, les Chartreux, on ne voit pas, hein, mais on ne se bat pas contre des adversaires de sang, hein, dit saint Paul. On se bat contre les principautés, les ténèbres et tout ça, les démons. C'est là le combat, le vrai. Et vous savez, nous, moi je suis prêtre diocésain, bon, je bouge, je vais faire des trucs, mais. Avant que j'aille au combat, il y a les Chartreux qui, invisiblement, ils ont fait chasser un peu les démons, quoi. Vous voyez? Alors, en restant, en s'offrant humblement, en silence de leur cellule, hein, les petits sacrifices, les démons, ils sont mis en fuite. Hein, les contemplatifs, il faut avoir un grand amour des contemplatifs. Chacun sa vocation, hein. On n'est pas tous appelés à être contemplatifs, mais ayons un grand amour des contemplatifs qui s'enferment par amour pour Dieu, pour le bien de l'Église. Ah, c'est les premiers, quoi. Ils sont au front, même si on les voit pas. Hein, c'est les warriors, quoi. C'est les plus forts qui vont faire chasser les démons. Et comme ça, nous, après, on arrive. On dit, bah, tiens, il y en a un qui a été touché par ma parole. On dit, ouais, je suis un ouf. Non, pas un ouf du tout. C'est le Chartreux, dans sa cellule, qui t'a obtenu cette conversion. Bref. Et donc, cette intimité de la Vierge avec Jésus, Jean-Paul II nous demande de la voir avec le Christ. À nous, de la même manière, du mieux qu'on peut, une intimité totale avec le Seigneur Jésus. Ça doit être la caractéristique principale de notre vie, dit Jean-Paul II. Alors pour conclure, j'avais commencé avec l'homélie du Bourget, avec France, fille aînée, qu'as-tu fait de ton baptême et de l'alliance avec la sagesse éternelle, avec l'Eucharistie. Eh bien, un peu plus loin dans l'homélie, il a une parole très très belle pour nous réconforter et nous dire qu'en fait, on ne devrait pas trop avoir de problème dans la vie, puisque Dieu est là, dans son sacrement de l'Eucharistie. Hein, parfois, on peut se plaindre du silence de Dieu, qui est réel, hein, voilà, de son apparente absence de la vie, quand on voit le mal prendre le dessus. Tout ce qui va pas dans le monde, et Dieu sait que, voilà, hein, vaut mieux pas mettre la télé trop souvent. Et on peut être tenté d'être découragé, hein, et de dire, mais comment le Seigneur, il peut laisser tout ça? Voilà ce que dit Jean-Paul II. Et je termine avec ça. Le problème de l'absence du Christ n'existe pas. Le problème de son éloignement de l'histoire de l'homme n'existe pas. Le silence de Dieu à l'égard des inquiétudes du cœur et du sort de l'homme n'existe pas.
Il n'y a qu'un seul problème qui existe toujours et partout, le problème de notre présence auprès du Christ, de notre permanence dans le Christ, de notre intimité avec la vérité authentique de ses paroles et la puissance de son amour. Il n'existe qu'un seul problème, celui de notre fidélité à l'alliance avec la sagesse éternelle, l'Eucharistie. L'Église se renouvellera en profondeur quand tous ses membres, quand l'amour, la foi et l'amour dans le Saint-Sacrement sera reparti et qu'il y aura le feu. C'est ça la réponse. Notre fidélité à l'alliance, la sagesse éternelle, c'est l'Eucharistie.

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Alors, donc aujourd'hui, davantage les fondements. Alors, vous savez probablement que évangéliser, étymologiquement, ça signifie annoncer une bonne nouvelle. Donc, ça se réfère à des événements qui se produisent et qu'on annonce à d'autres. Alors, dans l'Écriture, cette notion d'annoncer une bonne nouvelle n'est d'ailleurs pas réservée aux nouvelles de type spécifiquement religieux. C'est vrai que fondamentalement, la bonne nouvelle, quand on regarde dans l'Écriture, ce sont les événements qui sont liés aux interventions de Dieu dans l'histoire du peuple d'Israël, quand on regarde l'Ancien Testament, ou alors la venue du Christ parmi nous dans le Nouveau Testament. Mais à la base, le mot est utilisé dans l'Écriture déjà pour annoncer des bonnes nouvelles au sens humain du terme, c'est-à-dire, par exemple, la bonne nouvelle d'une victoire militaire ou la bonne nouvelle de la naissance d'un héritier. Vous voyez, donc des nouvelles qui ont un caractère humain, politique ou militaire, ou familial, et qui sont en quelque sorte liées aux événements heureux qui peuvent arriver dans l'histoire des hommes au plan personnel ou au plan communautaire. Mais en même temps, il est clair que dans l'Écriture, le terme « annoncer une bonne nouvelle »,« évangéliser », a tendance à se focaliser évidemment davantage sur les interventions de Dieu dans l'histoire du peuple d'Israël et sur l'intervention avec un I majuscule qui est la venue du Christ parmi nous, sa mort et sa résurrection. Alors d'ailleurs, dans l'Ancien Testament, si vous regardez par exemple dans le livre d'Isaïe, vous y verrez différentes utilisations de cette notion d'annonce d'une bonne nouvelle. L'Esprit de Dieu est sur moi, il m'a consacré, il m'a envoyé proclamer la bonne nouvelle aux pauvres, leur annoncer leur libération, etc., par exemple. Et dans cette utilisation du thème de l'annonce d'une bonne nouvelle, eh bien, il y a un sens clairement prophétique, et ça n'est pas par hasard, si Jésus, pour sa part, a utilisé ce texte-là que je vous ai cité d'Isaïe dans une prédication qu'il a faite à la synagogue de Nazareth. Il commence par ouvrir le rouleau, par lire, et le texte nous dit qu'il est tombé sur ce passage-là. « L'Esprit de Dieu est sur moi, il m'a consacré pour annoncer la bonne nouvelle aux pauvres. » Et Jésus se l'applique à lui-même. Il dit « Cette parole que vous venez d'entendre, c'est aujourd'hui qu'elle s'accomplit. » Ce qui signifie que ce thème de l'annonce d'une bonne nouvelle dans l'Ancien Testament, c'était encore une annonce au sens prophétique du terme, en attendant que ça se réalise vraiment en Jésus. Alors, quand on regarde précisément, si on se focalise davantage sur Jésus en tant qu'évangélisateur, eh bien, je vous invite à vous reporter en particulier sur quelques versets qu'on trouve en Marc chapitre 1, verset 15 notamment. Donc, il nous est dit que Jésus nous a donné une brève description de l'activité évangélisatrice de Jésus. Et il nous est dit que Jésus proclamait « Le règne de Dieu est tout proche, convertissez-vous et croyez à la bonne nouvelle. » Alors vous avez à nouveau ce thème « bonne nouvelle », mais qui est strictement lié au thème du règne de Dieu, de la proximité du règne de Dieu. Alors pour comprendre ce que Jésus voulait dire par là, il y a besoin de regarder un petit peu comment les choses se passent, c'est-à-dire quelle est la façon qu'a Jésus de parler de ce fameux règne de Dieu. Alors, vous avez eu toute une ligne de ce qu'on appelle de l'exégèse rationaliste, c'est-à-dire les tendances à interpréter l'Écriture en essayant d'en exclure tout ce qu'il pouvait y avoir de surnaturel et en essayant de tout expliquer par des phénomènes historiques. Alors en particulier, un représentant de cette ligne-là, qui s'appelait Ernest Renan,
c'est fin 19e, début 20e siècle, ancien séminariste, soit dit en passant, donc ce s'en était un qui avait mal tourné, et qui disait finalement, à travers cette phrase, qu'est-ce qu'on voit ? On voit que Jésus, c'était une sorte de prophète apocalyptique qui venait annoncer la fin du monde. Et puis en fait, ça n'a pas marché puisqu'il a été crucifié, il est mort sur une croix. Et en lieu et place de cette fin du monde, finalement, les chrétiens se sont organisés en l'absence de leur fondateur. Et puis, c'est l'Église qui est venue. En quelque sorte, l'Église, ça serait le résultat imprévu de l'échec d'un prédicateur apocalyptique, en gros. Et tout cela repose effectivement sur une lecture qui en fait est tendancieuse de cette phrase de Jésus, « Le règne de Dieu est tout proche ». Est-ce que Jésus voulait dire « ça y est, c'est la fin du monde qui va vous tomber dessus » ou alors est-ce que ça voulait dire autre chose ? Et en réalité, quand on regarde attentivement la manière dont Jésus parle du règne de Dieu dans l'Écriture, on s'aperçoit que ce que Jésus veut dire quand il dit que le règne de Dieu est tout proche, ça n'est pas que, en quelque sorte, ça y est, ça va arriver bientôt la fin du monde, mais tout proche, c'est, ça veut dire à portée de main, c'est près de vous, c'est au milieu de vous. Hein. Tout proche dans ce sens-là, donc ça n'est pas un sens chronologique, ça va bientôt arriver, on pourrait dire c'est un sens spatial, c'est à portée de main, le règne de Dieu est tout proche de vous. Et c'est symptomatique de remarquer aussi que quand Jésus énonce les exigences pour rentrer dans ce règne de Dieu, eh bien, en substance, ce sont exactement les mêmes que les exigences qu'il énonce pour le suivre. Alors, un petit exemple. Jésus dit, par exemple, c'est dans ses paraboles, « Le règne de Dieu est semblable à un homme qui a trouvé un trésor dans un champ. Il va vendre tout ce qu'il a et il achète le champ. » Et vous reprenez ce thème, vous retrouvez ce thème de « vendre tout ce qu'on a pour » justement quand il s'agit de vendre tout ce qu'on a pour suivre Jésus, par exemple dans la rencontre entre Jésus et l'homme riche. Et à travers cela, on s'aperçoit que Jésus, quand il utilisait ce terme de règne de Dieu, en réalité, voulait désigner la présence de sa propre personne. C'est-à-dire, quand il dit « le règne de Dieu est tout proche », eh bien, en fait, ça veut dire « je suis là ». C'est moi qui suis tout proche, qui suis à portée de main et qui suis le Messie, le Sauveur, le Fils de Dieu. Mais... et c'est là peut-être l'origine de ce qu'on a appelé quelquefois le secret messianique dans les évangiles. Vous savez, on voit souvent Jésus dire, finalement les apôtres confessent qu'il est le Messie, Jésus en général leur dit « surtout ne le dites pas ». C'est ce qu'on appelle le secret messianique, c'est le thème du secret messianique qu'on trouve dans les évangiles. Et ce secret messianique est lié au fait que Jésus craignait que son identité de Messie soit mal comprise. Et de fait, elle l'a été mal comprise. C'est-à-dire, pour la population locale, le Messie, ça devait être en quelque sorte le libérateur politico-militaire qui allait nous débarrasser de ces Romains, qui allait prendre les pouvoirs et qui allait réaliser un Israël libre, à la fois politiquement et religieusement. Mais, vous voyez, c'était un rôle que Jésus, lui, s'est absolument refusé à assumer, celui de chef politico-militaire. Alors, pour ne pas tomber dans ce piège dans lequel il risquait de tomber si la foule se saisissait de lui pour le faire roi, et quelquefois la foule a tenté de le faire, Jésus essayait d'éviter de dire trop directement qu'il était le Messie. Et le moment où, finalement, les choses seront vraiment claires, c'est une fois qu'il sera mort et ressuscité. Mais à ce moment-là, il sera clair qu'en fait, il est venu pour, selon une toute autre dimension que la simple dimension de libérer politiquement Israël. Voyez. Alors, ça signifie que quand Jésus parle de ce mystérieux règne de Dieu, et quand, au lieu de dire « voilà, le règne de Dieu, c'est exactement ceci, cela et cela, bien en clair, le règne de Dieu, c'est moi », ce qui voudrait dire finalement « c'est moi le roi d'Israël », alors qu'en fait, c'est vrai que c'est bien lui le roi d'Israël, mais dans un sens très différent de ce qui était attendu. Hein. Donc, au lieu de s'adresser directement aux gens comme ça en leur donnant une définition claire, mais en fait une définition
qui aurait conduit les gens à finalement à faire de Jésus un sauveur temporel simplement, eh bien Jésus a utilisé des paraboles et il tourne autour de ce mystérieux règne de Dieu. Il suggère plutôt que de dire, et celui qui a des oreilles pour entendre, qu'il entende, hein, comme il dit. C'est-à-dire, il y a ceux qui finalement sont ouverts à l'initiative de Dieu et qui petit à petit vont pénétrer dans ce mystère de Jésus, et puis il y a ceux qui resteront sourds, qui restent à un niveau purement superficiel, donc qui demandent simplement à Jésus de multiplier les signes pour faire de la politique à grand spectacle, ou alors qui cherchent à se saisir de lui, etc. Donc finalement, le règne de Dieu tourne autour de la personne même de Jésus. Et c'est donc une même chose, mais encore implicitement, tant que Jésus est au stade de ce ministère terrestre qui précède sa mort et sa résurrection, hein, Jésus annonce le règne de Dieu, il suggère qu'il s'agit de sa propre personne, mais il ne fait que le suggérer. Alors, cette manière qu'a Jésus de faire pour éviter soit que les gens l'entreprennent pour en faire un libérateur politique, soit quelquefois aussi en sens inverse pour éviter que les gens le lapident. Parce que si Jésus avait dit d'emblée « Je suis Dieu, le Fils de Dieu égal au Père, et je suis venu, je me suis fait chair pour vous visiter », il aurait été immédiatement lapidé pour blasphème. Et d'ailleurs, il a été une fois ou l'autre accusé de blasphème parce que ses paroles, par rapport à son identité, étaient choquantes pour un juif de stricte observance, pour qui la pureté et la grandeur de Dieu ne laissaient pas de place à ce que Dieu se fasse homme. Voyez. Et Jésus, donc, très souvent, fonctionne par suggestion pour montrer quel est son rôle et quel est le règne de Dieu. Vous voyez, un passage typique, par exemple, vous connaissez tous l'épisode de la guérison du paralytique. Vous voyez, ce paralytique qu'on fait descendre à travers le toit, hein, qu'on fait descendre au pied de Jésus. Et Jésus commence par lui dire « Tes péchés sont pardonnés ». Alors, aussitôt, réaction de l'auditoire, « Mais qui est-il celui-là pour pardonner les péchés ? Dieu seul peut pardonner les péchés. » Alors, Jésus n'a pas conclu en disant « Mais moi, je suis Dieu, donc je pardonne les péchés. » Il a simplement dit « Eh bien, pour que vous croyiez que le Fils de l'homme a le pouvoir de pardonner les péchés, je te le dis, lève-toi. » Vous voyez ? Donc, il ne répond pas directement au problème, mais finalement, il suggère qu'il est bien, effectivement, ce Dieu venu pardonner les péchés. Ou alors, vous avez un autre épisode assez curieux qui, à nouveau, ça nous renvoie à la question de l'homme riche. Quand vous regardez dans la version selon saint Marc, vous verrez que l'homme riche arrive, se précipite au pied de Jésus et lui dit « Bon maître, que dois-je faire pour avoir la vie éternelle ?» Et Jésus lui répond « Pourquoi m'appelles-tu bon ? Dieu seul est bon. » De notre point de vue, qui avons été inscrits au catéchisme, on se dit « Mais alors est-ce que Jésus dit qu'il n'est pas Dieu ? Est-ce qu'il reproche à cet homme, finalement, de l'avoir appelé bon alors que Dieu seul est bon ?» Mais en fait, pour bien comprendre cette objection, il faut aller jusqu'au bout du passage, parce qu'à la fin, justement, on tombe sur cet appel « Va, vends tous tes biens, donne-les aux pauvres et suis-moi. » Ce qui signifie, en fait, « Je suis le bon, puisque tout le reste doit être vendu pour moi. » Et à nouveau, il n'a pas dit « Je suis Dieu », mais finalement, la logique interne des dialogues implicitement nous conduit à ça. Mais Jésus ne le dit pas. Voyez, on est donc dans une sorte de clair-obscur dans lequel Jésus, d'une part, est obligé de se maintenir parce que beaucoup des gens qui sont là ne comprendraient pas, et aussi parce que c'est, comme Jésus le dira à propos de ses paraboles sur le règne de Dieu, hein, où les paraboles, à nouveau, il s'agit d'histoires qui tournent autour d'un mystère, qui ne disent pas directement ce qu'est le règne de Dieu, mais qui essayent d'en décrire un certain nombre de logiques. Eh bien, Jésus tourne autour, et c'est ce qui permet aussi aux hommes qui ont le cœur ouvert de s'ouvrir justement davantage au mystère et de pénétrer un mystère plutôt que de déboucher tout de suite et brutalement sur une compréhension de Jésus qui en fait serait trop courte et les conduirait à des comportements qui ne correspondaient pas à ce que Jésus voulait. Voilà. Alors, quand Jésus, quand le texte nous dit que Jésus annonce
le règne de Dieu est tout proche, finalement on est dans ce type de clair-obscur, de suggestions que Jésus fait, qui vont permettre à ceux dont le cœur est ouvert à la foi de le suivre. Et le suivre, c'est en fait rentrer dans le règne de Dieu. De même que, enfin, et en sens contraire, eh bien, ceux qui ne sont pas prêts resteront un petit peu comme à la porte. Donc, le règne de Dieu, c'est la présence même de la personne de Jésus. Mais, au bout du compte, eh bien, cette présence de Jésus, à travers la façon qu'il a d'agir, en particulier dans son enseignement et aussi dans ses gestes de salut et de guérison, eh bien, tout cela montre que Jésus non seulement représente le règne de Dieu, mais qu'il est en personne cette présence de Dieu venue régner parmi les hommes. Alors, tout cela donc reste dans un clair-obscur pendant le ministère public de Jésus, et quelque chose qui reste tellement encore justement clair-obscur que les apôtres eux-mêmes, très souvent, ne comprennent pas ce que Jésus veut dire. Vous aurez noté aussi, comme tout au long de ces récits de paraboles, de temps en temps, les apôtres interviennent pour dire « Explique-nous, parce que nous ne comprenons pas. » Et à terme, tout cela va donc déboucher sur en quelque sorte, la mise au clair de tout cela, qui reste un peu dans le mystère jusque-là, c'est quand Jésus va mourir et ressusciter. Et là, nous avons en quelque sorte l'événement fondateur de, finalement, ce que sera l'objet de l'évangélisation. Finalement, on va se concentrer. Donc, au départ, il s'agit du règne de Dieu. Ça suggère en fait la personne même de Jésus. Mais à terme, l'accomplissement du mystère de Jésus, c'est l'événement de sa mort et de sa résurrection. Et c'est la bonne nouvelle qui va être annoncée à partir de là. Eh bien, c'est cela. C'est la venue parmi nous, la mort et la résurrection de Jésus. Alors, à ce point, c'est important justement de réaliser une chose qui est très importante par rapport à notre foi et que Benoît XVI répétait en particulier dans sa première encyclique « Deus Caritas Est », c'est que notre foi ne repose pas d'abord sur de bonnes idées ou de bonnes doctrines. Vous voyez, par exemple, vous avez des gens qui vont vous dire « Bon, moi, je ne suis pas pratiquant, peut-être même je ne prie pas, mais j'adhère aux valeurs chrétiennes, de fraternité, de respect les uns des autres, etc. » Alors, bon, chacun en est là où il en est, il ne s'agit pas de juger les personnes. Mais, en fait, les personnes qui se situent de cette façon-là, en réalité, il y a quelque chose de fondamental qu'elles ont loupé concernant la foi chrétienne. C'est que la foi chrétienne, ça n'est pas d'abord une bonne morale, un bon comportement, ou ça n'est pas d'abord une bonne doctrine qui vous explique le pourquoi du comment des choses, l'économie de l'ordre de l'univers et de la création. Notre foi, elle est d'abord fondée sur des événements, sur des choses qui se sont passées. Donc il ne s'agit pas d'abord de se demander est-ce que la doctrine chrétienne est bonne, est-ce qu'elle est intéressante. On a le droit de se poser cette question-là, bien sûr. Mais quand on est au niveau de cette question-là, on n'a pas encore rejoint l'essentiel de ce qui fait notre foi. Ce qui fait notre foi, ça n'est pas d'abord de bonnes idées qui ont été répandues par un certain fondateur, qui aurait été intelligent, qui aurait été sage, etc. Donc on n'est pas au plan de ce que vivent certaines personnes qui pensent que Jésus a été un personnage important dans la pensée de l'humanité, voyez. Mais on est, la question qui se pose, c'est est-ce que ce qui nous est dit dans les évangiles, c'est-à-dire que nous avons été visités par Dieu lui-même en la personne de Jésus, et que ce Jésus a donné sa vie pour nous, et qu'il est véritablement ressuscité, et qu'il y en a eu des témoins dans l'histoire. Vous voyez ? Est-ce que ça s'est vraiment passé ou non ? Vous voyez ? Donc, on n'est pas au plan de savoir si les idées sont bonnes en général, mais est-ce que ce qui est dit là, ce qui est raconté là, est-ce que ça s'est vraiment passé ou non ? Parce que si ça s'est vraiment passé, alors ça change tout pour tout le monde.
parce que la signification de la mort et de la résurrection de Jésus, en fait, c'est un mystère qui est appelé à rejoindre tous les hommes. Il s'agit finalement, c'est Dieu qui vient leur dire « la mort est vaincue, j'ai vaincu la mort dans ma propre chair hein, ». Et ça s'est passé parmi vous. Et comme on le dit dans le credo, ça s'est passé sous Ponce Pilate. Vous voyez, donc en un lieu précis et en une période datée. Et alors, est-ce que ça s'est vraiment passé? Voilà, c'est ça. Si ça s'est vraiment passé, ça change tout pour tout le monde. Si ça ne s'est pas vraiment passé, alors à ce moment-là, on est renvoyé à ce que dit saint Paul dans la première aux Corinthiens, si le Christ n'est pas ressuscité, eh bien, vaine est notre foi, nous ne sommes que des cymbales retentissantes, donc ça fait beaucoup de bruit, mais finalement ça ne sert à rien, hein, parce que notre foi repose sur cet événement-là qui a tout changé pour tous les hommes. Voyez. Alors, c'est ce que disait justement donc, le Benoît XVI dans sa première encyclique. À l'origine du fait d'être chrétien, il n'y a pas une décision éthique, c'est-à-dire le fait de rentrer dans une certaine morale, dans une certaine vie morale. Il n'y a pas une décision éthique ou une grande idée, donc un système génial de pensée, de doctrine, mais la rencontre avec un événement, avec une personne qui donne à la vie un nouvel horizon et par là son orientation décisive. Vous voyez, donc, il va en parler, notre foi, c'est une question de rencontre avec quelqu'un qui est Jésus. Et Jésus, donc, qui a vécu, qui est mort et ressuscité sous Ponce Pilate, en Palestine, sous Ponce Pilate, c'est daté, ça s'est passé. Hein. Et un événement qui, en fait, est tellement puissant qu'il est capable de rejoindre tout homme, c'est-à-dire cette rencontre avec Jésus ressuscité qu'ont fait les premiers témoins, eh bien, elle est sans cesse proposée aux hommes de tous les temps. Et précisément, elle l'est à travers un dynamisme qu'on appelle l'évangélisation. L'évangélisation, c'est ce qui permet, en quelque sorte, à l'événement de devenir présent à tous les hommes. Parce que cet événement n'avait pas pour destinataire seulement ceux qui ont vécu sous Ponce Pilate et qui ont pu bénéficier des apparitions de Jésus ressuscité, mais mystérieusement, c'était un événement qui devait pouvoir arriver dans la vie de toute personne. Voyez. Alors, je ne veux pas dire par là, évidemment, que les gens qui recherchent dans le christianisme une sagesse au sens d'une doctrine un peu générale de vie et de comportement, ça ne veut pas dire qu'ils aient tort. Voyez, par exemple, ça nous frappe toujours beaucoup quand on travaille en paroisse, de voir, quand on reçoit par exemple des parents du catéchisme, on leur dit « Pourquoi est-ce que vous inscrivez votre enfant au catéchisme ?» Et en général, ils répondent ben, « C'est pour qu'il apprenne la différence entre le bien et le mal, c'est pour qu'il apprenne à respecter les autres, etc. » Et on voit donc très bien que les gens sont davantage intéressés par des questions de morale et d'éducation, mais qu'en fait, la question Jésus, la personne de Jésus, et la rencontre avec Jésus, très souvent, ça leur est un peu étranger. Et souvent, c'est le cas parce qu'ils ont, précisément, ils ont retenu de la foi uniquement une certaine morale, un certain art de vivre, qui s'y trouve effectivement, hein, c'est pas faux. Mais en oubliant l'essentiel, c'est que cet art de vivre, il est fondé sur une rencontre avec Jésus. Ou alors, quelquefois, vous avez des personnes qui tiennent beaucoup, par exemple, à la rectitude de la doctrine catholique. Et ils n'ont pas tort, au sens où c'est vrai que si on n'est pas droit dans la doctrine catholique, finalement, on porte atteinte au mystère de Jésus lui-même. Mais précisément, la doctrine, elle est importante parce qu'elle nous dit qui est Jésus, quel est son rôle, comment on le rencontre, quels sont les enjeux de cette rencontre. Et ça, c'est vrai que ce sont des questions qui touchent éventuellement un approfondissement doctrinal. Mais justement, la doctrine, elle est intéressante parce qu'elle nous renvoie à la personne de Jésus et à la vérité sur la personne de Jésus. Sinon, on risque de tomber dans ce qu'on pourrait appeler une sorte d'idéologie catholique, où on a des grandes idées sur le catholicisme en général et sur la rectitude de la doctrine catholique en général, mais en oubliant qu'au cœur, il y a Jésus, il y a la personne de Jésus. Alors, on peut dire de ce point de vue-là que l'évangélisation, dans son sens le plus profond, c'est en quelque sorte, c'est l'annonce de l'événement Jésus,
qui devient à nouveau événement pour ceux qui reçoivent cette annonce, qui devient à nouveau événement Jésus pour les destinataires de cette annonce. Hein, donc, une personne qui ignore le Christ, comment est-ce qu'elle va être amenée à le rencontrer ? Elle va être amenée à le rencontrer par l'intermédiaire de témoins, et en rencontrant ces témoins et en rencontrant le témoignage qu'ils apportent, eh bien, mystérieusement, cette personne va rencontrer Jésus. Et la foi, en fait, elle est réponse à cette initiative de Jésus qui vient à la rencontre des hommes par l'intermédiaire de son Église et des témoins dans son Église. Alors, Paul VI a écrit un texte qui est très important et que, si vous avez l'occasion de trouver, je vous invite à lire. Alors, je lui dis, si vous avez l'occasion, en fait, vous avez l'occasion. Il suffit d'aller sur www.vatican.va et vous avez tous les textes de l'Église qui sont disponibles. Alors, parmi ces textes, vous avez un grand texte très important de Paul VI qui s'appelle « Evangelii Nuntiandi ». Donc, « Evangelii » et « Nuntiandi », « N-U-N-T-I-A-N-D-I ». C'est un grand texte. Alors, pour la petite histoire, c'est un texte dont un des rédacteurs principaux s'appelait à l'époque Karol Wojtyła. Parce que vous savez, les textes des papes, souvent, le pape s'entoure de collaborateurs et de rédacteurs. Et donc, il y a un certain futur Jean-Paul II qui a participé à la rédaction de ce texte sur l'évangélisation. Evangelii Nuntiandi, c'était un texte qui venait en conclusion d'un synode sur l'évangélisation, justement, qui avait eu lieu en 1975. Donc, ça nous renvoie à notre enfance, pour la plupart d'entre nous, mais c'est un texte qui a très peu vieilli. C'est assez étonnant, quand on le lit, de voir à quel point c'est un texte qui parce qu'on est, somme toute, à 36 ans de ce texte, hein, maintenant, 75-2011, si je ne me trompe, ça fait 36. Bon. Donc un texte de l'Église qui a 36 ans, on pourrait craindre qu'il ait un peu vieilli. Ben, celui-là, pas du tout. Alors donc, allez sur le site du Vatican, téléchargez ce texte, ou lisez-le sur l'écran. Et en particulier, donc, Paul VI donne une définition de l'évangélisation. Évangéliser pour l'Église, c'est porter la bonne nouvelle dans les milieux de l'humanité et par son impact, transformer du dedans, rendre neuve l'humanité elle-même. Donc, vous allez avoir cette annonce de la bonne nouvelle de Jésus, et la rencontre avec Jésus, ça n'est pas simplement une information intéressante, c'est une rencontre qui change le cœur des hommes, en les faisant rentrer dans la foi et dans une relation vivante avec le Christ. Et vous voyez par là que ce que je viens de vous dire ne nie pas qu'il y ait une morale chrétienne. Mais la morale chrétienne, le bien et le mal au sens chrétien, donc le péché ou la sainteté, pour parler un langage plus directement chrétien, hein, la morale chrétienne, finalement, ça n'est jamais que la vérité sur le bien et le mal dans la perspective de la relation avec Jésus. Sinon, on tombe dans ce qu'on appelle du moralisme, hein, on devient des moralisateurs, pour qui l'essentiel, c'est d'observer les règles, alors qu'en fait, l'essentiel, c'est d'être dans une relation vraie avec le Christ. Et qui, relation vraie qui rend vraie aussi nos relations les uns avec les autres. Et vous voyez, au cœur, il y a Jésus. Au cœur, il y a Jésus. Et puis, comme je vous le disais, la vérité sur Jésus, elle conduit aussi à une vérité doctrinale sur Jésus. Il faut savoir, si Jésus est si intéressant à accueillir, il y a des raisons. Et ces raisons, on peut les développer, les approfondir. Et ça donne lieu à la doctrine chrétienne, ou dans certains cas, quand il y a eu des débats, à des dogmes chrétiens. C'est pour ça que les credos ont été rédigés dans l'Église. C'était justement pour nous dire, attention, on vous parle de Jésus, mais qui est ce Jésus dont on vous parle ? Est-ce que c'est un simple homme ? Ou alors, est-ce que c'est Dieu qui a fait semblant d'être un homme ? Vous avez toutes sortes de théories qui ont pu exister. Alors, les credos que l'Église a rédigés étaient là pour maintenir la vérité sur Jésus et donc pour nous permettre de rencontrer le vrai Jésus.
Mais voilà, au cœur, à nouveau, c'est la personne qui est prioritaire. On croit d'abord en la personne du Christ, et à l'intérieur de cet acte de foi en la personne du Christ, eh bien, on adhère aux vérités qui concernent le Christ. Et tout cela vous montre que l'évangélisation, en même, est là d'abord, on pourrait dire, au cœur de l'évangélisation, il y a ce qu'on pourrait appeler, alors je vais employer un vocabulaire qui va peut-être vous paraître un petit peu indigeste, la dimension kérigmatique. Alors, kérigmatique, alors, ça s'écrit K-E-R-Y-G-M-A-T-I-Q-U-E, et ça fait beaucoup de points au Scrabble. Hein. Donc, la dimension kérigmatique, alors ça vient du grec kérigma, qui veut dire l'annonce. Ou alors du verbe correspondant kérisein, qui signifie annoncer. Donc au cœur de l'évangélisation, vous avez l'annonce d'un événement, vous avez l'annonce de ce qui s'est passé, sous Ponce Pilate en particulier, la mort et la résurrection de Jésus. Mais quand vous regardez dès l'introduction de l'évangile selon saint Luc, saint Luc prend bien soin de vous dire de quelle époque il parle, et qui était empereur à ce moment-là, etc. Enfin, donc il y a une volonté vraiment de situer les événements dans leur lieu et dans leur temps. Hein. Et donc la dimension kérigmatique, c'est ça, c'est dans l'évangélisation, c'est le noyau de l'évangélisation, c'est le moment où on annonce l'événement, vous voyez, où on annonce l'événement Jésus. En quelque sorte, c'est le moment où on arrive à « Jésus est mort et ressuscité pour vous » ou « Jésus est mort et ressuscité pour toi ». Mais, en même temps, cette dimension kérigmatique ne se suffit pas à elle-même. Ce n'est pas parce que je dis à quelqu'un « Je t'annonce que Jésus est mort et ressuscité pour toi » qu'aussitôt, il va se faire chrétien. Peut-être qu'il va vous dire « Oui, et moi je suis la reine d'Angleterre ». Mais, ce moment, ce qu'on peut appeler le moment kérigmatique, ou la dimension kérigmatique de l'évangélisation, c'est central, et c'est central pourquoi ? Parce que notre foi est appuyée sur un événement qui s'est passé et qu'on est appelé à annoncer. Alors, c'est pour cela aussi que, donc toujours dans le texte Evangelii Nuntiandi Paul VI, Paul VI nous dit « Le plus beau témoignage se révèle

Mais voyez, le moment de la parole, de l'événement qui doit être annoncé et qui doit être dit, eh bien, il est central. Sans ça, on loupe ce qui était le cœur de notre foi et qui est l'initiative de Dieu qui nous a visités, qui a donné sa vie pour nous et qui continue de le faire à travers son Église dans le monde. Mais, comme je vous disais, ce moment de l'événement, eh bien, il a besoin d'avoir toute sa consistance. Et c'est pour ça que, par exemple, dans l'Évangile, Jésus ne se contente pas simplement de dire « le règne de Dieu est tout proche », il le montre aussi, ce règne de Dieu, à travers ses gestes, à travers son comportement. Et puis, vous allez avoir aussi tout un déploiement de ce mystère de Jésus dans la vie des hommes. Parce que, par exemple, eh bien, une chose est d'avoir compris que Jésus vient à notre rencontre, autre chose de travailler à ce que notre vie, petit à petit, se transforme selon l'Esprit de Jésus. Et c'est pas parce que, par exemple, ça n'est pas parce que vous auriez été guéri miraculeusement à Lourdes que du coup vous auriez compris que, bah oui, c'est vrai, Dieu, en Jésus, à travers la Vierge Marie, est intervenu dans mon histoire personnelle à travers une guérison. Donc je crois en lui. Mais si par ailleurs, jusque-là, vous aviez une mentalité qui était complètement conditionnée par les idées du monde ou des comportements qui partaient complètement dans les décors, toutes sortes de valeurs que vous ne viviez pas, ça n'est pas parce que vous avez fait cette expérience-là forte que d'un coup, paf, vous êtes devenu un chrétien saint et parfait. Parce qu'il y a encore toutes sortes de dimensions de votre être qui ne sont pas encore évangélisées dans votre intelligence, dans votre affectivité, dans vos habitudes, dans votre rythme de vie, etc. Vous voyez ? Et donc l'évangélisation, au cœur, il y a bien ce moment décisif de la rencontre avec Jésus, mais ensuite, en quelque sorte, il faut transformer l'essai, si j'ose dire, pour ceux qui aiment le rugby. Et transformer l'essai, ça veut dire que petit à petit, il va y avoir un travail, et qu'il faut un travail douloureux, pour que mon intelligence, par exemple, se conforme à l'événement Jésus, et donc, par exemple, que j'abandonne un certain nombre de fausses idées ou d'idéologies qui m'habitaient, ou peut-être aussi de fausses religions, ou de comportements religieux qui relevaient plus, je ne sais pas, de la magie ou de la superstition, ou de fausses croyances, quoi, enfin, qui pouvaient m'habiter auparavant et qui ont besoin d'être purifiés, ou des dépendances que j'ai pu vivre. Par exemple, quelqu'un peut rencontrer Jésus, mais le rencontrer alors qu'il est, par exemple, il a fait des expériences de drogue ou d'alcool et il est encore dépendant. Et ça n'est pas forcément parce qu'il a rencontré Jésus que d'un coup, pof, ses dépendances disparaissent. Quelquefois, il arrive que le Seigneur fasse des grâces particulières là-dessus, hein, je ne veux pas le nier. Mais y compris dans ces cas-là, ça empêchera tout un travail à faire pour compléter ce moment essentiel de la rencontre et faire en sorte que l'intelligence, l'affectivité, la mentalité, la manière de vivre deviennent globalement conformes à l'Évangile. C'est pour ça que, en particulier pour ceux qui ne sont pas baptisés et qui rencontrent le Christ, eh bien, il y a toujours cette description que fait l'Église dans ses grands documents de cette évolution où il y a très souvent au départ un contact de l'incroyant avec le témoignage chrétien, à travers des personnes, à travers des communautés d'église, ou à travers une belle liturgie. Enfin, vous avez toutes sortes de voies d'accès qui font que quelqu'un se rapproche de Jésus. Et à ce moment-là, les documents nous parlent d'un premier acte de foi. Alors, ce premier acte de foi, ça n'est pas encore la foi complète. C'est « j'ai vécu quelque chose de suffisamment fort et solide » pour faire confiance à l'Église, pour mieux connaître ce Dieu et ce Jésus que j'ai entrevu à travers ce premier témoignage. Donc le premier acte de foi, c'est déjà quelque chose de très beau, parce qu'il y a une sorte de confiance qui est faite dans le témoignage chrétien et dans l'Église, mais qui n'est pas encore la foi au sens complet du terme, parce que peut-être que la personne ignore totalement le mystère de l'incarnation, de la Trinité, etc. Enfin, elle est peut-être encore très ignorante au plan de la foi, mais elle a vu là un chemin à suivre et elle fait confiance, compte tenu de ce qu'elle a vécu. Et ensuite, vous allez avoir un long processus de préparation au baptême, qu'on appelle le catéchuménat, et qui va faire que la personne va passer de ce premier acte de foi à la foi complète qu'elle va pouvoir professer le jour de son baptême, hein, quand elle sera plongée dans la mort et la résurrection de Jésus, comme dit

0: Saint-Paul, et quand le geste du baptême sera précédé justement des grandes questions qui sont celles du credo. Croyez-vous en Dieu le Père? Croyez-vous en Jésus-Christ, son Fils unique? Croyez-vous en l'Esprit Saint et en l'Église, etc. Et où là, la personne professe la foi complète de l'Église et est baptisée dans la foi complète de l'Église. Et vous voyez, il aura fallu l'évangélisation de ce point de vue-là, ça devient un processus. Au départ, vous pouvez avoir un événement, mais ensuite, c'est un processus. Alors, ce processus a un point d'aboutissement dans le baptême, mais ensuite, ça ne fait que rebondir, puisqu'en réalité, nous tous, nous ne sommes pas encore totalement évangélisés. Il y a toujours des choses à reprendre, puis notre vie évolue. Par exemple, tous les parents en font l'expérience, les parents chrétiens, ils catéchisent leurs enfants, donc en fait, ils les évangélisent, leurs petits-enfants, et puis souvent, ils voient de vraies grâces, des enfants qui rentrent dans la foi, qui vivent profondément les sacrements, etc. Et puis voilà qu'arrive là-dessus la puberté, et paf, faut tout recommencer. Parce que il y a des dimensions de l'humanité de cet enfant qui vont grandir et qui ne sont pas automatiquement évangélisées. Elles ont besoin de le devenir. Mais après, et nous l'avons tous vécu, on est confronté à de nouvelles réalités dans notre vie. Par exemple, on se marie, et bien, il y a tout un domaine relationnel qu'il va falloir évangéliser parce que ça n'est pas fait comme ça. Et donc, il y aura un travail à faire en esprit de foi pour que les relations conjugales soient vécues vraiment à la lumière de l'Évangile et dans la grâce du sacrement. Et la même chose dans les relations éducatives, hein, parce qu'une chose est d'être à éduquer, autre chose d'éduquer. On se rend bien compte que nos capacités éducatives ont besoin d'être évangélisées. Et puis quand on rentre dans le monde du travail, on est confronté aussi à des défis nouveaux de responsabilité, de service de la communauté des hommes, des questions de justice dans les liens du travail, etc. Et toutes ces choses-là, c'est pareil, ne sont pas évangélisées comme ça automatiquement. Il y aura besoin d'un travail. Et puis un jour, on devient grand-parent, et cette relation de grand-parent, il faut l'évangéliser aussi. Et on devient retraité, et ce rythme de retraite, il faut l'évangéliser. Alors, vous voyez, on n'a jamais fini. Et il restera le dernier moment à évangéliser, qui est le moment de la mort. Hein, et où là aussi, la grâce qu'on peut souhaiter, c'est véritablement de laisser Jésus évangéliser notre mort, de faire en sorte que notre mort ne soit pas vécue simplement à la manière humaine, mais dans la lumière de Jésus, mort et ressuscité pour nous. Hein? Donc jusqu'au dernier moment, il y aura de l'évangélisation à faire sur nous-mêmes, et c'est pour ça que tous les papes insistent, quand ils parlent de l'évangélisation, sur le fait de dire attention, l'évangélisation, ça n'est pas simplement aller annoncer ailleurs aux incroyants le Christ qu'ils ignorent, mais l'Église aussi doit sans cesse s'évangéliser elle-même. Et chacun d'entre nous est appelé, et nous sommes appelés les uns par les autres à nous évangéliser mutuellement, et ça n'est jamais terminé tant qu'on est sur cette terre. Voilà. Mais, donc vous voyez, vous avez dans l'évangélisation, vous avez un moment central qui est celui de l'annonce de l'événement Jésus, et dans lequel Jésus se rend présent. Et puis vous avez tout ce déploiement de l'évangélisation dans toutes les dimensions de notre existence, et ça n'est jamais terminé. Hein, évangéliser notre orgueil, ça c'est un truc, il y en a pour le début à la fin de notre vie. Voilà, c'était l'essentiel que je voulais vous dire sur ce sujet-là. Ça fait déjà trois quarts d'heure que je vous cause, donc il est peut-être temps que je m'arrête. Mais je ne m'arrête que pour laisser la place à vos interventions, à vos réactions, à vos questions. Je terminerai juste par un point éventuellement pour ceux que ça préoccuperait. Quand je dis rencontre avec Jésus, je ne veux pas forcément dire expérience forte. Un petit peu, il y en a peut-être qui ont lu parmi vous des livres du genre de André Frossard, Dieu existe, je l'ai rencontré, où il raconte que un beau jour dans une église, à l'improviste, Dieu lui est tombé dessus. Vous voyez, vous avez quelquefois des expériences de conversion tout à fait bouleversantes. Alors, André Frossard, mais bon, ça commence déjà loin, puisque Saint Paul, c'est un peu le même genre de choses qui lui est arrivé. Hein. Mais quand je dis la rencontre avec l'événement Jésus, je ne veux pas forcément dire quelque chose dans cette forme-là, parce que ça peut en fait être l'objet d'une recherche qui dure des années. cette rencontre avec Jésus. Je connais plusieurs couples où l'un était, une partie était chrétienne et l'autre non, et puis où finalement la partie non chrétienne s'est convertie, mais quelquefois beaucoup plus tard que ne l'aurait souhaité la partie chrétienne, au bout de 30 ans de mariage, par exemple. Je connais au moins deux cas comme ça, pour vous dire que, disons, il ne faut pas forcément rêver toujours à des événements extraordinaires, parce que dans ces cas-là, c'est des personnes qui ont fait un long cheminement de recherche, où le témoignage du conjoint a été important, mais en même temps la délicatesse, le fait de ne pas, comment dire, de ne pas mettre la pression sur la partie non chrétienne pour qu'elle se convertisse tout de suite, ici et maintenant. Donc un grand respect, une grande délicatesse dans l'accompagnement des recherches et des interrogations d'une personne qui est en train de se rapprocher du Christ. Et ce rapprochement progressif du Christ, eh bien, peut passer par des événements plus ou moins significatifs suivant les cas. Par exemple, dans un des témoignages que j'avais eu, la personne disait « j'ai eu l'occasion de passer en Terre Sainte et quand j'ai été au tombeau du Christ, donc qui est le lieu de son ensevelissement, de sa résurrection, eh bien, ça m'a fait comme un pavé dans une mare d'eau calme. Ça ne veut pas dire qu'il a été converti tout de suite, mais il avait compris justement quelque chose d'important, c'est que la question de Jésus, ce n'était pas simplement des idées, mais c'était de savoir si ça s'était bien passé là, là où il était. Vous voyez, il était au tombeau, et la grâce d'être là, c'est de se dire, attention, est-ce que c'est bien le lieu où ça s'est passé ? Vous voyez ? Et où ça nous renvoie à nouveau à la question de savoir est-ce que ça s'est passé, oui ou non, cette affaire-là. Vous voyez ? Alors, ça n'empêche que quand cette personne a vécu ça, au tombeau du Christ, eh bien, elle n'a retrouvé la plénitude de la pratique religieuse que 20 ans après encore. Vous voyez, donc c'est pour dire que c'était une étape sur un chemin. Voilà. Autre petite précision aussi, éventuellement. Vous voyez, quand on parle du témoignage chrétien, on pourrait aussi éventuellement s'interroger, à vue humaine, on se dit, bon, je ne sais pas si vous avez déjà joué au téléphone arabe, on se met en ligne, il y en a un qui murmure un message dans l'oreille de son voisin, qui doit le retransmettre à son autre voisin, qui doit le retransmettre, et puis on regarde ce qui est devenu le message au bout de 10 transmissions, par exemple, ou 15 transmissions, suivant le nombre de personnes. Et on s'aperçoit qu'en général, le message du début a été complètement tordu, par les erreurs de transmission qui se sont accumulées au fil de la chaîne. Alors on peut faire le même raisonnement, on pourrait vouloir faire le même raisonnement concernant notre foi et dire dans le fond, bon, il y a eu les premiers témoins, ils en ont parlé à d'autres, qui en ont parlé à d'autres, qui en ont parlé à d'autres, et ça dure depuis 2000 ans. Mais alors depuis 2000 ans, ça a dû sacrément se tordre le message. Est-ce que c'est vraiment conforme à ce qui s'est passé à l'origine ? Eh bien, la réponse, elle est dans le fait que... Il ne s'agit pas d'un événement comme les autres. S'il s'agissait simplement d'un message humain, c'est vrai que les messages humains dans la transmission, c'est plus ou moins fiable. Mais il s'agit d'un événement qui a été suscité par celui qui voulait sauver tous les hommes et rencontrer tous les hommes. Voyez ? Et donc il a doté son Église de ce qu'il faut pour qu'elle transmette fidèlement cet événement fondateur qui est notre salut à tous. Ou alors, sinon, ça voudrait dire, en gros, ça reviendrait à dire que Jésus a loupé sa mort et sa résurrection, parce que finalement, c'est resté dans la nuit des temps, dans des mémoires peu fiables, et finalement, ce qu'on nous raconte aujourd'hui n'a plus rien à voir. Mais à ce moment-là, ça voudrait dire que la vérité sur l'amour de Dieu ne peut pas parvenir jusqu'à nous. Or, Dieu, s'il s'est bougé, si j'ose dire, pour venir nous visiter, c'est bien pour que son amour arrive jusqu'à nous. Et donc, il a doté son Église et ses témoins de la capacité de transmettre fidèlement cet événement. C'est pour ça qu'il y a l'Église, c'est pour ça que Jésus a fait les promesses aux apôtres en leur disant « qui vous écoute, m'écoute », etc. Et c'est pour cela aussi que la transmission est sans cesse confirmée par l'Esprit-Saint. Et on le voit dès les actes des apôtres, le témoignage de Jésus s'accompagne de signes. De même que dans le ministère même de Jésus, c'était la même chose, des signes qui attestent la vérité de ce qui est annoncé. Vous voyez, donc les apôtres font des miracles comme Jésus en faisait, et puis aussi l'amour chrétien est aussi témoignage de l'actualité, de la présence de cet amour du Christ au milieu de nous. Hein? Et comme il s'agit de l'initiative même de Dieu, eh bien, en quelque sorte, le téléphone arabe est fiable cette fois-là. Hein? Et c'est mieux encore qu'un téléphone arabe, puisque ce n'est pas simplement une petite phrase qu'on transmet, mais c'est la vie même de Dieu qui se transmet des uns aux autres à travers le témoignage, et que nous nous transmettons les uns aux autres dans la vie de l'Église aussi. Voilà, et cette fois-ci je m'arrête. À vous la parole si vous avez des questions.
1: Alors, vous avez bien expliqué que évangéliser, c'était rendre présent l'événement du salut, c'était annoncer Jésus, la personne de Jésus, qui vient à la rencontre de quelqu'un. Je voulais savoir si vous faisiez une différence entre actualiser cette personne de Jésus et actualiser le salut qu'il a accompli. Alors, c'est lui qui l'a accompli, on est bien d'accord, c'est lui le sauveur du monde. Mais est-ce que la tâche de l'Église n'est pas aussi d'actualiser la mort et la résurrection de Jésus, d'actualiser sa passion? C'est ça, actualiser le salut. Vous savez ce que dit saint Paul, je complète en ma chair ce qui manque à la passion du Christ. Là, il y a une actualisation du salut, ce qui n'est pas tout à fait la même chose que actualiser Jésus.
0: Alors, quand on parle de la notion d'évangélisation, c'est vrai qu'en raison même de l'étymologie, ça nous renvoie d'abord à la dimension de la parole et de l'annonce de l'événement. Alors, sachant que l'événement dont il s'agit, ça n'est pas simplement un message, c'est un acte. En quelque sorte, rencontrer Jésus au sens profond et authentique du terme et être sauvé par Jésus, en réalité, ça s'identifie. Et à ce titre-là, donc, il ne peut pas y avoir d'annonce de Jésus sans que ça soit en fait l'annonce et la mise en présence du salut en Jésus. En fait, il n'y a pas de distinction entre les deux, sauf que quand on en parle en termes d'évangélisation, comme c'est la dimension de la parole qui émerge en premier, puisque c'est annoncer une bonne nouvelle, eh bien, ça va conduire à, disons en quelque sorte, à insister sur ce qui est le contenu de cette parole. Mais en réalité, comme déjà en Jésus lui-même, la parole et les actes ne font qu'un, on rentre dans quelque chose, et puis ça correspond aussi à la grande tradition biblique sur le fait que la parole de Dieu est efficace. Et comme en fait c'est Dieu qui parle à travers les témoins, eh bien quand la parole est donnée aussi la puissance du salut qui est annoncée par cette parole. Et voilà, donc à ce titre-là, vous avez pleinement raison d'insister sur le fait que ça n'est pas simplement annoncer Jésus, mais c'est rendre présent la puissance du salut de Jésus qui se réalise pour les destinataires. Sachant que cette présence du salut de Jésus, ensuite, en quelque sorte, pour ce qui est de l'efficacité réelle sur les personnes, sur leur cœur, ça dépend de la disposition des destinataires, des secrets de Dieu qui agit de différentes manières dans les différents cœurs, et puis aussi de la qualité du témoignage des chrétiens qui sont là et qui, quelquefois, est une qualité un peu inégale aussi. Enfin, il y a toujours, comme on est tous des pécheurs, il y a toujours un petit facteur de contre-témoignage dans notre témoignage. Voilà. Donc, en pratique, dans la réalisation de ce salut, il ne faut pas se représenter cette efficacité de la parole de Dieu d'une manière magique, dans le genre, je vais leur dire que Jésus est mort et ressuscité pour eux, et paf, ils vont tomber comme des mouches. Hein. Ça arrive pour certains que ça se passe comme ça, mais il ne faut pas en faire, en quelque sorte, la règle générale de ce que serait l'évangélisation. Mais c'est bien vrai que le témoignage évangélisateur, ça n'est pas simplement une parole, c'est une parole efficace parce qu'elle est porteuse réellement du salut pour les destinataires.
2: J'allais dire que finalement c'est à la portée de tout le monde.
0: Alors c'est vrai que si l'évangélisation c'était expliquer une doctrine, il faudrait être un intellectuel pour évangéliser. Mais si évangéliser c'est rendre présent l'amour de Dieu en centrant pour ce qui est de la parole, en ne perdant pas de vue qu'au cœur, on dit ce qui s'est passé, on raconte, et puis que finalement, ce qui permet en quelque sorte de valider ce qu'on dit, c'est aussi c'est notre amour de personnes à qui on parle, parce qu'à travers cet amour, on rend présent l'amour dont on parle, en quelque sorte. Et donc, en quelque sorte, on permet à Dieu d'aimer les destinataires à travers nous. eh bien, s'il s'agit de ça, c'est vrai que ça ne dépend pas, a priori, du QI, du quotient intellectuel de celui qui le fait. C'est-à-dire chacun est appelé à le faire avec ce qu'il est. Donc, si vous êtes artiste, vous pouvez le faire à votre manière artistique, ou si vous êtes intellectuel, à votre manière intellectuelle. Mais au cœur, comme il s'agit de rendre présent un événement qui s'est passé, raconter ce qui s'est passé, c'est à la portée, de, somme toute, de beaucoup de monde, et écouter l'annonce de ce qui s'est passé, c'est aussi à la portée des petits-enfants. Tous les éducateurs en font l'expérience. On raconte Jésus, et les enfants accueillent Jésus à travers le fait de raconter Jésus. Oui.

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2: Heureux le peuple dont le Seigneur est le Dieu. Psaume 32, 12.

Voilà, dans cette journée, sous le regard du Père, en présence de sa miséricorde, nous voulons à nouveau nous demander, et ça sera la thématique de cet après-midi, comment devenir davantage ou devenir vraiment libre. Car s'il y a bien une question ambiguë que nous pose la société aujourd'hui, c'est qu'est-ce qu'une vraie liberté ? Et l'on pourrait dire que c'est le point d'achoppement entre la culture ambiante, postmoderne, et la foi de l'Église. Il y a là un lieu d'ambiguïté fondamentale que nous allons essayer de lever tout simplement pour mettre en évidence combien la liberté, ce n'est pas toujours de faire ce que l'on veut, mais c'est d'abord de se recevoir de quelqu'un. Alors, une petite histoire pour commencer. Voilà, puisque nous voulons tous aller au paradis, on va essayer de résumer de manière très concrète le paradis en mettant en évidence que le paradis et l'enfer, en fait, c'est le même lieu, sauf que... Alors, vous savez, classiquement, on prend deux images pour décrire la différence entre le paradis et l'enfer. Je vais rapidement exposer la première et ensuite développer la seconde. Dans le paradis et l'enfer, c'est le même lieu. C'est la même table. C'est le même festin. Sauf que, dans les deux cas, toutes les personnes ont des grandes cuillères comme ça. Et des grandes cuillères comme ça. Alors en enfer, ils mangent le même repas et ils essayent de... Alors ils s'en mettent partout, c'est vraiment dégoûtant, partout. Au paradis, ils ont les mêmes cuillères et ils se font manger les uns les autres. Ah, c'est tout mignon ça. Voilà. Mais souvent, vous voyez, tout ça pour dire qu'entre l'enfer et le paradis, souvent c'est pas aller voir ailleurs, trouver un autre mari, trouver une autre maison... Trouver une autre église, trouver un autre travail, c'est de vivre autrement, au même endroit, en se tournant vers l'autre, en le servant. Et si l'autre me nourrit, je vais le nourrir. Être libre, c'est être libre pour l'autre. Une autre image pour caractériser ce paradis, c'est au paradis et en enfer, il y a quatre personnages. Alors, si vous vous y reconnaissez, tant mieux ou tant pis. C'est un Anglais, un Français, un Italien et un Allemand. Voilà. Ah, et oui. Au paradis, il y a donc quatre personnes, mais qui sont à leur place. Vous voyez, être au paradis, être en état de sa vraie liberté, c'est être à sa place, socialement certainement, mais à nouveau cette place intérieure, être bien à sa place, être bien en soi. Alors, le paradis, le français il fait quoi au paradis ? Hein ? Le français, au paradis, alors on va commencer par l'anglais. L'anglais au paradis, il fait l'accueil. Bon. Les Français, ils aiment pas trop les Anglais, mais souvent maintenant ça se règle chaque année au rugby, et c'est terminé, une fois par an, au foot, au rugby. Mais les Anglais, ils ont cette qualité de gentleman farmer, c'est une qualité d'accueil, vraiment, un certain humour, voilà. Le Français au paradis, il fait la cuisine. Alors là, ça, il n'y a pas photo, c'est, voilà. Alors, au paradis, l'Allemand, il fait quoi ? Ah, lui, il s'occupe de l'organisation. Ah, pas de problème. L'organisation, ça roule. Et l'Italien, lui, il fait l'animation. L'animation, il met l'ambiance. À Lourdes, quand il y a des Italiens, il y a de l'ambiance tout le temps. Alors, qu'est-ce que c'est que l'enfer ? L'enfer, c'est l'Anglais qui fait la cuisine. L'enfer,
c'est le français qui fait l'accueil. On rigole, moi. L'enfer, c'est l'allemand qui fait l'animation. Et l'italien qui s'occupe de l'organisation. On est donc dans une communauté européenne où si chacun est à sa place, si chacun met en valeur ses qualités et ne veut pas avoir toutes les qualités, quelque chose de l'ordre d'une véritable communauté politique et de vivre ensemble bien s'opérer. Tout ça, c'est des images, mais qui veulent pointer une vérité de fond, qui est donc la suivante. Être vraiment libre, c'est être à sa place. À sa place. Trouver sa place. Voilà. Cette place à la fois extérieure, mais surtout cette place aussi intérieure. Voyez. Un jour, il y avait un père spirituel qui demandait à son accompagné, il lui a posé, je voudrais te poser une seule question, qui n'est pas forcément compréhensible au premier abord. La première question, c'est d'où partent tes actes? Quand tu agis, quand tu parles, d'où ça parle en toi? Est-ce que c'est tcha-tcha-tcha-tcha? Ou est-ce que c'est des paroles qui viennent vraiment de ton cœur? Quand tu agis, est-ce que tu les poses? C'est toute ta personne qui pose un geste. Quand tu penses, est-ce que c'est tout ton être qui pense? Ou c'est simplement la périphérie? Voilà. Quand nous parlons, quand nous agissons, voilà. Quand nous pensons, tout cela, d'où nous pensons? Est-ce que c'est vraiment la profondeur de notre être? Et donc, pour être vraiment libre, il nous faut donc engager notre personnalité dans sa vraie dimension, dans une dimension complète. Et non pas de vivre à la périphérie de nous-mêmes, mais d'une manière vraiment complète, intégrale. Vous voyez, l'Église utilise une expression, le personnalisme intégral. Pour dire quel est le chemin de l'homme, l'homme doit trouver intégralement sa personnalité et ce chemin-là s'accomplit dans le Christ. Alors si on veut donner une image à ce mouvement-là, on peut prendre l'image de la poupée russe. La poupée russe, on voit d'abord une poupée. Et la poupée, ça ressemble, premier abord, l'individu, l'individualité. Nous avons tous une individualité. Mais plus qu'un individu, nous sommes une personne. Et nous sommes une personne qui se déploie, comme dit l'Église, en communauté. Nous ne sommes pas faits pour vivre seuls. Et donc dans la grande poupée, il y a d'autres poupées. Une deuxième, une troisième, une quatrième, une cinquième. Et une vraie poupée russe, c'est une poupée où il y a toutes les poupées dedans. Et à l'extérieur, pourtant, on ne voit qu'une personne, qu'un individu poupée. En fait, il nous faut être pleinement riche, trouver toutes les dimensions qu'il y a en nous. L'intégralité, devenir des personnes complètes. Voilà ce que propose l'Église à la société d'aujourd'hui. Alors, je vais synthétiser ça en abordant quatre points. C'est pédagogique pour que vous rappeliez au moins une idée par point, hein. Et avant de commencer, je rappelle deux idées de ce matin à retenir. Hein, bonne pédagogie, vos répétitions. Premier enseignement de ce matin, n'arrêtez pas de prier, Jésus, la confiance fait des miracles. La confiance peut renverser notre rapport à notre blessure. Cette blessure d'abandon peut devenir un chemin où l'on va s'abandonner. Hein? Et dans l'homélie de tout à l'heure, c'était de rappeler que la parole, nous sommes créés dans la parole, nous sommes faits pour la parole. Et donc nous sommes comme conviés à nous remettre à l'écoute de la parole pour vivre selon ce lieu originel, matriciel, dans lequel nous avons été créés. Alors, considérons maintenant quatre dimensions de notre personnalité. D'abord, la dimension la plus commune, la plus immédiate, qui est la dimension sociale. Nous sommes faits pour profondément vivre en relation.
dans sa dernière encyclique, le pape Benoît XVI dit que la relation appartient à l'essence de la personne. La relation appartient à l'essence de la personne. Donc être une personne, c'est être capable de nourrir des relations de qualité, des relations riches, sans confusion, sans fusion, mais des relations. Nous sommes faits pour être en relation. Nous sommes faits pour construire des communautés qui vont être comme le bien commun dans lequel se déploient les personnalités. Communauté religieuse, communauté associative, communauté naturelle, la famille. Mais il n'est pas bon à l'homme d'être seul. Et si nous vivons seuls, nous pouvons nous rattacher à des communautés, mais l'homme se déploie sous le regard d'un autre. Sous le regard d'un autre. Comme l'homme se déploie sous le regard du Père, mais il se déploie aussi sous le regard de quelqu'un qui est bienveillant. Et avant tout, dans notre histoire humaine, sous le regard de notre mère, du regard de notre mère. Et c'est dans le regard de la mère que la conscience d'amour s'éveille. Vous savez qu'un enfant qu'on ne touche pas, qu'on ne regarde pas, il meurt. Il meurt. Les psychosociologues, les psychologues cliniciens l'ont très bien remarqué en étudiant des orphelinats où il n'y avait pas assez d'infirmières dans l'après-guerre, notamment en Roumanie. Et on a fait le constat très vite que les enfants seuls meurent. L'enfant a besoin d'être regardé. L'adulte a besoin d'être regardé. La qualité de la vie est relative à la qualité du regard qu'on pose sur nous. Posons des regards de qualité qui soient nourris avant tout par le regard de bénédiction du Père sur nous. Alors, nous sommes dans une société où se déploie, comme cela a été indiqué, un individualisme. Ne nous trompons pas de chemin. Cet individualisme, il est tout à fait en accord avec le libéralisme économique qui nous entoure. Car pour multiplier les biens de consommation à vendre, il faut individualiser au maximum les comportements, au risque d'isoler les personnes les unes des autres. Plus on individualise les besoins, plus on va acheter de manière personnelle. Il y a 30-40 ans, il y avait peut-être un téléphone par famille, et encore. Aujourd'hui, 95% des Français ont leur téléphone personnel. Alors, au risque de tout individualiser, on peut risquer, ce n'est pas nécessaire, mais de se couper les uns des autres. Alors, on est dans une société que l'on pourrait qualifier donc de post-moderne. Qu'est-ce que c'est qu'une société post-moderne ? Une société moderne, c'est une société qui cherche, par la raison, à maîtriser, par la technique, à maîtriser la réalité, à la connaître. Et aujourd'hui, on s'aperçoit que même par la raison, on ne peut plus connaître la vérité. C'est ce qu'on dit. Donc se déploie donc une société agnostique qui déplace la vérité dans l'individu, dans la personne. Et cette société postmoderne, elle a deux valeurs. C'est avant tout une réduction de la vérité à l'émotion. Si j'ai des émotions, c'est la vérité. Ben non. Et deuxièmement, c'est l'immédiateté de la liberté. La liberté, c'est de faire ce que l'on veut le plus souvent possible. C'est d'avoir ce libre choix. Alors que la liberté chrétienne nous emmène sur un tout autre terrain. La capacité de la liberté, ça va être la capacité à s'engager et à se lier à un autre. Et libre, celui qui est capable de se lier à un autre, de se recevoir de Dieu et de se donner à un autre. Deux terrains de la liberté qui ne s'opposent pas absolument, mais qui sont différents. Certes, notre liberté, c'est à nous de choisir notre vie, mais de choisir notre vie pour nous lier à une source véritable, qui est celle du Christ, et de nous lier aux autres
en nous donnant profondément à eux. Alors, le but de notre vie, c'est donc de croiser deux dimensions. Et j'aime beaucoup cette petite citation de Origène, qui est un père de l'Église, Origène qui disait « Le but de la vie, c'est de croiser deux livres. C'est de croiser le livre de notre vie, notre histoire, avec le livre de la vie, le livre de la vie de Dieu, le livre de l'appel de Dieu sur chacun d'entre nous. » Et cela met en valeur cette dimension qui nous caractérise profondément. Nous sommes faits pour être des êtres de relation. Des êtres de relation. Des relations de qualité. Voilà. Qui sont tes amis? Je te dirai qui tu es. Voilà. Invitez donc à approfondir cette dimension de relation pour sortir de cet individualisme diffus qui entoure notre vie quotidienne. Première dimension, dimension profondément sociale, relationnelle de la personne. Deuxième dimension, on pourra parler d'une dimension proprement psychologique. Nous sommes des êtres de besoin, profondément des êtres de besoin, et il est légitime de satisfaire ces besoins. On qualifiera rapidement ces besoins. Trois besoins inférieurs, trois besoins supérieurs. Les trois besoins inférieurs, immédiats, manger, dormir. Un SDF qui dort plus de 3 jours dans la rue, il n'y en a que 1 sur 2 qui remontera. 1 seul sur 2. Plus de 3 jours dans la rue en hiver, 1 seul sur 2 remontera à la pente. Et donc, il y a en peu de temps des gens qui sont cassés. Et donc, il y a effectivement des politiques publiques à mettre en œuvre pour un accès à la propriété rapide. Voilà. Un homme d'affaires qui se moquait de ses pauvres dans la rue et qui un jour s'est fait entendre par un journaliste « Ben, ok, vivez comme eux 3 jours et puis on verra. » Et au bout de 3 jours, cet homme d'affaires a craqué, comme tout le monde. « Laissez-moi tranquille avec ces histoires. » Même des gens forts qui pendant 3 jours dorment dehors, finissent par craquer. Premier besoin, manger, dormir. Deuxième besoin, le besoin de sécurité. Sécurité affective, sécurité physique. Un tiers des pays de la planète n'ont pas cette sécurité physique là. En France, on l'a, mais on n'a pas cette sécurité affective. De moins en moins, en tout cas. On a besoin de sécurité. On a besoin de ne pas être seul. Troisième besoin, c'est le besoin d'appartenance. D'appartenir à un groupe, à une famille, à une communauté, à un pays. Si je vous demandais quelle est la plus grande souffrance psychologique que disent les psychologues, c'est vrai, sociologues. Ils disent c'est le fait de ne pas avoir de pays, d'être apatride. Voilà une des plus grandes souffrances. Nous avons donc besoin d'une terre. Quelle est notre terre? L'Église est une terre. Nous avons besoin de nous enraciner. La famille est une terre. Le couple est une terre. Des communautés, des associations. Nous avons besoin d'appartenir. C'est mon mari, c'est ma femme. Un jour, à la sortie de l'église, une femme vient me voir et me dire « mon père, je voudrais vous parler de mon mari. » Alors, je me dis, mais qu'est-ce que... Oh là là, c'est toujours délicat, délicat. Alors, en plus, elle commence comme ça, elle dit, mon chéri, viens, viens, viens, viens. Alors, je me suis dit, mais ça commence pas bien. Alors elle me dit, voilà, c'est mon mari. Alors, je voulais vous dire que mon mari, c'est pas le meilleur homme du monde. Alors, je tourne. Tout le monde baisse la tête. Non, lui qui baisse la tête. Mais après, elle dit cette phrase délicieuse, vraiment délicieuse. Mon mari, c'est peut-être pas le meilleur homme du monde, mais c'est le meilleur des maris. Ah, voilà. Hein? Donc il ne faut pas confondre la limite d'un homme. Tous les hommes sont limités, hein? Même ceux qui apparemment sont
les plus forts, qui ont le portefeuille le plus rempli, qui ont la plus grande réussite sociale, etc., qui sont des grands spirituels, tout le monde a ses limites. Mais l'important, c'est que c'est mon mari, c'est le regard de cette femme qui a fait qu'elle aimait son mari. Voilà. L'appartenance, c'est ça. Ce sont mes enfants, c'est mon mari. On a besoin d'appartenir à quelqu'un. Voilà. Voilà pour les trois besoins, pour dire, de base. Mais non, les trois besoins supérieurs, besoin de reconnaissance. Ce qu'on disait ce matin, besoin de reconnaître explicitement les qualités de l'autre. Tous les jours, dire une petite parole de bénédiction à celui qui vit avec nous. Voilà, pour l'encourager et pour lui révéler qui profondément il est sous mon regard. Reconnaissance. Reconnaissance du Père sur ses enfants. Encouragement. Cinquième besoin, deuxième supérieur, c'est le besoin d'indépendance, de sentir qu'on est capable de tenir debout seul, qu'on est capable de faire des choix personnels, libres, être capable d'autonomie, d'indépendance. Et le dernier besoin, c'est cette capacité de déployer ses talents, être capable de créativité, faire surgir la créativité. Ça peut être tout à fait dans la cuisine. Nous, à la communauté, on a une petite sœur qui apparemment est limitée dans ses capacités, mais elle est capable de nous faire manger tous les jours du poulet, mais différemment. Extraordinaire. Nous fait manger du poulet, formidable. Voilà. Tout cela pour dire que si on met de l'amour, la créativité vient profondément. Voilà. Nous sommes donc des êtres psychologiques qui ont besoin de satisfaire des besoins. Mais si on en reste là, on reste dans l'ambiance de notre monde. Voilà, simplement un monde social, des relations, travail, d'amitié, et bien sûr des relations où on est bien en soi-même. Voilà. À ces deux dimensions, il manque deux dimensions. La dimension verticale, notre être se reçoit de Dieu, et la dimension éthique, notre être est fait pour se donner à l'autre. Et je n'hésite pas de vous formuler la très belle citation donc de Vatican II qui définit la personne. L'homme est la seule créature que Dieu a voulu pour lui-même. L'homme se trouve lui-même dans le don de lui-même. Voilà. Redisons-le. Voilà. L'homme est la seule créature que Dieu a voulu pour lui-même. L'homme se trouve dans le don désintéressé de lui-même. L'homme est créé par un créateur. Ça, c'est le plan ontologique. Il y a troisième dimension, sociale, psychologique, ontologique. C'est le plan de l'être. Au fond de notre être se déploie une identité qui est une identité naturelle. Nous aspirons à des dimensions profondes qui nous caractérisent. Et aujourd'hui, dans la culture ambiante, on dit qu'il n'y a plus de données naturelles. L'homme n'existe pas de nature, il existe seulement de culture. Vous voyez, c'est la culture du gender. C'est la problématique qu'il y a, pour ces fameux manuels de science et vie, qui déploient dans des livres de seconde cette culture du gender qui disent qu'il y a plusieurs modèles, 5, de relations sexuelles entre l'homme et la femme, ou entre l'homme et l'homme, ou entre l'homme et le transsexuel, etc. Où est-ce qu'on va? Non, l'Église dit, il y a une nature humaine. L'homme est fait pour la femme et la femme pour l'homme. Basta. Nous avons donc une nature humaine. Cette nature humaine, saint Ignace la résume de manière excellente en la tournant vers le Créateur. Profondément, notre être, dit-il, est fait pour louer, vénérer et servir Dieu. Vous voyez? C'est le principe des exercices. L'homme est fait pour louer. Il est fait pour être un homme de louange, pour rendre grâce au Seigneur. Quand le cœur rend grâce à Dieu, il rend à Dieu l'honneur qui lui est dû. Nous ne vivons pas comme des individus, comme des atomes qui sont les uns à côté des autres. Nous vivons comme des êtres tournés vers un créateur, créé par un créateur. L'homme est la seule créature que Dieu
a voulu pour lui-même. Et donc l'homme est homme lorsqu'il se tourne vers ce Créateur qui lui rappelle chaque jour et à chaque instant combien il est maintenu dans la vie. Il est béni par la vie, mais d'une vie qu'il reçoit de Dieu. L'homme est fait pour vénérer, pour respecter, pour obéir Dieu. Il est fait pour obéir à cette loi profondément inscrite en son cœur, loi naturelle. Loi qui cherche la vérité, qui cherche le bien, qui cherche l'intimité relationnelle, qui cherche la vie sociale, qui cherche à défendre la vie, pour résumer rapidement ces cinq inclinations fondamentales qui sont dans l'homme. L'homme est fait pour respecter cette loi qui est inscrite dans son cœur, loi naturelle. Loi naturelle qu'il va, par sa conscience, écouter. John Henry Newman, vous connaissez Newman, béatifié au mois de septembre. Newman, il a développé l'anthropologie morale de l'Église. Et il dit cette très belle phrase. Rappelez-vous, parce que c'est la phrase catholique par excellence, même si apparemment, vous allez me dire, c'est pas catholique. Eh oui. John Henry Newman, il dit, « Si j'avais à lever un toast ecclésiastique, à la fin d'un repas ecclésiastique, ce qui d'ailleurs ne serait pas tellement convenable, car normalement les religieux ne lèvent pas des toasts. Mais disons que c'est cela. Je lèverais un toast en tant que prêtre, un toast au pape, mais je lèverais un toast d'abord à la conscience. » Magnifique. Ça, c'est l'enseignement de l'Église catholique. Je lèverai, avant de lever un toast au pape, je vais lever un toast à la conscience. C'est-à-dire que nous avons cette capacité naturelle, au fond de nous-mêmes, d'écouter immédiatement cette petite voix où la conscience est comme l'écho de la voix de Dieu en nous. Elle est le sanctuaire. Alors, approfondissons cette image du sanctuaire. La conscience, c'est le sanctuaire. Vous allez me dire, là, il va un peu loin. C'est pas moi, je répète ce qui est dit. Mais essayons de comprendre, qu'est-ce qui fait la valeur d'un sanctuaire ? La valeur d'un sanctuaire, c'est pas les murs. Le sanctuaire, c'est les murs. La conscience, c'est les murs. Qu'est-ce qui fait la valeur d'un sanctuaire ? La valeur d'un sanctuaire, c'est comme un écrin. Elle protège la présence réelle. La conscience n'est pas la présence réelle. La conscience est le sanctuaire. Dieu est la présence réelle. Et donc notre conscience est comme ce lieu qui accueille la présence réelle de Dieu. C'est pour ça que immédiatement on peut dire qu'on lève d'abord un toast à la conscience et au pape en second, car l'enseignement d'Église nous révèle non pas de manière immédiate, mais de manière médiate. Qui est Dieu ? Et entre la rencontre personnelle, intime, et l'enseignement que l'on reçoit pour vérifier qu'il s'agit bien de Dieu, pour ne pas prendre ses lanternes pour des vessies, de bien vérifier, authentifier. Mais ce chemin, vous voyez, c'est ce chemin confiant de la liberté qui va chercher Dieu. Et la liberté deviendra vraiment elle-même que lorsqu'elle rencontrera la vérité que défend l'Église, que protège l'Église, que va nous transmettre l'Église. Mais cette vérité, elle n'est pas simplement une vérité logique, abstraite. Elle est une vérité personnelle, le Christ. Et l'Église est au service de cette expérience personnelle que nous allons avoir du Christ. L'Église est au service. Un des sept titres pontificaux du pape, c'est qu'il est servus servorum Dei. Il est le serviteur des serviteurs de Dieu. Le pape est au service. Au service de quoi ? Au service de l'œuvre de Dieu, de la pédagogie de Dieu dans l'œuvre du salut qu'il déploie dans notre histoire, mais dans notre histoire personnelle. Vous voyez, la religion, ce n'est pas une affaire de culture, c'est une affaire de culte que l'on rend. Et le culte que nous rendons d'abord à Dieu, c'est le sacrifice de notre action
de grâce, dit le psalmiste. Et ça, c'est personnel. Et cela, c'est dans l'intimité de notre cœur profond, de notre conscience profonde, que cela se déploie. Nous avons donc une conscience. Allons au cœur de cette conscience. Et saint Ignace donc disait, nous sommes faits pour louer, nous sommes faits pour vénérer, et nous sommes faits pour servir, servir Dieu. Alors comment reconnaître l'œuvre de Dieu en nous? Au plan de notre être, l'Église donne trois critères pour reconnaître l'œuvre de la grâce. Tout d'abord, il y a l'évidence. Parfois, on est foudroyé par la grâce. Saint Paul, sur le chemin de Damas, mais vous savez, c'est beaucoup plus commun qu'on pense. Dans notre vie, on peut avoir eu ces petits passages de Dieu qui sont souvent très très brefs, très clairs, très nets, cette évidence de Dieu. Dieu parle parfois par des évidences. C'est rare, mais ça existe. Deuxième niveau où Dieu va agir au cœur de notre être, c'est par l'éveil de notre désir. Tiens, Dieu fait grandir notre liberté par l'éveil de notre désir. Là, je vais m'arrêter deux secondes. Dans sa première encyclique, Benoît XVI, hein, Caritas in Veritate, dans le premier chapitre, il y a deux chapitres, dans le premier chapitre, le pape parle du lieu de conflit entre l'Église et la société, à savoir, qu'est-ce que c'est que l'amour authentique? Il développe le lien entre l'éros et l'agapé. L'éros et l'agapé. Et en fait, il pose la question à la société, il dit, mais oui, je sais que la société a un rapport érotique à l'amour. Et le pape de dire avec audace, oui, la société a un rapport érotique à l'amour, mais moi je voudrais que le rapport de l'Église, de la société avec l'amour soit vraiment érotique. C'est-à-dire soit érotique en vérité. Et qu'est-ce que c'est que pour le pape, ce véritable chemin de l'amour qui a son point d'ancrage dans le corps? C'est sûr que l'amour a un point d'ancrage dans le corps, mais que cet amour soit un amour authentique, c'est-à-dire quand le don de l'amour soit pas un don qui veut prendre l'autre, mais un don qui veut se donner gratuitement à l'autre, un don qui est de l'ordre de la grâce. Et à ce moment-là, le lieu de la joie des corps sera le lieu du don de soi. Et loin de dénigrer cette joie du corps dans l'union conjugale, pas en dehors de l'union conjugale, l'Église est pour cette joie, mais si c'est vraiment le don de l'amour qui s'y exprime, non pas une recherche du plaisir pour soi, mais une expression partagée d'un don mutuel et gratuit. Et il dit, mais il faut que cet éros soit un éros virginal, c'est-à-dire capable de se laisser envahir par la grâce. Voilà le désir, le véritable désir. Un désir qui a un point d'ancrage très humain, mais qui se laisse envahir par la grâce. Il ne s'agit pas d'éliminer l'homme, mais il s'agit de l'accomplir, d'accomplir son désir. Et un acte humain, souligne Thomas d'Aquin, est un acte humain s'il est traversé par le désir. Un acte n'est pas humain s'il n'est pas porté par le désir. Ça, c'est le deuxième critère du discernement. Que la présence de Dieu vienne éveiller le désir de notre être, le désir de liberté, le désir de vie, la croissance. Évidence, désir, et ensuite raison. Raison. Cohérence de la raison. Prenons un exemple. Caroline et Isabelle. Jules a envie de se marier, mais le problème, il est amoureux de Caroline et d'Isabelle. C'est un vrai problème. En tout cas, en France, c'est un problème. Dans les pays arabes, c'est moins un problème. Et donc, il doit faire un choix. Et donc, il va faire une retraite d'élection dans laquelle il va se mettre sous le regard de Dieu. Et Dieu va lui dire, tiens, voilà. Alors, il n'a pas d'évidence.
son désir au bout d'une semaine de retraite va être éveillé. Et ensuite, avec sa raison, il va essayer de confirmer son choix. Est-ce que selon mon histoire, il est plus cohérent que je choisisse Caroline ou Isabelle? Oui, la raison vient confirmer par la relecture de notre histoire l'éveil de nos désirs. Et elle fait partie de ce lieu de discernement dans lequel notre être va pouvoir authentifier la présence de Dieu. Évidence, désir, raison. La liberté s'éveille par ces trois dimensions. Pas simplement la spontanéité du désir, pas simplement la rationalité de la raison, mais tout cela. Notre être est profondément un être qui s'éveille et dont nous sommes responsables des choix. Alors, mais notre être est profondément, et c'est là où on vient peut-être au meilleur, notre être est un être spirituel. Alors racontez une petite histoire à partir de Jean 23. Jean 23, vous connaissez le pape bien en chair du concile, il aimait bien... Vous voyez, un jour, il était à l'Annonciature à Paris et il y avait une dame bien en chair à côté de lui. Et elle était un petit peu, disons, légère dans ses discussions. Et elle lui dit, et donc il lui demande, mais où vous habitez ?

Un jour, on lui demandait, mais mon père, combien de prêtres, de religieuses travaillent au Vatican? Alors il réfléchit, il dit, combien? Ouais, la moitié. Bon. Tout cela pour dire que, vous voyez, la vie spirituelle n'est pas décollée de la vie, de la joie de vivre ensemble. Et une troisième petite histoire, comme il avait la spontanéité de le faire, il se mettait en col romain et partait dans les rues de Rome faire ses visites librement. Alors, voilà ce qu'il... Un jour, il va chez les pères du Saint-Esprit. Il va chez les pères du Saint-Esprit et l'appariteur, celui qui ouvre la porte... le reconnaît tout de suite, il dit, mais sainteté, qu'est-ce que vous faites là? Oh, je voudrais voir le responsable. Alors, toute la maison est en émoi, l'information se divulgue à une vitesse grand V, et il y a le responsable qui descend en vitesse. Et Jean 23 ne fait mine de pas le reconnaître. Et il lui dit, qui êtes-vous? Ah, moi je suis le supérieur du Saint-Esprit. À ce moment-là, il y a Jean 23 qui fait comme ça avec la tête, là. Il dit, bon, vous avez de la chance. Moi, je suis le vicaire du Christ. Voilà. Tout cela, voilà. Tout cela pour dire que notre humanité, elle n'est pas décollée de notre spiritualité. Voilà. Notre humanité, elle est pétrie de spiritualité, notre spiritualité est pétrie d'humanité. Voilà. Et que notre vie spirituelle va être au service de cette humanité. En fait, elle va aider à lever quatre tensions qu'il y a en nous. Il y a quatre tensions. Il y a des lieux de tension, vous voyez, permanents. Et la vie spirituelle bien vécue, authentique, va comme lever ces tensions. Alors, plus ou moins. Tout cela pour bien mettre en évidence que avoir des tensions dans sa vie, ce n'est pas un problème. Le problème, c'est un peu comme la blessure, le problème, c'est de savoir ce qu'on fait des tensions. Alors, vous allez me dire, vous êtes d'accord, mais quatre tensions dans l'homme, quatre sources de tensions. La tension entre le corps et l'esprit. Soit c'est le corps qui mène, soit c'est l'esprit. La tension entre l'homme et la femme. La tension entre le fini et l'infini. La tension entre l'individu et la société. Alors, comment la spiritualité bien vécue, oui, dans ce personnalisme intégral qu'on évoque et que balise l'Église, voilà, la tension entre le corps et l'esprit. Qu'est-ce qui va lever cette tension? Qu'est-ce qui va unifier cette relation entre notre corps, notre âme et l'esprit? C'est tout simplement la personne de Jésus-Christ. Plus notre corps s'unifie à la personne du Christ, plus se cristallise en nous, sans faire de jeu de mots, hein, cette unité en nous, où s'intègre dans notre cœur le plus profond nos sens, nos affects, nos passions, nos désirs. Il s'unifie. Ce qui permet à l'Église de dire que le Christ, hein, reflète le visage parfait de l'homme. Si l'on veut vraiment être un homme, c'est le Christ qui va accomplir cette humanité. Il va être le lieu parfait de l'intégration. Voilà une piste qui met en porte-à-faux la séparation trop forte entre la psychologie et la spiritualité. Il faut bien distinguer les niveaux, mais il ne faut pas les séparer. C'est comme le Christ, unité sans confusion, distinction sans séparation. Voilà. On ne sépare pas l'humain du divin, la grâce de la nature. La grâce accomplit la nature dans le Christ. La relation entre l'homme et la femme. Voilà. La relation entre l'homme et la femme. Moi, je peux faire le témoignage. J'ai ralenti mon choix
du sacerdoce,

de la consécration, je m'étais dit, mais il faut que je résolve d'abord, fondamentalement, cette relation entre l'homme et la femme. Dans ma vie, il faut que ça soit paisible. Vraiment paisible. Et après, je m'engage sans problème. Mais je vous assure qu'il y a eu un avant et un après. Lorsque j'ai découvert la figure de Marie, de la Vierge Marie, j'ai pu dire que j'avais une femme dans ma vie. Et tout homme a besoin d'une femme dans sa vie. Tout homme a besoin d'une femme dans sa vie. Mais si la présence de Marie n'est pas une présence spirituelle, une présence intime, mais il y a une quête de notre affectivité qui cherche des destinataires. Et ça peut devenir compliqué, même pour les curés. Oui, Marie, c'est la mère du sacerdoce. Marie, c'est la mère de la vie chrétienne. En Marie, nous avons une mère, mais nous avons aussi une amie, nous avons une épouse. Voilà. Ce lieu de résolution du conflit entre l'homme et la femme, c'est la relation entre Jésus et sa mère. Si nous vivons dans ce climat christique et ce climat marial, nos affects sont comme posés à leur juste place. Et donc notre vie n'est pas un enfer, à sa juste place. Tout part d'abord de Dieu, tel que Marie nous le révèle. Grignon de Montfort a cette très belle image. Il dit que Marie, c'est elle qui apporte nos petites choses au Seigneur. Comment moi qui fais des petites choses pour le Seigneur pourrait-il les accueillir? Donne-toi à Marie, Marie donnera tout à Jésus. Et ce grand saint, Louis-Marie Grignon de Montfort, dit, qu'est-ce que fait Marie? Marie, elle prend la pomme de notre bonne volonté, elle la met sur un plateau d'or et elle l'amène à son fils. Hein? Les maîtresses de maison qu'il y a parmi vous savent que un beau repas, c'est autant la qualité des mets que la beauté de la table. C'est ça, un beau repas. Un plateau en or qui apporte nos petits mérites. Seul le Christ nous donne le salut. Marie ne nous donne pas le salut. Marie, si on dit qu'elle est co-rédemptrice, c'est d'une certaine manière subordonnée. C'est-à-dire que tout ce qu'elle veut nous donner, elle le reçoit parfaitement du Christ, son Fils, parce qu'elle est pleine de grâce, elle est parfaitement disponible. Donc résolution, vous voyez, de cette tension, de cette ambivalence, parfois compliquée, entre l'homme et la femme, jusqu'au sein du couple. Priez ensemble, que les époux prient la Vierge Marie, que les époux lisent individuellement la parole de Dieu pour recevoir le Christ. Et ensuite qu'ils se partagent l'un à l'autre le meilleur de ce qu'ils ont perçu de Dieu, révélé par Jésus et en Marie. Et qu'ils se donnent en s'aimant, et en s'aimant complètement. Mais que tout vienne de Dieu et aille aux hommes, et non pas l'inverse, que tout vienne de l'homme pour aller à Dieu. Ça ne marche pas, c'est du pélagianisme, c'est une hérésie. Tournons-nous vers le Seigneur, qu'on soit consacré ou marié par Marie avec Jésus. Ensuite, la résolution, la tension entre le fini et l'infini. Vous voyez, autour de la quarantaine, l'homme, normal, traverse une crise psychologique de croissance où il n'est pas bien. La femme va imploser, l'homme va exploser. C'est des images, hein, l'image. C'est des risques. Pourquoi ? La crise de la quarantaine, c'est la crise du sens ultime de la vie. C'est la crise religieuse. Après avoir répondu aux besoins économiques et affectifs, on descend plus profond dans les questions existentielles, qui sont les questions de sens de la vie. De relecture de sens ou de non-sens, mais aussi de perspective de la vie. Ma vie, elle est finie. Mes enfants, je vais mourir. Qu'est-ce qu'ils vont devenir? Moi, je vais mourir. Que va devenir ma femme? On entrevoit la mort. Et il faut résoudre cette tension-là, entre le fini et l'infini, entre la mort et l'après-mort. Alors qu'est-ce qui nous aide à passer ce cap où le fini s'ouvre à l'infini?
C'est la personne du Saint-Esprit. Seul le Saint-Esprit, qui est infini de Dieu de l'amour, peut se faire fini en nous, dans notre cœur. Et il nous révèle le Christ, qui est le fini dans l'infini. Seul le Saint-Esprit révèle en nous que cette tension est une bonne tension parce qu'elle attend sa solution, qui est le Christ. Tout homme attend le Christ, parce que tout homme attend la résolution de cette tension, qui est une tension entre le fini et l'infini. Et si on ne résout pas cette tension, qu'est-ce qu'on fait? On accumule de l'argent, on accumule de pouvoir, on va de quête amoureuse en quête amoureuse. On cherche un infini dans le fini, et c'est ce qui s'appelle l'idole. Il nous faut passer de l'idole à la foi. Et la tentation du pouvoir, de l'argent, du sexe mal placé, est une tentation qui renvoie à une question plus fondamentale, qui est celle du sens ultime de la vie. Quel sens ultime de la vie? Et je vous assure qu'on peut très bien vivre sans femme, sans argent et sans pouvoir, et être profondément en paix. C'est ce que veulent signifier les consacrés dans l'Église. Que profondément les trois vœux, qui sont comme trois limites apparemment humaines, sont en fait des tremplins pour ouvrir à l'infini de Dieu. Quatrième tension, c'est la tension entre l'homme et la société. Alors comment on va se résoudre cette tension entre l'homme et la société? Il n'y a qu'un seul moyen authentique, c'est l'Église. Seule l'Église fait le pont entre Dieu et l'homme. Seule l'Église permet que nous puissions vivre dans ce monde agité tout en étant parfaitement tournés vers Dieu. Seul le Christ nous permet d'être protégés dans notre humanité pour que notre cœur profond puisse rendre grâce à Dieu. C'est donc cela. Hors de l'Église, point de salut. Tiens, il faudrait réinterpréter à la manière moderne cette phrase qui apparemment sonne comme tranchée. L'Église, en tout cas, a tous les instruments pour notre salut, en renversant la position négative en vision positive. Oui, l'Église a tout ce qu'il nous faut pour vivre profondément notre salut, pour être sauvé, pour lever de manière intelligente ces quatre tensions. Alors je conclurai en prenant une image. Et en résumant quatre idées fortes que l'on a pu évoquer qui renvoient à les quatre niveaux. Hein ? Tout d'abord, l'homme est un être de relation. Il n'est pas un individu, il est fait pour la relation. Et une relation large. Moi, j'aime bien dire aux séminaristes, vous serez bien dans le monde de la relation si vous êtes autant à l'aise avec quelqu'un de très pauvre dans un bidonville qu'avec un président de la République, avec quelqu'un qui est très riche. Nous sommes faits pour être bien avec tout le monde, pour être tout à tous. Voilà, notre cœur sera en paix là. Deuxièmement, notre être est un être de besoin. Il faut être concret, nous avons des besoins. Ces besoins ont besoin d'être satisfaits pour que notre humanité trouve le lieu de son déploiement. C'est le plan psychologique. Le plan ontologique, c'est au cœur même de notre être, nous avons une conscience dans laquelle nous pouvons immédiatement rencontrer Dieu et donc le louer, l'honorer, le servir. Et finalement, notre être est un être spirituel, mais pas désincarné, un être spirituel dans lequel une vie spirituelle vraiment authentique nous permet d'intégrer ces tensions et non pas de les éliminer, mais de les orienter, de leur donner leur sens et donc de grandir à la fois en humanité mais aussi en grâce. Et donc l'image, pour conclure, c'est l'image de la tapisserie. Notre vie peut avoir deux côtés, à nous de choisir. Vous regardez une tapisserie du côté de tous les fils.
c'est vraiment compliqué, la vie. C'est compliqué, la vie. Vous tournez la tapisserie du mauvais côté, les fils vont dans tous les sens. Mon Dieu, que je m'en sortirai. Et en fait, le Seigneur veut nous apprendre à regarder la tapisserie de l'autre côté. Si nous nous laissons faire par celui qui va construire la tapisserie, si nous nous laissons faire par le Christ, par Marie, par l'Église, notre vie ne sera pas compliquée. Notre vie, c'est sûr, elle produira son fruit. Et un fruit qui sera vraiment surabondant. Alors, pour conclure, définitivement, je citerai Saint Bonaventure. Saint Bonaventure, il nous dit une seule chose, il nous dit « Le secret du secret du secret de la vie spirituelle, il n'y en a qu'un, un seul. Il faut que, en permanence, la fine pointe de notre désir repose d'abord en Dieu. Que la fine pointe de notre désir, corps, âme, esprit, repose d'abord en Dieu. Et ensuite, à partir du Christ, de vivre, de déployer cette vie pour que nous ayons la vie et que nous l'ayons en surabondance. Amen. Gloire au Père, au Fils et au Saint-Esprit, comme il était au commencement, maintenant et toujours, et dans les siècles des siècles. Amen.

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2: De même que le serpent de bronze fut élevé par Moïse dans le désert, ainsi faut-il que le Fils de l'homme soit élevé, afin qu'en lui tout homme qui croit ait la vie éternelle. Jean 3, 14, 15.

Homélie du pape François, au cours de son voyage apostolique au Mexique, du 12 au 18 février 2016, lors de la messe avec les communautés indigènes du Chiapas, au centre sportif municipal de San Cristobal de la Casas, le lundi 15 février 2016. La loi du Seigneur est parfaite, qui redonne vie. Ainsi commence le psaume que nous avons écouté. La loi du Seigneur est parfaite, et le psalmiste se charge d'énumérer tout ce que cette loi procure à celui qui l'écoute et l'observe. Elle redonne vie, rend sage les simples, réjouit le cœur, clarifie le regard. C'est cette loi que le peuple d'Israël avait reçue des mains de Moïse, une loi qui devait aider le peuple de Dieu à vivre dans la liberté à laquelle il avait été appelé. Une loi qui est destinée à être lumière sur le chemin du peuple et l'accompagner dans sa marche. Un peuple qui avait subi l'esclavage et le despotisme du Pharaon, qui avait expérimenté la souffrance et les abus, jusqu'à ce que Dieu dise « Assez », jusqu'à ce que Dieu dise « Ça suffit, j'ai vu la misère, j'ai entendu les cris, je connais ses souffrances ». Et là, le visage de notre Dieu se révèle, le visage du Père qui souffre devant la douleur, les abus, l'injustice subie par ses enfants. Et sa parole, sa loi, devient symbole de liberté, symbole de joie, de sagesse et de lumière. Expérience, réalité qui trouve écho dans cette expression, qui naît de la sagesse bercée en ce pays depuis des temps lointains et qui, dans le Popol Vuh, dit ce qui suit. L'aube s'est levée sur toutes les tribus réunies, la face de la terre a tout de suite été assainie par le soleil. L'aube s'est levée pour les peuples qui ont sans cesse marché dans les diverses ténèbres de l'histoire. Dans cette expression, il y a une aspiration à vivre en liberté. Il y a une aspiration qui a un goût de terre promise, où l'oppression, les mauvais traitements et la dégradation ne sont pas monnaie courante. Dans le cœur de l'homme et dans la mémoire de beaucoup de nos peuples est inscrit le désir d'une terre, d'un temps où le mépris sera vaincu par la fraternité, l'injustice par la solidarité et où la violence sera réduite au silence par la paix. Notre Père non seulement partage ce désir, mais lui-même l'a aussi suscité et le suscite en nous offrant son Fils, Jésus-Christ. En lui, nous trouvons la solidarité du Père qui marche à nos côtés. En lui, nous voyons comment cette loi parfaite prend chair, prend un visage, entre dans l'histoire pour accompagner et soutenir son peuple. Il se fait chemin, il se fait vérité, il se fait vie, pour que les ténèbres n'aient pas le dernier mot et que l'aube ne tarde pas à se lever sur la vie de ses enfants. De multiples façons et sous de multiples formes, on a voulu réduire au silence et taire ce désir. De multiples façons, on a voulu anesthésier notre âme. De multiples manières, on a essayé d'engourdir et d'endormir la vie de nos enfants et de nos jeunes par l'insinuation que rien ne peut changer ou que ce sont des rêves impossibles. Devant ces manières, la création aussi s'est élevée sa voix. Cette sœur crie en raison des dégâts que nous lui causons par l'utilisation irresponsable et par l'abus des biens que Dieu a déposés en elle. Nous avons grandi en pensant que nous étions ses propriétaires et ses dominateurs, autorisés à l'exploiter. La violence qu'il y a dans le cœur humain blessé par le péché se manifeste aussi dans les symptômes de maladie que nous observons dans le sol, dans l'eau, dans l'air et dans les êtres vivants. C'est pourquoi, parmi les pauvres, les plus abandonnés et maltraités, se trouve notre terre opprimée et dévastée qui gémit en travail d'enfantement. Le défi environnemental que nous vivons et ses racines humaines nous touchent tous et nous interpellent. Nous ne pouvons plus faire la sourde oreille face à l'une des plus grandes crises environnementales de l'histoire. En cela, vous avez beaucoup de choses à nous enseigner et à enseigner à l'humanité. Vos peuples, comme l'ont reconnu les évêques de l'Amérique latine, savent entrer en relation d'une manière harmonieuse avec la nature qu'ils respectent comme source de subsistance, maison commune et autel du partage humain. Cependant, souvent, de manière systématique et structurelle, vos peuples ont été incompris et exclus de la société. Certains ont jugé inférieurs vos valeurs, votre culture et vos traditions. D'autres, étourdis par le pouvoir, l'argent et les lois du marché, vous ont dépossédé de vos terres ou ont posé des actes qui les polluent. C'est si triste. Que cela nous ferait du bien à tous de faire un examen de conscience et d'apprendre à dire « Pardon, pardon, chers frères ».
Le monde d'aujourd'hui, dépouillé par la culture du déchet, a besoin de vous. Les jeunes d'aujourd'hui, exposés à une culture qui essaie de supprimer toutes les richesses et caractéristiques culturelles en vue d'un monde homogène, ont besoin, ces jeunes, que la sagesse de leurs anciens ne se perde pas. Le monde d'aujourd'hui, pris par le pragmatisme, a besoin de réapprendre la valeur de la gratuité. Nous célébrons la certitude que le Créateur ne nous abandonne pas, que jamais il ne fait marche arrière dans son projet d'amour, qu'il ne se repent pas de nous avoir créés. Nous célébrons le fait que Jésus-Christ meurt encore et ressuscite en chaque geste que nous accomplissons envers le plus petit de nos frères. Ayons à cœur de continuer à être témoins de sa passion, de sa résurrection, en donnant chair à « La loi du Seigneur est parfaite, qui redonne vie. Amen. »

Homélie du pape François, au cours de son voyage apostolique au Mexique, du 12 au 18 février 2016, lors de la messe Foire de Ciudad Juárez, le mercredi 17 février 2016. La gloire de Dieu est la vie de l'homme, disait saint Irénée au IIe siècle, expression qui continue de résonner dans le cœur de l'Église. La gloire du Père est la vie de ses enfants. Il n'y a pas de plus grande gloire pour un Père que de voir la réussite de ses proches. Il n'y a pas pour lui de plus grande satisfaction que de les voir progresser, de les voir grandir et s'épanouir. Ainsi l'atteste la première lecture que nous avons écoutée. Ninive, une grande ville qui s'auto-détruisait, fruit de l'oppression et de la dégradation, de la violence et de l'injustice. Les jours de la grande capitale étaient comptés, puisque la violence qu'elle générait en elle-même n'était plus soutenable. Voilà qu'apparaît le Seigneur, secouant le cœur de Jonas. Voilà qu'apparaît le Père qui invite et qui envoie son messager. Jonas est convoqué pour recevoir une mission. « Va, lui dit-il, car dans 40 jours, Ninive sera détruite. Va, aide-les à comprendre qu'avec cette manière de se traiter, de se réguler, de s'organiser, ils ne font que provoquer la mort et la destruction, la souffrance et l'oppression. Montre-leur qu'il n'y a de vie pour personne, ni pour le roi, ni pour ses sujets, ni pour les champs, ni pour le bétail. Va, et annonce qu'ils se sont tellement habitués à la dégradation qu'ils ont perdu la sensibilité face à la douleur. Va, et dis-leur que l'injustice s'est installée dans leur regard. C'est pour cela que Jonas part. Dieu l'envoie pour mettre en évidence ce qui se passe. Il l'envoie pour réveiller un peuple ivre de lui-même. » Et dans ce texte, nous nous trouvons face au mystère de la miséricorde divine. La miséricorde rejette toujours le mal en prenant très au sérieux l'être humain. Elle s'adresse toujours à la bonté, même endormie, anesthésiée de chaque personne. Loin d'anéantir comme bien souvent nous souhaitons ou voulons le faire, la miséricorde s'approche de toute situation pour la transformer de l'intérieur. C'est précisément le mystère de la miséricorde divine. Elle s'approche et invite à la conversion, elle invite au repentir, elle invite à voir le dommage concret à tous les niveaux. La miséricorde pénètre toujours le mal pour le transformer. Mystère de Dieu notre Père. Il envoie son Fils qui a pris le mal à bras le corps, s'est fait pécher pour transformer le mal, c'est ça, sa miséricorde. Le roi a écouté, les habitants de la ville ont réagi, et la pénitence a été décrétée. La miséricorde de Dieu a pénétré le cœur, en révélant et en manifestant ce qui est notre certitude ainsi que notre espérance. Il y a toujours une possibilité de changement. Il est temps de réagir et de transformer, de modifier et de changer, de convertir ce qui nous détruit comme peuple, ce qui nous dégrade comme humanité. La miséricorde nous encourage à regarder le présent et à faire confiance à ce qui bat de saint et de bon dans chaque cœur. La miséricorde de Dieu est notre bouclier et notre force. Jonas a aidé à voir, il aide à prendre conscience. Et aussitôt, son appel trouve des hommes et des femmes capables de se repentir, capables de pleurer. Pleurer pour l'injustice, pleurer pour la dégradation, pleurer pour l'oppression. Ce sont des larmes qui peuvent ouvrir la voie à la transformation. Ce sont les larmes qui peuvent attendrir le cœur, ce sont les larmes qui peuvent purifier le regard et aider à voir le cercle du péché dans lequel souvent on est enfermé. Ce sont les larmes qui réussissent à rendre sensible le regard ainsi que l'attitude rigide et surtout d'indifférence face à la souffrance d'autrui. Ce sont les larmes qui peuvent provoquer une rupture capable de nous ouvrir à la conversion. C'est ce qui est arrivé à Pierre après qu'il a eu renié Jésus. Il a pleuré et les larmes lui ont ouvert le cœur. Cette parole résonne avec force aujourd'hui au milieu de nous. Cette parole est la voix qui crie dans le désert et nous invite à la conversion. En cette année de la miséricorde, je voudrais avec vous implorer ici la miséricorde divine. Je voudrais demander avec vous le don des larmes, le don de la conversion. Ici, à Juarez, comme dans d'autres régions frontalières, se sont concentrés des milliers de migrants centra-américains et provenant d'autres pays, sans oublier les nombreux Mexicains qui cherchent aussi à passer de l'autre côté. Un passage, un parcours parsemé de terribles injustices, des personnes réduites en esclavage, séquestrées, victimes d'extorsion. Beaucoup de nos frères sont objets du trafic humain, de la traite des personnes.
Nous ne pouvons nier la crise humanitaire qu'a représentée ces dernières années la migration de milliers de personnes, que ce soit par train, par la route, voire à pied, parcourant des centaines de kilomètres à travers des montagnes, des déserts, par des chemins impraticables. Cette tragédie humaine que représente la migration forcée est aujourd'hui un phénomène global. Cette crise qu'on peut mesurer par des chiffres, nous voulons la mesurer par des noms, des histoires, par des familles. Ce sont des frères et des sœurs qui partent, chassés par la pauvreté et la violence, par le narcotrafic et par le crime organisé. Face à de nombreux vides juridiques, se déploie un réseau qui attrape et détruit toujours les plus pauvres. Non seulement ils souffrent de la pauvreté, mais de surcroît, ils doivent souffrir de toutes ces formes de violence. Une injustice qui se radicalise chez les jeunes, chers à Canon. Ils sont persécutés et menacés lorsqu'ils cherchent à sortir de la spirale de la violence et de l'enfer des drogues. Et que dire des nombreuses femmes auxquelles on a injustement ôté la vie ? Demandons à notre Dieu le don de la conversion, le don des larmes. Demandons-lui d'avoir le cœur ouvert comme les Ninivites à son appel à travers le visage souffrant de tant d'hommes et de femmes. Plus de mort ni d'exploitation. Il est toujours temps de changer. Il y a toujours une issue et il y a une opportunité. Il est toujours temps d'implorer la miséricorde du Père. Comme au temps de Jonas, aujourd'hui nous comptons aussi sur la conversion. Il y a des signes qui deviennent lumière sur le chemin et annoncent de salut. Je connais le travail de nombreuses organisations de la société civile en faveur des droits des migrants. Je connais également le travail engagé de tant de religieuses et prêtres, de laïcs qui se dévouent dans l'accompagnement et la défense de la vie. Ils sont en première ligne, risquant souvent leur propre vie. Par leur vie, ils sont des prophètes de miséricorde. Ils sont le cœur compréhensif et les pieds solidaires de l'Église qui ouvre ses bras et soutient. C'est le temps de la conversion, c'est le temps du salut, c'est le temps de la miséricorde. Disons donc ensemble, à la souffrance de tant de visages, pitié pour moi Seigneur dans ton amour, selon ta grande miséricorde, purifie-nous de nos péchés et crée en nous un cœur pur, un esprit nouveau. Et je souhaite également en ce moment saluer d'ici nos chers frères et sœurs qui nous accompagnent simultanément depuis l'autre côté de la frontière, surtout ceux qui sont réunis au stade de l'université d'El Paso, connu comme le Sun Bowl sous la conduite de leur évêque, Monseigneur Mark Seitz. Grâce à la technologie, nous pouvons prier, chanter et célébrer ensemble cet amour miséricordieux que le Seigneur nous donne et dans lequel aucune frontière ne pourra nous empêcher de partager. Merci, chers frères et sœurs d'El Paso, de nous faire sentir que nous sommes une seule famille et une même communauté chrétienne. Amen.

homélie du pape François lors du jubilé des diacres en l'année du jubilé extraordinaire de la miséricorde, place Saint-Pierre à Rome, le dimanche 29 mai 2016. Serviteur du Christ. Nous avons entendu cette expression par laquelle l'apôtre Paul se définit en écrivant aux Galates. Au début de la lettre, il s'était présenté comme apôtre par volonté du Seigneur Jésus. Les deux termes, apôtre et serviteur, vont ensemble. Ils ne peuvent jamais être séparés. Ce sont comme deux faces d'une même médaille. Celui qui annonce Jésus est appelé à servir et celui qui sert annonce Jésus. Le Seigneur nous l'a montré le premier. Lui, la parole du Père, lui qui nous a apporté la bonne nouvelle, lui qui est en lui-même la bonne nouvelle, il s'est fait notre serviteur. Il n'est pas venu pour être servi, mais pour servir. Il s'est fait le diacre de tous, a écrit saint Polycarpe, un père de l'Église. Comme il a fait, lui, ainsi nous sommes appelés à être ses annonciateurs. Le disciple de Jésus ne peut aller sur un chemin différent de celui du Maître, mais s'il veut l'annoncer, il doit l'imiter comme a fait Paul, aspirer à devenir serviteur. En d'autres termes, si évangéliser est la mission confiée à chaque chrétien dans le baptême, servir est le style avec lequel vivre la mission, l'unique manière d'être disciple de Jésus. Est son témoin, celui qui fait comme lui, celui qui sert les frères et les sœurs, sans se lasser du Christ humble, sans se lasser de la vie chrétienne, qui est vie de service. Par où commencer pour devenir serviteurs bons et fidèles? Comme premier pas, nous sommes invités à vivre la disponibilité. Le serviteur apprend chaque jour à se détacher du fait de disposer de tout pour soi et de disposer de soi comme il veut. Il s'entraîne chaque matin à donner sa vie, à penser que chaque jour ne sera pas le sien, mais sera à vivre comme une remise de soi. Celui qui sert, en effet, n'est pas un gardien jaloux de son propre temps. Au contraire, il renonce à être le patron de sa propre journée. Il sait que le temps qu'il vit ne lui appartient pas, mais que c'est un don qu'il reçoit de Dieu pour l'offrir à son tour. Seulement ainsi, il portera vraiment du fruit. Celui qui sert n'est pas esclave de l'agenda qu'il établit, mais docile de cœur. Il est disponible à ce qui est non programmé, prêt pour le frère et ouvert à l'imprévu qui ne manque jamais. Le serviteur est ouvert à la surprise, aux surprises quotidiennes de Dieu. Le serviteur sait ouvrir les portes de son temps et de ses espaces à celui qui est proche et aussi à celui qui frappe en dehors des horaires, au risque d'interrompre quelque chose qui lui plaît ou le repos qu'il mérite. Le serviteur néglige les horaires. Cela me fait mal au cœur quand je vois un horaire dans les paroisses de telle heure à telle heure. Et ensuite, il n'y a pas de porte ouverte, il n'y a pas de prêtre, il n'y a pas de diacre, il n'y a pas de laïc qui reçoit les gens. Cela fait mal. Négliger les horaires. Avoir ce courage de négliger les horaires. Ainsi, cher diacre, en vivant dans la disponibilité, votre service sera privé de tout profit et évangéliquement fécond. L'évangile d'aujourd'hui nous parle aussi de service, nous montrant deux serviteurs dont nous pouvons tirer de précieux enseignements. Le serviteur du centurion, qui est guéri par Jésus, et le centurion lui-même, au service de l'empereur. Les paroles que celui-ci envoie rapporter à Jésus, afin qu'il ne vienne pas jusque chez lui, sont surprenantes, et sont souvent le contraire de nos prières. « Seigneur, ne prends pas cette peine, car je ne suis pas digne que tu entres sous mon toit. » Je ne me suis pas autorisé moi-même à venir te trouver. Moi, je suis quelqu'un de subordonné à une autorité. » Devant ces paroles, Jésus reste admiratif. La grande humilité du centurion, sa douceur le frappe. Et la douceur est une des vertus des diacres. Quand le diacre est doux, il est serviteur et il ne joue pas à singer les prêtres. Non, il est doux. Devant le problème qui l'affligeait, il aurait pu s'agiter et prétendre à être exaucé, faisant valoir son autorité. Il aurait pu convaincre avec insistance, même contraindre Jésus à se rendre dans sa maison. Au contraire, il se fait petit, discret, doux, il n'élève pas la voix et ne veut pas déranger. Il se comporte, peut-être sans le savoir, selon le style de Dieu qui est doux et humble de cœur. Dieu, en effet, qui est amour, va par amour jusqu'à nous servir. Avec nous, il est patient, bienveillant, toujours prêt et bien disposé. Il souffre pour nos erreurs et cherche le chemin pour nous aider et nous rendre meilleurs. Là sont aussi les traits doux et humbles du service chrétien, qui est d'imiter Dieu en servant les autres.
les accueillant avec un amour patient, les comprenant sans nous lasser, faisant en sorte qu'ils se sentent accueillis, à la maison, dans la communauté ecclésiale, où ce n'est pas celui qui commande qui est grand, mais celui qui sert. Et jamais réprimandé, jamais. Ainsi, cher diacre, dans la douceur, mûrira votre vocation de ministre de la charité. Après l'apôtre Paul et le centurion, dans les lectures d'aujourd'hui, il y a un troisième serviteur, celui qui est guéri par Jésus. Dans le récit, on dit qu'il était très cher à son patron et qu'il était malade, mais on ne sait pas quelle était sa grave maladie. D'une certaine façon, nous pouvons nous aussi nous reconnaître dans ce serviteur. Chacun de nous est très cher à Dieu, aimé et choisi par lui, et il est appelé à servir, mais il a surtout besoin d'être guéri intérieurement. Pour être apte au service, il nous faut la santé du cœur, un cœur guéri par Dieu, qui se sente pardonné et qui ne soit ni fermé ni dur. Cela nous fera du bien de prier avec confiance chaque jour pour cela, demander d'être guéri par Jésus, de lui ressembler, lui qui ne nous appelle plus serviteur, mais ami. Cher diacre, vous pouvez demander chaque jour cette grâce dans la prière, dans une prière où présentez vos peines, vos imprévus, vos fatigues et vos espérances. Une prière vraie qui porte la vie au Seigneur et le Seigneur dans la vie. Et quand vous servez à la table eucharistique, vous y trouverez la présence de Jésus qui se donne à vous afin que vous vous donniez aux autres. Ainsi, disponible dans la vie, doux de cœur et en dialogue constant avec Jésus, vous n'aurez pas peur d'être serviteur du Christ, de rencontrer et de caresser la chair du Seigneur dans les pauvres d'aujourd'hui. Amen.

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2: Seigneur, étends donc ta main pour que se produisent guérisons, signes et prodiges par le nom de Jésus, ton saint, ton serviteur. Actes des Apôtres 4, 30.
3: Voilà, donc Éric Jacquinet, je suis prêtre depuis 22 ans, membre de la communauté de l'Emmanuel, curé de paroisse à Bordeaux. Super, merci la claque. Et puis, je serai bientôt sur le campus étudiant à côté de Bordeaux, à Talence. Et j'ai été pendant 5 ans à Rome, chargé de la préparation des JMJ, des JMJ de Madrid et de Rio. Je ne sais pas s'il y en avait parmi vous qui étaient. Voilà, donc j'ai eu la joie de travailler au Vatican pour ça pendant 5 ans.
4: D'accord, merci. Alors, est-ce que tu peux nous donner en quelques mots le témoignage de ta rencontre avec le Seigneur qui t'a amené aujourd'hui là où tu es?
3: Alors, j'ai vécu une rencontre avec le Seigneur particulièrement marquante ici, à Paray-le-Monial, en 82. Je ne sais pas si vous étiez nés. Si, peut-être. Pas tous. J'étais étudiant à l'époque. C'était la première fois que je venais à Paray-le-Monial. J'ai été marqué par la joie de tous ceux qui étaient à la session. Une joie que je n'avais pas expérimentée jusque-là. Et j'ai croisé des gens qui me parlaient de Jésus comme s'ils l'avaient croisé un quart d'heure avant. Moi, j'étais un catho sérieux et je n'avais jamais croisé Jésus. Quoi. Bon. Et un soir, on nous a proposé de venir nous approcher du podium et de demander à l'Esprit-Saint de faire l'expérience de la présence de Jésus vivant et ressuscité. Et moi, j'étais timide au fond de la tente, du chapiteau, et je me suis levé, je me suis mis à genoux au pied du podium. J'ai rien senti de particulier, mais dès le lendemain, le Seigneur m'a donné une grande joie et un désir de lire sa parole. Je me suis fait offrir ma première Bible et c'était pour moi une étape très marquante.
4: D'accord, merci. Voilà, et ce matin, de quoi vas-tu nous parler ?
3: Le thème de notre enseignement ce matin, c'est « Entrer dans la liberté véritable que Jésus veut nous donner ». Dans le prolongement d'ailleurs de ce qui a été reçu pendant la louange ce matin. Elle est en France pour toute l'année 2014, si j'ai bien compris. Voilà, on va se confier à elle.

Notre-Dame de la Sagesse, priez pour nous. Hier matin, le Père Francis Manoukian nous a redit que nous nous sommes faits pour la vie éternelle, que notre bonheur, il est en Dieu. Et hier soir, Christopher Wells nous a rappelé que, effectivement, nos désirs, tous nos désirs sont comblés quand ils sont orientés vers Dieu. Et moi, en vous regardant, je rends grâce profondément à Dieu parce que vous portez en vous cette aspiration-là, de vous mettre à l'écoute de Dieu, d'accueillir le don de la vie éternelle qu'il veut nous faire ici et maintenant. Et c'est vrai que, étant à Rome pendant 5 ans au service des jeunes du monde entier, j'ai été un témoin privilégié de ce que l'Esprit-Saint fait dans la jeunesse catholique que vous êtes. Je peux dire que j'ai été extrêmement heureux et que j'ai vu combien votre génération de jeunes chrétiens engagés dans la foi au cœur de l'Église est une génération qui est belle. J'ai été profondément marqué par l'ouverture au monde de nombreux jeunes. Voilà. Beaucoup d'entre vous voyagent beaucoup plus que nous à notre génération. Voilà, vous avez souvent une grande autonomie. Et puis, beaucoup d'entre vous font preuve d'une très grande générosité. J'étais frappé par l'élan de générosité de nombreux jeunes qui viennent donner du temps ici. Ben voilà, les volontaires qui sont parmi nous, qui rentrent dans la tente. Tous ceux qui, pendant les JMJ, à Madrid, à Rio, ont donné 1 mois, 2 mois, 6 mois, une année complète pour préparer les JMJ. Des jeunes qui partent donnant plusieurs mois, ou 1 an ou 2, avec Filesco, avec Le Rocher, avec les missions étrangères de Paris, avec d'autres organismes de coopération internationale. Voilà. Et puis, de tas de jeunes parmi vous qui font preuve d'un grand désir d'évangéliser avec une vraie autonomie. J'ai rencontré des tas de groupes de jeunes qui s'organisaient entre eux, sans demander la permission à personne, pour aller évangéliser sur les plages, dans les rues, témoigner ensemble du Christ. Et ça m'a profondément réjoui de voir ce que l'Esprit suscite au milieu de vous. Voilà. Le Seigneur vous donne de grands désirs et de grandes capacités pour le servir et pour l'aimer. Et en même temps, la génération qui est la vôtre est une génération qui est blessée, qui est marquée par un certain nombre de fragilités. Et je voudrais en parler ce matin, excusez-moi, ça va être parfois un petit peu délicat, mais non pas pour s'y complaire, mais pour montrer comment le Christ veut continuer à répondre à vos aspirations les plus belles, à votre générosité, à votre désir de servir et d'évangéliser. Ce matin, dans la louange, on a entendu que le Seigneur voulait nous libérer, qu'il avait besoin de notre oui pour cela. Alors je vais toucher du doigt aussi tous les lieux, toutes les modalités sur lesquelles le Seigneur lui-même veut vous libérer. Et donc je disais que j'étais frappé à la fois par la beauté, la générosité de votre génération et en même temps ses fragilités. En 2011, j'ai découvert qu'un jeune que je connais bien, qui était fiancé, était addict à la pornographie. Et je me suis dit, waouh, il va tout casser. Il va casser sans doute son couple. C'est d'ailleurs ce qui s'est passé. La fiancée n'a pas supporté. Il va casser des tas de choses dans sa vie, quoi. Comment je peux l'aider? C'était ma question qui m'a beaucoup travaillé. J'y reviendrai. Et puis j'ai découvert qu'un couple d'amis avait un fils qui était en maîtrise de philo et qu'il a échoué ses partiels au mois de juin. Alors, on dit, il va les repasser en septembre. Et puis en septembre, il les a ratés aussi. Et puis ses amis me disent, tu sais, en fait, il passe toutes ses journées sur Internet. Sans doute qu'il n'est pas bien, et du coup, il compense. Et effectivement,

il avait été marqué par le suicide d'une copine de fac, et du coup, il compensait par une addiction à Internet. Dans ces mêmes mois, j'ai rencontré mes amis qui est nutritionniste et qui me disait qu'il avait été de plus en plus marqué par de nombreux jeunes qui vivaient l'anorexie et la boulimie. Il parlait d'une flambée de difficultés alimentaires. J'ai découvert aussi que dans ces années-là, en France, on a autorisé les jeux d'argent sur Internet depuis 2010 et que les statistiques ont montré que les jeux d'argent, en particulier le poker en ligne, a flambé. Voilà. Et puis, on sait bien qu'un certain nombre de jeunes, y compris d'adolescents, abusent d'alcool et d'alcool fort. Encore ici, quelques jours, des jeunes de 12-14 ans, voilà, avec de la vodka. Dans les mêmes mois, j'ai rencontré une fille, Cathy, qui est venue me voir en me disant « Voilà, je fais du basket. Bon. Et alors, j'ai un conseil à vous demander. Est-ce que je fais trop de basket ?» Alors, j'en sais rien, moi. Bon. Elle me dit « Je suis étudiante, mais en plus, je fais 5 heures de basket par jour. Est-ce que c'est trop ?» Ben, je lui dis « Peut-être, je ne sais pas. Bon. » Elle me dit « Mais parce que si j'en fais moins, il manque quelque chose et en plus je ne serai pas aussi bonne que les filles de mon équipe de basket et donc j'arrive pas à diminuer le nombre d'heures de basket par jour. » Bon, et donc je découvre, et puis ça m'a été confirmé par d'autres, qu'il y a une addiction au sport intensif. Voilà. Et puis dans les mêmes mois, je rencontre une fille, Carly, anglaise, qui me dit qu'elle vient de faire un sevrage pendant le carême. Elle a arrêté, quand elle se déplace dans le bus, d'écouter de la musique MP3. Et elle s'est rendue compte que ça lui changeait ses journées. Voilà. Dans les mêmes temps, une collègue de bureau me dit « Tu sais, ma fille, elle est accro à une nouvelle application sur smartphone que je ne connaissais pas, qui s'appelle WhatsApp. » Alors, c'est absolument génial, WhatsApp. C'est-à-dire que tu es en relation en permanence avec tous tes amis. Donc, pendant que tu es à table avec tes parents, tu as un message sur WhatsApp de ta copine qui te dit qu'elle mange des frites et du beefsteak. Alors, tu lui réponds, parce que toi, tu manges des poulets saucisses. Et voilà, bon, c'est intéressant, non ? Et voilà. Bon. Et donc, elle me dit, mais c'est impressionnant parce que les copains de ma fille, quand ils se retrouvent ensemble pour une fête, etc., bon, ben c'est sympa, quoi. Et au bout d'un quart d'heure, ils sont tous sur leur téléphone portable. Bon. Et puis moi, dans ces mêmes années-là, je m'étais rendu compte que je devenais accro aux mails. Vous savez, tous les quarts d'heure, j'allais vérifier sur ma boîte mail que j'avais pas reçu des mails. Vous voyez, bureau. Je me suis dit, mais je suis en train de devenir dingue. Je vais pas vérifier dans ma boîte aux lettres sur la porte de ma maison tous les quarts d'heure si j'ai du courrier. Bon. D'ailleurs, le facteur, il me passe qu'une fois par jour. Voilà. Et puis alors, j'ai appris récemment qu'il y a une nouvelle application qui fait rage et qu'évidemment vous utilisez tous, qui s'appelle Snapchat. Voilà. Avec une urgence permanente, c'est de ne pas louper la dernière photo que votre copain ou votre copine vous a envoyée, parce que si vous attendez 2 minutes de plus, vous allez la perdre. Ce qui est un drame absolu. Bon. Et donc, Snapchat, c'est un système assez subtil pour vous rendre accro au smartphone. Enfin, vous le saviez, mais voilà. Dans les mêmes temps, j'ai rencontré des psychologues, des psychiatres, qui sont frappés par le nombre de jeunes et d'adultes qui sont, excusez-moi l'expression, sex-addicts. Bon, je ne fais pas de dessin. Voilà. Et puis, dans la même série, ces jours-ci, hein, c'est récent, on me parle d'un jeune que je connais, qui est étudiant, à 22 ans, et son programme de vacances, alors qu'ils sont ensemble au bord de la mer, c'est un peu de plage, pas trop tôt le matin parce qu'il se lève tard, voyez, et assez vite, en début d'après-midi, plusieurs heures de jeux en réseau, de jeux vidéo en réseau, voilà, avec pas mal de cigarettes. Et puis, le soir, forcément, il faut aller acheter un pack de bière, parce qu'une soirée sans pack de bière, quand même, il manque quelque chose. Et puis, le soir, évidemment, sorti après. Voilà. Et le père de ce jeune me dit, c'est dramatique, c'est son rythme tous les jours, plusieurs heures de jeux en réseau, paquet de cigarettes, pack de bière, et sorti en boîte. Bon. Et voilà, et ces jours-ci, je rencontre un professionnel de la santé qui me dit, tu sais, la cigarette, c'est une vraie addiction. Moi, je me rends compte, me disait-il,
que les fabricants de cigarettes ont ajouté des substances au tabac, de plus en plus nombreuses et subtiles, de telle façon qu'on devienne dépendant à la cigarette. Le tabac pur, tu ne risques pas d'être dépendant très longtemps, tellement c'est difficile, mais si tu l'adoucis et tu rajoutes des substances chimiques sympathiques, en fait, tu deviens dépendant à la cigarette. Ce que m'a confirmé un médecin psychiatre ces jours-ci, que le tabac, c'est une vraie addiction aujourd'hui. Voilà, j'arrête le tableau parce que je ne voudrais pas noircir, il y a de très belles choses dans la vie, mais quand on fait ce tableau-là, et ça m'a sauté aux yeux, je me suis dit, dans le fond, on croyait qu'on avait libéré les esclaves en dénonçant l'esclavage il y a quelques siècles, et en fait, on a le sentiment qu'il n'y a jamais eu autant d'esclaves qu'au XXIe siècle. Quand on fait la liste des différentes addictions qui nous touchent les uns et les autres, et on est tous dans le bocal. Je ne vais pas vous faire la liste de mes addictions à moi, parce que ça risque de vous effrayer. Bon. Alors, du coup, la question c'est, pourquoi y a-t-il ce décalage entre les grandes aspirations, la grande générosité dont vous êtes capable, et ces comportements addictifs, ces comportements d'esclavage? Pourquoi ce décalage? Qu'est-ce qui fait ce décalage? Et puis ensuite, deuxième question, c'est comment est-ce qu'on va s'aider les uns les autres pour entrer dans une vraie liberté? Alors pour répondre à la question, pourquoi ce décalage? Pourquoi est-ce que nous sommes prisonniers de tant d'esclavage? La première réponse, d'une certaine façon, c'est que la culture dans laquelle nous baignons est une culture de la liberté vue comme un absolu. La culture moderne est une culture qui voit la liberté comme un absolu, c'est-à-dire je fais ce que je veux. Et ça, c'est une priorité absolue. Je décide ce que je veux et je vais même décider ce qui est bien et ce qui est mal. C'est moi qui suis la mesure des choses. Entre parenthèses, c'est exactement le péché d'Adam et Ève au jardin d'Éden, dans le récit de la création, Genèse chapitre 3, quand Dieu leur donne une loi et que Adam dit « Excuse-moi, mon Dieu, moi je fais ce que je veux. Tu me l'interdis, mais c'est moi qui décide. » Et en fait, ça imprègne toute notre vie sociale. Je vais donner quelques exemples qui ne nous concernent pas forcément directement, mais qui montrent que c'est une culture extrêmement présente. Je suis allé ces jours-ci sur le site du ministère de la Femme, en titre « Le droit de disposer de son corps ». C'est l'objectif numéro 1 du ministère des Femmes en France. Ça veut dire quoi? Ça veut dire le droit à l'IVG remboursé à 100% avec un service efficace pour 220 000 femmes par an. Sauf que le site ne dit pas que ça fait 220 000 femmes par an qui sont profondément blessées parce qu'on a oublié de leur dire la vérité sur la réalité de ce qu'elles vivent, c'est-à-dire qu'il y a un enfant en jeu et qu'il y a une maternité en jeu. Quand on absolutise la liberté en disant « droit de disposer de son corps », en fait, on conduit des femmes, nombreuses, souvent dans des situations de fragilité, donc je ne juge absolument personne, mais en fait, on oublie de dire la vérité. Et on a de très nombreuses femmes, jeunes femmes, qui sont blessées parce qu'on ne leur a pas dit la vérité en prétendant leur ouvrir à la liberté absolue. Deuxième exemple, la théorie du gender dont vous avez sans doute entendu parler, qui consiste à dire « chacun peut choisir son sexe et son orientation sexuelle en niant la réalité de ce qui est donné par notre corps ». Voilà. On pourrait penser que c'est un projet complètement fou, un sujet de roman de science-fiction. Mais c'est la réalité. Il y avait un projet, vous l'avez su, du gouvernement français.

Et messieurs, on rêve pour vous que vous soyez assistants dans des crèches maternelles, etc. Bon. Alors, je n'ai rien contre des femmes chefs d'orchestre, ça peut être merveilleux. Parce que sur la publicité qu'on a en ligne, c'est une femme chef d'orchestre. Très bien, ça ne pose aucun problème. Simplement, au bout d'un moment, on se demande si on n'est pas en train de nier purement et simplement les richesses propres à l'homme et à la femme, sous prétexte d'ouvrir tout le monde à la liberté. Autre exemple d'une liberté folle, déconnectée complètement de la morale et du bien, vous avez suivi peut-être l'actualité ces dernières semaines, le docteur Bonnemaison, médecin urgentiste de Bayonne, qui a euthanasié 7 patients, le 25 juin dernier a été acquitté, après que l'avocat général, qui est donc dans un procès, est chargé de défendre la loi, de rappeler la loi. L'avocat général a estimé pendant le procès que le médecin en question avait agi par compassion, et je cite, « Je crois désormais que vous avez agi d'une manière sincère ». C'est dramatique. On a confondu la sincérité et la vérité. Voilà. Alors, du coup, on est dans une illusion de la liberté toute puissante, d'un espoir fou qui en fait conduit à la désespérance, d'un rêve de paradis qui conduit à l'enfer quand on garde de près. Et donc ça, la première raison de la difficulté dans laquelle nous sommes, c'est que la culture promeut une liberté vue comme un absolu. La deuxième raison, elle a été évoquée hier soir de façon remarquable par Christopher West, c'est une culture de l'idolâtrie. La laïcité française, qui est en fait un laïcisme, veut remplacer Dieu dans le domaine public de la vie sociale par des idoles, donc par des biens matériels, par exemple, ce qui donne une hyperconsommation. On avait des marchés, des supermarchés, on a maintenant des hypermarchés pour une hyperconsommation de biens matériels, voilà, dans tous les domaines. Donc je ne détaille pas, vous le savez comme moi, et en fait, ça ouvre la porte aussi à toutes les drogues, évidemment, l'hyperconsommation d'alcool, de drogue, de tabac, mais aussi de drogues sans substance, l'hyperconsommation de pornographie, par exemple, c'est le sexe sans l'autre, ou l'hyperconsommation d'addiction sexuelle, hein, c'est le sexe de l'autre sans la relation avec l'autre. Toutes les cyberdépendances sont aussi des hyperconsommations. Hyperconsommation de la relation de façon virtuelle. Voilà. Et puis, idolâtrie aussi de consommation d'une part, de biens matériels, d'une façon ou d'une autre, ou de communication virtuelle, mais aussi idolâtrie de l'image de soi. Voilà. Ça, c'est marquant parce que sur Internet, en fait, on peut construire une forme d'image de soi. Ce qui me frappe, c'est que la plupart des photos sur Facebook, sur Twitter, sur Snapchat, sont des selfies, c'est-à-dire avec des personnes qui se prennent en photo elles-mêmes. C'est une forme de recherche de sa propre image. Et en fait, c'est une forme d'esclavage, hein, on pourrait parler aussi de toutes les questions d'habillement, mais je ne vais pas rentrer dans le détail, qui consiste à être en permanence préoccupé de soi. Je suis le centre de mes propres préoccupations. Donc, des formes d'idolâtrie. Et la troisième raison pour laquelle nous sommes en difficulté, c'est que ces idolâtries, elles exacerbent le désir, dont parlait très bien hier soir Christopher West, le désir, sans orienter ce désir par l'intelligence vers le bien. Christopher West nous a rappelé de façon extrêmement belle que le désir est fait pour être orienté, finalisé vers ce qui est bon. Et qu'on est dans une société qui, dans le fond, a déconnecté le désir du bien. Et du coup, on est dans une hypertrophie de l'affectivité. La personne est poussée à se laisser guider par ses propres sentiments, par ses propres attraits, plus que par l'intelligence et la volonté. Faites une expérience, vous êtes devant un bon film, il est 23 heures, vous devez vous

0: couché parce que le lendemain matin, vous avez cours et avec des examens, mais le film n'est pas terminé. Il y a un suspense incroyable. Est-ce que vous arrivez à arrêter le DVD ? Eh bien, c'est difficile. Bon. Je suis frappé aussi par le fait qu'on est nombreux à avoir du mal à gérer notre emploi du temps. Pourquoi ? Parce qu'on s'est laissé prendre par des tas d'envies immédiates. Du coup, gérer un emploi du temps, être à l'heure, à un rendez-vous, à l'heure à des cours, programmer ses plages de boulot, etc., ça devient extrêmement difficile. Et de plus, parce que l'affectivité est volatile, parce que les sentiments sont passagers, évolutifs, beaucoup de jeunes parmi nous ont du mal à construire des relations durables. Il y a peu d'amitiés stables, on passe d'une relation affective à une autre, d'une instabilité à une autre. Voilà. Et donc, un désir exacerbé. La quatrième raison, qui est la plus fondamentale, pour laquelle nous sommes en difficulté, c'est qu'en fait, nous n'avons pas la capacité naturelle à orienter notre désir vers le bien. Saint Paul le dit dans l'Épître aux Romains au chapitre 7. À un moment, il dit ceci. « Vraiment, ce que je fais, je ne le comprends pas, car je ne fais pas ce que je veux et je fais ce que je ne veux pas. » Il continue. « Vouloir le bien est à ma portée, mais pas l'accomplir. Je ne suis pas capable de faire le bien que je voudrais, je fais le mal que je ne voudrais pas. Il y a une division en moi entre mon désir, c'est-à-dire mon aspiration à faire le bien, et ma volonté qui fait le mal. » Et donc il reconnaît qu'il y a une loi en nous. Il dit « il y a une loi en moi, le combat entre la chair et l'esprit. » Alors la chair, ce n'est pas le corps. La chair, c'est la personne en tant qu'elle est orientée vers le péché, et l'esprit, c'est la personne en tant qu'elle est orientée vers le bien. Et donc il y a un combat en nous entre ce que saint Paul appelle par ailleurs l'homme ancien, le vieil homme, le pécheur, et l'homme nouveau, l'homme renouvelé par Dieu. Et donc on découvre que dans le fond nous sommes esclaves, que nous croyons que ce que nous croyons être une liberté en fait est une forme d'esclavage. Ma volonté n'est pas assez forte pour renoncer au mal. Naturellement, mes passions me pousse vers le bas, et non pas vers le haut. Exemple, il est beaucoup plus facile de s'occuper de soi que de se préoccuper des autres. Il est plus facile de prendre, voire de voler, que de donner. Il est plus facile de jalouser les biens de l'autre que de s'en réjouir pour lui, de tenir une rancune que de pardonner. Voilà. Et donc, on découvre qu'en fait, nous ne sommes pas naturellement enclins à faire le bien. C'est la conséquence du péché originel. Adam et Ève vivaient dans l'amitié avec Dieu. Ils étaient chargés de nous transmettre cette amitié qui ordonnait toute leur vie vers le bien. Parce qu'Adam et Ève se sont coupés de Dieu dans un péché de désobéissance, ils n'ont pas été capables de nous transmettre cette capacité à être orientés naturellement vers le bien. Nous sommes héritiers de ce qu'on appelle le péché originel, qui est un mal, c'est-à-dire qui est une absence de bien, notre cœur, naturellement, n'est pas enclin à faire le bien. Et donc, il y a une loi en nous, une loi du mal. Ce que je voudrais faire, je ne le fais pas, et je fais le mal que je ne voudrais pas. Alors, saint Paul explique en même temps que ce n'est pas désespéré. C'est-à-dire qu'il le dit dans Galates au chapitre 5, c'est pour que nous soyons libres que le Christ nous a libérés. Alors tenez bon, dit-il à ses frères de Galates, ne vous mettez pas de nouveau sous le joug de l'esclavage. Vous, frères, vous avez été appelés à la liberté, mais que cette liberté ne soit pas un prétexte pour votre égoïsme. Au contraire, mettez-vous par amour au service les uns des autres. Je vous le dis, marchez sous la conduite de l'Esprit Saint et vous ne risquerez pas de satisfaire aux convoitises de la chair, car, là il reprend la question de l'opposition entre la chair et l'esprit, car les tendances de la chair s'opposent à l'esprit et les tendances de l'esprit s'opposent à la chair. En effet, il y a un affrontement qui vous empêche de faire ce que vous voudriez. Or, on sait bien à quelles actions mène la chair inconduite, impureté, débauche, idolâtrie, sorcellerie, haine, rivalité, jalousie, emportement, intrigue, division, sectarisme, envie, beuverie, etc. La liste est longue. Je vous préviens, ceux qui commettent de telles actions n'hériteront pas du royaume de Dieu. Mais voilà ce que produit l'esprit, amour, joie, paix, patience, bonté, bienveillance, fidélité, douceur, maîtrise de soi. Voilà. Et donc, il y a ce combat en nous, et ce combat, il est réel. Je reviens à la question des addictions un moment. Quelles sont les conséquences des addictions qu'on a évoquées, drogue, tabac, alcool, sport intensif, il y a aussi le travail intensif, il y a une espèce d'addiction au travail qui existe, pas chez tous, je vous rassure. Cyberdépendance, pornographie, etc., addiction à la musique. Dans le fond, ces addictions, elles ont quoi comme conséquence sur l'être de la personne, dans son intelligence? En fait, elles engendrent une culture du mensonge. Notre intelligence est faite pour la vérité. Mais tout d'un coup, ce qui est mauvais, ce qui va produire des choses mauvaises, apparaît comme bon. Je me souviens d'une fille qui disait, mais le problème, c'est que la drogue, c'est hyper bon. C'est hyper bon. J'arrive pas à arrêter parce que vous n'imaginez pas ce que ça produit. Après, il nous soit shooté, c'est fantastique. Bon. Et donc, on a une culture du mensonge où apparaît bon, dans un premier temps, ce qui en fait est destructeur. Mensonge envers soi, mensonge envers les autres. Quand on est pris par une addiction, on est constamment dans le mensonge pour éviter de dire à d'autres ce qui se passe. Et du coup, ça engendre une très grande désespérance. Très grande désespérance aussi au niveau de la volonté, parce qu'on a le sentiment qu'on ne maîtrise plus, que je ne peux pas ne pas aller voir mon téléphone portable pour voir si je n'ai pas un message. L'affectivité elle-même est faussée. Vous voyez, il y a une confusion entre la recherche de sensations et la recherche d'émotions. C'est très intéressant de comprendre cela. Que ce qui est produit par une addiction, par un comportement addictif, c'est une sensation, parfois très forte, bon, et une source de plaisir. Alors que notre affectivité, elle est faite pour mesurer des émotions qui nous disent quelque chose de la réalité. Si j'ai peur, c'est parce qu'il y a un danger, je suis en montagne et je risque de tomber à gauche ou à droite du sentier. Donc la peur, elle est bonne, elle n'est pas mauvaise. Si je suis dans la joie, c'est parce que je fais l'expérience d'une relation avec d'autres qui me comble. Mais donc ces émotions, elles disent quelque chose de la réalité des choses. Alors que la sensation, elle est la recherche d'une émotion privée d'un rapport à la réalité. Recherche de plaisir pour elle-même, complètement déconnectée de la réalité. On pourrait parler de la mémoire aussi. La mémoire est souvent très endommagée par nos addictions. Je ne développe pas. Et donc ça donne une relation à soi-même extrêmement négative, et un manque profond souvent d'estime de soi, une désespérance sur soi. Je suis esclave, je n'arrive pas à arrêter, c'est ainsi, c'est la fatalité. Et puis une relation aux autres qui est rendue difficile, difficulté d'avoir une relation gratuite avec quelqu'un d'autre, d'ouverture, d'échange, voilà, d'amitié, parce qu'on est centré sur soi, sur ses propres besoins. Et puis une relation réelle, je l'évoquais tout à l'heure, souvent qui est catastrophique, par exemple la relation au temps. Je disais combien, finalement, on perd la maîtrise du temps. Et vous allez 3 minutes sur Internet regarder un truc, et 3 heures après, vous y êtes encore. Parce que vous avez cliqué sur une fenêtre qui est sympa, puis ça vous fait sur une vidéo sur YouTube qui est vachement sympa, puis une autre, etc. 3 heures après, vous y êtes. Vous avez perdu la maîtrise du réel, de votre emploi du temps. Et puis, la relation à Dieu elle-même s'est profondément appauvrie, d'abord parce qu'on a mis quelque chose à la place de Dieu, c'est l'idolâtrie, et puis aussi parce qu'il nous manque un silence intérieur. Je suis persuadé que le drame des addictions, c'est que dans le fond, elles mangent notre espace d'intériorité. Et, quelle que soit l'addiction, la musique, ceci, cela, en fait, ça mange notre intériorité, notre espace de silence, de réflexion, de paix, qui est une condition pour être heureux, une condition pour être en paix avec soi et une condition pour être en relation avec d'autres. Voilà. Et donc, à travers tout cela, en fait, c'est une forme de mort qui s'installe au niveau psychologique, physiologique et spirituel. Alors, excusez-moi, j'ai raconté une petite histoire un petit peu délicate, mais qui est réelle. C'est l'expérience que des chercheurs, qui s'appellent Hodes et Milner, ont fait en 1954 sur des rats. Vous prenez un rat, un joli rat, de laboratoire, vous lui mettez une électrode dans la tête pour toucher la zone du plaisir. Là. Vous connectez l'électrode à un petit générateur d'impulsion électrique et avec une pédale. Vous mettez le rat dans la cage avec des barreaux, il a une litière, il peut dormir, il a de quoi boire et de quoi manger. Et assez vite, il découvre qu'il y a une pédale, donc il va appuyer dessus, oh, il a un petit choc, voilà, ça lui fait une dose de plaisir, oh, c'est super, voilà. Bon. Et il va y aller de plus en plus. Et l'expérience montre que les rats vont jusqu'à 100 fois appuyer sur la pédale par minute. Donc ils se font des shoots incroyables, avec des comas. Bon. Et puis ils se réveillent, et ils recourent sur la pédale, et ils appuient. Bon. Et les rats, qu'est-ce qu'ils font? Eh bien, ils oublient de manger, ils oublient de boire, ils oublient de dormir, et tous les rats sont morts. D'accord ? Bon. Alors ça, c'est le principe de l'addiction, ça va ? Bon. C'est exactement ça. Bon. Alors, sauf que, lueur d'espérance avant la pause, sauf que le rat, il a un cerveau qu'on appelle cerveau reptilien, nous aussi. Bon. Mais nous, on a en plus deux lobes frontaux qui nous permettent de maîtriser nos désirs, nos envies immédiates. Il y a les lobes qui sont attaqués quand on a une maladie neurodégénérative qui fait qu'on n'arrive plus à maîtriser nos désirs, nos envies. Voilà. Mais donc, la question est de savoir si on veut vivre comme des rats et on sait comment ça va finir, ou si on veut user de notre dignité de personne. Et alors, pour terminer sur ce chapitre, un peu, voilà, je vais raconter une histoire drôle. Bon, parce que, voilà, c'est la mort qui s'installe, et une histoire amusante d'un garçon qui raconte qu'un soir, avec sa mère, il était assis sur un canapé, et il discutait de tout, de la vie, de la mort, y compris de l'euthanasie. Et le jeune dit à sa mère, « Maman, si j'avais un problème, ne me laisse jamais vivre dans un état végétatif, où on dépend de machines, d'une bouteille. Si tu me vois dans cet état, s'il te plaît, débranche les machines qui me maintiendraient en vie. Je préfère mourir. » Alors ma mère se leva, et je voyais qu'elle m'aimait profondément. Elle débrancha la télévision, le câble d'Internet, l'ordinateur, le lecteur DVD, la MP3, la Play2, la PS3, la Wii. Allez. Le téléphone fixe. Elle me prit aussi mon portable, mon iPod, mon iPad, mon BlackBerry, et elle jeta toutes mes bières. J'ai failli mourir.
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0: Dans cette deuxième partie, deuxième acte, après avoir parlé de la liberté esclave d'elle-même, je vais montrer comment la liberté est libérée par le Christ. Qu'est-ce que c'est que la vraie liberté? La vraie liberté, c'est d'aimer, de servir selon nos richesses et l'appel de Dieu sur chacun et chacune d'entre nous. Quand vous regardez bien autour de vous, dans le monde dans lequel nous sommes, parmi les grandes figures d'hommes et de femmes célèbres, qui est célèbre pour ses actions au service des autres et qui ne soit pas tombé dans les pièges du pouvoir, du sexe et de l'argent? Réfléchissez bien. Et bien, quand vous faites le tour du monde, vous regardez un peu, vous découvrez que seuls ceux qui sont accrochés au Christ, seuls les saints vivent cela profondément. Parce que le Christ est venu nous libérer et que sans lui, ça n'est pas possible. Même nos stars sympathiques, quand on regarde bien, en fait, elles sont souvent esclaves. Le Christ a dit « Sans moi, vous ne pouvez rien faire. » Cette liberté-là, elle n'est pas possible, cette liberté de servir et d'aimer. Et effectivement, Jésus, au début de son ministère, dans Saint Luc, chapitre 14, quand il arrive dans la synagogue de Nazareth, ouvre le rouleau du prophète Isaïe et dit « L'Esprit Saint est sur moi, il m'a envoyé proclamer la bonne nouvelle aux pauvres, annoncer aux prisonniers qu'ils sont libres, libérer les captifs. » Le Seigneur est venu pour nous rendre cette liberté. Et cette liberté, c'est la liberté d'aimer. Le commandement nouveau, c'est « Aimez-vous les uns les autres comme je vous ai aimé. » Et du coup, la mesure de notre liberté, c'est notre capacité à aimer. J'ai animé en Afrique, en 2004, un forum des jeunes. Je ne vous dirai pas où, par discrétion. Et j'étais assez content parce que le forum s'était bien passé, on a vu des temps de louange fantastiques, géniaux, des temps de partage, de prière, etc. Et puis, à la fin, il faut ranger. Dernier jour, on range, on était dans une école, il fallait qu'on range les tables, qu'on donne un coup de balai. Et là, il n'y avait personne pour donner le coup de balai. Je me suis dit, waouh, on s'est planté, on s'est trompé. On a cru qu'on faisait une expérience du Christ, on a vu des temps de louange, vraiment, hein, tip top, hein. Il n'y a pas encore la pop louange à l'époque, enfin c'était quasi ça, quoi. Bon, à l'africaine. Qu'est-ce qu'on avait fait? On avait fait une expérience affective, mais pas une expérience effective de la libération. La mesure de la libération, c'est notre capacité à servir. Vous pourrez dire, j'ai vécu un bon forum des jeunes à Paray-le-Monial, si à la sortie d'ici, vous vérifiez dans vos actes qu'effectivement, vous êtes capable d'aimer et de servir davantage. C'est ça la vraie liberté. Et ça passe par la reconnaissance qu'effectivement, nous ne sommes pas complètement libres. Mère Elvira, qui est la fondatrice d'une très belle communauté, la communauté du Chénacolo, qui accueille des jeunes addicts, disait « La première toxicité, c'est le mensonge. C'est l'incapacité à reconnaître la vérité. » C'est ce que les psychologues appellent le déni d'une difficulté, d'une addiction. Le Christ dit « La vérité vous rendra libre. » Et donc, la capacité à entrer dans cette liberté passe par la capacité à reconnaître, et à reconnaître les uns devant les autres. J'étais bouleversé d'un étudiant que j'accompagne, qui est addict à Internet, et qui m'a dit « J'ai trouvé un truc pour avancer. Tous les soirs, je vais frapper à la porte de mon voisin, la chambre d'à côté, et je lui donne mon ordinateur. » Et je lui ai expliqué, je lui ai dit « J'ai du mal à gérer mon ordinateur. » Est-ce que tu peux me le garder tous les soirs, après 21h ? Voilà. Ça, c'est la vérité. C'est la vérité, il n'a pas donné le détail de sa difficulté, mais c'est la vérité qui consiste à dire « Je suis un pauvre et j'ai besoin d'être aidé. » La vérité nous rendra libres. Et donc, ça suppose de reconnaître nos esclavages et de désirer entrer dans un chemin de vie. Et cette décision de conversion, elle passe par la relation avec Jésus et avec Jésus crucifié. Sur la croix, le Christ est venu nous libérer du péché et de la mort. Il a posé un acte d'amour envers son Père pour nous sauver du péché et de la mort. Et je voudrais dire deux choses là-dessus. D'abord, quand le Christ est en croix, il dit à un moment, « Père, pardonne-leur, ils ne savent pas ce qu'ils font. » L'acte d'offrande du Christ est un acte de pardon. Et notre liberté, par rapport à nos esclavages, elle passera par le pardon, par la demande de pardon et par les pardons accordés. Je fais une parenthèse, je reviens aux questions d'addiction. Quand on creuse les raisons pour lesquelles on peut tomber dans une addiction, parmi différentes raisons, il y a souvent le fait que nous avons été blessés dans une relation avec un père, une mère, un frère, une sœur, d'autres, des éducateurs, et que nous avons un pardon à donner. Et tant que ce pardon n'est pas donné, en fait, il y a une fragilité en nous qui nous empêche d'être libres. Si tu refuses de pardonner à une personne qui t'est blessée, tu décides, d'une certaine façon, de garder les chaînes de ton esclavage. Et donc on a besoin de s'approcher du Christ en croix parce qu'il y a des pardons qu'on ne donnera pas sans que lui-même nous en donne la grâce. Puis le deuxième aspect du mystère de la croix dont je voudrais parler, c'est que cet acte d'amour, il passe du Christ sur la croix, il passe par la souffrance. L'Épître aux Hébreux nous dit « Tout fils de Dieu qu'il était, il a pris l'obéissance par les souffrances de sa passion. » Il n'y a pas d'amour vrai sans souffrance. Quand on réfléchit bien, c'est évident. Vous demanderez à votre mère, elle vous dira, elle ne vous le dira pas d'ailleurs, mais elle sait bien ce qu'elle a souffert pour vous, parce qu'elle vous aime. Voilà. Elle a fait des sacrifices pour vous. Pour moi, ma mère a fait beaucoup de sacrifices. Voilà. Et on ne peut pas aimer, on ne peut pas réussir à aimer sans accepter une part de souffrance, de sacrifice. D'ailleurs, entre nous, les équipes de foot qui étaient en compétition au Mondial au Brésil, là, elles ont souffert, hein, avant et sur le terrain. Bon. Et donc, entre nous, ceux qui ont passé des concours et des examens récemment, ils se souviennent aussi qu'ils en ont un peu bavé, quoi. Bon. Et c'est vrai pour les examens, c'est vrai pour du sport, c'est vrai pour l'amour en général. Il n'y a pas d'amour vrai sans qu'on accepte des souffrances. On ne peut pas aimer en deux clics. Ça n'existe pas. Oui. Bon. Et donc, la libération de nos esclavages, elle passe par l'acceptation de la purification de notre cœur par des souffrances. Saint Paul le dit dans la même lettre aux Romains, après avoir parlé de l'antagonisme entre la chair et l'esprit, Romains 8, il dit « Nous sommes enfants de Dieu, nous sommes aussi ses héritiers, héritiers de Dieu, héritier avec le Christ, si du moins nous souffrons avec lui pour être avec lui dans la gloire. » Et il ajoute aussitôt, « J'estime en effet qu'il n'y a pas de commune mesure entre les souffrances du temps présent et la gloire qui va être révélée en nous. Voilà. » Donc je livre ça à votre réflexion. Est-ce que nous acceptons des petites souffrances, des petits sacrifices pour que le Christ lui-même nous libère? Ce n'est pas nos sacrifices qui vont nous libérer, mais unis à la passion de Jésus. Il n'y a pas d'autre chemin, chers amis. Voilà. Et cette libération que le Christ a réalisée sur la croix, elle nous est communiquée, en particulier par les sacrements du baptême et les sacrements du pardon. Par le baptême et par la confession, nous sommes libérés du péché, c'est-à-dire que nous sommes rendus capables, à nouveau, de faire le bien, parce que le Christ vit en nous et nous rend capables de cela. Et donc, je ne peux que vous exhorter tous, à aller vous confesser. Alors, entre nous, il y a trois péchés qu'il ne faut pas que vous oubliez de confesser. D'accord ? Je vous l'ai dit tout de suite. Comme ça, c'est bon. Il y a les péchés que vous n'avez jamais osé confesser. Celui-là, il faut y aller rapidement. D'accord ? Bon. C'est un esclavage, un boulet que vous traînez. Bon. Il y a les péchés que vous ne voyez plus, vous voyez ? À un moment donné, l'Esprit-Saint qui vous les montre, qui nous les montre. Les péchés qu'on ne voit plus, on le fait tellement souvent, on ne voit plus. Bon. Et puis, il y a les tout petits péchés. Oh, c'est des bricoles, c'est pas grave. Une fois de temps en temps, c'est pas grave. Vous voyez ? Bon. Et à force de mettre des petits cailloux dans le torrent, les gamins sont capables de faire des barrages. Nous aussi, à force de mettre des petits cailloux dans notre cœur, l'eau de la grâce ne circule plus. Voyez. Alors vous avez demandé au Seigneur le courage d'aller confesser, le courage et la lucidité de confesser les péchés que vous n'avez jamais osé confesser, que vous ne voyez plus, voilà, et qui vous paraissent des petites bricoles. Alors, de temps en temps, on dit, mais enfin, bon, ça, je me suis confessé, mais ça ne marche pas. Je suis retombé. Damned. Bon. Je me souviens d'un jeune baptisé. Il avait été baptisé dans une piscine baptismale. Moi, j'aime beaucoup les baptêmes par immersion. C'était un Africain. Alors, il dit, moi, quand j'ai été baptisé, j'espérais que le vieil homme, il serait noyé dans l'eau. Mais je me suis rendu compte qu'il savait encore nager. Voilà. Donc le vieil homme, il sait encore nager. Voilà. Et donc, le salut, c'est à la fois une grâce qui nous est donnée par le Christ, et en même temps, c'est un combat. C'est un combat où on va souffrir un peu. Bon. C'est un combat à mener dans la durée. Vous voyez, la difficulté de la génération qui est la nôtre... je lisais un journal qui parlait des jeunes avec beaucoup de respect et beaucoup de, mais qui avait qualifié les jeunes de tête à clic. Pardon. Je trouvais ça drôle. Bon, c'est de dire, je passe mon temps. C'était positif. Bon, mais de dire le clic, c'est le fait que ça marche tout de suite, quoi. Eh bien, la confession, c'est pas des clics. C'est un chemin de conversion dans la durée qui suppose une persévérance dans le combat. Dans l'effort. Et dans ce combat, nous ne sommes pas seuls. Voilà. La chance que nous avons, c'est de pouvoir mener ce combat les uns avec les autres. Et le drame de notre société, c'est l'individualisme dans lequel nous sommes poussés d'une façon. Voilà. Chacun se débrouille avec ses problèmes. Saint Jacques dit le contraire. Saint Jacques, chapitre 5, verset 14, « Confessez vos péchés les uns devant les autres. » Pourquoi ? Pour vous aider les uns les autres, pour prier les uns pour les autres. Pourquoi est-ce que les moines le font et que nous, on ne le ferait pas ? Voilà. J'étais frappé, donc, cette communauté du Chenakolo dont je parlais tout à l'heure, ils se réunissent par petits groupes de partage toutes les semaines. Et ils se disent les choses. Ils se disent « Toi, on a repéré que tu as une difficulté, tu es un peu paresseux. Bon. » Alors, on a pensé à toi, on a un truc pour toi, pour t'aider. Au lieu de te lever à 6 heures, tu vas te lever à 5h30 le matin pour préparer le petit-déj. Bon. Et ils s'aident les uns les autres. C'est un peu... Voilà, bon. Entre hommes. Mais c'est bien. Parce que du coup, c'est un vrai soutien. Est-ce qu'on va accepter de s'encorder les uns les autres ? Pas uniquement... en donnant des objectifs, mais en priant les uns pour les autres, en se soutenant dans les efforts qu'on va faire pour sortir de nos petits et grands esclavages. Je conclus. Comment est-ce qu'on va retrouver notre liberté dans le fond ? On va retrouver notre liberté en regardant la finalité, ce que Christopher nous rappelait hier soir. Il y a un père de l'Église qui dit « Il serait stupide le voyageur qui oublierait le but de son voyage parce qu'il a vu des grasses prairies. » Ne perdons pas le but. C'est quoi le but de notre vie ? C'est quoi la finalité ? Quel est le désir de fond que Dieu a déposé dans notre cœur pour notre vie, d'aujourd'hui, de demain, d'après-demain et pour toujours ? Donc je vous invite à demander au Seigneur, pendant des temps d'oration, aujourd'hui, demain, d'écouter votre désir de fond. C'est quoi une vie réussie ? C'est quoi la vie réussie dont vous rêvez ? Voilà. Et écrivez-le. Voilà. Et gardez ça comme ligne d'objectif. Voilà. Et avec des objectifs à moyen terme. Vous voyez, comme dans les entreprises, objectif à 5 ans et objectif à 1 an. C'est quoi mon objectif à court terme pour atteindre mon objectif à moyen et à long terme ? Quel est votre rêve de fond, votre désir de fond ? Si c'est de fonder une famille, c'est de donner votre vie au Christ, c'est de servir, allez-y. Et demandez au Seigneur de vous montrer les objectifs intermédiaires. Et puis, la liberté que nous recevons, nous la recevons en prenant les moyens du combat, avec la grâce de Dieu et avec les frères. Et les saints sont avec nous. Voilà. Est-ce que nous lisons des vies de saints ? Voilà. Pierre Goursat, le fondateur de la communauté d'Emmanuel, nous encourageait régulièrement à lire des vies de saints. Parce que les saints nous encouragent. Vous lisez Sainte Thérèse de l'Enfant Jésus, vous voyez qu'elle était en difficulté et qu'elle-même, elle avait pris comme sainte patronne dans ses combats, Sainte Jeanne d'Arc, pour aller au combat et lutter contre sa propre fragilité. Voilà. Ne nous décourageons pas. Comme prêtre, je suis le témoin émerveillé de l'œuvre de libération que Dieu fait dans de nombreux jeunes qui acceptent de faire la vérité, qui reconnaissent leurs esclavages petits ou grands, qui choisissent de se battre avec le Christ et avec leurs frères, et qui deviennent des témoins auprès d'autres, des responsables engagés, qui se marient, qui fondent de belles familles, qui donnent leur vie au Christ dans le sacerdoce, dans la vie consacrée. Le premier chant de ce matin, c'était « Nos yeux verront la délivrance que mon Seigneur accordera. Nos yeux verront la délivrance que mon Seigneur accordera. Amen. »
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Je crois que quelques-uns me connaissent déjà parce que j'ai tourné un peu ici et là. Donc, je suis jésuite, prêtre jésuite au Châtelard, près de Lyon, à Francheville. Voilà, on accueille des groupes, des retraites, etc. Je suis dans le renouveau charismatique, c'est l'espérance de mon cœur et de ma vie depuis le 31 décembre 1972. Et c'est très net, ça, c'est sûr. Voilà, et donc le Seigneur m'a toujours mis dans le cœur que je ne mourrai pas, je répète ça à chaque fois, et je ne mourrai pas avant d'avoir vu le réveil. Voilà, mais... bon, alors, je suis un peu comme le vieillard Siméon, vous voyez, un peu comme le vieillard Siméon, mais je ne suis pas le vieillard Siméon. Voilà, alors simplement, je voudrais dire, en fait, pour être tout à fait honnête avec vous, c'est que je suis arrivé ici, d'une certaine façon, un peu fatigué pour l'Église. Je trouve que portant le fardeau de l'Église ces dernières semaines, un peu avec difficulté, avec une espérance un petit peu en berne, non pas complètement, mais enfin un peu quand même. Et puis voilà que ce soir, cette louange que nous venons de vivre et la manière dont vous nous avez entraînés là, ça réveille complètement l'espérance. Ça nous remet pleinement dans l'assurance. Alors, c'est vrai quand même si j'avais des petites tristesses ces jours-ci, ces temps-ci, je me répétais ces jours-ci aussi que Jésus était vraiment, et notre Père du Ciel se trouve amoureux de chacun, de chaque être humain qui est pétri par Dieu, qui est aimé par Dieu, pétri, oui, amoureusement pétri. Et notre Dieu, il est amoureux de chacun, de chacune, même celui qui est en plus... comment dirais-je, le plus déshérité, le plus en difficulté, il est encore plus aimé. Mais ce qu'il y a de la souffrance de Dieu, je crois qu'on peut parler de ça d'une certaine façon, c'est que voilà, il nous respecte tellement, qu'il ne peut pas nous rejoindre si notre cœur ne se dispose pas à lui. Si notre cœur ne s'ouvre pas, alors quelle joie! Si notre cœur s'ouvre, il peut venir en rafale, il peut venir manifester son amour dans nos vies. Et vous voyez, c'est ce qui se passe par la louange. Il faut que je vous dise quelques mots pour bien nous motiver ensemble, justement, sur cette louange. La louange, c'est vraiment ce qui nous ouvre le cœur, ce qui nous fait déposer nos valises, nos grosses valises pleines de cailloux, et puis qui nous fait nous ouvrir à l'infinie bonté, l'infinie générosité de notre Dieu. Notre Dieu amoureux de chacun de nous, voyez, et notre Dieu qui danse de joie ce soir en nous voyant exulter dans la louange. Notre Dieu danse de joie, vous savez, ce fameux texte de Sophonie là, qui sert ici, il y a quand même cette parole que l'autre jour une sœur protestante évangélique nous avait commentée merveilleusement. Il te renouvellera par son amour. Le Seigneur, hein, le Seigneur, l'Éternel, le Seigneur, le Très-Haut, le Très-Grand, le Tout-Puissant. Eh bien, donc il te renouvelle par son amour et il dansera pour toi avec des cris de joie, comme au jour de fête. Donc c'est Dieu qui danse. C'est quand même incroyable ça. Je ne sais pas si vous réalisez ça. Notre Dieu danse de joie parce qu'il se dit, je peux les aimer complètement. Il se laisse aimer, enfin, je peux les rejoindre. Je peux aller à eux, je peux me donner pleinement à eux. Voilà, c'est ça. Vous voyez qui fait la joie de Dieu. Et notre louange, eh bien, elle ouvre grand les écluses du ciel et elle permet au ciel de descendre sur la terre quelque part et à nous tous d'être vraiment dans la joie de Sion, dans la joie de l'épouse là, qui est l'humble reste d'Israël. Oui, nous sommes le petit reste quelque part, nous sommes le petit reste, mais nous sommes quand même un petit reste humble, mais... Ce petit reste suffit pour que la déferlante de l'amour puisse descendre d'en haut sur nous. Voilà. Alors je voulais vous dire quelques mots là-dessus et reprendre des petites choses qui ont déjà été dites et priées par tout à l'heure. Alors, et Jésus qui parle de la gloire, ça c'est très étonnant, retenez-le. Jésus parle de la gloire tout particulièrement à la fin de son parcours tel que nous le voyons dans l'évangile de Jean.
Il parle de la gloire, alors qu'il va être arrêté, qu'il va être écartelé, qu'il va être mis sur la croix de l'amour. C'est à ce moment-là qu'il parle de la gloire. Et qu'il dit, la gloire, Père, tu m'as donné la gloire, et je veux te glorifier à mon tour, et glorifie-les ce que tu m'as donné. Donc, dans ce contexte de la passion du Seigneur, où Jésus va être bafoué, rejeté complètement, il va aller jusqu'au bout de son offrande d'amour, eh bien, c'est à ce moment-là qu'il parle de la gloire. Donc, vous voyez, quand nous parlons de la gloire, nous savons bien que, quelque part, nous sommes aussi dans des temps difficiles, dans des temps où peut-être la foi est bafouée, méconnue, méprisée. Oui, comme à la fin de la vie de Jésus, de son parcours, il était complètement bafoué, méprisé, méconnu. Et voilà, c'est à ce moment-là que la gloire se manifeste. Elle se manifeste, elle est belle, elle est magnifique, et elle envahit les cœurs de Jésus, le cœur de Jésus, le cœur de ses apôtres, de ses disciples. Et je pense notre cœur à nous tous. Alors, je voudrais dire ici que la gloire, c'est toujours le grand amour. C'est le grand amour de Dieu qui se manifeste en Jésus-Christ, notre Seigneur. Voilà, la gloire, c'est ça. C'est l'amour va aller jusqu'au bout de son expression, de sa manifestation. Et pour nous, je crois que vivre ce que nous vivons là, notre louange, comme nous la vivons, c'est laisser l'amour éclore dans notre cœur, c'est permettre à l'amour qui vient du cœur de Dieu de se diffuser complètement dans nos cœurs et surtout dans la communauté que nous formons, dans l'Église que nous formons, dans cette épouse, ce signe de l'épouse que nous sommes tous ensemble. Alors c'est un petit enseignement que je dois faire là sur tout ça. Bernard, le grand Saint Bernard, 12e siècle, le fondateur des Cisterciens, c'est-à-dire l'ordre des Bénédictins qui a été repris par Bernard, l'ordre des Cisterciens. Eh bien, Bernard disait, au fond, il y a 4 niveaux de l'amour. Je crois que ça pourra nous éclairer. Alors, laissez-moi là enseigner quelques instants là-dessus. Il y a le premier amour, c'est l'amour charnel. C'est l'amour de moi. Ben, ça ne veut pas dire simplement l'amour sexuel. Non, pas du tout, c'est pas ça. C'est l'amour charnel, c'est l'amour de l'homme qui se complaît en lui-même, qui cherche son propre plaisir pour lui-même. Voilà, c'est l'amour de soi, tout simplement. Ça, c'est un premier niveau. D'une certaine façon, c'est déjà quelque chose, parce que ça veut dire que nous ne sommes pas des êtres froids, nous ne sommes pas des êtres éteints, nous sommes des vivants, quelque part. Voilà. Mais là, l'homme étant ce qu'il est, voilà, cet amour, il peut se complaire en lui-même. Voilà, c'est le premier degré. Et alors, après ça, Bernard dit, il y a un deuxième niveau qui est un pas en avant, c'est qu'on se met à aimer l'autre, autrui, et puis on se met à aimer Dieu, mais quelque part c'est encore pour soi. C'est pour soi. Je me complais à sentir que j'aime l'autre, à sentir que j'aime Dieu. J'attends beaucoup, j'attends des gratifications de l'autre, des gratifications de Dieu. Mais voilà, mais j'ai quand même un mouvement qui me sort de moi vraiment pour les aimer, pour aimer Dieu, pour aimer autrui. Alors vous sentez, ça reste encore un peu, quand même, un peu égo, hein, égoïste, enfin, c'est ce que je veux dire, quelque part, même si c'est une sortie de soi. Voilà, c'est le deuxième niveau. Alors après ça, Bernard dit, il y a un troisième niveau, c'est que je me mets à aimer l'autre, à aimer Dieu, pour lui-même. Ah ben mon Dieu, tu es Dieu. Et je suis content que tu sois Dieu. Je suis content de Dieu, comme on dit. Je suis content de Dieu, parce que tu es Dieu, parce que tu es beau, tu es grand. Et puis autrui, toi, tu es toi. Je t'aime parce que c'est toi.
C'est moi et c'est toi. Voilà. Donc il y a quelque chose là qui est très très important. Vous voyez, où on sort de son ego et il y a une communication qui s'établit, quelque chose de grand. Et puis enfin, le quatrième niveau, c'est que cet amour-là, à un moment donné, il entre dans le mouvement divin. Il entre dans la circulation de l'amour. Il entre dans cette espèce de danse d'amour qui est constitutive de Dieu, Père, Fils, Esprit. Voilà. Et dans laquelle il y a tous les anges et tous les saints qui tournent là autour, qui sont pris dans ce grand mouvement de l'amour. Voilà. Et alors là, on entre là-dedans. Et ça, on entre à ce moment-là dans le mouvement de la gloire. Le cœur est désapproprié de lui-même. Et il s'oublie lui-même. Il sait même plus qui aime qui, comment on aime. Non, il est dedans, dans le mouvement de l'amour de Dieu. Et voilà, je crois que ce que nous vivons, vous voyez, ce que nous avons vécu déjà un petit peu là, depuis tout à l'heure, c'est ça, c'est cette montée, c'est ce dégagement. Moi, je ne sais pas comment vous êtes, je suis arrivé avec des grosses valises quand même. Je vous ai dit, j'avais des soucis pour l'Église, des soucis pour ma vie, pour ce que j'ai pu voir ces derniers temps, des êtres en souffrance. Et j'avais ces grosses valises là, quelque part, qui me tenaient. Et puis, peu à peu, j'ai senti, à travers cette belle louange que nous avons vécu ensemble et qui nous a fait unanime quelque part, j'ai senti que peu à peu, allez, je laissais les valises et puis j'entrais peu à peu dans ce mouvement glorieux, dans ce mouvement magnifique, glorieux de l'amour infini, qui tournoie, qui est une danse d'amour, comme disent les orientaux, une péricorée, ils ont ce mot-là. Vous voyez, une danse d'amour, voilà, c'est ça. Notre Dieu, entrez là-dedans. Alors, voilà, simplement, je vous rappelle que ça, c'est l'œuvre, c'est pas une œuvre humaine. Ce que nous avons vécu depuis tout à l'heure, ce n'est pas une œuvre humaine. C'est une œuvre de la grâce, de la gratuité, de l'amour de Dieu qui se communique à nous. C'est une grâce d'amour, c'est une grâce gratuite qui nous est donnée. L'Esprit Saint aussi bien, l'amour, dit l'apôtre Paul en Romains 5:5, l'amour a été répandu dans nos cœurs par l'Esprit Saint. L'amour a été répandu généreusement dans nos cœurs par l'Esprit Saint. Alors, bien sûr, la vie quotidienne, elle fait que nous sommes repris par toutes sortes de soucis périphériques, en quelque sorte, qui nous occupent dans notre mental, dans nos affectifs, dans tout notre imaginaire. Et notre cœur, alors que l'amour de Dieu y a été répandu, notre cœur, nous ne l'entendons plus. Et voilà qu'ici, par la louange, vous voyez, nous retrouvons notre cœur. Nous retrouvons notre cœur où l'amour a été répandu par l'Esprit Saint. Alléluia. Alléluia. Voilà. Alors donc, je pense que nous allons vivre tout cela très fort. Et aujourd'hui, nous allons voir que de l'amour charnel, de l'amour concupiscent quelque part, hein, nous allons passer à l'amour complètement gratuit, complètement donné. Je voudrais dire ici que c'est vraiment dans l'esprit la vie de Jésus. Vous voyez, c'est Jésus. Jésus tel qu'il était dans la fin de son parcours, dans un amour intense, un amour qu'il voulait aller jusqu'au bout, mais qui était méconnu, qui n'était pas reçu. N'empêche que l'amour ne cessait de s'intensifier dans le cœur de Jésus, jusqu'au moment où son côté a été ouvert et où son cœur a manifesté qu'il était complètement ouvert pour nous. Alors ici, je dis ça au fond, brièvement, parce que quand l'onction vient, vous voyez, comme elle est venue, et nous allons la retrouver dans quelques instants, quand l'onction vient, c'est une œuvre divine. C'est une œuvre divine que nous vivons. C'est un privilège immense que nous vivons. Une œuvre divine. Tout à l'heure, on a fait allusion, et je voulais en faire allusion moi aussi, à ce qui se passe dans un grand stade de foot, comme le glorieux stade qu'on appelle le Chaudron, alors, de Saint-Étienne. Voilà.
Ou bien ce qui se passe quelquefois dans des grandes soirées. Dans des grandes soirées avec de, comment dirais-je, du rock, de la musique extrêmement forte et intense. Alors on se dit, il y a un terme qui est utilisé, que j'ai appris à connaître il n'y a pas tellement longtemps, qui s'appelle, il se forme un égrégore. L'égrégore, ce n'est pas la peine de retenir, enfin quand même si vous voulez, ça vous amusera peut-être, l'égrégore. C'est-à-dire que tout à coup, hein, se fait une espèce de dame collective, hein, qui saisit tout le monde. Et tout le monde dans le stade est saisi par une espèce d'émotion, surtout si on gagne ou si on ne gagne pas, ce sont des cris de trépignation. Voilà, c'est ou bien dans ces grands concerts rock ou hard rock, tout ce que vous voulez, eh bien, il y a ça, il y a une espèce de d'emprise collective. Et les personnes ne sont plus maîtresses d'elles-mêmes. Elles sont plus maîtresses d'elles-mêmes. On est pris par cette... C'est beaucoup plus qu'une ambiance. C'est une espèce de voilà. On appelle ça l'égrégore, vous voyez ça. Comme s'il y avait un envoûtement collectif. Le mot est un peu fort, hein. Comme s'il y avait un envoûtement collectif. Et qu'on ne maîtrisait plus sa façon de crier, sa façon de hurler. On ne se reconnaît plus du tout, du tout, du tout. Et puis voilà. Et puis, quelquefois, ça peut dégénérer, d'ailleurs, de mauvaise manière. Vous le savez bien. Voilà. Alors, mais ce que nous vivons dans la louange, hein, c'est tout à fait autre chose. C'est tout à fait autre chose. Quelques-uns ont pensé que c'était du même type, mais c'est pas vrai, c'est pas vrai. Quand nous vivons une grande louange, que nous arrivons à ce moment de la gloire, que nous arrivons à ce moment où vraiment l'onction descend, qu'est-ce qui se passe? Mais il se passe que les cœurs sont libres, les cœurs sont libérés en Dieu, pour Dieu, avec Dieu. Les cœurs se mettent chacun, chacune à aimer de l'amour même de Dieu. Et c'est libre. Et bien sûr, il y a une communion qui s'établit entre tous et chacun. C'est une communion très respectueuse. On ne s'occupe pas tellement exactement de la façon dont manifeste son voisin ou sa voisine. On ne fait plus attention si on est regardé ou pas regardé. Mais librement, librement, on vit une communion d'amour spirituel, une communion ecclésiale, on peut dire, une communion de communauté chrétienne qui se fait. On était une foule, on était un agrégat de personnes, on devient une communion, une communauté fraternelle. Mais ça, c'est reçu, vous voyez, c'est reçu. L'onction est donnée, elle est donnée, elle descend d'en haut. C'est un cadeau fantastique. Et moi qui suis un bonhomme encore passablement égoïste, moi qui suis un bonhomme anxieux, moi qui suis un bonhomme qui n'ai pas toujours confiance en Dieu, voilà que, je me sens saisi par l'amour qui tombe sur moi, qui descend sur moi, mais qui descend aussi sur mon frère, qui descend sur ma sœur, qui descend sur nous tous, voilà, et qui crée cette communion de corps de Christ. Et nous devenons en quelque sorte plus, mieux, corps de Christ. Nous sommes des cellules croissantes du corps du Christ qui se dressent, vous savez, sous l'attraction du Seigneur. L'attraction du Seigneur, comme on le voit dans l'épître aux Éphésiens, on voit l'Église qui monte, qui se dresse sous l'attraction de celui qui est la tête de l'Église. C'est dans Éphésiens 2, 21, 22. Éphésiens 2, 21, 22. Vous voyez, eh bien, nous sommes à ce moment-là une communauté qui est saisie, montée, attirée par le Christ dans la puissance aimante, amoureuse du Saint-Esprit. Et le Père béni, le Père béni, le Père super béni, il se communique complètement. Voilà, je crois, ce que nous vivons. Vous voyez, à ce moment-là, bien sûr, il y a une grâce d'unité. Pour ça qu'on est tellement heureux de se retrouver entre catholiques, protestants, évangéliques, des gens, des personnes aussi de sensibilité, comme on dit aujourd'hui, de sensibilité différente, oui, de culture chrétienne différente. Mais on est ensemble, dans la grâce qui nous visite.
Et voyez, c'est le mystère de la gloire. Donc nous avons ça dans, je vais terminer par là, nous avons ça dans Jean au chapitre 17, versets 22-23. Je leur ai donné la gloire que tu m'as donnée. Ah, la gloire. La gloire. D'accord. Ce que nous vivons là au sommet de la louange. Voyez, je leur ai donné la gloire que tu m'as donnée. C'est toi qui la donnes, Jésus. C'est toi qui la donnes. C'est pas nous qui la captons, pour qu'ils soient un, comme nous sommes un. Voilà, la vie de Jésus reçue du Père, qui se communique à nous tous. Voilà, dans l'onction de la gloire. Voilà, pour qu'ils soient un, comme nous sommes un, moi en eux et toi en moi, pour qu'ils soient parfaitement un, et que le monde reconnaisse que c'est toi qui m'as envoyé, et que je les ai aimés. Comme tu m'as aimé. Voilà, frères et sœurs. Alléluia. Alléluia. Dans la louange que nous vivons, voyez, dans la louange de gloire que nous vivons, nous faisons l'expérience que notre Dieu est un Dieu puissant d'amour, un Dieu vivant d'amour. Nous faisons l'expérience que Jésus est bien celui qui nous donne tous les cadeaux de Dieu, tous les cadeaux du Père. Et que Jésus est au milieu de nous, qu'il est en l'Emmanuel, comme on a chanté tout à l'heure. Voilà, oui, il est là, et il nous fait communion d'amour. Il nous fait épouse, pour la gloire de Dieu. Voilà, c'est ce que nous allons vivre. Moi, je suis tellement heureux, vous voyez, tellement heureux qu'on ait commencé par la louange, comme on l'a fait tout à l'heure.

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2: Il règne Dieu sur les païens. Dieu est assis sur son trône sacré. Psaume 46, 9.

vous proposera de passer une heure auprès du Saint-Sacrement cette nuit. Vous pouvez par exemple prendre le chapitre 8 de la lettre aux Romains, dont je vais vous lire un petit passage. En fait, tout ce chapitre nous dit que ceux qui sont fils de Dieu, ceux qui sont enfants de Dieu, ce sont ceux qui sont conduits par l'Esprit Saint. Être conduit par l'Esprit Saint, c'est ça vraiment être fils de Dieu. L'Esprit Saint nous conduit. Et dedans, il y a un passage sur la prière qui est « Alors, nous aussi, en nous-mêmes, nous gémissons. Nous avons commencé à recevoir l'Esprit Saint, mais nous attendons notre adoption et la rédemption de notre corps. » Et c'est surtout ce passage-là maintenant. Écoutez bien. « L'Esprit Saint vient au secours de notre faiblesse, car nous ne savons pas prier comme il faut. » L'Esprit Saint vient au secours de notre faiblesse, car nous ne savons pas prier comme il faut. L'Esprit Saint lui-même intercède pour nous par des gémissements inexprimables. Et Dieu qui scrute les cœurs connaît les intentions de l'Esprit, puisque c'est selon Dieu que l'Esprit intercède pour les fidèles. Je répète le passage dont j'ai le plus besoin là. L'Esprit Saint vient au secours de notre faiblesse parce que nous ne savons pas prier comme il faut. Alors il y a une question qu'on se demande souvent quand on veut faire le point, ceux en particulier qui ont la chance de voir de temps en temps un prêtre ou quelqu'un pour faire un accompagnement spirituel. Un accompagnement spirituel, où est-ce que j'en suis dans la vie de prière? Alors il y a des retraites qu'on a déjà faites ici entièrement sur la vie de prière. Souvent une question qu'on se pose, c'est est-ce que j'ai l'esprit de prière? Est-ce que j'ai l'esprit de prière? Est-ce que je sais prier? Moi je vous propose d'inverser cette question parce que souvent elle est beaucoup trop réductrice parce qu'elle pose beaucoup trop les choses en termes de compétences, de capacités, de... comme on a passé son badge secouriste, et donc on a passé son badge prière aussi, et donc on a l'esprit de prière. Non. Plutôt, nous demander, est-ce que je prie dans l'Esprit Saint? Est-ce que j'apprends à prier dans l'Esprit Saint? Et on va essayer de voir là ce que ça veut dire, prier dans l'Esprit Saint. C'est-à-dire laisser l'Esprit Saint prier en nous. Laisser de la place à l'Esprit Saint pour qu'il vienne prier en nous. C'est ça que dit Saint Paul dans ce passage-là. L'Esprit Saint vient au secours de notre faiblesse parce que nous ne savons pas prier comme il faut. Allez, on enlève nos histoires de brevet prière. L'Esprit Saint vient au secours de notre faiblesse, l'enjeu c'est de le laisser prier en nous. Et je le répète parce qu'en fait, je ne suis pas sûr qu'il y en ait beaucoup parmi nous qui en soient vraiment convaincus. L'enjeu c'est que l'Esprit Saint vienne en nous pour prier en nous, parce que nous on ne sait pas faire. Donc il ne s'agit pas d'avoir un esprit de prière qui fait de nous des âmes prédestinées à passer de longues heures en oraison. Il s'agit d'avoir envie que l'Esprit Saint vienne en nous pour prier, que ce soit lui qui prie. Je vous lis un passage. On vient de chanter la Veni Creator, la première strophe, elle appelle l'Esprit Saint, cet hymne, on appelle l'Esprit Saint de beaucoup de noms qui tous nous disent quelque chose de l'Esprit Saint. Spiritalis unctio, onction spirituelle. Onction spirituelle. On va être oint, une onction c'est le verbe oindre, on va être couvert, on va être empli d'une onction spirituelle qui donne à ceux qui reçoivent le Saint-Esprit vraiment de prier dans une paix, dans une confiance, dans une joie. C'est distinct du fait d'être à fond dans la prière, d'avoir des moments où on a des hauts, des grandes facilités spirituelles. C'est une onction, c'est quelque chose qui est répandu sur nous et qu'on demande. Alors cette onction spirituelle, on peut dire que c'est le but de la prière, c'est le but de notre vie. On ne prie pas seulement l'Esprit Saint, on prie pour recevoir l'Esprit Saint. On a besoin de l'Esprit Saint pour prier, il vient prier en nous, mais on a besoin aussi de prier pour recevoir l'Esprit Saint. Je vous lis un passage d'un moine. Il n'était pas exactement catholique et romain, hein, il était du Mont Athos. Mais en fait, si vous allez voir, on voit bien que l'Esprit Saint a réussi à l'inspirer là où il était. Peut-être certains vont trouver ça hyper élevé. Mais vous allez voir, c'est quelque chose qui nous parle de ce pour quoi on est tous faits. Il s'appelle Saint Silouane. Mon âme languit après toi, mon Dieu. Et te cherche avec des larmes. La première année de ma vie au monastère, mon âme connut le Seigneur dans le Saint-Esprit. Le Seigneur nous aime infiniment. Il me l'a révélé dans le Saint-Esprit quand il m'a donné par sa seule miséricorde. Il m'a révélé dans le Saint-Esprit qu'il m'a donné par sa seule miséricorde. Je suis vieux et je me prépare à la mort et j'écris la vérité. J'écris pour le bien des hommes. L'Esprit du Christ désire le salut de tous, désire que tous connaissent Dieu. Il a donné le paradis au bon larron, il le donnera à tout pécheur pénitent. Je continue un peu plus loin. La première année de ma vie au monastère, mon âme connut le Seigneur dans le Saint-Esprit. Et ensuite il dit,

0: si le monde comprenait la puissance des paroles du Christ. Apprenez de moi la douceur et l'humilité, il mettrait de côté toute autre connaissance pour acquérir cette connaissance céleste. Les hommes ne connaissent pas la force de l'humilité du Christ et ils désirent les choses terrestres, mais l'homme ne peut arriver à la puissance de ces paroles du Seigneur sans le Saint-Esprit. Notre vie sur la terre nous est donnée pour acquérir le Saint-Esprit. Le Seigneur nous a donné l'Esprit-Saint et nous avons connu le Seigneur et oublié la terre dans les joies de l'amour du Christ. L'Esprit-Saint nous fait parents de Dieu. Si tu sens en toi la paix divine et l'amour universel, ton âme est en train de devenir semblable à Dieu. Bon, d'accord, c'est élevé. C'est très élevé, mais c'est très beau parce que c'est l'histoire d'un paysan russe qui arrive à 19 ans dans un monastère et qui dit « La première année de mon séjour dans ce monastère, mon âme a connu Dieu dans le Saint-Esprit. » Donc il ne s'agit pas du fruit d'années et d'années d'entraînement. Il s'agit de la première année. Et ensuite, bon, ces écrits ne sont pas très longs, mais tout le temps, ce qui revient tout le temps, c'est quand on prie, qu'est-ce qui se passe ? Le Saint-Esprit vient en nous, et le Saint-Esprit vient nous faire connaître Dieu, et le Saint-Esprit vient nous rendre plus proche de Dieu. Et c'est ce qu'on appelle être même divinisé. Dieu s'est fait homme pour que l'homme devienne Dieu. Ça nous paraît fou. Quand on reçoit l'Esprit-Saint, on devient capable de Dieu. On devient comme Dieu. On participe à la vie de Dieu. Prier, c'est recevoir le Saint-Esprit en nous pour participer à la vie de Dieu. Rassurez-vous, on va voir des manières un peu concrètes de le vivre. Mais quand même, on part de là. On part de rien moins que ça. Onction spirituelle. Connaître le Seigneur dans le Saint-Esprit. Alors, je vais prendre une image beaucoup plus basique. Ceux qui veulent une expérimentation, vous pourrez demander une autorisation spéciale pour visiter la cuisine qui est derrière moi, là. Dans une autre cuisine qui était conçue pareil, parce que vous savez qu'on a déménagé il y a 5 ans, c'était à Candé. J'ai fait mes premières armes pour une épreuve qui était une épreuve initiatique très impressionnante. Ça consistait à faire le petit déjeuner pour tout le monde le matin. Et je suis pas spécialement sûr de mon coup quand je fais quelque chose avec mes mains pour la première fois, on va dire. Et alors il y avait, peut-être vous êtes sur certains parfaitement habitués à ça, il y avait un système pour faire réchauffer les casseroles, donc le café, le lait, le machin. Donc c'est quand même de nous que dépendait le fait que 50 ou 60 personnes, suivant les années, maintenant on est un peu plus, aient leur café le matin. En fait, s'ils l'ont pas, après toute la journée, on va se dire ils ont pas eu de café, c'est pour ça qu'ils sont désagréables et c'est à cause de moi. Donc ça met la pression. Et en fait, il y avait un système avec un petit bec. C'était très difficile. Vous voyez la gazinière, vous avez un petit bec, vous commencez par allumer une CC comme ça dans les trucs de collectivité. Vous allumez le petit bec, et puis ensuite, il faut attendre 10 secondes. Et puis ensuite, il faut rester... Vous voyez, il y en a qui voient de quoi je parle ou pas. Donc on a fait à peu près sur le cadran, vous êtes à 10, quoi, et vous attendez 10 secondes avec le petit bec, vous ne pouvez pas allumer plus. Puis là, vous allez réappuyer, puis vous allez tourner, et là... Vous avez la grande flamme qui s'allume, et là, ça commence à chauffer la casserole. En fait, moi, mon grand stress, c'est que j'arrivais pas très très bien à réenclencher pour ouvrir en grand. Et du coup, j'avais peur de me retrouver avec juste le petit bec. Et en fait, c'est pas possible de chauffer la casserole dans le temps dont on dispose avec juste le petit bec. Donc, il fallait absolument avoir le tour de main pour réussir à allumer le... La première fois, j'ai eu un peu peur, mais ça a marché. Bref, on s'en fiche de mes histoires de café, mais ce qui est intéressant, c'est que le Saint-Esprit, longtemps, on se résigne, beaucoup d'entre nous se résignent à l'avoir dans leur vie à l'état de petit bec, qui ne va jamais réussir à chauffer grand-chose, en fait. Et que l'enjeu de notre vie, pour dire de manière beaucoup plus basique ce que dit le Père Silouane, l'enjeu de notre vie, c'est de passer au grand feu, passer du petit feu au grand feu, passer du petit bec au feu qui est capable de chauffer toute la casserole, c'est-à-dire qui est capable de nous mettre en ébullition, d'être l'énergie qui réchauffe notre vie. L'Esprit-Saint, c'est le mouvement qui réchauffe notre vie dans la prière. Donc on va essayer de voir. En fait, là, j'étais déjà rentré dans la première partie sans vous l'avoir dit, mais la première partie, c'est choisir de prier dans l'Esprit-Saint. Choisir de prier dans l'Esprit-Saint. Passer le cap, allumer le grand feu, c'est choisir de prier dans l'Esprit-Saint. Ça a plein de conséquences. Quand je commence à prier, qu'est-ce que je fais? Je me mets en contact avec le Saint-Esprit, qui m'a été envoyé par Jésus et qui me conduit au Père. Il ne s'agit pas de séparer le Saint-Esprit de toute la Trinité. Je me mets en contact avec le Saint-Esprit, je me plonge dans le Saint-Esprit, je choisis que c'est avec le Saint-Esprit que je vais passer ce moment. Et de même que mon histoire de passage au grand feu, là, de moment où on trouve le petit cliquet, le petit déclic, et schlac, on réussit à ouvrir en grand, il y a des moments dans notre vie où ça se produit, où il y a des grandes étapes. Peut-être pour certains d'entre vous, ça s'est déjà produit. Il y a des grandes étapes où tout d'un coup, on comprend ce que c'est que de vivre avec l'Esprit-Saint en grand et pas en tout petit. Il y en a une, en fait, que presque tous... on a reçue, mais dont on ne se rend peut-être pas compte de l'importance qu'elle a. C'est la confirmation, le sacrement de confirmation. Vous savez, c'est pas parce que quand on avait 13 ou 14 ou 15 ans, on l'a reçu sans tout à fait bien s'en rendre compte, qu'il n'est pas aujourd'hui actif dans notre vie. Il y a une onction, pour le coup un sceau, qu'on appelle un caractère indélébile, caractère, ça ne veut pas dire le caractère qu'on a, ça veut dire l'empreinte qui a été déposée dans tout notre être par le sacrement, qui dit, tu as reçu le don du Saint-Esprit, tu es marqué du Saint-Esprit, à chaque fois que tu veux te laisser conduire par le Saint-Esprit, tu en as le charisme, tu en es capable. Saint-Crème et charisme, ça vient du même mot, qui donne la grâce aussi. Voilà. On a été marqué par le Saint-Crème d'une onction qui nous rend capable de nous plonger dans le Saint-Esprit. Quand j'étais ordonné prêtre, on nous demande après on nous offre le fait d'aller avec deux frères, de partir d'étape en étape, célébrer les premières messes de notre vie de prêtre dans des lieux qui sont importants pour nous. Donc un peu comme le cirque Bouglione qui prépare sa tournée tous les étés. Nous on se dit bon ben j'ai 8 jours, où est-ce que je vais aller? Quels sont les lieux en fait qui m'ont marqué? Quels sont les lieux? Alors évidemment il y a le lieu où on était baptisé, le lieu où il y a notre famille. Mais parfois, c'est une communauté ou c'est un lieu où on a reçu quelque chose qui nous tient à cœur. Parfois, c'est aussi parce que ça tombe bien sur la route. Bon, toujours est-il que la première chose à laquelle j'ai pensé, je savais que je voulais aller vers le sud où il y avait donc l'ancrage familial, mais la première chose à laquelle j'ai pensé, c'est l'église où j'ai été confirmé. Et donc, j'avais été confirmé là parce que mon lycée était à côté, le curé ne me connaissait pas, j'ai dit bonjour, j'ai été confirmé ici, je voudrais célébrer une première messe. Là aussi, l'anecdote n'a pas beaucoup d'importance, mais cette première messe m'a aidé à me rendre compte, et vraiment il y a eu une grâce pour me rendre compte que ce jour-là, j'avais reçu la confirmation comme tous les autres. En fait, tout ce que j'étais devenu depuis, c'était sous la motion de l'Esprit-Saint, c'était parce que dans la prière, l'Esprit-Saint avait pu me conduire. Voilà. Le jour, spécialement quand on est prêtre, mais on peut dire ça de plein d'états de vie, on est un mystère pour nous-mêmes. Quand on est prêtre, on donne le Seigneur alors qu'on n'a pas fini de nous approcher de lui nous-mêmes. Enfin, on donne quelque chose qui est bien plus grand que nous. On est un mystère pour nous-mêmes. Mais ce mystère, il s'explique en grande partie par l'Esprit-Saint qui nous a conduits jusque-là, qui ensuite ne va pas arrêter de nous conduire et de nous porter. On a reçu la confirmation, c'est la première grande étape. Donc revenez à la grâce de votre confirmation. Si vous choisissez de prier dans le Saint-Esprit, peut-être rechoisissez votre confirmation. Peut-être certains pour eux c'est familier, mais redites-vous, par mon baptême et par ma confirmation, je suis capable de me plonger dans l'Esprit-Saint quand je prie. L'Esprit-Saint est là quand je prie. Ensuite, il y a plein d'autres étapes dans la vie des gens. J'étais beaucoup marqué quand j'étais dans une paroisse. Il y avait des parcours alpha. Vous voyez un peu ce que c'est que le parcours alpha. C'est quelque chose pour les gens qui veulent recommencer dans la foi ou découvrir, tout simplement. Il y a des gens qui se convertissent totalement grâce à ça. Et dedans, il y a un week-end sur l'Esprit-Saint. Et je dois dire que je me suis dit, ça ne va pas être si facile que ça de parler de l'Esprit-Saint et de la vie avec l'Esprit-Saint. La première fois, à des gens qui, le dernier topo qu'on a fait, c'est qui est Jésus et ensuite pourquoi Jésus est mort. Enfin, ils sont vraiment à la découverte des tout débuts de la foi. Ben, on va parler de l'Esprit-Saint et de comment vivre avec l'Esprit-Saint et comment être rempli de l'Esprit-Saint. En fait, ce qui m'a frappé, c'est que l'Esprit-Saint, c'est simple. Et que ces personnes qui en étaient encore aux bases et qui étaient en train de tout redécouvrir, qui avaient. Alpha, ça repose sur le fait qu'on peut dire tout ce qu'on pense et on vous corrige pas. Donc les gens disaient parfois des choses énormes qui étaient bien, bien loin de ce qu'ils étaient en train de découvrir petit à petit, en fait, de la cohérence de la foi. Ils disaient, bon, ben, on peut à la fois croire que Jésus est mort sur la croix et qu'il y a la réincarnation. Ben, petit à petit, les pièces du puzzle, elles se mettent en place et les choses se précisent. Mais ce qui m'a frappé, c'est de voir que ces personnes, l'Esprit-Saint, en fait, elles en ont fait l'expérience, toutes celles qui ont voulu. Dire, viens Esprit-Saint dans mon cœur pour m'apprendre à prier, viens Esprit-Saint remplir mon cœur pour que je puisse prier, ben, en fait, elles y arrivaient. Donc si des personnes qui redécouvrent tout y arrivent aussi facilement et avec autant de grâce, autant de force, c'est vraiment un encouragement pour que des chrétiens qui ont déjà reçu depuis longtemps puissent se dire « Mais purée, c'est pas possible que je reste au petit bec de gaz et que j'arrive pas à ouvrir en grand. Bah, cette fois-ci, vient l'Esprit-Saint vraiment. Et je décide, je choisis de plonger toute ma vie de prière dans l'Esprit-Saint. » Alors pour pouvoir être rempli, il faut faire de la place, en fait. Il faut choisir et décider de faire la place. Et donc là maintenant, je vais insister un petit peu sur le fait qu'il faut choisir dans quel esprit on prie. Est-ce qu'on prie dans l'Esprit-Saint? C'est aussi vérifier qu'il n'y a pas d'autres esprits dans lesquels on prie, qui sont des petits esprits, voire même des mauvais esprits, malgré nous, qu'on a laissé traîner dans notre cœur, et qui empêchent à l'Esprit-Saint de prendre toute la place. Peut-être si vous vous dites, mais il est gentil, mais moi ça fait longtemps que je dis viens l'Esprit-Saint, mais je sens que la prière, ça ne me donne pas de joie, ça ne me donne pas de paix, ça ne me donne pas de réconfort. J'espère que personne n'est aussi négatif sur lui-même. Mais en fait, il faut commencer par enlever tous les autres esprits, et je vais en nommer quelques-uns. Je leur ai donné des noms que vous retiendrez si vous voulez, mais qui sont des noms barbares, pour bien faire comprendre que c'est des noms, c'est des choses qu'on se fabrique nous-mêmes, c'est des choses qui n'existent pas, et qu'on a inventées nous-mêmes, qui sont des créations de l'esprit, des créations artificielles, pas de l'esprit avec un grand E. Le premier, c'est... souvent, c'est tous ces esprits-là, d'ailleurs, qui font qu'on se fronce les sourcils quand on prie. Si la prière, pour vous, c'est une activité où il faut se froncer les sourcils. Alors, le premier, c'est l'esprit de propritude. D'accord ? L'esprit de propritude, c'est l'esprit dans lequel on cherche dans la prière à accomplir une action, à accomplir une tâche qui nous lave de toutes les tâches. On cherche à prier pour être propre. On cherche à prier pour être propre. Vous savez, l'expression « être propre sur soi ». Je suis quelqu'un de bien parce que je suis quelqu'un qui prie. J'accomplis ce qu'on m'a appris à faire soigneusement, j'accomplis ma case prière de ma journée. Et donc j'ai les sourcils froncés, parce que je suis chrétien, donc il faut prier. Et je suis en train de me rendre propre, et je suis en train d'avoir l'attitude propre. Je suis dans l'esprit de propritude. Et comme ça, ce sera fait. Et je suis capable d'avoir un accompagnement spirituel, et d'aller voir enthousiaste mon accompagnement spirituel en disant, voilà, ça fait 15 jours que j'ai réussi à cocher la case tous les jours. Et quand on creuse un peu, est-ce que j'étais dans l'Esprit Saint pendant ce temps-là ? Ben non, parce qu'en fait, la marque que je n'étais pas dans l'Esprit Saint, c'est que... mais c'est plat, en fait. C'est plat, je m'ennuie. Je récite des choses parce que je ne sais pas très bien comment je crée autrement. En fait, je sens bien que je ne vais pas pouvoir continuer longtemps comme ça, parce qu'il ne se passe rien entre le Seigneur et moi pendant ce temps-là. Alors pardon, en disant ça, je ne veux pas donner l'impression que c'est tout ou tout ou rien. Mais parfois, cet esprit-là, il prend trop de place, voilà. Donc, à celui qui cherche à cocher une tâche et à se rendre propre quand il prie, ben, il faut dire, on se lâche, on s'aventure. Il y a quelqu'un là. Il y a quelqu'un, c'est l'Esprit Saint. Donc, on va parler avec quelqu'un. Le deuxième esprit, c'est l'esprit de réconfortage. L'esprit de réconfortage, parce que dans réconfort, vous avez le réconfort, et puis quelque chose d'un peu doux, quelque chose d'un peu dans lequel on vient se réconforter, on vient faire une activité, comme il y a... plein d'activités qui font du bien, le jardinage, etc. Il y a le réconfortage. Donc on vient se réconforter dans la prière. Ça me fait du bien de prier. Je prie parce que je me sens mieux. Ah ça, il y en a beaucoup plus d'entre nous qui se disent ça. Ah, quand j'ai allumé ma bougie et que je suis devant mon icône, je me sens mieux. Alors ça, non, il ne faut pas dénigrer ça. Mais c'est pas ça qui doit nous animer le premier. On ne prie pas d'abord pour venir se réconforter. On prie pour se plonger dans l'Esprit Saint. Quelqu'un qui nous dépasse, quelqu'un qui est plus grand, qui parfois va mettre le feu dans notre vie de manière justement très inconfortable. La prière, c'est souvent très inconfortable. Et quand je prie vraiment en ayant décidé qu'il y a quelqu'un de plus grand que moi qui m'attire et que je m'approche de lui, et qu'il va peut-être, ce feu duquel je m'approche, il va peut-être brûler des choses qui ne sont pas de Dieu, ben, je passe un moment inconfortable dans la prière, en fait. D'abord parce que peut-être il est tôt, parce que j'ai découvert que la vraie belle manière de prier, c'est de prier tôt au début de ma journée. Mais peut-être aussi parce qu'il est tard et que je suis fatigué, donc physiquement c'est inconfortable, ou aussi parce que, en fait, dans la prière, je sens qu'il y a des choses auxquelles je suis encore attaché, accroché, il faut que je les lâche. Et donc ça, c'est inconfortable. Donc on ne prie pas pour se réconforter uniquement, et on ne prie pas d'abord pour se réconforter. On ne prie pas pour être propre, on ne prie pas d'abord pour se réconforter. L'autre esprit, c'est l'esprit de questionnance. L'esprit de questionnance, c'est l'esprit où on va dans la prière pour être dans une attitude... où on aime bien se poser des questions, et on regarde notre vie, et on se décortique, et on s'analyse, et en fait, on passe notre temps à confondre l'Esprit Saint avec notre esprit qui nous dit à nous-mêmes « qu'est-ce que tu penses de ta vie ?» Je me regarde vivre avec une forme d'idéalisme, d'exigence, et mon exigence va prendre toute la place de ma prière. Je vais regarder ma vie, je vais scanner ma vie à la lumière de toutes ces questions exigeante, c'est ces questions d'exigence qui me... Je sais pas si vous voyez un petit peu. Je passe ma prière, en fait, à inspecter ma vie, à me poser des questions, à partir dans tous les sens. Et puis, il y a l'esprit de rassurisme. Il faut prier, tu vas voir, ça va te rassurer. Prie, et tu verras, ce sera ça qui te donnera de la solidité. Je suis solide, je me sens solide parce que je prie. Dans la prière, je me rassure. Dans la prière, je me sens carré, je me sens en sécurité.
1: Oui, rassurisme, vous pouvez en faire d'autres, hein, des barbarismes.
0: Voilà, propritude, réconfortage, questionnance ou rassurisme,
1: pourrait en inventer d'autres, mais c'est toutes ces concurrences en fait qu'on a dans notre prière et qui nous mettent là encore des bâtons dans les roues. Et donc c'est un travail dans la durée. Oui, il y a des gens pour qui il y a eu des grandes étapes. Un jour, ils ont pu tout d'un coup allumer le feu en grand de l'Esprit Saint. Mais pour beaucoup d'entre nous, ce qui se passe quand on essaie de choisir de prier avec l'Esprit Saint et dans l'Esprit Saint, c'est un travail patient pour écarter, pour fermer la porte au nez sans s'énerver, de tous ces petits esprits qui viennent faire concurrence à l'Esprit Saint dans notre prière. Et de vous redire simplement, non, je ne suis pas là dans la prière. Seigneur, Esprit Saint, venez me remplir, je ne suis pas là pour me torturer avec mes questions. Ah, je suis encore en train d'essayer de me rendre propre dans la prière et de cocher une case. Esprit Saint, pardon, je suis là. Voilà. Venez me remplir, venez remplacer cet esprit-là. Ah, je suis encore en train de me chercher moi-même pour ressortir de la prière avec un regonflement de réconfort. Et d'ailleurs, je râle puisque je ne le trouve pas. Esprit Saint, venez, c'est pour vous que je suis venu, c'est pas pour un état psychologique, etc., etc. Alors pardon à ceux qui sont exigeants avec eux-mêmes et un peu anxieux de leur prière, et donc qui vont ressortir de ce que j'ai dit là en se disant « ma prière est nulle, ma prière est polluée par plein d'esprits qui empêchent l'Esprit Saint de passer ». C'est pas l'objectif. L'objectif, c'est de dire que l'Esprit Saint est plus puissant que tout ça. Et quand on lui demande, et qu'on est prêt patiemment à écarter tout ça, bah, il vient, il prend la place. Et sur ce, avant de passer au point suivant, qui sera comment on entretient notre lien avec l'Esprit Saint, je récapitule un petit peu tout ça par une image. Choisir de prier dans l'Esprit Saint, c'est comme de faire le choix avant d'être opéré. Imaginons que, enfin, posons cet acte de foi, que quand on vient prier, quand on va passer du temps avec Dieu, il y a une opération qui va avoir lieu. Il va faire quelque chose dans notre vie. Il va nous guérir de quelque chose, il va nous soigner en tout cas. Il va prendre soin de sa vie en lui. La vie divine est soignée quand je prie. Je suis dans l'Esprit Saint, c'est-à-dire je suis soigné par l'Esprit Saint. Eh bien, le choix que je vous propose, c'est est-ce que tu préfères être soigné par le chirurgien ou par l'infirmière, avec tout le grand respect et l'estime que j'ai pour l'infirmière, mais quand on rentre au bloc, on préfère que ce soit le chirurgien qui manipule les outils dans notre ventre et que l'infirmière soit là pour tenir et écarter et lui passer les choses au fur et à mesure. Parce que le chirurgien, il est habitué à opérer et l'infirmière, elle est habituée à faire ça. En fait, souvent, on agit de la manière opposée. Parce qu'en fait, dans notre prière, donc nous, on est l'infirmier, on a la qualité à aider le chirurgien. Le chirurgien, c'est l'Esprit Saint. Mais en fait, on se comporte en traitant l'Esprit Saint comme l'infirmière. C'est-à-dire, je suis le chirurgien, je suis en train, dans la prière, de trafiquer, là, je suis en train de regarder ma vie et de la transformer parce que la prière me fait progresser. Et je suis là, il y a l'Esprit Saint, là, et je dis pince, scalpel, ciseaux. Et c'est l'Esprit Saint qui me fournit ce dont j'ai besoin au fur et à mesure. Je crois que c'est l'Esprit Saint qui va me permettre de m'opérer moi-même dans la prière. Donc maintenant, on change, on choisit que, puisqu'on préfère tous être opéré par le chirurgien plutôt que par l'infirmière, eh ben, on va se mettre nous-mêmes, enfin en fait l'infirmière c'est moi-même, dans la prière je me mets moi-même dans la position de l'infirmière. C'est l'Esprit Saint qui travaille, c'est lui qui agit, c'est lui à qui je fais confiance, à qui j'ai remis ma vie, et au fur et à mesure il va me demander ce qu'il a besoin que je lui donne. Donc il me conduit. Alors voilà, il me dit « donne-moi ta journée ». Ok, je lui passe ma journée. Et je pense à ma journée et je prie sur ce que je vais faire aujourd'hui. « Donne-moi tes colères ». Ok, je lui passe mes colères et je m'humilie devant lui en disant « Seigneur, c'est vrai, si je suis en colère, c'est parce que j'aime pas encore assez votre volonté. Donne-moi tes projets. Voilà, » Et je confie mes projets à l'Esprit Saint pour qu'il les transforme. Etc. etc. Oui, Guimet. Oui. Merci pour la transition, parce que comme ça, maintenant, je vais pouvoir parler de comment on fait concrètement. C'est ça. Merci. J'ai pris plein d'images et j'ai dit comment ça se passait. Maintenant, je vais justement essayer de vous dire un peu concrètement, une fois qu'on a fait ce choix. Donc, la première partie, c'était faire le choix que si on prie, c'est dans l'Esprit Saint. Et ce n'est pas l'Esprit Saint qui nous donne ce dont on a besoin pour prier, c'est nous qui nous mettons à sa disposition pour qu'il nous apprenne à prier. Et donc, concrètement, merci Guillemette, ça commence. Donc, la deuxième partie, c'est comment on entretient notre lien avec l'Esprit Saint. Entretenir notre lien avec l'Esprit Saint. Ben, ça commence au début, en effet. Une fois que j'ai choisi de prier dans l'Esprit Saint, ça veut dire qu'à chaque fois que je commence à prier, je dis « Viens, Esprit Saint ». Vous voyez, quand on rentre dans une chapelle, on fait la génuflexion, on salue le Seigneur, le Christ qui est présent dans l'Eucharistie. Et puis ensuite, immédiatement ensuite, si c'est dans la chapelle qu'on va prier, on va à sa place, on gagne sa place, on se met à genoux, parce qu'il faut toujours commencer de prier à genoux, enfin je crois. Et on supplie l'Esprit-Saint et on mendie l'Esprit-Saint, on lui demande de venir dans ce moment qu'on va passer. On lui dit qu'on croit que sans lui, on ne pourra pas prier. Que s'il n'est pas là, ce n'est pas la peine, il vaut mieux qu'on retourne faire autre chose. Et qu'on croit qu'il va venir. Voilà. Venez l'Esprit-Saint. Et d'où l'importance d'aimer des prières à l'Esprit-Saint, dont certaines doivent être très courtes pour pouvoir être répétées fréquemment. Bon, la plus courte, c'est « Viens Esprit-Saint en nos cœurs ». Viens l'Esprit-Saint en nos cœurs, vous pouvez le répéter 100 fois, ça ne vous fera pas sortir de la prière. Parce que quand vous invoquez l'Esprit-Saint, par définition, vous ne sortez pas de la prière. Donc je commence à genoux en suppliant l'Esprit-Saint, en rentrant dans cette onction spirituelle, je veux être baigné dans l'Esprit-Saint. Et ensuite, chaque fois que je vais sentir que je m'écarte, chaque fois que je vais sentir que je ne suis plus dans l'Esprit-Saint, ben je le rappelle et je lui demande de venir. Viens l'Esprit-Saint. En fait, c'est moi qui me replonge en lui. C'est comme un milieu vital qui protège qui est antiseptique. Voilà. Comme un espèce de milieu protecteur. Tant que je suis dans l'Esprit-Saint, je ne peux pas être contaminé par autre chose. Il y a une très belle prière que nous, on récite en silence avant les offices, dans laquelle on dit « Aperi Domine », on l'a dit en latin, mais elle dit en gros « Ouvre, Seigneur, ma bouche, puisque je vais prier avec ma bouche, pour que je puisse bien réciter cet office. Illumine mon intelligence, enflamme mon cœur et écarte de mon esprit toutes les pensées vaines, toutes les pensées mauvaises, toutes les pensées... Bref, vaines et mauvaises surtout. Il y a un adjectif qui ne me revient pas là. C'est vous me stressez. Je perds la mémoire. Voilà. En fait, l'idée, c'est qu'on rentre dans la prière en disant « Viens, Esprit Saint, ouvre mon cœur pour que toutes les pensées mauvaises, tous ces petits esprits, dont j'ai, tous ces paralysants dont j'en ai cité quelques-uns, soient écartés. Et puis... illumine mon intelligence, enflamme mon cœur. » Et ensuite, on recommence souvent. Et en fait, plus vous recommencez souvent dans la prière à vous replonger, à réinvoquer l'Esprit-Saint, plus vous y trouvez de la joie. C'est possible de le faire toute la journée, en réalité. Souvent, je dis à des personnes qui ont un métier dans lequel on ne s'arrête pas de la journée. Je dis, mais est-ce que tu pries dans ta journée? Est-ce que tu mets ta prière dans... C'est pas seulement mettre ta journée dans la prière. Dans ta prière du matin, tu confies ta journée, mais est-ce que tu mets un peu de prière dans ta journée? Je suis justement infirmière, ou sage-femme, ou je passe d'un patient à l'autre toute la journée. Ben oui, mais en fait, même si je dois être concentré et appliqué, dire « Viens, Esprit Saint », c'est possible entre deux patients. C'est même très facile. Demander à l'Esprit Saint que notre prière se prolonge dans toute notre vie, en fait, c'est déjà une prière, c'est déjà une prière très courte. Souvent, cet esprit de proptitude ou de propritude ou de questionnance, etc., il fait qu'on a une vision de la prière très exigeante. Et donc, on pense que pour prier, il faut avoir le temps de s'arrêter 10 minutes et de se poser. En fait, plus vous revenez à l'Esprit-Saint dans votre journée, plus vous êtes convaincu que la providence est partout et que tout ce qui se passe dans notre journée, c'est dans l'Esprit-Saint que ça se passe, et bien plus c'est l'image de la couture. Plus votre couture, je ne suis pas très bon non plus en couture, mais plus il y a de points, plus c'est solide. Plus les points sont rapprochés les uns des autres, plus c'est solide. Bien, je peux avoir un bon temps de prière au début de ma journée, et puis ensuite, plus souvent, je vais rouvrir mon cœur et le rediriger en disant « Venez l'Esprit Saint », plus c'est comme une couture très rapprochée, elle est solide, elle est résistante, et je peux tirer dessus sans tout abîmer. Il s'agit de relier l'étoffe de ma vie, de mon âme, à l'étoffe de la volonté de Dieu, de la vie de Dieu. Comment est-ce qu'on entretient un lien vivant avec l'Esprit-Saint? Par des invocations fréquentes. Donc, on commence par le supplier, puis ensuite, on invoque fréquemment. Et puis, comment est-ce qu'on entretient ce lien avec l'Esprit-Saint? C'est aussi par une cohérence, par une vigilance, qui fait qu'on enlève toutes nos résistances. En fait, beaucoup de gens plafonnent dans leur vie de prière, parce que dans leur vie de prière, l'Esprit-Saint leur demande des choses. Et qu'en fait, ils disent non. En fait, ils n'en veulent pas. C'est Jésus qui dit à cette génération qui est autour de lui, sans cesse, vous résistez à l'Esprit-Saint. Comment est-ce qu'on entretient le lien? Je disais que la prière, ce n'est pas toujours confortable. Si dans la prière, dans le temps qu'on passe avec l'Esprit-Saint, on accepte que certaines résistances, elles ne peuvent pas durer. En fait, je ne peux pas à la fois demander à l'Esprit-Saint de venir, et à la fois dire non, mais ça, non. Et ça, j'ai mis un couvercle dessus, et je laisse le couvercle. Donc, par exemple, il y a telle relation qui est toxique dans ma vie, et l'Esprit Saint, bah, comme il m'aime et qu'il est le consolateur et pas l'accusateur, il vient me faire voir que cette relation est toxique, il vient me dire ouh, warning. Et ça se passe dans la prière, ça aussi. Mais j'ai pas envie de voir. Donc, dans la prière, je me détourne. Et je peux prier en pensant à tout. Le chirurgien, il peut me demander tout, mais ça, je lui donnerai pas. Ça, non. Et bien, en fait, si je résiste à l'Esprit Saint dans ma prière, ou que je lui résiste en dehors dans ma vie, il y a quelque chose que je ne veux pas donner à l'Esprit Saint, il y a quelque chose où l'Esprit Saint me pousse et je ne veux pas, et bien, ça fera toujours plafonner ma prière. Donc, dans la prière, il faut accepter de laisser tomber nos résistances. Et il se passe quelque chose dans la prière quand on laisse tomber nos résistances à l'Esprit Saint. Dans la prière, j'ai dit tout à l'heure qu'il ne fallait pas l'esprit de rassurisme, c'est-à-dire qu'on ne va pas prier pour se rassurer. Il n'empêche qu'entretenir le lien avec l'Esprit Saint dans la prière, c'est relativiser aussi la gravité de ce qui se passe autour de nous. On appelle ça la garde du cœur. La garde du cœur. Notre cœur, il est dans l'Esprit Saint, et ce qui se passe à la surface, tout d'un coup, on le remet à sa place, ça prend moins d'importance. Je vous relis un petit passage de mon ami le Père Silouane. 14 septembre 1932, il y eut un fort tremblement de terre. Nous étions aux matines de l'exaltation de la Sainte Croix. Je me trouvais au cœur, près de l'endroit où l'on entend les confessions. Dans la nef des confessions, les pierres tombaient. Le grand édifice du monastère était secoué, chandeliers et lampes vacillaient, le plâtre des murs tombait, enfin la grosse cloche de la tour sonnait violemment. Tout d'abord, je fus saisi de peur, puis je me calmai soudain en disant « Dieu veut que nous fassions pénitence ». La liturgie se déroulait régulièrement, aussi tranquillement que si rien ne s'était produit. Et je pensais, c'est là que je voulais en venir, et je pensais, quelle est donc puissante la grâce du Saint-Esprit dans les âmes des moines, puisqu'ils sont capables de rester calmes sous un tremblement de terre si violent. Quelle est donc puissante la grâce du Saint-Esprit dans les âmes des moines, puisqu'ils sont capables de rester calmes sous un tremblement de terre si violent. L'âme est comme ravie par l'amour de Dieu, elle demeure dans le silence et ne voudrait pas parler, elle regarde le monde comme si elle en était absente. Les hommes ne savent pas que ce qu'elle voit, c'est le Seigneur qu'elle aime. Elle a laissé et oublié le monde. Ce n'est plus là qu'elle trouve la douceur. Voilà comment est comblée d'amour l'âme qui a goûté la douceur du Saint-Esprit. Ô Seigneur, donne cet amour à nous tous. Donne-le au monde entier. Esprit Saint, descends dans nos âmes, afin que nous glorifions le Créateur à pleine voix, le Père, le Fils et le Saint-Esprit. Ça aurait été bien comme fin, mais j'ai encore une chose à vous dire. Vous voyez, la suite, donc, tout ça n'est pas très, très... Pardon pour ceux qui ont besoin que ce soit plus ordonné. J'ai insisté d'abord, dans la façon d'entretenir le lien avec l'Esprit-Saint, sur la fréquence des invocations auxquelles on revient. Ensuite, j'ai dit, dans la prière, dans l'Esprit-Saint, on fait tomber de nos résistances. Et là, ce que je viens de dire en lisant ce passage, le tremblement de terre auquel on réussit à résister en restant dans la prière, c'est... L'Esprit Saint vient nous protéger, l'Esprit Saint vient garder notre cœur contre la panique, contre la peur. L'Esprit Saint vient nous donner de la solidité. Et donc à chaque fois que j'ai quelque chose qui me fait peur, qui me fait trembler, le tremblement de terre dont il parle en 1932, en fait, il y en a plein dans nos vies. Quand il y a un tremblement de terre, quelque chose qui je ne sais pas très bien comment je vais en sortir, si je vais en sortir indemne, eh bien c'est dans l'Esprit Saint encore que je replonge en lui disant, en fait, si vous êtes là, j'ai rien à craindre. Ça, c'est le fruit d'une longue fréquentation de l'Esprit-Saint. C'est ce qui fait que vous avez peut-être déjà été admiratif devant le sang-froid de gens qui vivent avec Dieu. Il se passe quelque chose, et puis ils vous répondent comme si ce n'était pas grave. Et puis ils sont disponibles pour vous. Et ça, c'est vivre dans l'Esprit-Saint. Et c'est avoir entretenu ce lien et cette fidélité à l'Esprit-Saint. Je vais conclure tout simplement en disant que ce qui compte vraiment, eh bien, il ne faut pas hésiter à le demander avec des larmes. Ce qui compte vraiment dans notre vie, faut crier pour l'obtenir. Des profondeurs, je crie vers toi, Seigneur. Aujourd'hui, on a parlé de l'Esprit-Saint toute la journée. On essaie de se mettre à l'école de l'Esprit-Saint. Dont l'URV nous a montré qu'être disciple du Christ, c'est vouloir vivre de l'Esprit-Saint et pas mettre de limites, n'avoir peur de rien. Dont Augustin a essayé de vous montrer que, en fait, l'Esprit-Saint, il est présent dans toutes les situations. Il vient informer les situations de notre vie. Et on apprend petit à petit à discerner qu'est-ce que l'Esprit-Saint, comment l'Esprit-Saint parle dans les situations de nos journées. Mais rassurez-vous, dans le temps long, ce qui va se passer, c'est que l'Esprit-Saint va nous apprendre à prier, c'est que dans la prière, on retrouve l'Esprit-Saint, Et que l'Esprit-Saint, il faut le demander, il faut choisir de prier avec lui, il faut le demander. N'ayez pas peur dès ce soir, dès maintenant, là, si vous voulez, de vraiment dire, allez, maintenant, je choisis que c'est dans l'Esprit-Saint que je veux prier, et de supplier l'Esprit-Saint de venir remplir votre prière. Bon, je vous remercie beaucoup pour votre écoute, et j'espère que quelques-uns, donc ceux qui veulent aller voir comment ça marche, le petit feu et le grand feu, mais que quelques-uns vont pouvoir allumer le grand feu dans les heures qui viennent.
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2: Discours du pape Léon XIV aux participants aux chapitres généraux suivants. Société des missions africaines, Tiers ordre régulier de Saint-François, Institut des serviteurs du Paraclet, Salle du Consistoire, vendredi 6 juin 2025. Au nom du Père et du Fils et du Saint-Esprit, que la paix soit avec vous. Chers frères et sœurs, bienvenue. Je salue les supérieurs généraux présents, spécialement ceux qui viennent d'être élus, les membres des organes de gouvernement et vous tous qui appartenez au tiers ordre régulier de Saint-François. Qui est le nouveau général? Il a été élu? Ah, pas encore. Très bien. Puis à la Société des missions africaines et à l'Institut des serviteurs du Paraclet. Beaucoup d'entre vous assistent à cette rencontre à l'occasion de vos chapitres généraux, à un moment important pour votre vie et pour celle de toute l'Église. Prions donc tout d'abord le Seigneur pour vos instituts et pour toutes les personnes consacrées, car, ne cherchant avant tout que Dieu seul, unissent la contemplation par laquelle ils adhèrent à lui de cœur et d'esprit, et l'amour apostolique qui s'efforce de s'associer à l'œuvre de la rédemption. Vous qui représentez trois réalités charismatiques, nées dans des moments différents de l'histoire de l'Église, en réponse aux exigences contingentes de nature variée, mais unies et complémentaires dans la beauté harmonieuse du corps mystique. La fondation la plus ancienne parmi celles ici présentes est le tiers ordre régulier de Saint-François, dont les débuts remontent au sein d'Assise, qui fut ensuite élevé au rang d'ordre par le pape Nicolas V. Les thèmes que vous affrontez lors de votre 113e chapitre général, vie commune, formation et vocation, concernent un peu toute la grande famille de Dieu. Cependant, il est important, comme le dit le titre que vous avez donné à vos travaux, que vous les affrontiez à la lumière de votre charisme pénitentiel. Cela nous rappelle en effet que, selon les paroles mêmes de saint François, c'est uniquement à travers un chemin de conversion que nous pouvons offrir aux frères les paroles parfumées de notre Seigneur Jésus-Christ. La Société des missions africaines, plus récente, a été fondée le 8 décembre 1856 par le vénérable évêque Melchior de Marion Brésillac, signe de ce caractère missionnaire qui se situe au cœur même de la vie de l'Église. L'histoire de votre institut, chers frères, témoigne bien de cette vérité. La fidélité à la mission, en effet, vous aidant à surmonter dans le temps de nombreuses difficultés internes et externes à vos communautés, vous a permis de grandir en faisant au contraire de vos difficultés une occasion et une inspiration pour partir vers de nouveaux horizons apostoliques en Afrique, puis dans d'autres parties du monde. À ce propos, l'exhortation laissée par votre fondateur à rester fidèle dans l'annonce à la simplicité de la prédication apostolique et dans le même temps, à être toujours prêt à embrasser la folie du Christ est très belle. Simples et sereins, même face aux incompréhensions et aux moqueries du monde, libres de tout conditionnement, car comblés par le Christ, et capables de conduire les frères vers la rencontre avec lui, parce qu'animés par une seule aspiration, annoncer au monde son évangile. Quel grand signe pour toute l'Église et pour le monde entier. Et nous arrivons à l'institut dont la fondation est la plus récente, les serviteurs du Paraclet. Serviteurs de l'Esprit qui habite en nous pour le don du baptême et qui guérit quod est socium, ce qui est blessé, comme nous le chanterons dans quelques jours dans la séquence de Pentecôte. Serviteurs de l'Esprit qui guérit. C'est ainsi que vous a voulu votre père Gérald Fitzgerald, qui en 1942 a donné naissance à votre œuvre pour le soin des prêtres en difficulté, pro Christo sacerdote, comme le dit votre devise. Depuis lors, vous exercez dans différentes parties du monde votre ministère, de proximité humble, patiente, délicate et discrète envers les personnes profondément blessées, en leur proposant des parcours thérapeutiques qui, à une simple et intense vie spirituelle, personnelle et communautaire, allient une assistance professionnelle hautement qualifiée qui se différencie selon les besoins. Votre présence nous rappelle également une chose importante. Nous tous, bien qu'appelés à être pour nos frères et sœurs des ministres du Christ, médecins des âmes, nous sommes avant tout à notre tour des malades ayant besoin de guérison. Comme le dit saint Augustin, en utilisant l'image d'une barque, dans le cours de cette vie, notre mortalité, notre fragilité laissent en nous comme des ouvertures qui donnent entrée au péché sous la pression des vagues de ce siècle. Et le saint évêque d'Hippone propose un remède au mal. Jetons-nous donc sur cette décision comme sur une urne pour rejeter l'eau du navire et ne pas faire naufrage. Pardonnons. Pardonnons, car partout, dans nos paroisses, les communautés, les associations et les mouvements, en bref, là où il y a des chrétiens, quiconque doit pouvoir trouver une oasis de miséricorde. Chers amis, merci de votre visite, qui aujourd'hui dans cette salle nous montre l'Église en trois dimensions lumineuses de sa beauté. L'engagement de la conversion, l'enthousiasme de la mission et la chaleur de la miséricorde. Merci pour le grand travail que vous faites dans le monde entier. Je vous bénis et je prie pour vous dans cette neuvaine de Pentecôte, afin que vous puissiez être toujours plus près des instruments dociles de l'Esprit Saint, selon les projets de Dieu. Merci.

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1: Nous avons été sauvés, mais c'est en espérance. Voir ce qu'on espère, ce n'est plus espérer. Romains 8, 24.

Trois séries de remarques. Une pour essayer de souligner quelques aspects du fait que le pardon, c'est vraiment un agir divin qui caractérise et qui nous fait connaître qui est le Père, sachant que le Père veut nous apprendre à vivre selon ce qu'il est et ce qu'il vit. Une deuxième série de remarques pour montrer à travers trois séries de textes bibliques que le Père veut nous éduquer à cette dynamique du pardon. Et une troisième série de remarques pour essayer de dessiner quelques chemins concrets pour vivre jour après jour, année après année, de cet agir divin, pardon. Donc, premier point, le pardon, c'est quelque chose de divin. Dans bien des cas, nous savons bien, nous l'entendons, peut-être nous le disons ou nous le pensons, c'est impossible de pardonner. Ben, humainement, c'est pas possible, dans bien des cas. Mais à Dieu, c'est possible. C'est même, chez Dieu, c'est même un élan habituel. Il sait faire. Plus je connais Dieu Père, plus je découvre cette dynamique du pardon, son vrai sens. Plus je trouve ça aussi beau, heureux, désirable, et plus je vais pouvoir en vivre. Dans le Notre Père, que la plupart d'entre nous, nous avons médité et remédité, notamment cette année, on demande au Père ce qu'il sait faire. On lui dit « Donne-nous, pardonne-nous, libère-nous ». Et il y a le « Pardonne-nous » au milieu, là, de ces trois demandes. Et ce « Pardonne-nous », il est explicité par « Donne-nous et libère-nous du mal ». Qu'est-ce que ça veut dire « Dieu pardonne », « Le Père pardonne » et à sa suite, grâce à lui, en me branchant sur lui, je vais pouvoir pardonner à mon tour. Pour comprendre le pardon en Dieu, il faut déjà resituer ça dans un monde plus large encore, qui est celui de Dieu qui donne, qui se donne. C'est pas telle ou telle action de Dieu, c'est Dieu lui-même qui est comme ça, Dieu le Père, au cœur du mystère trinitaire. Avant même de regarder la création et Dieu devant nous, ou nous devant Dieu, dans le mystère même de Dieu, quand j'entre quelque peu dans l'intimité de Dieu, je découvre le Père, le Fils, l'Esprit Saint, je découvre Dieu le Père comme celui qui se donne de toute éternité, qui est source de tout bien, qui est comme un vecteur en marche, en avant, et qui trouve en face de lui cette deuxième personne, le Fils qui reçoit cet amour et qui va le renvoyer, d'où surgit aussi l'Esprit Saint. Le Père est celui qui se donne, qui se communique. Il est et il rayonne tout ce qu'il est. Il ne garde rien comme pour lui seul. Même dans la difficulté, il se communique et il se donne. Alors, au sein de la Trinité, c'est, sans trop de difficultés, ça va assez bien. Les choses deviennent plus délicates quand il s'agit, au-delà du cœur du mystère de Dieu, vis-à-vis de nous. De temps en temps, quand on regarde un match de foot, voilà. Ça ne m'arrive jamais, mais j'imagine. J'ai toujours trouvé ça un peu décevant, ces allers-retours de ballon, mais... Alors, si vous le regardez à la télévision, par exemple, alors vous avez un type qui est plein de punch, qui vous décrit ça, et qui dit « Attention, là, le ballon est parti !» Mais non, il y a quelqu'un qui... Et finalement, si, but marqué. On croyait pas que... Et si c'est possible ? Eh bien, Dieu, même dans la difficulté, arrive à se donner. Il y a des défenses, il y a ceci, il y a cela, et au but. Au but, c'est-à-dire arriver à entrouvrir, par un biais ou par un autre, le cœur de chaque personne humaine, pour y entrer et y faire sa demeure. Le pardon de Dieu Père, est à comprendre, à découvrir, à l'intérieur de cette dynamique première, on pourrait dire, et qui... englobante, qui est celle du don de soi, de la communication. Tout ce qui est à moi est à toi. Vous avez médité sur la parabole de l'enfant prodigue dimanche,
Eh bien, il y a cela qui est repris par Jésus dans sa prière à son Père, dans Saint Jean, au chapitre 20. Tout ce qui est à moi, Père, est à toi. C'est la dynamique du don. C'est à l'intérieur. Dieu ne répare pas des vieilles carcasses. Il suscite sans cesse du neuf et un renouvellement en se donnant. Parfois, quand on parle pardon, on pense quelqu'un tombé, et puis alors il y a un bon type qui vient le secouer un petit peu, et le regonfler. C'est toujours du neuf. Dieu ne voit pas ce qui est cassé, il s'appuie sur ce qui est neuf, ce qui vient de lui. Il nous le donne. Il faut aussi voir la demande qui est après, la dernière demande du Notre Père, pour saisir bien l'enjeu de ce Dieu Père qui pardonne. On lui demande « Libère-nous du mal, délivre-nous, libère-nous du mal. » Si on lui demande, c'est parce qu'on sait qu'il sait faire. Ou si Jésus nous dit « Dites ça », c'est parce qu'il sait que le Père est expert en matière de libération du mal. Il n'y a rien dans le Père, dans son cœur, dans sa vie, par rapport au mal. D'aucune manière, totalement indemne. C'est peut-être toute la salle qui devrait se lever si on demandait de se lever à ceux qui, à un moment ou à un autre de leur carrière, ont imaginé face à telle souffrance, mal, que Dieu, finalement, il n'a quand même pas fait tout ce qu'il pouvait. Qu'il est un petit peu complice. Dieu est totalement indemne du mal. On comprendra jamais cette disponibilité de Dieu à pardonner si on ne la restitue pas dans cette générosité à donner. Et si on contribue pas tout cela aussi par cette vérité très profonde et très forte, sans laquelle ce serait vain de dire aimer Dieu et se laisser aimer de Dieu. Dieu est totalement indemne du mal. Il nous libère du mal. Il s'occupe pas du mal. D'ailleurs, le mal, c'est un vaste blanc, c'est un trou. C'est comme rien. Et qui nous agresse. Un manque. Mais il nous libère, il nous retire, il nous fait vivre et revivre. Parfois, quand on parle de la confession, du sacrement de confession, de réconciliation, certaines personnes expriment une difficulté qu'elles vivent, c'est se confesser, qu'est-ce que va penser le confesseur de tout ce que je lui ai dit? Qu'est-ce qu'il va penser de moi après tout ce que je lui ai dit? Là, c'est quand même pas brillant, toutes mes petites misères et mes grandes misères, alors j'hésite un peu. Ou alors je vais dans un lieu obscur, un confessionnal à l'ancienne, et discrètement dans l'ombre, hein, pour pas qu'on me voie. Hein. Alors je crois que les confesseurs, ceux qui ont beaucoup confessé, ou même peut-être pas beaucoup, ils savent que quand on vit une heure, deux heures, trois heures, quatre heures de confession, très vite, je dis pas qu'on ne retient pas avec une mémoire telle ou telle chose, mais c'est pas le péché qu'on regarde. Le pécheur ouvre la bouche pour dire ses péchés, et nous on regarde et on voit l'âme au fond. On dit très belle image de Dieu, mais encrassée, à restaurer. Et on voit les grandes choses que Dieu a accomplies et peut encore accomplir si on libère l'âme en question. Alors je peux vous dire que Dieu est bien meilleur que tous les confesseurs de la terre. Quand il nous regarde, nous pécheurs, il regarde l'image, son image au fond de nous. Cette image est souvent brouillée, hein, caricaturée, abîmée, encrassée, tout ce que vous voulez, mais il sait la reconnaître. Et il va précisément, ce pardon, c'est sans cesse s'appuyer là-dessus, faire ressurgir, à notre grand étonnement, réintroduire dans notre regard sur nous-mêmes et sur nos frères cette dimension. Quand vous lisez Mauriac, notre vipère, le héros ou le anti-héros, il est toujours préoccupé en se disant, finalement, en toute ma vie, je n'ai su voir que la mauvaise part des choses, notamment chez ma femme. Et ma femme n'a su voir que la mauvaise part chez moi. Et ça fait ce nœud de vipère, cette haine terrible, inexpiable. Et à la fin du roman, et malheureusement un peu tard dans le roman, il découvre qu'il y a une autre face, ou plutôt une autre réalité. Alors, Dieu est celui qui
bien avant tous les romanciers qui regardent, qui essayent de scruter le cœur de l'homme, nous libère et sait regarder au cœur du pécheur le plus lourd, le plus je sais pas quoi, la richesse, le ressort, il a la clé. Ce Père qui pardonne, il faut comprendre son pardon dans... Le pardon, c'est la dynamique du don en situation difficile, en situation brouillée. C'est la navigation par tempête. Mais le fin fond de la navigation, c'est la navigation. Dieu gouverne le monde et il gouverne sagement chacun de nous dans ce monde. De temps en temps, il y a la tempête. Alors là, c'est plus simplement don, mais c'est pardon. Mais c'est la même dynamique. Et ça implique d'être entièrement centré sur ce bien qu'il veut pour chacun d'entre nous, qui est partage de sa vie. Le Père qui pardonne est un Père qui voit. Il voit ce qui est réel, ce qui est vrai, ce qui est dense, ce qui est solide. C'est sa richesse à lui mise au cœur de chacun d'entre nous. Dans le regard de pardon, il y a un regard de discernement. Il y a une vue qui n'est pas sélective au sens où on verrait certaines choses, on n'en verrait pas d'autres, mais qui fait ressortir ce qui est vraiment, ce qui a du sens, non pas le chaos, mais on pourrait dire tout ce qui appartient au cosmos, à ce monde ordonné, plein de sens, et nous-mêmes au cœur de ce monde. Ce pardon, c'est donc un agir divin. Chaque fois que nous disons le Notre Père, et on pourrait commenter tout le Notre Père comme ça, pas seulement ces trois verbes, nous nous mettons devant un Dieu dont nous croyons dans la foi, nous savons, aussi par notre expérience spirituelle, personnelle et communautaire, qu'il est ce Dieu qui est tout élancé vers nous pour nous communiquer sa richesse, y compris quand les choses semblent coincées, bloquées, usées. Rien n'est suffisamment usé. Vous savez, quand vous conduisez votre vieille voiture chez le garagiste, petite révision pour partir à Paris, le garagiste dit « je peux rien faire, hein. Faut changer le moteur, l'embrayage, les freins, les pneus et le reste. » C'est usé. Vaut mieux en racheter une neuve. J'ai quelque chose là qui vous ira très bien. Alors Dieu, quand vous vous présentez, il dit, le cœur est bon, mon image est intacte, mais alors faut dégager. Hein. Alors le mieux, c'est une bonne semaine à Paris, ça va vous remettre debout. Donc, Dieu le Père qui voit, disons, notre Père, et nous, petit à petit, nous entrons dans ces rudiments d'une connaissance de Dieu. Il veut nous éduquer un peu plus fortement, plus recentré. Et ça, c'est bien avant qu'on connaisse, telle que nous la connaissons, cette prière du Notre Père. Alors, il va nous donner, c'est le deuxième point, il va nous éduquer au pardon. Faire que cette divine science, ou ce divin agir, nous puissions en vivre. Alors, tous ceux qui acceptent de se situer sous le regard de Dieu de manière quelque peu consciente, eh bien, ils sont invités, d'une manière ou d'une autre, à travers les événements de leur vie, à entrer dans cette grammaire, cette déclinaison sans cesse de cet agir divin pour l'intégrer à leur propre vie. Je prends dans la Bible trois exemples, très forts, pas assez connus. Joseph, David et Osée. Joseph, le patriarche. Joseph... il avait des trucs à pardonner parce que ses frères étaient jaloux de lui. C'est jamais facile la jalousie entre frères, d'aucune manière. Et ils ont voulu le mettre à mort. C'est une manière que les jaloux peuvent utiliser pour se débarrasser. Peu recommandable. Alors finalement, ils ne l'ont pas mis à mort, ils l'ont vendu comme esclave. Joindre l'utile à l'agréable, on se débarrasse et on a quand même quelques pièces. Voilà. Le voilà donc esclave. Bon, vous connaissez peut-être la suite. Il, grâce au don de Dieu en lui, il va trouver une place, va pouvoir reconstruire sa vie auprès de Pharaon. Et
dans une situation de famine, il va sauver la vie aux Égyptiens, mais aussi à sa famille qui vient chercher du grain en Égypte. Et quand ses frères rappliquent, sans savoir que c'est Joseph, ils ne le reconnaissent pas. La jalousie fait que vous ne reconnaissez pas l'autre. Vous voyez complètement tordu. C'est-à-dire pour ça qu'il y a beaucoup de gens qui ne connaissent pas Dieu parce qu'ils sont mal devant Dieu, ils ne reconnaissent pas Dieu. On dit, il y a Dieu là, il vous aime. Donc, ils ne reconnaissent pas leur frère. Et Joseph leur dit, il va leur dire, je suis Joseph, je suis votre frère. Et ils ont la trouille. Il va nous tuer, il va nous punir. Ça, c'est la vieille histoire. Le chrétien éclairé par Dieu dit pardon. Le païen qui cherche Dieu, mais qui n'est pas éclairé en profondeur, il dit punition, vengeance, culpabilité. Vous voyez quel vocabulaire vous utilisez. Alors les frères disent, il va nous tuer, il va se venger, il va nous mettre en prison. Et Joseph leur dit, ne craignez pas, ne pleurez pas, réjouissez-vous.

La pointe de l'agir de Dieu. La pointe de l'agir de Dieu, c'est en tout état de cause, redonner du sens à ma vie et à celle des autres, à la vie de la victime et à la vie des méchants, des frères qui ont voulu le tuer. Dieu redonne de la vie, pas un peu de vie, plus de vie. Dieu tire un plus grand bien du mal. Et puis après quelques épisodes, les frères sont à nouveau dans la panique et Joseph à nouveau leur dit « Mais pourquoi pleurer? Ne regardez pas votre péché et ses conséquences, on pourrait dire, à l'aune du jugement des hommes. Regardez ce que Dieu fait, en toute hypothèse, y compris dans la tempête. Faire orienter le bateau sur un plus beau voyage. » Et Joseph ajoute, le rédacteur ajoute, à ce moment-là, les frères sont complètement émotionnés, ils ne savent plus à quel saint se vouer, et Joseph, on dit, Joseph les consola et leur parla affectueusement. Dieu a permis que Joseph, non sans larmes et sans bien des souffrances, fasse l'expérience de l'agir de Dieu qui pardonne. Ça aboutit à cela. J'ai mon ennemi devant moi, celui qui a voulu me tuer, me vendre en esclavage et qui l'a fait. Et je lui parle affectueusement et je le console. Le jour où vous parlez affectueusement à votre ennemi, grand ou petit, et vous cherchez à le consoler de la misère dans laquelle il est tombé, alors là, vous avez fait l'expérience de Joseph, et peut-être plus. Vous avez compris quelque chose de Dieu. Vous ne regarderez plus Dieu qui doit vous pardonner parce que vous êtes aussi pécheur, nous sommes aussi pécheurs, de la même façon. Vous savez que devant le pécheur, Dieu donne du sens, plus grand sens, et nous parle affectueusement et nous console. Ça peut dire qu'il ne parle pas affectueusement aux autres, hein, mais là, peut-être davantage. Du moins, c'est l'expérience de Joseph. David. David, si vous relisez l'histoire de David, c'est là où vous découvrez les 10 leçons essentielles pour apprendre à connaître ce Dieu qui fait miséricorde, ce Père qui pardonne. J'aurais cité seulement 2 épisodes. Dieu choisit David, c'est le plus petit, c'est le rouquin, l'oublié qui garde des... C'est le pauvre. Et lui, il va l'éduquer. Et un des maillons de cette éducation à la connaissance de Dieu, finalement, connaissance comme par l'expérience d'un Dieu qui pardonne, qui donne et qui pardonne, c'est le fait pour David d'épargner son ennemi. Là encore, il y a un ennemi. C'est souvent qu'il y a des ennemis, hein. Dans l'Évangile, on nous parle souvent de nos ennemis, on dit « il faut les aimer ». Nous, on dit « oh, ben, bougez pas d'ennemis, pas d'ennemis ». Oui, en fait, on a rarement un ennemi qui veut nous tuer, hein, mais on a souvent un ennemi quand même. L'ennemi, c'est le voisin qui vous gâte chaque fois que vous sortez de chez vous, vous ne le supportez plus. L'ennemi, c'est votre fils qui était le plus brillant de la terre, mais malheureusement, ça va mal. Alors, vous avez tout fait et vous pouvez plus supporter. L'ennemi, c'est votre très vieux père que vous soignez et un jour vous êtes rendu compte que vous souhaitiez sa mort parce que vraiment vous en pouvez plus d'être là à faire les navettes pour aller le soigner. Enfin, l'ennemi, c'est le collègue que vous avez recruté à Paray-le-Monial et qui est en train de vous mettre dans le placard parce qu'il est plus dynamique que vous. Enfin, tout ça, c'est pas gay, hein. Donc, en fait, on a des ennemis. On est assez bien servi. Bon. Alors, Dieu dit, le problème, c'est pas de savoir si vous avez des ennemis, c'est pardonner, hein. Alors, David, lui, il est poursuivi par l'armée du roi. Ah, ça, c'est quand même mauvais. Qui veut le flinguer, là. Là, c'est clair. Et voilà, chapitre 24 et 26, par deux fois, dans le premier livre de Samuel, 1 Samuel 24 et 26, par deux fois, Saül, là, le roi, est à la merci de David. Il est endormi, il y a la lance. Les amis de David disent « Tue-le !» Et David dit « Non !» Mais il prend la lance, il monte sur la montagne, il dit « Ouh, t'as vu ?

0: Mais David Saül recommence après. Il pleure un moment sur le moment, il dit « Ah oui », et il recommence. Mais pour celui qui se sait menacé de mort et qui épargne, je ne dis pas d'essayer, mais parmi nous, il y en a qui ont vécu ça, être comme poussé à bout. Et je sauve mon ennemi, celui qui m'accule. Alors là, vous découvrez, Dieu, c'est ça. Dieu est celui qui, poussé à bout, mis à mort, il sauve. Il n'échappe même pas à la mort, il sauve. Dans le deuxième livre de Samuel, au chapitre 18 et 19, il y a un deuxième épisode dont je dirai un mot. C'est peut-être le plus fort. C'est aussi une clé pour comprendre la parabole de l'enfant prodigue. Là, David a grandi, il est père maintenant. Il n'est plus face au roi Saül, c'est lui le roi. Et son fils Absalom, le fils du roi, fait sécession, se révolte contre le père. La situation est inversée. Et David est obligé de rétablir l'ordre. Alors il envoie l'armée. En disant au chef de l'armée, « Par égard pour moi, épargnez le jeune Absalom. Rétablissez la paix. Mais je parle à mort du pécheur, mais qu'il se convertisse et qu'il vive. Sauvez le jeune Absalom. » Et l'histoire biblique nous montre, Absalom est mis à mort. Et le messager vient annoncer ça à David, pensant avoir une belle récompense. Et le texte biblique dit, « Alors le roi se mit à frémir, c'est-à-dire à sangloter. Il monta dans la tour, il était à la tour de la ville, il attendait les nouvelles. Il monte dans la chambre haute de la tour, de la porte. Et là il dit, « Mon fils Absalom, mon fils, que ne suis-je mort à ta place ?» Il ne s'agit pas seulement de sauver la vie de ses ennemis. Là, David fait une expérience plus forte. C'est de préférer mourir, c'est-à-dire donner sa vie, toute sa vie, plutôt que de ne pas connaître la joie et la vérité de la reprise d'alliance, de la réconciliation, du pardon. Dans la parabole du fils prodigue, le fils revient et le père pardonne. Dans David, parabole nouvelle, le fils ne peut pas revenir, on l'a tué. Et David, parlant d'une manière prophétique, annonçant Jésus-Christ, dit « Il aurait fallu aller plus fort, pas dire seulement à Joab, au chef de l'armée, épargnez le jeune Absalom, mais prenez ma vie plutôt que de louper cette réconciliation. » Autrement dit, rien dans la pensée de Dieu Père n'est plus urgent, plus important, plus essentiel que de tisser et de retisser cette alliance qui implique ce pardon, même avec l'ennemi juré. Quand on fait cette expérience, à la fois d'avoir le souci de la justice et de la paix, et en même temps de compter sa vie comme pour rien, face à cette exigence du pardon, alors on est avancé dans ces gammes, on pourrait dire, de la découverte de la miséricorde de Dieu. Dieu, il est vraiment comme ça. Pour comparaître devant Dieu, pour entrer en Dieu, dans la vie éternelle, il faut que mon cœur se change au point, le moment venu, de pardonner à mon ennemi, de le consoler et lui parler affectueusement, au point de sauver la vie, si sa vie est comme remise entre mes mains, et même de donner ma vie. On vous dira, ah vraiment, celui-là, il vous a tué, quand même. Dieu dit autrement. Et pour pouvoir recevoir, moi, le pardon de Dieu, il faut que j'entre dans la pensée de Dieu. Jésus nous le dit, la pensée de Dieu, du Père, n'est pas vos pensées, c'est pas la pensée des hommes. Entrez dans la pensée de Dieu. Et la pensée de Dieu, elle est dite notamment ici, à travers l'expérience de David, qui est, comme en l'occurrence, comme une figure à la fois du Père et du Christ qui donne sa vie. Que ne suis-je mort à ta place? Tout ce qui est à moi, même ma vie, est à toi pour que tu vives. Car le sens de ma vie, c'est que tu vives. Un mot encore sur Osée. C'est un prophète, il n'y avait qu'au 8e siècle. Dieu lui a demandé une expérience assez remarquable.
1: Il lui a dit, écoute, prophète, il y a plein de prophètes, tout ça, ils sont tous à causer, c'est fatigant. Tu vas faire autre chose, tu vas faire du vécu, témoignage vécu, là, ça, les gens apparaissent, tout ça, ils sont contents. Bon, tu vas te marier. Ça donne un témoignage fort. Alors voilà Osée qui se marie. La seule chose, c'est que Dieu lui dit avec qui il doit se marier. Tu vas te marier avec Gomer. Alors tous, vous connaissez pas Gomer. Moi, je la connais un peu. Gomer, c'est une prostituée célèbre à Jérusalem. Ça facilite pas les choses. Enfin, elle a déjà deux enfants, ce qui fait que les allocs bientôt. Bon, mais ça, mis à part, ça, c'est le chapitre 20. Chapitre 2, Gomer part, retourne à son premier métier. Et Osée doit se demander, mais vraiment, qu'est-ce que c'est que ce Dieu qui demande ça à ses prophètes? Chapitre 3, Dieu parle à nouveau à Osée et lui dit, « Va, je t'envoie, va et aime de nouveau une femme aimée de son conjoint et pourtant adultère. » Virgule. « Comme Dieu aime son peuple qui pourtant se prostitue sans cesse avec les faux dieux. » Vit l'expérience fondamentale de Dieu depuis le début de la création, ou depuis la chute. D'aimer ce peuple, de le sauver, de le faire surgir sans cesse, et d'être bafoué, que cet amour ne soit pas reconnu. C'est bien ce qui a ému ici Marguerite Marie. Alors Osée va et aime de nouveau. Il apprend à aimer, c'est-à-dire à donner sa vie d'une manière nouvelle. Quoi qu'il en soit de la réponse actuelle de l'autre, s'il fait un pas, je ferai un pas. Si il demande pardon, je lui donnerai le pardon bien volontiers. S'il s'excuse, je m'excuse. Va et aime de nouveau. Fais comme Dieu. Vous croyez que Dieu attend que le peuple vienne? C'est toujours les mêmes qui viennent. Mais le gros du peuple, on ne le voit pas. Dieu aime quoi qu'il en soit. Dans le pardon, il y a ça. Aimer et donner sa vie en conséquence, mais plus loin, quoi qu'il en soit, même y compris dans une situation de contradiction, qui paraît impossible. Et c'est parce que j'accepte de vivre ce quoi qu'il en soit de l'amour, que d'abord je découvre la vie de Dieu, la dynamique de la vie de Dieu en moi, qu'elle prend sa place, et que comme Joseph, je trouve finalement du sens, plus de sens. Dans le dépassement de l'expérience d'Osée, il y a le mariage chrétien. Aimer quoi qu'il en soit, impossible aux hommes peut-être, mais possible avec la grâce de Dieu. Quoi qu'il en soit, c'est pour le meilleur. Et non pas, comme dit le Code civil, pour le meilleur et le pire. Pour le meilleur, il y a toujours le meilleur. Car s'il y a le pire, quoi qu'il en soit, fait surgir du meilleur, même du pire. Alors, nous ne sommes pas tous Joseph, David, Osée. C'est-à-dire que souvent nos vies sont organisées de manière plus quotidienne. Tu conduis les enfants à l'école, tu as pris les billets pour Paris, est-ce que tu as mis de l'eau dans les fleurs? Et c'est tant mieux. Donc, comment on fait? On peut lire la Bible, c'est recommandable. Je pense que si on veut vivre cette découverte de qui est Dieu, et que cette découverte de qui est Dieu, et notamment qui donne et qui pardonne, qui libère et qui sauve, en vue de mettre ça dans notre vie, d'enrichir notre vie, c'est pas seulement une connaissance, c'est une connaissance qui devient vie. Il faut, au niveau de la vie, se donner quelques repères. On pourrait dire peut-être quelques éléments de règles de vie par rapport notamment à cette dimension du pardon. J'ai noté là encore trois choses. J'ai chialé mon plan, hein, trois parties en trois sous-parties. Vous savez, quand on est évêque, quand même, il faut faire les choses bien, alors. Donc, premier élément, des rites. On n'aime pas toujours les rites parce que ça paraît répétitif. Mettez des rites. Par exemple, par rapport à cette dimension du pardon, de l'éducation du pardon, au pardon, et de la vie concrète de ce pardon dans ma vie, j'explicite une chose, je vous en cite une autre. Je pense que si au niveau d'une prière familiale, conjugale, personnelle, j'insisterai sur le conjugal. Je pense que si le pardon n'est pas très présent dans la vie conjugale, il y a d'emblée un truc foireux. un loupé. Parce qu'on ne peut pas dire qu'on s'aime et le manifester avec des gestes qui disent cela, normalement, sans balayer ce qui est contraire, même des petites choses, et presque quotidiennement. Les chemins de l'amour à travers la sexualité, sans les chemins du pardon, c'est contradictoire, ça ne marche pas 10 secondes. C'est pour ça qu'il y a, pour tous, une joie à trouver les chemins du pardon, mais je pense une urgence sur le plan conjugal, sur le plan familial, parce qu'on vit les uns à côté des autres, dans une communauté, mais sur le plan conjugal. Ce sera l'occasion d'un autre traité. Donc, imaginons quelques familles, quelques couples qui veuillent se donner un petit rite pénitentiel. On fait ça à la messe, tout à l'heure à la messe, il y a un rite pénitentiel. Très bien, c'est court, c'est de bon goût, une petite prière, hein, et comment faire? Les moines ont le chapitre des culpes. Bon, imaginez que vous vous donniez, par exemple, chaque jour, chaque semaine, l'occasion de dire « Ensemble, je confesse à Dieu ». Ça ne vous tuera pas, ça fait 13 secondes si vous parlez à mon rythme. 15 sinon. Bon, voilà. Donc, je confesse à Dieu, ça ne mange pas de pain. Je reconnais devant mes frères, vous pouvez mettre mon conjoint chéri, il sera toujours content, hein, que j'ai beaucoup péché. Alors, je vais vous dire qu'il va déjà être très content, parce que la plupart des gens sont tout prêts à vous pardonner tout ce que vous avez pu faire, mais il aimerait bien quand même que vous le reconnaissiez, quoi. Le nombre de fois où j'ai dit, de toute façon, mon mari ne le reconnaît jamais. Hein. C'est pas une spécialité des hommes, mais hein, on me dit ça. Donc, alors là, je dis, attendez, il a dit, je confesse à Dieu. Hein. Je confesse, je reconnais devant mes frères, devant mon conjoint chéri, que j'ai beaucoup péché. Ah, beaucoup, oui. Par pensée, par parole, par action et par omission. Vous pouvez détailler si vous voulez, c'est pas nécessaire, à tous les coups. Mais de temps en temps, il y a une prise de parole importante parce qu'il y a un truc qu'on veut dire. Mais sinon, souvent l'autre comprend, hein. Oui, j'ai vraiment péché. C'est pourquoi je supplie la Vierge Marie. On s'en sort pas sans Dieu et ses saints. La Vierge Marie, la communion des saints. Je supplie la Vierge Marie, les anges, ce qui prouve que vous y croyez, hein, et tous les saints, et toi aussi, mon conjoint chéri, de prier pour moi le Seigneur notre Dieu. Alors, je vous signale que le conjoint chéri, un, est assez content de se voir mis au rang de la Vierge Marie, des anges et des saints. Et deux, ça... Vous savez, il y a quelque chose qui passe, quoi. Il y a quelque chose qui passe. Il va vraiment supplier le Seigneur notre Dieu. Il se sent... Sinon, qu'est-ce qu'on fait? On est là un petit peu, hein, au revoir, hein, et on repart chacun de son côté. Vous pourriez dire aussi notre Père. Notre Père qui est aux cieux, donne-nous plein de pain, hein, pardonne-nous nos offenses, vas-y carrément, hein, comme nous pardonnons à ceux qui nous ont offensés. Ça, les traducteurs n'ont pas besoin de traduire, ça. C'est plus court, 7 secondes et demie. Hein. Mais n'empêche que... De temps en temps, il faut faire... dans les rites, il y a les rites quotidiens, ou hebdomadaires, enfin fréquents, par exemple cette prière. Il peut y avoir aussi des rites plus marquants, plus forts, une démarche de pèlerinage. Parce qu'il y a telle et telle chose, on sent qu'il faut faire quelque chose de plus fort. Une démarche jubilaire. Alors, je crois que c'est demain, vous avez toute une réflexion de prière autour de cette démarche jubilaire, la préparation de cette démarche jubilaire. L'an 2000, 3-0. Bon. Et je signale que nous, on a raison avec l'an 2000. Parce que c'est relatif à la naissance du Christ, c'est le début de l'année. Avec les autres qui sont intéressés par les changements de millénaire, ils ont tort, il faut qu'ils attendent encore 12 mois. Dans l'Église, il y a une parole de vérité. Donc, démarche jubilaire, voilà. Alors, vous dites, saisissons ça. 2000e anniversaire, on va faire une démarche. On va aller à Rome, on va aller à la cathédrale du diocèse, ça c'est méritoire. Hein. On fait quelque chose de bien pénitentiel. Hein, et on dit, je confesse à Dieu 3 fois. Hein, ou je... Donc il faut se donner des repères. après certains événements. J'ai peut-être déjà dit ici, dans cette hall-là, une fois, une année, une chose qui m'a énormément frappé, c'est un monsieur qui venait de perdre sa fille. Sa fille était morte au cours d'une retraite, que j'étais là. Elle est sortie de la chapelle, la messe, traversée le hall, et puis elle est tombée. Puis elle était morte, à 19 ans. Et les parents, on a prévenu les parents, qui ont dit, oh non, c'est un malaise, elle a des malaises, elle a une malformation cardiaque, elle a des malaises. On dit, oui. Ils sont venus, et j'ai dit au père, voilà. Et le père m'a dit, montez dans sa chambre, c'était très tard, et il m'a dit, en montant l'escalier, ma fille voit Dieu, ce serait le moment de me confesser, pour pouvoir participer à ce qu'elle vit. Alors, il y a des années jubilaires pour tout le monde, et puis il y a des moments dans notre vie où ça vaut le coup de faire une démarche pénitentielle. Non pas d'abord de réconciliation, mais de purification. C'est-à-dire libérer la grâce pour que l'image de Dieu en moi brille et que ma vie prenne justement tout son sens. On n'affronte pas les difficultés et la mort sans que ma vie prenne tout son sens. Que j'arrête de regarder en arrière tout un tas de vieux machins qui m'empêchent d'avancer et que je laisse Dieu m'attirer, m'appeler. Et les gens qui me disent, moi, je me confesse tous les mois, à heure fixe, bah, très bien, parfait. Hein. Mais de temps en temps, ben, à heure fixe, le confesseur est malade. Bon, et de temps en temps, il y a un moment, il faut, ça peut être le sacrement, ça peut être une autre démarche, mais des rites, vous savez que chaque fois que vous avez un petit enfant qui est baptisé, ben, vous voulez vivre le sacrement de réconciliation avant pour vous préparer. Chaque fois qu'il y a un mariage, vous allez à un mariage, tiens, c'est des choses qui arrivent l'été. Eh bien, bzim! En même temps, ça fera votre confession mensuelle. Donc, des rites. J'insiste sur le quotidien, mais un grand là, jubilé. Faites-en ça. Le jubilé avait une dimension, justement, de réconciliation, de cette dimension pénitentielle, au sens, oui, je pleure mes péchés, mais pour... sourire à la grâce de Dieu. Une deuxième remarque pour construire ces chemins concrets du pardon, je voudrais dire un mot sur l'aveu. Parce que je crois que ça fait difficulté. Il y a des tas d'aveux qui sont pas forcément libérateurs. L'Église demande un aveu. La sagesse des hommes, indépendamment même du sacrement de réconciliation, suggère l'aveu dans plein de civilisations, c'est pas propre aux chrétiens. L'aveu, pourquoi ? L'aveu pour dire, mais c'est une parole où je prends position, je dénonce, je repère dans ma vie ce qui est crasse, mauvais, péché, je le discerne. Il faut faire un discernement, c'est un travail, c'est parfois pas si évident. C'est pas tout qui est mauvais, c'est ça et ça. Il y a des tâches, eh bien on va les repeindre. Hein. Je discerne et je dénonce mon péché. Je mets mon péché loin de moi. Je dis pas, vous savez, j'ai fait ça, mais complaisance, l'aveu orgueilleux, le type qui est content de lui finalement. Je lui fous une baffe parce que j'étais en colère, mais alors vous avez vu la baffe, hein. Il est parti à le bout du chapiteau, hein. Non. J'ai fait ça, mais je vaux plus que ce péché. Je ne suis pas que mon péché. Ce péché, j'en veux plus. Loin de moi. Terminé, j'y pense plus, ma mémoire guérie. Ma vie renouvelée. Dans l'Ancien Testament, il y avait le rite du bouc émissaire. On disait son péché sur le bouc, hein, et le bouc faisait hein, et puis après, on virait le bouc dans le désert, loin, perdu. Où est-ce qu'il est le bouc? Sidi Balabès. Hein, bon. Donc, il y a aussi, et c'est beaucoup plus fréquent chez les gens religieux, une autre manière de louper cette parole qui va me permettre de vivre cette libération et d'accueillir le pardon, c'est-à-dire d'accueillir la vie renouvelée, de rouvrir la source, ou laisser la source jaillir à nouveau, c'est l'aveu du scrupuleux. L'aveu du scrupuleux, c'est celui, bon, le mot scrupule est un peu rude, mais c'est celui qui est finalement très marqué par la culpabilisation, c'est-à-dire finalement très replié sur lui-même encore, c'est une autre forme d'orgueil, très marqué par la culpabilisation et qui pense il faut qu'il ait une punition. Alors, une punition, alors la meilleure des punitions, pensent les gens, c'est de dire du mal de soi. Ah, je suis un grand pécheur, j'ai fait beaucoup de mal, ah hein Et écoutez bien, je vais vous le redire. Bon. Et alors, tant qu'on le dit, ça va. Et puis on se tait, on dit, bon, ça fait du bien quand même. Hein. Dieu, t'es vraiment un salaud. Hein, Et puis j'arrête, je me tais. Et puis je dis, oh, j'ai pas dit assez net. Hein. Vous êtes sûr, vous avez bien compris? Non, non. Alors, je vais vous le redire, je suis vraiment un salaud. Hein. Alors là, il y a... Alors, je l'ai fait avec beaucoup de... en connaissance de cause, hein, et... Pff, horrible. Hein. Alors, c'est pas du tout ce que l'Église demande. Aux antipodes. Dieu n'est pas celui qui veut nous culpabiliser et nous punir, c'est pas son truc. Il veut que réapparaisse cette image, cette dynamique de vie qui accueille son amour et réponde, parce qu'il y a image, réponde à l'amour par l'amour. La parole d'aveu, qu'elle soit dite entre deux personnes humaines qui vivent une réconciliation sur tel point, ou qu'elle soit dite à Dieu à travers la médiation de l'Église dans le sacrement, est une parole de dénonciation. Je ne suis pas que mon péché je le discerne, je le mets loin de moi. Mon effort, mon travail, c'est de discerner et de dénoncer. Donc de dire, pas de cacher. Mais pas non plus d'entrer dans un décor, dessiner le décor dans tout l'ensemble. Donc il y a un véritable aveu libérateur. Si vous voulez réfléchir là-dessus, vous lisez « Crime et châtiment » de Dostoïevski. Vous aurez en 650 pages et demie une méditation intéressante pour l'été, surtout si succédait une dépression après le beau temps. Alors vous êtes dans votre tente et vous lisez Dostoïevski, c'est toujours bien parce que c'est, là on a pour son argent. Hein. Dostoïevski, c'est crime et châtiment, ou aveu vrai et pardon. Mais il faut attendre 500 pages pour avoir l'aveu vrai et le pardon. Avant on a tout le reste. Hein. Mais vous comprenez, hein, il n'y a pas l'ombre d'un confesseur dans le roman. Il y a un homme qui a tué, qui veut se justifier, et finalement qui ne trouve d'échappatoire qu'en parlant à celle qui est son amie, Sonia, et en disant, non pas comme il l'avait dit, pensé d'une manière un peu orgueilleuse justement, mais en disant tout bêtement, j'ai tué. Et en découvrant que Sonia ne va pas lui dire, ça fait ça, hein, elle va lui dire, avec toi j'irai au bagne. Ma vie est avec toi, pour construire et reconstruire cette vie blessée. Et après 7 ans, ce qui est biblique, eh bien, vous lirez. C'est, je crois, page 550 dans la Pléiade, pour les devoirs de vacances. Une troisième piste pour reprendre ces chemins concrets du pardon, ça c'est très oublié. Une dynamique de ce que j'appellerais la réparation. Pensez au chapitre 19 de Saint-Luc, Zachée. Chapitre 19 de Saint-Luc. Zachée se convertit, et puis, il va dire une parole au Seigneur. Le Seigneur est il a des problèmes avec les pharisiens qui sont là, qu'est-ce qu'il fait chez le pêcheur de Zachée? Et Zachée dit, voilà Seigneur, aujourd'hui je suis dans la joie d'être pardonné et sauvé. Mais cette joie, il faut la construire. Il faut qu'elle rentre dans ma vie. Alors je vais faire 2 choses. Comme mon problème c'était l'argent, je vais réparer, si j'ai volé quelqu'un, je lui rends le quadruple, les intérêts. Et je donne la moitié de mes biens aux pauvres. Essayez, vous verrez, ça libère. Hein. Là-bas, les messieurs qui ont pris la parole tout à l'heure vous donneront les numéros de compte. Voilà, il est vivant, il a donné la moitié de ses biens aux pauvres. Alors finalement, c'est pas forcément l'argent, alors, si vous avez un autre problème, il faut faire autre chose. Votre problème, c'est la télévision. La prière s'est terminée, parce qu'il y a toujours la télévision. Alors, il y a une chose qui est beaucoup moins coûteuse, là, c'est vous videz la télévision de tout ce qu'il y a à l'intérieur, et vous mettez une icône qu'on vous a présentée. Et alors, quand vous allumez la télévision, l'icône s'éclaire. Donc, la réparation, si cet élan de salut, de conversion, je ne l'inscris pas dans le concret de ma vie jour après jour, et par des décisions de conversion qui peuvent être parfois fortes, même visibles, je vais retomber. Bien sûr, il faut réparer le mal que j'ai fait, c'est entendu. Publier un livre pour montrer la grande chose que Dieu fait à travers ma vie professionnelle, quand ma vie professionnelle était un peu pourrie auparavant, par exemple. Mais il faut aussi me fortifier, parce que sinon, là où je suis devenu faible humainement, eh bien, je risque de retomber, malgré ma bonne volonté, malgré mon désir, et malgré l'expérience forte du pardon et du salut. Ce qu'on appelle la vertu de pénitence. Il faut construire sa vie. Et dans certains cas, c'est peut-être bête, mais c'est comme ça, renoncer à telle ou telle chose, peut-être même bonne, parce que nous, ça ne nous réussit pas tellement. Parce qu'on est fragile sur ce plan. Il y a des gens avec l'argent, ils se débrouillent, ils font du bien. Et puis il y en a d'autres, ah alors, Et donc, dans les deux cas, c'est pas fameux. Il y avait les pratiques pénitentielles dans l'Église. On s'est plaint, Jean-Paul II, il y a une dizaine d'années, que les pratiques avaient beaucoup diminué. Et Jean-Paul II a répondu dans un discours aux cardinaux. Je ne sais pas pourquoi il a fait ça aux cardinaux, mais en fait, il l'a fait aux cardinaux. Et il a dit, c'est vrai que les pratiques pénitentielles ont beaucoup diminué. Le jeûne, l'abstinence, on ne vous empêche pas d'en faire, hein, avec l'autorisation de votre conseiller spirituel. Mais si les pratiques pénitentielles ont beaucoup diminué dans l'Église, dit Jean-Paul II, c'est parce que il y a un très grand nombre d'hommes et de femmes sur cette terre, de chrétiens et de chrétiennes, dont la vie est tout entière, telle qu'elle est construite, une grande pénitence. N'en rajoutez pas. Si votre vie professionnelle est tordue, il faut sans doute changer. Mais vous ne mettez pas au chômage sous prétexte que faut, hein. Intégrons ce qu'il y a de pénitentiel et de douloureux, de difficile. Mon corps qui est lourd par ce côté, mon esprit qui est... qui part dans tous les sens, je ne sais quoi. Ce qui est doux, dur et douloureux dans ma vie, intégrons-le, offrons-le, faisons un chemin de pénitence pour se fortifier et pour manifester la grandeur de Dieu, la force de Dieu, le salut de Dieu qui passe à travers ma vie, une fois que je suis ainsi converti, pardonné, réconcilié. Je veux conclure par un petit mot. Je retourne en Russie, mais cette fois-ci, c'est plus à Saint-Pétersbourg, c'est plutôt à Moscou, avec Tolstoï. Tolstoï, c'est quoi ? Les romanciers, vous savez, sont des gens qui, quand ils sont des bons romanciers, qui ont saisi quelque chose du cœur de l'homme, et ils le mettent dans le roman. Et ça fait un bon roman. Tolstoï écrit un bouquin qui s'appelle Anna Karénine. Il y a des pages qui sont... Et il y a des pages qui sont excellentes. Il y a une page sur le pardon. Anna Karénine, c'est une femme qui se conduit très bien, qui aide beaucoup de couples à vivre. Puis un beau jour, patatrac, elle a un amant, Vronsky. Et Monsieur Karénine, qui est un personnage important de l'État, veut le divorce. À l'époque, le divorce, c'était la mort civile pour la femme. Une horreur. Et il a une idée de vengeance terrible. Et puis voilà qu'Anna Karénine tombe malade très gravement. Et on téléphone à son mari en disant, elle va mourir. Alors il rapplique. L'amant rapplique et il se retrouve à deux au pied du lit. Et Anna, elle fait « Ah, bon. Ouais, » c'est pas drôle. Je vous lis quelques lignes du roman. Bon, on va terminer, puis c'est l'été, il faut quand même un peu de culturel, seulement. Vous allez voir. « Vous savez que je suis décidé au divorce. » Ça, c'est Monsieur Karénine qui parle à l'amant. Et que j'ai fait les premières démarches. Je ne vous cacherai pas qu'avant de prendre cette résolution, j'ai longtemps hésité, j'ai souffert. J'avoue que le désir de tirer vengeance de vous deux m'a poursuivi. Quand j'ai reçu le télégramme, c'est avec les mêmes intentions que je suis venu, je dirais plus, je désirais la mort d'Anna. Mais je l'ai vue et j'ai pardonné. Et le bonheur du pardon m'a révélé mon devoir. J'ai pardonné entièrement. Je vous tends l'autre joue. Je suis prêt à donner ma chemise à qui prend mon habit. Je prie seulement Dieu qu'il ne me retire pas le bonheur du pardon. Je prie seulement Dieu qu'il ne me retire pas le bonheur du pardon. si un romancier a su décrire ses sentiments du cœur d'un homme, cela veut bien dire que chacun de nous est beaucoup plus aisément qu'on ne l'imagine, avec un cœur ouvert et dans l'humilité, nous pouvons faire cette expérience, nous pouvons la refaire, et la faire en arrivant dans la durée, le bonheur du pardon. Tous, si nous sommes en bonne santé spirituelle, nous cherchons le bonheur, et pour nos frères. Mais il faut le vivre, il ne faut pas simplement le voir très au loin possible, mais faire des expériences et les communiquer. Il y a une expérience qui est centrale, qui est paradoxale, mais qui est peut-être une des plus fortes de ce chemin de bonheur, c'est l'expérience du pardon. Parce que quand je laisse le pardon prendre racine en moi, c'est Dieu qui vit en moi. C'est moi, mais c'est Dieu qui vit en moi. Et je lui dis quelque chose de divin. Et j'anticipe quelque chose sur la béatitude céleste. Alors il faut que chacun d'entre nous puisse se référer à cette expérience qu'il a vécue. Il n'a pas si bien mesuré. Qu'il puisse se mettre sur un chemin pour vivre et revivre cette même expérience, comme la digérer, la laisser entrer en lui. Prendre un chemin de pénitence pour vivre désormais d'une vie du juste et pour voir ensuite, peut-être un peu plus tard, témoigner, manifester. Le chemin du bonheur, regardez là-bas, cet homme à genoux qui demande pardon, il vous indique ce chemin. Amen.

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2: Le Seigneur est juste en toutes ses voies, fidèle en tout ce qu'il fait. Psaume 144, 17.

Cette encyclique d'Ilexitnos, vous savez que, en fait, c'est le sanctuaire qui l'a demandé au pape de pouvoir honorer les 350 ans en écrivant quelque chose sur le cœur de Jésus, ce qu'il n'avait pas encore fait. Évidemment, on n'était pas les seuls à soutenir cette demande qu'il a exaucée non seulement en faisant un beau texte, mais en plus en lui donnant le caractère d'encyclique, c'est-à-dire le degré d'autorité le plus important par lequel le pape puisse engager son autorité, après évidemment la déclaration d'un concile où le pape se déclare en communion avec tous les évêques du monde entier. Et donc, ce document a une importance toute particulière, ne nous laissons pas distraire par les voisins, et c'est vraiment un cadeau que le pape fait à toute l'Église en proposant ce texte. C'est pas parce que le cadeau est fait qu'il est ouvert. C'est-à-dire qu'il s'agit pour nous de pouvoir, être disponible et d'accueillir ce texte-là. Et c'est un des enjeux de notre rencontre aujourd'hui et ces jours-ci. C'est pas seulement derrière le pape a écrit quelque chose, mais que nous, comme peuple chrétien, nous accueillons et nous le rendions vivant. Et on va le rendre vivant parce qu'on l'accueille dans notre cœur. Alors, ce texte est un véritable cadeau pour ceux qui aiment la dévotion au Sacré-Cœur, pour l'approfondir et en faire le lieu d'une expérience vivante. Pour caricaturer, c'est maladroit, il y a que les Français qui peuvent comprendre ça. C'est un peu passer du Sacré-Cœur au cœur de Jésus. Dans les autres langues, ça marche pas parce que Sacré-Cœur, de toute façon, c'est tout à fait tendre. Mais parfois, on fait du Sacré-Cœur une espèce d'image, je vais y revenir, une espèce d'emblème ou une espèce d'étendard aussi. Et on oublie qu'en fait, enfin, le Sacré-Cœur, c'est le cœur de Jésus. Et le cœur de Jésus, en fait, c'est le cœur de Jésus. Ben, une fois qu'on a compris ça change un peu tout, vous voyez? On n'est plus en train de parler d'une image ou d'un étendard politique ou de revendication identitaire. On parle du cœur de Jésus. Personne n'a rien contre le cœur de Jésus. Alors, il s'avère qu'il y a un certain nombre de personnes qui ont des difficultés avec le Sacré-Cœur ou avec le cœur de Jésus. Et la grâce que l'on a reçue comme communauté de l'Emmanuel en venant ici à une époque où plus personne n'y venait, c'est de redécouvrir de manière existentielle, expérientielle, cette dévotion, pas comme étant un vieux truc, mais comme étant une fournaise ardente, le feu, cette expérience du feu que l'on a reçue ici à Paray-le-Monial. Et donc, c'est un vrai cadeau pour ceux qui ont du mal avec cette dévotion, parce que le pape répond aux objections. Il répond ou là où ça gratte un peu, là où ça frotterait. Par exemple, moi, ça m'est arrivé d'accueillir un jésuite, un ancien jésuite ici, qui me disait, moi, ça fait 60 ans que je suis pas venu à Paris, et j'ai rien contre le Sacré-Cœur, sauf que il y a récupération politique. Ouais, voilà, la récupération politique, ça c'est un petit peu difficile. Donc, on voit bien qu'il y a des objections. Il y a des gens qui disent, je vais y revenir tout à l'heure, mais en fait, moi, les images du Sacré-Cœur, j'ai du mal, c'est un vieux machin poussiéreux, très sanguinolent, ou bien d'autres qui disent, mais je vois pas pourquoi est-ce que entre Jésus et moi, il y aurait le Sacré-Cœur. Vous voyez, ça fait une espèce d'obstacle. Bon. Et donc, mine de rien, il va falloir désemblayer un petit peu de la source, désensabler la source en redécouvrant l'authenticité de cette dévotion. Et c'est ce que fait le pape. De ce point de vue-là, c'est un merveilleux cadeau, autant pour ceux qui aiment le cœur de Jésus que pour ceux qui ont un petit peu des réserves ou du mal avec. Et peut-être certains parmi nous se disent, bon, il y a tel ou tel aspect, moi j'ai un petit peu du mal. Alors le pape va reprendre, et puis c'est vraiment sa pédagogie et le but de ce document, comme les autres encycliques que des papes avaient écrits sur le Sacré-Cœur, parce que c'est le quatrième pape à écrire une encyclique sur le cœur de Jésus, à chaque fois c'est aussi pour répondre aux réserves, aux objections, ou aux incompréhensions. Et donc, je vais en parcourir le chapitre 3 de cette encyclique, du numéro 48 à 91, à travers trois grands thèmes sur lesquels le pape revient, et qui est pour nous l'occasion d'approfondir notre foi. Le premier thème, c'est le thème des représentations du Sacré-Cœur. C'est la question du culte de l'image. J'ai parlé tout à l'heure de l'image qu'on peut porter sur soi. Bon, c'est une statue et voilà. Et donc, en fait, il y a un certain nombre de difficultés. J'en ai évoqué quelques-unes à l'instant. Le premier, c'est que le Sacré-Cœur peut être comme un obstacle entre Jésus et moi. Alors bon, je sais que pour certains, ça veut rien dire, mais pour d'autres, ils se disent, voilà, oh mais en fait, c'est quoi vraiment la relation entre le Sacré-Cœur et Jésus? Bon, je veux que le pape en parle. Le risque aussi d'adorer les images, bien ceux qui ont du mal, c'est aussi, on sait qu'en France, on a rejeté beaucoup tout ce qui était statues, tout ce qui était procession à une époque donnée, parce que ça paraissait soit trop sensible,
Donc par rapport aux sentiments aussi, j'y reviendrai tout à l'heure. Soit, voilà, c'est quoi cette histoire d'avoir des statues? Il y a quelque chose d'un peu idolatrique. Les gens veulent toucher les statues. Ils n'ont pas besoin de toucher les statues pour toucher Dieu, etc. Bon, donc il y a toute cette problématique-là. Et puis la question de aussi parfois la laideur ou bien en tout cas d'une sensibilité artistique qui n'est plus exactement la nôtre par rapport au statut du Sacré-Cœur. Et de tout cela, le pape va parler. Et en fait, à chaque fois, c'est l'occasion de nous positivement, vous voyez, de pouvoir nous faire mieux comprendre, nous faire mieux rentrer dans le mystère et aussi de défendre la dévotion populaire et la religiosité populaire. Et il y avait quelque chose auquel le pape est attaché, c'est de défendre le brave petit peuple de Dieu qui ne sait pas nécessairement mettre de grands mots sur ce qu'il vit, mais qui parfois est plus intelligent que des théologiens, qui eux sont tellement pris dans des pensées qu'ils n'arrivent plus à vivre ce que le brave peuple chrétien vit simplement. Et donc le pape va défendre vigoureusement, on reconnaîtra là des accents latino-américains, la dévotion populaire. Et ça, c'est en France, on a un peu péché par ça, parce qu'on a voulu trop purifier à un moment donné, mais on n'a pas suffisamment fait confiance dans l'Esprit Saint qui parlait aussi dans le brave petit peuple de Dieu qui, mine de rien, peut être porteur d'une grande sagesse évangélique, inspirée par l'Esprit Saint. Alors, donc je suis toujours dans cette première partie, là je vais décliner un petit peu toutes les difficultés par rapport aux représentations du Sacré-Cœur telles que le pape y répond. Donc comme je dis, moi j'ai entendu quelqu'un, je pense même que c'était une religieuse d'une congrégation du Sacré-Cœur. Le Sacré-Cœur est devenu incompréhensible. Et donc, cette religieuse me disait, mais en fait, moi, je vois pas pourquoi je devrais avoir le Sacré-Cœur entre Jésus et moi. Bon, espèce d'obstacle. Alors, le pape doit connaître cette objection parce qu'il y répond. Et il dit, la dévotion au cœur du Christ n'est pas le culte d'un organe séparé de la personne de Jésus. En fait, quand on parle du cœur de Jésus, on parle pas de l'organe, on ne glorifie pas l'organe, on se tourne vers la personne. Or, justement, le cœur, c'est ce qui vient symboliser toute la personne. Je peux dire à quelqu'un, je t'aime de toute mon intériorité, ou je t'aime avec l'intégralité des composantes de ma personne. Et ce sera très beau et très exact. Ça manquera peut-être un petit peu de feu, quoi. Si je te dis, je t'aime de tout mon cœur, ce qui veut dire en fait la même chose. Ben, on exprime quelque chose de plus parce qu'il y a quelque chose qui est unifié, qui est intégré. Eh bien, en fait, le cœur de Jésus, c'est la personne de Jésus dans l'intériorité. Et c'est vrai que, par exemple, moi, je peux voir vos nez, vos yeux, vos oreilles, vos cheveux, pour ceux qui en ont, vos pieds. Ben, je peux voir un certain nombre d'organes. Le cœur, on le voit pas. Ben, par exemple, moi, mon cœur, je l'ai jamais vu. Bah, je pense que le vôtre, vous ne l'avez pas vu non plus. C'est difficile de voir son cœur. Voilà. Donc, le pape, vous voyez, il nous parle, on n'est pas dans un culte organique, on est dans un culte personnel. Bon. Il est indispensable de souligner que nous sommes dans une relation d'amitié et d'adoration avec la personne du Christ, attirée par son amour représenté par l'image de son cœur. Donc, c'est son amour qui est représenté par le cœur et à travers cette image de son amour, nous allons à lui. Et donc, c'est toujours vers lui que nous allons. Et c'est une relation personnelle avec lui. Et ça, c'est important aussi bien pour ceux qui ont du mal avec les images que ceux qui s'attachent tellement à l'image qu'il y a quelque chose qui oublie qu'en fait, ce qui me protège, ce n'est pas l'objet, et ce n'est pas les prières que je vais faire, mais c'est lui qui me protège et je le prie parce qu'il me protège. Et donc, je dis, ah, mais on n'est pas dans un commerce. Je ne me tourne pas vers Dieu pour obtenir quelque chose de lui, une espèce de commerce, mais je me tourne vers lui parce que j'ai tout reçu de lui. Mais parfois, on a un petit peu déprésenté la dévotion au Sacré-Cœur avec les 12 promesses, pour ceux qui connaissent hein, la liste des 12 promesses, et puis les différentes demandes, j'ai fait allusion tout à l'heure dans les annonces, les différentes demandes que Jésus fait. Mais du coup, si tu présentes la dévotion comme ça, bah, ça induit assez vite, ben, si tu fais ce que je te demande, tu auras ce que je te promets. Et ça, c'est pas vraiment l'expérience de Marguerite Marie, quoi. L'expérience de Marguerite Marie, c'est elle voit le feu, elle se laisse, elle plonge dans le feu et elle devient du feu. Peut-être c'est l'expérience du feu, elle brûle, ouais. Elle n'aime pas Jésus parce que ça lui fait du bien. Elle aime Jésus parce qu'il est le bien et qu'il lui a déjà fait du bien. Et donc son amour est une réponse à un don qui la précède. Alors j'ai rien contre les 12 promesses dans la mesure où elles sont extraites des textes de Marguerite Marie.
mais j'ai quelque chose contre une compilation hors contexte qui induit un mouvement spirituel qui n'est plus fidèle à la dynamique profonde du cœur de Jésus ici. Je cite de nouveau Dilexipnos. Donc là, je vais essayer de donner le numéro quand je cite. Là, j'ai cité le numéro 49. Là, je cite le numéro 51. Le corps très saint et ressuscité, inséparable du Fils de Dieu qui est assumé pour toujours, il est adoré en tant que cœur de la personne du Verbe auquel il est inséparablement uni. Et donc, c'est en même temps le corps humain et puis la personne du Verbe, donc la deuxième personne de la Trinité, qui a pris un corps. Nous ne l'adorons pas isolément, dans la mesure où avec ce cœur, c'est le Fils incarné lui-même qui vit, aime et reçoit notre amour. Par conséquent, tout acte d'amour ou d'adoration envers son cœur s'adresse en réalité au Christ lui-même. Dilexipnos 51. Donc quand je prie le cœur de Jésus, en fait, tout mon amour va à Dieu et va à Jésus en tant qu'il est Dieu et qu'il a pris un cœur humain. Il nous a aimés avec un cœur d'homme, dira le Concile Vatican II, a dit le Concile Vatican II. Et c'est ça le mystère. Je ne sais pas si vous avez fait attention dans ce qui est bouleversant dans le Sainte qu'on a entendu, qu'on a prié jeudi avec des textes de Dilexipnos, c'est que l'infini se donne dans le fini. En fait, Dieu, le Verbe de Dieu, se donne à contempler dans un cœur humain. Et donc, à travers le cœur, c'est toute la personne, et à travers la personne humaine, c'est la personne divine que nous contemplons. Parce qu'il n'y a qu'une seule personne, la personne de Dieu qui s'est faite. C'est pourquoi, toujours dans le Dixit 51, personne ne doit penser que cette dévotion pourrait nous séparer ou nous éloigner de Jésus-Christ ou de son amour. De manière spontanée et directe, elle nous oriente vers lui et vers lui seul, qui nous appelle à une précieuse amitié faite de dialogue, d'affection et de confiance et d'adoration. Voilà, donc c'est vraiment une relation personnelle avec lui. Après, il y a la question du culte de l'image en tant que telle. Alors, j'ai vécu quelques années en Amérique latine, 8 ans. Voilà, au Brésil, à Porto Alegre, suite à Salvador de Bahia, notamment Salvador de Bahia, dans des favelas, où sur mon kilomètre carré de ma petite favela, de petit quartier où j'habitais, un petit paroisse, il y avait une cinquantaine d'églises évangéliques. Donc, elles étaient un peu partout. Et les évangéliques, on les voit, on les entend. Et en Amérique latine, tout du moins, je ne parle pas de l'expérience française des évangéliques, qui c'est autre chose, mais en tout cas, tel que je l'ai expérimenté là-bas, un bon nombre est quand même profondément anti-catholique et répète à satiété que les catholiques iront en enfer parce qu'ils adorent des images et qu'ils adorent les saints. Donc c'est aussi ce contexte-là. Nous, comme de toute façon, on ne croit plus aux saints, on revient les images dans beaucoup de statues, donc dans beaucoup d'églises. Du coup, ça, c'est moins percutant aujourd'hui, mais parce que comme je l'ai dit tout à l'heure, on a parfois résolu le problème en enlevant tout. Bon, puis un temps, on voit bien qu'on n'honore pas le besoin des personnes, et du coup que les gens sont partis, ils ne sont pas plus malins non plus. Enfin bref, on fait aussi tant qu'on peut avec les défis spirituels qui sont les nôtres. Bref, en tout cas, il y a cette question de, vous voyez, quel rapport avoir avec la représentation. Et donc, il est important, vous voyez, le pape va avoir une pédagogie aussi par rapport à ça, c'est Dilexipnos 49. Nous contemplons et adorons Jésus-Christ tout entier, le Fils de Dieu, fait homme, après Dieu, frère, représenté dans une image où son cœur est mis en évidence. Nous vénérons cette image qu'il représente, mais l'adoration ne s'adresse qu'au Christ vivant. Et donc, le pape donne bien cette distinction. Je vénère l'image, j'adore Dieu. Parce que l'image visible est un chemin qui est adapté à mon humanité, parce que j'ai besoin de voir, d'entendre, de toucher, parce que j'ai un corps, que je suis humain, et que Dieu vient dans l'humanité pour venir à moi, et donc je passe par l'humanité pour aller à lui. Mais c'est à lui que je vais. Donc je vénère l'image pour me tourner vers lui. Et donc, si vous voulez, dans la chapelle des apparitions, toucher l'image, vous pouvez toucher l'image et dire « Jésus, je t'aime de tout mon cœur ». Et ça, c'est catholique. Et peut-être que votre cœur sera encore plus ouvert parce que vous touchez l'image. Et ça, c'est parce qu'on est incarné. Et nous, qui sommes un peu cérébraux, parce qu'on est très intelligents en France, on peut avoir un petit peu du mal à comprendre ça. C'est que la tête qui tombe dans le cœur, c'est aussi la tête qui tombe dans le corps. Vous voyez. Et que, d'accord, quand je vois une image, ça m'aide à prier comme on n'en a pas. Voilà. Et parce que je suis incarné, nous ne sommes pas purement spirituels.
Donc, en tout cas, le pape le dit et le redit, par exemple, je cite au Dilexit No 52, l'image du Christ avec son cœur n'est encore aucun, pardon, l'image du Christ avec son cœur n'est en aucun cas objet d'adoration. Donc, on n'adore pas un objet ou même une représentation de Jésus, on adore Jésus qui est représenté par l'objet que je vénère. Et en même temps, il défend, vous voyez, il corrige qu'il peut y avoir un peu d'idolâtrie dans certaines pratiques, et en même temps, il défend la religiosité populaire. Dilexit 56, l'image vénérée convoque, indique et porte afin de nous faire passer du temps dans la rencontre avec le Christ et dans son adoration, comme il nous semble le mieux l'imaginer. En regardant l'image, nous nous mettons face au Christ, et devant lui, l'amour se fixe, contemple le mystère et profite en silence. Et donc, y a un profit spirituel par cette réalité-là. Et c'est pour ça que l'Église accepte la représentation d'image et qu'ici, à Val-Molière, il y a une image. Ceci dit, nous ne devons pas oublier que cette image du cœur nous parle de chair humaine, de terre et donc de Dieu, qui a voulu rentrer dans notre condition historique, devenir histoire et partager notre cheminement terrestre. Une forme de dévotion plus abstraite ou stylisée ne sera pas nécessairement plus fidèle à l'Évangile, car la manière dont Dieu a voulu se révéler et se faire proche de nous se manifeste dans ce signe sensible et accessible. Et donc, une dévotion purement spirituelle n'est pas nécessairement plus chrétienne. C'est ce que dit le pape, en fait. C'est que c'est vraiment le chemin de l'incarnation. Et ça, c'est important pour nous parce que pastoralement, on est un peu passé à côté de quelque chose en France à vouloir trop purifier les choses. Et que du coup, il s'agit de pouvoir redonner sa place. On voit bien l'importance des reliques, l'importance des statues, l'importance d'une icône, comment, même si c'est évidemment des réalités différentes, mais comment est-ce que toute cette réalité sensible et accessible parle au cœur aussi des gens un peu loin de la foi qui peuvent avoir besoin de cela. Voilà. Et que dans le fond, c'est très bien, vous voyez, de se mettre à l'école des pauvres, là, moi j'étais à Cuba pendant une semaine, et de me mettre un peu à l'école des pauvres, ça me fait du bien, parce que ça permet de revenir aussi à une manière évangélique de suivre Jésus. Et que finalement, Dieu parle aussi, enfin, vous voyez, il est venu pour les petits, il n'est pas venu pour les gens qui avaient fait des études de théologie. Enfin, aussi pour eux. Et c'est pas le critère. Troisième petit point par rapport aux images, puis j'avancerai ensuite. C'est la question de la laideur, ou en tout cas de manque de grâce, hein, je pourrais dire, de certaines images. Le pape le reconnaît, nous pouvons trouver certaines de ces images peu attrayantes et invitant peu à l'amour et à la prière. Donc vous avez le droit, en fait, de trouver que toutes les représentations du Sacré-Cœur sont pas toujours de très bon goût. C'est le numéro 57. Et donc, voilà, on a le droit de trouver que c'est peu attrayant. D'ailleurs, c'est pour ça qu'on a fait un concours artistique au nom du sanctuaire pour les 350 ans, pour inviter à renouveler des représentations du Sacré-Cœur. Et après le pape Corente, c'est secondaire, car l'image n'est rien d'autre qu'une figure initiative. Et comme diraient les orientaux, nous ne devons pas en rester au doigt qui montre la lune. Vous savez, quand il y a un proverbe et qu'on sait pas, on ne sait pas d'où ça vient, on dit toujours proverbe chinois. Voilà. Ah, ça vient pour toute Chine, mais comme on ne sait pas d'où ça vient, ouais. Donc quand le sage montre la lune, le fou regarde de doigt. Et donc l'image montre Jésus. Si l'image n'est pas dingue, c'est secondaire, parce qu'en fait ce qu'on regarde, c'est Jésus. C'est un peu la même chose avec c'est la célébration d'une messe. Tu vois, si ta messe, les chants sont un peu lents, un peu tristes, qu'il n'y a pas beaucoup de lumière, que l'assemblée est plutôt âgée, se demande ce qu'elle fait là, que le prêtre se perd dans son homélie, et que toi aussi tu veux demander ce que tu fais là, en fait, c'est secondaire. La qualité d'une messe, ce qui fait que la messe est belle, c'est pas que l'homélie était merveilleuse. Ce qui fait que la messe est belle, c'est que Jésus est venu. Et ça, c'est incroyable. Et de faire l'expérience d'une messe toute pauvre, toute pauvre, comme on a tellement en France aussi, parce qu'on est appauvri. Et bien, en même temps, c'est ceci de se dire, Dieu est là, comme Dieu est humble, et comme Dieu est content de venir au milieu de son peuple. Je me souviens de quelqu'un qui m'a amené une amie à la messe, et c'était la pire messe de la terre. Et cette amie s'est dit, mais mon Dieu, mais comment il va faire pour pas perdre la foi qu'il n'a pas? Et son amie s'est convertie. Parce qu'en fait, Dieu fait ce qu'il veut. Parce que Dieu est Dieu. Et que nous, parfois, on est un peu mondains
dans notre manière d'envisager les choses, comme si c'était nos pauvres efforts qui pouvaient bien provoquer la rencontre avec eux. Mais tu crois vraiment que tu vas réussir à provoquer la rencontre avec Dieu? Nous, ce qu'on peut faire, c'est cultiver le terrain pour que si Dieu veut te semer, la plante puisse germer. Mais après, Dieu fait ce qu'il veut. Et parfois, Dieu enlève et enlève et enlève et appauvrit pour faire germer. Vous voyez? Et on s'est pris des claques et des claques et des claques avec les révélations d'abus sexuels. Et l'Église est submergée de catéchumènes qu'elle n'a pas été cherchée. Et c'est partout en France. C'est quand même, si le Seigneur, il ne parle pas à travers ça, il nous dit, je vous rappelle que c'est moi le patron. C'est moi qui donne la croissance. Donc, vos efforts, c'est très beau. Mais souvenez-vous que c'est moi qui donne la croissance. C'est moi qui donne la fécondité. Et ça nous rassure aussi peut-être par rapport à nos propres vies. Où on fait des choses, on fait des choses, on fait des choses. Mais parfois, le Seigneur, il nous laisse faire. Puis, bon, quand on a fini, tu préviendras, puisque ce que tu fais, ça sert à rien. Bon. Et après, tu pourrais peut-être m'écouter. Et puis, moi, je vais te dire comment il faut faire. Voilà. Mais si tu as envie de continuer, rame, hein. Voilà. Mais tu l'as ramé. Ça, les gens, ils rament comme ça, ils avancent pas, puis tout en haut, parce qu'ils ont aucune rame, hein, du coup, ils font l'entrée. Et puis, ils continuent, puis dans la vie chrétienne, c'est fatigant, hein, c'est fatigant. Bon, puis quand t'as fini de ramer, tu vas peut-être écouter ce que j'ai envie de te dire. Tu vas peut-être hisser la voile. Voilà. Et puis là, le vent va souffler, et puis là, tu continues. Mais peut-être qu'on rame, parce que au moins, quand on tourne en rond, on sait où on va. Alors que quand on hisse la voile, mais on peut peut-être être emmené là où on ne sait pas. Et que ça, on maîtrise plus, et que du coup, on préfère quand même râler et se plaindre, plutôt que de me laisser conduire par le Seigneur. Mais comme il nous aime, qu'il est patient et qu'il a de l'humour, il y a un moment quand même, il souffle comme ça, il nous fout par terre, et puis, c'est une miséricorde.

0: avec le cœur de Jésus. Et d'ailleurs, les apparitions ont lieu devant le Saint-Sacrement, ici à Paray-le-Monial. J'avance, deuxième partie. La place des sentiments dans la dévotion catholique. Page numéro 59 à 69. Alors, tout d'abord, parce qu'en fait, j'ai entendu aussi ça, je vais pas dire les ordres religieux, parce que sinon, ça a l'impression qu'on critique, mais ouais, il y a un religieux qui disait, moi, vraiment, j'ai du mal avec le Sacré-Cœur, parce que tout ça, c'est quand même de la sensibilité, du sentimentalisme, voilà, de la sensiblerie. Puis comme nous, on est très intelligents, parce qu'on est français, ils vont quand même un cran au-dessus des autres, forcément, ça passe pas trop, vous voyez, parce qu'il faut être un peu sérieux dans la vie, sérieux, parce qu'on sait très bien que la vie chrétienne, c'est sérieux, et que Jésus était quelqu'un de très sérieux, et donc on se méfie de tout ce qui est sentimental. Alors, on sait bien que parfois, c'est tellement sentimental que ça n'est que sentimental. Mais, ce que dit le pape, c'est que la sainteté de Jésus n'élimine pas ses sentiments. C'est pas parce que Dieu, Jésus est saint qu'il n'a pas de sentiments. Donc, c'est le numéro 44, ça. La sainteté n'élimine pas les sentiments.
1: Je m'y connais un petit peu arrière.
0: Je donne une référence. De toute façon, comme vous avez pu lire l'encyclique, vous retrouverez tout. Mais vous inquiétez pas, je viens entre le 59 et le 69.
1: Voilà, je me suis permis de revenir en arrière.
0: Donc, de fait, il redit, Jésus a eu des sentiments. Il n'a pas fait semblant. Faire semblant, en grec, c'est dokeo, car ça donnait le docetisme. C'est, en fait, Jésus, il n'a pas vraiment pleuré. Il n'a pas vraiment souffert. Il n'est pas vraiment mort. N'exagérons pas. Il a vraiment bien fait les choses. Et après, vraiment, il a donné le change. Il a fait semblant, ouais. Il a pris une apparence. Mais c'est pas vraiment ça. On n'est pas vraiment en train de dire que Jésus est mort. Ou qu'il a souffert. Quand il pleurait, c'est pas vraiment qu'il était triste. Non. Pas vraiment. Eh bien, l'Église dira « si, vraiment ». Et donc, ce docétisme, c'est une hérésie. L'Église va l'écarter pour dire « Jésus n'a pas fait semblant ». Et quand il a dit « mon âme est triste à en mourir », c'est que son âme était triste à en mourir. Quand il a ressenti angoisse, eh bien, c'était les sentiments de son cœur, sentiments humains qui ont atteint son cœur divin. Il a assumé, ça c'est ça, c'est Saint Jean Damascène, numéro 62. Jésus a assumé tous les éléments qui composent la nature humaine afin que tout soit sanctifié. Ce qui n'est pas assumé n'est pas sauvé. Et donc Jésus va tout assumer. Et en assumant toute notre humanité, il sauve toute notre humanité. Donc il assume tout. Y compris notre angoisse, y compris notre tristesse. Y compris nos souffrances. Il a tout assumé pour tout sauver. Et ça, c'est aussi dans la vie chrétienne. S'il y a des choses que nous n'assumons pas de notre personne et de notre histoire, eh bien, nous ne laissons pas Jésus y entrer. Et donc, d'assumer notre histoire, d'assumer notre ascendance. On a peut-être parmi nous des parents qui ont été des collabos, ou bien qui ont été des voleurs ou des assassins. Ou bien qui ont fait les choses mauvaises, peut-être qui ont battu ou qui ont abusé, eh bien j'assume toute mon ascendance comme Jésus est une chronologie, la généalogie de Jésus dans l'Évangile selon saint Matthieu. Allez voir un petit peu c'est qui les gars dont qui sont nommés là, puis vous allez voir. C'est pas nécessaire. Ben, Jésus a tout assumé. Et dedans il y a des violeurs, il y a des assassins, il y a des idolâtres, il y a de l'inceste. Il y a de la prostitution, il y a de la sainteté, il y a de l'amour des ennemis. Et Jésus, il assume tout. Ce qui n'est pas assumé n'est pas sauvé. Jésus a assumé nos sentiments pour pouvoir les sauver. Et le pape va revenir sur la doctrine, ça c'est le numéro 65, la doctrine du triple amour du cœur de Jésus. En fait, il dit, il y a trois amours dans le cœur de Jésus. Enfin, plutôt, il y a un amour triple, parce qu'il y a qu'un seul amour, mais Il y a une triple manière d'aimer. Vous voyez, c'est Pie XII qui leur a dit dans Orietis Aquas et que le pape François reprend. Il y a les sentiments humains du cœur. Il y a les sentiments, il y a l'amour humain et il y a l'amour divin. Donc, il y a trois aspects. On va dire l'amour sentimental, l'amour spirituel humain. Comme nous, parce que nous, on aime sentimentalement et on aime aussi spirituellement, ouais, les deux.

0: Et là, Jésus assume ces deux aspects. Et l'amour divin. Et donc, c'est le triple amour du cœur de Jésus. En entrant dans le cœur du Christ, nous nous sentons aimés par un cœur humain plein d'affection et de sentiments comme le nôtre. Donc, en fait, Jésus a un cœur rempli d'amour et de sentiments. Il y a ces sentiments dans son cœur. Et donc, d'avoir une relation avec lui, peut-être si on est très blessé au niveau sentimental, c'est par là que le Seigneur va nous rejoindre. Et c'est bien et c'est bon. Il n'y a pas que ça, mais il y a aussi ça. Et parfois, notre expérience de Dieu, elle est très sentimentale parce que nous sommes très blessés affectivement. Et donc, il y a une dimension affective qu'il ne s'agit pas de rejeter. Le problème, c'est quand on s'y cantonne. Mais le fait de l'honorer, il y a peut-être des gens, en fait, ils ont un amour très spirituel, c'est pas très affectif, quoi. Et en fait, ils sont un peu amputés d'une partie d'eux-mêmes. Alors, c'est très beau, mais c'est pas très attirant. Parce que c'est un peu sec. Vous voyez, c'est pas assumé aussi affectivement. Et de nouveau, il s'agit pas de le réduire à ça, mais de l'honorer, puisque Jésus lui-même l'a fait. Vous voyez, parfois, on est plus spirituel que Dieu. Et ben, en fait, on passe à côté. Et les petites gens, ils sont beaucoup plus intelligents que nous. Parce que eux, ils le font d'un coup. Je vois Annie au fond, là, mais les gens du voyage, je dis, t'as pas besoin de leur expliquer parce qu'ils le vivent, il y a quelque chose d'intégré. Et ça nous parle. Donc, les sentiments, un amour affectif, un amour spirituel. Je continue le numéro 66, je pense, ou 67. Sa volonté humaine veut nous aimer librement. Et cette volonté spirituelle est pleinement illuminée par la grâce et la charité. Et donc, Jésus nous aime pas seulement avec ses sentiments, mais aussi avec sa volonté, voilà, de manière spirituelle. Et enfin, son amour divin, et nous plongeons dans les profondeurs de l'amour divin de Dieu pour nous. À travers cet amour affectif, spirituel, humain, l'amour divin. Et nous ne pouvons pas séparer les trois, parce que tout est lié. Donc, on peut dire, Jésus a voulu m'aimer avec un cœur humain. C'est la manière qu'il a choisi pour venir à moi. Parce que moi aussi, j'ai un cœur humain. Et c'est Dieu s'est fait homme pour que l'homme soit fait Dieu. Dieu entre dans l'humanité pour me rejoindre dans mon humanité. Et aussi mon humanité blessée. Alors, Jésus n'était pas blessé dans son humanité, mais moi, je suis blessé dans mon humanité. Et j'ai besoin, à un moment, d'expérimenter dans mon humanité que Dieu prend soin de moi. Et c'est vrai aussi dans notre corps, y compris dans notre sexualité et dans notre génitalité, que Jésus a assumé aussi. Jésus a assumé la sexualité humaine, il a assumé la génitalité humaine. Et donc, comment est-ce que nous laissons le Seigneur éclairer tout ce qu'il y a de plus humain aussi? Ce qui peut être aussi le lieu d'une grande pauvreté pour nous, parce qu'on est toujours très pauvre dans notre rapport à notre corps et à notre sexualité. Mais le Seigneur vient aussi pour nous apporter le remède. Il descend jusque-là. Et cela est bon de pouvoir nous laisser toucher par l'onction de sa grâce aussi dans les réalités génitales ou psychologiques, voyez, dans les profondeurs de notre psychisme parfois tellement compliqué. Voyez, et bien, l'onction de la grâce descend parce que le Seigneur a assumé cela pour que nous-mêmes nous l'assumions. Et que, à ne pas l'assumer, souvent, il y a un retour de bâton. Mais ça, avec la question des crises, des abus, on voit bien comment est-ce que, à quelqu'un qui est très, très, très intelligent et qui n'honore pas du tout la dimension sexuelle et génitale de sa personne, eh bien, on a un retour de bâton. Voilà. Parce qu'il y a un retour en force de notre humanité, parce que nous sommes ainsi. Et qu'il s'agit donc de pouvoir l'assumer devant Dieu. Et d'être unifié devant Dieu. D'être pacifié devant Dieu. Et parfois, comme Dieu est bon, ça prend 20 ans ou 30 ans ou 40 ans. Parfois, il y a des choses qui ne sont jamais complètement réconciliées en nous. Mais c'est le chemin. Alors, nous avançons humblement, pas à pas. Et puis, si nous tombons, eh bien, nous nous humilions devant Dieu et nous nous laissons relever par lui. Et si nous ne tombons pas, eh bien, nous ne nous étonnons pas que les autres tombent. Parce qu'on se voit soi-même si proche du sein du précipice qu'on ne s'étonne pas que les autres y soient tombés. C'est ce que dira Saint Claude. La personne vraiment humble ne se scandalise de rien parce qu'elle se voit elle-même si proche du précipice qu'elle ne s'étonne pas que les autres y soient tombés. Et donc, quand tu vois ton frère qui tombe, eh bien, tu dis, mais merci Seigneur de m'avoir gardé. C'est ce que dira le pape quand il passe près d'une prison. Il dit, je pense toujours à la même chose. Pourquoi eux, pas moi? Parce que je pourrais très bien y être. Et Dieu m'a gardé. Merci Seigneur. Il dit en fait, les sentiments humains sont le sacrement de l'amour divin. Ça, c'est pas mal, ça. Mais de même que le pain, c'est-à-dire un bout de pain, quoi, pitié. Eh ben, Jésus a choisi d'être présent dans son corps et Dieu est présent dans le bout de pain. C'est le sacrement de l'Eucharistie. Ce n'est plus du pain, c'est le corps du Christ. Et on répond Amen. Et c'est incroyable. Eh bien, de même que le corps, enfin, le pain devient le corps du Christ, les sentiments humains deviennent le sacrement de l'amour divin. Troisième point, donc, le rapport aux images, le rapport aux sentiments. Troisièmement, le rapport à la Trinité. Un des reproches que l'on fait à la dévotion au Sacré-Cœur, c'est qu'elle parle de Jésus, Jésus, Jésus. Mais enfin, bon, on parle que de Jésus. Et moi, je suis chrétien, je suis pas, je veux dire, je suis pas Jésus. Non, c'est pas Jésus. On peut tomber dans le jésuisme. Le jésuisme, c'est qu'on parle tellement de Jésus qu'on oublie qu'il y a l'Esprit Saint et le Père. Et c'est pas complètement faux qu'en Occident, on puisse tomber dans cet écueil. Mais c'est pas parce qu'il y a un écueil possible que ce qui est vécu est nécessairement erroné. Oui, c'est pas parce qu'on peut tomber exagéré qu'il n'y a pas quelque chose de vrai. Donc, le pape va s'attacher à redonner la dimension trinitaire. Il dit qu'en fait, la dévotion au cœur de Jésus, elle est profondément trinitaire. C'est-à-dire que c'est une dévotion qui nous tourne vers Jésus pour aller au Père dans l'Esprit Saint. Par lui, avec lui, en lui. Donc c'est par Jésus, en Jésus, que je vais au Père dans l'Esprit. Donc le pape va s'attacher à redonner cette dimension-là, parce que certains, du coup, ont une certaine suspicion. Et donc il redit, je suis à partir de 70 à 77, numéro 70, l'enseignement de l'Église ne nous arrête pas à Jésus, mais nous conduit au Père. Et donc nous sommes centré sur Jésus, tourné vers le Père. Pourquoi? Parce que Jésus est tourné vers le Père. Et donc, si je suis centré vers Jésus, je suis donc tourné comme lui vers le Père. Jésus ne nous arrête pas à lui. Il nous conduit vers le Père. Jésus ne désire, le Christ, numéro 77, ne désire pas que nous nous arrêtions à lui. Et tout à l'heure, dans la messe, eh bien, nous allons prier par lui, avec lui et en lui, donc par le Christ, avec le Christ, dans le Christ. À toi, Dieu le Père, toute la messe s'adresse au Père. On parle pratiquement pas à Jésus pendant la messe. On parle au Père, mais par Jésus, avec Jésus et en Jésus, dans l'Esprit Saint, dans l'unité du Saint-Esprit. Toi qui viens pour le siècle des siècles. Et donc, le pape, dans sa pédagogie, va tout d'abord voir, considérer numéro 71-74, la relation au Père, comment est-ce que Jésus nous tourne vers le Père, et ensuite 75-77, dans l'Esprit Saint. Donc, dans le numéro 71 à 74, le pape a cité un certain nombre de versets de l'Écriture qui montrent comment nous sommes complètement orientés vers le Père, tournés vers le Père. J'en cite quelques-unes. Éphésiens 3, 14. Je fléchis les genoux en présence du Père. Un seul Dieu est Père de tous, qui est au-dessus de tous, par tous et en tous. Éphésiens 4, 6. Un peu plus loin dans Éphésiens 5, 20. En tout temps et à tout propos, rendez grâce à Dieu le Père. Béni soit le Dieu et Père de notre Seigneur Jésus-Christ. Éphésiens 1, 3. Il est le Dieu de notre Seigneur Jésus-Christ, le Père de la gloire. Éphésiens 1, 17. Donc c'est un certain nombre de versets, mais ça vous le retrouverez dans l'encyclique, qui sont cités, notamment au numéro 71. On peut peut-être avoir un peu du mal avec le Père, parce que parfois on projette en Dieu le Père l'expérience que nous avons faite de la paternité humaine. Or, papa était blessé. Il était donc blessant. Et comme notre tentation, c'est de faire un Dieu à notre image, on projette notre expérience humaine d'un père trop présent, voire violent, ou trop absent, on le projette en Dieu. Et c'est là où il s'agit de dire, mais le père est la source de toute paternité. C'est l'inverse. En fait, je contemple le père et je comprends ce qu'est être père en contemplant comment est-ce que Dieu est père. Et c'est en voyant comment Dieu est Père, en contemplant la paternité de Dieu, que je vois comment il est la source de la paternité, et que papa a été Père parce qu'il a reçu quelque chose de Dieu le Père. Et donc, il dit quelque chose de cette paternité, mais comme il est humain, il le dit de manière limitée, et comme il est pécheur, il le dit de manière blessée et aussi blessante. Mais d'une certaine manière, quand papa est limité, il me dit une chose, je ne suis pas Dieu. Dieu, c'est pas moi. Et donc, quand je vois les limites de mon père, eh bien, je ne m'arrête pas à lui, parce que je vois bien que c'est pas Dieu. Or, il y a dans le cœur de l'enfant une déception, parce que maman, c'est Dieu, et que papa, c'est Dieu. Ben non, c'est par lui que Dieu t'a donné la vie, mais en fait, papa et maman ne sont pas Dieu. Et donc, ne leur reproche pas indéfiniment de ne pas correspondre à ce que tu voudrais qu'ils soient. Mais justement, je reçois de Dieu la paternité et je peux ensuite l'exercer. Et cela nous aide de contempler, et peut-être aussi source de guérison. Comment le cœur de Jésus qui est tourné vers le Père va m'aider moi aussi à me tourner vers le Père et à dépasser mes appréhensions. Moi, je me souviens de quelqu'un qui me disait, mais si je savais que Dieu était Père, je m'enfuirais. Parce que ça m'est insupportable. Et Dieu qui est bon, et qui sait s'adapter à notre humanité blessée, va dire, bon, d'accord, alors je vais m'approcher de toi par l'amour d'une mère. Et si tu as Marie pour mère, alors tu auras Dieu pour père. Et puis, petit à petit, Marie, elle prépare le terrain jusqu'à permettre au cœur humain blessé, qui est le nôtre parfois, et atrocement blessé par les défigurations de la paternité, de pouvoir nous réouvrir à la paternité de Dieu. Mais parce que Dieu, il est tellement humble qu'il comprend que parfois, eh bien, on le rejette, parce qu'en fait, c'est l'image qu'on a de lui qu'on rejette. Alors, il s'adapte. Puis, petit à petit, il nous fait passer des étapes. Et le cœur de Jésus peut être justement le lieu de cette étape. Lorsque le Fils se fait homme, tous les désirs et aspirations de son cœur humain se tournent vers le Père. Observant comment le Christ se reportait au Père, nous remarquons la fascination de son cœur humain, son orientation parfaite et constante vers le Père. Là, vous pouvez reprendre l'évangile selon saint Jean, il n'arrête pas de parler du Père. Il est complètement tourné vers le Père. En même temps, Jésus dit, je suis le chemin, la vérité et la vie. Qui m'a vu a vu le Père. Donc, avant une affirmation de Jésus, avant qu'Abraham soit, je suis, qui est le nom de Dieu. Donc, il y a une affirmation de la divinité que Jésus fait de lui-même. Et en même temps, mes paroles ne sont pas mes paroles, mais celles de celui qui m'a envoyé. Je fais la volonté de celui qui m'a envoyé, etc. Il est complètement tourné vers le Père. Jésus passait des nuits entières à converser avec le Père bien-aimé. Père, en tes mains, je remets mon esprit. Et donc, puisque nous aimons Jésus, eh bien, nous aimons celui qu'il aime. Ouais, c'est peut-être en passant par le cœur de Jésus que je vais rentrer par le Père. Je rentre dans ton cœur et comme je vois que tu aimes le Père, alors du coup, comme je suis dans ton cœur, ben, je l'aime aussi. Ouais, ça peut être le chemin. Et puis, 75 et 77, c'est la vie dans l'esprit. Évidemment, ici à Paris Monial, c'est quelque chose qui est très déployé, de par le feu constant. Enfin, je veux dire, c'est la fournaise, les flammes, le brasier, elle est enflammée, elle est brûlée. Enfin, oui, c'est le champ lexical complet du feu qui revient sans cesse et qui sera aussi celui de Pierre Boursin, hein, qui était déclaré vénérable par l'Église, par le pape François au mois de décembre, qui est le fondateur de la communauté d'Emmanuel. Quand il vient ici, en fait, il parle tout le temps du feu. Et c'est impressionnant, c'est toujours la fournaise du cœur de Jésus. Et il dira au nom d'Emmanuel, il faut que ça brûle. C'est vraiment une expérience pneumatologique, c'est bon compliqué. Dans l'esprit, plus ou moins c'est l'esprit. Donc c'est l'expérience de l'Esprit Saint, en fait, le cœur de Jésus. Alors, je le cite, ou plutôt, je cite Jean-Paul II, qui est cité par le pape, donc ça appartient au numéro 75. Le cœur de Jésus est le chef-d'œuvre de l'Esprit Saint. Ça, c'est Jean-Paul II, cité par François. Il ne s'agit pas seulement du passé, car dans le cœur du Christ est vivante l'action de l'Esprit Saint. C'est l'Esprit qui aide à saisir la richesse du signe du côté transpercé du Christ dont l'Église est issue. Un autre passage de Jean-Paul II. Seul l'Esprit Saint peut ouvrir devant nous cette plénitude de l'homme intérieur qui se trouve dans le cœur du Christ. Et en fait, derrière les pauvres balbutiements qui sont les nôtres, si vous êtes touchés, c'est en fait l'Esprit Saint qui est le maître intérieur, qui touche. Et nous, notre expérience pastorale, comme chapelain, ou quand on parle du cœur de Jésus, c'est que même avec des choses très simples, les cœurs sont touchés, mais parce que l'Esprit Saint agit, en fait, c'est quelque chose de très charismatique. Et là, non pas parce qu'on a levé les mains en l'air, ça, c'est, on définit pas une attitude intérieure par quelque chose d'extérieur, mais il y a l'action de l'Esprit Saint qui touche les cœurs et qui fait que derrière l'instruction de l'intelligence, il y a le façonnage du cœur. Et donc, la dévotion Sacré-Cœur, eh ben, elle est tournée vers le Père et c'est une action de la puissance de l'Esprit Saint. Alors, j'aborderai pas les numéros suivants, 86 et suivants, qui sont un certain nombre de citations du magistère qui précède. Je vais plutôt m'en tenir là. Je vous propose, si quelqu'un peut distribuer ce papier, c'est le numéro 77. Alors, si vous avez déjà l'encyclique, est-ce que vous pouvez se fouler pour les 4 ou 5 pas, puis comme ça, hop, on le distribue, vous allez voir, c'est très simple. Et qui achève un petit peu, voilà, c'est peut-être ce passage-là qu'on peut, si vous allez maintenant en marchant, peut-être en silence, on pourrait essayer de rester en silence entre ici et puis la chapelle, qu'on passe disperser. Et puis ça introduit à la liturgie. Justement, j'ai terminé avec le parler avec lui en lui. Hein. C'est vraiment la liturgie que le lieu de l'expérience du cœur de Jésus. Notre relation avec le cœur du Christ se transforme alors sous l'impulsion de l'Esprit qui nous oriente vers le Père. Et c'est vraiment le paragraphe qui récapitule tout ce dont je viens de parler. Source paternelle de la vie et origine suprême de la grâce. Le Christ ne désire pas que nous nous arrêtions à lui. Je l'ai cité tout à l'heure. L'amour du Christ est une révélation de la miséricorde du Père. L'amour du Christ est une révélation de la miséricorde du Père. Tout à l'heure, j'ai parlé de sacrement, quelque chose de saint. Son désir est que, poussé par l'Esprit qui jaillit de son cœur, avec lui et en lui, nous allions vers le Père. La gloire est adressée au Père par le Christ, avec le Christ et dans le Christ. Saint Jean-Paul II a enseigné que le cœur du Christ nous invite à remonter à l'amour du Père qui est la source de tout amour authentique. C'est précisément cela que l'Esprit Saint cherche à cultiver dans nos cœurs en venant à nous à partir du cœur du Christ. C'est pourquoi la liturgie, et c'est pour ça que je vous ai donné ce numéro-là en particulier, parce que ça alterne avec la liturgie, sous l'action vivifiante de l'Esprit, dans l'Esprit Saint, se tourne toujours vers le Père à partir du cœur ressuscité du Christ. Et c'est un
1: paragraphe qui ne cesse de parler du Père, du Fils et du Saint-Esprit. C'est quand tu écris en couleur, vous pouvez prendre 3 couleurs, puis voir où est-ce qu'on parle du Père, du Fils et du Saint-Esprit, puis quels sont les adverbes. Mais c'est dans l'Esprit Saint, par Jésus, tout ça dit quelque chose de la prière chrétienne qui est comme récapitulée dans le cœur de Jésus.

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2: Je vous aime, ô mon Dieu, et mon seul désir est de vous aimer.
3: En tes mains, je remets mon esprit. Tu me rachètes, Seigneur, Dieu de vérité. Psaume 36.

Voilà, je souhaite une bienvenue à ceux qui nous ont rejoints et une bienvenue à ceux qui nous suivent à travers la radio, puisque se trouve que cette conférence, comme l'ensemble des conférences de cette session sur la beauté depuis Notre-Dame-du-Lot, est enregistrée à la radio. Donc, je salue les auditeurs qui sont unis avec nous, sachant qu'à Notre-Dame-du-Lot, on va s'inspirer beaucoup de la beauté qu'on contemple autour de nous, cette beauté des montagnes absolument sublime. Et peut-être que chez vous, qui nous suivez depuis la radio, il faudra faire un petit effort. Peut-être qu'il y a un paysage qui vous entoure, hein, mais sinon vous placez peut-être devant une icône, quelque chose qui va vous aider à vous ouvrir à cette expérience de la beauté. Parce qu'en fait, ça va être le thème de notre conférence de ce jour, l'expérience de la beauté. En quoi c'est une expérience spirituelle? Je vous inviterai à le faire, ce n'est pas tellement possible maintenant parce que ça nécessiterait quelques minutes, mais déjà à penser, à essayer de le faire au cours de la journée, de prendre le temps de vous souvenir d'une dernière expérience de beauté que vous avez vécue. Ça peut être devant un paysage, ça peut être devant un enfant qui venait de naître, ça peut être devant une belle action, voyez. Et vous avez été saisi par la beauté. Ben, essayez de vous demander, qu'est-ce qui s'est passé en vous en fait, voyez. Comment cette expérience de beauté a pu résonner jusque dans votre corps? En quoi elle vous a fait du bien? En quoi elle vous a donné envie d'être meilleur? Voyez, essayez de repenser à une expérience pour voir en quoi elle vous a marqué et en quoi elle peut aussi vous faire avancer dans votre vie spirituelle. Cette expérience de beauté, donc nous la vivons depuis, méditons depuis le sanctuaire Notre-Dame-du-Lot, qui est un lieu intéressant par rapport à la beauté. Pourquoi? Parce que d'abord, on peut dire qu'il y a un vrai projet de la Vierge Marie sur le lieu pour que sa beauté contribue à ce qu'on va y trouver. C'est intéressant de repérer que les événements du Lot n'ont pas commencé dans le hameau du Lot, mais à 6 km d'ici, au-dessus du village natal de Benoît, parce que c'était le lieu où Benoît vivait. Donc la Vierge Marie est allée rejoindre Benoît là où elle vivait. C'est intéressant pour notre vie spirituelle, pour notre spiritualité mariale, de bien nous rendre compte que Marie vient nous rejoindre là où on est. Mais il se trouve que là où était Benoît, là où elle allait faire paître son troupeau, c'était pas un endroit très beau. On l'appelle Vallon des Fours, les fours parce qu'en fait on creusait la pierre, le gypse, pour en faire du plâtre, et on vendait ce plâtre. Donc on est plutôt dans une sorte de carrière. C'est rarement les endroits les plus beaux du monde. Mais voilà, comme c'est là que va Benoît, c'est là que Marie la rejoint. Mais elle va la conduire vers un autre lieu, vers un lieu plus beau. Vous voyez, déjà, c'est intéressant de nous dire, tiens, la Vierge Marie est là pour nous rejoindre dans nos chantiers, qui ne sont pas forcément très beaux. On peut se dire, tiens, quand je regarde ma vie, je ne trouve pas que ce soit très reluisant. Mais elle est là pour nous rejoindre là où on en est, afin de nous conduire vers un lieu de plus grande beauté. C'est ce que vous voyez dans vos textes. Alors je précise pour ceux qui nous suivent à la radio, les participants à la session depuis Notre-Dame-du-Lot ont pu recevoir une feuille avec des textes et je vais assez fréquemment me référer à ces textes qui sont numérotés. Donc ça peut être intéressant pour vous qui êtes présents à Notre-Dame-du-Lot de le voir. Et puis pour les auditeurs, juste tendre un petit peu l'oreille pour vous associer à ces textes. Voilà ce qu'on dit dans les manuscrits du Lot, qui nous rappellent les événements qui se sont passés à Notre-Dame-du-Lot. Et ce que va dire la Vierge Marie après les 4 premiers mois d'apparition, du début du mois de mai à la fin du mois d'août 1664, lorsque Benoît est presque disposé, après 4 mois d'apparition, à ce qu'on construise sur place quelque chose. On pourrait dire c'est légitime, voyez, on va construire là un sanctuaire. Que dit la Vierge Marie? Il n'était pas nécessaire qu'on fît bâtir aucune chose en cet endroit-là, comme en effet le lieu était mal propre et qu'elle avait fait le choix d'un autre beaucoup plus agréable et revenant, à savoir le lieu du Lot, lequel lieu, à la vérité, est un désert tout à fait charmant. Et c'est intéressant de voir que Marie dit, non, c'est pas là qu'on va construire le sanctuaire, on va aller vers un lieu, c'est quoi les adjectifs? Plus agréable, revenant, alors on est dans le vocabulaire du XVIIe siècle, aujourd'hui revenant, je sais pas trop comment on pourrait le traduire, si ce n'est que ça donne envie d'y revenir peut-être, voyez. En tout cas, c'est un lieu qui nous revient bien, donc un lieu dans lequel on est bien. Et puis, une notion de désert, donc quelque chose d'une mise à l'écart par rapport à notre vie quotidienne, et charmant, ouais. Quelque chose qui va nous charmer. Et de fait, dans la beauté, il y a quelque chose qui nous charme, c'est-à-dire qui ne nous rejoint pas simplement sur le plan intellectuel. Des fois, on peut situer notre foi dans le pur registre intellectuel. Ouais. Mais non, il s'agit de descendre dans autre chose en nous qui va être charmé. Et là, on retrouve tout ce vocabulaire de l'Ancien Testament, notamment chez les prophètes comme Jérémie, où « Seigneur, tu m'as séduit et je me suis laissé séduire. »
Est-ce que dans notre vie spirituelle, on se dit souvent, tiens, le Seigneur m'a séduit aujourd'hui? Peut-être qu'on n'ose pas trop aller dans ce genre d'expression, alors qu'elles sont essentielles à la vie spirituelle. En tout cas, je vous invite à accueillir le fait que la Vierge Marie a choisi pour le lot quelque chose qui va nous rejoindre sur le plan esthétique. Vous qui êtes à Notre-Dame du Lot, je vous invite à vraiment le percevoir lorsque vous regardez un paysage ici, de vous dire, tiens, Marie a choisi cela. Elle l'a choisi pour moi. Donc, qu'est-ce qu'elle veut me dire à travers cette beauté que je suis invité à contempler? Ça va? Ce qui est intéressant, c'est que cette beauté n'est pas uniquement ce que Marie veut montrer à travers le paysage. Et ça, Benoît va le percevoir dès les premières apparitions, même dès la première apparition, au début du mois de mai 1664. En fait, comment Benoît va exprimer ce qu'elle vit dans cette première apparition? On peut tout à fait concevoir que c'est compliqué, hein, d'exprimer avec des mots humains quelque chose qui nous dépasse. Et le vocabulaire que va choisir Benoît, c'est justement le vocabulaire de la beauté. Voilà comment est exprimée la première apparition, c'est le texte numéro 2. Au pied du bois de Saint-Étienne, et dans un torrent, où il y avait sur le côté gauche en montant un petit antre, vis-à-vis de ce petit antre, Benoît gardait ses brebis, récitant son chapelet. Lorsque tout à coup, elle vit une belle dame, avec un petit enfant d'une beauté extraordinaire qu'elle tenait par la main. La seule manière d'exprimer une réalité qui dépasse Benoît, c'est le vocabulaire de la beauté. Belle dame qui tient par la main un enfant d'une beauté extraordinaire. Notez d'ailleurs que la beauté de Marie n'est pas un en soi, elle est en rapport avec la beauté du petit enfant, c'est qui? C'est Jésus, bien entendu, hein, qu'elle tient par la main. C'est intéressant pour nous de saisir que Marie est toute belle dans sa proximité à Jésus. Et que finalement, notre propre beauté, il y a de fortes chances pour que nous et que chacune des créatures de ce monde la trouve dans sa proximité à Jésus. On aura l'occasion d'y revenir. Ce qui est intéressant dans l'expérience du lot, c'est donc que la première manière pour Benoît de l'exprimer, c'est le vocabulaire de la beauté. Et que ce vocabulaire de beauté, hein, Benoît dit « une belle dame », va devenir un nom propre. Et on va passer dans l'histoire du lot de « une belle dame » à « la belle dame ». Et ça va devenir le nom par lequel Benoît, de manière usuelle, les manuscrits du lot, de manière récurrente, vont parler de la Vierge Marie. C'est la belle dame. Vocabulaire qu'on retrouve d'ailleurs dans d'autres sanctuaires. Hein. Si vous connaissez la Salette, eh bien, Mélanie et Maximin vont parler de la belle dame. Et un autre sanctuaire aussi, la belle dame, ça vous dit? Lourdes, ça vous dit quelque chose? Bernadette aussi, hein, parle de la belle dame. Voilà. Donc, cette expérience de rencontre avec Marie, c'est une expérience que les voyants, c'est comme ça qu'on les appelle, vont pouvoir exprimer de manière la plus juste par le vocabulaire de la beauté. Sans doute pour nous dire, nous aussi, dans notre propre cheminement spirituel, il y a quelque chose à saisir de la beauté. Et que la beauté est sans doute le chemin le plus direct, et j'ose même dire le plus complet, qui nous permet d'accueillir la présence du ciel à nos côtés. Là encore, on aura l'occasion d'y revenir. Et cette beauté est exprimée très souvent dans les apparitions, dans une ambiance lumineuse. C'est très touchant au lot, texte numéro 3, Benoît voit sa souveraine princesse, les délices de son âme, sa toute aimable, sur le haut de ses masures, plus éclatante que le soleil. Vous arrivez à voir ce que c'est, plus éclatant que le soleil? On ne sait pas trop, hein? Comme à la transfiguration, quand Jésus apparaît plus resplendissant, d'une blancheur sans pareille, on est dans quelque chose d'une expérience qu'on va dire avec des mots de beauté, mais qui dépasse en fait toute expérience de beauté qu'on peut avoir. Et là aussi c'est intéressant, on le verra encore, dans la vie spirituelle, il y a des choses qu'on peut dire avec des mots, il y a des choses qu'on ne peut pas dire. Parce que les mots sont toujours limités pour exprimer quelque chose. Quand vous contemplez un beau paysage, vous vous dites intérieurement « c'est beau ». Éventuellement, si quelqu'un à côté de vous, vous dites « hé, regarde comme c'est beau ». Mais vous n'allez pas le décrire. Vous dites, regarde comme c'est beau, car la crête qui est là, elle forme ce mouvement-là. Et derrière, il y a une luminosité particulière. Donc, dès qu'on commence à baratiner, on dit « attends, laisse-moi contempler, c'est bon ». Voyez. Et je trouve intéressant de voir que dans notre vie spirituelle, il y a cette même approche par la beauté qui est appelée à nous saisir, sans que tout de suite on essaye de mettre des mots dessus. Je le dis parce que, surtout dans notre conception occidentale, on a souvent une approche de la foi très intellectualiste. Voyez, on met des mots. Bien sûr, c'est important de réfléchir à sa foi.
Et nous avons une raison que Dieu nous a donnée et qui est éclairée par l'Esprit Saint pour qu'on puisse réfléchir à notre foi. Mais la raison n'est pas la seule manière d'aborder notre foi. Et souvent, si on envisage la seule raison comme la manière d'aborder notre foi, bah on bute et on va avoir tendance à disqualifier la foi. Hein, par exemple, la seule raison a du mal à répondre à la question du pourquoi du mal. Donc on a besoin d'autre chose que la pure raison pour entrer dans le mystère de la foi. Et justement, cette semaine, ces différentes méditations que je vais vous proposer ces jours-ci veulent nous aider à entrer dans le mystère de la foi par une autre porte, mais complémentaire, de celle de la raison. C'est la proposition que je vous fais. Ça vous va ? Là, tant mieux, parce que j'ai rien d'autre. Alors, je vais commencer par vous inviter. Alors, je ne dis pas que c'est comme ça qu'il faut penser. Je vous dis voilà comment je le ressens, vous laissant vous approprier ce que je vais vous dire et le personnaliser par rapport à votre propre expérience. Mais je vous invite à ce qu'on essaye de comprendre, de saisir qu'est-ce qui se passe en nous quand on contemple du beau et qu'on trouve ça beau. Il me semble que la première expérience que l'on vit, c'est une forme de secousse intérieure. Il y a quelque chose en nous qui, devant la beauté, est comme secoué. Souvent dans la vie, on est un petit peu le nez dans le guidon. On dirait, non, on sort d'un confinement qui nous a un peu sorti du guidon. C'est d'ailleurs intéressant d'entendre que par rapport à l'expérience du confinement, évidemment que ça dépend des lieux dans lesquels on a vécu ce confinement. Mais on entend beaucoup de personnes qui disent « Ah tiens, j'ai plus regardé la nature, j'ai plus vu le printemps arriver que les autres années, j'ai plus été sensible au chant des oiseaux, qui paraît-il sont plus forts cette année que les autres années. » Oui, c'est possible. En tout cas, il y a quelque chose qui nous a secoué et qui finalement a pu nous rendre plus sensibles à la beauté qui nous entoure. Voyez, donc en ralentissant le rythme, comme on l'a fait pendant le confinement, il y a quelque chose en nous qui a été davantage disponible à contempler la beauté. Et ça, j'appelle ça une forme de secousse, hein, parce que ce ralentissement, c'est pas un endormissement. C'est quelque chose qui nous fait dire « réveille-toi, regarde ce qui t'entoure ». Au lieu d'être en permanence dans la course à la vitesse, qui est un piège dans lequel on peut tous entrer, hein, quel que soit notre âge, on est dans une époque où aller vite, ça devient le grand credo. Il faut que tout se passe vite. Mais pourquoi ? Et que finalement, la beauté, elle vient nous dire « est-ce que tu es sûr que aller vite, ça doit être l'objectif de ta vie ? Est-ce qu'il n'y a pas autre chose en toi de plus profond, de plus essentiel que d'aller vite, que de faire beaucoup de choses ?» Et voilà, tout à coup, un beau paysage, un beau coucher de soleil, qui va nous arrêter, nous secouer pour nous dire « Mais finalement, est-ce que je choisis les bonnes priorités dans la vie ?» Et cette secousse, elle est vraiment salutaire et elle n'est pas dans le domaine de l'explication. Je disais il y a quelques instants, quand on contemple quelque chose de beau, on n'est pas d'abord dans la description. On est dans l'accueil de ce qui nous est donné. Et finalement, on est dans l'accueil d'une beauté. Je n'ai pas besoin de dire « je trouve que ce coucher de soleil est beau parce que son reflet sur la mer fait que ça scintille ». De fait, c'est juste, hein. Mais je me rends compte que quand je dis « c'est beau », ça suffit. Et là, ça fait penser à une parole d'Angelus Silesius, qui est un contemporain de Benoît Trancurel, et qui disait cette formule que vous connaissez peut-être, « la rose est sans pourquoi ». Je trouve que c'est une très belle expression. « La rose est sans pourquoi ». La rose est belle indépendamment des raisons que je vais donner pour justifier le fait qu'elle est belle. Vous voyez ? Il y a sa beauté qui s'impose, et elle s'impose paisiblement. Elle s'impose à nous et elle nous fait sortir du registre justement de l'utile ou du pourquoi. Pourquoi la rose est belle ? Mais non, la rose est belle. Et je contemple cette beauté. Et vous voyez, ça fait toucher quelque chose d'autre en nous que simplement une forme d'argumentaire ou une forme d'utilité. Hein. On est souvent nous, dans le registre de l'utile. La rose est d'une beauté inutile. De fait, souvent, la beauté n'est pas dans le registre de l'utile. On a ici un mur sur lequel il y a quelques œuvres d'un art assez moyen. On les a mis pour décorer. Si j'enlève les tableaux, le mur tient encore, j'espère. Oui. Autrement dit, dans le domaine de l'utilité, ces tableaux sont absolument dispensables. On peut s'en dispenser. Oui. Mais on se rend bien compte,
c'est vrai de l'art et c'est vrai de tout le reste, on est dans une inutilité indispensable. Les œuvres d'art ne sont pas utiles au fonctionnement d'une société, mais ils sont absolument indispensables pour l'âme d'une société, pour l'âme d'une civilisation. Donc, avec la beauté, on est dans un autre registre que celui de l'utile. Et c'est intéressant de le repérer. Parce que des fois, on peut entretenir, par exemple, une relation à Dieu dans le domaine de l'utile. Ouais, je prie Dieu dans l'espoir d'être exaucé. Voyez ? On peut être dans un rapport aux autres, qui peut être aussi dans le registre de l'utile. Je dis que j'ai des amis, mais en fait, c'est parce qu'ils me mettent en valeur, ou quand j'ai des soucis, ça me fait du bien d'aller les voir. Je ne dis pas que c'est mauvais, mais on peut tomber dans le piège de l'utile. Voyez ? Il y a une expression très intéressante dans le Nouveau Testament, l'une des paroles un peu les plus déroutantes que Jésus va dire. Il va nous inviter à nous reconnaître comme des serviteurs inutiles. Vous connaissez cette expression qu'emploie Jésus, hein ? Quand tu auras fait tout ce que tu avais à faire, tu diras « Je suis un serviteur inutile ». Alors des fois, on traduit autrement, on va mettre « quelconque » parce que le « inutile », il nous dérange un petit peu. Mais je trouve qu'il est très intéressant. « Inutile » ne veut pas dire « je vaux rien », mais « inutile » veut dire « Dieu espère avec moi une relation dans autre chose que dans l'utile ». Voyez ? Dieu n'a pas besoin de nous, il est Dieu. Donc la relation à Dieu n'est pas une relation d'utilité. Et si on l'envisage comme ça, on va dire, oui, quand j'ai une mission, je suis utile à Dieu. Non, en fait, je ne suis pas utile à Dieu. Oui, peut-être qu'il a besoin de mes mains, il a besoin de mon cœur, il a besoin de mon intelligence pour rejoindre les autres. D'accord, le Seigneur a besoin de moi à cet égard. Mais il attend une relation avec moi qui n'est pas dans le registre de l'utile. Et je trouve vraiment important qu'on puisse approfondir notre relation à Dieu en quittant ce registre de l'utile. Je vous invite à vous poser la question, est-ce que je prie de manière utilitariste ? Voyez ? Seigneur, je te prie, mais j'attends un retour sur investissement. Sinon, j'arrête de prier. Voyez ? Et dans ces cas-là, on se rend compte que notre prière, elle manque de beauté, parce qu'elle manque de gratuité. On devrait dire, Seigneur, je te prie parce que tu es mon Dieu, quoi. Et je t'aime, et je sais que tu m'aimes, et ça suffit. Voyez ? Je fais pas un séjour dans un sanctuaire dans le but qu'en rentrant, j'ai la vie facilitée. Certainement que les grâces que vous pouvez recevoir dans un sanctuaire vont d'une certaine manière vous faciliter la vie, mais je mets des guillemets, parce qu'elles vont rendre votre vie plus dense, plus belle. Et c'est justement pas dans le registre de la facilité. Le rapport à Dieu, je trouve que c'est vraiment important qu'on puisse se méfier de la logique de l'utilité. Et je crois vraiment que c'est seulement par la beauté qu'on peut l'approcher. Beauté qui procure quoi d'autre en nous ? Ben, ça procure un apaisement. Je ne sais pas si vous avez déjà fait l'expérience, je vous parle de la mienne, avec des inquiétudes de tous ordres, hein, parce qu'on est tous marqués par des inquiétudes. Des fois, je peux être très contrarié par un problème ou très, très habité par une souffrance partagée, et ça me rend pas très heureux. Et tout à coup, je vois les montagnes qui m'entourent, et il y a quelque chose en moi qui est complètement allégé. Comme une sorte de trêve, comme une sorte de cessez-le-feu avec mes combats intérieurs ou avec les difficultés de la vie, la beauté nous offre ce genre de trêve. Peut-être que ça ne durera pas très longtemps, mais en tout cas, il y a vraiment quelque chose de l'ordre d'une expérience d'un cessez-le-feu. Et ça nous fait du bien. Ouais. On contemple un beau paysage, on est tout à cette contemplation, et les inquiétudes qui nous assaillent, tout à coup, elles prennent un peu de distance. Peut-être aussi l'opportunité de lieux comme le sanctuaire du Lot, à la montagne, ça permet de prendre de la hauteur hein, par rapport à nos préoccupations du quotidien. Ça ne veut pas dire qu'on va les négliger, au sens où nos soucis ne seraient rien. La Vierge Marie, auprès de Benoît, elle montre qu'elle est attentive à ses soucis. Par exemple, elle va aider Benoît à rassembler son troupeau quand il est trop dispersé. Voilà, la présence maternelle de Marie qui dit, voilà, vos préoccupations sont les miennes. Alors des fois, on est préoccupé de choses qui n'en valent pas la peine, et la Vierge Marie saura aussi aider Benoît à prendre des distances par rapport à certains soucis qui l'envahissent inutilement. Mais cette prise de distance, elle est favorisée par le contexte de montagne et par la contemplation de la beauté. J'inviterai là aussi à faire mémoire d'un moment où vous avez pu être dans un souci, et puis la beauté, elle est venue comme vous sortir, vous voyez, vous repêcher de ce souci pour que vous preniez un petit peu de hauteur et que vous puissiez trouver un peu de paix. Et cette paix,
à mon avis, elle rejoint quelque chose de notre réconciliation intérieure. Je trouvais une très belle expression au texte numéro 6 chez un philosophe, Charles Pépin, qui dit ceci, devant son émotion de beauté, il essaye de la comprendre. Que me disait cette émotion ? Deux choses. La première, il y avait un écart entre ma vie et ce qu'elle devait être. Ouais. C'est vrai, quand on contemple du beau, on est un peu saisi par ce qui manque de beauté dans notre vie. Voyez ? Quand on contemple un beau paysage, on a envie d'avoir une belle âme. Et justement, quand on contemple la beauté, on se dit « Ah, je me rends compte qu'en moi, il n'y a pas que de la beauté. » Donc, que me disait cette émotion ? Deux choses. La première, il y avait un écart entre ma vie et ce qu'elle devait être. Entre celui que j'étais et celui que j'aspirais à devenir. La seconde, finalement, cet écart n'était pas de l'ordre de l'infiniment grand. Oui, il y a un écart parce que je ne suis pas toute beauté, mais finalement, en étant relié, en étant en harmonie avec cette beauté contemplée, je me rends compte qu'elle n'est pas inaccessible. Et finalement, cette beauté à laquelle j'aspire, elle est presque à ma portée. Et de fait, c'est à notre portée d'avoir une vie plus belle. Ne serait-ce que se décider aujourd'hui à sourire un peu plus aux autres. Oui, wow, c'est un peu basique. Ben non, mais rien que ça. D'abord, on est toujours plus beau quand on sourit que quand on fait la tronche. Et ensuite, par un sourire, on peut embellir la vie des autres. Vous voyez ? Par des petits services, même trois fois rien, à l'entrée du restaurant, vous laissez passer avant vous la personne qui est derrière vous. C'est rien en soi. Mais n'empêche que ça apporte plus de beauté. Moi, j'essaie souvent d'y penser, de me dire, ah, Seigneur, aujourd'hui, j'essaie de faire du beau. Voyez ? Je ne me contente pas de faire un schéma caricatural. On pourrait dire, c'est bon, hein, j'ai fait ce que je devais faire. Ça, c'est le schéma. Ben non, je vais essayer de faire du beau. Rajouter un peu de fantaisie, rajouter un peu d'inutilité, rajouter quelque chose de l'ordre de l'artistique. On le reverra au cours de cette semaine, faire de notre vie une œuvre d'art. C'est un beau projet, hein. Plutôt que de dire simplement, faut que je respecte des règles morales. Bon, ça donne pas trop envie, hein. Mais faire de notre vie une œuvre d'art. Là, il y a quelque chose qui peut être profondément motivant. Et donc, la beauté suscite de l'apaisement. Et cet apaisement conduit à quoi ? Conduit à une joie profonde. Quand on contemple quelque chose de beau, on éprouve de la joie. Même quand on est dans un grave problème de santé qui peut nous faire souffrir, même quand on est dans des préoccupations de divers ordres, il se trouve que on éprouve une joie profonde en contemplant quelque chose de beau. Le philosophe Kant va parler d'un jeu intérieur. Et de fait, c'est intéressant de voir que quand on est devant le beau, il y a quelque chose d'un jeu en nous. Un jeu au sens où toutes nos facultés, elles jouent ensemble pour se laisser toucher par cette beauté. Vous voyez ? On se sent un peu unifié quand on contemple le beau. À la fois mon intelligence qui dit c'est beau, ma sensibilité qui éprouve le beau, mon corps qui a besoin du beau, bah, tout se trouve un peu harmonisé. Et donc Kant va dire qu'il y a un jeu intérieur en nous qui fait que devant le beau, on est comme un enfant qui joue. Voyez ? Et on a besoin de ça. Et d'ailleurs, ça peut nous aider à ressaisir la notion de jeu dans notre vie adulte. Quand on était enfant, on jouait beaucoup. Et à un moment, on a arrêté de jouer. Pourquoi ? Est-ce qu'il n'y a pas quelque chose d'une maturité du jeu à pouvoir intégrer dans notre vie qui la rende un petit peu plus légère ? Je trouve que des fois, on est des adultes trop sérieux. Il y a beaucoup de choses qu'on prend beaucoup trop au sérieux. Et donc, excusez-moi de le dire ainsi, on se prend la tête, on rend la vie des autres pénible, alors qu'il y a un certain nombre de choses, on les vivrait un peu plus en jouant. Je ne dis pas en négligeant, hein, vous voyez, on n'est pas dans le registre de la négligence. On est dans une autre manière d'appréhender la réalité, voilà, qui est un petit peu plus douce, un peu plus détendue, et certainement qu'on peut faire plus de bien aux autres et à nous-mêmes en étant dans ce registre de la douceur et de la détente. Si ça vous intéresse, il y a quand même un grand théologien, saint Thomas d'Aquin, qui a développé cette logique du jeu. Il va dire ceci, « La contemplation de la sagesse est comparable au jeu, pour deux raisons. D'abord parce que le jeu est délectable. Voilà. » Il va dire, c'est bien qu'il y ait des choses qui soient pour nous délectables. Et il dit que la contemplation, c'est la suprême délectation. Et ensuite, parce que le jeu n'est pas ordonné à autre chose qu'à lui-même. Quand on joue, on joue. C'est-à-dire quelqu'un qui joue que pour gagner, il passe à côté de la logique du jeu. Donc il y a quelque chose de chercher pour lui-même. Et de fait, quand on contemple une beauté, on la cherche pour elle-même. On accueille cette beauté parce qu'elle est belle. Une sorte de finalité dans le fait de voir la beauté.
Ça va? Autre réalité qui se passe en nous, quand on contemple du beau, on éprouve une profonde liberté. Pourquoi une liberté? D'abord parce que personne ne me dit « il faut que tu trouves que cette montagne est belle ». Mais de moi-même, je la trouve belle. Je m'autorise à la trouver belle. Voyez, et on pourrait dire, autant on pourrait nous priver de beaucoup de choses. Par exemple, on prend le confinement, on a quand même été privé de beaucoup de nos libertés. Ben, y a une liberté dont on ne pourrait jamais nous priver, c'est de trouver quelque chose de beau. Aucun gouvernement ne pourrait dire « aujourd'hui, non seulement on vous interdit de sortir de chez vous à plus d'un kilomètre, non seulement on vous interdit de ceci, de cela, mais en plus on vous interdit de trouver qu'un coucher de soleil est beau. » Cause toujours. Vous voyez ? On ne pourrait pas nous l'interdire. Et on pourrait dire que dans les pires des dictatures, elles n'ont jamais réussi à priver l'être humain de sa liberté de trouver quelque chose de beau. Vous voyez ? Comme pour nous dire dans la beauté, il y a quelque chose qui respecte au plus profond notre réalité humaine, c'est que nous sommes des créatures libres. Cette liberté est le plus grand don de Dieu que nous avons reçu. Et cette liberté, elle se manifeste par le fait que, je ne sais pas, tout à l'heure, vous sortez de cette salle, ou pour vous qui nous suivez par la radio, vous ouvrez votre fenêtre et vous contemplez un paysage. En fait, vous vous promenez dans ce paysage de manière très libre. J'aime beaucoup quand je regarde les montagnes, c'est comme si j'étais sur les montagnes. J'y suis pas, c'est moins fatigant de regarder que d'y aller. Hein. Mais je suis libre de regarder vers tel endroit, de regarder vers tel autre. Vous voyez, il y a quelque chose comme ça d'un jeu avec le paysage qui est totalement libre. Voilà. Donc vraiment, l'expérience de beauté est nécessairement une expérience d'autorisation à être libre. Et là, je me dis qu'on touche quelque chose d'essentiel à l'être humain et donc à notre vie spirituelle. Est-ce que je m'autorise à être libre? Autrement dit, est-ce que je m'autorise à vivre? Et je crois que c'est une très grande question spirituelle. Parce que parfois, on se trompe complètement sur la vie spirituelle, c'est-à-dire sur l'accueil de Dieu dans nos vies, en pensant que Dieu est un Dieu qui nous empêche de vivre. Alors que Dieu ne fait qu'une chose, nous dire « autorise-toi à vivre », mais à vivre authentiquement. Pensez au livre du Deutéronome et cette magnifique parole du Seigneur. Je te propose de choisir entre la vie et la mort. Pour dire, moi, je n'ai pas l'impression que je choisis entre la vie et la mort. Hein. Parce que la mort, elle va nous toucher. Non, sinon on dit, je te propose de choisir entre la vie et la mort. Choisis donc la vie. Vous voyez, un Dieu qui nous autorise à vivre. Et je vous invite à vous poser la question aujourd'hui. Est-ce que vraiment je m'autorise à vivre? Attention, hein, ça ne veut pas dire, est-ce que je m'autorise à succomber à chaque tentation quand elle vient? Parce que ça, ce serait le piège. Le piège de croire que vivre, c'est dès que je ressens quelque chose, je me l'autorise. Non, il y a aussi une manière de s'autoriser à vivre dans un combat contre le mal. Et c'est là qu'on vit vraiment, plutôt qu'en succombant à ces suggestions. En tout cas, je vous invite à vous poser la question. Est-ce que vraiment je m'autorise à vivre? Et vous pouvez transposer la question aux autres. Hein. Vous êtes avec un conjoint. Est-ce que je laisse mon conjoint vivre? Vous voyez? Des fois, moi, peut-être qu'avec mon célibat consacré, ça me rend plus attentif à regarder les couples. Je me dis des fois, dis donc, telle femme, elle laisse pas vraiment son mari vivre. Hein. Dès qu'il fait un truc de travers, c'est « tiens-toi bien, comme avec un enfant ». Waouh, super la relation de couple. Voyez. Est-ce que vraiment vous laissez les autres vivre? Voyez. Je crois que c'est vraiment une grande question. Est-ce que vous autorisez les autres à pouvoir vivre librement? Autre sentiment que l'on ressent devant le beau, quand je vois du beau et que je me dis « c'est beau », j'ai confiance en moi. Quelqu'un viendrait me dire « non, tu as tort, c'est pas beau ». Je suis raciste, je suis désolé. Ce paysage, il est absolument beau. J'ai confiance en moi. Or, souvent, on manque de confiance en nous-mêmes. Et là, devant le beau, il y a comme une assurance que j'ai raison de me faire confiance en trouvant ça beau. Et finalement, l'expérience de beauté va me permettre de faire grandir ma confiance en moi-même. Souvent, notre confiance en nous, elle est très faible et elle entraîne une relation aux autres qui est déséquilibrée et une relation à Dieu qui n'est pas pleinement paisible. On se rend compte souvent qu'il y a des blessures de confiance en nous-mêmes qui ont des incidences relationnelles envers Dieu, envers les autres, qui peuvent être considérables et dramatiques. Et dire simplement « je décide d'avoir confiance en moi », c'est pas si simple. En revanche, je veux dire « ouais, je trouve ça beau et j'ai raison de le trouver », ça vient asseoir un peu une sorte de confiance en moi-même. Et puis une sorte de confiance en l'évidence.
il est évident que ce paysage est beau. Voyez ? Or, on est dans une époque, me semble-t-il, où les évidences sont remises en cause. Et devant cette remise en cause des évidences, nous qui portons quand même des convictions profondes liées à notre foi, on est quand même bien déstabilisés. Je vous renvoie par exemple au débat du mariage pour tous. On a été, me semble-t-il, comme chrétiens, souvent déstabilisés. Bien sûr, on n'a jamais voulu juger les personnes qui vivaient une homosexualité. Leur état d'homosexuel, on n'est pas là pour le juger, d'accord ? Mais est-ce qu'on peut dire qu'un homme et une femme, ce n'est pas la même chose ? Est-ce qu'on a le droit de le dire ? Et en fait, on s'est retrouvé des fois dérangé, hein, peut-être dans des discussions de table ou bien dans des débats, pour dire, mais comment je vais pouvoir démontrer cette évidence qu'un homme et une femme, ce n'est pas pareil ? Okay ? Comment pouvoir démontrer l'évidence ? Je pense au débat sur la GPA, qu'il est bon d'offrir, de tout faire pour offrir à un enfant un père et une mère. Et que s'abstenir de père, c'est quelque chose qui peut potentiellement profondément déséquilibrer un enfant. Est-ce que ce n'est pas évident qu'on a besoin d'un père ? Voyez ? Et donc, devant ces évidences, on est déstabilisé, parce que justement, je dirais, le côté pernicieux de ces débats, c'est qu'ils en viennent à remettre en cause les évidences. Souvent à partir de cas extrêmement particuliers. Voyez ? Et à partir de là, on se retrouve très déstabilisé dans la manière de revendiquer notre foi en l'évidence, parce qu'on va nous taxer de rétrograde, de ceux qui ne savent pas vivre avec leur temps, et puis après on n'arrive plus à rien dire. Quand on contemple le beau, on se dit « j'ai raison de faire confiance à l'évidence ». C'est évident que ce paysage est beau. Et qu'à cet égard, dans les autres domaines de ma vie, quand je fais confiance à l'évidence, j'ai raison. Oui. Vous voyez un peu cette logique, hein ? Pour qu'on ne se laisse pas avoir par ce piège, qui est vraiment pour moi un sophisme terrible, de laisser croire que l'évidence, c'est juste, bon non, hein, c'est toi dans ta circonstance particulière. Non, un beau coucher de soleil, c'est beau. Quelle que soit la culture dont on vient, quelle que soit notre histoire personnelle, devant un beau coucher de soleil, si quelqu'un vous dit « bah, c'est vraiment très laid », vous dites « non, bah, cette personne a un problème, quoi ». C'est beau, c'est évident que c'est beau, voyez. Autre approche sur la beauté, il y a quelque chose dans la beauté qui nous rassasie. Quand on contemple la beauté, d'une certaine manière, on est plein, voyez. C'est important, hein, par rapport au fait que l'être humain, c'est un être de vide. Hein. L'être humain, c'est un être de désir. Ça fait partie de notre existence. C'est d'ailleurs un grand moteur de notre vie. Et finalement, la grande tentation, c'est de nous remplir des réalités terrestres. Parce qu'elles sont jamais comblantes. Que ce soit la nourriture, que ce soit l'admiration reçue des autres, que ce soit les biens matériels. On se rend compte qu'on cherche à se rassurer en se remplissant, mais que finalement, on n'est jamais rempli. Et donc, si on cherche à se remplir par les réalités terrestres, il y a une sorte de cercle vicieux sans fin, d'un toujours plus, qui finalement ne nous rassasie pas. L'expérience de beauté nous fait goûter à quelque chose qui rassasie. Mais qui rassasie à partir de quel moment ? À partir du moment où on ne cherche pas à se l'approprier. Si je me dis « Ah, cette montagne est belle, faut que je me l'achète », le fait de me mettre dans le projet de l'acheter, donc de la posséder, me prive de l'accueil de l'expérience de beauté qui me comble sur le moment. Sainte-Thérèse de l'Enfant Jésus, on a fait une expérience intéressante. Vous savez, quand elle était là à Rome, en pèlerinage, pour rencontrer le pape, parce qu'elle souhaitait pouvoir rentrer au Carmel très jeune. Et donc, en train, elle va traverser notamment les montagnes des Alpes. Elle va être absolument séduite. Et elle se dit, tiens, bientôt, j'espère rentrer au Carmel. Plus jamais de ma vie, je verrai ces montagnes. Et donc, la seule manière pour elle de goûter cette expérience sans que ça entraîne une nostalgie ou une insatisfaction, c'était de ne pas s'approprier ces montagnes qu'elle contemplait. Et je trouve vraiment important pour nous de vivre cette expérience de la gratuité de la non-appropriation.
Une magnifique philosophe, Simone Veil, dans La pesanteur et la grâce, disait ceci, je vous l'ai mis au texte numéro 8, c'est juste une petite citation, mais je vous inviterai à la retenir tout au long de la journée pour qu'elle résonne en vous. Le beau, c'est ce qu'on désire sans vouloir le manger. Ouais, ça c'est intéressant. Le beau, c'est ce qu'on désire sans vouloir le manger. À partir du moment où je suis dans une logique de dévoration,

à ses enfants, à sa mère, à son père, à son épouse n'est pas digne de moi. Oui. Ça veut dire quoi? C'est ne restez pas dans l'avoir. Mes enfants ne sont pas mes enfants. Mon épouse n'est pas mon épouse. On est dans l'avoir. Soyez dans l'être. Oui. Et on pourrait dire que le grand pèlerinage de la vie, c'est de faire l'exode de l'avoir à l'être. D'arrêter de penser qu'on va accomplir sa vie dans l'avoir, alors qu'on ne l'accomplit que dans l'être. Et pour ça, Dieu nous dit, qu'est-ce qu'il dit Dieu? Il ne dit pas j'ai, il dit je suis. C'est la grande révélation au buisson ardent. Je suis celui qui suis. Quand Moïse demande, voilà, je veux bien aller voir les Hébreux pour leur dire, allez, venez avec moi parce que le Seigneur veut vous faire sortir de l'esclavage d'Égypte, mais il faut quand même que je leur précise qui tu es. Alors, tu es qui? Et le Seigneur répond, je suis celui qui suis. Moïse aurait pu se dire, bah, merci pour la précision, ça ne va pas beaucoup m'aider. Mais si, tout est dit là. Je suis celui qui habite pleinement l'être. Donc si nous voulons accomplir notre existence, il nous faut habiter aussi notre être, voyez, plutôt que de fuir dans l'avoir qui est assurément la grande tentation. La grande tentation de la vie, c'est la possession. C'est pas pour rien quand on parle même dans le domaine démoniaque, la possession démoniaque, voyez. Il y a quelque chose qui est de l'ordre du posséder qui n'est pas le projet de Dieu. Il n'y a rien de pire que dire j'aime quand en fait on cherche à posséder. C'est une grande tromperie d'amour, hein. Dire j'aime, c'est dire j'accepte de ne pas posséder. J'avais un chat avant, certains parmi vous l'ont connu, c'était la mascotte du lot. Il aimait beaucoup les oiseaux qui se baladaient dans la cour intérieure. Je peux dire que les oiseaux préféraient ne pas être aimés par mon chat. Parce que la manière dont mon chat aimait les oiseaux, s'il les attrapait, ça finissait mal pour les oiseaux. Si quand on dit j'aime, on pense la même chose, c'est catastrophique. Oui. Est-ce que j'aime, c'est je veux m'approprier et dévorer. Alors, dans certaines langues, on a des subtilités qui permettent de distinguer l'élan qu'il y a en nous quand on parle d'amour, justement. En français, on n'a qu'un seul mot. Ça nous oblige d'autant plus à la vigilance. Et que quand je dis j'aime, qu'est-ce que je dis exactement? Même quand je dis j'aime Dieu, hein. Une manière d'aimer Dieu qui est en fait une sorte de mainmise sur Dieu. J'aime Dieu parce qu'il me facilite la vie. Parce que j'espère qu'il va me faciliter la vie. Bah, c'est pas de l'amour. On est appelé à aimer Dieu parce qu'il est Dieu, parce qu'il est, parce qu'il nous aime, parce qu'il est la source de tout. Voyez? On retrouve la rose et son pourquoi. Est-ce qu'on arrive à aimer sans pourquoi? Voyez? Juste à aimer pour aimer. C'est pas si simple, hein. Je pense même que c'est tout l'enjeu d'une vie. Et donc dans le domaine spirituel, consentir à aimer sans posséder. Je trouve que c'est ainsi qu'on peut interpréter, vous savez, le très beau récit de la Transfiguration. La Transfiguration, les trois apôtres, Pierre, Jacques et Jean, font une sublime expérience de beauté. Hein. Qu'est-ce qu'il y a de plus beau que de voir Jésus, déjà de percevoir Jésus dans la beauté qu'il vivra éternellement au ciel. Wow. Et qu'il possède de toute éternité, bien entendu, en tant que Dieu. Et que propose Pierre à ce moment-là? Qu'est-ce qu'il propose, Pierre? Dressons trois tentes. Vous voyez? Comme s'il voulait figer cette beauté qu'il contemple, là, sur terre. Voyez? Et donc, maîtriser un peu cette beauté. Voyez? Ben non. S'il veut vivre une expérience authentique de beauté devant la transfiguration, faut pas qu'il cherche à enfoncer des piquets dans le sol pour tenir cette beauté. Voyez? Avoir une sorte de mainmise sur cette beauté. Je vous invite à oser, hein, vous demander si, dans vos manières d'aimer, et quand je dis vous, je m'y mets effectivement, évidemment avec vous, hein, s'il n'y a pas quelque chose qui, des fois, se trompe d'objectif et qui va être plus dans la possession que dans la gratuité. C'est dur, l'amour gratuit, hein. Ah, il n'y a qu'un amour gratuit, c'est Dieu. Mais justement, comment on peut se rapprocher suffisamment de Dieu pour que notre amour soit libéré de tout ce qui manque de gratuité? Je pense que c'est le grand enjeu de notre vie spirituelle. Oui, le grand enjeu. À partir de là, je vous propose de repérer quelques sauts. La beauté nous invite à faire des sauts ou des passages. Passage, vous savez que c'est un grand mot de la Bible, hein, et un grand mot de notre vie spirituelle. Passage, comment ça se dit en hébreu, pécha, c'est la Pâque. Voilà. Autrement dit, comment l'expérience de beauté fait résonner en nous
le grand mystère qui a changé la face du monde et qui change notre vie tous les jours, le mystère de Pâques.

Quel passage la beauté nous invite à oser vivre? Je repère quelques-uns. Le premier passage, c'est le passage du particulier à l'universel. Quand je vois quelque chose de beau, c'est moi seul qui suis devant cette beauté, et une beauté, disons, dont je vois qu'une partie, et j'emploie quelque chose de totalisant. Je vais dire « Ah, c'est beau !» Vous voyez ? Je ne vais pas dire « Telle partie-là, je trouve qu'elle est belle. » Non, j'emploie un universel. Et je trouve que c'est intéressant de repérer cela devant la beauté manifeste. Après, il peut y avoir des beautés discutables. On aura l'occasion cette semaine de parler de la beauté artistique. Des fois, il y a des choses qu'on trouve belles et d'autres pas. Voilà. Mais je prends l'exemple de la beauté d'un coucher de soleil, où là, je pense qu'il peut y avoir facilement unanimité. On va dire « Ah, qu'est-ce que c'est beau !» Autrement dit, on va passer d'un particulier, moi positionné là, voyant avec mon regard limité cette réalité, j'emploie un mot totalisant, c'est beau. D'accord ? Et je trouve intéressant de voir qu'il y a en l'être humain ce besoin d'une expression universelle. On est à une époque qui est dans le particulier. On va dire chacun sa vérité. C'est vraiment quelque chose qu'on entend de nos jours. Chacun sa vérité, chacun sa morale aussi. Finalement, mes choix de vie, s'ils ne viennent pas enquêter sur les vôtres, laissez-moi libre. Et c'était le grand argument dans le mariage pour tous. Pourquoi vous êtes contre le mariage des homosexuels? Ils ne vous empêchent pas de vous marier, vous, entre hétérosexuels. Donc laissez-les faire ce qu'ils veulent. Voyez, donc on est vraiment dans une époque du particulier. D'où la nécessité de savoir reconnaître qu'on a besoin d'universel qui nous rassemble. On va parler, par exemple, de valeurs. Ce n'est pas si évident de dire qu'est-ce que sont les valeurs qui font une nation, par exemple. Aujourd'hui, s'il faut se battre pour défendre la nation française, c'est au nom de quelle valeur? En fait, ce n'est pas si simple de répondre à cette question. Voyez, parce qu'on est dans une époque du particulier. Voyez, et le beau nous fait passer du particulier à l'universel. Et donc nous invite à réfléchir aux universels totalisants. C'est quoi pour vous les grands universels? Ça vaut la peine de se poser la question. Est-ce que vous arrivez à faire la liste d'une dizaine de grands universels qui pour vous sont les réalités fondamentales sur lesquelles s'appuie la dignité de l'être humain, par exemple? Oui. Ça vaut la peine de se poser la question. Premier passage, du particulier à l'universel. Le deuxième passage, j'en ai déjà parlé tout à l'heure, du superflu à l'essentiel. Oui. Dans le beau, il y a quelque chose d'absolument superflu. Il n'y a pas besoin de contempler un coucher de soleil pour être en bonne santé, en un sens. Voyez, alors qu'il y a besoin de manger. Si je ne mange pas et je ne bois pas, je dépéris. Si je ne regarde pas un coucher de soleil, je ne dépéris pas. En fait, je crois que je ne dépéris pas. Voyez. Et justement, ce qui est intéressant avec la beauté, c'est qu'elle nous montre qu'il y a des choses indispensables et qui ne sont pas de l'ordre physiologique. Voyez. Et ça me permet de m'ouvrir à d'autres indispensables non matériels. Le beau est inutile mais indispensable. Eh bien, j'ose dire, la prière est inutile mais indispensable. D'ailleurs, Jésus va un peu nous conduire sur ce chemin. Il va nous dire, vous savez, votre Père des cieux sait ce dont vous avez besoin avant même que vous l'ayez demandé. Autrement dit, c'est inutile que vous priez. Et en même temps, qu'est-ce qu'il va nous dire? Priez. On va dire à Jésus, faut savoir. Faut pas prier ou faut prier? Voyez. Mais justement, on est dans un autre registre que celui de l'utilité physiologique. Autrement dit, il existe des choses qu'on pourrait penser superflues et qui se révèlent indispensables, bien qu'elles ne soient pas dans le registre physiologique. Prenons l'exemple de la messe. Est-ce qu'on a besoin de la messe pour vivre? Ben non, parce que je peux ne pas aller à la messe pendant un an et je ne vais pas mourir d'asphyxie, d'absence de messe, physiologiquement. Voyez. Mais justement, le beau peut nous ouvrir au fait qu'on peut quand même mourir sans s'en rendre compte. Voyez. Notre âme peut mourir, peut s'asphyxier du fait qu'elle n'est pas nourrie par la présence de Jésus. Voyez. On est dans un autre domaine que le physiologique, mais on est quand même dans un domaine absolument indispensable. Je ne vais pas à la messe le dimanche parce que j'en ressens ce dimanche-là le besoin. Je vais à la messe parce que c'est vital. C'est vital. Alors, dans l'enseignement de l'Église, on parlera de l'obligation dominicale. Et tout de suite, nous, on se focalise sur obligation.
Ça veut dire, si je ne vais pas à la messe le dimanche, c'est péché. En fait, qu'est-ce que l'Église veut nous dire ? L'Église, c'est notre mère. Je pense que si on oublie cette réalité-là, on se trompe sur l'obéissance à l'Église. L'Église, c'est notre mère. Et une mère, si ses enfants ne mangent pas, qu'est-ce qu'elle leur dit ? Tu ne sors pas de table avant d'avoir fini. Pourquoi ? Parce que je n'ai pas envie que tu défailles dans la journée. Donc c'est le cœur de mère qui lui fait dire, il faut que tu manges. Et je trouve que c'est important que dans le domaine spirituel, on ait la même conviction. Que l'Église, notre mère, nous dit, il faut que tu ailles à la messe le dimanche. Ce n'est pas une obligation morale pour que tu sois dans les clous, mais c'est une obligation vitale pour ton âme. Voyez ? Donc on est dans ce registre du superflu, parce qu'encore une fois, si je ne vais pas à la messe le dimanche, je ne vais pas physiologiquement me sentir mal, mais on est quand même dans le registre d'un autre indispensable. Je sais pas si c'est clair ? Parce que j'en suis convaincu, mais des fois, des convictions, ce n'est pas toujours évident à transmettre. Donc, excusez-moi si des fois, ce n'est pas très clair. Et puis après, on n'est qu'au début d'un parcours. Même vous qui nous suivez par la radio, on va avoir plusieurs rencontres ensemble qui vont nous permettre de continuer à avancer et peut-être, je l'espère, d'éclairer certains aspects. Autre passage que nous fait vivre le beau, de la superficie à la profondeur. Dans le beau, il y a toujours quelque chose d'un peu superficiel. Mais on se rend compte qu'on n'en reste pas à la superficie. Je prends l'exemple d'une œuvre d'art. Quand je contemple une œuvre d'art, je ne dis pas « Oh, il y a 1,5 cm de peinture blanche là-bas, 1 m² de peinture bleue à côté. » Non, je ne dis pas ça. Je dépasse, vous voyez, la pure matière pour me laisser saisir par autre chose. Autrement dit, je passe par la matière, parce que ce tableau, de fait, il est composé de matière. La matière de peinture qui a été étalée, si je puis dire, sur la toile. D'accord. Sauf que quand je regarde, je ne me dis pas « Oh, la peinture a été bien étalée, et là, l'auteur a eu bien raison de ne mettre qu'un 0,5 mm de peinture à cet endroit-là. » Je ne me dis pas ça. Autrement dit, je dépasse la matière pour me laisser toucher par autre chose. Ah, je ressens une émotion quand je regarde ce tableau. Voyez ? Et je trouve intéressant parce que ça nous permet aussi, sur le plan spirituel, de nous dire que la matière parle d'autre chose que d'elle-même. Et là, vous avez toute la logique des sacrements. Dans les sacrements, il y a toujours une matière, mais qui est appelée à parler d'autre chose que d'elle-même. Voyez ? L'eau du baptême, elle est appelée à parler de la vie. Et qu'à cet égard, quand, avec la formule sacramentelle dite par le prêtre ou le diacre qui a été ordonné pour cela, on verse l'eau sur l'enfant, il reçoit la vie éternelle. Voyez ? Donc la matière de l'eau parle d'autre chose que d'elle-même. Et pour parler de nous-mêmes, notre matière parle d'autre chose que de nous-mêmes. Voyez ? C'est ce que saint Paul dira, vous êtes les temples de l'Esprit-Saint. Voyez ? Donc notre matière, notre corps, votre corps est le temple de l'Esprit. Mon corps parle d'autre chose que de la matière qui la compose. Et ça peut nous permettre de nous ouvrir à ce que nous confessons dans la foi, avec quand même beaucoup de mystère, la résurrection de la chair. Ben oui, parce que notre corps parle d'autre chose que des cellules qui le composent. Et c'est finalement une invitation à voir autrement notre corps. Souvent, on est sévère envers notre corps, parce qu'on voudrait toujours quelque chose de différent de ce qu'il est. Voilà. Mais de voir par-delà la matière, ça nous permet d'accueillir notre corps comme il est. Même si votre corps est vieillissant et vous dites « Ah, j'ai plus le corps de mes 20 ans », c'est sûr. Mais dans votre corps vieillissant, il y a quelque chose qui est dit et qui est plus que le fait que vous êtes vieillissant. Et quoi, justement ? Ben ça vaut le coup de se poser la question. Qu'est-ce que mon corps est appelé à transmettre d'autre chose que de la matière qui le compose ? Et là, on arrive à un autre passage, c'est que finalement, le beau nous fait toujours passer du visible à l'invisible. Le beau est nécessairement quelque chose de visible. Alors, visible, ça peut être aussi audible, je pense à une belle musique. Donc, je parle de visible pour avoir cette alternative visible-invisible, mais vous pouvez le transposer aux autres sens. Ça marche aussi avec l'odorat, ça marche même avec le toucher, on pourrait dire. Il y a quelque chose d'un beau toucher, vous voyez. Donc une réalité visible que l'on expérimente et qui nous fait passer à quelque chose d'autre, quelque chose d'invisible, vous voyez. Le pape Benoît XVI dira qu'on saisit le tout dans le fragment. Voilà. Je vois qu'une petite réalité, et ça me renvoie à quelque chose de plus grand. Et c'est comme ça qu'on peut accueillir, par exemple, le mystère de l'incarnation.
Comment est-il possible que le Dieu qui dépasse tout ce qu'on peut imaginer se soit retrouvé contenu dans le ventre de Marie? Comment Dieu peut s'incarner? Quelque chose qui peut nous paraître complètement aberrant. Dieu est plus grand que tout et il s'incarne. Est-ce que c'est vraiment possible? Ben oui, c'est possible, parce que le tout peut s'exprimer dans le fragment. Et donc, à travers Jésus visible, limité à sa dimension corporelle visible sur cette terre, en fait, on est renvoyé à plus grand. Oui, il est vraiment le Fils de Dieu. Et donc, la beauté nous ouvre au fait que l'incarnation n'est pas quelque chose de stupide, pour le dire ainsi, de mythologique. Vous voyez, les dieux qui marchent avec nous, c'est toute la mythologie, elle est un peu comme ça. Non, la beauté nous renvoie au fait que l'incarnation est quelque chose de possible. Parce que la beauté nous montre que le visible peut renvoyer à de l'invisible, que le fragment peut renvoyer à un tout plus grand. D'accord ? Et donc, à ce titre, le beau nous fait vivre un autre passage, le passage du sens à l'inexplicable. Ouais. Souvent, ce qui est inexplicable pour nous, ça veut dire qu'on ne le maîtrise pas, et ça nous laisse dans une forme d'instabilité désagréable. Ouais. Eh bien, quand on contemple le beau, on peut se dire il y a de l'inexplicable agréable. Quand je contemple le beau, je ne cherche pas à l'expliquer au sens où, par exemple, quand je contemple un beau coucher de soleil, je ne me dis pas « Oh, cette masse de magma gazeux !» Non, je dis oh, « C'est beau ce coucher de soleil !» Est-ce que je veux dire ce passage du sens où on veut maîtriser les choses à de l'inexplicable qui n'est pas frustration. Or, souvent, on peut tomber dans le piège spirituel de faire de l'inexplicable du frustrant. Quand on pense Dieu, et que des fois, on n'arrive pas à tout penser. Je parlais tout à l'heure du problème du mal. Typiquement, le mal et la souffrance, c'est la pierre d'achoppement par rapport à notre foi. Et c'est souvent ce que d'autres nous renvoient, ou l'expérience qu'on fait, de se dire, oui, je crois en Dieu, mais devant le mal, surtout dans un drame qui nous touche au plus près et qui va toucher des enfants, des innocents, qu'est-ce qu'on va dire? Seigneur, pourquoi? Autrement dit, on va essayer d'avoir une sorte d'explicable sur une situation qui n'a pas d'explication. Voyez, et donc, on peut être dans une forme de frustration de notre foi, ou alors à renvoyer notre foi parce que elle n'arrive pas à tout expliquer. Et devant le beau, on est devant une expérience d'un inexplicable désirable. Ça, j'ai trouvé cette recherche-là, cette approche chez ce philosophe Charles Pépin dont je vous parlais tout à l'heure, et qui dit ceci, texte numéro 12. « Le mystère souvent nous effraie. Nous avons peur de ce que nous ne comprenons pas. La beauté, elle, nous propose une expérience heureuse du mystère. » Peut-être est-ce finalement sa plus grande vertu, nous apprendre à aimer ce que nous ne comprenons pas. Ben, je vous invite à en faire l'expérience aujourd'hui. Voyez, par rapport à ce qu'on ne comprend pas, plutôt que de tout de suite être dans « Seigneur, explique-toi !» D'une certaine manière, on met Dieu au tribunal et on lui dit « T'as intérêt à t'expliquer sur pourquoi il se passe ça dans le monde ou dans ma vie personnelle. » Sortir de ce registre de « je veux comprendre » pour aimer ce que je ne comprends pas. Tout à l'heure, vous participez à l'Eucharistie. Vous dites, c'est évident pour moi que Jésus est là. Ou alors, vous vous dites, le mystère de l'Eucharistie, je ne comprends pas. Ben, plutôt que de vous dire, je ne comprends pas, ça me frustre, dites-vous, ah, j'aime le fait que je ne comprends pas. Ouais. Parce que ça veut dire que y a autre chose à accueillir, il y a plus grand que simplement ce que mon petit cerveau de quelques centimètres cubes va pouvoir comprendre de cette réalité. Et donc, j'aime le fait que ça dépasse ce que j'arrive à comprendre. Je vous invite vraiment à faire cette expérience. Voilà, c'est ce que je voulais vous proposer comme première étape. Alors peut-être qu'elle est un peu philosophique, mais je trouve qu'elle est importante quand même, qu'on pose quelques bases pour saisir non seulement ce qui se passe dans notre expérience de beauté, mais pour accepter de voir les conséquences que ça peut avoir dans notre vie morale, dans notre vie spirituelle, que d'accueillir la beauté. Et je trouve intéressant avec le grand philosophe Hans Huss von Balthasar, il dit ceci, il regarde ce qu'on appelle les grands transcendentaux, c'est le vrai, le bon, le beau, et il va dire, ben voilà, je vous le disais un peu tout à l'heure, aujourd'hui le vrai et le bon, ça ne parle plus.
On a du mal à se retrouver dans une discussion de table ou une discussion plus académique sur ce qui est vrai. En revanche, le beau peut susciter une véritable adhésion collective. Et qu'à cet égard, on se pose beaucoup la question. Nous, comme chrétiens aujourd'hui, on sait qu'on est minoritaire et on est appelé à témoigner de notre foi. On se dit, bah, comment je vais faire, quoi? Je veux bien voir ma famille pendant les vacances, mais si je leur dis Jésus vous aime, ils vont me dire, écoute, tes affaires, tu les gardes pour toi, mais laisse-nous tranquille avec ça. Hein? Et de se dire, bah, tiens, peut-être qu'il y a une porte d'accès, c'est le beau. Et que d'aider les autres à s'ouvrir au beau, ça va pouvoir leur permettre de s'ouvrir à plus grand que leurs préoccupations du moment, à plus intense que ce qu'ils arrivent à maîtriser de leur vie, et qu'à cet égard, ce sera un chemin qui pourra les ouvrir à la beauté sublime qui est celle du Seigneur. Donc, je vous invite à accueillir cet appel finalement qui nous est lancé à être des témoins du beau, à être des évangélisateurs par le beau. Et cette évangélisation, elle passe, comme je vous le disais tout à l'heure, par un premier point d'attention, c'est chercher nous-mêmes à être beaux et belles. Et pas forcément en vous maquillant bien, hein, mais plutôt par chaque acte de notre vie. Chercher à faire du beau, et que le Seigneur nous y aide au cours de cette journée. Gloire au Père et au Fils et au Saint-Esprit, comme il était au commencement, maintenant et toujours, et dans les siècles des siècles. Amen.

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Décidément, tous ces mois derniers sont riches de grâce pour cette paroisse de l'Immaculée Conception, puisque vous parliez du 8 décembre, et c'est en effet le 8 décembre 2001 que j'ai pris congé un petit peu avec l'évêque de Vannes qui était là, à l'abbaye, de mon abbaye, pour venir à Mende, où nous avons ordonné il y a 15 jours le nouvel évêque. Mon deuxième successeur, donc dans la cathédrale, la belle cathédrale de Mende. Mais le 8 décembre dernier, ici, nous avons été au cœur de la visite pastorale qu'un évêque fait régulièrement et de manière plus approfondie. L'évêque va toujours partout, à droite, à gauche. Ce matin, j'étais au Christ-Roi pour 40 confirmations. Demain, je serai dans la cathédrale Saint-Bertrand de Comminges pour la fête des peuples. Lundi, je serai dans la province de Toulouse, ma province, je serai à l'abbaye de la Grasse. C'est extrêmement varié, un évêque, ça se déplace tout le temps dans son diocèse, mais il fait des visites plus approfondies, ce que j'ai fait les 7, 8 et 9 décembre dernier. Et on s'en souvient encore, je suis revenu pour remettre un peu de feu ici, dans le jour des cendres. Parce que je suis venu pour les cendres de mercredi des cendres ici. Et aujourd'hui, donc, nous sommes là pour remettre le feu, mais pas à tout, parce que enfin, elle est là. Elle est là, la moquette. La moquette. Mais j'avais un petit peu peur tout à l'heure en l'apercevant et en voyant combien nous dansions avec l'entrain. Je dis. Son baptême va être rude. Mais elle est prête à tout, n'est-ce pas? Pour un certain nombre d'années, je l'espère. Et donc nous nous retrouvons aujourd'hui, dans ce week-end, pendant que les Gilets jaunes sont encore à Toulouse et un peu à droite à gauche dans notre pays, et donc qui sont des espèces de cris, vers des responsables politiques de tous ordres, des responsables de tous ordres, des élus, etc., et de tout un système économique et social qui est un peu menacé, qui ne va pas bien. Donc des cris, des violences même. Et je suis venu tout à l'heure en métro, parce que c'était difficile de faire autrement pour venir ici vous rejoindre. Et au moment justement où Toulouse est en couleur jaune sous un ciel bleu, ce sont les couleurs de France, les couleurs de France, le jaune, l'azur et l'or, ce sont des couleurs de France, mais nous sommes ici pour nous retrouver et crier vers Dieu, chanter notre louange comme nous venons de le faire ensemble il y a un instant, et pour que le Seigneur nous réveille. Il nous réveille à Toulouse, de telle manière que nous soyons des disciples missionnaires pleins de feu, de joie, et de tous ces fruits de l'Esprit Saint, de ces éléments du fruit de l'Esprit Saint que nous avons à plusieurs fois nommés et qui sont un peu le baromètre de la manière dont nous sommes chrétiens et vivons pleinement notre baptême. Je rappelle encore une fois, l'amour, la joie, la paix, la patience, la bienveillance, la bonté, la fidélité, la douceur et la maîtrise de soi. Nouvelle traduction liturgique dans l'ordre. Mais c'est bon de nous souvenir de cela et de réciter un petit peu ce chapelet et des éléments du fruit de l'Esprit Saint qui ne demande qu'à grandir dans tous ses composantes, même si l'une ou l'autre de ses composantes est plus présente à certains moments dans notre vie. Donc, réveille-toi Toulouse, avance au large comme disciple missionnaire. C'est bien le thème qui nous réunit pendant ces 2 jours ici. Je voudrais parler d'abord de avance au large. Avance au large, ceci vous a été commenté déjà ce matin par Madame le pasteur, je crois. Donc, je ne vais pas revenir sur
la péricope elle-même, mais je voudrais que d'emblée nous dire si nous voulons réveiller Toulouse, il faut que nous allions au large, c'est-à-dire mais au plein large de la source même de toute mission. La source de toute mission, qu'est-ce que c'est ? La source de toute mission, c'est le mystère de Dieu lui-même. J'ai eu l'occasion d'en écrire pour le diocèse il y a quelques mois déjà, au début de l'année, je crois, où nous sommes, en disant que nos missions ecclésiales, nos missions dans l'Église, sont liées aux missions divines. Rien que ça. Et il faut, si nous voulons que nous avancer au large, il faut que nous allions très loin à la source, de manière à puiser, à puiser à la source de l'unité divine les missions qui sont les nôtres. Car, en effet, et ça m'a beaucoup frappé, à l'occasion de telle ou telle rencontre, enseignement, autre chose, de réaliser que les premiers disciples missionnaires sont le Verbe de Dieu et l'Esprit Saint. Rien que ça. Car en effet, nous sommes baptisés au nom de qui ? Au nom du Père et du Fils et du Saint-Esprit. Et les 40 jeunes que j'ai confirmés ce matin au Christ-Roi de Saint-Joseph, de lycée Saint-Joseph, ces 40 jeunes, je n'aurais pas pu les baptiser s'ils n'avaient pas été, les confirmer s'ils n'avaient pas été baptisés. Et nous passons notre temps à dire, au nom du Père et du Fils et du Saint-Esprit, gloire au Père, au Fils et au Saint-Esprit, par lui, avec lui, en lui, à toi Dieu le Père Tout-Puissant, dans l'unité du Saint-Esprit. On passe son temps à dire ça dans la liturgie et dans notre vie chrétienne. Le Père inengendré, comme disent les Pères grecs dans leur grande et profonde théologie. Le Père, comme disent les Pères inengendré, engendre son Fils, Jésus, le Verbe qui se fait chair, et l'un et l'autre nous envoie l'Esprit Saint. Et quand on regarde, je n'aurai pas le temps de le faire, je vous renvoie un papier que j'ai écrit à ce sujet, mais dans l'Évangile selon saint Jean, quand Jésus parle, il ne parle que de son Père, en fait, le Père qu'il a envoyé. Amen, je vous le dis, c'est Jésus qui martèle cela. Qui écoute ma parole et croit en celui qui m'a envoyé, obtient la vie éternelle. Je ne cherche pas à faire ma volonté, mais la volonté de celui qui m'a envoyé. Les œuvres même que je fais témoignent que le Père m'a envoyé. Tout ça, il y en a encore d'autres après, au chapitre 5e de saint Jean. Le Père m'a envoyé. Ma doctrine n'est pas ma doctrine. C'est celle de celui qui m'a envoyé. Donc Jésus, le Verbe, la parole vivante dont saint Jean nous parle d'emblée dans le prologue de son évangile, Jésus est l'envoyé du Père. Donc il est envoyé en mission. Il est envoyé. Et sa mission et d'accomplir le dessein de Dieu, tel que saint Paul en parle dans la première aux Éphésiens, au début de la première lettre aux Éphésiens, par exemple, où il déploie un peu ce mystère du Christ que le Père, dans le dessein bienveillant du Père, est envoyé vers nous pour accomplir son mystère pascal, ce mystère vers lequel nous cheminons dans ce carême depuis le mercredi des cendres, où nous étions ensemble ici pour cette célébration. Donc le Verbe est le premier envoyé, le premier missionnaire. Et je dirais même aussi, j'ajoute, qu'il est le premier disciple, car sa doctrine n'est pas la sienne. Et ce qu'il a entendu du Père, il le redit. Donc, comme Verbe, comme parole du Père, il est l'écho de la pensée du Père qui l'exprime après l'avoir écouté. Et vous savez, nous entendrons cela lors de la Semaine Sainte encore, dans le chapitre d'Isaïe,
du deuxième chant du serviteur du Seigneur, il est parlé clairement, chaque jour, le Seigneur m'ouvre l'oreille pour que j'entende comme les disciples. Dans la Trinité, dans le mystère trinitaire, le Verbe qui est engendré du Père ne cesse d'être cette parole qui vient de la bouche du Père et que le Verbe fait chair et chargé de nous transmettre et de nous faire connaître. Il est le disciple. Je mets des guillemets, bien évidemment, mais c'est celui qui apprend du Père. Dichérer, ça veut dire apprendre. Et un disciple, c'est quelqu'un qui aime apprendre, avec ce poulous, discipulus en latin, et qui est un diminutif d'affection. Vraiment. On aime apprendre, on ne sait pas tout. Si on pense qu'on sait tout, ce n'est pas la peine qu'on fasse des enseignements. Je peux terminer là. Si vous savez tout, et nous avons tous à être disciples les uns les autres, on n'a pas besoin de parler. Vous savez tout, donc, bien. Restons-en là, profitez de votre science, votre connaissance, de votre expérience, etc. Donc, on est chacun, moi le premier, à être disciple tous les jours. Chaque matin, il m'ouvre l'oreille pour que j'écoute comme les disciples. Merveilleuse parole d'Isaïe. Merveilleuse. Donc, Jésus est le premier disciple, missionnaire, le disciple, celui qui écoute la parole de Dieu. Il est la parole de Dieu, c'est parfaitement, il est cette parole de Dieu qu'il reçoit du Père. Il est envoyé pour nous faire connaître la pensée du Père, le dessein du Père et l'accomplir. L'Esprit Saint, idem. L'Esprit Saint, comme le dit Jésus dans les discours après la scène quelque part, l'Esprit Saint est envoyé par le Père et le Fils pour nous rappeler ce que Jésus a dit. Quand il viendra, lui, l'Esprit de vérité, il vous conduira dans la vérité tout entière. En effet, ce qu'il dira ne vient pas de lui-même. Il est disciple aussi. Il ne vient pas de lui-même, mais ce qu'il aura entendu, la parole, il le dira. L'Esprit reçoit ce qui vient de moi pour vous le faire connaître. Extraordinaire. Le Verbe fait chair. L'Esprit envoyé à l'Église sont les premiers disciples missionnaires. Donc, et c'est, ce que je vous dis là n'est pas une petite idée qui m'a frappé au coin d'une page de la Bible ou dans un moment de prière ou dans ce que j'ai pu entendre de tel ou tel qui m'a éveillé l'oreille. Saint Thomas d'Aquin, dont nous avons l'immense grâce d'avoir le chef, ici la tête, aux Jacobins de Toulouse. Et dans cette tête dans laquelle il a pensé toute sa théologie, ici, à Toulouse. Saint Thomas, parmi les plus belles questions de la somme théologique, après celle concernant les personnes divines précisément, le Dieu un d'abord au début de la somme, ensuite le Dieu trine, les trois personnes divines, et il parle des personnes divines, et aussitôt après, ce sont les questions merveilleuses qu'il appelle les missions divines. C'est extraordinaire. Je suis heureux de vous en parler parce que on est là, c'est pas seulement des idées en l'air, c'est au cœur de la vie spirituelle, de la vie en Dieu. Et les missions divines, c'est celles que le Père donne au Fils incarné, crucifié, sauveur, et celles qu'il donne à l'Esprit Saint. Et nos missions à nous sont liées intrinsèquement, c'est-à-dire en grande profondeur, sont liées aux missions du Verbe et de l'Esprit. On ne peut pas réveiller Toulouse si on n'avance pas au large de cette source même de toute mission qui est le mystère du Père. Le Père est un avec son Fils et avec leur Esprit. Donc, dès le début de cette intervention, c'est ce que je voulais vous dire. Et de vous parler tout à l'heure de Père Abbé
Je l'ai été pendant 18 ans dans mon abbaye, c'est vrai, ma devise était et toujours la même, je n'ai pas changé, c'est De Unitate Trinitatis. À partir de l'unité de la Trinité. C'est-à-dire que c'est Saint-Cyprien, nous connaissons le quartier Saint-Cyprien à Toulouse, c'est là que se trouve le séminaire, Saint-Cyprien. Et Saint-Cyprien, évêque martyr de Carthage, a défini l'Église, et c'est cité dans le numéro 4 de Lumen Gentium du Concile Vatican II, comme au terme d'une espèce d'immense porche, dans ces quatre numéros, d'immense porche de tous les documents du Concile Vatican II. Le Concile dit ceci, « Ainsi l'Église est-elle, et citant Saint-Cyprien, le peuple unifié, qui tire son unité, unifié à partir de l'unité du Père et du Fils et du Saint-Esprit. Pleps de unitate patris et filii spiritus sancti adunata. » En de très beaux latins de Saint-Cyprien. Le peuple unifié à partir de l'unité même des trois. De unitate trinitatis, dans ma devise, c'est comment voulez-vous travailler à l'unité d'un diocèse, après avoir été travaillé à l'unité d'une abbaye, d'une communauté monastique, du plus petit diocèse de France, qui est celui de Mende, en Lozère, travailler à l'unité de ce gros diocèse de Toulouse, avec 1 400 000 habitants, si ce n'est pas à partir, donc au large, en haut, du mystère même de Dieu, Père, Fils et Esprit Saint. Et donc, d'où viennent les missions du Verbe et de l'Esprit. Et que nous continuons, comme disait Bossuet, l'Église, c'est Jésus-Christ, continuer et partager. Et nos missions divines, on a tous une mission de don divine, en raison même de notre baptême et de la confirmation que j'ai conférée ce matin à une quarantaine de jeunes, et j'ai souvent l'occasion de donner de la confirmation, c'est donner un petit peu cet élan, ce zèle, ce feu, dirait l'un ou l'autre, ce feu qui, justement, nous amène à continuer l'évangélisation. Et de toutes les façons possibles et souhaitables. Voilà le premier point que je voulais dire, mais c'est le essentiel et fondamental. Et c'est originel. Originel et donnant du zèle et d'élan pour marcher ensemble vers le mystère de Dieu. Avançons au large, jusque-là. Sachons. Comme dit le prophète Isaïe quelque part en s'adressant à Israël, tu sais le rocher dont tu as été tiré, la roche, le fondement. Le fondement, il n'est pas une roche, mais c'est le mystère même de Dieu, de qui tout vient. Et de Dieu, Père, Fils et Esprit Saint, au nom de qui nous sommes baptisés, je le redis. Avance au large. Deuxième point, réveille-toi. Et je vais peut-être vous étonner, mais réveille-toi, c'est une parole que nous adressons à Dieu. Seigneur, réveille-toi. Arrête de pioncer. Cesse de dormir. Cesse de cuver ton vin. Les psaumes disent ça. Arrête de cuver ton vin. Vous savez, ils ne vont pas de main morte, les psalmistes. Hein. Et c'est pour ça que j'aime bien mes amis Big Flo et Oli. Parce que les rappeurs qu'ils sont, savent dire des choses. Et je suis invité à dîner par sa mère ces jours-ci, avec eux. Donc les rappeurs qu'ils sont, ça y va. J'ai pas le temps de vous chanter ici un psaume en rap, mais le cœur y est déjà. Vraiment. Donc, réveille-toi. Les psaumes, ça crie. Ça crie, ça bouge, etc. Donc, il se trouve donc à ce cri de réveille-toi adressé à Dieu dans plusieurs psaumes. Je vous cite le psaume 58, par exemple. Réveille-toi. Viens à moi. Regarde, Seigneur, Dieu de l'univers, Dieu d'Israël.
Et ce petit psaume que je vous recommande, il n'est pas long, vous irez le voir, commence par un « Délivre-moi ». Il s'achève dans un chant d'amour ou un chant d'action de grâce. Voyez plutôt, oyez plutôt, et moi je chanterai ta force. Au matin, j'acclamerai ton amour. Tu as été pour moi un rempart, un refuge au temps de la détresse. Je te fêterai, toi, ma forteresse. Oui, mon rempart, c'est Dieu, le Dieu de mon amour. Et ça avait commencé par « Délivre-moi ». Les psaumes, c'est toujours ça. Ça commence par un cri. Un cri qui peut se prolonger à un bon moment. Et peu à peu, le cri s'apaise en une plainte qui expose un peu le problème de manière plus sereine. Puis, le psaume continue et les choses se résolvent par la grâce de Dieu. Et le psaume s'achève en action de grâce. L'alchimie des psaumes qui rejoint notre vie concrète de tous les jours, dans toutes les situations dans lesquelles nous pouvons nous trouver. Et c'est le cas de ce petit psaume 58 que vous pourrez regarder de plus près. Dieu, en effet, réveille-toi. Réveille-toi, Seigneur, réveille-toi à Toulouse. On a besoin de toi à Toulouse. Vite, viens. Dieu paraît dormir. Et nous le réveillons par nos cris et nos appels, comme les apôtres dans la barque au beau milieu de la tempête. Vous connaissez cette magnifique histoire racontée par saint Marc, c'est lui qui raconte ça de cette manière-là. Survient une violente tempête. Les vagues se jetaient sur la barque, si bien que déjà elle se remplissait. Lui dormait sur le coussin à l'arrière. Lui dormait sur le coussin à l'arrière. Les disciples le réveillent et lui disent « Maître, nous sommes perdus, cela ne te fait rien ?» Il s'en fout complètement, il dort, la tempête est là, les vagues remplissent la barque et il s'en fout. « Réveillé, dit le texte, c'est en Marc au chapitre 4e, « Réveillé, il menaça le vent et dit à la mer, « Silence, tais-toi !» Le vent tomba et il se fit un grand calme. C'est l'image de la structure de beaucoup de psaumes. Dieu a l'air de dormir, nous on ne va pas bien, on est en pleine détresse, on est en pleine épreuve. Et Dieu ne fait rien, Dieu est absent, Dieu n'agit pas. Et donc, il ne faut pas craindre de réveiller Dieu, de le réveiller. Et il dort un peu comme un chat, il dort que d'un œil. Et un psaume même va jusqu'à présenter le Seigneur comme un homme ivre qui se réveille d'une cuite. Je dis ça avec précaution. Vraiment. Alors, ça n'apparaît pas toujours dans nos traductions un peu édulcorées. Évidemment, chanter ça, « Seigneur, sors de ta cuite », évidemment, ça fait un peu limite, disons ça comme ça. Mais c'est bien le cas. Regardez le psaume 77. C'est le psaume le plus long du psautier après le psaume 118, le psaume acrostiche, un psaume historique. Et dans le monastère, dans les matines, quand on passe la matine, ça se chante doucement pendant la nuit, etc. Et alors, ça dit ça, le psaume, c'est au 77, versets 65-66. Le Seigneur, tel un dormeur qui s'éveille, tel un guerrier que le vin ragaillardit, frappe l'ennemi à revers et le livre toujours à la honte. C'est la traduction officielle du psautier. Et Chouraki, qui donne des choses des fois plus directes aussi, notre ami juif, vous savez qu'il y avait une traduction de la Bible entièrement, à partir de l'hébreu, au plus près de l'hébreu, si on peut dire. Mais Adonai, ça veut dire mon Seigneur, se réveilla comme un dormeur,
comme un héros jubilant de vin. Mais c'est fort. Et la Nouvelle Vulgate est plus crue, et c'est et celle que nous chantions dans mon abbaye le plus souvent, et excitatus est quam dormiens dominus, c'était le Seigneur a été excité comme un dormeur, c'est la traduction officielle en latin, tam quam potens crapulatus avino. C'est la crapule, littéralement comme un puissant terrassé par le vin. Le Seigneur se lève comme un puissant terrassé par le vin. Vous savez, les psaumes, c'est pas bégueule. Ça gueule. Ça gueule, ça crie. Et donc, on demande au Seigneur, réveille-toi. Arrête de dormir. Cesse de cuver ton vin. En bon français, c'est ça que ça veut dire. Donc, n'ayons pas peur de réveiller le Seigneur. Et il y a d'autres psaumes aussi. Je citerai par exemple le psaume 79 au verset 3. Réveille ta vaillance et viens nous sauver. Nous avons à réveiller le Seigneur. N'oublions pas ça. Et le Seigneur, ça se rattache un peu à ce que je disais en commençant à la mission. Si le Seigneur, c'est pas lui qui nous réveille, il faut qu'il soit réveillé, à la manière humaine, nous disons ça. Mais ça, c'est le Seigneur qui peut agir pleinement. Donc il faut le réveiller s'il a l'air de dormir ou s'il a l'air de s'en foutre, de nous oublier. Il faut le réveiller. Réveille ta vaillance et viens nous sauver. Et avant de reprendre en refrain dans ce même psaume, Seigneur, Dieu de l'univers, fais-nous revenir, que ton visage s'éclaire et nous serons sauvés. C'est donc un appel à la conversion, à la lumière. Et réveille-toi, Seigneur, pour que nous nous réveillons nous-mêmes. Et bien, je termine en disant le troisième élément. Et comment est-ce le Seigneur avançons au large pour devenir des disciples missionnaires comme le Verbe fait chair et l'Esprit Saint, envoyé par le Père et le Fils? Réveillons Dieu qui semble dormir, comme il le faisait dans la barque des apôtres. La barque des apôtres, ça n'a rien à voir avec le commerce à côté de chez moi, sur la librairie. Enfin, si j'y pense à l'instant, il y a une petite librairie près de l'archevêché, la barque des apôtres. Mais ça ne dort pas. Alors, les jours ouvrables, c'est ouvert. Et donc, réveillons le Seigneur. Et troisième point, réveillons-nous. Et là, je vais prendre pour nous en persuader et pour faire que nous puissions réveiller Toulouse à la mesure où nous sommes réveillés nous-mêmes, et Dieu est réveillé avec nous pour agir. Et le prophète Isaïe, en effet, est un des plus beaux prophètes que nous lisons tant pendant l'Avent que pendant le Carême, et notamment la Semaine Sainte, nous réveille, nous fait lever, nous met debout face à la lumière pour en être les témoins. Et voyez, je vais citer quelques versets du chapitre 60e d'Isaïe. Debout, Jérusalem. Bonne manière de réveille-toi. Debout. Debout. Resplendis. Elle est venue ta lumière. La lumière aujourd'hui, c'est merveilleux. Tout le week-end va être comme ça, toute la semaine, même j'ai l'impression, c'est parce que ce que nous disent les météorologues. Elle est venue ta lumière et la gloire du Seigneur s'est levée sur toi. Voici que les ténèbres couvrent la terre et la nuée obscure couvre les peuples et même l'Église. Tout ce qu'on entend ces temps-ci est quand même navrant, révoltant, pleinement. Et les ténèbres nous occultent, nous navrent en profondeur. Donc, ce n'est pas des mots, les ténèbres couvrent la terre, l'Église, la nuit obscure couvre les peuples. Mais sur toi, Jérusalem, se lève le Seigneur, sur toi sa gloire apparaît. Les nations marcheront vers ta lumière et les rois vers la clarté de ton aurore. Je m'éveille, me réveille, voilà la lumière qui se lève. D'abord l'aube, alba, ce qui est blanc, l'aube, et ensuite l'aurore. Vous voyez, il y a une distinction entre l'aube et l'aurore. L'aurore, quand l'aube c'est blanchâtre, ça blanchit, puis peu à peu on voit la lumière qui grandit. Ce matin encore, quand j'étais vers 6h15
sur les quais de la Garonne et qu'on voyait en ombre chinoise, après la lumière qui venait vers l'est, on voyait la dorade, on voyait le clocher. Le clocher de la plus clocher maintenant, malheureusement, mais on voyait l'édifice de la Dorade. On voyait aussi plus loin Saint-Sernin et le clocher aussi des Jacobins en ombre chinoise devant la Garonne. Splendide. Et peu à peu, la lumière montant, ça devient rose, rose, rose. Et puis c'est la lumière et son éclat, la gloire. Et c'est ce qu'évoque. Lève les yeux alentour et regarde. Tous, ils se rassemblent, ils viennent vers toi. Tes fils reviennent de loin et tes filles sont portées sur la hanche. Alors tu verras, tu seras radieuse, ton cœur frémira et se dilatera. Et on tiendra toujours tes portes ouvertes. Elles ne seront jamais fermées, ni de jour ni de nuit, afin qu'on fasse entrer chez toi les richesses des nations et les rois avec leur suite. Et vous savez que la croix occitane, la croix de Toulouse, avec ses douze perles, avec les douze, j'ai souvent cette croix sur moi, mais ça c'est ma croix de Père Abbé que j'ai ici, et donc signifie, j'ai appris ça récemment, j'ai dû vous en parler déjà d'autres fois, signifie la Jérusalem qui descend auprès de Dieu. Elle se trouve à la croisée d'ogives de la partie la plus ancienne de la cathédrale de Toulouse, du 12e au 13e siècle. Et elle est là, en haut. Et c'est la Jérusalem qui descend auprès de Dieu, qui a 12 portes fondées sur les 12 apôtres. Et comme dit le texte au chapitre 21e de l'Apocalypse, l'avant-dernier chapitre de toute la Bible, il dit, chacune des portes est comme une perle. Et en héraldique, la science des blasons, la croix occitane s'appelle la croix perlée. Perlée, il y a 12 perles. Autant que des portes de la Jérusalem céleste, ouvertes jour et nuit. Alors, voilà ce qu'il nous faut faire maintenant. J'ai encore 3 minutes, combien? 4? 5. Parfait. Et donc, qu'est-ce qu'il nous faut faire à Toulouse? Réveiller Toulouse, qui s'assoupit parfois, même si c'est une ville qui est rarement tranquille, à vrai dire. En été, Toulouse, vous savez, aux éditions, c'est la 19e édition des Gilets jaunes, mais dans les plus forts moments des samedis en France, après Paris, c'était Toulouse. C'était le plus difficile à Toulouse. Donc c'est une ville vivante, difficile parfois, douloureuse, mais pleine aussi de ressources. Je suis très frappé quand je marche quand même dans Toulouse assez souvent, à différentes heures de la journée, suivant les moments. Mais vous avez tout le temps, pratiquement tout le temps, des jeunes dans les cafés, sur les terrasses des cafés, dans toute l'année. Moi, je fréquente surtout, je passe surtout la place Saint-Georges, la place Wilson, mais dans toutes ces rues du centre-ville où je suis le plus souvent. Et quand vous allez du quartier de l'Abbesse Saint-Pierre, de Saint-Pierre des Chartreux, et là aussi le quartier étudiant, mais c'est plein de jeunes toujours, et qui refont le monde, et qui sont joyeux plutôt, et qui sont vivants. Alors comment faire pour réveiller tous ces jeunes? La première charge que m'a donnée le pape quand j'ai été nommé à Toulouse, c'est la pastorale étudiante. Et on a bâti quelque chose qui a été un peu pilote en France. Et on touche à peu près, de manière habituelle, 2 000 étudiants. Mais il y en a 110 000. Donc il y a de quoi bosser. Il y a de quoi donc susciter un élan, donc évangéliser dans la joie. Ce qui se fait d'ailleurs, au moment de Noël, vous avez dans les rues, vous avez la place Saint-Georges, entre autres aussi, des groupes chrétiens qui, des crèches vivantes ou d'autres choses, dans les rues de la place Alsace-Lorraine aussi. Et il y a des maraudes auxquelles je participe parfois, avec des étudiants qui rejoignent les gens qui sont dans la rue. Mais il y a plein de choses qui existent. Et il y a beaucoup à faire encore. Beaucoup. Et donc, le Seigneur compte sur nous pour que nous soyons ses témoins. Non, mais pour. Et en fait, ce que Isaïe
dans le chapitre 60e nous dit, et dans le chapitre 61e qui suit aussi, c'est le texte et qui, juste après ce texte de la grande procession qu'évoque Isaïe, et qu'on trouve aussi au dernier chapitre, au chapitre 66e d'Isaïe, vous avez ceci. L'Esprit du Seigneur est sur moi, parce que le Seigneur m'a consacré par l'onction. L'onction, je l'ai faite ce matin pour 40 jeunes à la confirmation. Et en leur donnant une gifle après ça. La gifle de la confirmation, c'est un soufflet. Le souffle de l'Esprit-Saint, ça donne un soufflet. Ouf. Qu'est-ce que c'est? Et ce n'est pas une gifle, ça fait peur quelquefois aux jeunes. C'est, d'après le rituel de la confirmation, c'est un geste d'encouragement. Vas-y, file, dégage, pars en mission. C'est ton rôle maintenant. Allez, file, va-t'en, sors, comme dit le pape François, sors. Et si, en effet, on n'est pas fait pour rester dans nos églises, ce sera au ciel qu'on sera dans la Jérusalem céleste tout le temps. Et on sort des églises. Il faut sortir, aller dans sa famille, dans son milieu social, dans le milieu associatif, dans ses responsabilités communales, etc. Sortir. L'Esprit est sur moi. Il m'a consacré par l'onction. Il m'a envoyé annoncer la bonne nouvelle aux humbles, guérir ceux qui ont le cœur brisé, proclamer aux captifs leur délivrance, aux prisonniers leur libération, etc. Et Isaïe 61, cité par Jésus à Nazareth lors de sa première homélie, toute première. Voilà ce qu'il nous faut faire. Et organiser une immense procession qui nous mène ensemble à la Jérusalem céleste.

Entraînons, faisons qu'on nous rejoigne et puis avançons en chantant, en louant le Seigneur. Et puis, c'est parti. Et c'est parti, c'est déjà ce que nous faisions tout à l'heure, ce que nous allons continuer de faire. Bénissons le Seigneur. Amen. Hosanna!

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2: Le Seigneur est le Très-Haut, le Redoutable, le Grand Roi sur toute la terre. Psaume 46, 3.

0: Nel congedo di Gesù ai discepoli li dà
1: dans les paroles, dans le comportement de Jésus à ses disciples, il donne la paix. Je ne vous laisserai pas orphelin. Il les défend de cette douleur, d'être orphelin. Aujourd'hui, dans le monde,
0: un grande sentimento di orfanezza.
1: Aujourd'hui, il y a ce sentiment d'être abandonné.
0: Tante cose, ma manca il padre.
1: Beaucoup ont beaucoup de choses, mais il manque le Père.
0: E nella storia,
1: et dans l'histoire,
0: dell'umanità,
1: ceci se répète.
0: Quando manca il padre, manca qualcosa.
1: Quand il manque le Père, il manque quelque chose.
0: E sempre c'è la voglia di incontrare,
1: il y a toujours la volonté de retrouver le Père, même dans les mythes antiques. Mais il y a toujours quand il y a le Père qui manque, il y a quelque chose qui manque. Aujourd'hui, nous sommes dans une société où le Père manque. Il y a un sens d'abandon, comme les orphelins.
0: Proprio l'appartenenza e alla fraternità. Per questo Gesù.
1: C'est pourquoi Jésus.
0: Promette.
1: Il permet.
0: Io pregherò il Padre.
1: E il dit.
0: Egli vi darà un altro paraclito. Io me ne vado.
1: Je prierai le Père. Et je vous donnerai un autre défenseur. Il s'en va, Jésus. Je vous donnerai cet esprit qui vous enseignera l'accès au Père. Il vous fera souvenir de l'accès au Père. L'Esprit Saint ne vient pas pour se faire des clients. Il vient pour signaler l'accès au Père, pour faire mémoire de l'accès au Père. Tout ce que Jésus a ouvert, tout ce que Jésus a fait

0: voir.
1: Non esiste una spiritualità.
0: Il n'existe pas de spiritualité. De spiritualité du Fils seulement, de l'Esprit Saint seulement. Non, il y a le Père. Le Fils est envoyé par le Père et il retourne au Père. L'Esprit Saint, envoyé par le Père pour souvenir, enseigner le retour vers le Père, le chemin vers le Père. Seulement avec cette conscience de fils qui ne sont pas orphelins, on peut vivre en paix tous ensemble. Les grandes guerres comme les petites guerres, toujours ces guerres ont une dimension d'abandon. Elle manque de père. Et Pierre, dans la. Et Pierre répète : mais faites-le avec douceur et respect. Ayez une conscience droite, c'est-à-dire la douceur qui donne l'Esprit Saint. Que donne l'Esprit Saint? L'Esprit Saint nous enseigne cette douceur des fils du Père. Il
1: ne
0: nous enseigne pas à insulter l'Esprit Saint. C'est une des conséquences du sens de l'abandon. Les guerres, l'insulte. Quand il n'y a pas de père, il n'y a pas de frère. On perd la fraternité. Cette douceur, ce respect, c'est le signe d'une appartenance à une famille qui a soin d'avoir un père. Je prierai le Père et il vous donnera un autre défenseur qui vous enseignera le chemin vers le Père, que le Père est le centre de tout, l'origine de tout, la vie de tous, le salut de tous. Parce qu'il a envoyé son Fils pour sauver tous. Et maintenant, il envoie l'Esprit Saint pour souvenir le chemin, l'accès au Père. Et de cette paternité, vient ce comportement de douceur, de respect et de paix. Demandons à l'Esprit Saint qu'il nous fasse mémoire toujours, de cet accès au Père, de ce chemin vers le Père, que nous avons un Père. Et dans cette civilisation qui a un grand sens d'abandon, qu'il nous donne l'Esprit Saint de retrouver le Père, le Père qui donne sens à toute la vie. Et qu'il fait que les hommes soient une famille.

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2: Dieu règne à jamais par sa puissance. Psaume 65, 7.

Donc, on m'a proposé de venir jusqu'à vous pour parler de ce verset de Saint Paul qui nous dit qu'il met sa fierté dans la détresse. Quand on m'a donné ce sujet, en me disant qu'on allait décliner ça, notamment aussi avec les exemples comme Joséphine Bakita, dont on vient d'entendre quelques éléments clés de sa vie, de sa sainteté. Quand on m'a proposé de commenter une partie de ce texte de Saint Paul aux Romains, je me suis tout de suite dit qu'il y avait quand même une difficulté à lire Saint Paul, parce que dans l'introduction de ce que nous commentons, il dit, nous mettons notre espérance, notre fierté, pardon, dans l'espérance d'avoir part à la gloire de Dieu. Ça va pas mal. Et juste après, et c'est ça le sujet en fait, bien plus. Nous mettons notre fierté dans la détresse elle-même. Alors là, c'est quand même assez étonnant, hein. On peut le lire, mais le vivre, mettre notre espérance dans notre fierté en Dieu, dans le Dieu qui sauve, oui, mais dans la détresse elle-même, dit Saint Paul. Et si vous vous souvenez de la messe d'hier, c'est pas si loin. La deuxième lecture de la messe d'hier, de ce dimanche, c'était Saint Paul aux Colossiens. Et Saint Paul, dans un autre cadre, dit quelque chose de semblable. Il dit, je mets ma joie dans les souffrances que j'endure pour vous, les Colossiens. Il y a une sorte de paradoxe dans la pensée de Saint Paul, un paradoxe que l'Église vit, explique, comprend, et nous sommes invités nous-mêmes aussi à avancer. Il y a un paradoxe dans la vie de Saint Joséphine Bakita, réduite à une sorte de mort civile, et qui va trouver finalement un chemin heureux. Alors, avant même de parler de la constance ou de la patience ou de la persévérance qui produit la vertu éprouvée, j'ai pensé, pour moi d'ailleurs, pour vous, utile de regarder un certain nombre de faits dans notre vie, de témoignages que nous pouvons rencontrer dans notre expérience chrétienne, qui manifestent justement ça, que d'une manière étonnante, nous mettons notre fierté dans le Seigneur et sa gloire, mais aussi dans les épreuves, parce qu'elles nous font découvrir la détresse, parce qu'elles nous font découvrir quelque chose de nouveau, de plus proche du Seigneur. Alors j'ai pensé d'abord, je prends quatre exemples. Le premier exemple, c'est quand nous vivons la veillée pascale. Ça, c'est comme la grande fête, hein, la grande fête chrétienne. Alors, quand nous vivons la veillée pascale, après la bénédiction du feu, on rentre en procession, tout ça, la lumière, et puis il y a le chant de l'Exultète. L'annonce de la Pâque. Et dans ce chant de l'Exultète, qui est très célèbre, qui date du 4e siècle, paraît-il, on nous dit la chose suivante, incroyable. Bienheureuse faute d'Adam. Il y a beaucoup, je connais des gens qui me disent, voilà, Adam, il aurait mieux fait de se rester au lit ce jour-là. Bienheureuse faute d'Adam qui nous a valu un pareil rédempteur. Car le pouvoir sanctifiant de cette nuit pascale, la résurrection du Christ, chasse les crimes, lave les fautes, rend l'innocence et l'allégresse aux affligés. Ô nuit de vrai bonheur. Autrement dit, au cœur, dans la grande fête des chrétiens, il y a cette expression extrêmement forte, bienheureuse faute, parce que, à cause de cette faute d'Adam, du péché d'origine, le Rédempteur est venu pour nous faire participer d'une manière plus étroite, plus forte, plus heureuse à la vie même de Dieu. Je prends un exemple tout autre à partir du livre de la Genèse. On lisait ça il n'y a pas si longtemps aussi à la messe. C'est l'histoire de la dernière partie de la Genèse, c'est l'histoire de Joseph, du patriarche Joseph. Aujourd'hui, comme on met à l'honneur Joséphine, je prends du Joseph. Je viendrai aussi sur l'époux de Marie, l'autre Joseph. Hein. Donc, ils sont des gens très bien. Hein. Non, c'est vrai. Donc, au chapitre 45 de la Genèse. Ah, faut vous dire en résumé, Joseph, c'est le fils de Jacob. Il est très apprécié par son père. Mais les fils, les autres frères, les autres fils de Jacob sont jaloux, ils ne comprennent pas, alors ils veulent le mettre à mort, qu'il disparaisse. La jalousie, ça peut être très violent, hein. Ils veulent le mettre à mort. Finalement, ils le vendent comme esclave, c'est comme Bakhita, ils le vendent comme esclave aux marchands madianites. Voilà notre Joseph qui se retrouve en Égypte, mais le don de Dieu est toujours là. Et les dons de Dieu vont faire que Joseph, l'esclave, va devenir finalement le grand ministre, on pourrait dire, de Pharaon,
et il va s'arranger pour éviter à la famille, à la famine à toute l'Égypte. Il a, dans sa sagesse, il a engrangé du grain pour dire, ben, aujourd'hui c'est une année faste, mais peut-être que demain ce sera plus dur. Alors quand vient la famine, ben, Joseph distribue le grain, le blé. Et les frères de Joseph qui sont dans leur pays, ils sont en train de mourir de faim. Et ils entendent, en lisant les journaux, ils entendent parler qu'il y a quelqu'un qui distribue du blé en Égypte. Alors ils disent, allons-y. Donc ils rappliquent en Égypte. Et on leur dit, ben, faut aller voir le Joseph, là, il distribue le grain. Et quand ils sont devant Joseph, qu'est-ce qui se passe? Ben, il ne se passe rien dans un premier temps. Parce que, ah oui, ils sont aveuglés par leur péché, et ils ne voient pas que Joseph, c'est leur frère. Ils pensaient qu'il était mort. C'est Joseph qui les reconnaît. Et Joseph, qui est très, tout ému, il fait sortir toute sa suite, et il pleure abondamment, mais tout le monde entend qu'il pleure. Voilà. D'émotion. Il a trouvé ses frères. Et il se fait reconnaître à ses frères. Alors vous imaginez, ceux qui voulaient le tuer, ils sont là, et Joseph, devant eux. Alors qu'est-ce qui va se passer? Les frères tremblent, ils se disent, il va nous tuer. Et Joseph a cette phrase extraordinaire. Ne vous affligez pas, et ne soyez pas tourmentés de m'avoir vendu en esclavage, car c'est pour vous conserver la vie que Dieu m'a envoyé au-devant de vous. Et au chapitre 50, on trouve, ça c'est le chapitre 45, verset 5. On n'a pas de choses, beaucoup de mémoire, mais si vous arrivez à retenir 45:5, vous irez voir dans la Genèse, c'est ça, extraordinaire. Joseph n'a pas l'esprit de vengeance, il dit, mais finalement, le mal que vous avez voulu me faire est transformé en bien. Et à la fin, au chapitre 50, tout à fait à la fin du livre de la Genèse, il y a à nouveau une rencontre et les frères sont toujours dans la crainte. Voilà. Et lui, il leur dit, vous aviez voulu me faire du mal, Dieu a voulu le changer en bien afin d'accomplir ce qui se réalise aujourd'hui, préserver la vie d'un peuple nombreux. Soyez donc sans crainte. Et ouais, j'ajoute encore une phrase. Moi, dit Joseph, je prendrai soin de vous et de vos jeunes enfants. Il les réconforta par des paroles affectueuses. Alors ça c'est le sommet. Joseph, on a voulu le mettre à mort. Il pardonne, mais seulement plus que pardonner. Il accueille sa famille, les fils, les enfants, les grands-parents, tout le monde, tous ceux qui sont là. Et il les console. Parce que quand on est tombé dans le péché, on a besoin d'être consolé. Dieu est un consolateur. Il les réconforte. Donc, alors je prends un troisième exemple d'une situation calamiteuse qui se transforme en, finalement, un chemin de libération, de joie. Je prends un témoignage que j'ai découvert à Lyon. Maintenant, je suis évêque auxiliaire à Lyon et depuis une dizaine d'années, je connaissais pas Lyon, mais j'ai découvert, en 10 ans, j'ai quand même découvert un peu Lyon. Et j'ai découvert un témoignage lyonnais oublié, personne ne connaît, une femme qui s'appelle Jeanne Garnier. S'il y a des Parisiens parmi vous, peut-être vous connaissez l'hôpital Jeanne Garnier à Paris. Mais à Lyon, Jeanne Garnier, c'est une femme, une jeune femme qui habite à Lyon, près de l'église Saint-Nizier, dans un quartier de la Presqu'île. Voilà, on sait bien où c'est. Elle se marie. C'est très recommandable. Hein. Elle se marie avec Monsieur Garnier. Ils sont contents, ils ont 2 enfants. Et au moment où elle arrive à l'âge de 24 ans, il y a une épidémie. Son mari meurt. Elle se retrouve veuve. Quelques mois après, son fils meurt. Quelques mois encore après, sa fille meurt. Elle se retrouve veuve sans ses enfants. Horrible. Sa famille dit, ben, on va te proposer quelqu'un de gentil qui va tu vas te marier. Puis à 24 ans, elle peut... Tous les soirs, elle monte à Loyasse, il faut monter sur la colline de Fourvière, pour aller au cimetière, sur la tombe. Et quand elle redescend, souvent c'est le soir, c'est la nuit, elle disait, elle traverse le pont en courant, parce que sa grande tentation, c'est de se jeter dans la Saône. Voilà. Donc, c'est la misère. Hein. Alors, vous imaginez le truc. Eh bien, un beau jour, elle tombe sur une femme complètement capoute, c'est malade, on peut pas la soigner, une vieille femme. Elle la prend sur ses épaules, l'emmène, loue une chambre pour, et va la soigner.
Et puis après, elle trouve une deuxième, puis une troisième, qui sont les gens incurables, que l'hôpital peut plus rien faire pour eux, et qui sont là, qui mendient parce qu'ils n'ont plus rien. Et donc après, elle appelle ses copines pour s'occuper, parce qu'au bout d'un moment, ça fait une femme, deux femmes, trois femmes, quatre femmes. Elle meurt pas tout de suite. Hein. Et donc, elle élargit. Et puis après, la chambre qu'elle a louée, c'est trop petit, donc elle prend une maison. Elle loue une maison. On la voit encore, la maison, près de l'évêché, sur la colline Saint-Irénée. Et puis après, c'est encore trop petit. Elle vise une sorte de ferme-château près de la colline de Fourvière, tout près de la colline de Fourvière. Elle achète ça, elle avait un peu de sous. Elle achète ça, elle a grandi, c'est devenu aujourd'hui ce qu'on appelle l'hôpital de Fourvière. Mais pour elle, c'est pas vraiment un hôpital, c'est un lieu où on accueille les gens qui sont tout proches de la mort. On les accompagne pour qu'ils puissent mourir avec accompagnés, confortés, réconfortés, consolés. Quand on a fait le premier hôpital des soins palliatifs à Paris, c'est pour ça qu'on a donné le nom de Jeanne Garnier. Et la grande responsable des soins palliatifs modernes en Angleterre, de Londres, au Victoria Hospital, est venue et elle a dit, c'est Jeanne Garnier qui a eu l'intuition des soins palliatifs. Alors, quand un pays comme le nôtre se prépare à voter des lois sur une fin de vie qu'on appelle euthanasie, euthanasie, eux, ça veut dire bien en grec. Et thanatos, c'est la mort. Et donc, nous, on invoque Jeanne Garnier pour que ces fins de vie qui sont parfois très rudes, très douloureuses, soient accompagnées. C'est ce que le Moyen-Âge appelait la bonne mort. La grâce de la bonne mort, c'est une mort qu'on n'est pas seul, mais on est accompagné en vue de passer de ce monde à l'autre et de rencontrer le Seigneur. Alors Jeanne Garnier, avec ce drame, ce triple drame de sa mort, de son mari, de sa fille, de son fils, elle est tombée, elle s'est relevée, elle a mis en valeur ce qu'on évoquait du psaume 22, le bon pasteur. Même si je traverse les ravins de la mort, je n'aurai aucun mal. Le quatrième exemple que je vais prendre, tout à fait autrement, je reviens à Saint-Joseph, à Joseph. J'ai dit que je voulais honorer Joséphine, non pas en parlant d'elle directement, puisque ça a été fait avant, mais à travers son prénom. Et là, je me permets de relire une intuition du pape François à propos de Saint-Joseph. Il a écrit une lettre sur... Vous savez, le pape François était très dévot à Saint-Joseph. C'est pour ça qu'il a fait remettre dans le canon de la messe Saint-Joseph. On prie chaque messe, on prie pour Saint-Joseph, après la Vierge Marie. Ça avait disparu, mais c'est revenu. Voilà. Et puis, il a fait une année Saint-Joseph et il a écrit une lettre sur Saint-Joseph qui s'appelle Patris Cordae, par le cœur du Père. Voilà. Et il dit la chose suivante dans cette lettre, ça m'a marqué. Vous savez, le pape François, comme tout pape, il a des gens qui l'aident à rédiger ses... Mais il avait aussi une spontanéité. De temps en temps, c'est lui qui... Spontané. Hein, avec parfois une certaine véhémence même, on peut dire. Voilà. Alors là, il dit la chose suivante. C'est comme souvent avec lui, c'est un peu raide, mais je pense que c'est très vrai. Il dit, la première étape de toute vraie guérison intérieure consiste à accueillir sa propre histoire. C'est-à-dire à faire de la place en nous-mêmes, y compris à ce que nous n'avons pas choisi dans notre vie. Il faut cependant ajouter une autre caractéristique importante, le courage créatif, surtout quand on rencontre des difficultés. Bien des fois, en lisant les évangiles de l'enfance, on se demande pourquoi Dieu n'est pas intervenu de manière directe et claire. Mais Dieu intervient à travers les événements et des personnes. Joseph est l'homme par qui Dieu prend soin des commencements de l'histoire, de la rédemption. L'évangile nous dit que ce qui compte, c'est toujours le pape qui parle, enfin le pape mort, mais il y a un autre pape, c'est Léon. En latin, ça se dit Léo. Léo, ça veut dire le lion. Donc on avait un pape véhément et maintenant on a un pape lion. Non, c'est bien, hein? L'évangile nous dit que ce qui compte, Dieu réussit toujours à le sauver, à condition que nous ayons le courage créatif du charpentier de Nazareth, voilà, et la phrase clé, qui sait transformer un problème, une épreuve, en opportunité, faisant toujours confiance à la providence. J'aurais eu Jeanne Garnier devant moi, j'aurais pas dit à ma pauvre fille, oh, c'est pas si grave, vous allez vous remarier, etc. Non, j'aurais dit, il faut avoir ce courage créatif face à une épreuve, de faire confiance à la providence.
On ne sait pas très bien comment le Seigneur va se débrouiller. Ça signifie que chacun est appelé à accueillir les dons de Dieu, à prendre conscience sans être comme passif, à les faire fructifier. Et tout d'un coup, parce qu'on a été coincé, bousculé par telle ou telle épreuve, on fait un retour sur nous-mêmes et on découvre que l'épreuve n'a pas tout cassé. Il reste le don de Dieu, la main de Dieu, et qu'il s'agit de prendre peut-être davantage en compte, de faire fructifier ces dons. C'est comme dans la parabole. Un type a 10 multi-talents, il en produit 10 autres. Un autre a 5 talents, il en produit 5 autres. Puis celui qui a qu'un talent, il va l'enfouir, il a peur. Eh bien nous, même si nous n'avions qu'un demi-talent, on va étonner le Seigneur en lui faisant produire des fruits. On dira, Seigneur, tu m'as donné un demi-talent. Les autres, ils avaient 10 ou 5, moi j'ai qu'un demi. Mais regarde! Ça, c'est l'histoire de Jeanne Garnier, hein, de Joséphine Paquita. Truc invraisemblable. Le don de Dieu est toujours là. J'en viens à une petite réflexion que je vous propose en deuxième temps sur ce que j'ai appelé les chemins de la vertu éprouvée. Puisqu'on nous dit, voilà, persévérance produit et la vertu éprouvée. La vertu. Le mot vertu, on le connaît, mais en même temps, qu'est-ce que c'est que la vertu? Je voudrais dire un petit mot aussi. La vertu, c'est une réflexion sur l'agir chrétien, comment ma liberté va s'engager ou ne pas s'engager, et est-ce que j'ai un appui, une force pour m'engager. Puisque, on vient de le dire, il faut faire confiance à la Providence, ce qui suppose aussi notre propre engagement. Il ne s'agit pas de s'asseoir et dire bon, « Dieu fait ce qu'il peut ». Voilà. Il s'agit de faire face aux situations, même difficiles, donc acquérir une force morale. Et parfois, c'est rude parce qu'on a été dépouillé, abîmé. Et cependant, il reste, justement, cette possibilité de la force morale. Joséphine Paquita, c'est extraordinaire parce qu'elle a même oublié son nom, son histoire. C'est plus son nom. Vous vous rendez compte? Elle a été violée, battue, cassée. On voit tout d'un coup, elle s'ouvre, elle ouvre son cœur et poum, les dons, voilà. Elle n'a pas reçu qu'un demi-don, hein, mais qu'un demi-talent, mais quand on canonise quelqu'un, c'est dire, voilà le bon serviteur qui a reçu des talents et qui les a fait fructifier dans une situation contraire. L'Esprit Saint veut venir au secours de notre faiblesse. Nous ne comptons pas sur nos seuls efforts, sur la force d'en haut, l'Esprit Saint, et qui nous est donné notamment par le sacrement de la confirmation. Vous savez, c'est une sorte de miracle, peut-être parce que ici, depuis des années, on prie, puis il n'y a pas qu'ici, parce qu'il y a un renouveau de la confirmation dans l'Église de France. Quasiment tous les diocèses, on voit ça. On voit dans nos comptes, à Lyon, c'est extraordinaire, enfin, le diocèse de Lyon, ça augmente de 25, 30, 40% le nombre de confirmés. Les baptisés aussi, les baptisés adultes, les confirmants. On ne sait plus comment faire. J'ai une célébration de confirmation dans un lycée, ils étaient 202. Alors, on a limité un par un et demi, le père ou le grand-père, éventuellement un frère, s'il y a, mais c'était trop. Aucune église ne pouvait contenir tout ce monde. On a fait ça dans une cour. On n'avait même pas une tente comme ça. En espérant qu'il ne pleuve pas. Il n'y a pas plu. Coup de chance. Et on voit. Voilà. Donc, l'Esprit Saint vient au secours de notre faiblesse. Cependant, l'Esprit Saint qui vient au secours de notre faiblesse, il vient s'insérer en nous, nous habiter, pour que les forces humaines qui sont en nous, potentiellement, puissent se déployer, que ce ne soit pas seulement nous, mais Dieu en nous. Et donc, il y a toute une réflexion qui est déjà chez les païens avant le Christ, hein, sur cette question de vertu. La vertu, c'est une force que l'on va acquérir, notamment par l'effort éducatif, et puis pour nous chrétiens, par le don de l'Esprit Saint qui vient. Et une force qui nous permet d'agir avec une certaine agilité dans l'ordre du bien. C'est la morale chrétienne, je pense qu'il y a beaucoup de loupés à cet égard. La morale chrétienne, ça ne consiste pas d'abord à éviter le mal, bien sûr, éviter le mal, je conseille tout à fait d'éviter le mal, hein. Mais ça consiste premièrement à faire le bien, corrélativement à éviter le mal. Parce que la morale, c'est une réflexion sur notre liberté et la joie qui en découle. Et la joie, c'est faire le bien. Orienter foncièrement notre agir dans quelque chose qui est bien et finalement dans l'ordre de la charité, de l'amour de Dieu et du prochain. Il faut acquérir les vertus, voilà, à travers un travail d'éducation
Et puis aussi, donc, comme je l'ai dit, par le don d'Esprit Saint qui vient qualifier, on pourrait dire, nos vertus acquises. Voilà. Ouais, il faut, le processus éducatif est important, mais parfois on n'a pas eu de processus éducatif, on est flanqué dans le monde comme ça. Et donc il y a un réapprentissage en s'obligeant à faire des actes valeureux dans l'ordre des quatre vertus cardinales. Hein. Vous savez, il y a quatre vertus cardinales, c'est Cicéron déjà et les païens qui disaient ça. Il y a la justice. La justice, c'est très important parce que c'est la qualité, l'aptitude à agir correctement dans nos relations avec nos prochains. Et aussi vis-à-vis des choses de ce monde, la création, l'argent, je sais pas, voilà, une relation juste. Donc c'est immense la justice. Ensuite, il y a la prudence. La prudence, c'est pas rouler à 25 à l'heure sur l'autoroute, hein, la prudence. C'est en fait le sage gouvernement de soi et des autres. Très important, un peu oublié, hein, mais l'exercice de l'autorité aussi. Voilà. Et la prudence, la tempérance. C'est une modération par rapport à toute notre vie dans sa dimension corporelle. Parce que, de fait, je suis un esprit, mais aussi un corps. Hein. Et donc, parfois, je me laisse aller à regarder des trucs débiles sur mon téléphone. Si tout le monde passait son temps sur son téléphone à regarder et écouter les discours du pape, on les saurait tous par cœur. Il semble que parfois, on regarde autre chose. C'est quand même terrible. Voilà, donc... La tempérance, la joie d'être bien dans cette dimension corporelle. C'est Dieu qui nous a donné ce corps et qui va nous donner un corps glorieux dans la vie éternelle. Et puis, la force, quatrième vertu de la force, voilà, c'est notre sujet. La force, c'est être rendu capable d'agir dans l'ordre du bien, de faire tout le bien qu'on voudrait faire, même quand les situations ne sont pas fameuses, dégradées. Et souvent, c'est comme ça. C'est pas toujours facile. On s'est dit, je vais assister d'une manière très, très attentive aux enseignements dans la sécession. Mais j'ai chaud. Alors, et puis c'est trop long. Alors je m'endors. Donc là, il faut beaucoup de vertus de force. Hein. Donc, on pourrait traduire, peut-être parce que le mot force aujourd'hui, c'est courage. Ça, et dans notre combat... pour le bien, c'est l'importance décisive. Voilà. Et bien sûr, il y a trois vertus théologales qui nous touchent directement vers Dieu, qui sont des dons de Dieu. La foi, une connaissance amoureuse de Dieu. L'espérance, c'est notre sujet pour toute la semaine, là. L'espérance qui est une sorte de désir du ciel, d'élan vers le Seigneur. L'espérance, elle est fragile parce qu'elle s'appuie à la fois sur la connaissance de Dieu, on peut pas espérer si je connais pas, et sur la charité. Non seulement connaître, mais aussi aimer. Donc, évidemment, la charité qui est la reine des vertus, qui nous tourne vers le Seigneur, que nous aimons. Voilà. Donc, il y a un nécessaire combat spirituel. Là, je reviens un peu au pape François, parce que le pape François est sans doute, il me semble que, d'après ce que j'ai pu lire, justement, pas seulement sur mon téléphone, je pense que c'est le pape qui a le plus parlé du combat spirituel depuis un siècle. Et d'une manière très incisive. Et vous avez les pages dans des textes qui sont pour tout le monde, hein, c'est pas des trucs isolés. Et les pages du pape François sur le combat contre le démon, parfois on dit, alors lui il dit, mais il faut pas avoir le démon partout, hein. Il faut pas penser que c'est juste comme ça. Hein. Le démon, c'est un ange déchu qui s'oppose à Dieu et qui vient nous casser les pieds, hein. Et pas seulement les pieds d'ailleurs, l'homme aussi. Hein. Et donc, il y a un combat spirituel. Et ce combat spirituel suppose audace, courage, ferveur, mais aussi humilité. Audace et courage, ça va ensemble. Le pape dit, c'est ce qu'on voit chez saint Paul quand il parle de paresia, dans le texte grec de saint Paul. La paresia, c'est une force intérieure pour aller de l'avant. Et c'est, comme vous connaissez les voyages missionnaires de saint Paul, il a risqué le naufrage, il a été battu, mais on voulait le mettre à mort. Enfin, il y a un combat, voilà. Il faut, si on n'a pas l'audace et le courage, on dit bon non c'est trop dur, je m'assieds et je regarde passer le Tour de France. Mais quand je suis assis comme ça, je vois les choses, je vois les gens qui souffrent, je vois les gens qui espèrent. Je me dis non, il faut y aller. On va mener ce combat. Saint-Paul est comme ça, hein. Mais il n'y a pas que Saint-Paul.
Nous, on est tous appelés à ça. C'est pas réservé à Joséphine Bakita ou, je ne sais, hein, aux chrétiens de Venise. Hein. C'est pour tout le monde. Ça suppose une ferveur. Et ne pas tomber dans la tiédeur ou le laisser aller. La tiédeur, c'est bah, « j'aime assez le Seigneur, et puis écoutez, c'est son problème. Hein. Que les Chinois soient sauvés ou pas sauvés, je ne parle pas chinois, moi. Hein. Donc, qu'est-ce que j'aille faire annoncer le Christ et les périphéries, le bon pape François, il nous parlait des périphéries. Mais c'est fatigant, les périphéries. Hein. Le courage, voilà. Se lever, y aller. Vous savez, j'ai été pendant 10 ans aumônier militaire. C'était l'occasion des messes, il y a des cérémonies, des messes où on rappelait telle ou telle grande figure. J'ai comme ça rencontré par le témoignage qui a été donné des figures extraordinaires, des gens d'un courage humain et chrétien aussi, en l'occurrence, mais face à des choses où on risquait sa mort. Hein. L'audace et le courage. L'humilité. Parce que si nous prétendons agir par nous-mêmes, seuls, sans appuyer sur Dieu, ben, on n'arrivera pas. L'humilité, c'est une clé. Audace et humilité. Dans la dernière fois où j'ai rencontré le pape François, avec les évêques, on était en visite à Dimila, il était très, très gai. Alors, il y a eu des discours, on a échangé des discours, il y a quelques questions, puis après, il a dit, j'ai du temps, posez-moi des questions. Et ben, je voyais que personne posait, là. Donc, j'ai dit, je pose une question. Et je lui dis, très Saint-Père. Ça, c'était pour le, il n'aime pas qu'on dise très Saint-Père. Alors, au ciel, maintenant, il lui dit très Saint-Père, il est content. Mais avant, il n'aimait pas trop. Et donc, je lui dis très Saint-Père. Et moi, je vois qu'il se crie un peu. Je lui dis, vous avez écrit qu'il fallait, pour la vie chrétienne, audace et humilité. Et je voyais, il ne touchait la tête, bon, très bien. Et je lui dis, si je parle à des jeunes, on est toujours jeunes, hein, si je parle à des jeunes, qu'est-ce qu'il faut d'abord? L'audace ou l'humilité? Et je pensais qu'il allait me répondre, les deux. Eh ben non. Il m'a répondu sans, comme ça, tac au tac. Il m'a dit, avec les jeunes, l'audace. Sinon, ils bougeront pas. Et l'humilité, sinon, ils iront dans le mur. Eh ben, je pense que c'est bon pour tout le monde. Il faut aussi se situer dans une perspective de progrès, dit le pape. C'est-à-dire, personne ne résiste s'il reste au point mort, s'il se contente de peu, s'il cesse de rêver, de faire au Seigneur un don de soi plus généreux. On dit parfois, ça suffit. Oui. Oh ben, écoute, le curé demande encore ça, mais j'ai déjà fait ceci et cela. À la session, il demande des services, ça n'en plus vite. Je sais pas, vous faites toujours ça, les services? Ah oui. Moi, je me souviens, il y avait une session il y a longtemps, il y avait un problème de poubelle. Il fallait des trucs, genre, pour prendre des poubelles et jeter les poubelles. Maintenant, je crois qu'il y a des fourbis là, comme modernes. Mais, et donc, on était une poubelle, 3 personnes pour les poubelles, 3 personnes pour les poubelles. Les gens, ça... Donc, voilà. Il ne faut pas... Une perspective de progrès, voilà. Personne ne résiste s'il reste au point mort, s'il cesse de rêver, de faire au Seigneur un don de soi plus généreux. Ça dépasse les poubelles, bien sûr. Hein. Encore moins, dit le pape, s'il tombe dans un esprit de défaite. Car celui qui commence sans confiance a perdu d'avance la moitié de la bataille et enfouit ses talents, les fameux talents. Et là, il y a une phrase, je ne sais pas où il a été pêché ça, c'est lui sans doute, que je trouvais extraordinaire. Il dit, le triomphe chrétien est toujours une croix, mais une croix qui en même temps est un étendard de victoire, qu'on porte avec tendresse, une tendresse combative contre les assauts du mal. Ça fait écho à une hymne très ancienne qu'on chante le Vendredi Saint. Les étendards du roi s'avancent. C'est le Christ sur la croix. Hein. Voilà. Et le triomphe chrétien, il y a toujours un triomphe dans le statut, dans la victoire, dans la gloire. Mais c'est toujours une croix, ça passe par la croix. Et une croix qui est en même temps un étendard de victoire. Voilà. Ce combat suppose donc de rester vigilant. Pensez à la parabole des vierges sages et des vierges folles. Le chemin de sainteté est une source de paix et de joie que nous offre l'Esprit, mais en même temps, il demande que nous soyons avec des lampes allumées, que nous restions attentifs. Veillez donc, dit-il. C'est quand il emmène Pierre, Jacques et Jean, à Gethsémani, qu'il va prier juste avant sa passion. Il leur dit, veillez et priez. Et ils s'endorment.
Il revient et il leur dit, veillez et priez, hein, pour ne pas entrer en tentation. Voilà. Encore une remarque sur ce nécessaire combat spirituel, c'est un combat spirituel qui se mène en Église, c'est-à-dire une dimension communautaire. Se garder d'être isolé. C'est parfois le drame quand on est très abîmé par des souffrances, des échecs, des choses lourdes qui nous sont tombées dessus sans qu'on demande quoi que ce soit. Il y a une tentation de s'isoler parce que personne ne comprend notre souffrance, elle est trop, c'est la nôtre. Il y a que je crois un absolu. Hein. Et donc, il faut se garder d'être isolé, de peur de se lasser, de se durcir ou encore de tomber. Le combat spirituel doit se mener avec patience, avec endurance, c'est-à-dire fidélité et douceur. Il faut s'appuyer sur le Seigneur. La première de ces grandes caractéristiques de la sainteté chrétienne, de la sainteté, c'est d'être centré, solidement, axé sur Dieu, qui aime et qui soutient. Et le pape citait un passage de l'Épître aux Romains, un peu après notre chapitre 5, il dit « Si Dieu est pour nous, qui sera contre nous ? Or Dieu est pour nous. Donc je suis peut-être tombé comme Béatrice, comme Joséphine Bakhita, ou comme Bernier, là, Jeanne, voilà, Jeanne, oui. C'est terrible, j'oublie son nom. Eh bien, on était tombé, on était mal, mais là, au fond de notre cœur, il y a ça, si Dieu est pour nous, qui sera contre nous ? Et c'est une source de grande paix. On ne sait pas comment ça va se passer. Vous savez, pensez à Abraham, au chapitre 22 de la Genèse. Abraham, c'est toujours le type à qui Dieu demande des choses impossibles. Et Abraham dit, « Oh, Seigneur, voilà, il tombe la face contre terre, il adore le Seigneur. » Et il se lève tôt pour faire ce que le Seigneur a dit. Et au chapitre 22, là, il y a eu la promesse d'Isaac. Isaac est né, Isaac a grandi. Dieu dit à Abraham, Abraham dit, « Oui, Seigneur, oui. Quelle bonne nouvelle. Eh bien, tu veux ton fils Isaac, tu sais, il est très gentil. Et oui, ah oui, Seigneur, oui, ça est très gentil. Eh bien, tu veux l'offrir en sacrifice sur le mont Moria. Hein, pas bête comme idée. Hein. Et dans le texte de la Genèse, hein, chapitre 22, on dit, ah, Abraham se leva tôt le matin pour partir. Hein. Et alors, ce qui est terrible, c'est que Isaac, évidemment, il a 8-10 ans, il est gentil, hein, et pas idiot. Et donc, tout ça, il chemine avec les serviteurs, et puis ils approchent du mont Moria. Hein. C'est la croix, le mont Moria. Et puis, tout d'un coup, Isaac se dit, il me semble qu'on a oublié quelque chose. Parce que je vois le couteau, très grand, bien affûté. Je vois le bois, le feu pour allumer. Mais il me semble qu'on a oublié l'agneau. Et réponse d'Abraham, ce serait super. Vous me direz, c'est un vieux texte, on a mis par écrit après. Mais, c'est Abraham, il a dit ça. Abraham a dit, Dieu, il pourvoira mon enfant. Ça lui fait mal quand même, parce que il peut pas répondre vraiment, enfin, dans le détail. Hein. Surtout que ça va jusqu'au bout. Hein. Et que quand ils sont à 3 jours de marche, 3 jours de marche, c'est 3 jours. C'est entre la mort et la résurrection. Hein. Il laisse les serviteurs là, puis ils montent sur le mont Moria, quoi. C'est monté sur le Golgotha. Enfin, et c'est juste au dernier moment, ah, je dis, touche pas l'enfant, prends le bouc. Pour le bouc, c'est pas drôle, mais enfin, voilà. Ça veut dire qu'il y a nécessité une grande confiance en Dieu. Une grande confiance en Dieu. Et on pourrait dire en l'Église. Et puis, si vous vous sentez défaillant à cet égard, appuyez sur la communauté chrétienne. Vous retrouverez toujours quelqu'un sur lequel vous appuyez. Voilà. Et aller voir Abraham. Voilà, on parvient ainsi à travers ces éléments, ces qualités, ce combat spirituel avec audace, humilité, une perspective de progrès, on se laisse jamais tomber, vigilance en Église, c'est-à-dire appuyer et appuyant la communauté, et cette grande confiance, on parvient ainsi à la vertu éprouvée. Pas simplement savoir qui a la justice, la force, mais avoir grandi là-dedans pour être capable de faire le bien que le Seigneur nous invite à vivre, même si les choses, le contexte est compliqué, voire douloureux. Hein. Voilà. Je voudrais conclure avec une parole de l'Évangile selon saint Matthieu, au chapitre 11. Vous connaissez ça par cœur. Jésus dit, « Venez à moi, vous tous qui peinez sous le poids du fardeau, et moi je vous procurerai le repos. »
C'est intéressant. Prenez sur vous mon joug, devenez mes disciples, car je suis doux et humble de cœur, et vous trouverez le repos pour votre âme. Oui, mon joug est facile à porter et mon fardeau est léger. Extrayez de ces trois versets, ce qui est au milieu du verset 29, là, je suis doux et humble de cœur. Seigneur, toi qui es doux et humble de cœur, rends mon cœur semblable au tien. Humble, c'est le chemin de l'enfance spirituelle qui nous permet d'avancer le grand chemin de la sainteté. Doux, c'est pour pas tomber dans le piège où on pense que c'est la violence avec une certaine aigreur qui va me permettre de gagner, d'affirmer, de rectifier les choses, mais dans la douceur évangélique. Ça renvoie aux béatitudes, heureux les doux, heureux ceux qui sont les pacifiques, heureux les cœurs de pauvres. Demandons par intercession de Jean Garnier. Son procès de canonisation est avancé, mais il manque un miracle. Alors, allez-y, faites quelque chose. Non, c'est quand même un peu bête, parce que moi, je m'étais dit, le jour où on vote cette foutue loi sur l'euthanasie, on canonise Jeanne Garnier. Et c'est une réponse. Hein. Et réponse, voilà, donc il faut un miracle. Voilà. Il y a déjà des petits bouts de machin, mais ce n'est pas des miracles francs et nets. Voilà. Et on peut prendre l'intercession aussi de Joséphine Bakita, parce que Joséphine Bakita, elle est sainte. Je pense que personne d'entre nous ne souhaite pour soi-même et ne souhaite pour quelqu'un qui approche la vie de Joséphine Bakita à travers tout. Mais l'ultime, la sainteté, oui. C'est ça qu'on lui demande. Qu'on demande au Seigneur. Amen.

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2: Dans la mesure où vous communiez aux souffrances du Christ, réjouissez-vous afin d'être dans la joie et l'allégresse quand sa gloire se révélera. 1 Pierre 4, 13.

L'enseignement d'aujourd'hui donc portera sur l'adoration et aussi sur la prière silencieuse, c'est lié, la prière personnelle silencieuse. Pour cela, je vais m'appuyer sur un texte que j'avais rédigé il y a maintenant bien des années, mais je vais l'adapter bien sûr. Je vais l'adapter pour vous. Le but de ce texte, c'était de donner des conseils à des débutants dans l'adoration, le béaba de la prière personnelle silencieuse et de l'adoration. Il est vrai que certains de ces conseils restent toujours valables. On a besoin de les réentendre ou peut-être de les entendre même pour la première fois, pour certains. Mais évidemment, je ne vous considère pas comme des débutants, je suppose, puisque surtout ceux qui viennent depuis des années à Paray le Monial. Voilà. Donc ce n'est pas un enseignement exhaustif sur toutes les dimensions de l'adoration. Là, il y aurait vraiment de quoi faire pendant des heures ou des livres à écrire. Mais ce sont quelques considérations parsemées aussi de plusieurs conseils pratiques qui nous permettent de mettre en pratique notre temps de prière. Alors tout d'abord, quelques mots sur l'adoration elle-même. Qu'est-ce que c'est? L'Église dit que le temps d'adoration, l'exposition du Saint-Sacrement, ou même le temps d'adoration devant le tabernacle, c'est le prolongement de la communion eucharistique. Donc en soi, le temps d'adoration n'est pas un temps liturgique. Ce n'est pas une liturgie. La liturgie est sacrement. L'adoration fait partie de ce que l'Église appelle des exercices pieux, au même titre que le chemin de croix, que le chapelet ou d'autres. Seulement, évidemment, c'est un exercice pieux de la plus haute qualité, dans le prolongement de la communion eucharistique qui, elle, est sacramentelle et liturgique. Alors quand je dis prolongement, ça ne signifie pas qu'on ne peut pas prendre un temps d'adoration parfois avant la messe. Ça peut aussi être une sorte de préparation en vue de la communion. Je rappelle très brièvement la doctrine catholique sur la présence réelle, donc, qui est conservée en dehors de la messe. Voilà. Certains de nos frères de la Réforme disent que la présence réelle est limitée au temps même de l'acte liturgique. Et nous, nous disons donc que la présence réelle est conservée en dehors de la messe, les saintes espèces, d'où le tabernacle. Et alors aussi, le fait que dans le Saint-Sacrement, c'est tout le mystère et tous les mystères du Christ qui sont présents. Comme le dit avec insistance le bienheureux Colomba Marmion, donc béatifié par Jean-Paul II, grand théologien bénédictin, mort il y a 100 ans. Et donc, il dit que dans le Saint-Sacrement, tous les mystères du Christ sont présents. Depuis le séjour qu'il passe pendant 9 mois dans le sein de la Vierge Marie, sa nativité, et tout le reste, incluant sa résurrection, son ascension et son actuelle et éternelle présence auprès du Père dans la gloire. Ça veut dire aussi que toutes les dimensions de sa personne sont présentes dans le Saint-Sacrement. Divinité, humanité, sa vie entière, passion et résurrection. Et dont Marmion insiste bien que selon les temps liturgiques, il dit ça surtout pour la messe, mais on peut l'appliquer aussi sur le temps d'adoration, on peut demander les grâces correspondantes au mystère célébré. À Noël, par exemple, de demander une grâce d'enfance ou de vénérer Jésus petit enfant, qui se fait vraiment le Dieu, qui se fait tout petit et qui se laisse coucher dans une mangeoire. La transfiguration que nous avons méditée ce matin, on peut la contempler par les yeux du cœur dans le Saint-Sacrement. On peut voir Jésus transfiguré sur la montagne. Vous
Jésus en croix, Jésus ressuscitant, etc. Donc je répète qu'une grande partie de cet enseignement se veut surtout être un guide pour conseiller comment vivre ces moments de prière en cœur à cœur avec Jésus. Et quand je dis cœur à cœur, le deuxième cœur de ma phrase, je le mets avec C majuscule, c'est-à-dire c'est mon cœur avec le cœur de Jésus. Un mot aussi pour dire que l'adoration n'est pas toujours aisée sur le plan pratique, surtout si on voudrait qu'elle soit quotidienne. On n'a pas toujours un lieu pour adorer. Dans ce cas, on pourrait faire ce temps d'adoration chez soi, de temps en temps, dans son coin, devant son coin prière, avec un petit support, croix, icône ou autre. L'Évangile le dit, retire-toi dans ta chambre et prie dans le secret. Dans ces moments-là, je peux effectivement adorer Jésus présent en moi, en vertu de la communion que j'ai reçue si souvent. Et la parole qui illustre bien ce moment d'intimité qu'on peut vivre chez soi aussi, et qui peut être un moment d'adoration, la parole qui situe ça le mieux, c'est dans Apocalypse chapitre 3, verset 20, où Jésus dit « Voici que je me tiens à la porte et que je frappe. Celui qui m'ouvre, j'entrerai chez lui pour prendre mon repas, moi près de lui et lui près de moi. » Il y a peu de versets aussi merveilleusement eucharistiques qui décrivent la communion intérieure, la présence de Jésus en nous, si nous voulons bien qu'il fasse sa demeure chez nous. Cependant, j'insiste quand même, lorsque c'est possible, il est bon de privilégier les temps d'adoration devant le Saint-Sacrement, c'est-à-dire devant Jésus concrètement présent dans l'hostie sainte. Alors évidemment, ici à Paris le Monial, nous sommes gâtés. Nous avons la possibilité 24 heures sur 24 d'aller le visiter. Parce que là, il y a quand même une altérité, un dialogue de moi à lui et de lui à moi. Je peux vivre ça dans ma chambre, mais il y a toujours le risque après que ça devienne un petit peu une introspection personnelle sur moi-même. Alors, l'adoration et la prière silencieuse, personnelle, c'est savoir s'ouvrir à l'amour de Dieu. C'est un chemin vers la sainteté. C'est même un chemin obligatoire vers la sainteté. Je l'ai déjà dit, c'est un cœur à cœur avec Dieu. Beaucoup de chrétiens sont fidèles à dire quotidiennement leurs prières. J'entends ça souvent, je fais mes prières. Ou à pratiquer telle ou telle forme de prière dont une des plus précieuses et des plus recommandables est le chapelet. Mais bien peu pratiquent, alors je ne parle pas pour vous ici, mais bien peu pratiquent dans le monde catholique ou même connaissent ce cœur à cœur quotidien avec Dieu qu'est la prière personnelle silencieuse et surtout le temps d'adoration. C'est un moment privilégié et indispensable pour grandir dans les grâces de notre baptême et des autres sacrements que nous avons reçus. Et surtout pour mieux en recueillir les fruits. Lorsqu'une graine a été semée en terre, vous le savez bien, si l'on veut que la plante pousse et porte du fruit, il faut qu'elle soit exposée au soleil ou à la pluie. Il en est de même pour notre vie spirituelle. Et là, je voudrais lire un passage du pape François où il parle du caractère indispensable de cette prière dans nos vies et dans nos journées. Il dit que la prière, alors il parle d'une façon un peu générale sur la prière, mais tout ce qu'il dit là, je dirais, s'applique a fortiori sur le temps d'adoration, nécessairement. La prière, donc, est le premier désir de la journée, quelque chose que l'on pratique à l'aube, avant que le monde ne se réveille.
La prière donne une âme à ceux qui autrement resteraient sans souffle. Un jour vécu sans prière risque de se transformer en une expérience fastidieuse et ennuyeuse.

et ceux qui sont devant nous. Les épreuves de la vie sont ainsi transformées en occasion pour grandir dans la foi et dans la charité. Le chemin quotidien avec ses difficultés acquiert la dimension d'une vocation. La prière a le pouvoir de transformer en bien ce qui dans la vie serait autrement une condamnation. La prière a le pouvoir d'ouvrir un grand horizon à l'esprit et d'élargir le cœur. Et le lieu privilégié, donc, de cette sorte de transfiguration de la réalité créée à travers la prière, à travers l'impression du verbe imprimer qu'il y a dans nos vies, dans nos cœurs, dans nos âmes, c'est évidemment, à titre particulier, la Sainte Communion, la messe, et son prolongement, j'allais dire presque naturel, qui est l'adoration du Saint-Sacrement. Le temps d'adoration, se laisser aimer. Toutes les grâces qui ont été déposées en nos cœurs lors du baptême et des autres sacrements, particulièrement le sacrement de la réconciliation, doivent porter un fruit qui demeure, comme dit Jean au chapitre 15. Et pour cela, nos cœurs doivent être exposés à celui que l'Écriture appelle dans l'Ancien Testament le soleil de justice qui brille avec la guérison dans ses rayons. Malachie chapitre 3, verset 20. Pour vous qui craignez mon nom, le soleil de justice brillera avec la guérison dans ses rayons. Et c'est particulièrement parlant ici à Parelmonial. Le Saint-Sacrement exposé, l'hostie peut être vue comme un soleil avec ses rayons, étant donné que Marguerite Marie a vu les plaies de Jésus comme des soleils, et que la Vierge Marie, apparaissant à Marguerite Marie dans la grande vision du 2 juillet 1688, en présence de Jésus et de son cœur, désigne à Marguerite Marie le cœur de Jésus, tout resplendissant, et dit « Voilà le soleil de justice », faisant évidemment effectivement référence à ce passage de Malachie. Donc il y a cette dimension du rayonnement, les rayons qui guérissent, qui réchauffent devant le soleil de justice. Pas de croissance spirituelle, pas de fruit sans prière personnelle, sans cet accueil de l'Esprit-Saint qui descend du ciel comme la rosée, comme cette eau qui purifie le cœur. Cette eau qui purifie le cœur et le renouvelle. Ézéchiel chapitre 36. Je verserai sur vous une eau pure et vous serez purifiés de toutes vos souillures, je vous purifierai. Tout cela s'opère pendant la communion et pendant le temps nécessaire de son prolongement, c'est-à-dire le temps où on se met en présence, en état de recevoir longuement ces rayons qui guérissent, qui purifient, ou cette eau qui purifie. Là encore, je voudrais laisser la parole au pape François, qui développe un petit peu cet aspect de transformation et de nécessité de la prière. Une caractéristique de la prière de Jésus, dit-il, est la solitude. Ceux qui prient, donc y compris devant le Saint-Sacrement, ne fuit pas le monde, mais il privilégie les lieux déserts. Là, dans le silence, peuvent ressortir les nombreuses voix que nous cachons au plus profond de nous-mêmes. Le Saint-Sacrement présent, devant lequel nous nous mettons, est un grand révélateur de nous-mêmes, dans la douceur, dans la miséricorde. Mais il, voilà. Donc, le silence peut faire ressortir les nombreuses voix que nous cachons au plus profond de nous-mêmes, les désirs les plus cachés, les vérités que nous nous obstinons à étouffer.
et surtout Dieu

parle dans le silence. Donc je veux bien, il y a des personnes qui me disent, est-ce que quand je leur demande, est-ce que vous êtes fidèle à la prière personnelle, ils disent oui, tous les jours dans mon trajet en voiture, je prie, c'est bien, mais il y a quand même la circulation, il y a les feux rouges, il y a les éventuelles, pardonnez-moi le mot, engueulades avec d'autres automobilistes, c'est pas idéal pour un cœur à cœur avec Jésus. Il faut réserver un temps qui soit quand même vraiment. C'est bien de prier au volant, prier sans cesse, tout le temps. Ça, c'est saint Paul qui nous le dit. Mais ça ne remplace pas. Ça ne remplace pas. Donc, Dieu parle dans le silence et chaque personne a besoin d'un espace pour elle-même où cultiver sa propre vie intérieure, où ses actions retrouvent un sens. Sans vie intérieure, nous devenons superficiels, agités, anxieux, et comme l'anxiété nous fait du mal. C'est pourquoi nous devons pratiquer la prière. Sans vie intérieure, nous fuyons la réalité et nous nous fuyons aussi nous-mêmes. Nous sommes des hommes et des femmes toujours en fuite. Enfin, la prière de Jésus est le lieu où l'on perçoit que tout vient de Dieu et retourne à lui, comme c'est nécessaire ça. Nos frères aînés, qui sont, ou nos pères dans la foi, qui sont les Juifs, ils comprennent ça très bien, c'est la théologie du Shabbat, ça. 6 jours pour travailler et 1 jour pour se rappeler que tout vient de Dieu et que c'est Dieu qui achève, c'est pas l'homme. Donc le Shabbat est aussi un garde-fou contre l'orgueil, le perfectionnisme effréné, de dire c'est moi qui vais achever tout ça. Non, 6 jours pour travailler, mais c'est Dieu qui achève. Et c'est pour ça qu'il y a le Shabbat et où il nous demande, nous, de faire une pause et le laisser agir, le laisser accomplir. Donc, tout vient de Dieu et il retourne à lui. Et ça, l'adoration nous aide à cela, nous remet tout en perspective, justement. Parfois, nous, les êtres humains, nous croyons être les maîtres de tout. Ou au contraire, nous perdons toute estime de nous-mêmes, nous passons de l'un à l'autre. La prière nous aide à retrouver la juste mesure dans notre relation à Dieu, notre Père, et à toute la création, aussi notre relation à la création et nos relations avec les autres, interpersonnels. Finalement, la prière de Jésus est l'abandon entre les mains du Père, comme Jésus au jardin des Oliviers dans cette angoisse, Père, si c'est possible, mais que ta volonté soit faite. L'abandon entre les mains du Père, c'est beau lorsque nous sommes agités, inquiets, et que l'Esprit Saint nous transforme de l'intérieur et nous conduit à cet abandon entre les mains du Père. Père, que ta volonté soit faite. Et tout cela, l'adoration est le lieu où ces choses-là, ces éléments peuvent vraiment se mettre en place, vous voyez? De même que la prière silencieuse, lorsqu'on n'a pas la possibilité d'être forcément devant le Saint-Sacrement. Je reprends un petit peu dans la suite de ce que dit le pape ici. L'adoration devant le Saint-Sacrement ou la prière personnelle chez soi, c'est comme aller au désert. C'est quitter l'agitation du monde pour retrouver Dieu et surtout pour se laisser retrouver par lui. Tout cela pour souligner l'importance primordiale de la prière dans notre quotidien. Citons encore un tout autre passage du pape François. Qu'il a prononcé à l'occasion de la fête du Sacré-Cœur en 2019. Écoutez bien, surtout ici à Paray-le-Monial, la ville du Sacré-Cœur. Entrer en prière, c'est entrer avec mon cœur dans le cœur de Jésus. Faire un chemin dans le cœur de Jésus. Faire un chemin dans ce que Jésus ressent, les sentiments de compassion de Jésus. Et aussi faire un voyage dans mon cœur pour changer mon cœur dans cette relation avec le cœur de Jésus. Alors pourquoi si peu de chrétiens pratiquent cette forme de prière? Peut-être que les mots
d'oraison, méditation, adoration font peur. On les associe à ces grands saints qui, tels Thérèse d'Avila ou Jean de la Croix, ont manifesté des capacités étonnantes d'union à Dieu dans la prière. Alors on veut mettre la barre trop haut. Que d'objections on entend lorsqu'on propose cette forme de prière. Je suis tout de suite distrait, je n'arrive pas à me concentrer, j'ai des sentiments incontrôlés qui montent, j'ai des pensées peu dignes et je m'endors. En fait, c'est tellement plus simple. La prière personnelle silencieuse et l'adoration n'est pas d'abord un exercice de haute spiritualité, c'est essentiellement une attitude d'abandon et de confiance face à l'amour qui vient sans cesse à notre rencontre. Nous connaissons les paroles de ce chant. N'aie pas peur, laisse-toi regarder par le Christ. Laisse-toi regarder car il t'aime. Quel poids dans ces paroles-là. Se laisser regarder, se laisser aimer. Voilà l'attitude fondamentale de l'adorateur. Celle que nous enseigne la petite Thérèse et le curé d'Ars. On connaît l'histoire de ce paysan que le curé d'Ars voyait souvent entrer dans son église pour y demeurer de très longs moments, en silence, apparemment sans rien faire. Un jour que le curé d'Ars lui demandait le sens de ces longues visites silencieuses, le paysan lui répondit en montrant le grand crucifix pendu au mur, « Il m'avise et je l'avise. Il me regarde et je le regarde. » Ça, c'est un sommet. Révélé aux tout-petits, qui dépasse ce que peuvent dire les sages et les intelligents. « Il me regarde et je le regarde. » Voilà l'amour, un authentique amour, un dialogue d'amour. Il s'agit de la joie pure de se mettre sous le regard de celui qui est notre Créateur et Sauveur, qui veut nous communiquer son amour, sa consolation, sa vie. Le petit enfant qui se laisse bercer par ses parents se pose-t-il des tas de questions sur la qualité de son amour, sur la dignité de ses pensées ? Bien sûr que non, il en est incapable. Pour le Seigneur, nous sommes des tout-petits. Ça veut dire que le Seigneur ne regarde pas d'abord à la qualité de nos pensées et de nos sentiments, il regarde à notre fidélité et à notre confiance. Dans l'adoration, le Seigneur nous dit aussi « Venez à moi, vous tous qui peinez ». C'est une autre approche qui nous fera encore mieux comprendre la nécessité et la beauté de la prière personnelle silencieuse et de l'adoration. Jésus se présente comme le bon médecin qui vient guérir les malades que nous sommes tous. Il le dit très clairement au chapitre 5 de Luc, verset 31. « Ce ne sont pas les bien portants qui ont besoin du médecin, dit-il, mais les malades. Je ne suis pas venu appeler les justes au repentir, mais les pécheurs. » Ce temps de cœur à cœur avec lui est un moment privilégié où nous pouvons nous mettre en sa présence. Tels que nous sommes, avec nos fragilités, nos blessures, nos passions incontrôlées, nos misères. C'est pour cela qu'il est venu dans le monde. Venez à moi, vous tous qui peinez. Il ne nous demande pas d'être autre que ce que nous sommes. Il ne nous demande pas de nous forcer à avoir absolument des attitudes dignes ou mystiques, à faire de notre vie spirituelle une position perpétuelle et épuisante sur la pointe des pieds, disait le cardinal Daniels. C'est épuisant de vivre toute sa vie spirituelle sur la pointe des pieds, comme si on voulait atteindre quelque chose au lieu d'être tout simplement là où nous sommes, à plat sur la terre, pas très fier, mais prêt à accueillir celui qui vient dans sa compassion. Le temps de prière est un temps de vérité et de guérison. Dans l'amour, il nous attend pour nous combler de sa grâce. Un autre aspect de grande importance, si la prière silencieuse et l'adoration fortifient et intensifient toujours plus
notre relation intime et personnelle avec le Seigneur, il n'en est pas moins vrai que toute l'Église et même le monde bénéficient de notre fidélité à cette rencontre quotidienne avec Dieu. L'Église est une grande famille, c'est le corps du Christ, dont les membres sont étroitement solidaires les uns des autres. Et c'est l'Église qui porte l'humanité entière en sa maternelle sollicitude. Comme le disait récemment un père prédicateur, ami, chaque disciple du Christ qui accepte de prendre du temps gratuitement avec son Seigneur est à l'image de la femme de l'Évangile qui verse un parfum de grand prix sur la tête ou sur les pieds de Jésus. Et toute la maison est remplie de l'odeur du parfum, nous dit l'Écriture. La maison, c'est l'Église, et c'est même le monde. Cette analogie est juste. On reproche à la femme en question, dans l'Évangile, de gaspiller avec un parfum bien cher. Pour le monde frénétiquement affairé et suractif dans lequel nous vivons, le temps que nous passons en présence du Seigneur, c'est du gaspillage, c'est de la folie. Mais c'est le monde. Et nous ne sommes pas du monde. Nous sommes dans le monde, mais nous ne sommes pas du monde. Inutile de rappeler que certains de nos contemporains illustres, tels Jean-Paul II ou Mère Teresa, qui avaient des agendas vertigineux du point de vue engagement et rendez-vous, prenaient un temps considérable au début de la journée en présence du Seigneur. Il était impensable, et pour Mère Teresa, ça pouvait aller jusqu'à 3 heures avec sa communauté devant le Saint-Sacrement et devant le crucifix où elle pouvait lire toujours les paroles de Jésus, « J'ai soif », qui était un petit peu comme l'ADN de la vocation des missionnaires de la charité. Donc c'est toute l'Église qui est impliquée lorsque nous adorons. Et le monde en a besoin, qu'il le sache ou non. Et je voudrais un petit peu encore explorer cette thématique de la communion et de l'ampleur que peut revêtir la prière personnelle, cette dimension surtout d'intercession qui est primordiale et qui nous oblige à la fidélité. Ce n'est pas Jésus et moi tout seul. Cette dimension est essentielle et justement elle se vit particulièrement durant les temps d'adoration. Certes, bien sûr, je le redis, notre temps de prière est avant tout un moment intense d'intimité, de personne à personne, de cœur à cœur avec le Seigneur. Mais justement, l'homme, l'être humain, il est et n'existe avant tout que comme être de communion, en étroite dépendance des autres. Nous ne sommes pas encapsulés dans une espèce de cachot individualiste. Nous existons en référence aux autres. Et ainsi, lorsque nous nous tenons devant le Seigneur, nous lui permettons de poser son regard sur l'immense réseau de relations qui nous lie aux autres, depuis les plus proches et les plus intimes jusqu'aux plus éloignés, vivants et défunts. Et en cela, nous embrassons non seulement toute l'Église, mais aussi le monde entier, chaque homme, chaque femme en particulier, et tous les temps, depuis les origines jusqu'à la fin des temps. Nous sommes des veilleurs, pour reprendre des paroles d'Isaïe ou d'Ézéchiel. Nous sommes des veilleurs, des guetteurs pour nos contemporains. Alors certes, en ce moment précis de l'adoration, nous n'avons pas besoin, et ce serait impossible, de nommer toutes les personnes qui font partie de notre vie et de notre environnement, ni besoin d'évoquer toutes les situations qu'on a pu nous confier. Nous sommes là, tout simplement, tout ouverts à la présence du Seigneur, et les rayons de son amour viendront visiter tous ceux et celles auxquels nous sommes reliés d'une manière ou d'une autre. Pour reprendre la belle parole d'un moine cistercien, alors je situe un petit peu la situation, la circonstance.
J'étais tout à fait au début de mon cheminement, j'étais dans une abbaye cistercienne, en retraite, et là il y avait plein de monde à la fin du week-end qui quittait le monastère, qui était venu passer le week-end au monastère et qui quittait. Et le frère hôtelier, je me rappelle très bien de lui, était là et il venait le saluer. Moi j'étais à côté de lui simplement. Il disait, voilà mon frère, alors n'oublie pas l'intention que je t'ai donnée. Est-ce que je peux encore ajouter celle-là? Un autre disait, je voudrais encore que tu pries pour ça. Il disait, oui, etc. Et au bout d'un moment, je lui dis, mais tu ne prends pas de notes? Tu vas te rappeler de tout ça? Alors qu'est-ce qu'il me dit? Que je retrouve. Oui, voilà. Il me dit, mon cœur de moine, mais ça vaut pour chacun des baptisés, hein. Mon cœur est comme une coupe en laquelle les gens déposent leurs intentions. Et lorsque je suis en prière, cette coupe est toute ouverte et le Seigneur prend toutes les intentions. C'est admirable de dire ça. Voyez la beauté de l'adoration. On n'a pas besoin de se fatiguer non plus. Alors je dis pas, il y a des moments où il faut se rappeler et même être persévérant dans la prière d'intercession pour des situations concrètes ou pour des personnes. Mais généralement aussi, d'ailleurs le pape Jean-Paul II, ça m'a toujours frappé. Chaque fois qu'il rencontrait des groupes de personnes ou des pays, il dit, tous les matins, je prie pour vous. Et alors la multitude de fois où il a dit ça, il faudrait plus qu'une matinée, il faudrait des journées entières s'il devait simplement nommer toutes ces situations. Puis j'ai compris qu'il avait c'était des intentions écrites, on lui mettait ça dans une immense enveloppe et il mettait ça au pied du Saint-Sacrement dans sa prière du matin. Ben c'est ça. Donc voilà. Et là, on fait vraiment œuvre d'intercession. Nous sommes donc ainsi. Nous comprenons, pardon, ainsi que notre fidélité à l'adoration est parfois contre vent et marée. Parfois, c'est un effort d'y aller. C'est un combat. Donc, nous comprenons que notre fidélité à ce temps indispensable de prière en cœur à cœur, et finalement un grand acte de charité envers tous ceux qui nous sont confiés et qui, consciemment ou non, comptent sur notre intercession. C'est parfois même le seul acte de charité et de compassion qu'on puisse poser dans des situations qui pourraient paraître sans issue, où les autres formes de relations semblent être devenues impossibles. Je pense à des familles dont les enfants quittent complètement la foi et vont sur des chemins de traverse et qui sont parfois désespérés. Je leur dis, ben justement, l'adoration quotidienne peut sauver ou peut aider. À quel rythme, je n'en sais rien. Ça, c'est le secret du Seigneur, etc. Donc, c'est ça. C'est aussi souvent le seul moyen pour moi d'être proche de tant et tant de frères et sœurs dans la détresse, auxquelles je n'aurai jamais accès directement, dans toutes les parties du monde. Saint Edith Stein disait que ma fidélité à la prière pouvait sauver une âme inconnue de moi, de tout danger de perdition. Donc, bien retenir ceci, ma fidélité à l'adoration peut revêtir la dimension d'un grand acte de charité. Quelques conseils maintenant un petit peu épars pour la mise en pratique de cette rencontre avec le Seigneur. Alors si on est débutant en la matière, ce que vous n'êtes pas, il ne faut pas vouloir tout de suite passer de longtemps. Il ne faut pas mettre la barre trop haut. Surtout pas dans l'enthousiasme de dire, ah, une fois je quitte Paris le Monial, je vais rentrer chez moi, je vais prendre dorénavant 3 heures d'adoration tous les jours. Ça ne va pas tenir très longtemps. La fidélité quotidienne est plus importante que la quantité de minutes. À chacun de se déterminer avec sagesse. Évidemment, ça c'est le béaba, il ne faut pas avoir recours au temps d'adoration uniquement quand on en ressent l'envie ou si on est en forme. Ce n'est pas une question de sentiment, mais de fidélité. C'est donc une décision à prendre. C'est souvent un acte de foi. Alors que la chair lutte contre cela parfois, c'est un combat. L'esprit dit non, je me tiens à mon poste de garde.
Il ne faut pas se dire que 15 ou 20 minutes, alors là, c'est à vous que je dis ça, pour ne pas trop vous vexer, parce que pour les débutants, je dis 5 à 10 minutes, voilà. Mais vous avez quand même dépassé ce barème-là. Donc, il ne faut pas se dire que 15 ou 20 minutes, ce sera toujours facile à placer. Et dès lors, on attend qu'il n'y ait plus rien d'autre à faire. Je vais caser mon temps de prière. Ça, c'est pas bon. Finalement, il est minuit et on n'a toujours pas pris son temps de prière. Non, il faut décider à l'avance, au plus tard le matin, au début de la journée, le moment de la journée où l'on se mettra en présence du Seigneur. C'est un acte d'amour. Donc c'est un choix. Et cela implique nécessairement un petit renoncement à quelque chose d'autre. Donc ce n'est pas à caser. Vous imaginez des fiancés, pendant leur période de fiançailles, même si le fiancé est un homme d'affaires très très occupé, il dit, je vais essayer de te caser un petit moment quand même dans la journée pour te voir à sa fiancée. Ben, ça va, ça, risque de nullité là. Hein. Voilà. Lorsque les circonstances le permettent, il est bon de passer ce temps de prière dans une église, en présence du tabernacle donc, dans le rayonnement eucharistique de la présence du Christ. Ça, c'est évident. Je rappelle cependant ici, parce qu'on me le demande parfois, que l'adoration devant le tabernacle fermé est tout à fait valable, au même titre que devant l'ostensoire. Même si, évidemment, prier devant le Saint-Sacrement qu'on peut voir, c'est plus gratifiant. Mais ce n'est pas une nécessité pour les fruits et l'efficacité de notre temps d'adoration. On peut le faire devant le tabernacle fermé, surtout quand on n'a pas le choix. Ça a exactement la même valeur. L'Évangile nous dit, toute la foule cherchait à le toucher, parce qu'une force sortait de lui et les guérissait tous. Luc 6. Dans l'adoration, justement, par la foi, surtout dans le Saint-Sacrement, dans le tabernacle ou exposé, par la foi, nous touchons Jésus. Et c'est là, en cela, que je dirais que l'adoration devant la présence réelle a peut-être plus de valeur que chez soi, où il y a peut-être une intimité, une intériorité qui est belle, mais qui n'est pas aussi visible, je dirais. Par la foi, nous touchons Jésus pour en recevoir une grâce de guérison. Nous le touchons par nos yeux, comme naguère on touchait son manteau ou son vêtement, pour en recevoir une grâce de guérison spirituelle. Alors, je le répète cependant, quand même, on peut prier chez soi en aménageant un petit coin prière avec images, statuettes, crucifix, au besoin en allumant une bougie. Si c'est chez soi, il faut évidemment avoir la volonté de tout faire pour ne pas être dérangé pendant ces minutes de prière avec le téléphone, sonnerie, sollicitations diverses. Faisons de notre chez nous, notre coin prière, un désert, une solitude. Allons au désert. La prière doit être à l'écoute, la prière, pardon, doit être silencieuse, à l'écoute de l'hôte intérieur. Ce n'est pas le temps de dire le chapelet ou de faire des dévotions développées. C'est le temps d'abord du silence et de l'accueil. Ne pas vouloir immédiatement en percevoir les paroles ou les fruits. Les paroles de cet hôte intérieur qu'est Jésus. Mais être simplement heureux de croire qu'il travaille notre cœur et notre vie de l'intérieur lorsque nous lui donnons ce temps. Les attitudes essentielles à avoir, abandon de soi entre ses mains et accueil confiant de son amour miséricordieux. Et pas tellement s'occuper, suis-je prêt ou cela. Je voudrais dire quand même quelque chose qui m'a un petit peu frappé. C'est une réflexion que je me suis fait finalement en voyant toutes ces personnes qui si régulièrement prennent ce temps silencieux à la chapelle Saint-Jean, qui viennent fidèlement.
et dont la prière n'est pas celle de Thérèse d'Avila ou Jean de la Croix ou je ne sais pas quoi, ou de Saint Philippe Néri, qui connaissait des extases. Je me dis que le simple fait de venir suscite la joie dans le cœur de Jésus. Quand on vient simplement devant lui, pourquoi? Parce que ça implique qu'on croit en sa présence réelle. Et c'est déjà immense, ça. Le monde ne peut pas croire sans une grâce spéciale. C'est de la folie. Passer du temps devant cette hostie, cette ronde blancheur-là, nous, on y est parce qu'on y croit. C'est déjà énorme, c'est déjà un acte de foi. Et c'est une consolation considérable pour le cœur de Jésus. On peut se sentir médiocre, sale, indigne, vraiment pas glorieux du tout, dans un état déplorable parfois, mais je viens. Je viens parce que j'y crois. Eh bien ça console le cœur de Jésus. Parce qu'on croit en sa présence réelle. Sans la foi en sa présence réelle, on ne pourrait même pas demeurer devant l'hostie. C'est donc déjà très grand. Le simple fait que je sois venu, que je veux prendre du temps avec lui, est déjà consolation et joie de son cœur. Parce que c'est une véritable confession de foi et d'amour. D'ailleurs, c'est Marthe Robin qui disait, elle répond vraiment de la qualité spirituelle et de la sincérité et des progrès en sainteté de quelqu'un qui vient régulièrement devant le Saint-Sacrement, beaucoup plus que quelqu'un qui va communier. Parce qu'on peut communier hypocritement, on peut communier dans l'ignorance, on peut communier en ne sachant pas. Mais venir et passer du temps, parfois 1 heure ou plus, devant cette hostie, qui ne parle pas, qui est là, immobile, impossible si on n'a pas la foi. Et donc Marthe Robin disait, j'ai plus confiance en des gens qui, dans la sainteté progressive de gens qui viennent, qui sont fidèles à l'adoration, plus que devant ceux qui viennent communier même tous les dimanches ou tous les jours. Parce qu'il peut y avoir justement quelque chose de, une façade. Quelques mots dans le lien qu'il y a entre la parole de Dieu et l'adoration. Le silence de cette prière ou de ce temps d'adoration peut être parfois soutenu et nourri par de brèves paroles de l'Écriture, Ancien et Nouveau Testament. On peut lire l'évangile de la messe du jour. Et alors c'est là où je rejoins un petit peu l'enseignement qui a été donné ce matin sur la Lectio Divina. Le père Étienne nous disait qu'on peut aussi lire de façon continue un évangile. Mais attention, la Lectio Divina, c'est vraiment un exercice, là, du coup, qui demande de l'attention. Et c'est quelque chose de magnifique. Mais ce n'est pas, à mon avis, à faire devant le Saint-Sacrement, justement. Devant le Saint-Sacrement, ce n'est pas tellement un exercice, c'est un abandon. C'est une ouverture, on laisse l'esprit agir. C'est plus, entre guillemets, charismatique. Mais je préconise moi aussi, mais d'une façon différente, pas sous la forme très structurée que revêt une lecture divina, alors donc avec la lecture, que dit le texte, qu'est-ce que le texte me dit, comment je prie, que veut me dire Dieu et comment moi je parle au Seigneur, etc., jusqu'à la contemplation. Non, c'est beaucoup plus simple, je dirais, entre guillemets. On peut lire l'évangile, on peut même décider de lire à très petite dose quotidienne un évangile de façon continue. Mais il ne faut pas que ça prenne plus que, supposons, on prend 1 heure d'adoration, ce qui, en moyenne, beaucoup d'adorateurs à Saint-Jean, il ne faut pas que ça prenne plus que 5, maximum 10 minutes. Une péricope ou deux. Pas des pages et des pages, justement. Ce n'est pas une lectio, ce n'est pas non plus une lecture continue, constante de la Bible. C'est un évangile, mais pas plus que quelques versets, à très petite dose quotidienne. Et cela donc, même si la lecture de cet évangile doit s'étaler sur plusieurs mois ou même plus d'une année. Il y a même une grâce particulière à procéder à cette lecture continue d'un évangile en présence du Saint-Sacrement. La présence réelle de Jésus
rend intensément actuels les événements et les situations décrites dans l'Évangile. Et les paroles de notre Seigneur semblent s'adresser très personnellement à moi à ce moment-là. En d'autres termes, la lecture de l'Évangile accompagnée de la contemplation de la Sainte Hostie me rend contemporain des événements relatés, ou alors, pour le dire encore différemment, cette lecture permet à Jésus Eucharistie de réaliser à nouveau en moi et pour moi, et pour tous ceux que je représente, son acte rédempteur. Il enseigne pour moi, il souffre pour moi, il est transfiguré pour moi, et voilà. Il y a une sorte de contemporanéité qui se fait dans la lecture de la parole devant le Saint-Sacrement, parce que c'est une parole vivante. La parole vivante, c'est Jésus. Et là, je le vois dans le Saint-Sacrement, donc il agit comme il agissait il y a 2000 ans. Après cette lecture de la Sainte Écriture, et après un temps à nouveau un peu prolongé de silence, car je répète que le silence, c'est primordial dans ce temps de prière, on peut aussi nourrir notre prière, la structurer, par de courts écrits spirituels. Donc d'abord la parole de Dieu, puis le silence. Et puis en deuxième lieu, ce sont des conseils que je donne, c'est rien de contraignant. Et puis si certains jours on fait différemment, c'est parfait. On se laisse mener par l'esprit. Mais on peut aussi donc lire quelques courts écrits spirituels. Alors il y a des paroles de saints, Sainte Thérèse, curé d'Ars, Marguerite Marie, Claude la Colombière, Jean-Paul II, Élisabeth de la Trinité, il y a plein de choses, on peut voir ça. Ou même du magistère, des textes ou d'autres textes qui nous aident à accueillir la grâce, mais là aussi à petite dose. Mais toujours veiller, comme je l'ai dit, à ce qu'il y ait des plages de silence. Toi, quand tu pries, retire-toi dans la pièce la plus retirée. Ferme la porte et prie ton Père qui est présent là dans le secret. Et c'est dans le silence. Donc ce que je vous dis là, ce sont que des conseils, ce sont des piliers possibles. Il faut en tout cas veiller à vivre ce temps dans une grande liberté intérieure. Il n'y a pas de règles. Il n'y a pas de règles contraignantes en tout cas. Enfin, ne pas juger la qualité de la prière qu'on vient de vivre. Ce temps appartient totalement au Seigneur qui seul connaît l'intime du cœur. On peut humblement remettre ces minutes passées en sa présence, en se confiant à Notre-Dame, en récitant « Je vous salue Marie ». À ce propos, par rapport au jugement culpabilisant que nous pouvons poser sur notre temps de prière, nous devons nous souvenir de ceci et que j'ai déjà dit hier en partie avant l'heure sainte, je répète cela. La prière absolument parfaite de Jésus, absolument parfaite et en même temps si profondément proche et intime à nous-mêmes, sa prière est notre refuge. À l'instar de Marguerite Marie, nous pouvons offrir au Père la parfaite adoration et prière que Jésus fait monter vers le Père, surtout lorsque nous ressentons l'extrême misère et sécheresse de notre pauvre prière. Pour citer Marguerite Marie, « Je vous offre la parfaite adoration que le Fils fait monter vers vous pour suppléer à la faiblesse et à la pauvreté de ma propre prière. » Donc Jésus présent, rappelez-vous bien cela, Jésus présent au Saint-Sacrement n'est pas seulement le Seigneur, c'est-à-dire celui que je vais visiter, et surtout lui, celui qui vient me visiter pour un cœur à cœur intime. Mais Jésus, dans le Saint-Sacrement, c'est aussi celui qui ne cesse de prier vers le Père. C'est celui dont la prière et l'offrande parfaite montent sans cesse vers le Père et je peux pauvrement faire ma demeure dans cette prière et m'y unir. Je prends encore 5 minutes. L'enseignement comme tel est terminé. Mais je voudrais simplement faire quelques citations de certains saints ou de grands auteurs spirituels. Je vais le faire en essayant, je ne vais pas dépasser 5 minutes. Le père Jacques Leuve, 1908-1999, prêtre dominicain français, prêtre ouvrier, fondateur de la mission ouvrière Saint-Pierre et Paul,
et fondateur de l'école de la foi à Fribourg, en Suisse, nous parle de la prière avec beaucoup de réalisme. Il a terminé sa vie chez les moines trappistes de l'abbaye de Tamier. Peu importe que notre prière soit douce ou sèche, joyeuse ou lourde, tendue ou isolée, elle est notre outil, le trépan qui creuse les profondeurs pour en faire jaillir Dieu. Dans le corps mystique de Jésus, nous nous lions à la prière des cloîtrés et nous nous appuyons sur elle, mais nous avons à remodeler, à repétrir leur prière dans la pâte des hommes concrets que nous côtoyons chaque jour, notre usine, notre atelier, et à partir de nos camarades. Et notre rue, notre quartier, depuis le voisin dont 5 cm de cloison nous sépare, jusqu'à l'inconnu qui passe, puisque pour ouvrir le cœur des autres à Dieu, nous comprenons la nécessité de la prière, prions donc Dieu pour qu'il fasse comprendre à notre être tout entier, intelligence et cœur, et du dedans, la place primordiale de cette fonction dans notre tâche d'apôtre. Ça rejoint avec d'autres mots ce que je vous ai dit sur l'intercession que représente le temps d'adoration. Sainte Thérèse de l'Enfant Jésus, dans sa prière, elle demande à Jésus d'être attiré dans les flammes de son amour, car une âme embrasée ne peut rester inactive. Et alors c'est dans l'oraison, dit-elle, que les plus grands saints ont puisé cette science divine qui ravit les plus grands génies. Alors c'est très connu, mais je le redis, parce que ça s'applique aussi à notre adoration. Un savant a dit « Donnez-moi un levier, un point d'appui, et je soulèverai le monde. » Ce qu'Archimède n'a pu obtenir parce que sa demande ne s'adressait point à Dieu et qu'elle n'était faite qu'au point de vue matériel, les saints l'ont obtenu dans toute sa plénitude. Le Tout-Puissant leur a donné pour point d'appui lui-même et lui seul, pour levier l'oraison, et nous nous disons l'adoration aussi, qui embrase d'un feu d'amour, et c'est ainsi qu'ils ont soulevé le monde, et c'est ainsi que les saints encore militants, c'est-à-dire nous, sur cette terre, le soulèvent et que jusqu'à la fin du monde, les saints à venir le soulèveront aussi. Et enfin, Saint Vincent de Paul, 1581-1660. Alors, il parle aux filles de la charité. « Vous me direz peut-être, mes chères filles, que vous êtes si peu recueillies, même quand vous priez Dieu, que vous ne pouvez être un quart d'heure sans distraction. Ne vous en étonnez pas. Les plus grands serviteurs de Dieu sont quelquefois en ces mêmes peines. Je parlais un de ces jours à un bon prêtre, converti depuis quelques années, qui emploie un grand temps à prier Dieu. Il me disait qu'il n'avait souvent ni goût ni satisfaction, hormis celle de dire « Mon Dieu, je suis ici en votre présence pour y faire votre très sainte volonté. C'est assez que vous m'y voyez. » Et saint Vincent de Paul ajoute, « Eh bien, vous, faites de même. » Et j'ajoute, quand nous savons dans la foi que la volonté de Dieu, même si elle peut passer, et elle passe par la croix, par des chemins parfois très sinueux, la volonté première et ultime de Dieu, c'est notre bonheur total et absolu. »

0: Un écrivain ancien, très connu, Origène, disait « Ne crois pas qu'il suffise d'être renouvelé une fois pour toutes dans les baptêmes. Ipsa novitas innovanda est. La nouveauté elle-même doit être renouvelée. Et c'est normal parce que nous vivons dans le temps, nous vivons dans un régime de liberté, alors il faut toujours renouer notre alliance avec le Seigneur, toujours redécider, rechoisir le Seigneur. Et c'est ça, c'est la nouveauté. Chaque fois, librement, plus consciemment, choisir le Seigneur. Continuons notre lecture du chapitre 2 des Actes des Apôtres. Je laisse à part les versets dans lesquels Saint-Pierre cite la prophétie de Joël, parce que ça touche les charismes, et on m'a demandé de traiter demain matin ces thèmes des charismes, l'exercice, le discernement des charismes. Alors, je laisse de côté les versets 14 jusqu'à 21, et je continue la lecture à partir du verset 22. Homme d'Israël, écoutez ces paroles. Je suis le Nazaréen, cet homme que Dieu a accrédité auprès de vous par les miracles, prodiges et signes qu'il a opérés par lui au milieu de vous, ainsi que vous le savez vous-même. Cet homme qui avait été livré selon le dessein bien arrêté et la préscience de Dieu, vous l'avez pris et fait mourir en le clouant à la croix par la main des impies. Mais Dieu l'a ressuscité, le délivrant des affres des Hadès. Aussi bien n'était-il pas possible qu'il fût retenu en son pouvoir. Verset 36, la conclusion de ce discours de Pierre, « Que toute la maison d'Israël le sache donc avec certitude. Dieu l'a fait Seigneur et Christ. C'est Jésus que vous avez crucifié. » On a l'impression en lisant ces chapitres que Pierre était pressé d'éclairer certains doutes équivoques qui s'étaient produits à propos de la cause de cette ivresse, parce qu'il était pressé d'arriver au point, d'arriver à ce qui lui tenait au cœur. C'est pour ça qu'il attire de nouveau l'attention de l'auditoire. « Homme d'Israël, écoutez ces paroles. » Et puis il prononce un nom. « Je suis de Nazareth. » Il faudrait revenir à ce moment-là, devenir contemporain de cet événement. « Je suis de Nazareth » était oublié pour la plupart d'entre eux, d'entre les présents. Il était même inconnu. Il était à Jérusalem pour la fête de Pentecôte. Et même ceux de Jérusalem, oui, peut-être avaient entendu qu'il y avait quelques semaines, un certain Jésus de Nazareth avait été crucifié, mais Jésus était presque oublié. On pensait que c'était fini, c'était une affaire fermée. Et maintenant, Pierre prononce ce nom avec toute la puissance et le pouvoir de l'Esprit. Jésus de Nazareth. Et à ce moment-là, Jésus ressuscite. Jésus ressuscite dans l'équérigme. C'est l'équérigme qui le fait ressusciter. C'est comme un flambeau que Pierre jette entre l'auditoire. Bien sûr, nous croyons que le Christ est ressuscité dans la réalité historiquement, mais il ne servait de rien que le Christ était vraiment ressuscité s'il était mort pour les gens, s'il était oublié. Maintenant, le Christ ressuscite dans l'équérigme. C'est l'équérigme, la parole, qui le fait revivre. Et parfois, j'ai même l'impression d'être là, de voir ces gens qui se demandent, « Oh, il parle d'un certain Jésus, vous savez, celui que nos chefs ont mis à mort. » Et Pierre, lorsqu'il a bien sûr, on sait de quoi il veut parler, il lance des coups de tonnerre. « Vous l'avez crucifié. » Encore, tâchons de devenir contemporain. Alors là, des personnes se sont jetées en face ces accusations. Vous l'avez crucifié. Ils pouvaient très bien réagir et dire « Non, tu te trompes. Nous n'étions pas devant Pilate pour crier « Crucifige ». Nous n'étions pas sur les calvaires. Au contraire, ils se taisent. Parce que le Saint-Esprit est en train de faire son travail. Le travail que le Christ avait bien prédit. Lorsqu'il viendra, il convaincra le monde de péché. Et tandis que Pierre annonce le Christ en dehors, le Saint-Esprit travaille dans les cœurs des personnes. Vous l'avez crucifié, c'est terrible. Mais il y a tout de suite un autre coup de tonnerre, cette fois libérateur. Dieu l'a ressuscité, Dieu l'a ressuscité. Et puis cette conclusion, que toute la maison d'Israël sache, serait comme aujourd'hui dire que tout le monde sache. Ça c'est une affirmation très autoritaire, là c'est l'autorité de la parole de Dieu. Ça ce n'est pas de la conclusion d'un syllogisme, ça c'est un parler en autorité. Que la maison d'Israël sache, seulement Dieu peut parler de la sorte. Les hommes n'ont pas le droit de parler de la, ainsi, mais Pierre est plein de la puissance de l'Esprit et il sait qu'il peut parler dans cette autorité, que la maison d'Israël sache que Dieu a constitué Seigneur et Christ, ce Jésus que vous avez crucifié. Nous sommes là face au tout premier annonce. Et les exégètes remarquent que ce discours de Pierre garde assez fidèlement même le langage primitif de l'Église. Au temps où Luc écrit les actes des apôtres, on ne parlait plus de la sorte. On n'aurait jamais dit que Dieu a constitué Seigneur et Christ Jésus au moment de la résurrection des morts. Parce qu'à cette époque, on savait déjà que le Christ était déjà Messie par son incarnation, par son baptême dans le Jourdain. Mais là, c'est vraiment le langage primitif de l'Église, où la résurrection du Christ est le fondement de tout. Donc nous sommes vraiment en présence du tout premier annonce, et qui est le modèle aussi de toute évangélisation, de toute proclamation. Cette proclamation, ce discours charismatique de Pierre se termine par la proclamation de Jésus comme Seigneur, Seigneur et Christ. Là, il faut un peu s'arrêter, parce que je crois que une des grâces plus profondes du renouveau, et non seulement du renouveau, même d'autres expériences et mouvements dans l'Église d'aujourd'hui, c'est la redécouverte de ces titres de Jésus, Seigneur. Seigneur, oui. Il paraît tellement connu, c'est même une partie du nom de Jésus, notre Seigneur Jésus-Christ. Mais c'est là le problème, qu'il était devenu justement un élément du nom du Christ, tandis que là il y a une affirmation. Jésus est le Seigneur. C'est même l'affirmation qui résume tout, synthétise tout. Jésus est mort, il est ressuscité, donc il est le Seigneur. Là il y avait tout pour les premiers chrétiens. À partir d'un certain moment, déjà au IIIe siècle, on a cru que Seigneur disait « relation à serviteur ». Donc c'était un titre de Jésus qui qualifiait les disciples comme serviteurs, les seigneurs et puis les serviteurs. Alors Origène disait déjà, mais alors le titre de maître ou d'ami est plus noble que seigneur, parce qu'il exprime une relation plus amicale. On avait perdu le sens déjà kérigmatique de ce terme qui, pour Paul, est tout, au point de pouvoir dire « Si tes lèvres confessent que Jésus est le Seigneur et ton corps croit que Dieu l'a ressuscité des morts, tu es sauvé. » Pourrais-je vous demander, mes frères et sœurs français et françaises, de m'aider à faire retentir ici cette proclamation? Est-ce que je peux oser? Alors, vous apprenez ces deux phrases. Jésus est le Seigneur.
1: Jésus est le Seigneur.
0: Dieu l'a ressuscité des morts. Et vous le direz lorsque je vous fais signe. Si tes lèvres confessent que Jésus
1: est
0: Seigneur, et si ton cœur croit que tu seras quoi?
1: Sauvé.
0: Nous serons
1: sauvés.
0: Non, nous sommes
1: sauvés.
0: Non, c'est pas encore assez. Les esprits de l'air ne l'ont pas encore très bien entendu. Autrement, il aurait tremblé, aurait fait trembler même la salle. Si tes lèvres confessent que
1: Jésus est Seigneur,
0: et si ton cœur croit que tu seras
1: sauvé.
0: Amen. Amen. Ce qui veut dire, c'est ainsi, c'est la vérité. Lorsque, vous savez que entre mes devoirs assez drôles, j'ai aussi le devoir de prêcher au pape, vous le saviez, n'est-ce pas? Je ne suis pas un ancien prédicateur de la maison pontificale, comme on a écrit. Je suis actuellement encore. Le pape est si patient et si humble que après 18 ans encore, il me supporte. Eh bien, une fois, je voulais donner un sermon le Vendredi Saint. Le Vendredi Saint, le sermon se tient dans la basilique de Saint-Pierre avec le pape qui préside la liturgie, mais qui laisse au prédicateur de la maison pontificale de faire l'homélie. Alors, un Vendredi Saint, il y a quelques années, j'ai décidé de parler de Jésus est Seigneur. Il me semblait que c'était l'occasion unique, le Vendredi Saint, le Christ sur la croix, de faire retentir au cœur de l'Église cette annonce, Jésus est le Seigneur. Et j'ai fait une expérience un peu surprenante pour moi. Chaque fois que je choisis un thème, ma première préoccupation, c'est de voir, alors d'interroger la tradition pour recueillir ce que les grandes voix de la tradition ont dit là-dessus. Quand je me suis interrogé sur ces thèmes, je suis le Seigneur, je repensais un peu ce que je connais des pères de l'Église, de la liturgie, etc. Tout se taisait. Il n'y avait presque rien. C'est une redécouverte qui est le fruit plus clair qu'il y a une œuvre du Saint-Esprit dans l'Église dans ces siècles. Vous savez, les frères qui ont étudié le latin savent que même ces textes classiques dans lesquels on trouve la proclamation « Jésus est le Seigneur », Philippiens 2, 11, avaient été mal traduits de sorte que ce n'était plus une proclamation, c'était Omnis lingua confiteatur, qui ad hominus noster Iesus Christus in gloria est Dei Patris. C'est-à-dire, on traduisait que tout genou fléchisse et que toute langue proclame que Jésus-Christ est dans la gloire du Père. Que Jésus le Seigneur est dans la gloire du Père. Alors, l'affirmation, c'était non que Jésus est le Seigneur, mais que Jésus est dans la gloire du Père. Amen. Nous savons que la traduction exacte aujourd'hui, c'est toute langue professe que le Christ est Seigneur. Là, full stop, comme on dit en français. Et ça à la gloire du Père. Et ça à la gloire du Père. Non, que simplement que le Christ, maintenant qu'il est ressuscité, il se trouve dans la gloire du Père. C'est une affirmation assez banale. Toute langue professe que Jésus est Seigneur. Et cela à la gloire du Père. Nous voyons donc comme le récit de Pentecôte, c'est une page formidable, c'est une somme de théologie pour l'Église. Tout à redécouvrir. Et nous voyons aussi indirectement un fait. Pourquoi le Saint-Esprit est venu sur les apôtres? Évidemment,

connaître de celui qui les reçoit. C'est pour équiper l'Église à porter l'annonce jusqu'aux dernières limites de la terre. L'annonce, donc. D'ailleurs, Jésus l'avait dit très clairement, vous allez recevoir la force de l'Esprit Saint et serez mes témoins. Pour ça, la force de l'Esprit, c'est pour être témoin de Jésus. La mission, donc. Il y a évidemment des formes différentes. On peut seconder cette mouvance de l'Esprit qui pousse à proclamer Jésus de façon différente. Il y a une proclamation publique telle que celle de Pierre le jour de Pentecôte. Il y a aujourd'hui une proclamation officielle de l'Église, verbale, explicite, face à des grands auditoires. J'ai la chance aussi, je n'ai pas aucun mérite, mais j'ai la joie d'avoir l'occasion de pouvoir chaque semaine, le samedi soir, proclamer le nom de Jésus à 1,5 million de personnes à travers la première chaîne de la télévision italienne. J'ai un programme à la télévision italienne chaque samedi soir sur l'Évangile. Alors la joie la plus grande qui me récompense de l'effort terrible que ça demande, c'est de savoir, eh bien ce soir, le nom de Jésus va retentir aux oreilles des 1,5 million de personnes. Donc il y a de grandes occasions, il y a des petites qui ne sont pas moins importantes. Souvent les vrais changements arrivent à ce niveau personnel, de témoignage personnel. Je dis ça pour que personne ne puisse dire, eh bien, j'ai reçu le Saint-Esprit, j'ai eu le baptême même de l'Esprit, mais je ne vois pas comment je dois évangéliser, quoi je dois faire. Non, le Seigneur Jésus ne laisse personne sans travail. Comment est-ce qu'on dit sans travail? Il y a maintenant en Europe chômage, il y a un chômage terrible, c'est le grand problème. Mais dans l'Église, il ne devrait pas y avoir ces problèmes de chômage. Les 20% maintenant de chômage dans certains pays, comme en Italie. Et dans l'Église, peut-être c'est pire. Je connais un nègre spirituel, un chant spirituel des Noirs d'Amérique, qui sont des chants particuliers, nés de la souffrance et d'une grande foi, qui m'aident beaucoup. Souvent, je les cite, ces chants nègre spirituel. Il y en a un qui j'aime beaucoup. Il dit, « There is a balm in Gilead to heal the wounded souls. » Alors, il y a une baume, on dit une baume, un baume, une, un baume, balsam, baume, un baume. Il y a un baume in Gilead pour guérir les âmes blessées. Il y a un baume en Gilead. Gilead était une ville très célèbre dans l'Ancien Testament pour ses parfums, ses baumes. Eh bien, ce chant a un goût spécial. Il voit dans ces baumes, parfums de Gilead, un symbole évidemment du Saint-Esprit, parce que c'est le Saint-Esprit qui guérit les âmes blessées. There is a balm in Gilead to heal the wounded soul. Sometimes I feel discouraged. A volte mi sento giù, scoraggiato. Y a-t-il quelqu'un qui se sent dans cette situation? Parfois je me sens découragé. Et je pense que mon travail a été en vain. Mais alors, le Saint-Esprit vient et ravive mon âme. Then the Holy Spirit revives my soul again. Mais cette fois, ce qui m'intéresse, c'est ce qui suit. Une strophe dit, « If you cannot pray like Peter, if you cannot preach like Paul, go home and tell your neighbor that Jesus died for all. » Si tu n'es pas capable de prier comme Pierre, si tu n'es pas capable de prêcher comme Paul, va chez toi. Reviens chez toi et dis à tout le monde que Dieu, que Jésus est mort pour tous. Voilà ta façon d'être évangélisateur. Donc personne ne doit rester en dehors de cette

0: engagement. Mais pour ça, c'était nécessaire que le Saint-Esprit vienne sur l'Église. Seulement après avoir reçu le Saint-Esprit, on voit Pierre, les onze, cette Église qui a une force irrésistible pour proclamer le nom de Jésus. Le Saint-Esprit, si nous voulons vraiment évangéliser, tâcher de réévangéliser la France, l'Europe, il faut recevoir la force d'un homme. Pour recevoir le Saint-Esprit, toujours l'avoir reçu, le recevoir de nouveau, même ces jours. Ça a été aussi mon expérience. Avant de recevoir cette nouvelle grâce du Saint-Esprit, j'enseignais à l'Université de Milan, peut-être j'ai eu l'occasion déjà de mentionner, j'enseignais l'histoire des origines chrétiennes, j'étais même directeur d'un département de cette université. Et ma spécialité était précisément la christologie. J'avais fait mon doctorat à Fribourg, en Suisse, sur la christologie de Tertullien. Donc j'écrivais des articles sur le Christ selon Paul, Jean, les hellénistes, et puis, etc. Et puis j'ai connu le renouveau. On m'a tiré dans le renouveau, par les cheveux. Maintenant, je n'en ai plus, mais j'en avais. Alors que je ne vous dis pas toute l'histoire, mais j'ai reçu donc cette grâce, le baptême de l'Esprit. Et une des premières conséquences, une des premières manifestations, ça a été que l'idée de Jésus est changée. Mais la personne de Jésus est changée à moi. Je priais Jésus, évidemment, je l'aimais aussi. Mais Jésus était plutôt un objet d'étude. Il y avait une distance quand même, il y avait une distance. Jésus était un mémoire, pour un ensemble de doctrines, de récits, de dogmes, de livres, de théories, etc. Et puis le Saint-Esprit, cette grâce nouvelle, m'a aidé à prendre conscience qu'il y a un autre Jésus, un Jésus vivant, ressuscité, vivant, présent. Je me rappelle qu'en lisant à ce moment le texte de Paul, Philippiens 3, lorsqu'il dit « j'ai tout quitté parce que j'ai trouvé cette sublime connaissance du Christ, qui est le Christ mon Seigneur, j'ai tout quitté, j'ai considéré tout comme de la balayure, afin que je puisse connaître lui. » À ce moment, ce pronom personnel, lui, me paraissait contenir plus vérité sur Jésus que tous les livres. Lui signifie le vrai Jésus, en chair et os. Est-ce qu'on dit en français en chair et os? Et os? Et os, oui. Oui, il y avait une différence. Il y avait si bien que depuis le Seigneur m'a fait faire un pas, m'a fait tout quitter l'université pour devenir simplement un prédicateur itinérant de l'Évangile. Vous savez qu'à Florence, il y a une célèbre statue de Michel-Angelo, le David de Michel-Angelo. Eh bien, beaucoup de touristes qui visitent Florence s'arrêtent devant cette statue de David qui est en dehors sur la place de la Signerie et l'admirent, ils font des commentaires sur la beauté, l'art de ces statues de Michel-Angelo. Ils ne savent pas que c'est une copie. Le vrai David de Michel-Angelo est à l'intérieur, dans un musée. Il faut prendre de la peine à aller le chercher ailleurs. Eh bien, vous avez compris ce que je veux dire. Souvent, le Jésus que nous voyons, que les chrétiens distraits croient de connaître, c'est une copie morte. Il faut chercher ailleurs, il y a caché dans l'Église, dans la foi de l'Église, dans l'Écriture, le vrai Jésus. Et c'est l'Esprit qui ouvre cette porte. Alors, si tu professes avec tes lèvres que, et si ton cœur croit que, nous serons sauvés. Nous sommes. Maintenant, vous le savez, donc, il ne faut pas préciser. Mais il y a un élément qu'il faut mentionner. Le Saint-Esprit n'a pas donné à Pierre et aux autres apôtres simplement une connaissance nouvelle du Christ comme Seigneur, il leur a donné l'amour pour Jésus. Et c'est l'amour qui évangélise, la parole, la doctrine. Sans l'amour, n'évangélise pas, ne suffit pas. Ne suffit pas. C'est l'amour du Christ qui nous pousse, disait saint Paul, à la pensée qu'un est mort pour tous. C'est l'amour du Christ qui nous pousse à évangéliser. Et le Saint-Esprit a vraiment rempli de cet amour qui, au fond, c'est l'amour que le Père même a pour le Christ. Il s'est contagé avec cet amour qui les pousse. Aujourd'hui, on peut évangéliser, vous savez, par de différentes raisons. Il y en a qui évangélisent parce que c'est un devoir. L'Église le dit, alors il faut évangéliser. Il y en a d'autres qui évangélisent parce qu'ils croient, comme d'ailleurs l'Évangile le dit, que quand l'Évangile sera arrivé aux extrêmes limites de la terre, le Christ reviendra et ce sera fini. On fermera les portes, on s'en ira avec le Seigneur dans le bienheureux paradis. Ça. Alors il faut hâter ces moments dans lesquels l'Évangile arrive aux limites et depuis alors sera l'eschatologie, la parousie. C'est une raison eschatologique qu'il ne faut pas déprécier, mais souvent peut-être aussi limitative, un peu négative. Il y en a qui évangélisent pour augmenter le nombre des adeptes. Quel est le vrai motif qui devrait animer l'évangélisation? C'est l'amour pour le Christ et pour les hommes, pour le monde. Pourquoi le Père a envoyé le premier missionnaire sur la terre, c'est-à-dire Jésus? Dieu a tant aimé le monde qu'il a envoyé son Fils pour nous. Pourquoi Jésus évangélisait? Parce qu'il était plein de compassion pour les gens qui ne savaient rien, qui voyait comme brebis sans pasteur. C'était sa compassion profonde. Et aujourd'hui aussi, le Saint-Esprit est nécessaire pour nous donner cet amour qui ne peut pas venir de nous. Nous ne pouvons pas le fabriquer. C'est un amour que nous pouvons quand même invoquer, chercher dans la prière. L'amour pour le Christ et l'amour pour le monde. Sans quoi, l'évangélisation devient stérile. Souvent, j'en fais moi-même l'expérience. Hélas, je dois confesser ma faute. Si on est envoyé à prêcher, il faut se préoccuper, même dans sa petitesse, sa faiblesse, de demander au Seigneur de nous donner son amour pour le peuple auquel tu annonces la parole de Dieu. Autrement, les paroles seront des pierres que tu jettes contre les gens et qu'ils te renvoient. S'il n'y a pas l'amour, c'est l'amour, le canal qui fait passer la parole. Toujours, je suis un peu frappé par l'expérience de Jonas. Peut-être quelqu'un l'a lu quelque part, mais je n'ai pas peur de me répéter, vous savez. Je n'ai pas peur, parce que Jésus n'avait pas peur de se répéter. Il disait les mêmes choses souvent, Paul aussi. Jonas n'aime pas les Ninivites. Oh non, il ne l'aime pas du tout. D'abord, il essaie de s'enfuir, et puis vous savez, Dieu le ramène à Ninivée, et il commence à prêcher. Et si vous remarquez, si vous lisez les livres de Jonas, vous verrez que lorsque Jonas annonce la destruction de Ninivée, il est très éloquent. Il semble bien qu'il se réjouit. Encore 40 jours, et Ninivée, ce sera fini, détruite. On perçoit une espèce de réjouissance là-dedans. Et puis vous savez, Dieu a compassion, les Ninivites se convertissent tous et Jonas entre en crise. Il devient triste, il recule sous un arbre, puis le Seigneur n'a pas fini sa leçon, donc fait sécher l'arbre, à quoi la révolte de Jonas éclate. Je vais mourir, je savais déjà que tu es un Dieu qui pardonne toujours. Et Ninivée, c'était l'ennemi de Jérusalem. Vous savez à quoi correspond aujourd'hui Ninivée? Non? Ah, c'est un poisson de la terre aussi aujourd'hui, vous savez. C'est Bagdad. Alors, beaucoup voudraient même que se répète l'histoire de Jonas aujourd'hui, d'Américains surtout. Eh bien, alors Dieu vient et commence à parler à Jonas. Et on voit clairement que Dieu a plus de la peine à convertir son prédicateur que tout le reste de Ninive. Est-ce que je ne devais pas pardonner ces gens qui ne savent pas distinguer la droite de la gauche? Alors Dieu doit s'excuser auprès de Jonas à cause de sa miséricorde. Et depuis, c'est un enseignement formidable dans ce livre de Jonas. Mais pour nous aussi, il faut faire attention si vraiment nous partageons l'amour du Christ, la miséricorde de Dieu, lorsque Dieu nous envoie quelque part à prêcher. Ce serait déjà assez pour ce soir, n'est-ce pas? Mais je dois encore vous dire quelque chose. Vivre dans la Pentecôte, c'est un peu comme être sur ces estrades. C'est vivre sous le feu et lumière. Feu et lumière. Bien, le dernier tableau alors du récit de la Pentecôte, écoutons-le d'abord. D'entendre cela, ils eurent le cœur transpercé et ils dirent à Pierre et aux apôtres, « Frères, que devons-nous faire ?» Pierre leur répondit, « Repentez-vous et que chacun de vous se fasse baptiser au nom de Jésus-Christ pour la rémission de ses péchés, et vous recevrez alors le don du Saint-Esprit. Car c'est pour vous qu'est la promesse, ainsi que pour vos enfants et pour tous ceux qui sont loin, et aussi en aussi grand nombre que le Seigneur notre Dieu les appellera. » Par beaucoup d'autres paroles encore, il les adjurait et les exhortait, « Sauvez-vous, disait-il, de cette génération dévoyée. » Et donc accueillant la parole, se firent baptiser. Ils s'adjoignirent ce jour-là environ 3000 âmes. Ce qu'ici, c'est la description plus de la première communauté chrétienne qui est le fruit mûr de la Pentecôte. Donc, frères, que devons-nous faire? On m'a passé les questions que vous avez écrites ce matin, et une des questions qui revient souvent, c'est, bien, qu'est-ce qu'il faut faire? Nous avons reçu le Saint-Esprit, mais quoi manque? Pourquoi ne faisons-nous cette expérience brûlante de la nouveauté de l'Esprit? Il semble que tout continue comme avant. Est-ce qu'il y a un obstacle? Quelqu'un disait, est-ce qu'il y a un obstacle que nous ne connaissons pas? Oui, oui, il y a un obstacle bien précis. Les péchés, l'unique obstacle. Les péchés qui empêchent l'action de l'Esprit. C'est pour ça que maintenant nous voulons un peu méditer sur ces paroles. Ils eurent le cœur transpercé. Qu'est-ce que ça signifie? Que cette accusation, vous avez crucifié Jésus de Nazareth, il avait bien comprise, il avait appliqué à soi-même, il s'était convaincu qu'ayant péché, ayant commis un péché dans leur vie, ils avaient crucifier le Seigneur, c'est la conviction intérieure de l'Esprit qui convainc de pécher. D'ailleurs, il pouvait se rappeler que les serviteurs de Dieu dans les prophètes Isaïe, on disait qu'il avait été écrasé par les fautes, les crimes des hommes. Alors, maintenant qu'on savait que le Christ était ses serviteurs, ce n'était pas très difficile de savoir que oui, tous, pas les Juifs, pas Pilate, pas les autres seulement, tous avaient crucifié le Seigneur. Ils ont eu cette grâce extraordinaire. C'est le mystère pascal qui devient réalité. Le mystère pascal devient réalité le jour dans lequel tu te rends compte que ce n'est pas une histoire loin de qui s'est déroulée en dehors de toi, que tu es pour cause, qu'il est mort aussi à cause de toi. Et bien sûr, pour nous qui lisons ces récits de la Pentecôte, comme je disais ce matin, non comme un récit pour nous instruire, pour nous rappeler, mais comme mémoire, mais nous le lisons pour actualiser, pour vivre. Eh bien, mes frères, mes sœurs, vous le savez, alors il faut passer, nous aussi, par ces moments dans lesquels nous reconnaissons que nous avons crucifié le Christ. J'insiste un peu parce qu'on m'a dit que cet après-midi devait être un peu un temps de pénitentiel dans lequel on tâche de vraiment prendre au sérieux le péché afin de pouvoir de nouveau recevoir l'effusion de l'Esprit. Et donc, il faut s'ouvrir simplement. Ces gens n'ont pas fait résistance. Tout leur mérite, c'est de ne pas avoir mis un obstacle, de ne pas avoir fait opposition à l'œuvre du Saint-Esprit. C'est impossible de faire opposition, vous savez. On le voit clairement. Pierre fait le même discours, presque littéralement le même, au chef du Sénédrin, et puis aux scribes et aux pharisiens, peu jours après. Mais là, on voit que les résultats, c'est tout à fait différent. Ils furent pleins de rage et voulaient lapider les apôtres. Quoi ? À nous, cette accusation ? Ils ne purent pas les lapider parce qu'il y avait le peuple, mais lorsqu'il s'agissait d'Étienne, ils le firent. Donc, face à cette accusation, vous avez crucifié le Christ, on peut prendre des directions complètement différentes. Ou ouvrir les bras, comme ces 3000 qui constituèrent la première Église, et dire, c'est vrai, que devons-nous faire ? S'ouvrir à la repentance, se laisser transpercer le cœur, katenougesan, dit le texte original, furent transpercés au cœur. Une lumière, évidemment, pas une épée, une lumière de vérité. Et là, c'est entré vraiment dans le mystère pascal. On voit bien que la Pentecôte ne détache pas du mystère pascal. Au contraire, c'est la Pentecôte qui fait revivre la Pâque du Christ, qui tient vivante la mémoire du Christ. Eh bien, quelle est la réponse de Pierre ? Repentez-vous, faites-vous baptiser pour la rémission de vos péchés, et puis vous recevrez les dons du Saint-Esprit. Voilà une prophétie pour nous, ici. Repentez-vous, prenez au sérieux, c'est repentir, et vous verrez que Dieu n'est pas infidèle. Il donne son esprit. Seulement, il ne faut pas penser que les dons du Saint-Esprit est quelque chose de mécanique, comme un mécanisme qui s'ouvre, et puis tout sent. Non, c'est toujours une aventure de foi. La Pentecôte, c'est une aventure de foi. Il faut renoncer à dicter à Dieu la manière dont il doit agir. Il agit parfois rapidement, d'une façon dramatique, dans d'autres cas, après des jours, lentement, mais après les personnes se rendent compte que Dieu est passé dans leur vie, peut-être d'une manière plus profonde qu'ils ne s'attendaient pas. Alors il faut laisser Dieu libre, mais il faut croire que si on suit ses directives, ce que la parole de Dieu nous dit, si on demande, on renonce au péché, le Saint-Esprit vient certainement. Dieu ne peut pas être infidèle. Eh bien, à ce moment-là, les signes, le sacrement nécessaire pour marquer cette renonciation était le baptême, parce qu'il n'était pas encore baptisé. Nous sommes tous baptisés, n'est-ce pas, ici, à peu près. Alors, pour nous, il y aura une autre chance, ce que le Père appelait la deuxième table de sauvetage après le naufrage qu'on fait dans les péchés, qui est le repentir. Pour nous, les catholiques, il y a un sacrement spécifique, le sacrement de la réconciliation, dans lequel nous entrons en contact avec le pouvoir du Christ ressuscité qui, à travers son esprit, détruit nos péchés, notre péché. C'est un sacrement qu'il faudrait redécouvrir, ce n'est pas quelque chose de pénible, c'est une magnifique occasion de rencontrer le Christ et d'être aussi sacramentalement, visiblement, être touché par son pouvoir, être libéré. Mais pour tous, il y a ce repentir qui est évidemment la condition même du sacrement, cette repentance intérieure du cœur. Qu'est-ce que c'est que la repentance? Metanoia, metanoeite, dit Pierre ce jour. Le même verbe que Jésus employa lorsqu'il commença à prêcher l'évangile. Convertissez-vous, metanoeite. Littéralement, le terme signifie un changement, un renversement du jugement, de la manière de penser, de la mentalité. Alors, on pourrait dire que la repentance, c'est de laisser de côté mon vieil jugement, le jugement que je porte sur moi, sur le monde, sur l'Église, sur les groupes de prière, et puis de me former un nouveau jugement, une mentalité, une manière de penser un peu différente, peut-être plus pieuse, plus évangélique. Non, ce n'est pas encore la repentance. La repentance est quelque chose de miraculeux, prodigieux. La repentance vraie, c'est lorsque j'abandonne mon jugement, ma manière de voir les choses, et j'accepte le jugement de Dieu. C'est entrer dans le jugement de Dieu, la repentance. C'est renoncer à tout jugement et accepter sur soi, sur les autres, sur le monde, le jugement de Dieu qui est l'unique vrai. C'est pour ça que dans les psaumes 51, ces magnifiques psaumes de la repentance, on dit à Dieu, on proclame, tu es juste dans ton jugement, Seigneur. Tu es juste lorsque tu juges. Ça, c'est comme la définition de la repentance. C'est se rallier du côté de Dieu. C'est rallier du côté de Dieu. C'est quelque chose de prodigieux. C'est pour ça que la repentance est vraiment une chose essentielle pour les chrétiens. Essentielle. Et c'est magnifique parce que c'est entrer dans le cœur de Dieu et commencer à voir les choses comme le voit Dieu lui-même. Voir le péché, ma vie, mon mariage, mon groupe de prière, avec ses yeux de vérité, de sainteté, de miséricorde qui sont les yeux de Dieu. Pratiquement, il suffit dans ces moments de recueillement de dire, Seigneur, je ne me connais pas, je ne connais pas la vérité sur moi-même. Peut-être je me juge trop mal ou trop bien, je m'excuse, je m'accuse erronément. Il n'y a que toi qui connais la vérité sur moi, personne, pas même mon directeur spirituel. Toi, tu seul connais la vérité. Bien, j'accepte ta vérité sur moi. C'est être transpercé par la vérité de Dieu, la vraie métanoïa. Se laisser signer, transpercé par le jugement de Dieu qui est un jugement qui sauve, évidemment. C'est la justification, ça, c'est la fameuse justification. Dieu qui prononce un jugement, mais un jugement non pour dire ce qui est bon, ce qui est mauvais, non. On le sait bien, Saint-Augustin l'avait dit, Luther nous l'a rappelé, ces jugements, cette justification de Dieu est active, c'est-à-dire c'est l'acte par lequel Dieu nous proclame et nous rend juste. Alors la métanoïa, c'est l'autre face de la justification de Dieu. Dieu qui prononce, après que nous avons reconnu notre péché, il prononce son jugement de justification, de pardon, de miséricorde. Alors, pour revenir à cette question que quelqu'un m'a posée, est-ce qu'il y a un obstacle pour lequel les dons du Saint-Esprit ne s'épanouissent pas assez dans ma vie, dans mon groupe, dans le renouveau? Oui, et pour enlever cet obstacle, il s'agit de rompre définitivement avec les péchés. L'expression se trouve dans la première lettre de Pierre, « rompre définitivement avec les péchés ». Eh bien, il faut s'entendre, évidemment, parce que ce ne serait pas possible de supposer que nous allons devenir impeccables après le retour de Villefranche. En revenant de Villefranche, nous sommes impeccables. Non, il ne s'agit pas de ça. Le Seigneur le sait que même les justes pêchent 7 fois par jour. Mais il s'agit d'individuer, de découvrir ces péchés auxquels nous sommes secrètement attachés, avec lesquels il y a une sorte de connivence. Nous pensons que nous ne pourrons jamais nous passer de cette habitude, de ce loisir, de cette satisfaction, de cette omission, de ces marges de liberté. Nous ne pourrons jamais parvenir à ce point-là, parce que nous ne le voulons pas, en effet. Nous pensons que c'est impossible, c'est trop nous demander. C'est parce que nous ne le voulons pas. Il faut couper cette branche Dominique Ferry m'a rappelé ces jours dans une conversation une image que j'ai employée quelquefois, que maintenant je vais répéter. Alors, en Italie, il y a beaucoup d'oliviers, je pense aussi en France, au moins au sud de la France, n'est-ce pas? Et l'olivier, c'est un arbre qui a le pouvoir de me fasciner. Donc, on voit souvent des oliviers aux troncs tout craquelés, desséchés, qui paraissent des arbres morts depuis des siècles. Mais en dépit de ça, on voit qu'il y a de belles olives encore, des branches vertes en haut, au sommet, avec de belles olives. Comment ça se fait? C'est qu'à travers, quelque part, à travers ces ensembles noués et secs, il y a une veine de bois vert qui plonge dans le terrain et qui maintient l'arbre en vie. Alors, aussi l'arbre du péché dans notre vie devait être sec, mort, parce que nous l'avons tant de fois coupé, confessé, n'est-ce pas? Et pourtant, il y a de belles olives. Lorsque nous allons à la confession, il y a toujours une récolte. Comment on dit la récolte des olives? Non, des vendanges. Les vendanges, c'est pour les raisins, n'est-ce pas? Eh bien, chaque fois que nous allons nous confesser, il y a de belles olives à cueillir, n'est-ce pas? C'est que quelque part, il y a une veine qui plonge dans le terrain de notre liberté. Il faut couper cette veine, cette branche, dire, c'est fini, entre moi et les péchés, c'est fini, assez. L'expression est toujours de Pierre dans la première lettre, chapitre 4. Assez, ça n'est assez avec les passions du passé. Pour ce qui est en moi, Seigneur, je connais ma faiblesse, je sais que je peux retomber, mais pour ce qui dépend de moi, je dis, avec moi, et c'est cette satisfaction, cette habitude, cette relation, c'est fini. Aide-moi. Saint Augustin a eu le mérite de nous décrire ouvertement, avec une humilité incroyable, le processus de sa conversion. Il dit qu'il y a eu un moment, pour lui les problèmes, la branche verte, c'était, vous le connaissez, c'était les rapports avec la femme. Il pensait qu'il ne pouvait jamais vivre sans sa femme, sans être uni à une femme. Il eut un moment où il avait accepté la vérité chrétienne entièrement, il était fasciné par le Christ, mais il manquait cela. Et il priait le Seigneur en disant, « Seigneur, donne-moi la chasteté, Seigneur, donne-moi la pureté. » Mais il dit qu'à ce moment, il y avait une petite voix en lui qui ajoutait, « Mais pas tout de suite, je t'en prie. » Jusqu'au jour où il eut le courage, sollicité par la parole de Dieu, notamment le chapitre 13 de la lettre aux Romains, là où il dit, « Le jour est venu, il faut laisser de côté les débauches, etc. » Oui, il eut le courage, c'est la grâce qui épouse la liberté. C'est un moment mystérieux dans lequel la grâce rencontre notre liberté. Et il dit, pourquoi ce n'est pas maintenant? Pourquoi toujours demain, demain, demain? Vous savez qu'en latin, demain se dit crass. Crass. Oui, ceux qui connaissent le latin le savent très bien. Crass. Et crass est aussi un son onomatopéique de cet oiseau qui en français s'appelle les corbeaux. Les corbeaux, n'est-ce pas? Alors, Saint-Augustin dit, pourquoi je fais les verbes de corbeau tous les temps de ma vie, crasse, crasse, crasse, pourquoi ne pas dire aujourd'hui, ce moment, et du moment qu'il eut le courage de dire, c'est fini, il dit qu'il se sentit une lumière de sérénité qui le trapassait. Il vient chez son ami Alipius et lui dit, c'est fait. Donc, il faut avoir le courage de dire, maintenant, aujourd'hui, à cette occasion, je vais donner au Seigneur, lui faire sacrifice de cet Isaac, de ses fils, l'immoler. Mais il faut faire tout de suite un acte contraire à cette tendance, cette habitude, cette omission, ces péchés donc, qui est différent de personne à personne. Il faut faire, dès que nous rentrons chez nous, il faut tout de suite faire un acte pour montrer à nous-mêmes, aux autres, même aux démons évidemment, que nous sommes bien décidés, que c'est fini. Et là aussi, j'aime une anecdote de Kierkegaard qui m'aide beaucoup à exprimer ce que je vais dire. Alors, Kierkegaard, qui était un prédicateur formidable, qui aimait Jésus d'une façon aussi vraiment tendre et admirable, il commente la lettre de Jacques et il dit, voilà, un homme sait regarder dans le miroir de la parole de Dieu. Parce que Jacques dit que la parole de Dieu est un miroir. Eh bien, il s'est regardé dans ce miroir et le miroir lui a dit que son péché, ce péché dont je parlais, c'est la passion du jeu. Non le jeu innocent, évidemment. Le jeu d'hasard. Est-ce qu'il y a un terme spécial? En anglais, il y a gambling. Gambling, hein? Non, le jeu. Donc, alors, cet homme, persuadé par la parole de Dieu que son péché, c'est cet esclavage du jeu, il s'arrête et il dit, Seigneur, j'ai compris mon péché, je fais un vœu solennel de ne plus jouer dans ma vie. Jamais plus, Seigneur, jamais plus. Ce soir, ce sera la dernière fois, Seigneur. Évidemment, il n'a rien conclu. Il ne faut pas dire ce soir, il ira, il continuera toute la vie à dire ce soir, ce sera la dernière fois. Plutôt, il devait dire, eh bien, si je ne peux pas vivre sans jouer, eh bien, je jouerai tout le reste de ma vie. Mais ce soir, non. S'il maintient ses propos, il est guéri. Il est probablement libéré. Eh bien, avec ces paroles de Dieu, ouvrons ces temps de réflexion, d'examen de conscience, d'ouverture à la grâce de Dieu qui nous appelle, moi, le premier, à une nouvelle conversion, à enlever l'obstacle unique qui peut empêcher la venue du Saint-Esprit, qui est le péché. Et terminons en rappelant la parole de Pierre. C'est pour vous la promesse et pour vos enfants. C'est pour vous. Maintenant signifie, c'est pour vous, pour nous, pour aujourd'hui, la promesse du Saint-Esprit. Amen.
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homélie du pape François lors de la messe d'ordination presbytérale en la basilique vaticane le quatrième dimanche de Pâques, 7 mai 2017. Très chers frères, nos fils ont été appelés à l'ordre du sacerdoce. Réfléchissons à quel ministère ils seront élevés dans l'Église. Comme vous le savez bien, mes frères, le Seigneur Jésus est le seul prêtre suprême du Nouveau Testament. Mais en lui, tout le peuple saint de Dieu également a été constitué comme peuple sacerdotal. Il n'en reste pas moins que parmi tous ses disciples, le Seigneur Jésus veut en choisir certains en particulier, afin que, exerçant publiquement en son nom dans l'Église la charge sacerdotale en faveur de tous les hommes, il continue sa mission personnelle de maître, prêtre et pasteur. Ils ont été élus par le Seigneur Jésus, non pas pour faire carrière, mais pour accomplir ce service. De même, en effet, qu'il avait été envoyé par le Père pour cela, ainsi, il envoya à son tour dans le monde d'abord les apôtres, puis les évêques et leurs successeurs, auxquels furent donnés enfin comme collaborateurs les prêtres, qui, unis à eux dans le ministère sacerdotal, sont appelés au service du peuple de Dieu. Après une mûre réflexion et prière, nous sommes à présent sur le point d'élever nos frères à l'ordre des prêtres, afin qu'au service du Christ, maître, prêtre, pasteur, ils coopèrent en vue d'édifier le corps du Christ qui est l'Église, dans le peuple de Dieu et temple saint de l'Esprit Saint. Ils seront en effet configurés au Christ, prêtre suprême et éternel. Ils seront consacrés comme de véritables prêtres du Nouveau Testament, et à ce titre, qui les unit dans le sacerdoce à leur évêque, ils seront prédicateurs de l'Évangile, pasteurs du peuple de Dieu, et ils présideront les actes de culte, en particulier dans la célébration du sacrifice du Seigneur. Quant à vous, fils et frères bien-aimés, qui allez être promus à l'ordre du sacerdoce, considérez qu'en exerçant le ministère de la doctrine sacrée, vous participerez à la mission du Christ, unique Maître. Dispensez à tous la parole de Dieu que vous avez vous-même reçue avec joie lorsque vous étiez enfant. Lisez et méditez assidûment la parole du Seigneur pour croire ce que vous avez lu, enseigner ce que vous avez appris dans la foi, vivre ce que vous avez enseigné. Que votre doctrine simple soit donc une nourriture pour le peuple de Dieu. Ne faites pas des homélies trop intellectuelles et élaborées. Parlez simplement, parlez au cœur. Et cette prédication sera une véritable nourriture. Et que le parfum de votre vie soit une joie et un soutien pour les fidèles, parce que la parole sans l'exemple de la vie ne sert pas. La double vie est une terrible maladie dans l'Église. Vous continuerez l'œuvre sanctificatrice du Christ. À travers votre ministère, le sacrifice spirituel des fidèles est rendu parfait parce qu'uni au sacrifice du Christ, qui, à travers vos mains, au nom de toute l'Église, est offert sans effusion de sang sur l'autel au cours de la célébration des saints mystères. Reconnaissez donc ce que vous faites. Imitez ce que vous célébrez, afin que, en participant au mystère de la mort et de la résurrection du Seigneur, vous apportiez la mort du Christ dans vos membres et que vous marchiez avec lui dans une nouveauté de vie. Un prêtre qui a étudié peut-être beaucoup la théologie et qui a obtenu une, deux ou trois maîtrises, mais qui n'a pas appris à porter la croix du Christ, ne sert pas. Ce sera un bon universitaire, un bon professeur, mais pas un prêtre. Avec le baptême, vous ajouterez de nouveaux fidèles au peuple de Dieu. Avec le sacrement de la pénitence, vous remettrez les péchés au nom du Christ et de l'Église. S'il vous plaît, je vous demande au nom du Christ et de l'Église d'être toujours miséricordieux, de ne pas charger sur les épaules des fidèles des poids que ni eux ni vous ne peuvent porter. Jésus réprimanda pour cela les docteurs de la loi et les appela hypocrites. Avec lui le Saint, vous soulagerez les malades. L'un des devoirs, sans doute ennuyeux, même douloureux, est d'aller rendre visite aux malades. Mais faites-le. Oui, il est bon que les fidèles laïcs, les diacres s'y rendent. Mais ne manquez pas de toucher la chair du Christ souffrant dans les malades. Cela vous sanctifie, vous rapproche du Christ. En célébrant les rites sacrés et en élevant aux diverses heures du jour la prière de louange et de supplique, vous deviendrez la voix du peuple de Dieu et de l'humanité tout entière.
Conscient d'avoir été choisi parmi les hommes et constitué en leur faveur pour vous occuper des choses de Dieu, exercez dans la joie et la charité sincère l'œuvre sacerdotale du Christ. Soyez joyeux, jamais tristes, joyeux. Avec la joie de service du Christ, même au milieu des souffrances, des incompréhensions et de vos propres péchés. Ayez toujours devant les yeux l'exemple du bon pasteur qui n'est pas venu pour être servi, mais pour servir. S'il vous plaît, ne soyez pas des seigneurs, ne soyez pas des clercs d'État, mais des pasteurs du peuple de Dieu.

L'homélie du pape François lors du consistoire ordinaire public pour la création de nouveaux cardinaux en la chapelle papale dans la basilique vaticane le samedi 5 octobre 2019. Au centre du récit évangélique que nous avons écouté, il y a la compassion de Jésus. Compassion, mot-clé de l'évangile, il est écrit dans le cœur du Christ, il est écrit depuis toujours dans le cœur de Dieu. Dans les évangiles, nous voyons plusieurs fois Jésus éprouver de la compassion pour les personnes souffrantes. Et plus nous lisons, plus nous contemplons et plus nous comprenons que la compassion du Seigneur n'est pas une attitude occasionnelle, sporadique, mais elle est constante. Mieux, elle semble être la disposition de son cœur dans lequel s'est incarnée la miséricorde de Dieu. Marc, par exemple, rapporte que quand Jésus a commencé à aller à travers la Galilée en prêchant et en chassant les démons, un lépreux vient auprès de lui. Il le supplie et tombant à ses genoux lui dit « Si tu le veux, tu peux me purifier ». Saisi de compassion, Jésus étendit la main, le toucha et lui dit « Je le veux, sois purifié ». À l'instant même, la lèpre le quitta et il fut purifié. Dans ce geste et dans ces paroles, il y a la mission de Jésus rédempteur de l'homme, rédempteur dans la compassion. Il incarne la volonté de Dieu de purifier l'être humain malade de la lèpre, du péché. Il est la main tendue de Dieu qui touche notre chair malade et accomplit cette œuvre en comblant l'abîme de la séparation. Jésus va à la recherche des personnes rejetées, celles qui n'ont plus d'espérance, comme cet homme paralytique de 38 ans qui gît à côté de la piscine de Bethesda, attendant en vain que quelqu'un l'aide à descendre dans l'eau. Cette compassion n'a pas émergé seulement à un certain moment de l'histoire du salut. Non, elle a toujours été en Dieu, gravée dans son cœur de père. Pensons par exemple au récit de la vocation de Moïse, quand Dieu lui parle du buisson ardent et lui dit « J'ai vu, oui, j'ai vu la misère de mon peuple qui est en Égypte, et j'ai entendu ses cris, oui, je connais ses souffrances. » Voilà la compassion du Père. L'amour de Dieu pour son peuple est tout imprégné de compassion, au point que, dans cette relation d'alliance, ce qui est divin est compatissant, tandis que malheureusement, il semble que ce qui est humain en soit si dénué, si loin. C'est Dieu même qui le dit. « Vais-je t'abandonner, Éphraïm, et te livrer, Israël ? Mon cœur se retourne contre moi. En même temps, mes entrailles frémissent, car moi je suis Dieu et non pas homme. » Au milieu de vous, je suis le Dieu saint et je ne viens pas pour exterminer. » Les disciples de Jésus montrent souvent qu'ils sont sans compassion, comme dans ce cas devant le problème des foules à nourrir. En substance, ils disent qu'ils se débrouillent. C'est une attitude commune à nous, les êtres humains, même quand nous sommes des personnes religieuses ou voire responsables de culte. Nous nous en lavons les mains. Le poste que nous occupons ne suffit pas à nous faire devenir compatissants, comme le démontre l'attitude du prêtre et du lévite qui, en voyant un homme moribond au bord de la route, passèrent de l'autre côté. En eux-mêmes, ils se seraient dit « ce n'est pas mon affaire ». Il y a toujours un prétexte, une justification pour regarder d'un autre côté. Et quand un homme d'église devient un fonctionnaire, c'est plus déplorable. Il y a toujours des justifications, parfois elles sont codifiées et donnent lieu à des rejets institutionnels, comme dans le cas des lépreux. Bien sûr, ils doivent rester dehors, c'est juste comme cela. C'est ainsi qu'on pensait, et c'est ainsi qu'on pense. De cette attitude très humaine, trop humaine, dérivent aussi des structures de non-compassion. À ce stade, nous pouvons nous demander, sommes-nous conscients d'avoir été, nous, en premier, objet de la compassion de Dieu ? Je m'adresse en particulier à vous, frères cardinaux, ou sur le point de le devenir. Cette conscience est-elle vivante en vous ? D'avoir été et d'être toujours précédé et accompagné par sa miséricorde ? Cette conscience est-elle à disposition permanente du cœur immaculé de la Vierge Marie, qui loue Dieu comme son sauveur, qui s'est penché sur son humble servante ? Ça me fait beaucoup de bien de me refléter dans la page d'Ézéchiel, chapitre 16, l'histoire d'amour de Dieu avec Jérusalem. Dans cette conclusion, « Moi, je rétablirai mon alliance avec toi. » Alors tu sauras que je suis le Seigneur. Ainsi tu te souviendras, tu seras couverte de honte. Dans ton déshonneur, tu
tu n'oseras pas ouvrir la bouche quand je te pardonnerai tout ce que tu as fait. » Ou bien dans cet autre oracle d'Osée, « Je vais l'entraîner jusqu'au désert et je lui parlerai cœur à cœur. Là, elle me répondra comme au temps de sa jeunesse, au jour où elle est sortie du pays d'Égypte. » Nous pouvons nous demander, est-ce que je sens en moi la compassion de Dieu ? Est-ce que je sens en moi la certitude d'être un enfant de la compassion ? La conscience de cette compassion de Dieu pour nous est-elle vivante en nous ? Il ne s'agit pas d'une chose facultative et non plus, je dirais, d'un conseil évangélique. Non, il s'agit d'une exigence essentielle. Si je ne me sens pas objet de la compassion de Dieu, je ne comprends pas son amour. Ce n'est pas une réalité qui peut s'expliquer. Soit je la sens, soit je ne la sens pas. Et si je ne la sens pas, comment puis-je la communiquer, en témoigner, la donner ? Au contraire, je ne pourrais pas le faire. Concrètement, ai-je de la compassion pour ce frère, cet évêque, ce prêtre ? Ou bien je détruis toujours par mon attitude de condamnation, d'indifférence, en regardant d'un autre côté, en réalité pour m'en laver les mains ? Pour nous tous aussi, de cette conscience vivante dépend la capacité d'être loyal dans son ministère, y compris pour vous, frères cardinaux. Le mot compassion m'est venu à l'esprit juste quand j'allais commencer à rédiger la lettre du 1er septembre que je vous ai adressée. La disponibilité d'un cardinal à verser son sang, signifiée par la couleur rouge de son habit, est sûre quand elle est enracinée dans cette conscience d'avoir reçu de la compassion et dans la capacité d'avoir de la compassion. Autrement, on ne peut pas être loyal. De nombreuses attitudes déloyales des hommes d'Église dépendent du manque de ce sens de la compassion reçue et de l'habitude de regarder de l'autre côté, de l'habitude de l'indifférence. Demandons aujourd'hui, par l'intercession de l'apôtre Pierre, la grâce d'un cœur compatissant pour être témoin de celui qui nous a aimés et nous aime, qui nous a regardés avec miséricorde et qui nous a choisis, nous a consacrés et nous a envoyés porter à tous son évangile de salut.

Homélie du pape François lors de la messe pour l'ouverture du synode des évêques pour l'Amazonie en la chapelle papale de la basilique vaticane le 27e dimanche du temps ordinaire, 6 octobre 2019. L'apôtre Paul, le plus grand missionnaire de l'histoire de l'Église, nous aide à faire synode, à marcher ensemble. Ce qu'il écrit à Timothée semble adressé à nous, pasteurs au service du peuple de Dieu. D'abord il dit « Voilà pourquoi je te le rappelle, ravive le don gratuit de Dieu, ce don qui est en toi depuis que je t'ai imposé les mains. Nous sommes évêques parce que nous avons reçu un don de Dieu. Nous n'avons pas signé un accord, nous n'avons pas reçu en main un contrat de travail, mais l'imposition des mains pour être à notre tour des mains levées qui intercèdent auprès du Seigneur et des mains tendues à nos frères. Nous avons reçu un don pour être des dons. Un don ne s'achète pas, ne s'échange pas, ne se vend pas. On le reçoit et on l'offre. Si nous nous l'approprions, si nous nous mettons au centre et ne mettons pas au centre le don, en tant que pasteur, nous devenons des fonctionnaires. Nous faisons du don une fonction et la gratuité disparaît. Et ainsi, nous finissons par nous servir nous-mêmes et nous servir de l'Église. Notre vie, au contraire, en raison du don reçu, est pour servir. L'Évangile, qui parle de serviteurs inutiles, le rappelle, une expression qui peut signifier aussi « serviteurs sans profit ». Cela signifie que nous n'agissons pas pour obtenir un profit, un gain personnel, mais parce que nous avons reçu gratuitement et donnons gratuitement. Notre joie sera toute dans le service, car nous avons été servis par Dieu, qui s'est fait notre serviteur. Chers frères, ayons conscience d'être appelés ici pour servir, en mettant au centre le don de Dieu. Pour que nous soyons fidèles à cet appel que nous avons reçu, à notre mission, saint Paul nous rappelle que le don doit être ravivé. Le verbe qu'il utilise est intéressant. Dans le texte original, « raviver », littéralement, c'est « donner vie à un feu ». Le don que nous avons reçu est un feu. C'est un amour brûlant envers Dieu et envers nos frères. Le feu ne s'entretient pas tout seul, il meurt s'il n'est pas maintenu en vie, il s'éteint s'il est recouvert de cendres. Si tout reste immobile, si ce qui rythme nos jours, c'est le « on a toujours fait comme ça », le don disparaît, suffoqué par les cendres des craintes et par la préoccupation de défendre le statu quo. Mais en aucune façon, l'Église ne peut se limiter à une pastorale de l'entretien en faveur de ceux qui connaissent déjà l'Évangile du Christ. L'élan missionnaire est un signe clair de la maturité d'une communauté ecclésiale. En effet, l'Église est toujours en route, toujours en sortie, jamais enfermée sur elle-même. Jésus n'est pas venu apporter la brise du soir, mais un feu sur la terre. Le feu qui ravive le don, c'est l'Esprit Saint qui donne la vie. C'est pourquoi saint Paul poursuit « Garde le dépôt de la foi dans toute sa beauté, avec l'aide de l'Esprit Saint qui habite en nous. » Et encore, ce n'est pas un esprit de peur que Dieu nous a donné, mais un esprit de force, d'amour et de pondération. Ce n'est pas un esprit de timidité, mais de prudence. Certains pensent que la prudence, c'est la vertu douane qui arrête tout pour ne pas se tromper. Non, la prudence, c'est une vertu chrétienne, c'est une vertu de la vie, mieux, la vertu du gouvernement. Et Dieu nous a donné cet esprit de prudence. Paul oppose la prudence à la timidité. En quoi consiste alors cette prudence de l'esprit? Comme l'enseigne le catéchisme, la prudence ne se confond ni avec la timidité ou la peur, mais elle est la vertu qui dispose de la raison pratique à discerner en toutes circonstances notre véritable bien et à choisir les justes moyens de l'accomplir. La prudence, ce n'est pas l'indécision, ce n'est pas une attitude défensive, c'est la vertu du pasteur qui, pour servir avec sagesse, sait discerner, est sensible à la nouveauté de l'esprit. Alors, raviver le don dans le feu de l'esprit, c'est le contraire du fait de laisser les choses aller sans agir. Et être fidèle à la nouveauté de l'esprit, c'est une grâce que nous devons demander dans la prière. Lui qui fait toutes choses nouvelles, qu'il nous donne sa prudence audacieuse, qu'il inspire notre synode pour qu'il renouvelle les chemins pour l'Église en Amazonie, afin que ne s'éteigne pas le feu de la mission. Le feu de Dieu,
comme dans l'épisode du buisson ardent, brûle, mais ne se consume pas. C'est un feu d'amour qui éclaire, réchauffe et donne vie. Ce n'est pas un feu qui embrase et dévore. Quand les peuples et les cultures s'anéantissent sans amour et sans respect, ce n'est pas le feu de Dieu, mais le feu du monde. Et pourtant, que de fois le don de Dieu, au lieu d'être offert, est-il imposé ? Que de fois y a-t-il eu colonisation au lieu d'évangélisation ? Que Dieu nous préserve de l'avidité des nouveaux colonialismes. Le feu allumé par des intérêts qui détruisent, comme celui qui a récemment dévasté l'Amazonie, n'est pas celui de l'Évangile. Le feu de Dieu est une chaleur qui attire et rassemble dans l'unité. Il se nourrit de partage, non de profit. Le feu dévastateur, au contraire, embrase quand on ne veut défendre que des idées personnelles, constituer son propre groupe, brûler les diversités pour uniformiser tout et tous. Il faut raviver le don, accueillir la prudence audacieuse de l'esprit, fidèle à sa nouveauté. Saint Paul exprime une dernière exhortation : n'aie donc pas honte de rendre témoignage à notre Seigneur, mais avec la force de Dieu, prends ta part des souffrances liées à l'annonce de l'Évangile. Il demande de témoigner de l'Évangile, de souffrir pour l'Évangile en

Croix du martyr. En effet, l'apôtre le souligne, on sert l'évangile non pas avec la puissance du monde, mais avec la seule force de Dieu. En restant toujours dans l'amour humble, en croyant que l'unique manière de posséder vraiment la vie, c'est de la perdre par amour. Chers frères et sœurs, regardons ensemble Jésus crucifié, son cœur transpercé pour nous. Commençons par là, car c'est de là qu'a surgi le don qui nous a générés, c'est de là qu'a jailli l'esprit qui renouvelle. Sentons-nous appelés à partir de là, tous et chacun, à donner la vie. Tant de frères et sœurs en Amazonie portent de lourdes croix et attendent la consolation libératrice de l'Évangile, la caresse amoureuse de l'Église. Tant de frères et sœurs en Amazonie y ont consumé leur vie. Permettez-moi de répéter les paroles de notre bien-aimé cardinal Humès. Quand il arrive dans ces petites villes d'Amazonie, il va dans les cimetières à la recherche des tombes des missionnaires. Un geste de l'Église à l'égard de ceux qui ont consumé leur vie en Amazonie. Et puis, avec un peu de malice, il dit au pape « Ne les oublie pas, ils méritent d'être canonisés. » Pour eux, pour ceux qui y offrent actuellement leur vie, pour ceux qui y ont consumé leur vie, avec eux, marchons ensemble. Amen.

Ce que vous demanderez au Père, en mon nom, il vous le donnera. Jean 16, 23.

On va parler de la famille et de la joie dans la famille, de la joie du ciel. Alors, on ne peut pas parler de la famille sans se tourner vers maman. Je vous salue Marie, pleine de grâce. Seigneur est avec vous. Vous êtes bénie entre toutes. Et Jésus, le fruit de vos entrailles, est béni. Sainte Marie, Mère de Dieu, priez pour nous. Et à l'heure. Notre-Dame de Lourdes, notre maman du ciel. Vous n'avez pas l'air motivé, vous avez prié. Hein? Notre-Dame de Lourdes. Ah voilà, ça ressemble à quelque chose. Oui, je reviens de Paris, mais via Marseille en fait, parce que j'habite à la Sainte-Baume, qui est un couvent qui est perché dans une montagne au-dessus de Marseille, où nous gardions un sanctuaire qui est dédié à Sainte Marie-Madeleine. Alors la joie de la conversion, ça, on connaît. On va parler un peu de cette joie dans la famille. Je voulais commencer par vous raconter un petit peu quelque chose, je ne peux pas ne pas vous le raconter ici. Ça se passe le 14 août 91, juste à côté, dans l'ancien bâtiment qui existait, qui était un accueil pour nos frères malades. Il y avait un sous-sol. Et nous étions une quarantaine de jeunes réunis. Ça faisait 4-5 ans que nous venions tous en pèlerinage pour servir les malades. Et nous avions entre 18 et 30 ans. Et on a fait un petit témoignage. Et pendant ce témoignage, on a découvert que parmi nous, il y avait à peu près 7 ou 8 couples qui s'étaient formés. Alors certains étaient juste... ils venaient de se mettre ensemble, comme on dit. D'autres allaient se fiancer, d'autres venaient de se fiancer, d'autres venaient de se marier. Enfin, il y avait un peu de tout comme ça.

Et ce jour, ce soir-là, le Seigneur m'attendait à travers... C'était même pas des témoignages. On disait, comment as-tu passé ce pèlerinage? Et le Seigneur m'attendait à travers le témoignage de ces couples. Ce soir-là, j'ai fait l'expérience, parce que c'était mes amis, de la sainteté, de la présence de l'Esprit Saint, de Dieu, dans l'appel au mariage, à fonder une famille qu'ils avaient reçue. Et ce soir-là, c'était merveilleux. Et je suis parti en courant, je ne sais pas où j'allais. Ne me demandez pas, il y avait la procession, c'est le 14 août au soir. Je suis parti en courant, j'étais ému. Alors je passe le pont, et puis je vais au-dessus de la grotte. J'avais deux amis qui couraient après moi. Où vas-tu? Venez, venez, je sais où je vais. Jusqu'à aujourd'hui, je ne sais pas pourquoi j'allais là. Hein. Et quand je suis arrivé au-dessus de la grotte, à l'entrée des lacets, j'avais fait une expérience intérieure de la présence de Dieu. Et quand j'arrive au-dessus de la grotte, là, je vois arriver un monsieur habillé en blanc, comme ça. Et j'arrive, je dis, vous êtes dominicain? Il me dit, oui, c'est la deuxième fois que je voyais un dominicain. Et je lui dis, je veux venir dans votre couvent. Et trois jours après, j'étais dans son couvent à Toulouse, et là, le Seigneur m'a parlé très clairement, en 30 secondes. Je suis arrivé dans l'église. Quand je suis rentré dans cette église, je n'avais pas de vocation particulière. J'avais 21 ans. Et le Seigneur m'a dit, c'est ici. J'ai dit, ok, d'accord. Si tu as décidé, Seigneur. Et quand je suis ressorti cinq minutes après de cette église, j'étais persuadé, je le suis encore, que le Seigneur m'appelait à devenir religieux, prêtre, dominicain, à quitter la Martinique et à devenir missionnaire chez les sauvages. Bon. Béni soit le Seigneur. Et je vous raconte ça parce que cette expérience justement d'un appel surnaturel, de la présence surnaturelle, cette émotion surnaturelle, ben je l'ai faite à ce moment-là parce que des amis entraient dans ce projet de fonder une famille. Et le thème de la famille et de la joie, c'est pas un thème parmi d'autres. On peut dire la joie surnaturelle et le pique-nique au bord du Gave. Bon, c'est un thème, pourquoi pas. On peut dire la joie surnaturelle et les fraises Tagada. Ça, je vous promets que je peux l'aborder aussi. Bon. Mais quand on parle de la famille et de la joie surnaturelle, on est au cœur même du machin, du truc, quoi. On est dedans. On est au cœur de cible. C'est le lieu même de la joie surnaturelle. Alors, je vais vous donner une preuve négative. Dernièrement, on va dire dans un autre monde, dans un autre pays, il y a un ministre qui voulait faire campagne contre un parti politique. Et comme les sondages révélaient que ce parti politique allait gagner dans tel coin, dans tel autre, etc., le ministre en question, il est allé faire des meetings dans chaque ville pour lutter contre ce parti politique qui était son ennemi. Eh bien, je crois que l'on peut faire la même chose avec le démon pour voir où sont les lieux où Dieu veut se rendre présent. Là où Dieu va gagner, là où Dieu a déjà gagné d'ailleurs, mais enfin il n'est pas très... Il veut lutter contre Dieu, donc le démon, je vais dire qu'il n'est pas très intelligent, si, il est très intelligent, mais malheureusement il sait très bien qu'il est perdant, mais il essaie de grappiller quand même. Et où est-ce que le démon attaque le plus fort, le plus violemment, avec le plus de haine? C'est la famille. C'est pour ça que ce n'est pas un thème parmi d'autres, la joie du ciel dans la famille. C'est un thème qui est au cœur même de ce que Dieu veut pour le monde, au cœur même de ce que nous devons vivre, au cœur même de notre chemin de sainteté, de l'expérience, et je dis bien, je choisis mes mots, frères et sœurs, de l'expérience de la joie et de l'expérience de la joie du ciel. Si le démon attaque si fort, avortement, euthanasie, sexualité, etc., au cœur même de la famille, c'est que, précisément, c'est le lieu même où Dieu flamboie, le lieu où Dieu se révèle, le lieu même où Dieu fait faire son expérience, l'expérience de lui-même, de ce qu'il est, de ce qu'il veut pour l'être humain, pour son salut. Car le démon est terriblement jaloux de ce bonheur que nous avons de connaître Dieu, de vivre en Dieu, de ce projet que Dieu a pour nous, de nous passer l'habit de fête, de nous donner un anneau. Alors que nous étions perdus, que nous étions partis, le projet de Dieu,
de faire tuer pour nous le veau gras. Ça doit être bon, le veau gras, moi. J'ai l'intention de commettre beaucoup de péchés parce qu'on ne m'a jamais offert de veau gras encore à manger. Mais je veux le veau gras pour moi tout seul, hein, je vous préviens tout de suite. Hein. On reviendra tout à l'heure, hein, justement, la jalousie entre frères et sœurs. Bon, alors, la famille, donc c'est ce lieu même que Dieu veut, ou Dieu veut que nous fassions l'expérience de sa présence. Donc, un autre personnage très important pour nous nous a donné ce thème de la famille comme centrale. Très récemment, il se définissait lui-même comme le pape de la famille, c'est Jean-Paul II. Et je me suis amusé à relire la lettre de Jean-Paul II aux familles, une lettre de 94, et puis un discours qu'il a prononcé à Sainte-Anne-d'Auray, certains d'entre vous y étaient peut-être, pour les familles. Et j'ai eu la surprise, en scrutant ces textes, de voir dans la parole de ce prophète, qui est Jean-Paul II, de voir dans sa parole qu'il assigne à la famille un rôle central que l'on pense être celui des communautés religieuses. Donc, finalement, les prêtres, les religieuses, les religieux sont faits pour manifester dans le monde, et c'est vrai, être un signe de la gloire de Dieu, de la présence de Dieu, de l'amour de Dieu. C'est vrai, une sœur en train de chanter, en train de danser. C'est trop beau. C'est vrai. L'accueil et la formation des jeunes, l'accueil des personnes handicapées ou des personnes malades, tout ça, c'est des trucs de bonnes sœurs. Le pardon, c'est des trucs de curés. Et voilà que Jean-Paul II dit, non, c'est d'abord des trucs de famille. D'abord dans la famille. D'abord le lieu de cette expérience de la famille. Et il va, vous connaissez cette expression qui n'est pas de Jean-Paul II, elle est de Paul VI, mais lui, il a énormément développé, Saint-Jean-Paul II, l'expression de la civilisation de l'amour. Et sa définition de la civilisation de l'amour, c'est une civilisation de famille. La civilisation de l'amour, c'est une communion de famille. C'est un ensemble de familles unies. Et c'est dans la famille que naît la civilisation de l'amour. Alors, ce n'est pas un scoop non plus. Dès les origines, Dieu a voulu que la famille soit au centre même du royaume de Dieu, que la famille soit centrale, qu'elle soit le noyau, hein, l'atome minimal. L'atome, ça veut dire qu'on ne peut pas couper. Donc, l'atome, justement la famille, l'unité familiale. Et c'est pour ça que le démon, il veut couper l'atome. Et quand on coupe un atome, ça donne une bombe atomique, c'est ça, hein. Moi, je ne suis pas un grand scientifique non plus, hein. Je suis plutôt théologien que scientifique, mais enfin bon. Et donc la famille est au centre de la civilisation de l'amour. Et Jean-Paul II, qui n'a pas eu de famille, ou nous a, comme beaucoup de personnes, malheureusement, nous a énormément insisté sur la famille qui vient répondre finalement à des grands projets sociaux, enfin, on dit maintenant sociétaux. Voilà. Des grands projets. On a l'impression que la société va être changée, vous savez, par des gens qui font des grands projets politiques. Je suis archi partant pour la politique, j'encourage les chrétiens à s'engager en politique. Voilà. Mais pour changer le monde, il faut se méfier plutôt des familles, en particulier des petites grand-mères. Alors ça, c'est les pires. Hein. Ah, moi, si j'étais un ennemi de l'Église, je serais un ennemi des petites grand-mères. Et la petite grand-mère qui, depuis des années, au lieu de regarder Santa Barbara à la télé, dit son rosaire. Enfin, ça n'existe plus Santa Barbara, mais amour, gloire et beauté, enfin, j'en sais rien. Et qui dit son rosaire. Elle a déjà évangélisé ses enfants. Elle a déjà évangélisé ses petits-enfants. Et là, elle s'attaque déjà à ses arrière-petits-enfants. Eh bien, les petites grand-mères, méfiez-vous. Et la famille, ça commence par là. Et c'est vrai. C'est vrai. Quand aujourd'hui, vous savez, il y a quelques milliers de catéchumènes dans notre pays, des jeunes, et j'ai eu la joie, quand j'étais à Bordeaux, de préparer à peu près chaque année une dizaine de catéchumènes au baptême. Et quasiment tous disaient, ben, je suis là parce que ma grand-mère m'emmenait.
mes parents n'ont pas voulu que je sois baptisé, ils m'ont laissé ceci, ils m'ont fait ça, bon, etc. Bon, bref, on ne juge pas les parents, on ne juge personne d'ailleurs. Mais ma grand-mère m'emmenait de temps en temps allumer une petite bougie. Et alors, maintenant que j'ai grandi, maintenant que je suis adulte, je demande le baptême, je demande la foi, je me rends compte que ce qu'elle me donnait était très fort. Et vous voyez, la famille, ça paraît tout fragile, la petite grand-mère, là, mais ça, c'est beaucoup plus efficace qu'un gros dominicain. Pourquoi vous riez, là? Je le prends très mal. Bon, alors, la joie du ciel, c'est quoi cette joie du ciel? Alors, si je me lance dans cet enseignement sur la joie, on risque de passer tout l'enseignement là-dessus, alors que je veux quand même montrer, essayer de vous partager avec vous comment la famille est le lieu de cette expérience. La joie du ciel, c'est la joie d'avoir tout donné. C'est la joie de tout donner. Hein? J'écoutais l'enseignement hier sur le sourire... parce que grâce à Radio Espérance, on peut écouter les enseignements que l'on donne. Ça tombe bien. Enfin, rien ne vaut la présence à la session, hein, c'est sûr. Mais quand on n'y est pas, on essaie de goûter comme on peut. Et Monsieur Lagoutte vous parlait de cette définition de Thérèse, aimer c'est tout donner. Hein. Aimer c'est tout donner. Eh bien, justement, cette joie de tout donner, c'est une joie extrêmement importante. Parce que le monde, lui, définit la joie comme la joie, non pas de tout donner, mais de tout prendre. On avait un vieux père au couvent de Bordeaux qui est décédé cette année, le père Ranquet, qui est un grand spirituel, et disait, il y a deux façons. Il y a d'aimer l'amour qui prend et l'amour qui donne. Et il faisait le geste. Il dit, regardez bien, l'amour qui prend... Et l'amour qui donne, et l'amour qui donne, c'est l'amour qui reçoit. Et à partir de ça, on a tout compris. On a tout compris. Parce que l'amour qui prend, hein, c'est le plaisir. Le plaisir, j'ai rien contre. Vous voyez bien que j'ai rien contre les plaisirs, moi. Vraiment. Mais c'est une joie éphémère. C'est une joie éphémère, c'est une joie qui disparaît. Et donc on va définir le bonheur dans ce monde et on va mettre ça dans nos têtes à coup de publicité, à coup d'affaiblissement, justement à coup de destruction de la famille. Et donc une fois que je suis privé de ma famille, j'ai plus autour de moi la seule source de joie que j'ai, c'est de consommer. C'est de suivre les publicités, de dire tu seras joyeux si tu achètes la belle voiture. Je n'ai besoin de personne, Harley Davidson. Ah, c'est ça. Je n'ai besoin de personne. Tout est dans la chanson. Je n'ai besoin de personne, Harley Davidson. Donc pas de famille, pas de machin, pas de Dieu. J'ai la source de ma joie. Vous voyez ? J'ai la source de ma joie. Et si je suis en famille, par contre, justement, j'ai l'autre joie. La joie de donner et de recevoir. C'est pas une joie facile. Vous le savez très bien, c'est pas une joie facile. Et aujourd'hui, qu'on soit catholique, chrétien, converti ou pas, la famille restera toujours un combat. Comme me disait un de mes pères maîtres, la famille, ça commence avec Caïn et Abel, et ça commence mal, quoi. Donc c'est un combat. Or précisément, la famille, même imparfaite, parce que la famille parfaite, mais on s'en fiche, je vais rester poli. La famille parfaite, impeccable, machin. Mais bien sûr que c'est beau et c'est réalisable. Je prépare, j'ai cette joie de préparer quelques dizaines de couples au mariage. C'est un bonheur de leur montrer le chemin de la perfection. Mais c'est un bonheur plus grand encore. Et je le dis pour les familles ici, pour ceux qui ont des familles brisées, pour ceux qui ont des familles qui n'existent plus, dont les membres sont au ciel. Pour ceux qui ont des familles qui ont été abîmées par je ne sais quelle drogue, par je ne sais quel problème d'argent ou de séparation, de division. Je le dis pour des familles religieuses, je le dis pour tous, le chemin de l'imperfection est un chemin qui est plus fort encore aux yeux du Seigneur. Lorsqu'au cœur de l'imperfection, le Seigneur est présent et se révèle quand même. Lorsque le démon a tout fait pour briser une famille, pour briser un couple, pour briser... Et que malgré les imperfections et les divisions,
on reste sur le chemin de l'amour et du don de soi. Ça, c'est encore plus fort de la part de Dieu. Oui, c'est encore plus fort. Parce que c'est une grâce immense. Et donc la famille, même abîmée, reste le lieu de la révélation de la joie de Dieu, de l'expérience de la joie qui vient de Dieu. Et donc je vous disais, il y a deux joies. Hein. Il y a cette joie de prendre, qui est la jouissance. Elle n'est pas mauvaise, encore une fois, mais quand elle devient le centre, le tout, l'alpha et l'oméga de nos vies, bien, cette joie-là, elle est destructrice. Et puis, il y a la joie de donner. La joie de se donner. Et même, on va franchir un pas de plus, parce que c'est la joie que nous aurons dans le ciel, ça s'appelle la béatitude, c'est la joie de ne plus rien avoir. Ça, c'est une joie. Je n'ai plus rien. J'ai tout donné. J'ai découvert ça un jour, j'étais très fatigué parce que j'ai une vie très calme, les doigts de pied en éventail, au bord d'un fleuve. Mais un jour, j'ai épuisé, et je monte, j'avais pas pu célébrer la messe avec mes frères, donc j'avais un garçon qui m'attendait, j'allais célébrer la messe dans un petit oratoire, et je monte l'escalier, je me dis là, je célèbre la messe, et après je vais dans ma cellule, je ferme la porte à clé, je mets « Do not disturb », ne me dérangez pas, en créole c'est « pas déranger moins ». Et ensuite, je me couche et je dors pendant 10 jours, je ne veux voir personne. Alors je monte, tac, tac, je mets mon homme, je commence à célébrer la messe et la première lecture était « La veuve de Sarepta ». Et la, vous savez, la farine qui ne s'épuise jamais. La jarre d'huile qui ne s'épuise jamais. Et j'ai découvert ce jour-là que le Seigneur ne donnait pas à cette veuve une jarre remplie de farine et une cruche remplie d'huile en lui disant « Maintenant, tu fais des économies, tu gères jusqu'à la fin de la famine. Hein. » Allez. Donc, avec parcimonie, elle serait allée chaque jour dire « Allez, un petit peu de farine, comme ça on va gérer jusqu'à la fin. » Non, non, pas du tout. Le Seigneur lui a donné chaque jour exactement ce qu'il faut pour vivre. Pour donner à manger au prophète, à son fils et à elle. Et donc, chaque jour, elle arrive et la farine est épuisée, l'huile est épuisée. Et donc, chaque jour, elle doit refaire un acte de confiance et se donner à Dieu. Et chaque jour, elle arrive le matin et, ah, youpi, il y a de la farine et de l'huile. Donc, la joie est une joie de chaque jour. Pas la joie d'un coup en disant, ah, j'ai un gros tas à gérer, j'ai un capital, j'ai des économies, maintenant que j'ai mes économies, je suis comme l'oncle Picsou, pour ceux qui regardent les bandes dessinées, et je suis devant avec mon capital, et ma joie, c'est mon trésor. Non, c'est pas ça. D'où la pauvreté, et même les blessures de nos familles, qui sont encore plus fortes finalement que la plénitude. C'est la joie d'être chaque jour nourri d'amour par le Seigneur. La joie de dire chaque jour, ben, on y est arrivé. Je suis arrivé à ne plus rien avoir. Je suis père de famille, mère de famille. J'étais au bout de mes limites. J'ai dû pardonner à mon mari qui est insupportable. Il regarde ses matchs à la télé alors qu'il y a plein de choses à faire. Pardonner à ma femme qui parle dans ma tête pendant que je regarde mon match. Non, mais des trucs importants quand même. Hein. Ah non, mais c'est du lourd. Ah ouais. Et on se couche en se disant, bon, malgré ça, je l'aime quand même. Ma jarre de farine est épuisée. Je suis fatigué, j'ai l'impression d'être à bout. Et tout le jeu du démon sera de dire, mais non, mais tu sais, ailleurs, tu pourras avoir une cruche remplie. D'ailleurs, si tu es tout seul, si tu es sans famille, si tu laisses ça tomber, si tu n'as pas d'enfant, si tu n'as pas de mari, pas de femme, pas de parents, tu seras tellement plus heureux parce que ce que tu as, ce sera pour toi. T-O-U-A. Je ne sais pas si c'est traductible en... Pour toi. Voilà. Et alors, vous voyez, le mensonge, hein, le mensonge, c'est terrible, cette expérience menteuse de l'ennemi. Et encore une fois, c'est une révélation profonde du projet que Dieu a sur la famille. Le projet pour la famille, qu'elle soit le lieu même de l'expérience
hein, l'expérience de la joie du ciel, cette joie de tout donner, hein, et qui est très profonde parce qu'elle s'inscrit dans des choses très naturelles précisément. Et c'est là qu'on se dit, mais si c'est si naturel, c'est qu'il n'y a pas de surnaturel. Alors il n'y a rien de moins catholique que la phrase que je viens de prononcer. On se dit, si c'est naturel la famille, par exemple, les relations sexuelles, il n'y a rien de plus naturel. Alors on nous dit, mais non, vous êtes des animaux, si vous avez des relations sexuelles, c'est que vous êtes des, comme les animaux, comme les bonobos. Vous connaissez les bonobos? Ce sont des grands singes. Ça, c'est plus facile à traduire quand même, hein? Les grands singes. Alors les bonobos, c'est extraordinaire parce que le bonobo est capable d'avoir plusieurs centaines de relations sexuelles au cours de la journée. Ah ben c'est un modèle. Pour l'homme moderne, c'est pas la joie, c'est le pied. Enfin, c'est vraiment extraordinaire. C'est ce que je veux. Hein? Le problème, c'est que le bonobo, quand il a une relation, d'ailleurs, c'est pas une relation sexuelle du tout, il utilise ses organes génitaux pour dominer un autre individu de son espèce. Vous voyez comment le vice s'introduit, parce qu'on parle de sexe, mais justement, le mensonge du démon nous dit votre modèle dans les relations sexuelles, il n'y a rien de plus naturel, etc. C'est pas du tout comme la prière qui est très surnaturelle. La relation sexuelle, au contraire, c'est vraiment, parce que c'est à la racine de la famille, la relation sexuelle. C'est le lieu, là encore, c'est le foyer, c'est le feu dans lequel nous naissons. Vous voyez que penser que Dieu est absent de ce feu, mais au contraire, il ne peut qu'être présent dans le feu de la relation sexuelle. Et le démon, lui, son but, c'est de chasser Dieu, d'où le bonobo. Et donc le bonobo va introduire une dimension de la sexualité extrêmement égoïste, de domination, et que l'on retrouve à la Genèse. Ton époux dominera sur toi, c'est le fruit du péché, c'est le fruit du mal, si vous préférez. C'est quelque chose qui est une perversion, un détournement de la vérité. Et moi, je n'appelle pas ça des relations sexuelles, d'ailleurs. Les relations sexuelles, c'est la capacité d'un homme et d'une femme à s'aimer sexuellement, c'est-à-dire dans la totalité de leur être, corps, âme et esprit. S'il vous plaît, si ce n'est pas une expérience de Dieu, que Dieu a voulu pour l'homme et la femme, et qui est au cœur même de la famille, de la complémentarité homme-femme. Et donc, l'ennemi a voulu dire, mais non, a détourné notre regard sur la sexualité. Détourner notre regard. Et donc la relation sexuelle, c'est la recherche, encore une fois, du plaisir. Pour moi, M-O-U-A. Alors que Dieu nous donne au contraire une toute autre direction, car le modèle pour nous de la sexualité, c'est la Sainte Trinité. S'il vous plaît, les deux ne feront qu'une seule chair, dit l'Écriture, parce que les trois ne font qu'un dans la Sainte Trinité. Et ce n'est pas simplement une sublimation, parce que ce dimanche matin, on est dimanche, il fait beau et qu'on est à Lourdes et que j'ai des envolées lyriques. C'est une expérience, et quand je l'enseigne, j'ai la joie de l'enseigner à des couples chrétiens et que je vois que ces couples témoignent, et je ne suis pas le seul à enseigner, c'est l'Église qui l'enseigne. Enfin, mon expérience est la suivante, et qui me disent, mais David, c'était donc ça. Je me rappelle cette jeune femme, qui avait vécu loin de Dieu une relation avec un homme extrêmement désastreuse pendant 7 ans, qui l'avait abîmé intérieurement et ne croyait plus en l'homme, la sexualité, n'en parlons pas. Pour elle, c'était quelque chose d'horrible, des souvenirs, mais odieux. Et je la vois encore convertie avec son fiancé. On en parle et elle n'arrivait pas à se marier, n'arrivait pas à accepter d'entrer dans le mariage parce qu'elle avait des souvenirs de sexualité où les gens, ils ont tout fait. Enfin, ils ont fait n'importe quoi surtout. Et donc, puis c'était tout sauf le lieu où elle se sentait aimée, désirée. C'était tout sauf ça. Et pourtant, la sexualité de ce monde, c'était « je te prends ». Tu me prends par la barbichette. Enfin, la barbichette, vous voyez, dessus. Voilà, hein. Donc c'était censé être plutôt fun. On essaie ça, on essaie ci, machin, etc. Enfin, tout est permis, tout est possible, dès que, etc. Mais cette fille, en réalité,
elle avait vécu, et comme beaucoup, beaucoup, beaucoup d'autres, je donne un exemple, mais c'est tellement général, l'expérience d'une sexualité où elle était dominée. Ou dominée, je te domine, tu me domines, par la barbichette aussi, où on est complice ensemble de mal, mais où on ne se donne pas, on est là pour prendre. Et donc pas de joie, beaucoup de plaisir, et encore de moins en moins de plaisir, surtout du côté féminin, où le plaisir féminin est à 95% spirituel, ce qui fait rentrer une femme dans la courbe de plaisir. C'est bien une réalité spirituelle, c'est-à-dire c'est la capacité de faire confiance à son époux, à celui qui est capable de monter sur la croix pour elle. C'est ça qui fait rentrer une femme dans le plaisir. Donc de moins en moins de plaisir pour l'homme aussi, de plus en plus d'insatisfaction finalement, voilà le signe. Alors cette fille ne voulait pas, alors on en a parlé des heures, je la vois encore pleurer, en imaginant simplement avoir des relations sexuelles avec le garçon qu'elle aimait, parce que c'était l'horreur, il fallait passer par là. Puis on a travaillé, on a parlé, etc. Et après le mariage, je vois arriver une jeune femme, on aurait dit une sœur des béatitudes qui venait de louer Dieu pendant 2 heures. Et elle me dit, mais c'était donc ça faire l'amour. C'était donc se sentir aimé entièrement par l'homme que j'aime et me donner entièrement à lui dans la confiance. C'était ça l'homme, mais je ne savais pas. J'ai rien vécu. Alors ça, pour avoir des relations, elle en avait eu, mais pas vivre l'amour. Et donc, au cœur de cette relation sexuelle, il y a précisément le modèle de la Trinité. J'ai envie de dire, l'icône, une icône de la Trinité. La famille est une icône de la Trinité, puisque justement, l'union d'un homme et d'une femme, ouverte à la vie, va donner un fruit. Et le schéma qu'on pourrait faire en parlant de la Trinité, schéma limité, eh bien, ce schéma s'applique aussi à la famille. C'est le même schéma. Sur terre, la famille est, en étant ce qu'elle est. Et même la famille au sens naturel du terme, je ne parle pas encore de la famille chrétienne qui célèbre, qui célèbre son Dieu, qui se tourne vers Dieu, mais déjà en étant, et c'est ça toute la force, la puissance du Seigneur dans sa création, en créant la famille, en créant l'homme et la femme, il les créa à son image et à sa ressemblance, il nous donne en étant homme et en étant femme de faire déjà une expérience au sein de la famille, au sein de l'union, une expérience de sa joie de donner, sa joie de tout donner, sa joie de ne plus rien avoir. Évidemment, hein, y a ce chemin qui bien est parfait pour nous par rapport à la Trinité, parce qu'il y a le péché, le péché originel en nous, il y a les égoïsmes. Et donc on n'y arrive pas toujours, mais la joie que Dieu nous donne reste là malgré le péché, si on sait la découvrir, si on sait la rechercher, voyez. Si on sait la rechercher, si on sait toujours la contempler, et c'est là que nous avons besoin effectivement de l'expérience de la vie théologale, de la vie dans la foi. Parce que malheureusement, beaucoup n'en font pas l'expérience. Parce qu'ils ne le savent pas. Ça me touche beaucoup. Les couples chrétiens ne sont pas pires. Les familles chrétiennes ne sont pas pires ou meilleures que les autres. Je me disais bien si on était le club d'élite, le meilleur. On ne serait pas nombreux, mais enfin bon. Mais le Seigneur a voulu l'inverse de tout temps. Il a voulu parfois qu'on n'ait pas forcément les gens les mieux éduqués, les plus riches, les plus regardés parmi vous, dit saint Paul. Il n'y a pas des gens bien nés, etc. Et souvent, il y a en nous des blessures guéries, certes, par la grâce, mais qui laissent des traces dans nos vies. Et nous entrons dans nos familles, nous sommes dans nos familles, comme ça, quoi, avec ces blessures. Alors, quand on regarde les statistiques, on dit qu'il y a un mariage sur trois qui se termine par un divorce en France et un mariage sur deux. Alors, quand je prépare des couples au mariage, je dis, bon, alors, un mariage sur deux. Alors, un, deux. Enfin, là, sur trois. Un, deux, trois. Ah, raté. Bye bye. Un, deux, trois. Allez, hop. Oups. Je dis, mais c'est pas vrai. C'est pas automatique. C'est comme les antibiotiques. C'est pas automatique.
Un couple qui va à la messe le dimanche, c'est pas un couple sur trois. C'est peut-être un couple sur 20, sur 30. Je ne dis pas qu'on n'a pas de blessure aussi, qu'il n'y a pas d'imperfection. D'ailleurs, nous savons, nous allons vers Dieu personnellement, mais aussi en famille, en boitant avec nos imperfections. Et un couple qui prie, il y a aussi des couples qui prient, qui se séparent. Mais c'est 1 sur 50, 1 sur 100 peut-être. C'est pas 1 sur 2 ou 3. Pourquoi ? Parce qu'aujourd'hui, justement, raison de plus, à cause du péché, la famille a absolument besoin que Dieu la tienne, de faire l'expérience surnaturelle de Dieu pour être elle-même ce qu'elle est. Elle en a besoin. J'aurais aimé pouvoir dire à toutes les familles de la terre, mais allez-y, faites comme vous voulez, comme vous pouvez, etc. C'est même pas la peine d'avoir Dieu dans votre vie. Votre nature suffit. Elle aurait suffi s'il n'y avait pas le péché, s'il n'y avait pas le mal, s'il n'y avait pas la culture de mort. Notre nature est faite pour le bonheur, elle est faite pour imiter Dieu. J'en ai parlé à l'instant dans la sexualité, donc il n'y aurait pas eu de problème. Le problème, c'est qu'il y a le péché, il y a le mal, il y a le vieillissement. Le vieillissement. Il y a un truc que je ne comprends pas. Je me brosse les dents le dimanche, et le vendredi suivant, quand je dis bonjour à quelqu'un, la personne tombe dans les pommes. Ça devrait suffire. Je me suis brossé les dents, je n'ai pas mangé quelque chose qui sent mauvais, j'ai mangé que des choses bonnes, vous voyez. Si on ne renouvelle pas le pardon régulièrement, ça finit par s'empoussiérer, par sentir mauvais. Et pour pardonner, hein, c'est les fameuses trois bûches qu'il faut mettre dans notre foyer. La première bûche, c'est le don. Et la famille est le lieu du don, d'abord de l'époux à l'épouse, puis l'enfant qui arrive comme un don de Dieu, et qui apprend à être un don lui-même, se définir soi-même. Et Jean-Paul II insiste là-dessus, j'ai pris une citation de Jean-Paul II que je voudrais vous citer. Ça, c'est le bruit de la recherche de la citation. Plus que toute autre réalité humaine, la famille est le milieu dans lequel l'homme peut exister pour lui-même par le don désintéressé de soi. L'enfant fait don de lui-même à ses frères, à ses sœurs, à ses parents et à toute sa famille. Vous imaginez l'expérience que l'on fait dans la famille. L'enfant se définit comme un cadeau. Voilà le projet de Dieu, mes amis. L'enfant se définit comme un cadeau. J'arrive et je me dis, mais je suis un cadeau. Je suis un cadeau pour mes parents. Je suis un cadeau pour mes frères et sœurs. Je suis un cadeau, un don que Dieu fait. Et non seulement je m'offre, mais j'apprends à recevoir l'autre comme un cadeau. Alors ça, l'ennemi, il n'est pas d'accord du tout. Aujourd'hui, l'enfant, c'est une catastrophe, un accident. Un embêtement. J'ai respondu, on est dans une église, il y a des sœurs, elles peuvent tomber dans les pommes. Oui, comment notre mentalité au fur et à mesure, la haine pour l'enfant. Il y a un député de la majorité actuelle en France qui a dit qu'au bout de 3 enfants, on devrait supprimer, il l'a dit, c'est écrit, il devrait supprimer les allocations familiales. Parce que avoir 3 enfants, plus de 3 enfants aujourd'hui, mais c'est vraiment une honte. Ça détruit la planète. Ça détruit la planète. C'est une catastrophe. Alexandre et Anne, vous avez combien d'enfants, vous? 4? Oh là là là là, mais c'est une honte, là. Arrêtez! Vous allez casser vous allez détruire la planète, là. Et puis ça va vous coûter trop cher. Gardez votre argent pour faire autre chose. Vous irez en boîte de nuit, tout seul devant un miroir avec des lumières. La boîte de nuit, hein. Ça dit tout le programme, d'ailleurs. Là aussi, c'est comme j'ai besoin de personne en Harley Davidson. Une boîte de nuit. Tu es enfermé dans une boîte de nuit. Le démon, il ment presque pas parfois. Il nous dit la vérité, mais c'est nous qui ne la voyons pas. C'est là. Alors que cette expérience de la béatitude, de la joie du ciel, et vous voyez, Dieu a inscrit ça dans la nature même. Et c'est ça qui est beau. La famille devient un sacrement de la Trinité, une icône de la Trinité. Le mot sacrement est un peu fort, mais comme le mariage est le sacrement de l'union
du Christ et de son Église, de Dieu et de l'humanité, j'étends un peu le mot, vous ne direz pas ça à des théologiens, hein, une icône en tout cas. La famille est une icône de la Trinité, de l'union qui existe en Dieu. Alors, le problème, c'est que pour nous, à cause de ce chemin de l'imperfection dont je parlais, eh bien, la famille doit faire l'expérience de la... doit construire cette unité. Elle le reçoit par sa nature, mais il faut qu'elle devienne ce qu'elle est, d'une certaine façon. Parce que le péché l'a détournée. Il faut devenir cette unité que nous sommes par nature, mais désormais on a besoin de la présence de Dieu, encore une fois, pour nous tirer vers le haut, j'en étais là. Alors comment on fait ? Mais par des choses très naturelles. Par exemple, la table, le repas. Ah, c'est mon passage préféré dans l'Écriture. Pourquoi vous riez ? Je crois, il faudrait vérifier, c'est premier livre des rois, chapitre 19, verset 7, je crois, ou c'est deuxième livre, chapitre 7, verset 19. Enfin, c'est quelque chose comme ça. À un moment donné, il y a Élie qui est complètement découragé. Il est tout seul dans le désert parce que la reine Jézabel veut l'assassiner. La veille encore, Élie, il a détruit 450 prophètes de Baal. Il les a passés par le feu, il a remporté une immense victoire, il a fait descendre le feu du ciel, etc. Mais le lendemain, c'est la déprime totale. Et il arrive dans le désert, il voit un genêt. Alors, un genêt, c'est un arbuste. On imagine le désert total et puis un genêt, tout seul. Et comme il a besoin d'amour, eh bien, il va vers le genêt parce qu'il n'a que ça. Bon. Et il se couche au pied du genêt, où il y a un petit peu d'ombre. Et il s'endort et il veut mourir. Il veut mourir. Et là, l'ange arrive, et c'est mon passage préféré de l'Écriture auquel je pense chaque matin. Et l'ange lui dit, lève-toi et mange. C'est pas beau, ça. Ça, c'est des coups. C'est des coups à devenir croyant. Hein, c'est des coups à devenir chrétien. Lève-toi et mange. Seigneur, tu penses à moi, vraiment. Tu me connais. Dès le sein maternel, je t'ai formé. Oui, Seigneur. Mais la table, vous voyez, c'est un objet simple. Comme me faisait remarquer un philosophe dernièrement, la table, c'est un objet beaucoup plus simple qu'une tablette électronique là, ou un smartphone. Et pourtant, lorsque le Seigneur nous réunit, lorsqu'il réunit ses enfants, ce n'est pas autour d'une sainte tablette électronique, ni d'un sacré smartphone, mais il nous réunit autour d'une sainte table. Il y a des, vous voyez, c'est très naturel. Hein, on est dans le fondement même de l'expérience de Dieu dans ce monde. On est dans la source même. La table, le repas, la tradition familiale, le nom de famille, les petits noms qu'on se donne dans la famille. Moi, j'étais en train de réfléchir l'autre jour, je me suis rendu compte que je ne connaissais quasiment pas les prénoms de mes tantes parce qu'elles avaient toutes des surnoms. Il y a Tati Kikine, Tati Lila. Tati Pompon, Tatane. Je ne connaissais même pas les prénoms, parce que dans la famille, on donne des petits noms, on crée cette unité, elle doit se créer humainement, par des petites choses, hein, par cette finesse des parents en particulier, hein, de trouver les moments sacrés de la famille. Il y a dans la famille des moments sacrés. Les époux, les parents, c'est deux fonctions différentes, être époux et parent. Mais enfin, dans ce rôle qu'ils reçoivent le jour de leur mariage, reçoivent le ministère de trouver ces moments sacrés, ces lieux sacrés où la famille se retrouve. Et ces moments sacrés sont sacrés. Sacré, ça veut dire qu'on ne touche pas. On ne touche pas à un moment sacré. L'anniversaire de maman d'aînée, c'était ma grand-mère. Bon, je connaissais quand même son prénom, je crois que c'était René, mais enfin bon. Mais c'est sacré. C'est noté dans l'agenda et on n'y touche pas. On ne fait pas autre chose ce jour-là. Comment la famille va créer ce moment sacré? Puis au cours de ce moment sacré, bien finalement, il faut toujours qu'il y ait un bon repas. Hein. Ça, c'est la petite recette du père Macaire.
Il faut toujours qu'il y ait un bon repas. Enfin, le meilleur possible, si on n'a que des nouilles et des nouilles, eh ben on fait des nouilles et des nouilles. Mais un petit côté, surtout les femmes, vous avez ce don-là, je ne sais pas comment vous faites, pour trouver un moyen de rendre joyeux le petit moment qui pourrait être banal, qui pourrait être purement efficace. On va bouffer. Vous vous rappelez, on nous promettait qu'en l'an 2000, on n'aurait plus besoin de manger, hein, on aurait des pilules nutritives. On se lèverait le matin, on aurait 3 pilules, hop, on a l'aliment pour la journée, c'est bon, tout ira bien. Bon, Dieu merci, ça ne s'est pas passé. Et va toujours demeurer justement l'invention du moment sacré, qu'il faut créer, qu'il faut trouver le moment joyeux. Et au sommet de ce moment sacré, c'est le dimanche. J'ai souvenir, en étant un sabbat, avec la communauté des Béatitudes, que c'est... la mère de famille ou une sœur qui allume les bougies comme dans le sabbat juif. Je ne me trompe pas. Hein? C'est la femme, et là c'est le rôle des femmes maintenant. J'ai parlé de la sexualité, j'ai parlé des petits moments, mais le rôle des femmes hein, pour créer ce sacré dans une famille, pour qu'on n'ait pas cette réduction à l'efficace, cette vision masculine avec des guillemets si vous préférez, mais qui, l'efficacité, la vision efficace du monde masculine, la femme va au-delà de l'efficacité, elle a une vision, non pas de l'efficacité, mais de la fécondité. Ça tombe bien, l'Esprit Saint est de ce côté-là aussi. Hein, l'Esprit Saint, lui, il est beaucoup plus fécond qu'efficace, mais la fécondité est beaucoup plus efficace. Vous voyez, c'est la différence entre fabriquer une fleur en plastique et faire pousser une fleur dans son jardin. La fleur en plastique, je l'ai fabriquée, elle est là, elle va tenir à tout jamais. Mais la fleur du jardin, je l'ai laissé pousser, j'ai attendu, mais elle est beaucoup plus belle quand même. Vous êtes d'accord avec moi? Eh bien, c'est ça. Ces moments sacrés qui vont pousser dans la famille. Une famille, c'est comme un enfant, c'est comme toute réalité vivante. On ne tire pas dessus une plante pour la faire pousser. Et ce moment sacré, après moment sacré, qu'il faut choisir, qu'il faut connaître, qu'il faut repérer dans sa famille, c'est tel repas, telle date, tel lieu, telle coutume, telle joie. Moi, c'était le moment sacré, c'était la prière du soir avec maman. Papa n'était pas là, mais il y avait maman. Et maman était infirmière, donc on avait la prière des malades. Alors, Seigneur Jésus, merci pour cette journée bien passée. Fais que nous passions une bonne nuit, sans danger, ni accident, ni mort subite. Et alors, à mort subite, parce que ma mère avait été infirmière, donc elle était infirmière avec des religieuses, et donc on priait pour les malades pour qu'il n'y ait pas de mort subite pendant la nuit. Alors, à mort subite, c'était la tradition, c'était un moment sacré, mon frère et moi, on éclatait de rire pendant la prière, voilà. Sans danger, ni accident, ni mort subite. Regardez mon frère, là on éclatait de rire, c'était le code. Bon, c'était pas très pieux, mais quand même, c'était un moment sacré. Moment sacré avec papa, j'oublierai jamais, papa, lui, il me lisait la Bible le soir pour m'endormir. Il prenait une parole de la Bible et puis il me la lisait. Parce qu'il avait, lu quelque part où son aumônier lui avait dit que les petits juifs apprenaient à lire dans l'Écriture. Et il avait trouvé ça merveilleux. Apprendre à lire dans la parole de Dieu. Les premiers mots que je lis sont la parole de Dieu. Et donc du coup, lui, le soir, quand je m'endormais, il venait me lire la parole de Dieu. Et je rends grâce à Dieu pour mes parents, qui n'étaient pas parfaits, mais enfin, bon, comme ce sont mes parents, ils devaient être un petit peu parfaits quand même. Autre expérience. Donc je dis, ces moments sacrés que l'on crée pour ressembler à la Sainte Trinité. Voilà ce que dit Jean-Paul II. Le nous divin constitue le modèle du nous humain. Le nous de Dieu, quand il parle dans l'Écriture, qui dit nous. Cela correspond à le modèle du nous humain de la famille. Formé de l'homme, de la femme, créé à l'image de Dieu et à sa ressemblance. Et donc, encore une fois, il y a des choses qui font cette unité. Ces choses-là sont sacrées. Je disais la table, les traditions, l'humour. Hein? Chaque famille a son humour. Ah bien, il faut le cultiver, il faut savoir le faire. Les souvenirs, les photos de famille, c'est très à la mode. Mais c'est très important quand même. Hein? Il y a quelque chose qui crée l'unité parce que cette unité, elle est attaquée. Le diable, c'est bien le diviseur, celui qui veut diviser. Et je crois qu'il n'a pas perdu totalement son temps en attaquant la famille. Hein, c'est un bon tacticien, le diable. Et encore une fois, en attaquant la famille, il a réussi un grand coup.
Et il l'a attaqué de tout temps. Hein. La première chose qu'il a attaqué, c'est l'union effectivement du couple. Hein. Adam et Ève qui se séparent à cause de la convoitise. Puis Caïn et Abel. Puis la famille humaine à Babel. Alors, deux autres expériences, s'il me reste un peu de temps, c'est bon. Deux autres expériences surnaturelles et de la joie surnaturelle dans la famille. L'expérience de la procréation. Bon, on en a déjà un petit peu parlé, mais le mot dit tout ce qu'il dit. Hein. L'homme et la femme procréent. Dieu est créateur. L'homme et la femme participent à la création de Dieu. Et là aussi, vous voyez, la différence entre l'efficacité par laquelle on construit aujourd'hui, hein, on va vouloir absolument rentrer dans une efficacité. D'un côté, et je n'ai pas besoin de vous le dire, vous le savez mieux que moi, on va supprimer des petits êtres qui ne sont pas nés, et de l'autre côté, on va tout faire pour fabriquer des enfants, pour les fabriquer. Donc on va passer, encore une fois, on va rejeter la fécondité, parce que la fécondité, c'est un acte d'humilité profonde. Hein ? Je tends les mains vers toi, Seigneur, je reçois de toi cette fleur pour la faire pousser, il a fallu de l'humilité. J'ai découvert ça en allant camper une fois avec mes guides dans une famille d'agriculteurs. Il pleut, ben, on répare les tracteurs. Il pleut pas, on va moissonner. On est humble, c'est-à-dire qu'on attend aussi. Évidemment, on met des produits pour que ça pousse mieux. On travaille, on bosse, ça c'est sûr. Mais quand on est devant cette nature, devant la vie, on est obligé de laisser Dieu pour faire pousser les choses. Inversement, eh bien, en ville, c'est la naissance d'un certain athéisme. Après tout, quand je regarde ici, s'il n'y avait pas la nature, je pourrais croire que tout ce qui est ici est fait par la main de l'homme. Heureusement, je cache les fleurs. Hein? Tout ce qui est ici, c'est l'homme qui l'a fait. Donc du coup, je n'ai pas besoin de Dieu pour construire Sainte Bernadette si je n'ai pas la foi. Ce n'est pas vrai. Fondamentalement, si Dieu n'avait pas créé tous ces matériaux, je ne l'aurais pas fait. Mais vous voyez, ce projet inhumain, athée, de tout construire par ses mains et de ne pas laisser les choses pousser. Je sens que j'ai de la concurrence. Viens prêcher avec moi. La fécondité, c'est ça. Et la procréation, eh bien, les parents, justement, doivent accepter cette humilité de laisser venir la vie. Une jeune femme que j'accompagne au mariage, qui a été très loin de Dieu. Elle reste encore marquée par cet éloignement de Dieu, physiquement, dans sa façon, pas de s'habiller, mais de se maquiller avec des trucs très noirs. Elle a été dans des choses très sombres. Elle est allée très loin. Elle a fait des expériences de stupéfiants, des expériences sexuelles, enfin, etc. Très éloignée, évidemment, de Dieu, mais de débauche très complète. Et voilà qu'un jour, elle est tombée enceinte. Et malheureusement, il faut le dire les choses comme ça aujourd'hui, elle a gardé l'enfant. Enfin, je suis très heureux qu'elle ait gardé l'enfant. Mais ce qui me désole, c'est qu'on puisse simplement déjà se poser la question, tu vas le garder ou pas? Déjà ça, ça vient de l'ennemi. Hein? Comment on peut ne pas garder la vie qui vient, en plus la vie humaine? Bon. Et cette expérience, elle me l'a dit, c'était cette semaine. C'est tout frais comme témoignage. Elle m'a dit, j'ai rencontré Dieu dans cette expérience, de donner la vie. Qu'est-ce qu'elle a rencontré en fait? Eh bien l'humilité. L'humilité d'offrir son corps, d'offrir toute sa vie. La joie dont je vous parlais là, la joie de tout donner. La joie de ne plus regarder son nombril, pour certains c'est plus difficile que d'autres. Enfin bon. D'être tout le temps centré sur soi. Quel mensonge! Et voilà encore une autre expérience, d'être procréateur, de dire « Seigneur, tu m'as choisi, moi, pour donner la vie. Tu m'as choisi, moi, pour transmettre la vie. » Alors, rassurez-vous, c'est une expérience que nous qui sommes consacrés à Dieu, nous faisons aussi. « Seigneur, tu m'as choisi, moi. » Je vois ces prêtres là en train de confesser. Tu m'as choisi, moi, Seigneur, pour donner ton pardon, pour engendrer à la vie tes enfants. Je me rappelle
ma première confession, ma première messe, j'ai attendu pendant des années. À chaque fois que je voyais un prêtre tenir l'hostie comme ça, je dis oh, moi. M-O-U-A. Enfin, toi, Seigneur. T-O-U-A. Bon. Mais je ne m'attendais pas à ma première confession. Et là, c'est quelque chose que vous ne savez pas, si vous n'êtes pas prêtre. Mais sachez le bonheur du prêtre de confesser. Quand je ne vais pas bien, je vais confesser. Non pas pour me réjouir des péchés des autres, mais c'est extraordinaire de voir le pardon quand il y a des gros poissons. Vous savez, des gens qui arrivent avec des gros péchés qui sentent mauvais, là. Les gros péchés qui puent. Et vous voyez tout ça se transformer en sacrifice de bonne odeur pour le Seigneur. Mais vous faites une expérience du regard de Dieu lui-même. Le prêtre, c'est d'abord un confesseur. Et un chrétien, c'est d'abord un confessé. C'est vraiment une expérience extraordinaire. Quel malheur le jour où nos prêtres ont arrêté de confesser parce qu'ils n'avaient pas le temps, ils font des réunions à la place. Ça ne nourrit pas son homme. De moins en moins, Dieu merci. Ça ne nourrit pas spirituellement son homme. Et donc nous participons... 20 minutes, c'est bon. Alors, ça ne participe pas, si vous voulez... On n'a pas cette joie de progrès, parce que le prêtre, hein, qui est le père, qu'on appelle les pères, hein, le père qui donne la vie. Et donc, le prêtre n'a pas d'enfant, mais il transmet la vie. Alors, je ne suis pas religieuse, mais j'aurais bien aimé être religieuse pour voir comment ces religieuses m'ont transmis la vie à moi. Moi, j'ai été éduqué par des sœurs. Il y en a encore une qui vit avec moi à la Sainte-Baume, c'est une dominicaine. Elle a 74 ans. Hier, on était avec un groupe de jeunes à minuit en train de danser. Elle donne la vie, cette femme, depuis 40 ans. Je la connais depuis... J'ai 45 ans. Et je la connais depuis 42 ans, quand même. Hein. Et bien, elle n'a pas changé. Elle donne la vie. Elle donne l'amour. Elle transmet la vie de Dieu. Donc, cette expérience de procréation, nous la faisons de façon surnaturelle, les consacrés. Mais dans la famille... On fait cette expérience, justement, de participer par notre corps. Mais voyez comment Dieu est puissant, mes enfants. Amen. On participe par notre corps à la création de Dieu. Bien sûr, par notre intelligence, par notre travail, par les actes que nous posons. C'est la fonction royale, la prophétie, par nos paroles, la fonction... prêtre, prophète et roi, prêtre, nous offrons à Dieu le monde, ça ce sont des fonctions, mais en étant un homme et une femme dans l'acte même de donner la vie, par notre corps, Dieu passe par là pour nous faire faire l'expérience de sa joie, qu'il soit béni le Tout-Puissant, amen. Dernière expérience, celle qui pour moi est la plus importante aujourd'hui, compte tenu du monde dans lequel nous vivons, c'est l'expérience que j'appellerais celle de la bénédiction. Parce qu'aujourd'hui, ce dont le monde souffre, c'est la malédiction. Et je l'ai découvert ici même, lors du voyage du pape Benoît XVI. Monseigneur Perrier, l'ancien évêque de Lourdes, a accueilli le pape Benoît en lui disant « Très Saint-Père, je suis très content que vous vous appeliez Benoît. » Parce que Benoît, ça veut dire « béni ». Et il a dit « Ce monde se croit maudit. » Et c'est le mal du siècle, les enfants. C'est le mal de ce monde, un démon que les anciens avaient appelé la sédie. J'ai pas le temps d'en parler, mais c'est le mal de la tristesse, de la malédiction. J'ai l'impression que l'amour de Dieu ne peut pas me toucher. Comme m'a dit un jeune sataniste une fois, je suis persuadé que Dieu me déteste. Et c'est ça qui le maintenait dans les ténèbres. Le monde est persuadé de n'être pas aimé par Dieu, de n'être pas béni. Personne dit du bien de moi. Et ce garçon me disait, tu sais David, quand je croise quelqu'un dans la rue, je suis persuadé que cette personne me déteste. Alors moi je lui réponds, ouais, tu sais, je me rends compte au moment où il me dit ça, je lui dis, ben moi c'est l'inverse, quand je rencontre quelqu'un, a priori c'est quelqu'un que j'aime et qui m'aime. Et je lui dis ça comme ça, je relève les yeux et je le vois qui pleure. Je vois, il a mis du rimmel sur ses yeux, vous savez, pour être bien noir, etc. Enfin, noir, pas noir comme ça, enfin, bon, ouais, c'est pas grave. Et je voyais les larmes qui coulaient comme ça, sur ses joues, simplement parce que je lui avais dit, mais non, eh oh, on n'est pas maudit, certainement pas par Dieu, on se maudit nous-mêmes. Tu as l'impression que tu as fait tellement de bêtises, que tu es allé tellement loin dans le mal, qu'il y a une automalédiction.
Mais Dieu te bénit. Or, cette expérience de la bénédiction, on l'a fait d'abord en famille. C'est une expérience de dire, mais je suis aimé pour moi-même. Je peux être pardonné quand je fais une erreur. J'ai droit à l'erreur. J'ai droit de ne pas être tout le temps un père de famille.

Un cordon bleu, et si on pouvait devenir joyeux, heureux, parce qu'on avait droit à l'erreur dans la famille, on a droit à être béni, et cette première expérience, on doit la faire dans la famille, on peut la faire dans la famille, on est aimé pour soi-même, on n'a pas droit à l'erreur à l'école, vous êtes en quatrième, vous ratez le devoir de maths du deuxième trimestre, c'est bon, votre vie est foutue, vous n'allez pas passer au lycée, vous n'aurez pas votre emploi, c'est la catastrophe. Les jeunes vivent avec... Il y a des enfants de CM2 qui sont sous antidépresseurs. Parce qu'on n'a pas droit à l'erreur. Dans le monde, nulle part. Il faut être une super épouse, un super mari, un super professionnel et même un super catho, une super religieuse. Ce que Dieu veut faire de nous, ce sont des saints. Et un saint, ce n'est pas un super machin. Un saint, c'est un pécheur pardonné. C'est quelqu'un de béni. Et ce sont les familles qui fabriquent des saints. Amen. Gloire à toi, Seigneur.

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2: Mon Père, qui m'a donné mes brebis, est plus grand que tout, et personne ne peut les arracher de la main du Père. Jean 10, 29.

réussir sa vie dans le Seigneur. Comment faire? J'ai 5 attitudes clés à vous proposer. Alors, on n'a qu'une seule vie, et elle est précieuse. On peut traverser des moments difficiles, des moments douloureux, par certains moments, peut-être d'autres moments, des moments de joie, des moments faciles, des moments de réussite. Mais je me disais, ce qui pourrait nous arriver de pire, ce serait de gaspiller le temps que le Seigneur nous a donné. Ce temps si précieux qu'il nous a donné, qui est le temps de notre vie. Alors il dépend de nous de cultiver des attitudes qui vont nous permettre de réussir notre vie dans le Seigneur. Ou au contraire, de laisser des mauvaises habitudes, des mauvaises attitudes faire en sorte, s'installer et qui vont gâcher nos vies. Alors c'est ce que je voulais regarder avec vous aujourd'hui au cours de ce topo. J'ai cherché sur internet pour préparer et j'ai trouvé quelles sont les meilleures habitudes pour être sûr de rater sa vie. J'ai plein de suggestions. Par exemple, passer sa vie devant la télé. Ça peut être son téléphone ou internet. On dit qu'en moyenne, un Français regarde la télé 4 heures par jour. Ce qui fait qu'à la fin de l'année, c'est comme si on avait passé 2 mois entiers, nuit et jour, devant sa télé. Première idée. Deuxième idée, cultiver des pensées négatives sur nous-mêmes. Par exemple, je suis nul, je sais rien faire. Vous répétez ça tout le temps. Au bout d'un certain temps, vous êtes convaincu, puis vous ne faites rien. Voilà. Ou alors sur les autres. Tout le monde est nul. Ils sont tous nuls. Voyez. Abandonner à la première difficulté. Autre bonne idée. Tout remettre à demain. Ça s'appelle procrastiner. Il y en a qui sont spécialistes. Moi-même, j'ai un certain talent dans ce domaine. Voyez. Se coucher hyper tard tous les soirs. Comme ça, on ne peut jamais se lever, on ne peut jamais faire ce qu'on doit faire.

laisser des addictions se développer dans notre vie, de plus en plus. Ne jamais prendre de risques, ne jamais se remettre en cause, ne jamais s'engager, faire un travail qui nous barbe au plus haut point. Voilà, si vous faites ça, franchement, vous avez une très bonne probabilité de rater complètement votre vie. Alors, comment faire pour ne pas rater sa vie? C'est ça notre question. Alors, il faudrait d'abord qu'on s'arrête un instant pour dire c'est quoi une vie réussie. C'est une question intéressante parce que quand je parle de réussir sa vie, ça ne veut pas dire réussir sa vie selon ce que le monde nous propose. Le monde a en gros trois valeurs qui sont trois critères de réussite. Ces trois valeurs, c'est la richesse, la gloire et les plaisirs. Donc vous aurez, selon le monde, réussi votre vie si vous accumulez des richesses, si vous arrivez à une haute place sociale ou si vous accumulez la gloire des hommes, voilà, et si vous recherchez les plaisirs du monde. Alors en fait, si vous faites ça, mais c'est à peu près sûr aussi que vous raterez votre vie. C'est-à-dire que c'est une vie où il n'y aura pas de joie, il n'y aura pas de fruits, il n'y aura pas de don de soi aux autres. Parce que pour un chrétien, réussir sa vie, qu'est-ce que ça veut dire? Ça veut dire, c'est une vie où on a donné le meilleur de nous-mêmes aux autres et à Dieu. Vous voyez, c'est ça pour nous réussir sa vie. Ou alors c'est une vie où on a déployé le maximum de nos talents pour rendre le monde meilleur, vers les autres. Ou alors c'est une vie où on n'a pas gaspillé, on pourrait dire, la moindre parcelle de grâce que Dieu nous a donnée. Je pense à la parole de saint Paul qui dit « La grâce n'a pas été vaine en moi ». Il veut dire « J'ai pas gaspillé la grâce de Dieu ». Ou alors, c'est une vie qui porte un grand fruit pour le royaume, comme le grain qui tombe, qui meurt et qui donne du fruit 30, 50, 30, 60 ou 100 pour 1. Le fruit peut être visible au moment de notre mort, il peut être invisible au moment de notre mort. Il y a des saints, quand ils sont morts, on avait l'impression que leur vie avait porté aucun fruit et tout a été rendu visible après. Voilà. Du coup, quelles sont les 5 attitudes clés, ou en tout cas je vous propose 5 attitudes clés qui peuvent nous permettre de réussir notre vie en tant que chrétien. À chaque attitude, il y aura un petit exercice que je vous proposerai. Première attitude, découvrir qui je suis. Ça veut dire se connaître, apprendre à se connaître, travailler à bien se connaître. Chacun de nous est unique. C'est incroyable, sur la Terre, il y a 7 milliards d'habitants et il n'y en a pas deux qui sont pareils. Dieu nous a tous fait uniques. Ça veut dire que notre empreinte de doigt est unique. Le ton de notre voix est unique, notre iris est unique, notre ADN est unique, il n'y en aura jamais deux comme nous sur la terre. Et le Seigneur nous dit à chacun qu'on a une mission unique et un rôle unique à remplir dans notre vie. Du coup, la première chose qu'on doit arrêter de faire, c'est arrêter de vouloir être comme les autres. Voyez, quand on va mourir et qu'on va arriver devant Dieu, il ne va pas nous dire pourquoi tu étais un peu plus, pourquoi tu n'as pas été comme machin ou comme machin. Il va nous dire, mais pourquoi tu n'as pas été plus toi-même? Je t'avais fait de manière unique et mon désir, c'est que tu réalises ce que tu es. Ok? Il n'y a que nous qui sommes nous-mêmes. Voyez? Je pense aux trois derniers papes qu'on a eus, mais on pourrait remonter plus en arrière. Le cardinal Barbarin, il disait, quand on les voit, on dit, c'est pas des clones. Quand on compare Jean-Paul II, Benoît XVI et François, voyez, ils sont tous très différents et ils remplissent leur fonction de pape, leur mission de pape, eh ben, en fonction de qui ils sont. Et ils ne cherchent pas à s'imiter les uns les autres. Voyez. Quand on accepte qui on est, mais c'est un grand soulagement pour nous. C'est un grand soulagement. D'un coup, ça va mieux. Voyez. Il y a énormément de choses qu'on n'a pas choisies. On n'a pas choisi nos parents, on n'a pas choisi d'être un homme ou une femme, on n'a pas choisi notre époque, on n'a pas choisi notre pays, le lieu où on est né, voyez. Et en fait, tout ça, ça nous a été donné comme un cadeau qui fait notre unicité. Alors, comment faire pour découvrir qui on est? Il y a des outils humains qui existent, il y en a pas mal. Ils sont, franchement, il y a des très bonnes choses là-dedans. Des profils de personnalité et tout. Après, ça peut, voyez, un outil humain, ça reste un outil humain. C'est-à-dire, ça peut apporter que ce que ça peut apporter, c'est-à-dire un éclairage. Voilà.
Mais nous, chacun d'entre nous, hein, on dépasse tous les outils. Moi, je sais que ça m'a aidé d'utiliser des outils parce que ça a été comme un miroir pour moi. Enfin, voilà, ça m'a appris des choses sur moi-même. Voilà. Première manière d'apprendre à se connaître. Deuxième manière qui est aussi très, très utile et très féconde, ce sont les autres. Les autres voient beaucoup mieux que nous-mêmes qui on est, quels sont nos talents, quelles sont nos limites. C'est étonnant comme on a du mal à bien se percevoir. Voyez ? Et du coup, la vie fraternelle, la vie avec les autres, nous révèle à nous-mêmes. Nous aussi, on est invités, par exemple, à dire des paroles aux autres en leur disant « c'est incroyable le talent que tu as pour ceci ». Parce que peut-être on n'en est pas conscient. Voyez ? Ça nous aide. Dans le couple aussi, notre conjoint, et c'est peut-être la personne qui nous connaît le mieux, peut nous aider à mieux nous connaître nous-mêmes. Voilà, alors ça, c'était se connaître. Toujours dans ce premier point, découvrir qui je suis, il y a aussi s'aimer avec nos forces et nos faiblesses. Ça veut dire, premièrement, ne pas se sous-estimer. Dieu nous a donné beaucoup de talents. Si vous vous souvenez de la parabole des talents, il y a celui qui reçoit un talent, trois talents et cinq talents. Vous vous souvenez de ça? On se dit, un talent, c'est pas beaucoup. En fait, un talent, c'était un poids qui mesurait une quantité d'argent. Je crois que c'est 39 kilos d'argent. Donc c'était une somme fabuleuse, l'équivalent d'une somme fabuleuse. Donc dans la parabole, elle dit, tout le monde a reçu un très grand nombre de talents. Même celui qui en a reçu un, c'est au minimum l'équivalent de 39 kilos d'argent pur, vous voyez. Du coup, c'est énorme. C'est énorme. Donc, on a vraiment à guérir parfois d'un regard sur nous-mêmes où nous nous sous-estimons, vous voyez. On dit que c'est de l'humilité, c'est pas du tout de l'humilité, c'est la mauvaise estime de nous-mêmes. Le Seigneur est triste hein, quand on dit « je suis nul, je sais rien faire ». Parce que c'est un mensonge. Il nous a dit au contraire « regarde la merveille que tu es ». Voilà. Deuxième chose, ne pas se surestimer. Être conscient de ses limites, de ses faiblesses, de nos fragilités. À la fois, on a pas mal de talents et en même temps, on a pas mal de limites. Il faut le reconnaître. Vous voyez ? C'est une grande marque de sagesse que de savoir reconnaître nos limites. Je suis frappé, moi je suis dans une paroisse et j'essaye d'aider les gens à trouver leur place. Je suis frappé comme il y a les deux phénomènes. D'un côté, certains se sous-estiment en disant « mais non, je ne serais pas capable de faire ça ». Or, ils sont tout à fait capables de faire, et même peut-être beaucoup plus. Et d'un autre côté, parfois, les personnes demandent aussi des rôles qu'elles ne peuvent pas tenir. Par exemple, il y a des personnes qui voudraient être chef, alors ça n'est pas leur grâce, voyez. Et du coup, c'est compliqué pour elles, parce que si jamais on les met à ce poste-là, ça ne va pas bien se passer. Ou alors, elles ne sont pas conscientes de leurs limites et elles voudraient faire plus. Ou alors faire... Enfin, vous voyez. Du coup, on a vraiment à apprendre à la fois nos forces et nos faiblesses. Et troisième chose, dans s'aimer avec nos forces et nos faiblesses, discipliner notre vie. Discipliner notre vie, ça veut dire développer des vertus qui vont nous permettre, qui vont permettre à nos qualités de s'épanouir et à nos défauts d'être contenus. Il y a un carrefour cet après-midi sur ce sujet. C'est hyper important. Vous avez beau être la personne la plus talentueuse du monde, si jamais vous ne vous levez pas le matin, bah ça va rien donner. Donc si vous êtes paresseux, c'est comme ça qu'on peut nommer, ou si vous arrivez, enfin voilà, la première chose à faire, c'est arriver à me lever le matin, donc à me coucher plus tôt, du coup à mettre une certaine discipline dans ma vie. Ce truc-là est un travail de toute la vie. Et c'est une chose très importante, ça se fait par les petits pas. Les vertus, c'est la méthode des petits pas. Vraiment. Un pas après l'autre, mais on travaille avec la grâce de Dieu. Hein. Sinon, parce qu'on peut dire Dieu m'a fait comme je suis. Très bien, très bien. Mais enfin, il m'a aussi demandé de me convertir. Voyez, et il me donne la grâce pour me convertir. C'est moi qui gaspille la grâce. Voilà. Dernier point dans découvrir qui je suis, c'est un exercice. Enfin, le point, c'est offrir à Dieu ce que nous sommes. Je vous propose un exercice tiré de la vie de Moïse. C'est l'exercice du bâton. La parole de Dieu, c'est Exode 4, versets 1 à 5. Vous pourrez noter et aller voir dans votre Bible, Exode 4, livre de l'Exode, chapitre 4, versets 1 à 5. Je vous lis le petit passage. Le Seigneur dit à Moïse, « Que tiens-tu en main ?» C'est le moment où Moïse est dans le désert. Dieu l'appelle. « Que tiens-tu en main ?» Moïse répond, « Un bâton. »
Le Seigneur lui dit, jette-le à terre. Moïse jette le bâton à terre, le bâton devint un serpent, et Moïse s'enfuit devant lui. Le Seigneur dit à Moïse, étends la main et prends-le par la queue. Il étendit la main, le saisit, et dans sa main, le serpent redevint un bâton, et Dieu reprit, ainsi croiront-ils que le Seigneur t'est apparu. Alors je vous propose une explication symbolique de ce petit passage. Pourquoi Dieu dit à Moïse, pose la question à Moïse, que tiens-tu dans la main ? Quand Dieu pose des questions, ce n'est pas parce qu'il ne connaît pas la réponse, non ? Il connaît la réponse. Donc il pose la question pour Moïse, pour que Moïse réfléchisse à ce qu'il tient dans la main. Moïse répond, je tiens un bâton. Qu'est-ce que c'est pour Moïse, ce bâton ? C'est le signe de ce qu'il est. Vous savez, chaque profession a son symbole. Pour le médecin, c'est le stéthoscope. Pour l'évêque, c'est la mitre ou la crosse, comme le bâton de Moïse. Et pour le berger, c'est son bâton. C'est avec son bâton qu'il garde son troupeau. Donc, le bâton de Moïse représente qui il est, son identité, sa compétence, c'est un berger, il a des talents, il sait conduire les moutons, et aussi sa source de revenus, parce que c'est avec son métier qu'il gagne de l'argent. Qu'est-ce que ça signifie « jette ton bâton » ? C'est comme si Dieu voulait dire à Moïse « offre-moi ce que tu es ». Voyez, redonne-le-moi. C'est moi qui te l'ai donné, redonne-le-moi, rends-le-moi. Qu'est-ce que ça veut dire que le bâton devient un serpent ? Alors le serpent, souvent pour nous, c'est associé au diable. C'est vrai que c'est l'image du diable, hein, le serpent. Mais ça peut être aussi un symbole qui n'est pas forcément négatif. Hein. Par exemple, le serpent d'airain, Moïse fait un serpent en bronze et en le regardant, on est guéri. Donc le serpent d'airain, c'est une image de Jésus. Et donc là, on peut dire, en fait, le bâton devient vivant. Symboliquement. Donc, l'exercice que Dieu fait faire à Moïse, c'est lui dire, regarde qui tu es, donne-moi qui tu es, et ça va devenir vivant. Et je vais te bénir, et ça va porter du fruit. Du coup, sur le premier point, qui est qui suis-je, découvrir qui je suis, vous pouvez méditer sur cet exercice à l'adoration, en faisant le même exercice que Moïse, c'est-à-dire, qu'est-ce que j'ai dans les mains ? En vous posant la question, quelle est mon identité ? Quels sont mes talents, mes compétences, mes charismes, mes dons ? Quelles sont mes expériences aussi, joyeuses, douloureuses ? Les remettre au Seigneur pour lui donner ma vie. Premier point, du coup, découvrir qui je suis. Deuxième point, choisir où je vais. Choisir où je vais. Deuxième attitude clé pour réussir ma vie dans le Seigneur. Pourquoi est-ce que c'est si essentiel de donner à ma vie une direction ? Ou on peut dire, pourquoi c'est si essentiel que ma vie ait une direction ? Sans direction, ma vie se perd. Je voulais illustrer ça par une parole d'Alice au Pays des Merveilles. Vous voyez mes références, très élevées. Alice croise le chat et elle lui dit ceci. « Pourrais-tu m'indiquer dans quelle direction je dois partir ?» Le chat lui dit, ça dépend largement de l'endroit où tu veux te rendre. Réponse d'Alice, je ne m'en soucie guère. Réponse du chat, dans ce cas, toutes les directions sont bonnes. Vous voyez, si vous voulez aller nulle part, eh bien, ne donnez aucune direction à votre vie. Du coup, il y a une série de questions qui est très importante pour nous, qu'on est invité à se poser. Quel est mon but ? Quel est le but que je me fixe dans ma vie ? Après quoi est-ce que je cours ? Au fond, qu'est-ce que je voudrais être devenu ? Qui je voudrais être devenu à la fin de ma vie ? Quel genre de saint je voudrais être ? Quelle œuvre je voudrais avoir réalisée ? Bon, c'est assez difficile de répondre à ces questions. C'est un petit peu l'exercice qu'on a eu hier. Hein ? C'est écrit sur une feuille « Mon désir hein ». Mais si on ne répond pas à ces questions, ma vie n'a pas d'axe, elle se disperse. Hein ? Et en fait, qu'est-ce qui va déterminer la perspective de ma vie ? Ce sont les événements, les circonstances de la vie. Alors, comment se pose la question pour nous ? On ne part pas de rien. Hein ? Si on est chrétien, si on est dans la foi, on connaît déjà le point d'arrivée. N'est-ce pas ? Le but ultime. Qu'est-ce que c'est ? La vie éternelle. Ça change déjà énormément. Parce que du coup, tout s'oriente.
hein, voir Dieu face à face. On connaît aussi la raison de notre passage sur la terre, apprendre. Apprendre à aimer Dieu, apprendre à aimer les autres. Si vous voulez, la terre est comme un stage, un CDD, avant la vie éternelle, qui est le CDI, et c'est un CDD pour apprendre à aimer. Voilà. Du coup, notre vie est invitée à on se prépare dans notre vie à vivre ce qu'on vivra dans l'éternité. Mais ce que nous ne connaissons pas, c'est la façon propre dont chacun d'entre nous on va le vivre. Puisque chacun d'entre nous est unique, ça va s'incarner d'une manière unique pour chacun d'entre nous. Et c'est ça qu'on doit trouver. C'est ça aussi qui fait le charme de notre vie, c'est qu'on doit chercher et qu'on doit trouver. Qu'est-ce qui me convient? Qu'est-ce que je voudrais faire? Hein? La réponse est différente pour chacun. Elle dépend, ça comprend la question de notre vocation, mais c'est plus large encore. Hein? Elle se pose différemment selon que j'ai 20 ans, 50 ans ou 80 ans, mais elle se pose toujours, hein, à tous les âges de la vie. On peut dire aussi il n'est jamais trop tard. Il n'est jamais trop tard. Parfois on se dit zut, si j'avais su ça plus tôt, si j'avais connu le Seigneur plus tôt, enfin comme je regrette. Il n'est jamais trop tard. Il y a toujours un chemin pour nous. Je me souviens que dans ma paroisse, on a baptisé dans une maison de retraite une dame qui avait 84 ans. 84 ans, elle a demandé le baptême. Elle s'est posé cette question et elle s'est dit, je pense que la chose la plus importante que je dois faire maintenant, à 84 ans, c'est demander le baptême. Ben, c'est incroyable, non? Comme quoi, on peut être baptisé à tous les âges. Je pense aussi, j'ai vu ce film, peut-être vous l'avez vu, un film qui s'appelle Les Pépites, qui est un film qui décrit comment Christian et Marie-France Despalières vont aller travailler au Cambodge. Lui, Christian, va être très touché en allant sur une décharge où il voit les enfants qui cherchent des choses pour manger. Il va se dire, il faut que je fasse quelque chose. Et ils vont décider, ils vont écouter ce que demandent les enfants. Les enfants disent, nous avons besoin d'un repas par jour et d'une école. Et ils vont dire, eh ben, c'est ce que nous allons faire. Quand il commence à faire ça, il a 65 ans. Si vous regardez ce film, franchement, c'est dingue. Et ils font une œuvre qui est ahurissante. Eh ben, il commence à la retraite. Donc ça veut dire que, voyez, il y a un appel pour nous à chaque moment de notre vie. Il y a aussi un appel pour nous en couple. Quelle cause avons-nous envie de servir en couple? Je pense à Raoul Folraud et Madeleine. Raoul disait de sa femme, « La plus grande chance de ma vie, ça a été ma femme. Elle m'a accompagné dans toutes les léproseries du monde. Elle fut mon soutien pour toujours et parfois ma consolation. À deux, on est invincible. » Madeleine et Raoul Folraud n'eurent pas d'enfants, mais dans tous les pays où ils se rendaient, on leur donnait le surnom de Papa Raoul et Maman Madeleine. Ça veut dire que dans leur vie, ils ont une épreuve, qui était la stérilité physique, ils n'ont pas eu d'enfants, et bien ils ont donné un sens nouveau à cette épreuve, et ça leur a donné une fécondité incroyable. Et ils l'ont vécu en couple à deux. Voilà. Quels sont les avantages d'arriver à voir clairement la direction de ma vie, d'arriver à la nommer? C'est très puissant. C'est très puissant. On y arrive plus ou moins, hein, mais bon, c'est vraiment une grâce que d'arriver à dire, moi je sens dans mon cœur que c'est ça l'axe de ma vie. Hein. Voilà. Pourquoi? Ça unifie ma vie. Du coup, je sais quelles sont les choses essentielles et quelles sont les choses secondaires. Et tout va du coup s'organiser. La vie est pleine de choix, la vie est complexe. En permanence, je dois hiérarchiser, faire passer en premier ce qui est le plus important. Du coup, ça m'aide de savoir. Ça augmente aussi incroyablement notre énergie et notre motivation. Ça nous permet de courir sans nous fatiguer, comme dit Isaïe 40. Je pense à Saint Bernard de Clairvaux. Saint Bernard, il a vécu 1090-1153, donc 11e, 12e. C'était un homme incroyable, Saint Bernard. À lui tout seul, il a emmené 30 membres de sa famille dans les couvents. Ses cousins, ses frères, ses sœurs, 30. Vous voyez? J'espère que c'est des familles nombreuses, hein, voilà. Il va fonder donc Clairvaux et 68 abbayes filles de Clairvaux qui donneront elles-mêmes naissance à d'autres abbayes. Il va passer son temps à marcher pour se déplacer. Il va devenir le conseiller spécial du pape. Il va être le secrétaire du concile de Troyes. Il conseillait le pape directement, si bien qu'on disait, le pape disait... Écoutez, c'est quand même gênant parce qu'on dit que c'est même pas moi qui gouverne l'Église, c'est vous. Vous voyez ? Eh bien, tous les matins en se levant, et c'est là le point que je voulais vous citer, il se disait cette phrase,
Bernard, pourquoi es-tu ici? Pourquoi es-tu ici? Pourquoi es-tu sur la terre, Bernard? Tous les matins en se levant. Donc je pense que tous les matins, il se disait, enfin je ne sais pas comment il répondait à cette question, mais il se remettait devant l'axe de sa vie. Vous voyez? Je pense à l'image de la lumière, la lampe torche, vous voyez, ça éclaire. Quand la lumière est concentrée, ça éclaire fort. Quand la lumière est dispersée, ça n'éclaire plus. Si elle est complètement dispersée, ça n'éclaire plus rien. Quand la lumière est ultra concentrée, c'est un laser. Qu'est-ce que ça fait un laser? Ça perce les métaux. Voyez la force? Du coup, avoir un axe dans sa vie, ça concentre notre vie, ça lui donne une force. Comment découvrir l'axe profond de notre vie? Hier, on a fait la démarche de donner nos désirs profonds. C'est la même idée. Je pense que l'axe profond de notre vie, il est à la convergence de plusieurs choses. Ce que Dieu m'a donné, mes talents, mes dons, mes qualités, voilà, tout ça. Deuxième chose, mes expériences. Les expériences que j'ai vécues dans la vie. Heureuses ou douloureuses, heureuses en positive ou douloureuses. C'est frappant comme les expériences douloureuses, quand elles sont offertes au Seigneur, guéries par la grâce de Dieu, deviennent la source de fécondité de la personne. Vous voyez, Raoul Follereau, c'est de leur stérilité qu'est venue leur grâce. Ce n'est pas du tout une exception. Souvent, on pense que l'axe de notre vie provient de nos forces, en fait, en grande partie aussi de nos faiblesses. Quand on a traversé, par exemple, une épreuve de la vie, qui peut être de toutes sortes, hein. Peut-être c'est l'épreuve de l'alcool, peut-être c'est l'épreuve de la maltraitance, peut-être c'est l'épreuve de ne pas avoir été aimé, peut-être c'est l'épreuve du divorce. Eh bien, si on arrive à la vivre dans le Seigneur, on devient aussitôt capable d'aider d'autres qui vivent la même épreuve. Et ça devient pour nous une mission, voyez ? Parce que on devient un témoin. Si toi tu l'as fait, moi aussi je peux le faire. Du coup, ça me redonne de l'espérance. Donc, les talents, les expériences que j'ai vécues, positives ou négatives, les passions de mon cœur, là où les passions de mon cœur. Qu'est-ce qui me fait vibrer? Pour quelle cause j'ai envie de me battre? Pour quelle cause je serais prêt à mourir? Vous voyez, pour vivre notre vie, on a besoin d'une raison de mourir. Qu'est-ce que je porte en moi? Qu'est-ce qui m'importe plus que tout? Qu'est-ce que j'ai envie de faire dans ce monde pour qu'il soit meilleur? Du coup, il y a un travail à faire de discernement entre mes désirs superficiels et mes désirs les plus profonds. Parce que ce qui apparaît d'abord, ce sont les désirs peut-être les plus superficiels. Quand le Seigneur m'a appelé, quand le Seigneur m'a secoué un peu pour m'appeler à être prêtre, j'ai pressenti l'affaire, je ne vous raconte pas les détails, mais je voudrais juste vous partager une chose. Quand je me suis dit, j'ai l'impression que le Seigneur m'appelle, aussitôt j'ai dit non. Parce que j'avais envie de faire autre chose. Donc je commençais une école d'ingénieur et j'avais envie d'être ingénieur. Et je me disais, c'est un scandale, pourquoi Dieu intervient dans ma vie, parce qu'il est intervenu, vous voyez, et pourquoi il ne me laisse pas faire ce que je veux. 3 ans plus tard, quand j'ai terminé mon école d'ingénieur, j'avais plus envie d'être ingénieur. Et j'ai dit, si je fais ce métier, je vais m'ennuyer toute ma vie. J'avais fait une option centrale nucléaire. J'ai dit, si je fais ça, franchement, peut-être qu'il y en a qui travaillent dans les centrales nucléaires, je ne voudrais pas... Et je me suis dit, moi j'ai envie de travailler sur le centre, sur le problème névralgique du monde qui est l'amour de Dieu. Que Dieu nous aime et les gens ne le savent pas. Si je fais ça, franchement, ça va épanouir ma vie à son maximum. Je suis entré au séminaire après et je suis devenu prêtre 10 ans plus tard en fait. Et aujourd'hui ça fait 12 ans et il n'y a pas un moment où je me dis j'ai fait le mauvais choix. Tous les jours je me dis j'ai fait le bon choix, franchement. Mais au départ, ce n'était pas tout à fait ce que j'avais vu. Vous voyez, parce que j'étais encore à la périphérie et qu'en creusant profondément, j'ai compris en fait ce que Dieu avait mis dans mon cœur. Vous voyez? Du coup, on a besoin d'être accompagné, vraiment pour distinguer les désirs superficiels des désirs les plus profonds. Et puis ensuite, il y a besoin de mettre en œuvre des priorités dans ma vie. Parce que si je vois l'axe de ma vie, il faut que je mette en œuvre les priorités qui s'imposent. C'est-à-dire, ça influe sur mon rythme de travail, sur mon rythme de vie, sur mes engagements et tout ça. Je pense à Saint Paul, connaître l'axe de notre vie, enfin donner à notre vie un axe, le recevoir de Dieu, enfin le trouver, ça donne, comme je disais, une énergie de fou. Je pensais à Saint Paul. Je vous cite 2 Corinthiens 11,
versets 26 et 29, Paul dit ceci. Souvent à pied, sur les routes, avec les dangers des fleuves, les dangers des bandits, les dangers venant de mes frères de race, les dangers venant des païens, les dangers de la ville, les dangers du désert, les dangers de la mer, les dangers des faux frères, j'ai connu la fatigue, la peine, le manque de sommeil, la faim, la soif, souvent le manque de nourriture, le froid et le manque de vêtements, sans compter tout le reste, ma préoccupation quotidienne, le souci des églises. Saint Paul, il dit, j'ai tout supporté. J'ai tout fait. J'ai affronté des dangers, j'ai eu faim, j'ai eu soif. Tout ça, pourquoi ? Parce que j'avais en moi un feu qui était de fonder des églises pour le Seigneur et de m'occuper d'elles. Voyez la force ? Exercice sur ce deuxième point. Un exercice un peu bizarre, vous n'êtes pas obligé de le faire, mais c'est l'exercice de l'enterrement. Donc vous vous mettez dans un endroit calme et vous imaginez que vous assistez à l'enterrement d'un être cher. Donc vous vous rendez à la chapelle, vous garez votre voiture, vous en sortez, vous entrez dans l'église, vous regardez les fleurs, les gens, l'orgue, les visages de la famille, des amis, vous ressentez la peine, vous avancez dans l'église et en fait, c'est votre enterrement. C'est à votre propre enterrement que vous assistez et toutes les personnes, elles vous rendent hommage. Que disent-elles ? Elles disent ce qu'elles vont apprécier en vous. Et donc, on peut imaginer qu'il y a des personnes qui parleront, qui diront vraiment, moi j'ai aimé cette personne parce qu'elle a fait ça, parce qu'elle a fait ça, parce qu'elle a fait ça. Qu'est-ce qu'elles disent à ce moment-là ? Qu'est-ce que vous aimeriez qu'elles disent ? Quel genre d'ami vous avez été ? Quel collègue au travail ? Quelle mère ou quel père de famille vous avez été ? Quel genre d'époux, d'épouse ? Voyez ? Voilà. Deuxième attitude fondamentale, choisir où je vais. Troisième attitude fondamentale, m'engager. M'engager. Beaucoup de gens aujourd'hui ont peur de s'engager. Ils se disent, est-ce que vraiment c'est le bon choix ? Est-ce qu'il ne vaut pas mieux attendre ? Je ne suis pas trop sûr. Et si je me trompe, qu'est-ce que ça va donner ? Alors s'engager, c'est vraiment une étape indispensable de notre liberté. Rien ne se passe s'il n'y a pas d'engagement. En fait, l'engagement permet de passer du rêve, de la pensée, à la réalité. Aujourd'hui, il y a beaucoup de rêveurs et pas forcément beaucoup de gens qui s'engagent. Du coup, qu'est-ce qui se passe-t-il ? Ils ne réalisent pas. Ils ne réalisent pas leur rêve. Leur rêve reste un rêve. Qu'est-ce qui fait la différence entre un rêve et le fait qu'il soit réalisé ? L'engagement. Nos engagements disent qui nous sommes. Ils définissent notre vie. On pourrait dire, dis-moi où tu es engagé, je te dirai ce que sera ta vie. Si vous êtes engagé dans rien, c'est probable que votre vie sera insignifiante. Sans engagement, notre vie n'est rien. Elle est dominée par les événements, les circonstances, et du coup on est guidé à droite, à gauche, comme ça, au gré des circonstances. Dieu cherche des gens qui soient prêts à s'engager complètement à sa suite pour changer le monde. Notre liberté, qui est peut-être notre bien le plus précieux, est faite pour s'engager. Parfois on dit je préfère conserver toutes les options. En fait, dans la liberté, il y a 4 temps. Et le temps où j'ai toutes les options, c'est le premier temps. Pour mener à bien une action, regardez comment va se déployer la liberté. Premier temps, je choisis. Je choisis le but. Deuxième temps, je choisis les moyens pour atteindre le but. Troisième temps, je mets en œuvre. Quatrième temps, je recueille le fruit. Mais si je dis, je voudrais conserver toutes les options, je reste dans le moment du choix au départ et je ne fais rien. Du coup, dans l'engagement, il y a prendre des risques. Prendre des risques. S'engager, c'est choisir. Choisir, c'est prendre des risques. Parce que c'est le risque de se tromper. On dit parfois, un mauvais choix vaut mieux que pas de choix du tout. Je crois qu'on dit ça dans le business. Pourquoi ? C'est pas vrai pour tout. C'est pas vrai pour tout. Parce qu'il y a vraiment des mauvais choix, il ne faut pas les faire. Mais quand on est face à plusieurs possibilités, on ne doit jamais faire le mal. Je suis professeur de morale, je ne vais pas vous dire de... Voilà. Non, on ne doit jamais faire ce qui est mauvais. Par contre, parfois on est en face de plusieurs bonnes possibilités, on ne sait pas laquelle choisir. Et on dit j'attends de savoir, j'attends. Eh bien, ce n'est pas la bonne méthode. Parfois, il vaut mieux se lancer. Pourquoi ?
Si vous vous lancez, vous allez voir. Et soit ça marche, et c'est bon. Et soit ça ne marche pas, et qu'est-ce que vous faites? Vous changez. Mais si vous ne vous lancez pas, qu'est-ce que vous faites? Vous attendez. Et la situation pourrit. Et quand ça pourrit, bof. Vous voyez? Donc, prendre des risques, prendre une option, même avec le risque de se tromper. S'engager. L'indécision tue le monde. Ça tue surtout notre vie. Hein, voilà. Alors, exercice, sur ce point 3, exercice de méditation. J'aime bien faire cet exercice. Ça me détend. C'est méditer sur l'erreur de Joseph, Saint Joseph. Vous connaissez la vie de Saint Joseph? Oui. Marie reçoit la visite de l'ange. Elle tombe enceinte sous l'action de l'Esprit Saint. Joseph est au courant et se dit, que dois-je faire? Qu'est-ce que vous faites à sa place? Premier choix, je me marie quand même avec ma femme, bien qu'elle soit enceinte et que Dieu l'ait choisie. Deuxième choix, je décide de renoncer à mon mariage. Joseph se dit, je ne peux plus me marier avec Marie, elle a été choisie par Dieu. Je me retire et donc il décide de la répudier sans bruit pour ne pas lui faire de tort en secret. Est-ce que c'est la bonne décision? Non. Joseph s'est trompé. L'ange vient le visiter la nuit et lui dit, Joseph, ne crains pas de prendre chez toi Marie, ton épouse, car c'est elle qui portera le sauveur du monde. Qu'est-ce qu'il fait? Il se lève, il prend Marie pour épouse. Donc se tromper n'est pas un problème, même Joseph s'est trompé. Dieu est miséricordieux avec nous. Si nous nous trompons et que nous venons faire le bien, il va nous montrer que c'est une erreur et on va se corriger. On apprend beaucoup des erreurs en plus. Hein. Voilà. Matthieu 1, versets 19 à 20. Du coup, si vous êtes angoissé par le fait de vous tromper, vous demandez à Saint Joseph, lui qui s'est trompé sur une décision fondamentale, de vous donner la paix et de vous donner l'énergie pour prendre le risque. Voilà. Quatrième attitude clé pour réussir notre vie dans le Seigneur, regarder le monde avec les yeux de la foi. C'est lié à nos peurs. Dans s'engager, il y a la question des peurs. Dans le thème de notre session, il y a « n'ayez pas peur ». Du coup, je voulais m'arrêter un instant là-dessus. Certains peut-être se disent « j'ai peur de m'engager ». J'ai peur d'ouvrir mon cœur à Jésus. Si j'ouvre mon cœur à Jésus, que va-t-il se passer? Peut-être il va... Parfois on se dit « si jamais je donne ma vie à Jésus comme un chrétien, je vais devoir souffrir beaucoup ». D'où vient cette idée? C'est pas écrit que quand on devient chrétien, on souffre plus, hein? Parfois, on s'est dit, si je donne ma vie à Jésus, peut-être il va m'inviter à être prêtre ou bonne sœur. Le drame, c'est ce qui m'est arrivé. Donc, je peux vous témoigner de ça. Ben, si c'est ça qu'il y a dans le fond de votre cœur, c'est la plus grande chance de votre vie. Franchement. Voilà. Donc, n'ayez pas peur. Ou alors, j'ai peur de m'engager. Enfin, voilà, j'ai peur de ne pas être capable de tenir mon engagement. Vous voyez, j'ai commencé, puis je vais m'arrêter, je sais bien. Bon, alors comment faire? Eh bien, vous avez le choix de regarder votre vie ou le monde, soit avec les yeux de la foi, soit avec les yeux de la peur. Hein, vous avez le choix de regarder le monde ou votre vie, soit avec les yeux de la foi, soit avec les yeux de la peur. Et ça change tout. Que se passe-t-il lorsque je regarde le monde avec les yeux de la peur? Et je voulais vous donner une illustration biblique, la conquête de la terre promise. Juste après la sortie d'Égypte, vous voyez, Moïse passe la mer avec tout le peuple. Il arrive de l'autre côté et Dieu leur a donné une terre. Et Moïse envoie des espions pour voir si on peut conquérir le pays que Dieu a donné. On est dans le livre des Nombres, au chapitre 13. Je vous lis en résumé des passages de ce chapitre. Le Seigneur parla à Moïse, il dit, regardez le pays, comment est-il? Regardez la population qui l'habite, est-elle forte ou faible, nombreuse ou pas? Ils envoient des espions. Au bout de 40 jours, ces envoyés revinrent après avoir exploré le pays. Caleb imposa le silence au peuple qui faisait face à Moïse et il dit, donc c'est un des envoyés, allons-y, montons prendre possession de ce pays, oui, nous nous en rendrons maîtres. Donc Caleb il dit, allez, on y va. Et le Seigneur va nous le donner, c'est le pays qui nous a promis, on va l'avoir. Mais les autres hommes de l'expédition répliquèrent.
Nous ne pouvons pas marcher contre son peuple, le peuple qui habite dans la terre promise, car il est plus fort que nous. Et s'adressant aux fils d'Israël, ils se mirent à dénigrer le pays qu'ils avaient exploré. Le pays que nous avons parcouru pour l'explorer est un pays qui dévore ceux qui veulent s'y installer. Tous les hommes que nous y avons vus sont de très haute taille. Nous y avons vu des géants, les fils d'Anak, des descendants des géants. À côté d'eux, nous avions l'air de sauterelles. C'est bien ainsi qu'ils nous voyaient. Du coup, il y a comme deux groupes, Caleb, qui se dit dans la foi, on peut le faire, et les autres qui disent, c'est impossible. Qu'est-ce qui se passe quand on regarde le monde avec les yeux de la peur ? Premièrement, je sous-estime ce que Dieu peut faire. Quand je regarde ma vie ou le monde avec les yeux de la peur, je sous-estime ce que Dieu peut faire. Bien que Dieu ait promis ce pays, bien que Dieu leur ait dit, vous pouvez vous en rendre maître, ils disent, nous ne pouvons pas. Nous ne pouvons pas marcher contre ce peuple, il est plus fort que nous. Ils ne prennent pas en compte la puissance de Dieu. Ce qui est incroyable, c'est que s'est-il passé juste avant, pour eux, que s'est-il passé juste avant ? Vous vous souvenez ? Ils sont sortis d'Égypte, ils se sont trouvés face à la mer, Moïse a frappé la mer avec son bâton, la mer s'est ouverte, ils sont passés et Dieu a englouti les Égyptiens. Ils viennent d'avoir une victoire contre la nation la plus puissante de l'époque, l'Égypte. Et ils ont comme oublié déjà ce que Dieu peut faire. C'est comme nous, souvent on voit les signes de Dieu et après, dès qu'on est face à une difficulté, on a peur et on se dit « ça y est, je ne sais plus quoi faire, Dieu m'a abandonné ». Voyez ? Ce qui est aussi encore plus fou. Finalement, ils vont rester 40 ans dans le désert à cause de cette affaire. Hein ? Parce qu'ils ne vont pas, ils vont pas entrer. Hein ? Ah. Ce qui est fou, c'est que 40 ans plus tard, Josué entre dans la terre promise. Josué 2, versets 8 à 11. Ils envoient des espions, quelques personnes, qui se cachent chez Rahab, une prostituée, qui leur dit ceci. « Je sais que le Seigneur vous a donné ce pays. » Que la terreur s'est abattue sur nous et que tous les habitants du pays ont été pris de panique à votre approche. Nous avons entendu dire que le Seigneur avait asséché devant vous l'eau de la mer des roseaux lors de votre sortie d'Égypte et ce que vous avez fait au roi des Amorites, nous l'avons entendu dire et notre courage a fondu. Devant vous, chacun perd le souffle car le Seigneur, votre Dieu, est Dieu là-haut dans les cieux et en bas sur la terre. Donc 40 ans plus tard, ils se cachent chez quelqu'un, une prostituée, qui leur dit « En fait, dès qu'on a entendu parler de vous, on a été dans une terreur. » Parce qu'on savait que Dieu avait vaincu les Égyptiens et que Dieu était avec vous et qu'on allait se prendre la raclée. Donc qui avait peur ? Les autres avaient peur. Voyez les trucs ? Donc, premièrement, quand avec les yeux de la peur, je sous-estime ce que Dieu peut faire, avec les yeux de la peur, je sous-estime ce que je peux faire. Ça, c'est la suite. Tous les hommes que nous y avons vus sont de très haute taille. Nous y avons même vu des géants. À côté d'eux, nous y avons l'air de sauterelles. Et c'est bien ainsi qu'ils nous voyaient. Ils se disent, en fait, les habitants de ce pays, c'est des géants. Et nous, on est tellement minuscules qu'on a l'air de sauterelles à côté des géants. C'est intéressant parce qu'ils sortent d'esclavage et ils projettent, en fait, enfin, avec la peur, je me vois plus petit que je ne suis. Vous voyez ? C'est ça l'effet que ça leur fait sur eux. Et deuxièmement, je projette sur les événements, sur les autres, en fait, mes peurs. Pourquoi ? Parce qu'en fait, quand Caleb fera la conquête de la terre promise, il n'y aura pas de géants. Il n'y a pas de géants dans ce pays. Et les habitants, ce n'est même pas des guerriers. Voyez ? Donc il n'y a pas de quoi avoir peur. Mais eux, eh ben, ils se sont vus plus petits qu'ils n'étaient en réalité. Donc l'histoire de la conquête de la Terre Sainte nous montre que ils ont été vaincus non pas par leurs ennemis, mais par leur peur. Ce ne sont pas les problèmes qui sont des vrais problèmes pour nous. Hein, ce ne sont pas des problèmes de nos vies qui sont des vrais problèmes. Dieu se joue des problèmes. Ce qui sont nos problèmes, c'est la manière dont on regarde les situations. Est-ce que je regarde les situations qui sont difficiles avec les yeux de la peur ou avec les yeux de la foi ? Comment regarder le monde avec les yeux de la foi ? On voit que dans la conquête de la terre promise, Caleb regarde avec les yeux de la foi. Donc, qu'est-ce que c'est les yeux de la foi ? Ça veut dire regarder le monde avec un regard spirituel. Saint Paul, dans Éphésiens, il dit qu'il demande à Dieu d'ouvrir les yeux de notre cœur pour qu'on puisse voir.
pour qu'on puisse voir l'action de Dieu. Je voulais illustrer ça par un exemple. Dans la conquête spatiale. En 1961, 12 avril 1961, Yuri Gagarin, cosmonaute russe, fait le premier vol spatial. Il rentre sur Terre et il dit ceci, « J'ai volé dans l'espace et je n'y ai pas vu Dieu. » Et tous les athées applaudissent. 10 mois plus tard, John Glenn, premier cosmonaute américain, effectue lui-même le premier vol spatial pour les Américains. Il rentre sur Terre et il dit ceci, « J'ai vu Dieu partout. J'ai senti sa présence, j'ai senti sa gloire, j'ai senti Dieu avec moi, je l'ai vu partout. » Qui avait raison? Les deux. Les deux. Jean 3:3 nous dit, « À moins de naître d'en haut, on ne peut pas voir le royaume de Dieu. » À moins de naître d'en haut, on ne peut pas voir le royaume de Dieu. Si on n'a pas la foi, on ne peut pas voir les signes de Dieu. Du coup, c'est vraiment une grâce à demander que de voir, que de regarder le monde avec la foi. Je vous donne 2 illustrations dans la Bible. Agar, servante d'Abraham, qui est envoyée dans le désert avec Ismaël pour y mourir. Il veut s'en débarrasser. Elle prie en disant... Elle dit « Je ne veux pas voir mourir mon enfant ». Elle est assise à côté de lui. Elle élève la voix, elle pleure. Dieu envoie un ange qui lui dit « Qu'as-tu, Agar ? Sois sans crainte car Dieu a entendu la voix de ton enfant sous le buisson où il était. Debout, prends le garçon. » Alors Dieu ouvrit les yeux d'Agar et elle aperçut un puits. Donc, elle est dans le désert, elle pense qu'elle va mourir. Elle est désespérée, elle se tourne vers Dieu. Qu'est-ce que fait Dieu ? Il ouvre ses yeux, elle voit un puits. On ne dit pas que Dieu a créé un puits. Le puits était là, mais elle ne voyait pas. Je vous donne un autre exemple, 2 Rois 6, versets 14 et 17. C'est Élisée, son serviteur, qui sont cernés dans une ville, avec des ennemis tout autour, avec des chars et des chevaux. Le serviteur de Dieu dit à Élisée, « Ah, mon Seigneur, comment allons-nous faire ?» La peur. Il se dit, là, on est mort. On est cerné par des gens, par des cavaliers. Et Élisée répond, « N'aie pas peur, car ceux qui sont avec nous sont plus nombreux que ceux qui sont avec eux. » C'est incroyable comme parole. Élisée lui dit, « Tu vois cette armée ? Ceux qui sont de notre côté sont bien plus nombreux que ceux que tu vois là. » La suite, il pria en disant, « Seigneur, daigne lui ouvrir les yeux et qu'il voit. » Le Seigneur ouvrit les yeux du serviteur et celui-ci vit la montagne couverte de chevaux et de chars de feu tout autour d'Élisée. Donc il voit l'armée céleste autour d'Élysée. Du coup, l'exercice, c'est de méditer sur un de ces passages. Nombre 13, avec Josué 2, ou alors Genèse 21, ou alors 2 Rois 6, et se dire, est-ce que je regarde ma vie, est-ce que je regarde le monde avec les yeux de la foi ou avec les yeux de la peur ? Ce dont nous avons besoin dans l'Église, ce sont des personnes qui voient le monde avec des yeux de la foi, et qui voient non pas des obstacles, mais des opportunités. Vous voyez ? Non pas des problèmes, mais des défis. Enfin voilà. Ça n'est pas être optimiste, hein. C'est avoir la foi. Avoir la foi que Dieu peut tout faire. Impossible n'est pas un mot du vocabulaire de Dieu. Vous voyez ? Du coup, je voulais vous mettre au défi aujourd'hui de regarder votre vie, les situations difficiles, les personnes qui vous entourent, avec les yeux de la foi. Et de vous dire dans votre cœur comment Dieu veut procéder pour changer ça. Et demander à Dieu l'audace de vous lancer, de faire quelque chose. Peut-être un petit pas, de faire un petit pas dans la foi. Si on est aujourd'hui ici, à Paray-le-Monial, hein, et qu'il y a 20 ou 30 000 personnes qui viennent chaque année, c'est parce qu'en 1975, des gens se sont lancés dans la foi. Et c'était pas trop nombreux, hein. Mais voilà ce que ça a donné. Voyez ? Dernier point, et je m'arrête par ça. Il faut que je me dépêche un peu. C'est le plus important, c'est que Jésus soit notre tout. Que Jésus soit notre tout. La vie avec Jésus n'est pas quelque chose de périphérique, vous voyez, comme le sel qu'on rajouterait dans la soupe, vous voyez. La vie avec Jésus, c'est Jésus veut être le centre. Tant qu'il n'est pas le centre de tout, qu'est-ce qui se passe ? Eh bien, on est angoissé, on a peur, c'est difficile.
Saint Augustin nous a dit, tu nous as fait pour toi, Seigneur. C'est une prière qu'il fait au Seigneur. Tu nous as fait pour toi et notre cœur est sans repos tant qu'il ne demeure en toi. On est fait pour le Seigneur et tant qu'on n'est pas en lui, eh ben on est sans repos, on est inquiet. Voyez ? Du coup, la cinquième attitude, c'est centrer notre vie sur Jésus. Que Jésus soit l'essentiel de notre vie. Il y a deux paroles que j'aime bien, c'est « Hors de moi, vous ne pouvez rien faire. » Jean 15, 5. Et saint Paul, Philippiens 4, 13, qui dit « Je peux tout en celui qui me rend fort. » Vous voyez comme ça va bien ensemble ?« Hors de moi, vous ne pouvez rien faire, parole de Jésus. Je peux tout en Jésus qui me rend fort. » Alors la question que je voulais vous poser, c'est « Où en êtes-vous avec Jésus ?» Où en êtes-vous avec Jésus ? Il se trouve que vous êtes venu à Paray-le-Monial. Pourquoi êtes-vous venu à Paray-le-Monial ? Il y a deux réponses. Il y a deux manières de répondre à cette question. La première, c'est pourquoi, pour quelle raison moi je suis venu ? Quelle raison je donne ? Et la deuxième manière, c'est de dire pourquoi est-ce que Dieu a voulu que vous veniez ? Quand je suis venu à Paray-le-Monial, moi j'avais 17 ans. C'était l'année de mon bac. Et en fait, je suis venu parce que je connaissais, j'étais déjà venu quand j'étais plus petit, mais je suis venu un peu poussé par le Seigneur, mais sans bien comprendre. En même temps, j'avais très peur, puis j'étais tout seul. Et vraiment, je me souviens très bien, quand j'ai pris le train, que la porte du train s'est fermée, je me suis dit, mais qu'est-ce que j'ai fait ? Pourquoi je suis parti à Paray-le-Monial ? Je ne connais personne et je ne sais même pas ce qui va se passer. Du coup, je suis arrivé ici avec cette question, pourquoi suis-je ici ? En fait, ma question, c'était, qu'est-ce que je fous là ? Et qu'est-ce que je fous là ? Et alors, il y a eu la première veillée, et alors Dieu a répondu vite à ma question. En fait, pendant la première veillée, j'ai pas eu de vision, mais j'ai compris que si j'étais là, c'est parce que Dieu m'avait invité. De toute façon, j'ai dit, c'est simple, je connais personne. Personne m'a invité, je connais personne. Donc c'est Dieu qui m'a invité. Et il m'attendait ici. Et j'ai compris qu'il m'aimait, je le savais, mais je l'avais oublié, et j'ai tout redécouvert. Cette rencontre a été déterminante pour ma vie. Déterminante. Ça s'est passé, je suis entré dans la tente, je me suis dit, qu'est-ce que je fais là ? Je suis sorti, je me suis dit, en fait, c'est simple, c'est pour Dieu. Vous voyez ? Et c'était le premier soir. J'ai dit, ben, qu'est-ce que je vais faire maintenant ? Il reste 5 jours encore pour la session. Voilà. Du coup, je voulais vous dire, avez-vous fait l'expérience de cet amour inconditionnel que Dieu a pour vous ? Quand je parle de ça, peut-être c'est bizarre, hein, mais je parle d'une espèce de... Enfin, je parle d'une relation personnelle avec Dieu, je parle d'une expérience de son amour. Je voulais faire un sondage. Première réponse. J'ai une relation personnelle avec Jésus. Lorsqu'on parle de rencontre de Dieu, ça fait écho dans mon cœur. Je vois des événements, je vois des choses que Dieu a fait pour moi. Réponse 1. Réponse 2. Je vois pas trop de quoi on parle. Lorsqu'on parle de rencontre avec Jésus, j'ai pas l'impression d'avoir fait l'expérience de Dieu. J'ai pas l'impression d'avoir fait fortement l'expérience de l'amour de Dieu pour moi. Réponse 2. Vous vous sentez comment ? Je voulais faire vraiment le sondage. On le fait ? Réponse 1. Levez la main. Ok. Réponse 2. Levez la main. Ok. Sans opinion. Tout le monde a voté. Hein, quelques-uns. Si vous avez déjà fait l'expérience de l'amour de Dieu, c'est une grâce pour vous. Vous êtes ici pour approfondir et pour être fidèle à cette grâce que Dieu a faite. Si vous ne l'avez jamais faite, si vous avez l'impression de ne pas l'avoir fait, peut-être ça fait des années que vous êtes à l'église, hein, ça n'a aucun rapport. Vraiment, si vous ne l'avez pas faite, c'est la question prioritaire de votre session. C'est le point prioritaire de mon topo, vous pouvez oublier tout le reste. En fait, vous pouvez ouvrir votre cœur en faisant une prière très simple qui dit « Seigneur, je ne connais pas ton amour, j'aimerais le rencontrer. » Pourquoi je vous dis ça ? Parce qu'on est ici à Paray-le-Monial. À Paray-le-Monial, c'est quoi ? C'est la ville où Jésus a manifesté son amour pour nous. C'est la ville où il a montré son amour à Marguerite Marie en lui disant « Je suis passionné d'amour pour toi et pour chacun des hommes en particulier. » Du coup, c'est la grâce à recevoir ici. Donc, vous ne pouvez pas repartir de Paray-le-Monial sans cette grâce. Franchement. Du coup, allez à la chapelle de la Visitation. Vite. Courez. Et faites cette prière. J'ai terminé.

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2: Ce que l'Esprit dira ne viendra pas de lui-même, mais ce qu'il aura entendu, il le dira, et ce qui va venir, il vous le fera connaître. Jean 16, 13.

0: Je suis avec le frère Henri Donon. Frère, bonsoir.
1: Bonsoir.
0: Et je vous remercie, mais vraiment très, très vivement d'être parmi nous ce soir. Vous avez été nommé commissaire pontifical pour assurer donc le suivi de la communauté depuis maintenant même plusieurs mois, on peut dire, même plus d'une
1: plusieurs
0: année.
1: Plusieurs années, oui.
0: Plusieurs années. Vous êtes professeur de théologie à l'Institut catholique de Toulouse. Vous ne vous attendiez pas à cette mission dont vous allez nous parler, mais vous avez, je crois, vous connaissiez la communauté, puis vous avez appris certainement à la connaître davantage encore, pour emporter, je pense, on peut le dire, à la fois ses blessures, mais à la fois ses joies. Et on va voir que la communauté, eh bien, elle est à l'image. Ce matin, Monseigneur Le Gall nous le rappelait dans son homélie et dans ses paroles au cours de la messe. La communauté est un peu à l'image du pont que nous avons en face. Il a subi des coups, mais il a tenu bon. Nous sommes en face du pont, pour ceux qui connaissent, qui enjambe le Gave et qui relie l'accueil Notre-Dame à la basilique. Eh bien, tout a tenu, voilà, et c'est ça la force du Saint-Esprit qui accepte que nous passions dans des tempêtes, mais on s'en remet. Alors, moi j'aurais presque envie maintenant de commencer un peu par vous et par cette mission. Ça fait quoi de recevoir une mission comme celle-là ?
1: Oh, c'est un choc un peu surprenant, oui, lorsqu'on est un professeur de théologie, bien installé dans son enseignement, même si j'avais exercé de nombreuses charges de gouvernement à l'intérieur de l'ordre dominicain. Mais tout d'un coup, en quelques semaines, je me suis trouvé propulsé dans un univers que je ne connaissais pas du tout, l'univers des communautés nouvelles, avec toute leur dynamique propre, leur spiritualité propre, leur manière de prier propre, leur manière de vivre la foi très, très spécifique, ignorant tout de cela, mais simplement faisant toute confiance à l'Église, en particulier à la fois à Monseigneur Le Gall, archevêque de Toulouse, et au Saint-Siège, qui m'a nommé commissaire pontifical en me demandant d'exercer cette mission à la fois de sauvetage, de gouvernement d'une communauté bien, bien abîmée par des épreuves intérieures. Alors ça a été un choc très, très inattendu, mais justement fondé sur la confiance profonde en l'Église. Je crois que Mgr Le Gall disait ce matin, ce roc qui tient malgré tous les flots, bien sûr pour nous c'est le Seigneur Jésus, qui est au cœur de son Église, mais c'est aussi l'Église qui est chargée en son nom de discerner, d'accompagner les pousses nouvelles que suscite le Saint-Esprit. Et donc, pour moi, c'est une expérience magnifique qui vient d'un vieil ordre. Nous apprêtons, nous les Dominicains, à fêter le 8e centenaire de notre fondation par Saint-Dominique en 1215. Alors, être dans une petite communauté de 40 ans, c'est effectivement un passage un peu détonnant. Mais je crois que c'est très beau de voir justement cet enrichissement mutuel à l'intérieur de l'Église entre les vieilles familles de l'Église qui sont parfois, qui sont solides bien sûr, mais qui sont parfois un peu fatiguées ou qui ont tendance un peu à se reposer sur leur laurier, d'aider des jeunes pousses plus nouvelles qui sont fragiles, hein, qui n'ont pas encore la même solidité, mais qui sont porteuses aussi de nouveautés que le Saint-Esprit suscite, et je crois que c'est très beau. L'Église avance comme ça, le nouveau et l'ancien vont ensemble et se renouvellent sans cesse en se fortifiant. L'ancien fortifie, le nouveau renouvelle et innove. Je crois que c'est comme ça que

0: À la communauté des béatitudes.
1: Les ordres mendiants, dont les dominicains et les franciscains au XIIIe siècle, ont mis des décennies à trouver un équilibre, à se stabiliser. Les franciscains ont failli être emportés par des divisions terribles. Saint François ne se retrouvait plus dans ce qui se passait. Et il a fallu, oui, plus de 50 ans pour que les franciscains tiennent bien et trouvent leur équilibre. Donc vous voyez, les ordres anciens sont là pour montrer que les crises peuvent contribuer à purifier. Et lorsque le Seigneur est vraiment là, ça ne détruit pas, mais ça construit.
0: Alors j'aimais beaucoup tout à l'heure en préparant quand vous me disiez mais l'Église aime les Dominicains et l'Église aime la communauté des Béatitudes. Et on sait qu'à travers l'Église, c'est le Christ lui-même, c'est Dieu lui-même qui aime ces communautés, qui l'a suscité, malgré évidemment cette dimension humaine. Au fond, on retrouve dans la communauté la dimension individuelle de l'humain et tous ces petits défauts que l'on peut avoir, ces petits et ces gros défauts que l'on peut avoir.
1: Je crois que l'Église, elle aime profondément tous ses enfants, tout en accomplissant un discernement. Et donc, elle encourage, mais aussi elle corrige, comme une mère vigilante qui ne veut pas laisser faire n'importe quoi. Donc, je crois que la mission m'a été confiée de la part du Saint-Siège d'aider la communauté en la corrigeant, en la rectifiant, en l'amendant, mais par amour, parce que l'Église, je crois, a perçu qu'il y avait dans cette communauté nouvelle un don incontestable fait par le Seigneur pour enrichir l'Église. Mais comme une mère, elle corrige ses enfants.
0: Alors on avait déjà d'ailleurs, pour nos auditeurs, eu l'occasion, à travers quelques interlocuteurs, d'aborder la façon dont la communauté a un petit peu changé ses directions. Alors nous sommes peut-être un peu moins au courant de tout ce qui est statutaire, officiel, mais vous allez peut-être traduire en mots simples pour nos auditeurs. Schématiquement, quel a été en gros le constat, bien qu'on le connaisse un peu, et vers quoi en priorité on s'est acheminé ensuite pour savoir effectivement, un peu comme un navire qui va heurter un récif, avant qu'il se perfore ou qu'il y ait quelque chose qui soit irréversible, eh bien, on donne de bons coups de barre à tribord ou à bâbord pour sauver tout ça.
1: Écoutez, je crois qu'en essayant d'être relativement simple et clair, la communauté des béatitudes, donc née en 1973, elle est née dans l'élan du Concile Vatican II. Il faut vraiment le resituer dans cette perspective. Là, nous avons fêté le 50e anniversaire l'année dernière. Eh bien, la communauté est née dans les 10 ans 1973. Donc, oui, elle est vraiment dans l'élan de renouveau suscité par le Concile. Et ça, c'est tout à fait un renouveau spirituel, mais aussi un renouveau ecclésial, et en particulier dans cette idée qui a suscité la communauté, que tous se sont appelés à la sainteté. Beaucoup de communautés nouvelles ont été fondées par des laïcs. Les béatitudes ont été fondées par des laïcs. Trop souvent, on imaginait que pour être saint, pour vivre la sainteté, il fallait être un consacré, porter un habit de moine, être prêtre ou religieuse. Et Vatican II nous a longuement expliqué que tous les chrétiens sont appelés à la sainteté, c'est-à-dire à une certaine radicalité. Suivre le Christ, c'est pas rester dans son fauteuil, aller à la messe une fois de temps en temps, c'est vraiment mettre toute sa vie entre les mains du Seigneur. Eh bien, des communautés comme les béatitudes sont nées de laïcs qui ont senti cet appel à la sainteté, à tout quitter, à tout lâcher pour mettre le Seigneur au cœur de leur vie, dans une vie de prière intense, de partage, de communion fraternelle. Bon, elle est née de ça. Et ça, c'est magnifique, c'est une intuition très belle. Et il se trouve que rapidement, à ces laïcs, à ces couples, à ces familles qui se retiraient un peu du monde pour vivre une recherche du Seigneur ensemble, sont arrivés aussi des célibataires, qui ont voulu rester célibataires, des hommes, des femmes, qui sont devenus des consacrés aux béatitudes, et puis aussi des prêtres, de sorte que cette communauté s'est retrouvée constituée de toutes sortes d'états de vie. Un peu une image de l'Église. Dans l'Église, il y a des consacrés, il y a des laïcs, il y a des célibataires, des hommes et des femmes mariés. Et la communauté a senti qu'elle avait mission un peu d'incarner, en réduction, une petite image de l'Église avec toutes sortes d'états de vie. Et ça, c'est une très belle intuition. Mais le risque, c'était que on mélange un peu trop tous ces états de vie et que tous les membres de la communauté vivent un peu la même règle, sous la même autorité, le même gouvernement, au risque de négliger ou de maltraiter la spécificité de chaque état de vie. En particulier, concrètement, l'Église est un peu inquiétée pour les couples mariés. Les couples mariés, comment peuvent-ils vivre une forme de radicalité identique à celle des célibataires consacrés? On ne peut pas vivre la chasteté de la même manière, on ne peut pas vivre la pauvreté de la même manière. Il faut que des couples puissent garder de quoi éduquer leurs enfants, une autonomie. Alors, donc, petit à petit, s'est opéré un discernement. C'est ça que le Saint-Siège a voulu faire, petit à petit, pour faire que tous les états de vie différents, les laïcs, les consacrés, puissent vivre ensemble, mais dans le respect de leurs différences. Et ça a vraiment été la nouveauté de ce que l'Église a demandé à la communauté des béatitudes depuis 5 ou 6 ans, de prendre en compte cette spécificité des différents états de vie. Et donc, de passer d'une structure parfaitement unitaire

0: une seule communauté, un seul gouvernement, au niveau local comme au niveau général, en une communauté divisée en trois branches. Une branche de consacrés hommes, une branche de consacrés femmes, une branche de laïcs, de manière à ce que chaque état de vie ait son gouvernement propre, qui respecte les caractéristiques de chaque état de vie, tout en restant une seule communauté. Non pas trois communautés, mais une seule. Voilà. C'est un peu, on peut résumer comme ça, cette vigilance de l'Église d'éviter les confusions, les mélanges des états de vie, tout en gardant cette idée d'une radicalité à laquelle tous sont appelés, les laïcs, comme les consacrés. Je crois que c'est vraiment de distinguer pour mieux unir. Et c'est un peu l'image de ce que doit être l'Église. Mmh. Chacun vit son état de vie, mais dans l'unité de l'unique Église. Et bien là, aux béatitudes, ils se rassemblent pour intensifier cet appel à suivre Jésus dans l'unité, tout en respectant profondément la pluralité, la variété des états de vie. Voilà un peu comment je résumerai la difficulté et en même temps le programme que le Saint-Siège a donné à la communauté.
1: Est-ce que ce n'est pas quelque part un retour aux véritables racines communautaires, c'est-à-dire à l'expérience de l'Église telle que l'Église l'a déjà vécue, qui peut-être à un moment donné, je ne sais pas, je me pose la question, je formule la question tout en la pensant, qui peut-être à un moment donné s'est dit, il y a là une expérience nouvelle, laissons faire ou attendons de voir un peu les fruits. Et puis là, on a vu qu'il y avait quelques fruits qui n'étaient peut-être pas très harmonieux. Et il a fallu les couper et ça a été un peu douloureux. Alors que peut-être après, la réflexion était de se dire, mais au fond, on avait déjà des règles. Peut-être que si on avait posé les mêmes au départ, on n'aurait pas eu ces problèmes-là.
0: Oui, c'est-à-dire que les règles sont un peu les mêmes, mais c'est vrai qu'il y a une nouveauté, et ça, c'est une conception profondément catholique, de penser qu'au fil des siècles, le Saint-Esprit enrichit l'Église de nouveaux dons hein, qu'il n'avait pas donnés. Et la richesse nouvelle, ça a été de dire qu'y compris des laïcs sont appelés à une radicalité de vie, qu'ils peuvent vivre dans une communauté, et ça, c'est une nouveauté. Mais derrière cette nouveauté sont venus des défauts, des fragilités, qui n'était pas suffisamment pris en compte, alors que la sagesse ancienne de l'Église savait que ça risquait d'arriver. On s'est ouvert que la question de la mixité a toujours été difficile dans l'Église. Faire vivre côte à côte des hommes et des femmes, que ce soit des célibataires ou des mariés, est toujours un point difficile. Et incontestablement, c'est la sagesse de l'Église qui a voulu qu'on distingue mieux, par expérience, et que des hommes consacrés doivent être gouvernés par des hommes consacrés, et non pas par des femmes qui risqueraient de ne pas bien les comprendre, de ne pas adapter leur gouvernement. Vice-versa, il n'est pas bon que des hommes gouvernent des femmes. Il n'est pas bon que des consacrés gouvernent des laïcs ou que des laïcs gouvernent des consacrés. Ça, c'est la vieille sagesse de l'Église. Mais il a fallu faire droit à cette nouveauté que des laïcs sont appelés à cette radicalité et qu'il y a une manière nouvelle de vivre cette unité des trois états de vie ensemble. Une nouvelle forme d'unité. Vous voyez, à la fois l'ancien, une sagesse ancienne de l'Église, la définition de la vie consacrée qui est établie depuis longtemps, on sait bien qu'il faut des règles précises, en particulier pour ne pas mélanger les genres, les modes de gouvernement, et la nouveauté du Saint-Esprit, qui a suscité au XXe siècle ces communautés nouvelles, avec un renouveau profond de la manière de prier et de vivre une communion. Je crois que derrière aussi il y a ce mystère de communion, redécouvrir que l'Église est communion, et qu'il ne suffit pas de séparer les personnes, il faut les distinguer, mais pour les unir. Et l'Église est fondamentalement cette communion du corps du Christ dans laquelle tout le monde trouve place, dans la variété de ses origines, de ses états de vie, mais au profit d'une véritable unité dans le Seigneur.
1: Et est-ce que ça a été, je dirais, simple, sûrement pas, mais est-ce que le fait que la communauté soit présente dans un certain nombre de diocèses, dans un certain nombre de pays, n'a pas un peu compliqué la tâche, parce que je pense que toutes les communautés ne fonctionnaient pas de la même manière non plus, ou n'ont peut-être pas reçu le message de la même manière, à cause peut-être de leur différence culturelle, de leur différence, je dirais, d'enracinement là où elles étaient, ou où elles sont. Je sais aussi qu'il y a des maisons qui ont fermé.
0: Je dirais que la communauté a eu parmi ses grâces, et qui sont des signes réels de la présence du Saint-Esprit, malgré bien des défauts, a eu cette audace de missionnaire, de partir très loin et de fonder aux quatre coins du monde. Aujourd'hui, les béatitudes sont présentes sur les cinq continents, avec une cinquantaine de maisons sur les cinq continents très loin, avec des frères et des sœurs de tous les continents, de toutes les couleurs, des Vietnamiens, des Africains, des Américains, des Sud-Américains, des Européens. Et je crois que c'est une richesse. Et aujourd'hui, au contraire, ça permet à la communauté de bien traverser les épreuves, parce qu'on s'aperçoit mieux de ce qui fait l'unité profonde dans les épreuves. Et que si la communauté était restée un peu fermée sur elle, je pense qu'elle n'existerait plus. Et au contraire, pour moi, c'est un signe fort de l'élan missionnaire. Moyennant quoi, ça enrichit de diversité des cultures, mais pour aider à mieux vivre l'unité. Et donc, de ce point de vue-là, je crois que c'était un atout. Et que la communauté a gagné à s'ouvrir à l'élan missionnaire, une fois de plus.
1: Vous parliez de l'amour, justement, que l'Église porte à la communauté, aux communautés. Et effectivement, ma question posée un petit peu sur cette façon dont l'amour peut se vivre en diocèse, dans les communautés ecclésiales au sens le plus large, où la communauté elle-même a trouvé sa place et où cette place a été parfois, je suppose, assez bousculée, peut-être par des réactions vives, aussi bien positives que pas, mais peut-être aussi, il a peut-être fallu aussi que d'autres personnes de la communauté changent aussi leur regard sur ce qu'était la vie spirituelle, laisse peut-être tomber une certaine utopie pour en venir à quelque chose de plus profond, de plus enraciné.
0: C'est très exact, c'est exactement ce processus actuellement en cours de maturation. Il est clair que dans son dynamisme un peu flamboyant des trois premières décennies, des années 70, 80, 90, les communautés nouvelles en général, et les Béthuniens en particulier, étaient très fiers d'une ferveur qui était rayonnante, qui attirait des tas de gens, des milliers de personnes venaient dans les maisons, des vocations par dizaines, qui suscitait un peu la jalousie, en tout cas l'envie des structures plus anciennes de l'Église. Et donc la communauté des béatitudes, incontestablement, est tombée peut-être parfois dans une certaine fierté, voire un certain orgueil, l'air de dire « nous sommes l'avenir de l'Église », et parfois au détriment d'une bonne insertion dans les diocèses, dans les églises locales, parfois qui étaient regardées un peu de haut, comme vieillissant, comme un peu caduques, que l'avenir était une communauté nouvelle, et ça incontestablement. Mais je crois que les épreuves intérieures fortes qu'a traversées les béatitudes ont aidé justement à plus d'humilité, à plus de réalisme, et surtout à mieux comprendre la nécessité de s'ancrer dans le tissu profond de l'Église, y compris les églises locales. Et aujourd'hui, je dois dire, à ma grande joie, que tous les évêques que je rencontre aiment beaucoup la communauté des béatitudes. Ceux qui accueillent la communauté dans leur diocèse l'aiment beaucoup et ne me demandent qu'une chose, surtout mon père, ne fermez pas la maison qui est dans mon diocèse. Alors que dans les années 80, des évêques ne voulaient pas des béatitudes. Ils leur interdisaient de venir, s'en méfier. Je crois qu'aujourd'hui, cette méfiance a laissé place à une confiance parce que les béatitudes elles-mêmes ont montré leur capacité de se mettre à porter des églises locales, d'apporter leur contribution. Et là, je crois qu'il y a réellement un progrès qui s'est accompli. Moins d'orgueil pour la communauté des béatitudes, plus de compréhension de la part de l'Église. Peut-être aussi que certaines des dérives de la communauté sont venues du fait que l'Église, que certains pans dans l'Église se méfiaient des communautés nouvelles et n'ont pas voulu s'en occuper, au risque de laisser les dérives se produire. Alors que l'Église, lorsqu'elle accompagne de près, peut aider justement à rectifier les erreurs. Et je crois que maintenant, c'est ce qui se passe. L'Église montre cet amour pour la communauté, mais exigeant.
1: Comme disait notre vénéré pape Jean-Paul II, n'ayez pas peur. Est-ce qu'il n'y a pas de ça, au fond? Est-ce que la position de la communauté aujourd'hui, qui a eu ces grosses difficultés, mais qui est non seulement en marche, mais on ne pourrait même pas dire en redémarrage, puisqu'elle ne s'est jamais arrêtée, mais dans une optique plus apaisée, ne rassure pas, justement, au contraire, un certain nombre d'évêques, un certain nombre de gens d'Église, et même le croyant moyen, qui a besoin aussi de sentir que l'Église a ses propres repères pour, entre guillemets, contrôler l'aspect humain et le faire fructifier.
0: Oui, ça, incontestablement, j'ai beaucoup d'échos que je reçois de la part d'évêques qui sont rassurés de voir que la communauté évolue dans le bon sens, en même temps que même en conscience des richesses qu'elle pourra apporter. Et je crois qu'on est dans une situation beaucoup plus féconde, même si toute l'Église, en tout cas en France, souffre un peu d'un certain rétrécissement numérique, et il faut resserrer les effectifs, mais justement, je crois que ça aide mieux l'unité, et on peut mieux voir aujourd'hui les spécificités qu'une communauté nouvelle comme les béatitudes, passée par ces crises purificatrices, peut vraiment apporter à toute la communion ecclésiale. Plus de modestie. Et je crois que le pape Jean-Paul II était incontestablement un grand ami des communautés nouvelles. Il les a beaucoup encouragés. Les béatitudes étaient en particulier très, très bienvenues. Le pape Jean-Paul II, en 96, avait accueilli une délégation dans les journées du Vatican, et puis avait confié à la communauté cette parole « bienheureuse celle qui a cru ». Qui était un signe de grande confiance dans la communauté. Bon, le pape Benoît XVI a eu une mission un peu plus rectificatrice, tout en manifestant toujours cette sollicitude. C'est un grand Benoît XVI qui a demandé qu'on précise, qu'on corrige certains défauts, mais toujours avec cette même optique de bienveillance. Et je vois que le pape François, qui nous a reçus à la Pentecôte, les communautés nouvelles, est tout à fait dans cette même ligne, un peu de synthèse, de compter beaucoup sur la richesse propre de ces communautés nouvelles, leur liberté, comme des beaux fruits du Concile Vatican II, et en même temps, qui soit toujours plus ancré au cœur du mystère de la communion ecclésiale, et non pas dans les marges.
1: Alors, vous nous parliez tout à l'heure des projets de la communauté. il y a un parallèle qui me vient, c'est à la fois les projets de la communauté, alors ce projet de restructuration que vous nous avez bien décrit avec cette séparation,
0: cette distinction,
1: vous avez effectivement, je vous remercie de me rectifier parce que ça pourrait prêter à confusion.
0: Distinguer pour mieux unir.
1: Exactement. Tous ces projets, est-ce que pour vous, c'est pas une façon aussi de renouveler, d'abandonner chaque fois cette mission que vous avez reçue? Est-ce que vous n'avez pas l'impression parfois, à travers ces projets qui, je suppose, germent petit à petit, cette vie communautaire qui retrouve un nouvel élan, est-ce que vous n'avez pas l'impression que vous recevez chaque fois un renouvellement de votre mission pour l'instant, et que ça, est-ce que entre nous, est-ce que ça vous bouleverse, oui, cette affaire-là? Est-ce que ça se coupe un peu de vouloir suivre le Seigneur, même à titre plus personnel? On sait qu'une mission se reçoit, elle ne se prend surtout pas. Et quand on reçoit quelque chose comme ça, c'est quand même assez conséquent.
0: Je dois dire que de fait, j'étais un peu, non pas terrifié, mais un peu inquiet de l'ampleur de la tâche, parce que la communauté était objectivement très malade, très divisée, et habitée par toutes sortes de démons, de séparatismes, avec des fermetures de maisons, des départs très nombreux, donc j'avais un petit peu peur de prendre un navire en train de couler, et j'avoue que je n'ai pas cessé de m'émerveiller de plus en plus, de découvrir que lorsqu'on se fait confiance les uns les autres, hein, la communauté a appris à me faire confiance. Elle m'a reçu parfois avec un peu de début de un peu de réticence.
1: De méfiance aussi, méfiance, peut-être, on peut dire le mot.
0: Et je crois que petit à petit, elle a appris à me faire confiance. Et moi, j'apprenais en même temps, et parfois encore plus, à lui faire confiance toujours plus. C'est cet apprivoisement mutuel qui fait que je crois qu'aujourd'hui, ne nous cachons pas qu'il y a encore beaucoup de difficultés, mais il y a surtout une véritable espérance de renouveau. Et c'est pour ça que parmi les projets de la communauté, le plus important aujourd'hui pour nous, c'est vraiment d'expérimenter dans la sérénité ces nouveaux statuts, de voir qu'on peut, la communauté peut vivre une unité réelle dans la distinction de ces branches, avec la même ferveur spirituelle, le primat toujours de la vie contemplative, hein, les béatitudes, vraiment une grande grâce de vie de prière, de liturgie, d'adoration du Saint-Sacrement, comme Mgr Legal l'a rappelé ce matin, une grâce de communion fraternelle, d'une vie familiale, toujours tout ça dans un détachement et une attente du retour du Christ qui est très belle, toujours très, très, très jeune, une attente et en même temps une participation toujours plus profonde à la nouvelle évangélisation. Les béatitudes ont beaucoup apporté dans les années 80-90, donc beaucoup de projets aujourd'hui sont d'essayer de relancer ces apostolats pour que la communauté apporte sa contribution. Et je crois que plus les apostolats seront lancés avec courage, plus la communauté retrouvera confiance en elle, y compris dans sa propre capacité de vivre ces nouveaux statuts, un peu déstabilisants, mais dans une perspective d'insertion ecclésiale, pour que ce soit toujours mieux l'Évangile, qui soit d'abord vécu, vraiment vécu en profondeur, et annoncé au monde d'aujourd'hui.
1: Est-ce que vous n'avez pas l'impression d'être, sûrement, mais le lien d'amour, enfin un lien d'amour étroit, dans les deux sens, c'est-à-dire dans le sens communauté vers l'Église, bien sûr, quand on pense à l'Église, on pense aussi à sa structure hiérarchique, mais aussi aux croyants moyens qui, à travers vous, peuvent recevoir un message positif et restructurant, apaisant, et à l'inverse, être vraiment porteur auprès de cette communauté et des communautés elles-mêmes, puisque c'est la communauté, c'est comme vous l'aviez souligné, plusieurs maisons. Donc je pense qu'il y a besoin certainement de renouveler un message. Est-ce que vous n'avez pas l'impression d'être aussi parfois ce canal d'amour
0: Le mot est grand et un peu fort, et j'en aurais peut-être un peu honte de le revendiquer. En tout cas, certainement, moi, je me laisse habiter par un amour réel pour cette communauté, à partir de mon amour profond pour l'Église. De fait, je vois que plus ma mission avance, plus on arrive à renouer les fils profonds à l'intérieur de la communauté. Et parfois, j'ai été un peu étonné de voir que, de fait, je pouvais apporter une petite contribution pour travailler une réconciliation, ça a été mon objectif, à l'intérieur de cette communauté, parce que des démons de la division l'habitaient beaucoup. Et aussi, évidemment, pour fortifier les liens de la communion avec l'Église. Mais ça, je dois dire que la communauté des béatitudes, et ça a été une force que j'ai perçue en elle dès le début, a toujours été marquée par un grand amour de l'Église. De sorte que, même si les directives de l'Église ont parfois été difficiles à avaler, je n'ai jamais senti de rébellion, de révolte, de la douleur à l'accepter, mais toujours dans l'obéissance. Et ça, c'était un lien fort. De sorte que mon rôle était surtout un petit peu de faire passer la pilule, d'aider à cette acceptation profonde, mais j'ai toujours senti un grand amour de l'Église chez les béatitudes. Donc, voilà, mon lien, c'est plutôt celui d'un ouvrier de paix, de pacification, mais qui a été aussitôt fortifié par les retours que j'avais très nombreux. Et j'avoue que je suis admiratif de toutes les grâces de sainteté que je découvre au quotidien dans la communauté des béatitudes.
1: Nous avons été très marqués à Radio Espérance et ailleurs, et beaucoup de personnes qui suivent chaque année les sessions des Béatitudes, puisqu'il y en a, toujours eu deux, au moins un minima, ici en France, Lourdes et Lisieux. Nous avons été très frappés. Au gros de la tempête, ces sessions ont toujours été organisées. Elles ont toujours été là, avec des gens qui ont su les porter. J'allais dire, c'est un petit miracle.
0: Voilà, mais c'est la force de fidélité profonde de la communauté qui, justement, plus les épreuves sont là, plus elle a compris qu'il fallait se resserrer sur l'essentiel, c'est-à-dire la prière, et la prière partagée et l'évangile annoncé. C'est la force profonde de la communauté.
1: Voilà. Alors, moi, j'aurais envie juste, puisque la procession, la traditionnelle procession au flambeau va donc démarrer, si on peut dire.
0: Animée par la communauté des Béatitudes.
1: Animée par la communauté des Béatitudes ce soir, puisque c'est au cours de la session, va commencer. Est-ce que vous voudriez nous faire part de projets établis que l'on peut communiquer par rapport à la communauté?
0: Je ne veux pas. Je crois que le projet principal pour la communauté, c'est la préparation de sa première assemblée générale selon le nouveau statut, qui sera l'acte de reprise en main de la communauté par elle-même.
1: Officiel, voilà.
0: Officiel, c'est ça, en 2015.
1: On est dans,
0: ça, c'est le grand
1: on est dans
0: projet.
1: L'officieux. Voilà.
0: On va le préparer soigneusement dans les deux années qui viennent. Ça, je crois que c'est un projet. Et puis, à côté de là, il y a quelques petits projets de fondation. Je crois que c'est des signes d'espérance. Alors qu'il a fallu fermer des maisons, la communauté prépare des fondations. Il y en a eu récemment en Afrique. Mais nous en préparons d'autres, y compris en France, voyez, dans des lieux nouveaux. Et je crois que c'est des signes très encourageants, là aussi, avec attente des évêques qui nous accueillent, et surtout grande attente de la communauté, de faire du nouveau à partir de son expérience qui commence déjà à devenir solide et vraiment clarifiée, décantée par la sollicitude de l'accompagnement de l'Église.
1: Donc, quelles que soient ces fondations, nous serons donc heureux, eh bien, une fois que le projet sera effectif et solidifié, d'apprendre ça.
0: Voilà, et merci à Radio Espérance de retransmettre toujours fidèlement ces sessions. Je sais que c'est très important pour beaucoup d'auditeurs dans la France entière. Merci à vous et de votre confiance aussi envers la communauté.
1: C'est un grand plaisir pour nous d'être avec vous chaque année et puis à toutes les occasions que nous avons le reste de l'année. Et moi, je vous remercie beaucoup.
0: Merci Philippe.
1: Frère Henri Donneau, donc, de votre présence ce soir. Merci beaucoup, frère.
0: Merci.

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3: Le jugement, le voici. La lumière est venue dans le monde, et les hommes ont préféré les ténèbres à la lumière, parce que leurs œuvres étaient mauvaises. Jean 3, 19.

J'ai pensé qu'il était bon pour commencer une telle réflexion sur le thème La croix nous interpelle, elle nous appelle. Je pense que si dans un premier mouvement on parlait de la croix ben, rappelle la souffrance. Et quelle souffrance, n'est-ce pas? Ça rappelle l'humiliation, un homme qui a été craché, rejeté, insulté, abandonné, hein, dont Isaïe dira qu'il n'avait même pas figure d'homme et dont on n'osait même pas le regarder, tellement il n'avait pas figure d'homme. Dire que un homme, je dis bien un homme, comme cela, appelé à Jésus, peut aujourd'hui encore interpeller et appeler peut être choquant. Je dis, pour nous qui sommes chrétiens, qui sommes habitués à entendre parler de la croix, ça a l'air dépassé. Ça passe bien. On sait que Jésus est quand même notre sauveur, notre libérateur, etc. Mais quand on approche la souffrance, quand on approche une souffrance forte, je ne sais pas si elle nous interpelle, elle nous attire. Et mes frères espagnols, en arrivant ici, m'ont demandé, tu nous diras quelque chose en espagnol. Alors je vais commencer par dire quelque chose en espagnol. Et puis je leur ai dit aussi, de bien écouter ce que je dirai en espagnol. Ben, une parole qui est très connue, c'est de Sainte-Thérèse d'Avila. Connaissait, elle faisait des voyages, elle était fatiguée, très fatiguée, malade, la fièvre, arrive toute contente chez elle, et en arrivant, il y a la pluie, et ça tombe fort, elle descend de son chariot, de son, hein, sa voiture, elle glisse, elle tombe bien par terre, dans la boue comme il faut. Et alors elle se retourne vers le ciel, et il dit: No me extraña que no tengas muchos amigos si los tratas así. Hein? C'est pas étonnant que tu n'aies pas beaucoup d'amis si c'est ainsi que tu les traites. Voilà. Alors, j'ai pensé qu'il était bon, avant peut-être de nous poser une question, et on va se la poser en écoutant les témoignages des saints. Je prends le témoignage des saints parce que ce sont des témoignages des hommes et des femmes, comme vous et moi, hein, et qui parlent de la croix au point qu'on se dit, ils sont fous ou bien qu'est-ce qu'il arrive? Alors je vais vous lire quelques textes. Ça va être l'essentiel de ma conférence. C'est donner la parole à ceux qui en ont vécu. Je commence bien entendu par Bernadette Soubirous. J'ai été très frappé lorsque j'ai eu à lire rapidement la vie de Bernadette. J'ai commencé par jeter un coup d'œil rapide sur la biographie, enfin de sa vie, et j'ai pu constater qu'elle a passé très peu de temps de sa vie en bonne santé. La plupart du temps, elle a été malade ou elle a été humiliée, l'un ou l'autre, ou les deux à la fois. Je dis ça et je retiens ça. Je pense aussi à quelqu'un comme la petite Thérèse, dont je ne vous citerai qu'une parole aujourd'hui, je pense. La petite Thérèse, mignonne, sympathique, n'est-ce pas? Dont nous sommes contents qu'elle répande des pétales de roses, n'est-ce pas, à l'occasion de sa fête chaque année. Et cette petite sainte mignonne et sympathique, toute belle par ailleurs, pas? C'est quelqu'un aussi qui a beaucoup souffert, jeune, étant toute petite, puisqu'elle a commencé par perdre sa mère, et puis par la suite, ses sœurs qui partent toutes les unes après les autres au Carmel. Puis, vous connaissez la maladie de son père, étant déjà au Carmel, et puis sa propre maladie, à elle, qui a fait qu'elle est partie jeune. Et qui, ces personnages-là, je vais vous lire aussi d'autres, hein, dont un nouveau saint espagnol, qui est le patron pour les JMJ, qui s'appelle Hermano Rafael, et que je viens de découvrir cette année, et dont je suis devenu, j'allais dire, pas amoureux, mais enfin, hein, un ami, hein, j'espère, de ce saint espagnol. Je le cite, je dis, encore un jeune, hein, qui est mort jeune de maladie.
ils ont eu l'expérience de la souffrance. Ce n'est pas des gens qui parlent parce qu'il fait bon dire des belles choses spirituelles de temps en temps, surtout quand on est religieux ou religieuse ou prêtre. Rien à voir. C'est des gens expérimentés. Et quand on dit, vous dans les monastères, c'est facile. Allez dans les monastères. Non pas pour faire une petite retraite, allez-y pour y demeurer, avec les moines ou les moniales. Et vous m'en reparlerez après, si vous continuez à dire la même chose. Alors, je commence par la petite Bernadette. « Enseignez-moi la grande science de l'amour », demande-t-elle à Marie Immaculée. « Qu'il m'attire puissamment. » Il commence par parler de l'amour. Et ce n'est que trop évident que l'amour est la clé de lecture. On ne va pas regarder la croix, on regarde le crucifié Jésus, pas n'importe quel crucifié non plus. On regarde ce cœur qui attend aimer le monde, c'est le cœur de Jésus, le Fils de Dieu et de Marie. Que je prenne enfin mon essor, que je m'envole pour aller me perdre et me presser, m'unir, m'enfoncer avec vous dans le cœur adorable de Jésus et Jésus crucifié, divin centre de charité, de pureté, d'anéantissement et de soumission parfaite. Je vais être anéanti dans le cœur de Jésus, ce divin centre de charité, tant qu'on parle de charité, ça va très bien. Divin centre de pureté, amen, alléluia. Je veux m'y perdre dans le cœur de l'amour et de la pureté, pas vous? D'anéantissement, vous voulez vous y perdre? Non, vous voulez pas vous perdre dans le cœur de Jésus? C'est la même phrase. Dans les cœurs adorables de Jésus et Jésus crucifié, divin centre de charité, de pureté, d'anéantissement. Oui ou non? Faites attention à ce que vous dites. Hein? Non pas parce que je vous écoute, mais parce que Dieu vous écoute. Et il a une mémoire terrible. Il vous la rappellera. D'anéantissement et de soumission parfaite. De nos jours, c'est un langage pas évident. Mourant sans cesse à moi-même. Car ici-bas, l'amour ne vit pas sans douleur. Ça, on est tous convaincus, oui? Oui? Bon. Alors pourquoi vous vous étonnez quand vous souffrez dans les chemins de l'amour? Votre mari ne vous comprend plus. Votre femme. N'en parlons pas. Vos enfants font ce qu'ils veulent. C'est insupportable. Ici-bas, l'amour ne vit pas sans douleur. Je ne vivrai pas un instant que je ne les passe en aimant. Celui qui aime fait tout sans peine, ou bien sa peine, il l'aime. Vous avez bien écouté? Celui qui aime fait tout sans peine, ou bien sa peine, il l'aime. Vous aimez les peines? Amen. Oh là là, oh là là, oh là là. Je ne demande pas à cette personne qui a dit oui de se lever. Eh bien, nous sommes deux, déjà. J'espère qu'il y en a d'autres. Non seulement, je n'espère pas qu'il y en a d'autres qui les aiment. J'espère qu'il y en a beaucoup d'autres qui le disent et qui le vivent. Parce qu'il y a beaucoup de choses que nous vivons et que nous n'osons pas dire. De peur qu'on se moque de nous, et que nous prenions pour des imbéciles. Ou bien qu'on nous dise « Oh, tu te prends pour un saint », ce qui est encore plus terrible, semble-t-il. Eh bien, nous n'avons pas à nous prendre pour des saints, puisque nous en sommes. C'est pas ça que dit saint Paul? Oui, on est. Bon, alors il n'y a pas de honte à dire « Je suis saint ». Bien, c'est pas ce qu'ils en pensent mes frères et sœurs de communauté, mais... Voilà, je continue à citer la petite Thérèse. Dans une prière qui est la prière d'une pauvre mendiante à Jésus, il y a un chant. Que nous chanterons sûrement lors de cette session. Ô Jésus, donnez-moi, je vous prie, le pain de l'humilité, le pain d'obéissance, le pain de charité, le pain de force pour rompre ma volonté et la fondre à la vôtre. Qui dit oui? Amen. Il y en a qui disent amen? Le pain de mortification intérieure. Le pain de détachement des créatures, le pain de patience pour supporter les peines que mon cœur souffre. Ô Jésus, vous me voulez crucifier? C'est même pas une... Non,
J'ai mal lu. Il n'y a pas d'interrogation. Ô Jésus, vous me voulez crucifier. Fiat. Vous restez encore ou bien vous voulez sortir? Le pain de force pour bien souffrir. Lisez Saint-Louis-Marie Grignon de Montfort. Bien souffrir, c'est le propre des saints. Mal souffrir, c'est-à-dire en rouspétant, Saint-Louis-Marie de Grignon dit, c'est souffrir démoniaquement. Le pain de ne voir que vous seul en tout et toujours, Jésus, Marie, la croix, je ne veux d'autres amis que cela. Jésus, ça va très bien. Marie comme ami magnifique. La croce, la croix. Je continue. Ça va jusque-là? Bah. Mon trésor, mon amour, dit-il de Jésus, il dit ceci d'abord. Jésus, c'est pour moi l'honneur, Jésus, c'est pour moi l'honneur, le charme, le cœur, l'esprit, celui que j'aime, ceux que j'aime, la patrie, déjà le ciel. Mon trésor, mon amour, Jésus et Jésus crucifié seul fait mon bonheur. Jésus crucifié seul fait mon bonheur. Une jeune fille qui en parle et qui était connue. Quelqu'un de connu. Elle était devenue quand même quelqu'un. Moment des apparitions. Que je sois moi-même cette crucifiée vivante. Un souhait. Que je sois moi-même cette crucifiée vivante, transformée en lui par l'union de l'Eucharistie, par la méditation de sa vie, des sentiments les plus intimes de son cœur, attirant les âmes non pas à moi, mais à lui, du haut de cette croix, où vivante, son amour m'attache à jamais. Jésus seul pour but, Jésus seul pour maître, Jésus seul pour modèle, Jésus seul pour guide, Jésus seul pour joie, Jésus seul pour richesse, Jésus seul pour ami. Mon Jésus, cachez-moi dans votre sacré cœur. C'est ici, dans le cœur de Jésus, que je veux apprendre à souffrir et aimer. Je dis parfois, quand j'ai l'occasion, et que j'ai des parents devant moi, je leur dis ceci, c'est parce que c'est très juste, jusqu'à maintenant, personne ne m'a repris, alors je leur ai dit. Ne faites pas souffrir vos enfants, mais apprenez-leur à souffrir. Ça fait partie d'une éducation humaine, normale et courageuse. Je pense que vous le faites. Apprenez-leur à aimer dans la souffrance. La petite Thérèse, vers la fin de sa vie, je pense, dit « Aimer en souffrant est le plus pur bonheur. » Comprenez qui peut. Aimer en souffrant, c'est le plus pur bonheur. Ou souffrir en aimant est le plus pur bonheur. Vous dites « Amen ». Amen, ça veut dire « c'est ainsi ». Vous dites « Amen ». Oui. Vous êtes heureuse de souffrir en aimant. Je regarde ce que je connais un peu mieux. Bien, voilà quelques paroles que vous trouverez dans ce petit carnet de notes intimes qu'on vend en dessous. Et il y a d'autres petites perles là-dedans. Je passe à quelqu'un d'autre de connu, petite phrase du Padre Pio. Vous savez tout ce qu'il a vécu. Magnifique. C'est humilité suprême, pas simplement reconnaître notre abjection, on dit ça, abjection en français, mais, et surtout peut-être, l'aimer. La vie est un calvaire, dit Padre Pio. Bon, ça, il n'y a pas besoin d'être Padre Pio pour dire des choses comme ça. Il y a bien des gens qui n'ont pas été canonisés et qui disent la chose très souvent. La vie est un calvaire. Il convient donc de le monter, le calvaire, joyeusement. Allègrement. La vie est un calvaire. Alors montons cette montée vers le calvaire allègrement. Ça semble contradictoire tout ça. Hein? C'est quelqu'un qui sait ce que c'est que de souffrir. Les croix, dit-il, sont des cadeaux de l'époux. Et je suis jaloux, dit-il, de ces cadeaux. Mes souffrances sont agréables. Je ne souffre que quand je ne souffre pas.
Sainte Thérèse d'Avila dit la même chose. Un jour sans souffrance est un jour perdu. Celui qui commence à aimer doit être prêt à souffrir. Et vous voyez, l'Ecclésiastique, je cite souvent ce texte de l'Ecclésiastique, chapitre 2, je crois, si mes souvenirs sont bons, quand je parle à des jeunes hein, qui veulent suivre Jésus, servir Dieu. Okay. Si tu veux servir Dieu, dit-il, prépare ton âme à l'épreuve. J'aime beaucoup Dieu, je dis souvent ça, et Jésus, parce qu'il ose dire vrai. Il ne trompe pas. Tu veux me suivre ? Si tu veux me suivre, c'est pas compliqué. Tu renonces à toi-même, tu prends ta croix chaque jour, et tu me suis, puis c'est fait. Point. C'est clair. Et si tu ne se renonces pas à toi-même, et si tu ne prends pas chaque fois la croix, tu ne peux pas me suivre. Ou si tu crois me suivre, tu te trompes, petit frère. Erreur. Tu vis dans l'illusion. On n'arrive pas, on n'atteint pas le bonheur, si ce n'est au moyen de la douleur, dit Padre Pio. Tu applaudis toujours ? Oui, amen. Bien, voilà, encore un saint. Nous passons à un autre saint, à un espagnol, à Raphaël. Alors là, il a, j'aime bien Raphaël, c'est un peu comme la petite Thérèse. Il dit des choses avec beaucoup d'amour, de tendresse. C'est un amoureux. Alors, comment ne pas adorer jusqu'à la mort, jusqu'à en mourir, cette bénite croix qui est notre unique salut, notre résurrection et notre vie. Dans l'amour à la croix, j'ai trouvé la vérité, le véritable bonheur et je suis heureux, absolument heureux, quand j'embrasse la croix pleine de sang et que je vois que je suis même et que Marie aussi même, à pesar de, malgré mes misères, malgré mes négligences et malgré mes péchés, je m'embrasse à la croix. Croix de Jésus, un trésor que pour rien ni pour personne je ne changerai. Rien. Je garde la croix de Jésus. Cette croix qui est mon seul et unique repos. Comment l'expliquer, dit-il ? Celui qui ne l'a pas vécu, qui n'a pas éprouvé cela, c'est sûr. Il ne peut même pas soupçonner ce que c'est, même de loin. Celui qui n'a pas expérimenté ne sait pas ce que c'est. Oh, si le monde savait ce que c'est que de s'embrasser, on disait, de se lier pleinement, plénitude, vraiment, sans réserve, pas, avec folie de l'amour à la croix du Christ. S'attacher avec folie d'amour à la croix du Christ. Encore petite parole. Béni sois-tu Jésus, plus je souffrai, plus je t'aimerai. Plus je serai plus heureux dans la mesure où ma douleur soit plus forte. Plus forte sera ma douleur, plus je serai heureux. C'est pas chinois. Parce que je pense que même les Chinois ne diraient pas des choses comme ça. C'est purement est simplement divin. Mais n'oubliez pas, nous sommes divins. Et c'est pour ça que notre Père, dont nous a parlé ce matin, notre Abba, nous aimant comme il aime son Fils, il nous montre le même chemin de bonheur, bonheur, bonheur. Même lorsque vous serez persécutés, qu'on dira toutes sortes de mensonges, n'est-ce pas, des calomnies contre vous à cause de moi, exultez de joie. Nous avons toutes les raisons du monde pour exulter de joie dans l'Église aujourd'hui, n'est-ce pas? Vraiment. Et si nous exultons de joie, par le fait même, nous allons bénir ceux qui nous maudissent. Vous les bénissez? Est-ce que vous bénissez ceux qui vous maudissent?
Est-ce que vous avez béni ceux qui critiquent fortement les papes de nos jours? Vous avez béni? Eh bien, je ne suis pas sûr que Jésus soit avec vous, parce que lui, il est béni. Pas vrai? Enfin, je serais étonné qu'il ne le fasse pas, puisqu'il a dit lui-même, bénissez ceux qui vous maudissent. Ils maudissent mon représentant sur la terre. Bénissez-les! Ma consolation sera d'autant plus grande, dit frère, saint frère Raphaël. Ma consolation sera d'autant plus grande que je n'en aurai pas. Vous connaissez Saint-Jean de la Croix? Oui? Maître de vie spirituelle, maître de vie, hein, de sainteté. Qu'est-ce qu'il dit quand il parle du chemin du Carmel? Qu'est-ce qui est écrit sur le chemin du Carmel? Vous connaissez, non? Alors, ceux qui connaissent la spiritualité carmélitaine, pour monter vers Dieu, c'est écrit d'en bas jusqu'en haut, rien, rien, rien, rien, rien, rien, rien, rien, rien, rien, rien, rien, rien, rien de consolation spirituelle, rien de consolation matérielle, rien, rien, rien, rien. Et au bout, pas au bout de la montagne, au-dessus de la montagne, parce que ça ne se trouve pas dans la montagne, au-dessus, tout. C'est pour ça qu'il dit en bon castillan, tout ou rien. Je voudrais, comme la petite Thérèse, que ma vie ne soit qu'un seul acte d'amour. Vous reconnaissez la petite Thérèse, non? Voilà. Un soupir prolongé du désir de toi. Je voudrais que ma pauvre vie soit une flamme dans laquelle se consument par amour tous les sacrifices, toutes les douleurs, tous les renoncements, toutes les solitudes. La clé, elle est là. L'amour. Vivre malade, c'est un infirme, un malade qui parle. Il était malade de diabète. Oh, c'est bien, vous le connaissez, magnifique. Ah, magnifique. Il est par là aussi. Vivre malade, ignoré, abandonné de tous, seulement toi et dans la croix. Quelle douceur à ce moment-là deviennent les amertumes. Les solitudes, les peines dévorées, bues en silence, sans aide, que douces sont les larmes versées auprès de la croix. Qui peut se plaindre de souffrir devant la croix de Jésus? Seul l'insensé, dit-il, qui n'adore pas la passion du Christ, la croix du Christ, peut désespérer de sa propre douleur. Mais celui qui aime vraiment et qui aime la croix et aime s'est trouvé uni au Jésus en croix, celui-là peut bien dire qu'elle est savoureuse, la passion, que la douleur est douce comme le miel. Laisse-moi te suivre tout près de la croix pour que, en silence, j'entende les murmures de l'amour immense, infini, que nous offre Jésus avec ses bras ouverts depuis la croix. Je ne cherche pas de consolation, je ne recherche pas de repos, je ne veux que aimer la croix, sentir la croix, savourer la croix. Vierge Marie, ne me laisse pas qu'un jeu de failles sur ce chemin. Voilà un autre jeune petit saint. Ça va jusque-là, je suppose. Marthe Robin, vous avez entendu parler de Marthe Robin? Voilà quelques petites phrases. Le Sacré-Cœur de Jésus en croix est la demeure inviolable que j'ai choisie sur la terre. Les mots sont pesés. Et je le pèse. Que j'ai choisi. Déjà, c'est pas mal de le supporter et de l'accepter. Mais le choisir. Faites au Maître adoré que je meure entièrement au monde et à moi-même. J'accepte avec amour et avec une toujours plus grande joie les afflictions, les peines, les consolations, les souffrances, les sécheresses, les abandons, les trahisons, les mépris.
Je les aime puisqu'elles me viennent de vous, qu'elles m'unissent à vous et me rendent un peu semblable à vous, ô mon divin Rédempteur. Que sortira-t-il de ma petite misère, de mes épreuves chrétiennement amoureusement supportées? Il peut en sortir sûrement pour moi des grâces exceptionnelles de vertu et de sainteté. Pour les êtres qui me sont si chers, des grâces éclatantes de conversion. Et peut-être pour beaucoup, beaucoup d'autres âmes, des grâces merveilleuses de salut. Les souffrances offertes par amour sauvent les autres que nous aimons. C'est peut-être par les épreuves qui semblent les plus m'anéantir, me réduire à l'incapacité, que s'accomplira la réalisation de mes plus ardents désirs, de mes plus ferventes prières, de mes plus suppliantes demandes. Et je vais finir en citant Benoît XVI, une parole sur la croix de Benoît XVI. La croix, le don de soi-même du Fils de Dieu, est en définitive le signe par excellence qui nous est donné pour comprendre la vérité de l'homme et la vérité de Dieu. Pour nous comprendre, nous, il faut regarder non pas la souffrance, Jésus souffrant. Nous avons tous été créés et rachetés par un Dieu qui a immolé son Fils unique par amour. Déjà ça, quand on s'y arrête, c'est révoltant. Non, vous ne réagissez pas, alors c'est moi qui dois réagir. Vous m'obligez, moi, à dire des choses quand même pas bien. Hein? Nous avons tous été créés et rachetés par un Dieu qui a immolé son Fils unique par amour. Une femme, mère de famille, qui me demandait un jour de prier Dieu pour son fils, je ne me souviens plus le quoi, qu'est-ce que c'était, mais elle avait l'impression que Dieu ne l'écoutait pas. Et donc il ne comprenait pas que son fils souffre, tout ce qu'il souffrait. Alors moi, j'étais jeune prêtre, et je lui ai dit, mais après un moment de partage, mais vous savez, Dieu aussi, elle a fait la même chose avec son fils. Son fils souffrait, il a crié, « Père, si cela est possible, éloigne de moi ces calices, mais non pas ma volonté, mais la tienne. » Et il n'a pas retiré le calice. La femme m'a dit avec force, énergie, « Eh bien, ça, ce n'est pas un père. » Et moi, petit jeune prêtre, qui venait de finir ma théologie, bien faite, et ma philosophie, j'ai reçu la première claque de ma vie. Les bonnes. Et je suis allé après m'en expliquer avec le bon Dieu. Je ne vous dirai pas ce que je lui ai dit. Lui, il le sait. Et vous le soupçonnez. J'ai dit, expliquez-moi parce qu'il est vrai, il a raison. Et toi, tu es un père. Le Père qui a dit de ce fils que tu as broyé, il est mon bien-aimé, mon préféré. En lui j'ai mis toute ma complaisance. Écoutez-le. Ben, si c'est comme ça que tu fais des complaisances à tes enfants, nous y reviendrons plus tard. Nous avons tous été créés, rachetés par un Dieu qui a immolé son Fils unique par amour. Voilà pourquoi dans la croix s'accomplit le retournement de Dieu contre lui-même. Voilà ce qui se passe. C'est le Fils de Dieu, le fruit des entrailles de Dieu, le Dieu de miséricorde, hein, c'est ça les entrailles, qui, Dieu lui-même, se tourne vers le Père en union de volonté avec le Père. Pour dire « Fiat », comme le fera plus tard la petite Bernadette. « Je veux ce que tu veux, Père. Je veux aimer les hommes jusqu'au bout. » Et si pour cela, frères et sœurs, si pour cela, Père, puisqu'il parle Père, hein, il faut supporter jusqu'à la mort tout le mal qui est dans le cœur des hommes, pour moi demeurer dans l'amour, je le ferai. C'est pourquoi Jésus dit aux femmes de Jérusalem qui pleurent sur lui, qu'est-ce qu'il leur dit ?
Ne pleurez pas sur moi. Votre compassion est mal placée. Je ne suis pas digne de compassion. Apparemment, oui, bien sûr. Peut-être qu'il a dit merci quand même par ailleurs. Hein? Mais il ramène à la vérité. Attention, ne restez pas simplement dans les pleurs et les larmes sur moi en disant « Oh, le pauvre Jésus, il fait cet élément de bien dans le monde. Et maintenant, voilà comment on les traite. » Mais non, je suis en train d'aller jusqu'au bout de l'amour. Et j'en suis heureux. J'aime ce que dit Ephraim, fondateur de la communauté de béatitude, dans son chemin de croix, où il dit « Sur la croix, Jésus a exulté de joie. » L'évangile ne le dit pas, ne le dit pas comme ça. Il dit une parole qui n'est pas une, en soi une exultation de joie, peut-être. Vous avez vu un enfant, quand il se jette dans les bras de son papa ou de sa maman, est-ce qu'il est malheureux? Est-ce qu'il est content? Il est heureux. Qu'est-ce qu'il a dit Jésus à la fin? Père, entre tes mains, je remets mon esprit. Comme un enfant. Père, entre tes mains, je remets mon esprit. Il serait mis heureux entre les bras de son père. C'est pour cette heure-là que je suis venu. Elle s'accomplit. Je suis venu pour boire la coupe. Et je la boirai. Je vous ai dit que la lecture, la clé de lecture de la souffrance heureuse, parce que toute souffrance n'est pas heureuse, bien évident, pas. Mais comment peut-on être heureux dans la souffrance? Je vous ai dit, c'est l'amour. Mais il y a une parole de Jésus qui est fondamentale, et quand nous la mettons en pratique, nous la comprenons. Ma vie, nul ne la prend, c'est moi qui la donne. Là, vous avez la clé de lecture de la passion. Ma vie, nul ne la prend. Pilate, tu dis que tu as les pouvoirs. Très bien. De me relâcher ou de me faire crucifier. Très bien. C'est bravo. Mais de qui tiens-tu ce pouvoir? T'es un pauvre petit serviteur inutile de mon père. Tu n'aurais pas ce pouvoir si mon père à moi ne te l'avait pas donné. Tu es serviteur de celui dont moi je suis le fils. Petite remarque en passant, pour celui qui se prend pour quelqu'un. Okay. Voilà. C'est moi qui donne ma vie. Et parce que je donne la vie, je vous permets de la prendre. On est venu chercher Jésus. On a demandé. Jésus a demandé, qui cherchez-vous? Jésus de Nazareth. Et qu'est-ce qu'il répond, Jésus? Non, pas c'est moi ou me voici. Il répond, je suis. Je suis, c'est le nom de Dieu. Et dans l'évangile, il nous est dit que lorsque Jésus a répondu, je suis, tous les soldats, paraît-il d'après les experts, il y avait quelques 600. 600 soldats. Tous par terre. Il aurait pu passer par-dessus. En chantant, tranquillement. Shabbat, shalom, alléluia. Il aurait pu passer, tranquille, hein, puisqu'il venait de chanter le Shabbat. Victoire, il aurait pu chanter. Et puis amener ses copains par-dessus. Et puis le brave Pierre, il aurait pu couper des oreilles et des oreilles et des oreilles. Il aurait pu, bon, il aurait été tout content. Eh bien non, il a dit, je suis Dieu. Mais voici, je ne bougerai pas. Vous êtes venu me prendre. Je vais me laisser prendre. Et à Pierre qui veut l'empêcher, il lui dit, derrière moi Satan, tu prétends défendre le Fils de Dieu avec une épée à la main. Ridicule. Il suffit que tu ouvres la petite bouche, ils sont tous par terre. Il avait dit qu'il était le Fils de Dieu, mais il n'avait pas bien réalisé ce que ça veut dire. Et nous sommes pareils, frères et sœurs. Nous disons aussi que Jésus est le Fils de Dieu, qu'il est Dieu lui-même. Nous disons que nous sommes enfants de Dieu, et que nous sommes donc de la lignée de Dieu, et que nous sommes donc, comme disent les pères de l'Église, Dieu, membre du corps du Christ. Mais nous n'avons pas réalisé la puissance qui est en nous. Pas pour écraser, ça on le sait très bien. Et on fait des muscles pour pouvoir en avoir un peu plus. Il y aura, en fait, il n'y aura pas, il y aura du karaté, n'est-ce pas, pour avoir un peu plus de force, puis on apprend, boum, rien, voilà.
pour au besoin répandre œil pour œil et dent pour dent. Voilà, on est bien plein, bien parti. Et nous oublions que nous avons à nous la force. Alors, je me suis posé la question. Je vous ai donné, et j'arrive à la fin, on n'a que 12 minutes. Alors, je me suis posé la question, sûrement comme vous. Pourquoi ces braves gens, ces jeunes, même jeunes, okay, sont amoureux de la croix? Pourquoi ils désirent souffrir? Ils sont masochistes? Apparemment, ils ne sont pas malades. Psychologiquement, très sains. Ils ont même de l'humour, semble-t-il. Lisez Raphaël, il vous ferait rigoler toutes les 5 minutes. Et de l'humour par rapport à lui-même, en plus. Tu ne prends pas du tout au sérieux. La petite Thérèse, pareil. Bernadette, pareil. Marthe Robin, pareil. Et puis tous les autres, pareil. Okay. Mais pourquoi? Alors, j'ai voulu regarder, puisque la question, c'est la croix nous interpelle, elle nous appelle. Je ne vais pas avoir le temps, c'est ça que j'aurais voulu vous faire, mais bon. J'ai lu la Passion dans les 4 évangiles. Et j'ai été distrait pendant l'enseignement de

qui crie sur la croix alors qu'il est mourant. J'ai soif. Ok, ça se comprend qu'il ait soif. Pas bien. Mais une Mère Teresa, qui écoute cette parole sortant de la bouche de Jésus, qu'est-ce qu'elle en a fait? Elle a compris que Jésus n'avait pas soif simplement pour boire un peu d'eau ou de vinaigre comme on lui a donné, mais qu'il avait soif des âmes, dit-on, n'est-ce pas? Qu'il avait un ardent désir, et c'est de ça qu'il mourait sur la croix, va-t-il dire à Sainte Catherine de Sienne. Ce n'est pas le clou qui me tienne sur la croix, c'est l'amour qui me tient sur la croix, que ça soit bien clair pour tout le monde. Vous enlèveriez les clous, j'y resterai encore. C'est pas là, les clous. Rien à voir. C'est l'amour qui fait que les clous sont là. Et c'est l'amour qui les tient. C'est l'amour qui les porte. C'est l'amour qui les supporte. Un jour, ça n'a rien à voir, peut-être, en Afrique, on était en pleine guerre. Puis, il y avait des militaires qui étaient sur notre terrain, qui s'avaient occupés, n'est-ce pas, à l'occasion. Hein? Bien, pour prendre c'était une place importante, là où nous étions. Et je disais un jour à des militaires qui étaient venus à la messe, je dis, surtout ne vous trompez pas, monsieur le militaire. Ce n'est pas vous qui nous gardez, c'est nous qui vous gardons. C'est pareil. Il ne faut pas se tromper. C'était nous les veilleurs. Contre la guerre. Ils veillaient sûrement contre la guerre aussi. Les armes pour la guerre à la main. Nous avions le cœur à la main contre la guerre. Et nous l'avons emporté. Magnifique. Avec Marie, et en mettant en pratique ce qu'elle dit en Medjugorje, la prière, le jeûne et la conversion. Nous avons emporté la victoire. Ni les uns, ni les autres l'ont emporté, n'est-ce pas Annick? Voilà. Elle vient de ce pays, elle y était. Elle est bien placée. Vous le savez. Voilà. Alors, qu'est-ce qui attire? Qu'est-ce qui fait que je désire cela? La réponse n'est pas compliquée. Un homme qui a soif de faire brûler l'amour dans le cœur des hommes. Je suis venu apporter un feu sur la terre, et qu'est-ce que je veux? Qu'il brûle! Il a un cœur plein d'amour, il ne sait qu'aimer, aimer, aimer, aimer, aimer! Mes sœurs, vous ne désirez pas un homme comme ça? Qui ne sache qu'aimer? Qui vous aime tout le temps, tout le temps, tout le temps, tout le temps? Que vous soyez maquillé ou pas? Tout le temps! Non, aussi bien le soir que le matin. C'est ça, non? C'est pour ça que les femmes sont plus sensibles, pas? Au cœur de Jésus. Un homme qui, alors qu'on est en train de le maltraiter, de l'insulter, faire tout le possible pour être vraiment condamné, et par les hommes et par Dieu, et qui se retourne vers son père, qui dit, « Père, pardonne-leur, ils ne savent pas ce qu'ils font. Je suis en train de regarder, les saints l'ont contemplé. Cet homme, rempli de la divinité, et ne l'oublions pas, nous sommes venus ici pour ça, frères et sœurs. La Vierge Marie nous fait venir ici, non pas simplement pour que nous allions là à la fontaine, et puis remplir les bouteilles, nous laver, puis... Très bien, c'est gentil. Bon, bah, très bien. Puis, et les gens à qui vous apporterez de l'eau, ils seront tout contents. L'eau de l'eau, très bien. Je ne sais pas si ça aura changé grand-chose. Bon, hein, pour certains, ça apportera peut-être la guérison. Hein, parce qu'il y a quand même. Hein, mais la foi, elle apportera. Il est venu ici pour que nous allions boire à la source de la divinité. Pour nourrir notre vie divine. De l'aliment qu'il lui faut pour être divin. Nous sommes venus boire à la source de l'amour. Pour qu'il y ait non pas de petits amours. Pour que je sois envahi, envahi de l'amour divin. Père, ils sont en train de me tuer. Je les ai bénis, j'ai guéri leurs malades, je les ai instruits, j'ai eu de la patience jusqu'à quand devrais-je vous supporter, avait-il dit à ses apôtres, n'est-ce pas? Il a tout fait bien.

Il est passé en faisant le bien partout, partout, mais c'est scandaleux. Interpellant aussi, partout, à la vérité de l'amour. Ah, à la vérité de la justice, dont l'essomum est la miséricorde. Il est passé en faisant le bien. Et on les maltraite. Son peuple, les chefs de son peuple, ses prêtres, ses amis, à mort, on le verra ce soir encore. Et qui continue encore à dire, Père, pardonne-leur, ils ne savent pas ce qu'ils font. Pilate qui a dit, ils ne méritent pas la mort, mais allez, oui, tuez-les. Il ne sait pas ce qu'il dit. Jésus, quand même. Père, pardonne-leur, ils ne savent pas ce qu'ils font. Ils ont complètement perdu le sens de la vie. Ils ont complètement perdu le sens de la dignité de l'homme. Et ils n'ont pas écouté Dieu. Dans la sagesse de Dieu. Et ils ont retenu leur sagesse. Et frères et sœurs, dans nos communautés, nous retenons trop souvent notre sagesse humaine. Aurons-nous le courage, frères et sœurs, de vivre pleinement la sagesse de Dieu qui est folie et scandale? C'est ça la vie chrétienne. C'est ça le témoignage de la croix. C'est ça dont le monde a besoin aujourd'hui. D'hommes et de femmes, hommes et femmes, normaux comme tout le monde. Mais qui ayant découvert dans le Christ Jésus, fils de Marie et fils de Dieu, cet homme qui a en lui la puissance de l'amour. Connais des jeunes, connais un sorti de la drogue, qui a connu l'enfer dans la drogue, l'enfer comme il dit, et qui a un jour fait l'expérience dans un temps de prière, un groupe de prière, où il est allé. Parce qu'il aimait une fille, voilà la raison pour laquelle il y est allé, et que cette fille fréquente ce genre de choses. Donc il y est allé. Bien, voilà. Et puis il a senti, il a vécu l'amour, mais imprégné, il dit jamais, je n'ai goûté un amour pareil, jamais. Un jeune dont la maman, je croyais ici, peut-être pas parmi vous, mais enfin dans la session, disait l'an dernier, pareil, hein, au cours de la prière pour les malades, n'est-ce pas, à guérison, je crois, eh bien, il a été entouré par la cape pluviale, hein, parce que c'est la cape pluviale que je portais à ce moment-là, okay, et qui me dit, quand vous m'avez mis là-dedans, okay, il y avait les sacrements qui passaient, hein, à ce moment-là, j'ai senti un amour. Jamais je n'ai goûté une chose pareille. Et conclusion, c'est pas ce qu'il a fait. Il va falloir que je change ma vie. Je ne peux plus continuer comme ça. Je suis avec une femme qui n'est pas ma femme. Ça rentre après dans des choses concrètes, c'est pas? Et ces jeunes dont je vous parle, ils me disent rien n'a du coup dans le monde si ce n'est l'amour de Jésus. Il vous rend malade, il ne parle que de Jésus. Tout le temps. Un téléphone, pas un Skype. Vous les rencontrez. Oui, comme dit Jésus dans l'Évangile. Il vous cite Saint-Jean de la Croix. Voilà. Il ne sait parler que de Jésus. Il est fou de Jésus. Un jeune, normal, dans la rue. Vous le verrez dans la rue. Vous ne penserez jamais qu'il est un mystique. Mais il a goûté à l'amour, c'est tout. J'ai été aimé de ces cœurs crucifiés. Transpercé, il y a une puissance d'amour. Et c'est pourquoi nous avons à demander, ou à nous ouvrir, à regarder, à contempler l'amour. Il y a à le demander, c'est un don, c'est sûr. Moi, je suis tombé amoureux de Jésus dans une petite chapelle. Bon, c'était pas la même chose, c'était pas la même histoire, mais j'étais dans une chapelle un jour, dans un séminaire, ça arrive dans le séminaire aussi, ok, voilà, et on a vu ici, j'ai prié comme ça, tout seul, et puis clac. C'est comme ça les amoureux, non? Vous voyez passer une femme, il dit, ah, la femme de ma vie. Tcha, ça y est. Et puis tout change. Et puis vous ne voyez que cette femme. Il y en a 40 000, mais. OK? Voilà, il n'y a que celle-là. Voilà. OK? Et bien, c'est ce qui m'est arrivé, moi. OK? J'étais déjà au séminaire, mais je n'étais pas encore tombé amoureux. Mais, et ploup, amoureux. Et comme les amoureux, pendant, je ne sais pas, un mois, je marchais à ça du sol. J'avais envie d'aimer tout le monde. Rien de ce qu'on me faisait me faisait mal. Ça me faisait. J'aimais tout le monde, les bons, les mauvais, tout le monde. Ça m'était exactement égal. Mais j'avais envie d'aimer. J'avais 21 ans. Ça dure jusqu'à aujourd'hui, j'en ai 66.
Mais ça, c'est la puissance du Christ. C'est une puissance d'amour, c'est tout, de vérité, mais de vérité qui va vers l'amour. Ce n'est pas une vérité, vous savez, il y a des vérités qui tuent. Hein? Ah, c'est clair. Il y a des justices qui sont justicières. Il y en a. Hein? Voilà. Non, rien à voir. Père, pardonne-leur. Complètement fou. Ça, c'est le secret. C'est pourquoi quelqu'un comme François d'Assise va dire des petites choses sympathiques, n'est-ce pas ? Seigneur, je t'en prie, que la force brûlante et douce de ton amour prenne possession de mon âme et l'arrache à tout ce qui est sous le ciel, afin que je meure par amour de ton amour, comme tu as daigné mourir par amour de mon amour. Un homme qui est mort pour nous, mais cet homme est Dieu, envoyé par le Père. C'est Dieu qui nous a créés, qui va nous juger. Il nous a aimés jusqu'à... Ensemble, Trinité, Père, Fils et Saint-Esprit, n'est-ce pas, hein, nous faisons. Amen. Cette Trinité Sainte, dans Jésus, il a tout donné. Il aurait pu disparaître pour que nous vivions, il serait disparu. Et je ne dis pas des exagérations. Il a donné son Fils, il a donné sa vie, il a donné son Esprit, il a donné sa mère au pied de la croix. Il a donné son Esprit, il expira. Pareil ou pas ? Mais s'il disparaissait, nous disparissions avec, parce que c'est la source. C'est pour ça qu'il ne disparaît pas. Gloire à Dieu qu'il ne disparaît pas. Alors, frères et sœurs, profitons de ces passages autour de la croix. Ici, relisez ces petits textes de la Bernadette, hein, c'est pas cher, hein, pour l'acheter. Ben, lisez la vie des saints. Donnez à vos enfants la vie des saints. Donnez-leur des témoins du beau, de la beauté. Ne leur donnez pas ce qu'on donne maintenant. On appelle beau ce qui est laid. Et laid ce qui est beau. Mais ne leur donnez pas. Dis-moi s'ils le prennent. Bon, ils le prendront de toute manière. Mais donnez-leur la nourriture, la vraie nourriture. Apprenez-leur, frères et sœurs, à souffrir dans l'amour. Apprenez-leur à aimer leurs copains qui leur font mal. Pas en leur disant si on te tape, tape plus fort. Mais oui. Si pour défendre la justice et la vérité, ton époux qui t'amène de l'argent pour toi et tes enfants, si en défendant la justice, il risque d'être renvoyé, soutiens-le dans la vérité et dans la justice. Dieu ne vous abandonnera pas. Dieu vous donnera la force, et voyez, je vais peut-être finir par là, par quelque chose qui est scandaleux dans l'Évangile, quand on le lit à première vue. Quand Jésus était dans l'agonie, nous dit Saint-Luc, il prie, il est en train de prier avec son Père, il est dans l'agonie avec tout ce qu'il voit, tout ce qu'il perçoit. Vous êtes malade, comme vous voyez, tout ce qui se passe dans le monde, n'est-ce pas? Le refus du bien, de la beauté, tout ça, vous souffrez. Jésus était fils de Dieu, Dieu lui-même, il a souffert beaucoup plus que ça, n'est-ce pas? Il priait Dieu, et... Le Père, nous dit l'Évangile, il a envoyé un ange consolateur. Et aussitôt dans la Bible, il dit, rentrant dans des angoisses encore plus fortes, il commença à saigner du sang, à transpirer du sang. C'est scandaleux, à première vue. Il vient le consoler et il a encore plus d'angoisse après. Mais qu'est-ce que j'ai saisi aujourd'hui? Qu'étant vraiment... À la limite, il n'en peut plus, comme vous et moi, très souvent. Et nous crions vers Dieu, il dit, Seigneur, où tu es? Viens à mon secours, mes seigneurs, éloigne de moi, c'est calice, nous le disons aussi, mais bien sûr. Et nous avons le droit de le dire, puisque Jésus l'a dit, n'est-ce pas? Éloigne de moi, c'est calice. Et si vous voulez ajouter, et je vous encourage, non pas ma volonté, mais la tienne, il vous enverra un consolateur, pas pour vous éloigner du chemin de l'amour, mais pour vous fortifier sur le chemin de l'amour et pour que vous alliez encore plus loin. Et vous êtes comme moi témoin, je suppose, que quand nous nous confions à Dieu, quand nous nous remettons vraiment et que nous décidons, je veux aimer, quoi qu'il en soit, même si pour cela, je ne sais pas si vous l'avez dit, il faut mourir. Même si pour que l'autre soit exalté, il faut que je sois humilié, mais voici, fiat. Si je vais comme ça, frères et sœurs, c'est au tout ou rien. Dieu n'est pas... Dieu vous donne la force. Questionnez Marc Tourbain. Demandez-lui. Il le dit.
Je n'en peux plus, je n'en peux plus, je n'en peux plus. Et la petite Thérèse, quand je me plaindrai, dit tant mieux. Et sa sœur dit tant mieux, j'ai mal, tant mieux, j'ai mal, tant mieux, j'ai mal, tant mieux. Pouh. Je n'ai plus mal, tant mieux. C'est sûr. Okay. Voilà, on va rester là-dessus. Hein. Nous aspirons à ce temps et à ce moment où, de fait, le tant mieux de l'amour et du don de soi. Et nous en parlerons peut-être la prochaine fois, hein, le prochain carrefour sur la croix, espérance de la gloire, n'est-ce pas? C'est un chemin de gloire. Voilà, puisse le Seigneur, comme le dit Saint Paul souvent, cet homme qui a persécuté la voie, ce chemin du crucifié, et qui après ne jure que par les Christ crucifiés, n'est-ce pas? Scandale pour les croyants et folie pour les raisonneurs de ce monde, n'est-ce pas? Eh bien, puisse le Seigneur vous dévoiler la sagesse de la croix, frères et sœurs. Et puissiez-vous être porteurs de cette sagesse pour tous ceux qui vous entourent, au risque d'être mal compris du tout, rejetés, mais vous leur auriez donné au moins la clé du bonheur.

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2: C'est dans un unique esprit que nous tous nous avons été baptisés pour former un seul corps. 1 Corinthiens 12, 13.

0: Après la proclamation de l'Évangile, nous allons écouter l'homélie du cardinal Giovanni Battista Re, le doyen du Collège des cardinaux qui préside cette célébration eucharistique.
1: Carissimi cardinali elettori,
2: Chers cardinaux électeurs,
1: tutti fratelli e sorelle,
2: chers frères et sœurs,
1: negli atti degli apostoli si legge che
2: on
1: dopo
2: lit dans les Actes des Apôtres qu'après l'ascension du Christ au ciel et dans l'attente de la Pentecôte, tous étaient assidus à la prière avec Marie,
1: insieme con Maria,
2: la mère de Jésus.
1: È proprio quello che stiamo facendo.
2: C'est exactement ce que nous faisons nous aussi, peu avant le début du conclave. Sous le regard de la Vierge Marie, placée à côté de l'autel, en cette basilique qui s'élève sur la tombe de l'apôtre Pierre.
1: Percepiamo, unito a noi,
2: Et nous sentons que tout le peuple de Dieu est uni à nous, avec sa foi, son amour pour le pape et son attente confiante. Nous sommes ici pour invoquer l'aide de l'Esprit Saint, pour implorer sa lumière et sa force, afin que soit élu le pape dont l'Église et l'humanité ont besoin en ce tournant si difficile et si complexe de l'histoire. Prier en invoquant l'Esprit Saint est la seule attitude juste qui convienne, alors que les cardinaux électeurs se préparent à un acte de la plus haute responsabilité humaine et ecclésiale, et à un choix d'une importance exceptionnelle. Un acte humain, pour lequel toute considération personnelle doit être abandonnée, en n'ayant que le Dieu de Jésus-Christ et le bien de l'Église et de l'humanité dans l'esprit et dans le cœur. Dans l'Évangile qui a été proclamé, résonnent des paroles qui nous conduisent au cœur du message suprême, le testament de Jésus, remis à ses apôtres le soir de la scène au Cénacle.
1: Questo è il mio comandamento.
2: Mon commandement, le voici. Aimez-vous les uns les autres, comme je vous ai aimé.
1: E quasi a precisare quel...
2: Afin de préciser ce « comme je vous ai aimé » et indiquer jusqu'où doit aller notre amour, Jésus ajoute « Il n'y a pas de plus grand amour que de donner sa vie pour ceux qu'on aime. »
0: C'est le message d'amour que Jésus définit comme un nouveau commandement, nouveau parce qu'il transforme en positif et élargit considérablement l'avertissement de l'Ancien Testament qui disait « Ne fais pas à autrui ce que tu ne voudrais pas qu'on te fasse ». L'amour que Jésus révèle ne connaît pas de limites et doit caractériser les pensées et l'action de tous ses disciples qui doivent toujours, dans leur comportement, manifester un amour authentique et s'engager à construire une nouvelle civilisation, celle que Paul VI a appelée civilisation de l'amour. L'amour est la seule force capable de changer le monde. Jésus nous a donné l'exemple de cet amour au début de la dernière scène par un geste surprenant. Il s'est abaissé au service des autres, lavant les pieds des apôtres, sans discrimination, n'excluant pas Judas qui allait le trahir. Ce message de Jésus fait écho à ce que nous avons entendu dans la première lecture de la messe, où le prophète Isaïe nous a rappelé que la qualité fondamentale des pasteurs est l'amour. L'amour jusqu'au don total de soi. Les textes liturgiques de cette célébration eucharistique nous invitent donc à l'amour fraternel, à l'aide mutuelle et à l'engagement en faveur de la communion ecclésiale et de la fraternité humaine universelle. Parmi les tâches de chaque successeur de Pierre, il y a celle de faire grandir la communion. Communion de tous les chrétiens avec le Christ, communion des évêques avec le pape, communion des évêques entre eux. Il ne s'agit pas d'une communion autoréférentielle, mais tendue vers la communion entre les personnes, les peuples et les cultures, soucieuse que l'Église soit toujours maison et école de communion. L'appel est fort à maintenir l'unité de l'Église dans la voie tracée par le Christ aux apôtres. L'unité de l'Église est voulue par le Christ. Une unité qui ne signifie pas uniformité, mais une communion solide et profonde dans la diversité, à condition de rester dans la pleine fidélité à l'Évangile.
2: Chaque pape continue d'incarner Pierre et sa mission et représente ainsi le Christ sur terre. Il est le roc sur lequel l'Église est édifiée. L'élection du nouveau pape n'est pas une simple succession de personnes, mais c'est toujours l'apôtre Pierre qui revient.
1: L'apostolo Pietro che ritorna. I cardinali elettori esprimeranno il loro.
2: Les cardinaux électeurs exprimeront leur vote dans la chapelle Sixtine, où, comme le dit la Constitution apostolique Universi Dominici Gregis, tout concourt à nourrir la conscience de la présence de Dieu, devant lequel chacun devra un jour se présenter pour être jugé. Dans le triptyque romain, le pape Jean-Paul II souhaitait qu'au moment de la grande décision à travers le vote, l'image imposante de Jésus, juge, rappelle à chacun la grandeur de la responsabilité de remettre les clés suprêmes. Les clés suprêmes entre de bonnes mains. Prions donc pour que l'Esprit Saint, qui nous a donné au cours des 100 dernières années une série de pontifes vraiment saints et grands, nous donne un nouveau pape selon le cœur de Dieu, pour le bien de l'Église et de l'humanité.
1: Prions pour que Dieu conceda à la Chiesa le pape
2: Prions pour que Dieu accorde à l'Église le pape qui saura le mieux réveiller les consciences de tous, ainsi que les énergies morales et spirituelles dans la société actuelle, caractérisée par de grands progrès technologiques, mais qui tend à oublier Dieu. Le monde d'aujourd'hui attend beaucoup de l'Église pour la sauvegarde de ses valeurs fondamentales, humaines et spirituelles, sans lesquelles la coexistence humaine ne pourra s'améliorer ni porter du bien aux générations futures. Que la bienheureuse Vierge Marie, Mère de l'Église, intervienne par sa maternelle intercession, afin que l'Esprit Saint éclaire l'esprit des cardinaux électeurs et les rende unanimes dans l'élection du pape dont notre temps a besoin.
1: Nell'elezione del Papa di cui ha bisogno il nostro tempo.
2: Voilà, c'était l'homélie du cardinal Gian Battistare, le doyen du collège cardinalis, qui célèbre cette messe pour l'élection du souverain pontife romain, première étape du conclave.

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2: Je vous aime, ô mon Dieu, et mon seul désir est de vous aimer.
3: Ma force est mon chant, c'est le Seigneur, il est pour moi le salut. Psaume 117, 14.

Voilà, bonjour à tous. Aujourd'hui, donc, je reprends ce passage d'Isaïe, chapitre 45, verset 15. « Oh Seigneur, vous êtes vraiment le Dieu caché, oh Dieu sauveur, hein, Dieu caché dans le sens où le Seigneur se révèle par le dans le filtre hein, de son humanité d'abord, puisque sa divinité est d'une certaine façon à la fois cachée et révélée par son humanité. D'ailleurs, heureusement, parce que si Jésus avait laissé sa divinité éclater aux yeux de tous, tout le monde serait mort. Hein, souvenez-vous, lorsque sur le mont Tabor, Jésus laisse de façon très fugitive, hein, filtrer, si on peut dire, quelques rayons de sa divinité, les apôtres sont terrassés. Hein, non, ils n'en peuvent plus. Seigneur, non, c'est pas possible. Donc le Seigneur a voulu justement manifester quelque chose du mystère de sa divinité au travers de son corps, voyez, mais de façon fugitive. Les apôtres seraient morts, étaient déjà terrifiés, etc. Hein, souvenons-nous déjà dans l'Ancien Testament, lorsque Moïse, lui aussi, revenait du mont Sinaï, lorsque le Deutéronome, tout ça, l'Exode nous dit que il était en face à face, en vis-à-vis, en présentiel, on dirait aujourd'hui, avec le Seigneur. Lorsqu'il redescendait vers le peuple, en bas du mont du Sinaï, le peuple ne pouvait pas supporter l'éclat de son visage. Voyez, et il suppliait de revêtir d'un voile son visage. Hein, vous savez que c'est l'origine, d'ailleurs, chez les Juifs, de revêtir, au moment de la prière, un voile sur la tête. Donc on voit très bien ça au pied du mur dit des Lamentations, hein, à Jérusalem, où lorsque les Juifs rentrent au moment de la prière, ils se mettent un voile, hein, en souvenir justement de l'éclat de la divinité qu'on ne peut pas supporter. Hein. Celui qui prétendrait voir Dieu mourrait. Voilà, l'éclat est trop grand là. Il nous arrive même, on dit que certains saints sont morts d'amour. Vous voyez, à un moment donné, le bon Dieu leur donne le moment de leur mort et voilà, décidé par la providence. Et effectivement, c'est au travers d'une extase ou d'un. Ils meurent d'amour. Alors, c'est pour ça que le bon Dieu devra nous faire une humanité nouvelle. Pourquoi la résurrection corporelle? D'abord parce que nous ne sommes pas des anges, hein, nous sommes corps et âme, mais parce qu'il nous faudra une humanité, Dieu nous recréera pour que notre corps, justement, puisse être ben, comme actuellement notre corps et accueille notre âme, hein, l'âme à l'image et ressemblance de Dieu, mais une âme blessée, une âme amoindrie, une âme, vous voyez, qui est touchée par le péché, donc extrêmement blessée et progressivement guérie par la grâce. Mais lorsque le bon Dieu nous ressuscitera à la fin des temps corporellement, il nous fera un corps adapté à la gloire. Les gens demandent souvent, moi je sais dans paroisse, mais qu'est-ce que c'est que cette histoire de résurrection du corps? Comment mon Dieu il s'y prendra? Notre corps sera complètement. Bah oui, bien sûr, faut pas. Et alors si jamais on est incinéré, comment il va faire? Ce sera, bien sûr, ce sera un corps, mais pas le même. Pas le même. Le bon Dieu va pas prendre un vieux corps, pardonnez-moi l'expression. Et je crois que Jésus dit, quand on veut faire un vêtement nouveau, on va pas commencer, on va pas raccommoder. S'il y a un trou dans mon, si je raccommode avec une pièce neuve sur un vêtement vieux, au contraire d'ailleurs, la pièce neuve va déchirer le vieux vêtement. C'est une belle image ça aussi. C'est pareil pour la résurrection du corps. Le corps nouveau, le ciel nouveau, la terre nouvelle, le corps nouveau sera justement
merveilleux. On peut pas imaginer la merveille que sera notre corps pour pouvoir justement accueillir la gloire divine, puisque nous serons divins, divinisés, comme la Vierge l'est corps et âme aujourd'hui dans le ciel. Alors lorsqu'elle apparaît à Benoît, lorsqu'elle apparaît à Bernadette, etc., elle voile elle aussi, hein, parce que si Bernadette, si Benoît, je ne sais pas, je ne connais pas à 100%, mais si Benoît, si Marie s'était manifestée telle qu'elle est au ciel, Benoît serait morte. Elle n'aurait pas pu supporter. Voyez. Voilà, d'où l'importance, donc revenons à notre thème d'aujourd'hui, du voile. Le voile eucharistique, il en est de même sur l'autel, ce matin, comme sur tous les autels du monde, c'est au travers du pain eucharistique et du vin précieux sang, eh bien, ce sera Dieu. L'humanité, bien sûr, le corps du Christ, l'hostie, c'est d'abord son corps, c'est son corps, uni à son âme, puisqu'il est vivant désormais, hein, c'est pas le mort, Jésus mort, mais Jésus vivant, mais signifié dans sa mort par le corps dans l'hostie et le sang dans le précieux sang. Et c'est par concomitance, comme on dit, hein, on comprend ce mot, hein, que, un peu comme nous, mon corps en ce moment, vous ne voyez pas mon âme, mais vous savez que par concomitance, il y a une âme là qui gigote, qui me permet de gigoter devant vous. D'accord ? Et je le discerne aussi. Si tout d'un coup, j'étais raide mort devant vous, vous diriez, ah, le Père François, il y a un problème, il est plus concomitant. Voilà. Donc, pourquoi est-ce que le Seigneur filtre sa divinité? Voilà, parce que on ne pourrait pas supporter. D'une part. D'autre part, et c'est peut-être la raison la plus profonde, c'est parce que le Seigneur veut venir jusqu'à nous dans la douceur, dans l'humilité, dans la pauvreté des signes. Voilà pourquoi on peut passer, encore une fois, à côté du mystère eucharistique sans s'en rendre compte. On a tous cette expérience de... ici, à l'adoration du Saint-Sacrement, c'est pas tout à fait pareil pour un sanctuaire, parce que les gens ne viennent pas ici par hasard, mais quand même. Mais dans une église paroissiale, c'est très classique, surtout une église qui est au centre du village, ou de la ville, ou du quartier. Alors surtout en période touristique, moi j'ai été curé d'une belles paroisses touristiques où les gens rentrent presque en tenue de bain, vous voyez ce que je veux dire, ils rentrent et puis s'il y a le Saint-Sacrement exposé ou s'il y a une messe, ils se baladent, comme s'ils étaient dans un musée, comme s'ils étaient dans... on ne peut pas leur en vouloir, vous voyez, mais ils passent devant le Saint-Sacrement, alors moi des fois je boue, hein, je devrais pas, mais c'est comme ça. Ben si, je devrais, si. Il faut bouillir, mais pas exploser. Mais on peut passer à côté du Saint-Sacrement sans s'en rendre compte. Passer devant Dieu. Dieu fait homme qui a souffert pour nous, qui a souffert pour toi, touriste, qui se balade devant, qui a tout donné pour toi, et toi tu passes à côté, tu t'en rends même pas compte. Vous voyez ? Alors, quelle est la sagesse qu'il y a derrière ? Vous voyez, Dieu qui ne s'impose pas, Dieu qui ne brusque pas, Dieu qui... et qui attend aussi de la part de ceux qui l'adorent, nous, de ceux pour lesquels il a fait il s'est révélé, ça s'appelle la foi, et bien d'être les témoins, de dire, d'aller paisiblement vers ce touriste en disant, mais vous savez que vous êtes passé devant le, et en douceur, l'évangélisation. Ça, c'est notre rôle, un rôle pas toujours évident, pas facile, mais il faut le faire. C'est pourquoi Dieu s'est révélé, se révèle progressivement, et il compte sur nous, voyez. Il aurait pu faire en sorte que, tout d'un coup, comme d'un coup de baguette magique, tout le monde ait la foi. D'abord, ça n'aurait pas été possible parce que la foi est libre, mais voilà. Donc, c'est le mystère, encore une fois, du voile
qui est fait pour être progressivement dévoilé. Pardonnez-moi le jeu de mots, mais c'est ça, hein, en fait. Le voile eucharistique. Alors, voilà ce que nous dit saint Pierre Julien. Que Dieu se soit fait homme, cela se comprend encore. Oui, bon, Jésus, je vous parlais des touristes lambda, en général, qui ont été un peu catéchisés, etc. Oui, ben Jésus, oui, c'est le Fils de Dieu, oui, ça va encore. Condition d'avoir quand même un peu d'éducation chrétienne derrière. Qu'il soit mort sur une croix par un excès d'amour, c'est déjà plus difficile à admettre. Hein. Oh, est-ce qu'il nous aime, le bon Dieu? Oh, vous savez, mon père, il n'a pas le temps, il a d'autres choses à faire, et puis... Mais qu'il ait choisi de rester au milieu de nous, sous la forme si pauvre, si voilée, si anodine, d'une petite miette de pain, d'un petit peu de vin, cela dépasse alors totalement l'entendement. Et Saint-Pierre Julien cite à cette occasion une parole de Jésus, Luc chapitre 7, verset 23, « Bienheureux ceux qui ne seront pas scandalisés à cause de moi. » Vous voyez, on parle des béatitudes. Alors, en général, on connaît bien les béatitudes. Matthieu, chapitre 5, bon, il y en a 9, je crois. Hein, bienheureux les pauvres de cœur, etc. Ils seront appelés fils de Dieu. Bienheureux les doux, bienheureux les miséricordieux. Bienheureux ceux qui sont persécutés, etc. Bon, on connaît ces béatitudes merveilleuses. Mais il y en a plusieurs qui sont semées dans l'Évangile, et en particulier celle-ci. Bienheureux ceux, celles qui ne seront pas scandalisées à cause de moi. Il peut y avoir un scandale. Vous voyez, et en ce moment, nous sommes en train de méditer dans les lectures de la messe cette semaine, Saint Jean chapitre 6, hein, où le premier scandale, vraiment un scandale, c'est-à-dire... Scandale, vous savez l'origine de ce mot, ça veut dire dans la chaussure, le scandalum, en grec, c'est une pierre sur laquelle tu achoppes et qui t'empêche de faire la balade que tu avais prévue, qui t'empêche de marcher. Hein, tu avais prévu de monter au col de l'Ange, faire une belle balade, et là, tac, dans ta chaussure, il y a un caillou qui te blesse, tu ne peux plus avancer. Et tu renonces à ta promenade. Ce chapitre 6 nous décrit la première grande hémorragie, ben pratiquement tous ses disciples abandonnent. Tous ses disciples abandonnent. Ceux qui étaient venus, qui avaient profité de la multiplication des pains, tout ça, et qui s'étaient rassasiés, viennent... je pense que Jésus n'avait pas fait ça par hasard. Hein, ça les préparait à ouvrir leur cœur à l'enseignement, et c'est certainement ce qu'ils sont venus chercher aussi. Pas simplement parce qu'ils avaient bien mangé. Et pourtant, Jésus y va franco et annonce de façon abrupte, celui qui mange ma chair et boit mon sang à la vie. Car mon corps est vraiment une nourriture, ma chair est vraiment une nourriture, mon sang une boisson. Oh, oh. Il est fou, mais il est malade. On ne peut pas suivre un type comme ça. Vous imaginez, il y avait 5000 hommes, bon à l'époque c'était comme ça, la civilisation patriarcale, 5000 hommes. Vous imaginez la foule que c'était, et les femmes, les enfants, il y avait peut-être 20-30 000 personnes. Vous imaginez la rumeur qui parcourt tout ça. On ne peut pas suivre ce type, il a perdu la raison. Alors Jésus aurait pu dire, non, vous ne m'avez pas compris, c'est un symbole. Il faut interpréter ça, hein, vous connaissez l'histoire, selon le contexte, contextualisation, on nous dit aujourd'hui, pour minimiser la puissance de l'Évangile. Eh bien non, Jésus continue, et si vous relisez ce passage, c'est très impressionnant, il dit au moins 3 ou 4 fois, « Mon corps est une vraie nourriture, mon sang, une vraie boisson, celui qui mange mon corps, boit mon sang à la vie éternelle, celui qui mange... » Oh là là là, tous s'en vont, y compris les apôtres qui sont sur le point de partir.
Je n'invente rien. Vous le savez très bien. Jésus se tourne vers eux, certaine angoisse, une première angoisse, comme toutes les angoisses qui vont assaillir son humanité. Allez-vous, vous aussi, m'abandonner ? Et Pierre, ah oui, bon, là on voit en filigrane déjà hein, le mystère de l'infaillibilité, le mystère de la personne particulière qui sera dotée de cette grâce, qui va parcourir toute l'histoire de l'Église jusqu'à nous, jusqu'à la fin des temps. Hein, tu es Pierre, sur cette pierre, je bâtirai mon Église. Eh bien non, disait Pierre, ben non, on ne comprend pas trop ce que tu dis, hein, ça, j'interprète un peu là. Tu as les paroles de la vie éternelle, on reste, on te fait confiance. C'est très beau, hein, on te fait confiance. Bienheureux ceux qui ne seront pas scandalisés à cause de moi. Alors, le voile eucharistique, c'est-à-dire ce mystère qu'on appelle justement, que les théologiens, la catéchèse aussi décrit comme la fameuse transsubstantiation, qui est toujours d'actualité, même si le mot est un peu compliqué. Bon, le corps du Christ est vraiment présent dans l'hostie, demeure ce qu'on appelle les apparences, la couleur, l'odeur, la saveur, la forme, la localisation, une hostie qui est là, et c'est pas celle qui est là-bas, mais c'est le même, la même substance, c'est du pain, et donc la substance du corps du Christ, elle aussi, prend la place de la substance du pain, prend la place de la substance du vin, son sang. Pourquoi c'est possible? Eh bien, la théologie, toute l'intelligence des humaine, des théologiens, des pères de l'Église, des évêques, des prêtres, des laïcs, des saints, des enfants eux-mêmes, puisque les enfants comprennent très bien dans la foi que c'est Jésus qu'ils reçoivent le jour de la première communion, vous savez, il n'y a pas de souci, ils ont la même foi que saint Thomas d'Aquin, que le plus puissant théologien de l'Église, pas de souci. À moins que vous ne redeveniez comme des petits-enfants, vous ne pourrez pas rentrer dans le royaume. Donc, voyez, saint Thomas d'Aquin, on dit que quand il avait une exigence intellectuelle indéniablement plus puissante qu'un petit enfant de 3 ans, bon, on est bien d'accord là-dessus, mais, voyez, si tout d'un coup il se sentait impuissant, c'est vrai, bon, il a vécu au XIIIe siècle, il allait devant le Saint-Sacrement, et on le surprenait souvent la tête collée contre la porte du tabernacle en disant, Seigneur, cette exigence intellectuelle qui est très belle aussi dans l'Église, l'exigence de l'intelligence. Voilà, donc cette fameuse transsubstantiation, ce qui fait que le fameux voile, eh bien, c'est l'apparence du pain qui n'est plus du pain, l'apparence du vin qui n'est plus du vin. Voilà. Dans la douceur d'un petit peu de ce qui est apparemment du pain, apparemment du vin. Alors, je continue la méditation de Saint-Pierre Julien, qui est vraiment notre fil conducteur. Il continue sa réflexion, parce qu'il a une logique irréfragable, ce Saint-Pierre Julien, il sait où il va, c'est, je le rappelle, Jésus, le Père, envoyant son Fils pour nous sauver, descend toujours. C'est une descente vertigineuse depuis le ciel qui n'a jamais quitté. Hein, Philippiens 2, chapitre 7, qui est la porte d'entrée dans cette méditation du mystère eucharistique. Il s'est anéanti jusqu'au mystère de l'Eucharistie. Alors, en quoi cette descente jusque dans ce petit... Jusqu'à ce petit morceau de pain, apparemment, et ce petit peu de vin. Eh bien, on a toujours cette humilité, hein, l'humilité des signes eucharistiques, l'humilité du voile. Hein. Jésus pourrait, hein, comme il a fait sur le mont Tabor, à chaque messe, cette église ne serait pas assez grande. Le monde entier viendrait, mais pas forcément pour se convertir aussi.
Pourquoi ? Ben, ils en mourraient d'ailleurs, alors ce serait vite fait, vite vu. Si à chaque messe il y avait Jésus faisait comme sur le mont Tabor, montrait quelque chose. Si à chaque messe il y avait un miracle eucharistique, s'il y avait, il y en a eu quelques-uns, pas beaucoup. Juste ce qu'il faut. Hein. Les miracles, ça, Jésus n'est pas incontinent de miracles, vous voyez. Même dans l'évangile, il y a quelques miracles importants. Jésus n'est pas tout le temps en train de faire des miracles. Non. Juste ce qu'il faut. Ta foi t'a sauvé. C'est toujours en lien avec la foi, d'ailleurs. Hein. Les guérisons. Jésus ne fait pas de miracle devant Hérode. Jésus ne fait pas de miracle sur la croix. Vous voyez ? Bon. Jésus veut nous attirer par l'amour dans l'humilité. Alors, la méditation de saint Pierre Julien sur justement cette humilité des signes, ce fameux voile eucharistique qui semble justement, pas semble, qui effectivement voile le grand mystère de sa divinité qui nous est offerte quand même, hein, n'oublions pas, nous qui avons cette chance inouïe d'avoir la foi, et de discerner au travers du voile la présence de Jésus dans son humanité et sa divinité offerte. Car lorsque je ne communie pas qu'au corps et au sang, je passe par le corps, je passe par le sang, c'est-à-dire je passe par sa passion et je reçois son corps et son sang qui est mort, qui a été offert sur la croix, qui est déposé sur l'autel, et je reçois sa divinité. Car en dernière analyse, n'oublions pas que le projet de Dieu, ce qu'on appelle le salut, la rédemption, c'est que nous devenions fils et filles de Dieu, ce que nous sommes déjà par le baptême, nous dit saint Jean, mais que ceci parvienne à sa pleine maturité, c'est-à-dire que cela se réalisera pour nous dans le ciel et en plénitude lors de la résurrection de notre corps, comme je vous le disais tout à l'heure, qui lui aussi sera un corps nouveau, mais un vrai corps, avec des vraies veines, ce sera un vrai corps, comme le corps de Jésus qui est ressuscité, mais qui encore là voile sa divinité. Vous avez remarqué que il est tellement voilé, son corps de ressuscité, dans les 40 jours où il apparaîtra ici ou là, que même ses disciples ne le reconnaissent pas. Marie-Madeleine le prend pour le jardinier, les disciples d'Emmaüs le prennent pour un pèlerin lambda, Thomas dit « bon non, moi si je ne vois pas », etc. C'est très beau, Jésus continue, n'est-ce pas, à voiler son identité profonde, on dirait aujourd'hui, hein, qui est divine, et par rapport à nous, il continue à voiler cette identité profonde pour que nous y pénétrions, pour que qu'il nous apprivoise, voyez, qu'il nous apprivoise à cette divinité que nous ne pourrions pas supporter telle qu'elle dès maintenant. Voyez. Donc le voile eucharistique est destiné à cette douce pédagogie, voyez, d'un Dieu qui nous aime, d'un Dieu qui descend, prend exactement la forme qui convient à notre situation. Alors, saint Pierre Julien Aymard va encore plus loin, ou plus bas, selon le... Et je lis, parce que ces termes sont tellement choisis que là, on ne peut pas improviser. L'état voilé que Jésus, donc, dans sa sagesse, Dieu dans sa sagesse, a choisi, est celui qui rend plus de gloire à son Père, car dans l'Eucharistie, voilé, telle qu'elle est, Jésus renouvelle et glorifie tous les états de sa vie mortelle. Donc, il continue à offrir au travers de l'Eucharistie tout ce qu'il a fait pour nous dans sa vie, voilà, pendant les 33 années de sa vie. C'est pourquoi lorsque
Je suis à la messe, je reçois toutes les grâces que Jésus a acquises pour moi, personnellement, pour chacun d'entre nous, par son incarnation, depuis son incarnation dans le sein de la Vierge Marie, jusqu'à toutes les grâces qu'il a acquises pour moi quand j'étais petit bébé, quand il était dans le ventre de sa maman, d'où la gravité de l'avortement aujourd'hui. Alors quand on tue un petit enfant, quelle que soit la raison, hein, bon, sans jeter la pierre à qui que ce soit, hein, c'est pas ça, mais le principe qui consiste à dire qu'aujourd'hui c'est un droit, et dans notre soi-disant république qui devrait être au service du bien commun, de dire qu'on peut tuer un petit enfant dans le ventre de sa maman, on tue Dieu, on tue Jésus. C'est comme ça, hein, c'est... Voilà, et l'Église, ensuite, sans jeter la pierre sur, malheureusement, telle ou telle personne qui peut avoir recours à l'avortement, parce qu'on lui dit que c'est très bien, hein, donc, encore une fois, personnellement, je n'ai aucune intention de faire porter... qui suis-je, hein, comme dit le Saint-Père. Mais il faut rappeler, quand même, cela. On peut pas... En même temps. En même temps, il faut pouvoir continuer à dire qu'on ne peut pas tuer un petit enfant... Parce que c'est Dieu qui est là. Comme quand Jésus était dans le sein de Marie et que Marie va visiter Élisabeth. Vous vous souvenez de ce très très beau mystère de la visitation. Et quand Marie arrive, Élisabeth est au sein. Et quand Marie arrive, eh bien, le petit bébé est déjà gambade, vous voyez, parce qu'il sent. Dans sa petite humanité, que Jésus est là, et il reçoit des grâces de Jésus. Donc, quand je suis à la messe, je célèbre, voyez, toutes les grâces que Jésus a acquises pour chacun, chacune d'entre nous, jusqu'à la grâce des grâces, hein, sur le Golgotha, où la grâce culmine, parce que là, il nous sauve tout entier, voyez, il reprend toute la gravité de notre maladie, hein, qui est le péché. Et je reçois en même temps les grâces de sa résurrection, déjà dans ma communion eucharistique. Alors, Saint-Pierre Julien nous dit que pendant la messe aussi, il y a un véritable sacrifice qui s'opère, qui n'est pas distincte, bien sûr, de celui de la croix ou de tous les sacrifices que le Seigneur a offerts, hein, tout au long de sa vie. Hein. Souvenons-nous de cet adage des pères de l'Église, « Tota vita Christi crux », hein, j'aime bien le latin qui est très concis, « toute la vie du Christ, toute crux », une croix. Déjà Marie portant le petit Jésus dans son sein, le portant dans ses bras à Bethléem, elle porte l'agneau qui sera offert en sacrifice. C'est déjà le petit agneau. Elle voit bien que c'est le petit agneau qu'elle porte, l'agneau qui sera immolé. Alors ce sacrifice s'exprime donc tout au long de la vie du Christ, culmine lors de la Sainte Cène unie au Golgotha, où le petit agneau est effectivement offert dans le temple de Jérusalem, en même temps, à quelques décamètres de distance, et en temps et en heure, au moment où l'agneau pascal est sacrifié, puisqu'on est en pleine fête de Pâques, l'agneau Jésus offre sa vie à la Sainte Cène, où déjà la trahison est en œuvre par Judas, et le complot va... et sur la croix. Mais c'est pas fini, nous dit Saint-Pierre Julien. C'est pas fini. Et voilà ce qu'il dit. Ce qu'il ne peut pas faire désormais dans la

où il intercède pour nous. Il est au ciel, il est ressuscité, on est d'accord là-dessus. Mais il y a un deuxième trône. Je serai avec vous tous les jours jusqu'à la fin des temps. Voilà. Il a donc choisi de rester auprès de ses amis. Vous voyez, comme il est bon, comme il est doux. Il a choisi de continuer cette voie royale qu'il a empruntée dès son incarnation, prévue depuis toute éternité, bien sûr. Il a choisi de continuer cette marche royale sur la route merveilleuse qu'on appelle l'humilité. Donc il y a un trône de gloire. Ouais. Je me permets de rappeler ce grand principe de la réflexion théologique, catéchétique ou simplement chrétienne. Nous sommes face à un mystère, mais Dieu nous donne suffisamment, grâce à notre intelligence qui est très puissante. Très puissante, vous savez que le bon Dieu a fait quelque chose de merveilleux avec notre intelligence. Alors d'autant plus qu'elle est stimulée par la grâce, hein, alors là oui. Lorsqu'elle n'est pas stimulée par la grâce, l'intelligence peut tourner à vide. Hein. On voit très bien aujourd'hui la puissance intellectuelle des chercheurs qui peut aboutir à des catastrophes. Hein. Adolf Hitler avait à son service la nomenclature la plus intelligente de l'Europe à l'époque. Hein. Il a eu ce génie maléfique de rassembler autour de lui la crème. Pendant l'Union soviétique aussi avait ce génie. Aujourd'hui, on dit pratiquement que le pays le plus puissant du monde, il va le devenir, c'est la Chine. Et on sait très bien, alors les Chinois, on a beaucoup d'amour pour eux, il faut beaucoup prier pour eux. Il y a certainement beaucoup de chrétiens en Chine, beaucoup d'hommes, de femmes libres et d'enfants qui luttent. On ne sait pas ce qui se passe en Chine. On fait du commerce avec eux. On gagne de l'argent avec eux. C'est tout ce qui nous intéresse aujourd'hui. Je veux dire quelque chose de scandaleux, mais je le dis quand même. Si Adolf Hitler avait remporté la guerre, on aurait fait du commerce avec lui après. Dans la situation actuelle du libéralisme libertaire, c'est-à-dire gagner de l'argent et faire ce que je veux. Hein, c'est le grand principe de mai 68. Mai 68, c'est gagne de l'argent et fais ce que tu veux. Éclate-toi. No limit. Jouissance absolue. Pour jouir, il faut de l'argent. Eh oui, il faut de l'argent pour jouir. Jouir sans limite. On est dans cette perspective matérialisée. Mangeons et buvons, car demain, nous mourrons. Avec Jésus, ce n'est pas pareil. Voyez, on a suffisamment, le Seigneur nous donne suffisamment d'intelligence pour agripper deux réalités qui semblent, dont on ne voit pas comment elles s'harmonisent dans le mystère de Dieu. Voyez, je donne un exemple. Notre liberté, car Dieu ne veut rien faire sans notre liberté, tout est de nous, mais tout est de Dieu aussi par la grâce. Vous voyez, comment la grâce, qui précède toujours notre acte de foi, hein, car Dieu est toujours en premier, et notre liberté, parce que Dieu ne peut rien faire sans notre liberté, ne veut rien faire, comment ça marche là ? En haut, voyez. Je reprends l'image qui pour moi est très prégnante puisque je suis curé d'une paroisse de montagne, hein. Il y a des très hautes montagnes comme ici, mais encore plus hautes avec le Chambéron là, qui culmine à 3008. Quand un alpiniste monte en montagne, il a deux points d'appui. Il faut deux points d'appui. Si tu en lâches un, tu tombes. Un point qui t'assure et un point qui t'accroche. Comment ça? Ça converge tout en haut, là-haut, là-haut, là-haut. Il faut y arriver, vous voyez. Alors, le Seigneur, justement, a choisi de trôner sur ces deux trônes, qui, apparemment, vous voyez, on aurait tendance à dire, bon, ben, c'est fini, il est au ciel, il est ressuscité, alléluia, bien sûr qu'on a, il faut le faire. Bon, c'est fini, toutes ces histoires, bon, ben, heureusement, il ne souffre plus, oui, heureusement, on est d'accord. Mais Saint-Pierre, Julien Emma, nous dit qu'il n'a pas

déserté le chemin de l'humilité. La voie royale de l'humilité, voilà pourquoi il a institué cette Eucharistie qui va perpétuer, et le bon Dieu sait ce qu'il fait, parce qu'il sait très bien que nous qui sommes encore sur terre, et qui ne sommes pas arrivés encore sur le trône là-haut, avec lui, nous devons continuer à cheminer par l'humilité avec lui. Avec lui. Je serai avec vous tous les jours jusqu'à la fin des temps. Je ne serai pas simplement du haut du ciel, en nous regardant, coucou, je suis là-haut. Non. Je suis avec toi. Et cette présence réelle s'épanouit, est au plus haut point, se réalise au plus haut point dans le mystère de la très sainte Eucharistie. Et, encore une fois, Saint-Pierre Julien Aymard nous dit que Jésus rend toute gloire et tout honneur sur son trône du ciel en offrant au Père tout ce qu'il a fait pour nous. Ses plaies glorieuses, il les a gardées pour montrer à Thomas, pour montrer, comme un soldat, un vaillant soldat qui montre les plaies qu'il a, les blessures qu'il a reçues en défendant sa patrie, ou ce pompier dont je vous parlais hier, qui est couvert de blessures et qui dit voilà tous les gens que je suis allé sauver, etc., qui s'en glorifie de toutes ces blessures, cette mère et ce père de famille ridés, vieillis, blessés par toutes sortes de maladies, le fruit de tout ce combat que papa, maman, papy, mamie ont offert pour éduquer les enfants, pour, voyez, c'est très beau. Aujourd'hui, on voudrait estomper les rides qu'on a, plus avoir de... Au contraire, c'est quelque chose de très beau de toutes ces blessures glorieuses que Jésus a voulu garder au ciel. Très beau. Mais Jésus a voulu aussi, en même temps, continuer son chemin d'humilité avec nous au travers de l'Eucharistie. Et il rend autant gloire au bon Dieu, à son Père, au Verbe éternel qu'il est et dans l'Esprit, sur son trône de gloire que sur son trône eucharistique, totalement adapté à notre salut. Ce qu'il ne peut pas faire dans la gloire du ciel, dit Saint-Pierre Julien, il le fait par son état d'anéantissement sur l'autel. Voilà pourquoi l'Église a toujours dit que sur l'autel, c'est un sacrifice. Sur l'autel, Jésus continue à faire le sacrifice de sa gloire, de la gloire qu'il a au ciel. Alors nous, on la discerne, c'est pour ça que dans la préface, on dit « À toi, toute gloire et tout honneur, etc., sanctus, sanctus, sanctus », comme justement en s'unissant à la liturgie du ciel. Saint-Pierre Julien nous dit « Le Père se complaît ainsi merveilleusement lorsqu'il voit son Fils bien-aimé dans cet état d'extrême pauvreté, d'humilité parfaite, et d'obéissance absolue sur l'autel. Jésus, incarnant en lui-même toute l'humanité, offre enfin à son Père la vision d'une humanité revêtue du parfait antidote contre le péché d'orgueil luciférien, l'humilité absolue. L'humilité absolue. Et la vision de Saint Julien Aymard, moi, qui m'a bouleversé, jamais vu ça à ce point-là. C'est pourquoi je vous parle en ce moment, chers amis. Sauf peut-être que vous l'aviez déjà discerné, mais revivons-le ensemble. Saint-Pierre Julien nous dit que le mystère de la Sainte Eucharistie réalise, c'est Dieu bien sûr qui réalise par ce mystère, l'humilité absolue. L'humilité est plus honorée on ne va pas faire de concours, mais va encore plus loin que ce qui s'est passé dans le sein de cette petite jeune fille toute,
toute humble, toute pauvre. Elle chante son humilité, Marie, dans le Magnificat. Il s'est penché sur la bassesse de sa servante. Elle se considère comme une petite servante de rien du tout. Sur l'autel, l'humilité est plus éclatante par ce voile eucharistique dont on a parlé, hein, dont on parle, que d'une certaine façon sur la croix. Faut pas opposer, mais vous voyez, la vision de toujours, je me répète, mais il descend. Lorsque les passants, il y avait des passants qui rentraient à Jérusalem, souvenez-vous, c'est la Pâque, il y avait des dizaines et des dizaines de milliers de pèlerins à Jérusalem, parce qu'à l'époque des Juifs, il n'y avait qu'une seule église, à Jérusalem, un seul temple, un seul lieu pour les sacrifices. Dans les différents lieux où les Juifs se trouvaient, en Asie mineure, en Grèce, à Rome, ils étaient présents partout, dans ce qu'on appelle la diaspora, il n'y avait pas de lieu de sacrifice. Il y avait des lieux de prière, hein, où on lisait le Talmud, où on priait... Mais pas de lieu, on offrait. Il y a un seul lieu où on offrait sacrifice, c'était dans le temple de Jérusalem. Et pourquoi les Juifs étaient invités, au moins une fois dans leur vie, hein, d'aller à Jérusalem. Il y avait des Juifs fervents, pieux, qui, un peu comme aujourd'hui les musulmans vont à la Mecque, etc., allaient, pas chaque année, mais le plus souvent possible à Jérusalem, à pied. Ou à dos d'âne, parce que les Juifs ne pouvaient pas monter sur des chevaux. Les chevaux étant le signe de la guerre. Vous voyez ? Donc, il y avait, comme on était à Pâques, il y avait des dizaines de milliers. Hein, je vous disais hier, justement, dans le temple de Jérusalem, c'était le temple dégouliné de partout de sang, et puis la chair brûlée, etc. Ça sentait sur des kilomètres autour, c'était... Alors nous, ça nous paraît barbare, mais non, c'était le culte voulu par Dieu, hein, qui préparait justement cette boucherie abominable qui a été annoncée d'ailleurs par Isaïe, chapitre 50, 53, hein, où le Messie serait conduit comme un petit agneau à l'abattoir. Ce déferlement de violence qui va s'abattre sur le corps de Jésus. Flagellation magnifiquement montrée, si j'ose dire, par le film de Mel Gibson, hein, qui n'est pas un film sur la violence, mais un film sur l'amour. Tout ce sang qui a jailli. Souvenons-nous de cette parole de Pierre que je vous citais hier, la première parole de saint Pierre dans le premier épître. Apôtre de Jésus-Christ, à tous les élus selon la préscience de Dieu le Père, dans la sanctification de l'Esprit, dans l'obéissance à Jésus-Christ, ce peuple aspergé par son sang. Voilà, le peuple de Dieu, un peuple aspergé par son sang, comme Moïse qui aspergeait massivement, les gens étaient dégoulinés, ils venaient à la messe, ils dégoulinaient de sang, pas la messe, mais ça l'annonçait. Vous voyez, nous dégoulinant du sang du Seigneur, qui déborde, bouillonne depuis la croix. Alors, depuis l'autel, la croix, vous voyez, bon lapsus évocateur. Donc, il y avait des milliers et des milliers de gens qui passaient. Justement, les Romains, qui étaient des gens redoutables, qui n'étaient pas méchants, hein, ce n'étaient pas des barbares. Hein. Donc, quand ils occupaient un pays, c'est l'armée la plus puissante. Quand ils occupaient un pays... Ils ont occupé la Gaule, c'est pour ça on est un peu romain. Hein. Ils disaient, bon, voilà, on respecte vos coutumes, on respecte surtout votre religion. Vous avez quoi comme Dieu? Alors, tel statut, machin. Et les Romains qui étaient très, très subtils, mais en même temps, je pense que c'était sincère, bon, c'était d'une certaine façon des païens sincères, ils mettaient l'idole ou la divinité du peuple qu'ils venaient de conquérir dans le panthéon. Panthéon, ça veut dire tous les dieux. Quand ils sont arrivés chez les Juifs à Jérusalem, ils leur ont demandé leur idole. On n'en a pas. Quoi ?
vous êtes des gens irreligieux, voyez. On n'a pas d'idole. Lorsque les armées de Titus sont rentrées en 70 dans le Saint des Saints de Jérusalem, ils ont ouvert le Saint des Saints, le violent, pour voir où était. Il n'y a pas d'idole. Rien. Vous voyez ? Très curieux. Nous, les chrétiens, qui sommes les successeurs des Hébreux, normalement, nous n'avons pas d'idole. Nous n'adorons pas l'argent. Nous n'adorons pas le sexe. Nous n'adorons pas le plaisir. Il y a des plaisirs tout à fait légitimes, mais nous n'adorons pas le plaisir. Nous n'adorons pas l'homme. Nous adorons que Dieu. Dans sa transcendance et dans son humilité, nous, qui avons cette chance inouïe de croire que Jésus est avec nous et qu'il marche avec nous dans l'humilité. Donc, lorsque les passants rentraient à Jérusalem, donc les Romains avaient voulu, jusque-là, si tu es gentil, si tu es sage, si tu continues à prier ton Dieu, etc., on ne comprend pas ce peuple hébreu qui n'a pas d'idole. C'est pour ça que c'est le seul peuple qu'ils ne sont jamais parvenus à maîtriser. C'est pour ça qu'à un moment, ils en ont eu assez, ils ont tout cassé. Ce n'est pas très gentil, mais comme les Hébreux continuent à résister, hein, vous connaissez l'histoire de Massada, où ils se sont réfugiés tout en haut d'une espèce de plateau, et bien, ils ont fait le siège pendant 3 ans, et ensuite ils ont massacré, ils sont allés à Jérusalem, ils ont détruit le temple, ils ont tout détruit. Alors, c'est pas très sympa, mais ça exprimait justement le fait qu'ils n'étaient pas parvenus à maîtriser la religion de ce peuple qui leur échappait complètement. Et à toutes les époques, ce sera la même chose pour les chrétiens. On n'arrive pas à maîtriser ce peuple. Pas aller subjuguer, aller réduire finalement en servitude, parce qu'on n'a pas de prise sur eux, ils adorent un Dieu qui nous échappe. Si au moins ils adoraient l'argent, on pourrait les accueillir dans notre club. Mais non, les chrétiens n'adorent pas. Ils sont même prêts à mourir, même quand on leur vole leur argent. C'est ce qu'on appelle les martyrs. C'est les 3 siècles de martyrs et puis bien, bien d'autres siècles aussi. Quand les gens ne suivaient pas, quand le peuple qu'ils occupaient, la nation qu'ils occupaient, ne suivait pas le chemin indiqué, les Romains étaient redoutables. Ils tuaient les récalcitrants. Et alors, ils avaient imaginé justement qu'à l'entrée des ports de Jérusalem, où il y avait une petite carrière, qui s'appelle le Golgotha, c'était une carrière au départ, où on allait chercher les pierres pour construire les maisons à Jérusalem, à l'entrée de Jérusalem, n'est-ce pas, et c'était juste le nombre de pas que les Juifs avaient le droit de franchir le sabbat, ce qui explique justement que c'était pas loin de Jérusalem, il y avait des croix. Et certaines fois, il y avait des centaines de gens crucifiés. Donc quand les Hébreux passaient devant, vous imaginez, ils se disaient, attention, si on ne file pas droit, c'est ça ce qui nous attend. Donc quand ils sont passés devant Jésus, ils ont dû frémir en disant, mon Dieu, ils ont vu Jésus, et puis les deux, ce jour-là, il y en avait trois. Trois, Jésus et deux, larrons. Donc, ils sont patients en disant, mon Dieu. Mais quand on passe, le touriste dont je vous ai parlé tout à l'heure, qui passe pendant l'adoration du Saint-Sacrement ou pendant une messe, il dit rien, il dit même pas mon Dieu, il dit, car là, l'anéantissement est total. Vous voyez ? Un bout de pain, un peu de vin. De façon blasphématoire, combien de fois j'ai entendu « Ah ben toi, le curé, tu bois ton petit coup, puis nous, on ne boit pas. Ah ben alors, c'est pas marrant ta messe. Je préfère l'apéro. » Parce que là, au moins, tout le monde boit son coup.
Pardonnez-moi de rappeler des paroles aussi violentes, voyez, mais Jésus a choisi, voyez, un extrême anéantissement, au risque même, voyez, au risque même d'être une source de scandale. Comment c'est possible? Comment tu peux croire que c'est ça la messe? Mais non, faut la messe, c'est, je sais pas moi, il faut trouver autre chose, les gars. D'ailleurs, vous voyez bien que vos sanctuaires sont vides. 2% de Français qui vont à la messe le dimanche. Donc, il faut trouver autre chose pour attirer les gens. Ben non. Jésus a choisi de nous conquérir par l'humilité absolue, car c'est dans l'amour, amour et humilité vont de pair dans le cœur de Jésus. Voilà, c'est comme ça, c'est pas autrement. Jésus a choisi ce chemin. Si on en prend un autre, on sera à côté. C'est ainsi que le Seigneur a trouvé dans le mystère eucharistique non seulement le moyen de perpétuer et de renouveler sans cesse le sacrifice du calvaire qui intègre tous les sacrifices de toute sa vie, mais aussi en le consommant d'une façon plus parfaite encore grâce à son anéantissement eucharistique. C'est saint Pierre Julien et Marc qui parlent, c'est pas moi. C'est un saint canonisé par l'Église catholique dont les paroles ont été scrutées à la virgule près. Je répète, le Seigneur a trouvé non seulement par l'institution de l'Eucharistie le moyen de perpétuité et de renouveler sans cesse le sacrifice du calvaire. On est tout à fait d'accord, hein, c'est la tradition. Mais aussi, en le consommant, on pourrait dire que, vous voyez, quand Jésus dit « tout est accompli », il implique non seulement ce qui se passe en ce moment sur la croix, ce qui s'est passé à la scène, Sainte Seine hier, hein, le jeudi, mais ce qui va se passer dans la suite. Ouais, la première messe qui va célébrer pour les pèlerins d'Emmaüs, hein, toutes les messes. Mais aussi en le consommant d'une façon plus parfaite. Quand j'ai lu ça, j'ai dit, mais il est dingue, Julien Aymard. Je ne connaissais pas Julien Aymard, j'ai découvert ici. Il y va fort. J'ai dit, ben il est saint. Ah ! En le consommant dans le sens d'une plus grande perfection, vous voyez, tout est consommé, tout est accompli, d'une façon plus parfaite encore, grâce à son anéantissement eucharistique. C'est ainsi que le Père a constamment sous les yeux, dans la messe, l'acte par lequel son Fils lui rendit une gloire infinie en s'immolant au maximum par l'Eucharistie. Hein, on s'attendrait à ce qu'il dit par le Golgotha, ben oui, bien sûr, mais par l'Eucharistie, qui est la perfection, hein, de l'anéantissement. Parce, voyez, Jésus ne souffre plus sur l'autel, mais il s'anéantit. D'où on peut dire que c'est pour ça que l'Église ne cesse de nous dire que de parler du saint sacrifice de la messe. Pendant longtemps, on a dit, mais c'est pas possible. Martin Luther a dit, mais vous vous trompez, les catholiques. Ça fait 15 siècles qu'on se trompe. C'est pas un sacrifice. Présence, si tu veux. Martin Luther croyait en la présence réelle. Plus ou moins spirituelle, mais non, quand même. Il s'agenouillait devant le Saint-Sacrement. C'était un bon moine catholique au départ, donc il avait une bonne formation. Mais un sacrifice, non, non, vous vous trompez. Le Père a constamment sous les yeux l'acte par lequel son Fils lui rendit une gloire infinie en s'immolant au maximum, s'immolant dans le sens d'un anéantissement de sa divinité, de ce qu'il le fait dans Philippiens 2,7 qui nous rappelle qu'il est l'égal du Père dans l'Esprit, en s'immolant au maximum par l'Eucharistie, pour détruire les œuvres orgueilleuses de Satan. Car
voyez, le salut opéré en Jésus-Christ est toujours, en dernière analyse, d'éradiquer à notre profit les racines du mal que constitue l'orgueil. Jésus-Christ continue ainsi, grâce à la Sainte Messe, de livrer un combat sans merci contre l'orgueil de Satan, toujours subtilement instillé dans les veines de l'humanité. Et son arme absolue à lui, Jésus, sera toujours et restera toujours l'humilité. C'est pourquoi la cible de Satan sera désormais beaucoup moins, ça c'est moi qui rajoute ça, hein, Jésus-Christ. Dans sa vie, Jésus c'est quelqu'un de très bien, etc. Là, Satan il laisse dire ça. Mais la cible que Satan vise sera, nous dit Saint-Pierre Julien Aymard, et un siècle après, parce que vous savez qu'il est mort en 1868, donc on peut dire 1968, et la suite hein, de la révolution dans laquelle on est encore en train de baigner de l'orgueil, hein, jouissance sans limite, débarrassez-vous de toutes ces fariboles d'un Dieu, du sacrifice, de la messe, tout ça. Jésus-Christ, donc, voilà. C'est pourquoi la cible de Satan sera désormais la Sainte Messe à détruire à tout prix. Voilà, donc demandons, ici les anges de la messe sont très présents, vous le savez, Benoît voyait le sourire des anges pendant la messe, ici les anges sont justement autour de l'autel, hein, ils sont signifiés par ces statues. Benoît a souffert dans sa chair aussi de la violence de Satan. Mais on voit, alors il y a à la fois le combat spirituel qui s'exprime dans le col de l'ange, mais ici, il y a le combat spirituel qui s'exprime contre la messe. Vous voyez, contre la messe, et autour de l'autel, ici, les anges veillent. Donc n'ayons pas peur et soyons grandissons dans notre dévotion, j'aime pas le mot dévotion, ça fait un peu dévot, je préfère dire l'amour de la messe, l'amour de Jésus anéanti dans les signes, dans le voile eucharistique qui nous remplit de douceur, qui éradique l'orgueil dans nos corps et dans nos vies. Et notre communion à la Sainte Eucharistie nous permettra de grandir justement jusqu'au ciel. Et comme disait merveilleusement, on verra ça demain, grâce à ce jeune, merveilleux jeune qui s'appelle Carlo Acuti, qui a été canonisé il n'y a pas longtemps, béatifié, mais enfin, la canonisation suivra, il avait 15 ans, il allait à la messe tous les jours. Et il disait ceci, n'est-ce pas, je ne peux pas me passer de la messe, car c'est mon autoroute pour le ciel. Autopista per il cielo. Magnifique.

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Bonjour à tous. On m'a demandé de vous parler de la vérité dans votre vie. Faire la vérité dans sa vie. La vérité et nous, le Christ nous invite à faire la vérité. Et si je dis faire, c'est pour inclure plusieurs choses. Faire la vérité, c'est d'abord la connaître. Prendre le temps de la connaître. C'est aussi la vivre. Mais c'est au premier chef la recevoir du Christ lui-même. Donc je vais vous parler ce matin de plusieurs situations concrètes où il s'agit pour vous, jeunes chrétiens, de faire la vérité, d'apprendre à faire la vérité. Or, rien n'est plus difficile. Pourquoi ? Parce qu'aujourd'hui, rien ne vous invite à le vivre ainsi. D'abord parce que depuis toujours, nous sommes pécheurs et que malgré tout, cela nous marque. Pécheurs, c'est-à-dire que nous sommes orientés vers le positif, mais enfin tout de même, rien n'est en place au départ. Il faut mettre les choses en place. Mais surtout parce que, et cela rejoint le thème que je traite l'après-midi dans le parcours, mais c'est là aussi ce qu'on m'a proposé de faire, parce que nous sommes pénétrés de l'air du temps. Nous sommes, comme on dit aujourd'hui, des post-modernes. Des post-modernes. Alors en deux mots, ça veut dire quoi ? Ça veut dire que nous sommes après les modernes, mais en fait ça revient un peu au même. La post-modernité dont on nous parle beaucoup, c'est un temps de liquéfaction des valeurs. Rien ne nous invite à vivre les valeurs. Et puis, elle se liquéfie, c'est-à-dire qu'elle tombe en miettes. Et donc, d'un côté, on les vit, de l'autre, on ne les vit pas. Rigide d'un côté, ramolli de l'autre. Par exemple, il arrive à des jeunes chrétiens, mais pas à vous, j'en suis sûr, d'être pieux le matin et mondain le soir. D'être pur d'un côté, alcoolique de l'autre. De réclamer et de vivre une certaine pauvreté spirituelle, un certain dénuement chrétien, et par ailleurs d'étaler le fric. D'aller à un pèlerinage en juillet et de manquer la messe en août. Ben c'est ça. Être post-moderne, c'est-à-dire malgré tout vivre quand même certaines valeurs, mais pas de manière cohérente. Alors d'un mot, être moderne, ça va être ceci, et post-moderne, cela. Un petit flash pour vous faire comprendre. La modernité marque notre Occident depuis 4 siècles, en gros. On peut la caractériser avec 2 ou 3 trucs. Être moderne, c'est mettre en avant l'individu. L'individu et non plus la communauté. Ce qui compte, c'est l'individu. Alors, dans un premier temps, c'est l'individu pensant. Descartes, par exemple. Être moderne, c'est croire au progrès de la raison. La science, par exemple. Être moderne, enfin, c'est être certain que désormais, la raison s'est affranchie de la religion. Nous n'avons plus besoin de la religion, nous sommes adultes, la raison y pourvoit. Ça, c'est être moderne. Nous sommes marqués par ça depuis plusieurs siècles. Mais être post-moderne, depuis 30 ans, c'est la même chose, sauf que c'est le contraire. Je reprends les 3 points. On reste individualiste, mais non plus en pensant. On reste individualiste seulement avec le sentiment. Moi, je pense que... Moi, je ressens, voilà ce que je sens. On ne croit plus au progrès, puisque le XXe siècle a été un siècle de barbarie et d'horreur, sauf pour le domaine scientifique. Pour le reste, on est dans une sorte de pessimisme qui rejaillit un peu sur tout. Enfin, on a conservé la coupure, j'y reviendrai tout à l'heure, la coupure très profonde entre la raison et la religion, mais en même temps, vous voyez, aujourd'hui, on assiste depuis quelques années à une sorte de bouillabaisse des religions.
Il n'y a pas un magazine People ou grand public, en tout cas, qui ne nous donne quasiment chaque mois une sorte d'exposé sur les religions, qui sont toutes mises à égalité. Ce qui est un phénomène nouveau. Jamais, il y a 20 ans, on aurait dit une chose pareille. Les religions sont à égalité. Notez qu'un tel discours n'est vrai que dans les pays chrétiens. Jamais, dans un pays qui n'est pas chrétien, qui appartient à une autre religion, on ne dira que les religions sont égales. C'est un truc de chrétien fatigué, l'égalité des religions. C'est un truc de chrétien fatigué. Alors, on en est pénétré dans la culture, et ça donne des choses très bizarres. Vous vous souvenez, peut-être, pour l'avoir vu aux informations, l'année dernière, à la télévision, il y avait un artiste, genre artiste qui coûte très cher, et qui est financé par l'État, donc qui est payé par le contribuable, et qui avait exposé des sortes de ballons géants et monstrueux au château de Versailles. Il y avait un homard qui faisait 20 mètres de long dans une grande salle du château de Versailles. Le truc, nul. La postmodernité, c'est ça. J'étale ma nullité, elle coûte très cher, dans le haut lieu du classicisme français. Ou bien alors, l'égalité des cultures. Ça, c'est très à la mode. Et depuis le tout culturel de Jacques Lang, il y a 20 ans, c'est-à-dire les graffitis qui sont sur les murs sont aussi importants que la Joconde, mensonge de plus. C'est ça, la postmodernité. Utiliser des débris de valeurs humaines et chrétiennes en faisant semblant de ne plus y croire, mais en y croyant quand même un peu, cela va dépendre. Or, nous, nous sommes pénétrés, non pas par le coup des ballons, apparemment, mais par ce mélange et par ces fêlures. Nous risquons de ne plus être cohérents. Et je crois que faire la vérité avec le Christ, c'est vouloir la cohérence. Et c'est la cohérence qui est difficile aujourd'hui. C'est pas seulement d'être chrétien qui est difficile, ça l'a toujours été, c'est normal, mais c'est exaltant. Mais c'est d'être cohérent dans sa vie chrétienne, d'unifier sa vie. Et là, je voudrais vous parler d'un certain nombre de situations qui ne rendent pas les choses faciles, mais qui sont nécessaires. Or, bon, être postmoderne, si vous voulez, pour prendre une autre image, c'est comme la banquise actuelle qui est en décomposition, c'est-à-dire qu'elle a fondu de moitié et on voit des images touchantes d'icebergs qui se baladent sur les océans avec un ours blanc sur chacun des icebergs et à la télé, l'ours blanc fait coucou. L'ours blanc, c'est vous. Or, le problème est que cela arrange bien ceux qui nous attendent au tournant, ceux qui n'aiment pas les chrétiens dans nos pays, cela les arrange bien que les chrétiens aussi soient incohérents. Cela les arrange bien et cela les surprend tout à la fois, y compris les politiques qui sont bien contents, je vais y revenir, que les chrétiens rampent et s'écrasent, mais qui en sont tout aussi bien surpris. Ils sentent qu'il n'y a pas de résistance, à la fois ils sont contents et ils trouvent ça bizarre tout de même. Donc il faut qu'il y ait des jeunes catholiques, mais si possible, incohérents. À la télévision, dans un débat, on invitera le catho de service, à condition qu'il soit incohérent. Alors, ou bien on le prend au contraire très cohérent, très identitaire, c'est-à-dire un catho habillé en catho. Genre, je reviens de Paray le Monial avec mes bateaux, mon col relevé, etc. Ou bien, au contraire, on le prend incohérent. C'est-à-dire, pour pas que ça aille trop loin, d'accord, il va nous dire qu'il est très catho, mais ou bien il désobéit au pape, devant tout le monde, ou bien il est polygame, ou bien... Enfin, il y a un truc majeur qui ne marche pas. Ça va, ça rassure. Il est incohérent, donc il est comme nous. Et voyez, c'est un peu ça le problème. Le must... C'est pas seulement lorsqu'il y a une incohérence au plan de l'action, c'est quand on peut penser que le catho, lui, ne pense pas. Et je crois que ce qui peut arranger beaucoup de monde, c'est qu'il y ait du côté des chrétiens aujourd'hui, jeunes ou pas jeunes, une faiblesse du côté de la pensée. Et croyez bien que c'est une faiblesse qui n'est pas récente, elle a peut-être un siècle,
un gros siècle. Vous savez, du temps de l'anticléricalisme de la fin du 19e siècle et du début du 20e siècle, qui a abouti à la séparation de l'Église et de l'État, hein, il s'est trouvé un jour, entre 1880 et 1900, je ne sais plus très bien, un député à l'Assemblée nationale qui, au terme de son discours, a dit à l'Assemblée « Messieurs, il est désormais assuré qu'il n'est pas possible d'être catholique et intelligent. » Malheureusement, il n'est pas rare que notre comportement aille dans ce sens. Nous sommes des gens intelligents qui ne mettons pas en valeur notre intelligence chrétienne. Et aujourd'hui, je crois que ça s'est un peu accentué. La scène n'est plus à l'hémicycle de l'Assemblée, elle est dans le métro maintenant. Si vous êtes très mal élevé et très indiscret comme moi, vous regardez par-dessus l'épaule des gens ce que lisent les gens, j'adore ça. Et en général, je reconnais, ça c'est une habitude personnelle, je reconnais un peu le style de livre, voire le style d'impression. Donc à 20 mètres, je reconnais que c'est un Harry Potter, par exemple. Mais je regarde ce que lisent les gens. Quand vous voyez un musulman dans le métro, il lit le Coran. Quand vous voyez un juif, il lit la Bible. Quand quelqu'un ne lit rien, c'est un chrétien. Ou alors il lit Biba, Cosmopolitain, et j'en passe. Et voyez, c'est ça qui peut nous torpiller la vie, c'est que nous ne lisons pas assez ce à quoi nous croyons. Supposez qu'il y ait ici deux postmodernes non chrétiens planqués au fond, là-bas, en train de vous observer depuis 2 jours. Il y en a un qui dit à l'autre « Mais qu'est-ce qu'ils font là, tous ces jeunes ? Ils ont l'air heureux d'être chrétiens, l'autre. C'est pas normal. C'est quand même inquiétant, ce retour identitaire chez les jeunes. » Donc c'est une négation de la modernité, si vous voulez. Et l'autre dit « Oui, d'accord. Mais enfin, quand même. Tant qu'ils se contenteront de taper dans leurs mains, nous serons tranquilles. Je m'amuse. Mais croyez bien qu'il y en a plus d'un qui en est là. Si on arrive à vous parquer dans du sentiment, vous êtes désamorcé et considéré comme tel. Ils ne sont pas dangereux. Bon, ils vont se faire bronzer en priant, c'est très gentil. Ils ne sont pas dangereux. On peut continuer comme avant. Donc, on peut continuer à faire évoluer les idées, les faire passer à l'Assemblée nationale, faire évoluer les mœurs, faire évoluer la bioéthique, faire tout bouger. Ils ne sont pas dangereux. Voilà notre problème. Alors je vous propose maintenant plusieurs lieux concrets qui nous permettent de réfléchir à faire la vérité. Je ne sais pas si je vais avoir le temps de tous les traiter, nous allons voir. Le premier, je commence justement par ce par quoi je viens de finir. Le premier, il faut cultiver sa foi. Il faut cultiver sa foi. Et de ce point de vue, il est indispensable de se décentrer. Nous sommes centrés. Nous sommes centrés sur notre nombril. Mais enfin, vous savez, hein, vu de loin, tous les nombrils se ressemblent. On se croit, Adam avait-il un nombril, comme disait Jacques Dutronc il y a 30 ans ? C'est une vraie question, ça, qui n'a jamais été résolue. Mais enfin, bon, je la laisse pour un autre débat. Il faut se décentrer et se cultiver des centres. C'est-à-dire, sort de soi. Et il est important de sortir de soi, notamment par l'intelligence, plus vous vous décentrerez chrétiennement par l'intelligence, plus vous vous arracherez à la sensation, à l'imagination, au seul cœur. Le cœur ne doit pas être tout seul. Voici une incarnation possible. C'est quelque chose à quoi la session de cette année tient beaucoup. Vous donnez l'occasion d'aborder la parole de Dieu. Donc comment lire la Bible ? Comment lire la Bible en vérité ? Donc, comment se décentrer de sa propre prière, qui est souvent un peu de psychote finalement, pour aborder la parole de Dieu ? Alors évidemment, il y a la solution à la Saint-François d'Assise. Il entre dans une église, il ouvre la Bible au hasard, « Va, vends tout ce que tu as et suis-moi. » Et il l'a fait. Il en a fait sa vie. Alors c'est très bien de prendre une phrase au hasard et d'en faire un guide immédiat. Mais d'abord, ça n'est pas sans risque. 2 exemples. Vous ouvrez l'évangile. Judas sortit et alla se pendre. Bon. Je saute.
je passe à la page suivante, je vais en trouver une meilleure. Va et fais de même. Vous risquez de ne pas vous en sortir. Ou bien, supposez une jeune fille qui, avant sa soirée, en se disant « je vais quand même prier un peu avant », elle vient de finir de se maquiller, ça lui a pris 3 heures, et elle ouvre son évangile. Elle tombe sur l'Ancien Testament. « La beauté est pour la femme comme un anneau d'or au groin d'un cochon ». Ça va être une super soirée, hein. Mais bien sûr, il y a plus profond. Regardez, la plus belle Lectio Divina, alors celle qui explique l'Évangile, c'est celle que Jésus a faite lui-même le soir de Pâques à Emmaüs, aux disciples d'Emmaüs. Il leur a expliqué dans l'Écriture tout ce qui le concernait. Autrement dit, voyez le danger malgré tout d'utiliser la Bible comme un quid de petites maximes morales, c'est de la ratatiner. D'abord, la Bible, ça n'est pas que ça. Loin s'en faut. Donc, on risque de passer aveuglément sur d'autres choses. Mais surtout, la Bible a des choses à vous dire auxquelles vous n'avez pas pensé. Et donc, il faut faire l'effort de se décentrer pour la laisser parler. Et pour cela, je crois que pour ne pas tirer le texte à soi, mais pour se projeter vers le texte, il faut le lire un peu en continu. Par exemple, un évangile en entier. Vous faites ça pendant 2 semaines ou 3 semaines, un quart d'heure par jour. Puis un livre de l'Ancien Testament, puis vous revenez à saint Paul, puis un autre, etc. Vous accueillez le texte dans sa logique, non pas dans la vôtre, dans la sienne, non pas dans vos sentiments du moment, dans ceux du Seigneur lui-même. Vous voyez, c'est une manière d'accueillir. Sinon, en fait, on n'accueille pas, on récupère. C'est terrible, hein ? C'est comme dans une conversation, vous êtes en train de dire quelque chose, puis il y a quelqu'un d'autre qui dit « oui, si je comprends bien ce que tu veux dire, pour moi, ça évoque ceci ». Mais ce n'était pas du tout ce que vous vouliez dire, et vous, vous vous sentez dépossédé de ce que vous aviez envie de dire. La personne qui semble rebondir sur vous, en fait, n'a pas accueilli ce que vous vouliez dire. Il n'y avait rien de contemplatif dans son écoute. C'était utilitaire, c'est post-moderne. Donc il faut apprendre à accueillir. Ou par exemple dans l'Évangile, prenez un texte de l'Évangile, il y a plein de personnages. Vous savez, c'est comme une pièce de théâtre, vous attaquez sur la scène 3, vous ne savez pas toujours quels personnages sont restés en scène. Mais il y en a qui sont peut-être là depuis longtemps, qui ne disent rien pendant la scène, mais qui sont là. Donc Jésus est en train de parler à qui ? Qui dans la scène va lui répondre ? Qui ne va rien dire, va s'écraser et ne va réagir que 2 pages plus loin ? Et c'est peut-être très important, quel personnage ? Et si vous le lisez en continu, tout d'un coup, les choses apparaissent. Si vous fractionnez, les choses n'apparaissent pas. C'était pour la Bible. Mais je crois qu'il faut aller plus loin et se catéchiser l'intelligence. Pourquoi ? Parce qu'au total, comme disait saint Augustin, on ne peut aimer que ce qu'on connaît. On ne peut pas aimer ce qu'on ne connaît pas. On ne peut pas aimer celui qu'on ne connaît pas. Donc tout ce qui va aboutir dans l'amour doit passer par la connaissance. Si on ne connaît pas la personne à aimer, on ne l'aimera pas. Vous le savez bien. C'est ce que vous faites chaque jour. Vous n'épouserez pas quelqu'une ou quelqu'un que vous ne connaissez pas. Je crois que pour notre foi chrétienne, c'est la même chose. On ne peut pas connaître sans s'instruire. Et il faut prendre le temps de s'instruire. Alors évidemment, la solution de facilité consiste à dire « Ah oui, mais tout ça, c'est le mystère, je n'ai pas à m'instruire, j'ai à respecter le mystère de Dieu. » Et là, je crois qu'il y a un contresens. Qu'est-ce que le mystère du point de vue chrétien ? C'est pas quelque chose qui nous est caché, c'est pas comme une énigme policière, le mystère de la chambre jaune ou le mystère de la grande pyramide pour Blake et Mortimer, etc. C'est pas quelque chose qui nous est caché. Un mystère chrétien, c'est quelque chose qui, au départ, est caché en Dieu, mais que Dieu a voulu nous faire connaître. Donc le mystère, c'est au contraire ce qui nous est donné à connaître. Que Dieu a voulu nous faire connaître par révélation. Donc dire « c'est du mystère, je ne m'en occupe pas », moins vite. Ralentir. Bon. Où en étais-je ? Donc, le mystère n'est pas ce qui est caché, mais ce qui, au contraire, a été montré. Donc, si moi, au nom du mystère, je ne m'en occupe pas, j'ampute
quelque chose du message chrétien. Je n'ai pas mis le mystère au bon endroit. Au contraire, nous sommes amenés à en savoir le maximum, puisque le Seigneur a voulu nous le dire. Pour connaître, il faut aimer. Pour connaître, il faut s'instruire. Et on ne peut pas s'instruire sans lire. Il faut lire. La culture, quoi qu'on en dise, même à l'heure d'Internet, la culture, c'est la lecture. Et vous savez que dans les milieux professionnels, même si on ne le dit pas, même si on dit le contraire, ceux qui arriveront au sommet, c'est ceux qui auront lu. Parce qu'ils auront une culture, parce qu'ils auront une aisance, parce qu'ils savent causer, ça se sent, ça se voit. Supposez qu'un jour un président de la République dise « on va quand même pas refiler la princesse de Clèves à une caissière de prise unique », on en parlerait encore 2 ans après. C'est impensable. Et pourtant, ça aurait été très important que cette caissière puisse lire un très beau texte de la langue française. C'est très important. Sinon, on pourrait aboutir un jour à ce qu'un président de la République, en visite devant le pape, à 1 mètre de lui, lise son courrier sur son iPhone. Ce qui est très mal élevé. Mais ça n'arrivera jamais. Donc, il faut lire. Oh, y compris, vous savez, chez nous chrétiens, et j'allais dire dans la jungle ecclésiastique, c'est pareil. Vous savez, il y a des choses très curieuses. Parfois, on va vous dire, à vous qui voulez entrer au séminaire un peu tôt, un peu trop tôt, mais vous savez, c'est pas important l'instruction, ce qui compte, c'est la vie spirituelle. Très bien, génial, chiche. Mais le soir même, le même supérieur qui a dit « entre, entre, mon petit, la culture, c'est pas important », le supérieur, le même, il a une réunion de supérieurs. Et il dit aux autres « vous savez, nos jeunes, ils sont sympas, mais on peut rien en faire, ils sont pas cultivés. » Ben, faut savoir. Il faut savoir. Ou bien c'est pas important, ou bien en fait, ça l'était, et on ne le disait pas. Il y a des hiérarchies qui restent, même si on ne le dit pas. Donc, attention au piège. Donc, cultivez-vous l'intelligence. Lisez le catéchisme de l'Église catholique. Autre lieu de vérité, faire la vérité sur sa vie affective. Ce n'est pas ce qu'on m'a demandé de faire. Je ne vais pas vous parler de la vie affective, mais je le marque sous l'angle de faire la vérité. Donc, ce qui s'oppose là à la vérité, ce n'est pas l'erreur, c'est le mensonge. Et je crois que vous pouvez interroger votre vie affective, est-ce que vous voulez vivre ou ne pas vivre, sous cet angle-là aussi. Est-ce que ce que je vis, est-ce que je veux vivre, est marqué au coin de la vérité? Est-ce que la situation où je me trouve est vraie ou est-ce qu'elle est fausse et mensongère? Est-ce qu'elle s'accorde avec ce que le Seigneur me demande, avec ma dignité d'être humain, avec le respect dû à l'autre? C'est pas facile. Cela se cultive. C'est long, mais on y arrive. Mais il ne faut pas se leurrer. C'est ce qu'on appelle la vertu de chasteté, quelle que soit ensuite la vie qu'on mène, marié, célibataire, etc. Mais c'est d'abord une question de vérité. Or, beaucoup de situations affectives se présentent comme des mensonges. Et voyez, lorsqu'on se consomme un peu trop tôt, un peu trop vite, un peu n'importe comment, lorsqu'on se consomme sans s'être engagé, lorsqu'on mange le corps sans s'être donné l'âme, c'est un mensonge, c'est un vol. Un peu comme si on piquait des gâteaux dans une devanture sans payer. Il y a quelque chose du mensonge. Alors parfois, il y a des erreurs. Imaginez une jeune fille, mais pas comme vous, qui aille se confesser et qui dise « Mon père, je m'accuse de vanité, je me suis regardé dans la glace et je me suis trouvé jolie. » Et le confesseur dit « Oh, ma fille, c'est pas un péché, c'est une erreur. » Plus lent. Alors, il y a le cas du merveilleux conteur Andersen. Vous avez entendu parler des contes d'Andersen, La petite sirène, Le vilain petit canard, etc. Le vilain petit canard, justement, lui, il en était un. C'était un Andersen, c'était un homme très gentil, mais très laid.
très laid et qui en souffrait beaucoup. Il souffrait beaucoup de sa laideur, mais il était très gentil, donc il était très aimé. Il allait en société, il était très aimé. Mais alors, quand il allait en société à un bal, il amenait un énorme bouquet qu'il allait offrir à la jeune fille la plus laide de la soirée. Par compensation pour elle, j'ai pitié de vous, je suis comme vous. Le problème, c'est que ça s'est su. Et donc au bal suivant, vous imaginez la scène, il y a 5 jeunes filles qui sont là. Il arrive avec son bouquet. C'est pour qui ? L'horreur. Donc beaucoup de situations affectives sont des mensonges. Il faut établir la vérité. Et la vérité, je vais y revenir, elle passe par les mots, par la vérité du discours. Il faut quand même que les choses passent par les mots. Les jeunes filles attendent des garçons qu'ils sachent leur parler. C'est la tradition d'amour courtois qui a marqué notre Occident. Les jeunes filles adorent qu'on leur parle, qu'il y ait une sorte de petite musique à demi détimbrée dans le creux de leur oreille. Le problème, c'est qu'elles demandent ça à des garçons. Il n'y a pas plus mal placé pour bien parler que les garçons. La confusion est totale. Eux, ils estiment qu'avec quelques grognements, ça fera l'affaire. Ou alors des déclarations piteuses du genre « ben moi j'ai pas les mots ». Et là-dessus, ils se jettent sur la fille. Mais oui, mais le problème, c'est que l'amour, il ne suffit pas de le faire, il faut d'abord le dire. C'était la vérité sur la vie affective. Je change de domaine. Troisième domaine, vérité de notre vie publique. Depuis Jean-Jacques Rousseau, depuis un grand auteur moderne, surtout en France, il y a une distinction très forte entre le privé et le public dans le domaine du religieux. Le religieux, la prière, la vie spirituelle, l'attachement religieux, c'est pour la vie privée. Rien ne doit transpirer dans la vie publique. Eh bien, on en est tous là. On est tous marqués par ça. Même nous, les chrétiens, on s'est fait avoir sur toute la ligne. Et ça n'est pas vrai de la même façon dans d'autres pays européens, même ceux qui sont autour de nous. La laïcité est extrêmement forte dans nos mentalités, y compris nos mentalités chrétiennes. Cela nous a tous imprégnés. De telle sorte que notre rattachement religieux va être, de nous chrétiens, ou bien très discret. C'était le fait de nos grands-parents, à qui on disait « le chrétien, c'est le levain dans la pâte, il doit disparaître, on ne doit pas le voir, il ne doit rien dire ». Discret, total. En 3 générations, on a déchristianisé la France comme ça. Mais en tout cas, discret. Ou bien aujourd'hui, par réaction, et c'est plutôt salutaire, on devient tapageur, on fait beaucoup de bruit, mais finalement, on fait beaucoup de bruit dans un domaine très précis. C'est toujours ailleurs que dans le domaine public, ou alors c'est dans la rue, mais dans la rue, ça n'a pas d'influence réelle. Donc d'un côté, on a notre comportement religieux, qui a son autonomie, mais qui est dans son bocal. De l'autre, on a une vie publique, politique, économique, associative, scolaire, aussi laïque, neutre et silencieuse que possible. Ben c'est ce qu'on attend de nous, figurez-vous. Ce qu'on attend de nous, c'est le mutisme, qu'on ne dise rien. J'ai un exemple récent qu'on m'a cité la semaine dernière. Il y a eu une gay pride dans un patelin en Bretagne. En Bretagne. La Bretagne catholique. Bon. Et qui s'est donné du mal pendant 2-3 jours pour faire le ménage, tenir la buvette et faire le boulot? Les dames de la paroisse. Il faut rendre service, c'est la kermesse. On ne peut pas se désolidariser. Puis en plus, il y avait 2-3 dames, semble-t-il, qui étaient au conseil.

Communal. Bon, ça flambe une carrière politique, mais enfin. Bon, ça n'allait pas très loin. Et en plus, il fallait le faire savoir, par exemple, dans le canard local, au moins, ou carrément dans un journal national, en disant on voulait violenter ma conscience d'homme et de chrétien, je démissionne, alors c'est vrai que je perds mon pouvoir, on me remplacera, oui, mais moi, j'ai sauvé ma conscience chrétienne, ma conscience d'homme, et je donne un témoignage. Si je cautionne, parce que vous voyez, je fais la distinction entre privé et public. Si je cautionne, eh ben, j'ai beau prendre sur moi, je fais exactement ce pour quoi on m'attendait, c'est-à-dire tu es chrétien chez toi, mais en public tu te tais. Et c'est comme ça qu'on fait passer tout le reste. Mais vous savez, cette distinction entre privé et public, entre ce passage, vous voyez, au fond, le chrétien aujourd'hui, il doit sentir qu'il y aura un moment, un point de résistance. C'est-à-dire, je suis dans la vie publique normale, mais il y a un moment où ça va résister. C'est-à-dire, il y aura quelque chose qui n'est plus chrétien, en face de quoi je dois prendre position. Et là, on m'attend. Mais ce point de résistance que je dois traverser courageusement, on le trouve aussi dans nos familles, y compris dans nos familles chrétiennes. Hein. Regardez par rapport à une vocation qui s'annonce consacrée. Je suis témoin, ahuri, très en colère, des résistances phénoménales qu'il y a dans les familles les plus catholiques à offrir leurs enfants au Seigneur. Surtout lorsqu'elles sont nombreuses en plus, ça fait quand même mal au cœur. On pourrait dire, oui, il y a 1,9 enfants en France par famille, si j'en offre un, il en reste que 0,9, bon, très bien. Mais quand il y en a des quantités, quand une grand-mère triomphante à un cocktail de mariage chic me dit « J'ai 250 petits-enfants, il y en a un qui veut devenir prêtre, vous ne trouvez pas que c'est trop, mon père ?» J'ai envie de l'étrangler devant tout le monde. Mais c'est quand même incroyable. Aujourd'hui, nous fêtons Sainte-Claire, si je ne m'abuse. Sainte-Claire, elle était blonde. C'était pas une blonde. Elle était blonde. Quoi qu'italienne, donc pour, en Italie, une blonde, enfin tout le monde flashait. Il paraît qu'elle était très jolie. Saint François, bon. Il devait la regarder du coin de l'œil quand même. À un moment, elle a fui sa famille, comme d'habitude, une bonne famille catholique. Elle est entrée au couvent, elle s'y est enfermée et elle a demandé à François de lui couper les cheveux tout de suite, très vite. Signe de consécration. Et quand les frères et les cousins de Sainte-Claire sont arrivés à cheval, avec des gourdins, pour l'arracher à Dieu, pour qu'elle mène à la maison une vie chrétienne normale. Ben, ils ont vu qu'elle avait les cheveux coupés et qu'elle était derrière la grille. Pour eux, c'était trop tard symboliquement. Et c'était le but. C'était une famille chrétienne normale. Malheureusement. Il y a là beaucoup, je crois qu'on pourrait y réfléchir beaucoup, beaucoup. Oh, aujourd'hui, si on veut non pas boucher les trous des vocations, ne rêvons pas, mais relancer la chose, il faut 4 consacrés par foyer au minimum. Donc, il y a une coupure entre le privé et le public. Coupure entre le privé et le public avec un point de résistance qu'on espère le plus éloigné possible afin que la contradiction n'arrive pas trop tôt. Et ça, c'est une tradition très française qui aboutit à une schizophrénie de comportement. Je suis chrétien à la maison, païen à mon travail. Alors, longtemps, c'est-à-dire pendant le XXe siècle, c'était pas si grave. Parce que comme on était dans un pays de tradition chrétienne, on s'y retrouvait. Même un chrétien qui ne disait rien, un autre chrétien le reconnaissait, ça se voyait, ça transpirait. Et un anticlérical reconnaissait tout aussi bien. Regardez la librairie la plus anticléricale de France, celle de la Libre Pensée qui est à côté du Panthéon à Paris. En vitrine, vous avez toute l'année et uniquement des bouquins sur l'Église, sur les curés en soutane. Tout ça. Ils ne vivent que de ça. Ce sont des sangsues qui bouffent le sang des chrétiens, mais ils vivent que de ça. Bon, donc, quand tout le monde est chrétien, qu'on le montre pas, c'est pas gênant. Oui, mais à force d'en faire, les gens ne sont plus chrétiens, et du coup, on ne sait plus très bien qui est quoi.
Aujourd'hui, je crois que, comme les gens

sont un peu déracinés de leur foi, la laïcisation de l'espace public nous coûte très cher. Jules Ferry, qui a arraché l'école à l'Église, a gagné. Un siècle après, il a gagné. Alors que faire? Que faire? Ben, j'ai envie de dire d'abord, vous êtes en terminale, en fac, en prépa, en école, en apprentissage, que sais-je, avec tact, intelligence et courage, osez être chrétien. Osez être chrétien. Non seulement, comme on dit, par l'exemple, mais aussi par la parole. Par l'exemple. Mais moi, je suis chrétien par l'exemple. Lequel? L'exemple de quoi, finalement? Vous êtes gentil, propre sur vous, vous ne volez pas la gomme du voisin. N'importe qui le fait, c'est un exemple, ça. Et quand bien même, c'est gentil, mais c'est flasque, c'est insuffisant. Et quand bien même, il y aurait plus. Quand bien même, il y aurait plus. Si vous ne le dites pas, si vous ne le dites pas avec des mots, si vous n'en donnez pas l'intelligence, si vous ne le décryptez pas, comme votre voisin, lui, il n'est pas chrétien, il ne comprendra même pas. Pareil pour des parents par rapport à leurs enfants. S'ils disent « nous montrerons l'exemple à nos enfants sans leur en parler », comme l'enfant, lui, c'est un païen, il ne comprendra pas. Pour lui, c'est normal que ses parents se pardonnent, s'aiment, s'embrassent, c'est normal. C'est pas chrétien, c'est normal. Donc si on ne dit pas que c'est à cause du Christ, il ne le saura jamais. Eh bien voilà, on y est, à 3 générations, à ce régime-là. Alors que faire? Il faut des écoles chrétiennes. Il faut des écoles chrétiennes, et peut-être en fonder, c'est plutôt à la mode actuellement, ce que je souhaite, c'est un souhait, c'est que les écoles chrétiennes qu'on fonde, qu'on relance, qu'on renforce, tout ce que vous voulez, ne soient pas uniquement les petites classes, mais aillent au minimum jusqu'au bac. Car c'est là qu'on ramasse la mise quand même, entre première et terminale, c'est là que tout se fait. Si on s'est donné beaucoup de mal pendant 15 ans et qu'on lâche sur la première et terminale, comme là il y a 2-3 profs brillants qui disent le contraire ou qui vivent le contraire, on perd tout. C'est comme 15 ans de scoutisme et 2 ans de rallye. Ce qui compte, c'est le dernier acte. Si tant est d'ailleurs que quand on est 18 ans, le dernier acte ait eu lieu. À mon avis, ça commence après. Mais il ne fallait pas louper celui-là déjà. Cela veut dire que vous serez peut-être invité à réfléchir à la question suivante. Choisissez des métiers d'éducateurs. Des métiers d'éducateurs, de transmission des valeurs chrétiennes et humaines, et donc des métiers de prof aussi. Or, c'est un métier très dévalué aujourd'hui, y compris chez les chrétiens, parce qu'on est fonctionnaire, parce qu'on gagne rien, parce qu'on risque de se prendre un coup de revolver dès qu'on a le dos tourné, etc., etc. Choisissez des métiers de pédagogue et de professeur. Ben oui, vous gagnerez pas de fric. Je sais bien, ça c'est dit, je l'ai entendu tout à l'heure au micro, vous êtes tous en école de commerce. C'est troublant d'ailleurs. Est-ce que ça veut dire, parce que moi j'ai toujours mes deux postmodernes là-bas au fond de la tente qui disent, bon, ça va les cathos, ils font que des métiers de fric, on est tranquille. L'éducation c'est pour nous, on rafle tout. N'oubliez pas ça, n'excluez pas de votre réflexion de devenir enseignant en transmettant des valeurs, donc enseignant dans des matières qui sont porteuses de valeurs, français, histoire, philo. Le reste, c'est plus neutre, quand même. Alors, je me souviens d'une dame qui a entendu ce genre de discours, scandalisée. « Mais mon père, j'ai des enfants qui s'y préparent, rassurez-vous. » Je dis « Oui, ça doit être des filles, mais pas vos garçons, quand même. » Les filles, ça vous coûte pas cher, parce que d'abord, quand elles seront enceintes, elles arrêteront, et puis elles n'ont pas besoin d'avoir un salaire. Mais vos garçons, vous n'allez quand même pas en faire des professeurs à un SMIC et demi. Eux, ils doivent être en grande école. Il y a eu un moment de grande solitude, tout d'un coup. Politique. C'est très difficile, là, parce que entre une politique agressive qui n'avance à rien, on peut se balader dans la rue avec un drapeau français avec un gros Sacré-Cœur dessus, bon. Et la politique de l'autruche,
à laquelle nous sommes habitués, il n'est pas commode de trouver quelque chose. Il n'est pas commode. Vous savez, pour le coup, le Sacré-Cœur, on est quand même dans la ville qui s'y prête, et j'ai rien contre, bien au contraire, mais enfin, comment ce sera interprété, non pas comme une valeur, mais comme une marque de fabrique ? Habillé cato, un peu comme il y a le crocodile sur le Lacoste. Ça signale un milieu social et non pas une action politique. Donc, coup nul. Il est à souhaiter que les chrétiens choisissent des métiers politiques, sociaux, qui leur permettent de tenir leur place. Et un jour de parler, si c'est possible. Et un jour de parler. Après tout, le bon côté de la postmodernité, où chacun se replie sur son village gaulois, ce qu'on appelle le communautarisme aujourd'hui. Vous savez, il y a des minorités religieuses, des minorités de tous ordres. S'il y a des groupes de chrétiens qui agissent comme chrétiens avec une certaine force, ça finit par marcher. Et nombre d'hommes politiques, de députés, n'auraient pas accepté de faire passer des lois iniques s'ils avaient senti une forte pression derrière. Alors il faut qu'elles soient qualitatives, il faut qu'elles soient quantitatives aussi. Il faut être nombreux. Donc ça peut marcher. On peut leur faire peur. Vous savez, il suffit de 0,5% pour les élections pour tout faire basculer. On le disait en conversation avec quelques personnes avant-hier, j'ai entendu dire, à propos des lois sur l'avortement en 1974, lorsqu'elles sont passées, Simone Veil elle-même a dit « mais je m'attendais à une très forte résistance des chrétiens, ça a été très mou. » Ça a été très mou. Il y aurait eu à l'époque une très forte délégation de catholiques, de chrétiens, pour dire aux politiques, si vous faites passer cette loi, on ne votera pas aux prochaines présidentielles, vous perdez 2 ou 3%, donc vous perdez l'élection. S'il y avait eu ça, il se serait écrasé. C'était encore possible. Il n'y a pas eu ça. Tout le monde sait. Oh, on ne peut quand même pas se désolidariser. Ben voilà, c'est comme ça que ça arrive. Tout cela exige d'être fait, bien sûr, avec intelligence et habileté. Il ne s'agit pas de faire de la militance. Oh, la militance politique à 18 ans, c'est de l'exutoire libidinal. Donc il en faut un peu plus, quand même. Mais quelque chose d'un certain combat a commencé, je pense. Le temps est fini, en tout cas dans notre pays, du chrétien qui se fond dans la société. Il y a un moment où il y aura un point de résistance. Quatrième domaine. La vérité de l'évangélisation. Question. Qui évangélise ? Qui est évangélisateur ? On en parle beaucoup. On le fait beaucoup quand on est étudiant. Mais après, 25 ans, après 30 ans, quand on a le petit dernier qui vous réveille toutes les deux heures, le loyer à payer, les peintures à refaire, la belle-mère qui débarque, etc., etc., et 12 heures de boulot par jour, puisqu'on est commercial, voire chapitre précédent, ben on n'a plus le temps d'évangéliser. Si bien que, enfin c'est un risque, ça je me permets de vous le dire, c'est un risque, et beaucoup en souffrent. Ou alors on fait ça une heure par semaine, comme d'autres vont jouer à la pétanque. Et on sent très bien que c'est une activité qui devient marginale, alors que quand on était étudiant, on avait du temps. Plus de temps. On manque de temps. Être évangélisateur, quand on n'en a pas le temps, c'est un vrai problème. Mais il faut au moins y penser. Il faut peut-être penser aussi qu'il y a des métiers, voire des états de vie qui permettent d'avoir du temps pour ne faire que ça. J'y reviendrai tout à l'heure. Néanmoins, il faut évangéliser. Et vous savez de quoi ça parle. Alors comment faire ? De quoi faut-il parler ? Car il faut parler. Je vous ai dit qu'il fallait parler avec des mots. Faut-il seulement faire du spontané ? Non, pas seulement. Un peu, c'est bien. Venant d'un jeune, ça marche toujours. Mais le spontané, ça se fatigue quand même. Alors évidemment, il y a ce que disait Talleyrand, vous savez, le premier ministre de Napoléon, qui a été un homme extrêmement curieux, mais d'une intelligence supérieure. Méfiez-vous de la première impression, c'est la bonne. Il y a la première impression du spontané. Mais il faut aussi creuser, je crois.
Ce n'est pas parce que c'est spontané que c'est bon. Ce n'est pas parce que vous avez répondu spontanément que vous avez dit la vérité sur le Christ ou sur vous-même. Si vous aviez travaillé un peu, peut-être que vous auriez été encore meilleur. Oui, l'évangélisation est un travail. L'évangélisation implique un travail, et un travail de l'intelligence aussi. Cela veut dire que l'évangélisation demande, lorsque vous avez à parler devant un public, une certaine préparation. On va dire, oui, mais il y a l'Esprit Saint. Oui, d'accord, mais l'Esprit Saint, pourquoi le mettre uniquement dans la dernière minute ? L'Esprit Saint, il est dans le travail de préparation, c'est là qu'il est peut-être même surtout. Dans les moments que vous avez passé à prier, à préparer, à faire un plan, à raturer, à recommencer, là il y a l'Esprit Saint qui vous donne de méditer en profondeur. Ne vous souciez pas de ce que vous direz, ça vous sera donné. Dans un cas, lorsque vous serez traduit devant des juges. Donc dans le cas du martyr, oui, là, c'est tellement au-dessus de nos forces que là, on n'a pas à se soucier de ce qu'on dira. Mais dans les autres cas, il faut travailler, il faut préparer. D'autant que, on en revient toujours à cette question très belle, très complexe et en même temps très simple. Comment s'articule l'action de l'Esprit-Saint et la mienne quand j'évangélise ? Est-ce que c'est lui qui fait tout le travail ? Est-ce que c'est moi qui fais tout ? Et si c'est un peu des deux, comment ça s'articule ? On a souvent l'impression que c'est une sorte de vase communicant, 50-50, ou bien plus c'est lui qui fait le travail, moins c'est moi, ou réciproquement. Mais non, c'est les deux à 100% en même temps. L'Esprit Saint et moi, à 100%. Parce qu'il y a une articulation de l'action, des causes. C'est lui qui va convertir, mettons mon païen. C'est lui qui va le convertir. La grâce, elle vient de Dieu, seul Dieu la donne. Donc c'est l'Esprit Saint qui convertit. Oui, mais ça a eu lieu par moi, parce que c'est moi qui ai causé. C'est moi qui me suis levé ce matin, qui suis allé voir le type, qui ai causé avec lui. On a parlé, on a bataillé, on a peut-être fait des choses ensemble, on a vécu des choses ensemble, ça a passé par moi. Si je ne m'étais pas levé ce matin, est-ce que l'Esprit Saint aurait pu faire le travail malgré tout ? Réponse non. C'est lui qui va convertir, mais c'est par mon action. J'exerce une certaine influence, j'exerce une causalité qui ne met pas en cause celle de l'Esprit Saint, mais qui est vraie, qui est consistante. Ça, c'est fait par moi. À tel point qu'aujourd'hui, dans les régions de France où il n'y a plus d'évangélisateurs, ben, les gens sont des païens. Ça veut dire que l'Esprit Saint n'a pas compensé, n'a pas fait à la place. L'Esprit Saint n'est pas le SAMU de nos paresses. Il ne fait pas les choses à notre place, jamais. Il les fait par nous. Autrement dit, pour l'évangélisation, pour l'évocation, pour la conversion de quelqu'un à qui on pense, il n'y aura pas de miracle. N'attendez pas le régime du miracle. Il n'y aura pas de miracle. Attendons en revanche notre sursaut. D'autant que l'Esprit Saint qui agit par nous, il n'agit pas par nous comme à travers un porte-voix, un micro. Nous, on fait quelque chose pendant ce temps-là et on est transformé quand on le fait. Si bien que l'Esprit Saint qui se donne par des charismes et par des dons, il nous transforme, il me transforme, moi qui les reçois. Et donc, ces charismes qui viennent de lui, ces dons qui viennent de lui, me pénètrent et me transforment. Autrement dit, ils prennent un statut stable en moi, qu'on appelle des vertus théologales en l'occurrence, des vertus spirituelles. Autrement dit, je suis transformé quand j'évangélise et quand je deviens chrétien. Vous voyez, ça n'est pas seulement à chaque fois l'Esprit Saint qui agit tout seul et moi je ne suis qu'une marionnette. Donc l'Esprit Saint c'est la main et la marionnette est un truc inerte qui la recouvre. Je suis transformé en le faisant. Parce qu'il est en moi, il est vraiment présent. Il est vraiment présent, mais c'est moi qui agis. Alors cinquième point et dernier, la vérité de notre vie spirituelle, de notre vie de prière. La prière aussi passe par des mots, par un langage, toujours.
toujours. Dans le christianisme, la prière passe toujours par des mots parce que elle s'appuie sur le Christ qui est le mot du Père, qui est le langage du Père, c'est le Verbe. La personne du Verbe, celui qui est devenu le Christ. La personne du Verbe dit le Père. Et donc nous sommes structurés comme ça. Nous sommes structurés comme Dieu, ça passe toujours par des mots. Une prière qui n'a pas de mots, je ne suis pas sûr qu'il faille y croire. Comprenez-moi bien. Ça ne veut pas dire qu'il faille parler tout le temps. On va dire oui, mais un moment de silence, un temps d'oraison. Mais il y a des mots. Il y a des mots, ce sont ceux du Christ, justement. Je me tais pour faire parler le Christ, pour faire revenir une parole de l'Évangile, par exemple, et la méditer. Mais en fait, d'une certaine façon, dans le christianisme, il n'y a jamais de silence. Quand moi je fais silence, c'est pour laisser parler le Christ. Mais lui, il parle. Toute prière est sur fond de langage. Je ne crois pas du tout que l'on puisse aller, grâce à la prière, au-delà du langage. Ça n'est pas vrai. D'ailleurs, au résultat, ça n'est pas vrai non plus. Ça finit toujours par rattraper un langage souvent moins bon, d'ailleurs. Plus flou, plus perso, postmoderne. Lui aussi. La prière est toujours un langage. Quelle est la grande prière chrétienne ? C'est le chant des psaumes. Et le chant des psaumes est un langage. La prière de l'Église, les offices, la messe, passent par un langage, toujours. Et c'est pourquoi faire la vérité de sa prière, me semble-t-il, se décentrer, sortir de son nombril pour s'ouvrir à la vérité, doit passer, ou gagne à passer, d'une prière peut-être trop triturée sur soi-même, où là, il y a du langage. Qu'est-ce qu'on se cause à soi-même ? C'est pas croyable, vous avez remarqué ? On n'arrête pas, c'est le Seigneur des Anneaux en live. Un temps de prière, en moins bien quand même. Hein. Je préfère le Seigneur des Anneaux, version longue. Bon. Donc il faut passer d'une prière trop psycho à la prière liturgique, où là on s'ouvre. La prière nous ouvre au Christ, à l'Église, aux mots du Christ, aux mots de l'Église, aux intentions des autres. On sort de soi. La vraie prière, elle sort de soi. D'autant que les mots qu'on utilise sont les bons, là. Sont la parole de Dieu ou les mots de l'Église qui ont quand même pas mal de patines. Donc ce sont des mots qui sont profonds, qui sont riches, qui sont vrais, dont je me pénètre. Et je crois qu'il est très important d'accorder une valeur aux mots. Nos mots sont dévalués. Là aussi, on est dans la postmodernité. Bon, on est toujours dans la vérité de la vie de prière. Donc accrochez-vous aux mots de Dieu. Mais il y a d'autres problèmes quand même. Je vais être clair et carré. Un laïc a-t-il le temps de prier ? Un laïc a-t-il le temps de prier ? Ben, c'est pas si commode. Et quand on est étudiant, paradoxalement, on vit comme un moine. Parce que vous avez une vie structurée par vos horaires d'études et vous êtes quand même assez libre. Donc vous pouvez, si vous le voulez, vous accorder des temps de prière facilement. Pas forcément long, mais facilement. Ensuite, avec la vie professionnelle et la vie familiale, c'est beaucoup plus difficile. Et je ne dis pas ça parce que je prêche pour ma paroisse, soyez tous consacrés, etc. Je le dis parce que ce sont des laïcs qui me le disent, de tous les âges. Et de 25 à 45 ans, à 50 ans, mettons, c'est très difficile. Après, les enfants ont grandi, bon, la carrière s'apaise, je ne sais pas quoi, on redevient disponible, si on n'a pas trop perdu l'habitude. Mais sinon, c'est difficile, d'une certaine manière. Mais oui, alors en théorie, c'est possible, en pratique, c'est difficile. Donc il faut se battre, au moins se le dire. Déjà, le fait de se le dire, c'est très important. Le simple fait de se le dire peut aider à garder le cap. On le voit très bien, les jeunes mariés ou qui viennent d'avoir un bébé, ou enfin les tout jeunes mariés, à la messe le dimanche, ils arrivent un quart d'heure avant et ils partent juste avant la fin. C'est dingue, ils n'ont plus que trois quarts d'heure par semaine de vie chrétienne, alors qu'avant, ils venaient tous les jours. C'est beaucoup plus difficile d'avoir une part importante de vie contemplative lorsqu'on est très chargé de vie active, tout simplement. Donc il faut se battre plus et se le dire. Et trouver des instances, des associations chrétiennes ou des mouvements chrétiens, les manuels pourquoi pas, qui vous le permettent. Sinon, c'est pas facile. Et c'est vrai que de ce point de vue-là, la vie consacrée à Dieu permet
plus de temps pour la prière. Je ne me battrai pas sur la hiérarchie des états de vie consacrés, mariés, qu'est-ce qui est supérieur, c'est un faux problème. En revanche, il y a un truc très simple que je peux vous dire, l'agenda. L'agenda. De quoi est faite votre journée ? Eh bien, pour un consacré, son agenda a prévu pour toujours plusieurs heures par jour pour Dieu. Alors que dans la vie active, c'est pas prévu. C'est ça la différence. On va dire, quand je m'occupe de mon mari, de ma femme et de mes enfants, je m'occupe de Dieu. Non. Ça peut être sanctifié, mais vous ne vous occupez pas de Dieu, vous occupez du mari, de la femme ou des enfants. C'est quand même pas la même chose. Pour consacrer de l'amour à quelqu'un, il faut lui donner du temps. Où est le temps dont je dispose ? Donc, agenda. Et vous savez, ça arrive vite. Déjà, pour un religieux, c'est très difficile de trouver du temps pour Dieu. Alors, pour quelqu'un qui est dans la vie active, c'est difficile. Il y a donc un risque de tout laïciser dans sa vie en pensant mettre Dieu partout, parce qu'on le met partout, et ça c'est très bien. Je fais la vaisselle, Dieu y est. Très bien. Mais on le met partout de manière indistincte. Je finis. De manière indistincte, mais finalement on le met nulle part. Parce qu'on n'a pas pris un quart d'heure pour être qu'avec lui. Un peu comme si un mari disait à sa femme, c'est vrai, je suis jamais à la maison, mais je pense toujours à toi. Elle coince quand même. Hein. Elle dit, oui, tu pourrais être aussi là, un peu, à la maison. Ben, je crois que pour Dieu, c'est pareil. La prière continuelle, c'est comme une prière régulière, en cru. Vous voyez, qui déborde de partout. Il n'y a pas de cru dans un désert. Je conclue. Tout ce qui est humain se dit avec des mots. Quand on veut déshumaniser quelqu'un, on l'empêche de parler. La montée de violence dans les banlieues, c'est des gens qui ne peuvent plus parler. La violence est inversement proportionnelle à la parole. Tout ce qui est humain passe par des mots. Les mots ont pour vocation de dire la vérité. Et la vérité, c'est le Christ. C'est mon premier point. Deuxième point, je vous ai invité plutôt à faire beaucoup de choses, à agir. C'est bien. Mais souvenons-nous de la parole du curé d'Ars, ce n'est pas l'action qui sauve, c'est la passion. Ce n'est pas l'action qui sauve, c'est la passion. Je vous remercie.

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2: 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Psaume 97, 6.
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0: Le Seigneur soit avec vous.
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0: Aujourd'hui, dimanche de la Sainte Famille, nous disons l'Évangile de Jésus-Christ selon saint Luc. Gloire à toi, Seigneur. Chaque année, les parents de Jésus se rendaient à Jérusalem pour la fête de la Pâque. Quand il eut 12 ans, ils montèrent en pèlerinage suivant la coutume. À la fin de la fête, comme ils s'en retournaient, le jeune Jésus resta à Jérusalem à l'insu de ses parents. Pensant qu'il était dans le convoi des pèlerins, ils firent une journée de chemin avant de le chercher parmi leurs parents et leurs connaissances. Ne le trouvant pas, ils retournèrent à Jérusalem en continuant à le chercher. C'est au bout de 3 jours qu'ils le trouvèrent dans le temple, assis au milieu des docteurs de la loi. Ils les écoutaient et leur posaient des questions, et tous ceux qui l'entendaient s'extasiaient sur son intelligence et sur ses réponses. En le voyant, ses parents furent frappés d'étonnement, et sa mère lui dit, « Mon enfant, pourquoi nous as-tu fait cela ? Vois comme ton père et moi, nous avons souffert en te cherchant. » Il leur dit, « Comment se fait-il que vous m'ayez cherché ? Ne saviez-vous pas qu'il me faut être chez mon père ?» Mais ils ne comprirent pas ce qu'il leur disait. Il descendit avec eux pour se rendre à Nazareth et il leur était soumis. Sa mère gardait dans son cœur tous ces événements. Quant à Jésus, il grandissait en sagesse, en taille et en grâce, devant Dieu et devant les hommes. Acclamons la parole de Dieu. Louange à toi, Seigneur Jésus. Jésus a 12 ans. Eh oui, c'est l'âge de la préadolescence. Hein? Tous les parents savent que c'est une période difficile. Mais oui, on est sorti de l'enfance. Et l'enfant sort de son regard admiratif. Maman, c'est la plus belle. Papa, c'est le plus fort. Et malheureusement, à cet âge-là, à 12 ans, on commence à avoir un réalisme un peu cruel. Et oui, hélas. Et donc, il y a un moment difficile. Eh bien, serait-ce le cas de Jésus? Est-ce un adolescent un peu rebelle qui commence à voir des choses et qui le font remettre en question ce qui est sa famille? Eh bien, pas du tout. Pas du tout, parce qu'il est dit dans l'Évangile que Jésus leur était soumis. Et donc, il ne s'agit pas du tout d'une crise d'adolescence. 12 ans pour un enfant juif, mais c'est la bar mitzvah, bien sûr. Et qu'est-ce que c'est que la bar mitzvah? C'est le droit de l'enfant de lire la parole de Dieu et de la commenter. Et donc, vous voyez, d'ailleurs, on devrait en prendre de la graine, entre parenthèses, parce que quand nous célébrons, nous donnons la confirmation à des jeunes gens, malheureusement, souvent, on ne leur donne pas les responsabilités qui vont avec. Or, ils ont reçu l'Esprit Saint. Peut-être il faudrait s'inspirer de cela. Jésus, à 12 ans, peut commenter devant les docteurs de la loi, s'il vous plaît, la parole de Dieu. Et Jésus reste au temple. Mais il reste au temple, non pas comme un ado rebelle, mais pour accomplir ce pourquoi il est venu sur la terre, c'est-à-dire porter la parole de Dieu, parce qu'il est lui-même la parole de Dieu. Il donne à ses docteurs de la loi l'intelligence de la parole de Dieu, forcément, puisque c'est la parole de Dieu faite chair. Et donc, voilà, il était normal qu'il soit dans le temple, parce que le temple, c'est le lieu de la présence de Dieu, et que Jésus se révèle tel. Et donc, dans la caravane qui reconduisait, bien sûr, les parents, eh bien, ils étaient persuadés qu'ils étaient avec la famille. C'est de grandes caravanes, vous savez, donc que les enfants sont ensemble. Pendant une journée, on peut penser, effectivement, qu'il est avec les autres. Eh bien, le soir, il n'est pas là. J'ai eu l'occasion d'accompagner des parents qui avaient perdu leur enfant, perdu, pas parce qu'il était mort, mais parce qu'il ne savait pas où il était, mais c'est une angoisse terrible. Je peux vous dire que quand ça dure un peu, c'est absolument terrible. Et cette angoisse dont parle Marie, on peut très bien la saisir. Qu'est devenu l'enfant? Est-il vivant? Est-il mort? Qu'est-ce qu'il est passé? Etc. Voilà, c'est quelque chose de terrible et c'est bien ce que partage Marie. Ton père et moi, nous te cherchions angoissés. Jésus ne reproche rien, il leur dit simplement « Pourquoi m'avez-vous cherché, entre parenthèses, ailleurs que dans le temple ?» Parce qu'ils l'ont cherché pendant 3 jours. Eh oui, pendant 3 jours. Ils auraient dû venir directement au temple, puisque c'est là justement où il était venu pour le pèlerinage. Donc voilà, ils ont dû le chercher dans leur connaissance, etc. Et Jésus, ce n'est pas un reproche, mais leur dire, voilà, si vous saviez qui j'étais et vous savez qui je suis, c'est là qu'il fallait venir me chercher. Voilà, mais dans ce rencontre, vous voyez que là, bien que ce soit les êtres sans doute qui ont porté le plus d'amour dans les familles, Marie, Joseph, Jésus, eh bien, l'amour n'empêche pas l'incompréhension. Et pour nous aussi, hein, ça peut être un signe, hein, voilà. Mais ce qu'il faut comprendre, c'est que l'incompréhension est utile pour devenir plus intelligent dans l'amour. Je le crois. Parce que vous voyez, les signes sont donnés. Il le retrouve le troisième jour. Marie médite tout cela dans son cœur. Elle le garde à travers elle. Et quand Jésus sera crucifié, peut-être elle a compris qu'elle le retrouverait le troisième jour, le jour de sa résurrection. Quand Jésus parlera, le troisième jour, je ressusciterai. Il l'a dit à ses apôtres et Marie l'a entendu certainement. Et donc cet épisode lui fait comprendre qu'elle va le retrouver. Vous voyez, nos incompréhensions nous permettent d'avoir l'intelligence de quelque chose de plus grand, de plus fort, pour aimer davantage. Ne nous arrêtons pas à ces incompréhensions qui nous divisent. Si c'est cela, nos familles sont meurtries. Non. Regardons comment ces incompréhensions nous permettent de faire comme la Vierge Marie, de comprendre davantage pour aimer davantage. Ne nous arrêtons jamais à nos incompréhensions. Faites comme Marie. Gardez tout cela dans votre cœur.

Oui, nous le croyons, c'est par la grâce du Seigneur Jésus que nous sommes sauvés. Actes des Apôtres 15, 11.

Je vais essayer de me glisser dans ce que le Saint-Père Jean-Paul II a voulu exprimer à la fin de son encyclique sur l'Eucharistie. Il a écrit cette encyclique il y a 2 ans, pour le Jeudi Saint 2003. Et il a employé cette expression, dernier chapitre de l'encyclique, il a même fait son titre de ce dernier chapitre, « Marie, femme eucharistique ». L'expression a un peu étonné, quelquefois gêné, d'autres fois enthousiasmé. Il est peut-être intéressant de voir comment elle nous place au cœur du mystère de l'Eucharistie et au cœur du mystère chrétien. Quelquefois, dans les sermons, on éprouve le besoin de faire une petite allusion à Marie, de donner un petit couplet de dévotion mariale, mais on sent très bien que le sermon pourrait tout à fait se passer de ce dernier couplet. Or, je ne crois pas que l'encyclique sur l'Eucharistie puisse se passer de ce chapitre sur Marie. Je ne crois pas que le mystère de l'Eucharistie puisse se passer d'un regard, d'une écoute de ce que Marie veut nous révéler. Je ne crois pas qu'une messe puisse être célébrée s'il n'y a pas le cœur croyant de Marie qui accueille le mystère en son sein. Et je dis dès à présent que dans chaque prière eucharistique, et cela depuis qu'on a des textes de prière eucharistique, donc depuis les tout premiers siècles de l'Église, on trouve la mémoire de Marie. Et de même qu'on trouve la prière pour le pape et pour l'évêque. Il n'y a pas de messe qui serait strictement privée, qui serait l'affaire du prêtre ou de quelques prions. La messe est reliée à l'Église. La messe est reliée donc à ceux qui sont garants de la foi de l'Église, le pape et l'évêque. On prie pour eux, bien sûr, parce qu'ils ont besoin de prière, mais parce que si on ne priait pas pour eux dans l'Eucharistie, il n'y aurait pas d'Eucharistie. Ce serait ma dévotion à moi. Ce ne serait pas l'Eucharistie de l'Église. Ce ne serait pas le mystère de Dieu qui se donnerait. Donc c'est quelque chose de nécessaire pour la validité de l'Eucharistie. De même, s'il n'y avait pas au cœur de l'Eucharistie cette foi de Marie qui accueille le mystère, eh bien, il n'y aurait que nous. Hélas, notre pauvre foi, elle est vraiment petite. C'est pourquoi le Saint-Père a tellement éprouvé le besoin à tout propos de mentionner et de vivre par lui-même et d'aider à vivre la présence de Marie au cœur du mystère chrétien. Et en cela, il se réfère à une des grandes intuitions du Concile œcuménique, Vatican II, qui a éprouvé le besoin, dans le grand texte qu'il a écrit sur l'Église, Lumen Gentium, le Christ, lumière des nations, qui passe par l'Église, eh bien, le dernier chapitre de cette constitution sur l'Église, qui en est comme un sommet, un couronnement, a dit le pape Paul VI, s'intitule « De la bienheureuse Vierge Marie dans le mystère du Christ et de l'Église ». Si nous voulons que le Christ soit autre chose qu'un message, que l'Église soit autre chose qu'une association de gens qui se reconnaissent dans ce message, si nous voulons qu'il s'agisse d'un cœur à cœur entre Dieu et nous, d'une transfusion de vie, eh bien, il faut qu'il y ait, du côté de cette pauvre humanité pécheresse, un répondant, et c'est le cœur de Marie. Marie est dans le mystère du Christ et de l'Église. Elle n'est pas à côté, elle n'est pas au-dessus, elle n'est pas une espèce de pont d'intermédiaire entre Dieu et nous, comme si Dieu était loin dans les nuages et s'il avait besoin d'un intermédiaire supplémentaire pour nous. Non. Elle est entièrement de notre côté, du côté de la créature, mais pour accueillir le don de Dieu. Vous comprenez bien que Dieu peut donner tout ce qu'il veut. S'il n'y a pas de notre côté quelqu'un qui l'accueille, ben ce don ne sert à rien. En quelque sorte, on pourrait dire que le Christ serait mort en vain, pour rien. Voyez donc, je pense déjà, l'importance de cette présence de Marie et du fait que nous puissions nous glisser, nous-mêmes, pauvres pécheurs, et dans ce cœur de Marie pour accueillir le mystère qui nous est confié. Et concrètement, le Saint-Père Jean-Paul II a vraiment imbriqué l'un dans l'autre ce qu'il avait à nous dire sur Marie et ce qu'il avait à nous dire sur l'Eucharistie dans ces dernières années de son ministère. C'est étonnant de voir comment, déjà, cette encyclique intitulée « L'Église vit de l'Eucharistie » a été publiée au jour du Jeudi Saint, jour eucharistique, jour du dernier repas de Jésus, où il livre son corps, son sang, en faisant partager le pain et le vin à ses disciples. Mais ce Jeudi Saint de l'année 2003, c'était aussi le Jeudi Saint de l'année du Rosaire. Avant de mourir, il nous a laissé une année du Rosaire et une année de l'Eucharistie. Une année mariale et une année du mystère du don de Dieu.
Donc déjà, notons que cette encyclique a été publiée au cœur de l'année mariale, de l'année du rosaire. Nous nous rappelons qu'il avait voulu célébrer déjà une année mariale en 1988 pour préparer au grand jubilé de l'incarnation, au grand jubilé de l'an 2000. Nous nous rappelons donc que, ayant confié le nouveau millénaire à Marie, dès le jour de l'épiphanie 2001, ce pauvre pape, déjà bien fatigué, n'a pas voulu chanter son Nunc Dimittis, et maintenant tu peux laisser ton serviteur s'en aller. Mais il a dit, avance au large, avec la foi de Marie. Donc tiens-toi, accroché à elle, par la chaîne du rosaire. Si vous lisez les dernières lignes, dernier paragraphe de cette belle lettre aussi sur le rosaire qu'il a écrite, il compare le rosaire à une chaîne qui nous relie à Marie et qui nous empêche désormais de nous détacher de Dieu. Et après l'année du rosaire donc, l'année de l'Eucharistie, inaugurée par une lettre intitulée « Mane nobis cum Domine », « Reste avec nous Seigneur ». Et cette lettre est datée du 7 octobre 2004, qui était le jour de la fête du rosaire. Voyez cette imbrication entre le mystère de Marie et le mystère du Christ, le mystère du don de Dieu, le mystère de l'Eucharistie. Je vous propose d'articuler ce petit temps de méditation ce matin en trois étapes. Si Marie est tellement importante pour bien accueillir le mystère de l'Eucharistie, c'est parce que ce mystère de l'Eucharistie est autre chose qu'un discours, autre chose qu'un symbole qu'on partagerait parce qu'on s'aime bien, mais parce qu'il est un corps vivant, le corps livré, le sang versé du Fils de Dieu. Nous ne sommes pas les disciples d'un système génial, nous sommes les disciples de l'homme-Dieu, de Dieu fait homme, chair et sang pour nous. Et désormais, nous devenons, par l'Eucharistie, consanguins de Dieu. C'est le sang de Dieu qui coule dans nos veines. Il faudra toute l'éternité pour réaliser cette folie de Dieu qui veut faire de nous des dieux en nous unissant à son corps et à son sang. Bien, il faut bien que ce corps et ce sang soient vraiment un corps et un sang qui soient les nôtres, qu'ils nous soient donnés. Dieu s'est fait chair, Dieu s'est fait homme. Dieu est descendu dans notre réalité humaine. Il n'est pas descendu en parachute. Il serait alors extérieur à nous. Il est venu du dedans de nous-mêmes. Il a fallu qu'il trouve, on voulait être un peu trivial, une sorte de terrain d'atterrissage, quelqu'un qui vraiment le reçoive et l'accueille et puisse nous le donner. Il a fallu Marie. Donc le premier point de méditation sera de relier l'Eucharistie au mystère de l'incarnation et de voir combien Marie est évidemment présente à ce mystère. Elle n'est pas une mère porteuse. Elle est une femme qui a laissé couler toute son existence dans l'existence de Dieu pour pouvoir nous la communiquer. Mystère de l'incarnation qui nous conduit pas à pas au mystère de la croix. Et là aussi, mystérieusement, nous trouvons Marie au pied de la croix. Chaque messe étant le renouvellement du sacrifice de la croix, nous trouvons Marie à chaque messe, comme elle était présente au pied de la croix, témoignant que la croix n'est pas une fin, mais un commencement, qu'elle est encore le lieu d'un enfantement. Nous comprenons qu'alors Marie se tient dès l'origine, mais ensuite à chaque époque, à la naissance de l'Église. L'Église vit de l'Eucharistie, nous a rappelé le Saint-Père. L'Église renaît sans cesse de ce repas eucharistique qui nous est offert chaque dimanche et chaque jour si nous le voulons. Et Marie, qui était en prière au cœur du premier groupe des disciples, reste en prière au cœur de toute assemblée chrétienne qui, année après année, jour après jour, laisse renaître l'Église. Nous sommes toujours au début de l'Église. Nous sommes toujours les premiers chrétiens. Nous sommes toujours en train de participer à la naissance de l'Église. Nous sommes enfantés par la foi de Marie pour que nous puissions former l'Église vivante de l'Eucharistie. Voilà donc ces trois piste de méditation que je vous propose comme trois étapes de contemplation du mystère, mystère de l'incarnation, mystère de la croix, mystère de la naissance de l'Église. Donc tout d'abord, nous réalisons ce qui se passe dans ce mystère de l'incarnation et c'est Marie qui peut nous le faire découvrir. Elle est la maman. S'il n'y a qu'un mot à dire d'elle, c'est celui-là. Elle est la mère. Toute son existence est coulée dans ce mystère de la maternité.
il y a là, je crois, pour nous un immense appel. Cela veut dire que notre humanité ne se trouve que dans le don de soi. La mère, c'est quelqu'un qui donne la vie. Marie est la mère de la vie. Marie est celle par qui le Dieu vivant peut communiquer sa vie. Comment fait-elle ? Non pas par une espèce de puissance qui serait la sienne, mais par un acquiescement parfait au don que Dieu lui propose. Le Saint-Père a une belle formule dans son encyclique. Il compare le fiat par lequel Marie répond aux paroles de l'ange quand il lui propose de devenir la mère du Sauveur. Il compare ce fiat, ce oui de Marie, avec l'amen que chaque fidèle prononce quand il reçoit le corps du Seigneur. C'est la même réalité. Le Seigneur vient s'incarner dans notre vie comme il s'est incarné dans le sein de Marie. Il n'est pas un objet que nous devons faire nôtre et nous assimiler. Saint Augustin insiste beaucoup pour dire « quand nous mangeons quelque chose, ce quelque chose devient nous. Mais quand nous mangeons le corps de Dieu, nous devenons le corps de Dieu. » C'est l'inverse. Nous sommes assimilés à la nourriture que nous prenons. C'est une vie qui nous entraîne dans l'offrande. Nous disons « Amen » et nous devenons ce que nous recevons. Marie a dit « Fiat » et toute son existence s'est coulée dans le don de Dieu que désormais elle devait porter au monde. Ainsi, c'est la femme à qui est confiée la vie, qui peut comprendre le mieux et qui peut donc être dans l'attitude la plus nécessaire pour que l'Eucharistie soit vraie, parce qu'elle est porteuse du miracle de la vie. Elle l'accueille et elle la reçoit. Et je crois qu'aujourd'hui, plus que jamais, elle est engagée par tout son être dans cette disponibilité. C'est en elle que doit mûrir le don qui nous est fait. Son cœur et sa chair sont mobilisés dans cette offrande. Je vous l'ai dit, Marie n'est pas simplement une mère porteuse qui n'offrirait que matériellement son corps. Ce n'est pas cela, être une mère. Une mère communique les éléments de son corps, mais communique également tout son cœur. Et malheureusement, nous le savons, le refus est toujours possible. Aujourd'hui d'ailleurs, les motifs et les moyens de ce refus sont de plus en plus puissants. Une mère, par définition, n'est pas indépendante de la vie qui lui est confiée. Elle est liée à cette vie. Or, aujourd'hui, comme toujours, mais avec des moyens plus forts, on veut et on peut être indépendant. On veut et on peut davantage se soucier de soi, de son apparence corporelle, du qu'en dira-t-on. Or, la mère, et Marie la première, est tout à son enfant. Ne se regarde jamais à la glace pour voir à quoi elle ressemble. Elle est toute donnée et en cela, elle réalise la vocation de toute l'humanité. L'Eucharistie, c'est Dieu qui se donne. La mère, c'est la femme qui se donne. C'est elle qui révélera au cœur de l'Église et au cœur de l'humanité ce qu'est le mystère de l'humanité, justement. C'est d'accueillir la vie, c'est de se laisser transformer en don de vie. Ainsi, si Dieu a pu se communiquer à cette femme, si Dieu a pu, à travers elle, se communiquer à toute l'humanité, c'est parce qu'il a pu, de longtemps, la préparer. C'est parce qu'il a pu façonner un cœur en qui il n'y ait nulle trace d'hésitation, de doute, de refus. Le Tout-Puissant, qui peut tout faire, se trouve limité par une seule chose. Il est Tout-Puissant par amour, il ne peut pas contraindre un cœur à aimer. S'il devait se donner, il fallait que ce don soit entièrement accueilli. Il fallait que la chair, mais surtout le cœur auquel il devait se donner, soit totalement libre, c'est-à-dire immaculé, sans obstacle, sans rien qui s'oppose au don qu'il voulait faire. Alors, ce cœur est entièrement poreux au travail de l'esprit. Et ce qui se passe dans ce cœur, ce qui se passe à travers ce oui, eh bien c'est ce qui se passe dans le cœur de Dieu de toute éternité. Le Père engendre le Fils de son amour, et c'est là pour lui une surprise toujours renouvelée. Et le Fils bénit le Père de lui donner la vie. Eh bien, cet échange de dons et de bénédictions, d'actions de grâce et d'offrandes, se trouve réalisé dans le cœur de Marie, et ainsi dans notre humanité. Voilà le mystère. Comme Dieu engendre éternellement Jésus par l'opération de l'Esprit dans le ciel, il engendre le Verbe, il engendre le Fils, eh bien, de même, par l'opération de l'Esprit-Saint, il vient dans le cœur de Marie, engendrer l'unique. Comprenons déjà bien sûr que
cette femme ne pourra être que totalement consacrée à cet unique. Vouloir faire de Marie la mère d'une famille nombreuse au sens charnel du terme et non pas au sens spirituel, ce serait vouloir faire de Dieu un père païen qui pourrait engendrer, comme les dieux de l'Olympe, des tas de divinités. Ce serait la même chose. Donc il n'y a pas à chercher tellement chez les archéologues, les historiens et les connaisseurs de civilisation ce que pouvait vouloir dire la virginité ou la maternité à cette époque, hein, si nous accueillons le mystère qui nous est offert. Que Dieu véritablement se donne, qu'il passe son éternité à se donner et qu'il vient réaliser ce même don dans le cœur de Marie, il ne peut y avoir dans le cœur de Marie de place pour autre chose que pour cela. Hein. Donc, premier petit point de contemplation pour ce mystère de l'incarnation, réalisons que c'est Dieu qui donne sa vie. Et c'est une femme qui, accueillant la vie de Dieu, laisse passer à travers elle la vie de Dieu. Deuxième petit point, cette femme qui est donc la toute mère, comme on a pu le dire, pour être la toute mère, elle est la toute vierge. La toujours vierge, on l'a appelée ainsi dès les origines de l'Église. On aurait la tentation de dire, si nous avons une vue trop courte, que la virginité et la maternité ne peuvent pas cohabiter et qu'il s'agit donc là d'un miracle étonnant. C'est vrai, vu de notre point de vue à nous. Mais du point de vue de Dieu, c'est précisément d'une vierge qu'il avait besoin. Pour pouvoir se donner, il fallait un cœur totalement offert, totalement libre. La vie est le fruit d'un don, il fallait un cœur qui ne soit que don. La virginité, avant d'être une qualité physique, est d'abord une qualité spirituelle. Et pour vivre l'Eucharistie, nous avons besoin d'un cœur vierge, d'un cœur qui ne soit pas pris par d'autres occupations, d'autres désirs, d'autres fins. Et nous connaissons tel ou tel saint qui, pour nous souligner cela, n'a vécu, même physiquement, que de l'Eucharistie. Il fallait un cœur de femme parce que la femme est, même biologiquement, constituée en creux pour accueillir la semence qui lui est confiée. Elle sait biologiquement qu'elle ne peut pas se suffire à elle-même et que, alors qu'elle est faite pour donner la vie, elle ne peut pas le faire si elle n'accueille pas, si elle ne reçoit pas. Elle est donc essentiellement disponible et réceptive à quelque chose qui doit lui venir d'ailleurs. Elle ne peut pas. Alors bien sûr, il y a la tentation. Mais il ne s'agit pas de cela. La naissance virginale n'est pas une naissance par parthénogenèse. La naissance virginale est une naissance par conception divine. La femme, à travers Marie, qui est essentiellement la mère, découvre alors qu'elle est, pour accomplir cette mission maternelle, essentiellement l'écoutante, la réceptive, la disponible. Et c'est pourquoi on peut trouver des mots qui nous surprennent quelquefois dans la Bible, permet de faire toute petite parenthèse, que les femmes se taisent dans l'Assemblée. Ah, c'est pour ça qu'elles n'ont pas demandé à une femme de parler ici. Bien sûr qu'une femme aurait pu le faire et que ce serait très beau. Mais il s'agit là d'un grand mystère, beaucoup plus que d'une consigne disciplinaire. Quand les femmes se taisent dans l'Assemblée, c'est de caqueter. C'est parce qu'il s'agit que l'Assemblée soit essentiellement silencieuse et écoutante du mystère qui lui est confié. Et que donc l'essentiel pour l'Assemblée, c'est de se taire, mais d'un silence actif, d'un silence disponible. D'un silence qui permet à Dieu de parler et de dire son unique parole, d'où la mission essentielle confiée à la femme de se taire dans l'Assemblée, non pas pour que l'homme puisse causer, mais pour que Dieu puisse livrer sa parole et qu'enfin cette parole puisse être féconde. Sinon, il n'y a rien s'il n'y a pas ce silence. Il ne s'agit donc pas d'un silence négatif, mais au contraire, d'une attitude essentiellement positive qui seule permet à Dieu d'agir et de se donner. C'est pourquoi je voudrais dire un tout petit mot sur Joseph. Et donc sur le rôle de l'homme. Peut-être que vous pourrez en déduire des choses sur le rôle du prêtre, mais disons d'abord à propos du mystère de l'incarnation, que justement Joseph nous offre le modèle de l'homme qui écoute. Lui, le fiancé de Marie, ne la considère pas comme sa propriété. Quand il découvre en cette petite fiancée merveilleuse une réalité, un mystère qui lui échappe, il continue de la respecter. Il ne met pas en doute la qualité de son oui, c'est lui qui s'efface. Et il fallait cet effacement pour que l'œuvre de Dieu lui soit confiée. Il sera d'autant plus le père de l'enfant qu'humainement il y est pour rien. Il est l'homme de l'Esprit-Saint. Eh bien, vous savez, je crois que dans l'Église et même dans l'humanité,
si la femme accomplit son rôle de donatrice de la vie, parce qu'elle est essentiellement accueillante au mystère de la vie et qu'elle laisse se modeler toute son existence dans l'accueil du mystère de la vie, eh bien l'homme pourra peu à peu découvrir qu'il est celui qui doit respecter le mystère, qui doit offrir son aide. Peut-être le prêtre n'a-t-il pas autre chose à faire que cela. Il préside, mais pour servir un mystère qui le dépasse, et qu'il doit d'abord se mettre à l'écoute, qu'il doit d'abord se glisser dans l'assemblée, qui est toute disponible au mystère. C'est pourquoi l'assemblée façonne le prêtre autant que le prêtre façonne l'assemblée. Et qu'il peut découvrir donc pour lui le rôle de Joseph. La confiance en Marie doit ainsi accompagner toute l'existence du croyant. Il doit laisser Marie façonner en lui un cœur qui écoute et qui sait voir. Nous avons dans l'évangile de Luc, au tout début de l'évangile, quand il s'agit de proclamer le mystère de l'incarnation, justement le modèle d'autres hommes, ou d'un autre homme au moins, qui ne sait pas écouter. Il refuse de croire aux folles merveilles de Dieu. Et du coup, il se retrouve muet devant le peuple. Et il s'agit de Zacharie. Il faudra que Marie s'approche plusieurs mois plus tard dans la maison d'Élisabeth pour que le prêtre Zacharie retrouve la parole et entre dans la louange. La parole lui sera rendue quand Marie sera venue. Jusque-là, il restera muet. Le prêtre, le disciple, l'homme en général, mais finalement toute l'humanité, doit entendre ce que Jésus dira à Thomas. « Ne sois pas incrédule, mais croyons. » Ressemble à la femme qui a été l'objet de la première béatitude évangélique. Heureuse celle qui a cru. Il est beau de voir l'évangile de Luc commencer par cette béatitude. Heureuse celle qui a cru. Et l'évangile de Jean se terminer par cette anti-béatitude, si l'on veut. Ne sois pas incrédule mais croyant, mais qui se transforme en béatitude. Heureux ceux qui croiront sans avoir vu. Ce seront les disciples vrais de Jésus à l'image de Marie. Qui veut recevoir Jésus

la tentation de faire de cette déclaration comme une sorte de, d'acte de condescendance ou de bienveillance du Seigneur, hein, qui dit qu'il veut bien venir avec nous, mais ce qui ne l'empêche pas de rester lui-même par ailleurs. Il n'y a plus de par ailleurs pour Dieu. Il est totalement avec nous. C'est son être qui est d'être avec nous. Vous pourriez dire, mais attention, Dieu ne dépend pas de nous. C'est vrai. Par nature, par essence, si nous voulons, Dieu ne dépend pas de nous. Mais il l'a voulu. Et à partir du moment où il l'a voulu, c'est ainsi. Dieu ne peut plus se passer de nous. Dieu ne peut plus se passer de Marie. Dieu ne peut plus se passer de ses enfants, des hommes auxquels il veut se donner et à qui il peut se donner grâce à la foi de Marie. Quand Marie a pu entendre cette parole au jour de l'Annonciation, « Le Seigneur est avec toi », désormais, cette parole retentit en elle pour toujours et le Seigneur est toujours le Seigneur avec Marie. On ne peut plus le voir à part. Le don fait partie de son être et le don, c'est son être. Il est amour, il est don, il est avec nous pour toujours jusqu'à la fin des âges. Et cette formule donc, le Seigneur est avec toi Marie, a pu être répercutée jusqu'à nous à travers chaque Eucharistie qui commence ainsi. Le Seigneur soit avec vous. Ou quand c'est un évêque, la paix soit avec vous. Mais la paix c'est encore lui, c'est le ressuscité qui rentre dans le cénacle. Désormais, Marie reçoit véritablement en son sein le Sauveur et ne fait plus qu'un avec lui comme il ne fait plus qu'un avec elle. Et à travers elle, les représentants de l'ancienne alliance, d'abord Zacharie et Élisabeth. On a souligné hier combien ce petit Jean sautait de joie, dansait de joie dans le sein de sa petite Vierge Marie. L'Évangile nous fait une opération d'échographie mystique assez étonnante qu'on voit représentée dans certains retables. Si vous allez à la vieille cathédrale de Salamanque, il y a tout un immense retable fait de tout petits tableaux comme une bande dessinée. Et je m'y suis trouvé une année où il y avait une grande exposition qui permettait par des échafaudages de grimper pour voir de près les représentations, mais elles étaient aussi projetées sur des diapositives. Et l'on voyait ces deux dames, ces deux petites femmes qui allaient l'une vers l'autre avec leur ventre transparent. On pouvait voir, il y avait dans le ventre de Marie le petit Jésus siégeant sur son trône et dans le ventre d'Élisabeth, Jean qui faisait la grande prosternation. Mais désormais, il est là, et nous ne le trouvons pas ailleurs. Donc les représentants de l'ancienne alliance, la première alliance irrévocable, Zacharie, Élisabeth, Jean le prophète, mais aussi ces pécheurs de païens dont nous sommes, comme dira saint Paul, tous nous devenons enfants d'Abraham, héritiers de la promesse. Nous entrons dans la foi de Marie et nous accueillons ce Dieu Emmanuel. Quand Dieu regarde le monde, il voit le oui de Marie. Il voit le cœur de Marie, il entend le oui de Marie. Nous, hélas, nous voyons tellement de noirceur, tellement de difficultés, tellement... Lui, il ne voit plus tout ça. Il ne voit que cela. Que cette petite lumière qui brille dans la nuit et qui va attirer le feu de l'Esprit-Saint. Et désormais, tout est concentré là. Un peu comme dans la vision de Saint-Benoît, qui a vu au terme de sa prière, le monde entier se concentrait dans un grain de sable lumineux. En fait, c'était son cœur qui était devenu plus grand que le monde. Eh bien, à partir de ce point lumineux, qui accueille entièrement la lumière et le feu de Dieu, le don de Dieu, qui lui permet d'être Emmanuel, d'être amour de cette petite créature pécheresse, à partir de là, oui, Dieu, la présence divine, peut rayonner par contagion sur toute l'humanité. Si Matthieu, le publicain, ou Zachée, publicain lui aussi, peuvent recevoir Jésus, c'est parce que Marie lui a ouvert la porte. C'est parce qu'il y a le cœur immaculé de Marie qui ouvre la porte de l'humanité. À partir de ce moment-là, même nos portes closes n'empêchent plus Jésus de passer. Et c'est pour ça qu'il pourra se retrouver au milieu des apôtres, dans le cénacle, toute porte fermée, parce que la porte de Marie a été ouverte. Désormais, tout est ouvert pour Dieu, plus rien ne l'empêchera. Marie lui a ouvert la porte et nous connaissons alors qui est Dieu, qui est notre Dieu. Il n'est que amour fou de son enfant et plus particulièrement celui qui s'est perdu. Mais pour que cela soit possible, pour que cette contagion d'amour soit possible, eh bien il faut un travail terrifiant qui est celui de la croix.
après avoir contemplé le mystère de l'incarnation, le mystère du don de Dieu, à travers Marie toute mère, à travers Marie toute vierge, à travers Marie nous révélant le cœur d'un Dieu avec nous,

Nous devons nous laisser conduire avec elle jusqu'au pied de cette croix. Sinon, nous en restons à la surface. Sinon, nous en restons aux intentions. Devinons bien que ce n'est pas automatique que ce Dieu qui respecte infiniment la liberté de sa créature et qui ne pouvait pas rentrer dans le cœur de Marie si ce cœur n'était pas entièrement disponible, ouvert, limpide, immaculé, bien ce Dieu devra peu à peu se frayer un chemin grâce à la foi de Marie qui lui ouvre la porte, jusque dans le cœur des créatures les plus obscures, les plus pécheresses. Et cela, quand l'amour veut se donner dans un pays qui le refuse, ça s'appelle le travail de la croix. La croix est inévitable à cause de nous, parce que nous refusons l'amour. L'amour a trouvé une porte, mais encore faut-il qu'il puisse s'enfiler dans tous les couloirs que nous lui proposons. Il ne veut rien laisser en dehors de sa lumière. Alors nous devons contempler un petit peu la présence de Marie à la croix, qui va nous ouvrir de nouveaux espaces pour vivre l'alliance de Dieu avec les hommes et tout spécialement avec les pécheurs. Il s'agit bien de l'Eucharistie, il s'agit bien de l'action de grâce et de l'offrande de Dieu avec à notre monde. Tout l'être de Dieu est dans l'offrande, mais il a besoin, pour que cette offrande aboutisse, d'être aidé. De même que une femme a été créée par Dieu aux côtés du premier Adam, pour qu'il soit un homme véritable, la création n'était pas achevée tant que la femme n'était pas créée. On peut dire que la femme est seconde parce qu'elle vient après. On peut dire que la femme est couronnement parce qu'elle vient au sommet. La femme doit s'appuyer sur l'homme, sur sa force. Mais l'homme n'est pas pleinement lui-même tant qu'il n'a pas la femme à ses côtés. Et je crois que nos familles doivent trouver là un nouvel horizon et une nouvelle source. Notre Église également. Et que, quel que soit notre état de vie, célibataire ou marié, célibataire consacré ou célibataire non consacré officiellement, mais je crois qu'on ne peut pas vivre le célibat chrétiennement si on ne le consacre pas, eh bien, nous avons besoin les uns des autres. Dieu est Trinité, Dieu est amour partagé, et nous avons besoin de la complémentarité homme-femme dans l'humanité pour vivre de cet amour. C'est ce qui se passe à la croix. À la croix, Dieu se donne. Dieu donne son unique parole, comme dira saint Paul. Il n'y a qu'une parole à nous dire, c'est le Christ, et le Christ crucifié. C'est le dernier mot de l'amour. Mais ce mot, cette parole, vont-ils se perdre dans l'indifférence du monde? Les Hébreux, qui quelques jours auparavant acclamaient Jésus, ont désormais lâchement abandonné leur enthousiasme à la jalousie de leur chef et se retrouvent finalement aussi piètre que les occupants romains. C'est toute l'humanité, juifs et païens, qui condamne Jésus et qui veut l'exclure. Les disciples même ont fui, les femmes pleurent, et même le disciple que Jésus aimait ne pourra dire de lui-même « il crut » qu'à la page suivante de l'Évangile, quand au matin du dimanche, il verra les linges affaissés dans le tombeau vide. Alors là, il pourra dire « il vit et il crut » en parlant de lui-même. Mais en attendant, seul tient sa place au pied de la croix, celle à qui Jésus peut s'adresser en l'appelant « femme », la mère de Jésus, qui devient la mère, tout simplement. L'évangéliste dit, dans ce chapitre 19, versets 25-27 de saint Jean, au cœur du récit de la crucifixion, il y a le premier épisode, c'est l'affichage du panneau « Jésus de Nazareth, roi des Juifs ». Deuxième épisode, le partage des vêtements. Quatrième épisode, ce sera le coup de lance. Cinquième épisode, l'ensevelissement. Le troisième, au cœur des cinq, c'est Jésus et sa mère. Elle est d'abord présentée comme la mère de Jésus. Nous notons que dans le quatrième évangile, dans l'évangile de Jean, elle n'est jamais appelée par son nom. Elle est la mère de Jésus. Je vous l'ai dit, tout entière relative à celui qui lui est confié. Elle n'existe pas pour elle-même. Il n'y avait pas de glace à Nazareth. Rien. Tout est donné. Et du coup, tout est reçu. Ça, c'est le jeu trinitaire, c'est le jeu chrétien. Mais nous avons peur, nous gardons, du coup nous mourons. Elle, elle est uniquement la mère de Jésus, au pied de la croix. Et puis, en l'espace de ces 3-4 lignes, elle devient la mère. Voyant sa mère et auprès d'elle, le disciple qu'il aimait, Jésus dit à la mère, « Femme,
voilà ton fils. Elle est donnée aux disciples, il la prend désormais avec lui, dans son intimité, pourrait-on traduire, dans ses biens propres. Elle est la femme qui accueille le mystère. Elle accueille l'esprit que souffle Jésus. L'expression de saint Jean est très symptomatique. Il inclina la tête et livra l'esprit. Si l'on avait voulu simplement décrire la mort physique, on aurait dit, il expira et sa tête s'inclina, si l'on avait voulu à tout prix marquer cela. Mais non, c'est un acte volontaire de Jésus. Ma vie nulle ne la prend, mais c'est moi qui la donne. Il incline sa tête d'abord et il livra l'esprit, avec le mot technique de la tradition, de la livraison, si l'on veut. Il livra l'esprit. Puis, une fois mort, le coup de lance, et c'est l'eau et le sang qui jaillissent, l'eau du baptême et le sang de l'Eucharistie. Donc l'esprit, l'eau et le sang sont donnés, qui vont être les aliments de la vie de l'Église pour tous les siècles. Ce serait pour rien. Tout se serait perdu s'il n'y avait pas un cœur croyant pour recevoir cela, s'il n'y avait pas la femme à côté de l'Adam nouveau. Et de même que, aux premières pages de la Genèse, il avait fallu qu'Adam soit endormi d'un sommeil mystérieux pour que de son côté, le Seigneur tire la femme. De même, il faut que Jésus soit endormi du sommeil de la croix pour que, de son côté ouvert, jaillissent les aliments de l'Église nouvelle, qui est tout entière contenue en ce vendredi soir et jusqu'au matin de Pâques dans le cœur croyant de Marie. Sinon, il y a comme une césure, une parenthèse dans le don de Dieu. Et on ne voit pas comment ce don pourrait nous être offert au matin de Pâques ou au matin de Pentecôte s'il n'y avait pas un accueil qui nous le transmette, qui nous permette de le recevoir. Quand nous disons avant la prière, avant la communion, « Seigneur Jésus-Christ, ne regarde pas nos péchés, mais la foi de ton Église », ce serait bien prétentieux si l'Église c'était nous. Il vaudrait mieux que nous n'attirions pas trop l'attention du Seigneur sur la qualité de notre foi à ce moment-là. Mais au cœur de l'Église, il y a la foi indivise, la foi parfaite de Marie. Alors Dieu peut se donner. Et alors nous pouvons aller communier. Mais pour cela, il a fallu que ce cœur soit creusé, soit laminé, soit vidé de lui-même. Dans ce mouvement que le Saint-Père, dans son encyclique sur la mère du Rédempteur, appelle une kénose. Kénose, c'est un mot grec qui signifie vidage. Le mot n'est pas très heureux en français, donc on garde un peu le mot technique, kénose. Hein. Jésus lui-même a été vidé, s'est vidé de son rang de Dieu pour nous rejoindre, nous pauvres hommes, jusqu'à devenir un condamné à mort. Il est descendu au plus bas, c'est pourquoi Dieu l'a exalté. Il peut rebondir dans le sein de Dieu parce qu'il est allé jusqu'à l'extrême de l'amour. Eh bien, il faut qu'une créature partage ce mouvement. Sinon, il n'est pas reçu. Sinon, c'est un beau spectacle que nous admirons. Mais c'est l'eau sur les plumes du canard, ça ne pénètre pas. Il faut qu'il y ait du côté du récepteur un accueil analogue au don qui lui est fait. Eh bien, le Saint-Père parle de la kénose la plus profonde qui ait existé dans l'histoire de l'humanité, la kénose du cœur de Marie. Elle est vidée non seulement de ce qu'elle a offert elle-même, elle a offert son union avec Joseph, elle a offert sa réputation, elle a offert tout sentiment de propriété la plus naturelle qui puisse être sur son enfant. Eh bien, il faut qu'elle offre non seulement ce qui lui appartenait, naturellement, mais ce que Dieu lui a donné. Elle va jusqu'au bout du sacrifice d'Abraham. Et elle n'a même pas la ressource de dire à Dieu, « Tu m'as menti. » Parce que tout de la prophétie faite au jour de l'Annonciation s'est réalisé à la lettre. Sous ses yeux, son fils est exalté sur un trône. Mais ce trône, c'est une croix. Il est couronné, mais d'une couronne d'épines. Il a tenu en main un sceptre, mais c'était un roseau qu'on lui avait remis, comme le manteau rouge pour se moquer de lui. Et on peut même dire à Marie que la royauté de Jésus est inscrite à la face du monde, en hébreu, en grec et en latin. La prophétie s'est accomplie. Elle n'a rien à dire. Et elle reste en silence. Marie se tait pour que rien ne vienne troubler l'unique parole de l'amour livrée sur la croix. Ainsi se renouvelle l'alliance de Dieu avec les hommes. Depuis toujours, Dieu avait voulu faire alliance. Et pour cela, il avait invité son peuple à manger avec lui. Vous connaissez peut-être cet épisode du livre de l'Exode, au chapitre 24, où Moïse doit choisir 70 anciens d'Israël pour monter avec lui sur la montagne du Sinaï et pour faire un petit pique-nique avec le bon Dieu. Sur ces privilégiés des enfants d'Israël, nous dit la Bible, il ne porta pas la main. Il s'assirent avec Dieu,
ils mangèrent et ils burent. Et ils sont invités à faire alliance avec lui. Et ils le font. Tout ce que le Seigneur nous dira, nous le ferons. Pas de problème. Nous savons ce qu'il en est advenu. À la descente, il y avait le veau d'or. Jusque-là, jamais cette alliance que Dieu avait voulu nouer avec son peuple n'avait été vraiment scellée. Alors, il a fallu que Dieu vienne lui-même. Il a fallu qu'il se fasse homme pour tenir les deux côtés de l'alliance, le côté de Dieu et le côté de l'homme, et que l'homme puisse enfin manger avec Dieu, sans mentir, sans faire de cette attitude simplement un geste physique, mais que son cœur aussi soit engagé. Pour cela, il faut qu'il se coule dans l'attitude de Marie, qui, de même qu'elle a pu dire, quand l'ange lui a proposé de porter le Fils de Dieu, « Qu'il me soit fait selon ta parole », elle va dire aux serviteurs des noces de Cana, « Faites tout ce qu'il vous dira. » Tout ce que le Seigneur a dit, nous le ferons. Oui, nous le ferons si nous nous coulons dans la foi de Marie. Ainsi, tout est sacrifié de ce que nous voudrions conquérir par nous-mêmes, mais tout est reçu de ce que Dieu veut nous donner. L'homme, adulte, est un enfant de Dieu qui se reçoit toujours et entièrement de lui. Nous venons comme des tout-petits, comme des pauvres, nous disait-on hier. Il s'agit donc d'un sacrifice, mais en vue d'un gain infiniment plus grand. Et ceux qui le comprennent, tout au long de l'Évangile, ce sont d'abord des femmes. Regardez-les. Toutes celles que Dieu appelle de ce nom de femme, que Jésus appelle de ce nom de femme, comme il le fait à Marie à Cana, comme il le fait au pied de la croix. Il le fait à quelques autres. La Samaritaine au bord du puits. L'adultère anonyme que les hommes veulent lapider. Vous voyez qu'il s'agit de tout autre chose que d'un état de perfection morale. La Madeleine au tombeau vide. Vous notez qu'aucune de ces femmes, nous ne connaissons leur nom. La Samaritaine. La femme adultère, la Madeleine, ce n'est pas son nom, elle est de Magdala, alors elle est la Madeleine. Eh bien, justement, à travers elle, la femme se voit, à la fin du quatrième évangile, appelée du nom de Marie. Je vous ai dit, la mère de Jésus, dans le quatrième évangile, nous ne savons pas comment elle s'appelle, nous n'avons pas son nom d'état civil. Mais, au matin de Pâques, celle qui est encore la femme, « Femme, pourquoi pleures-tu? Qui cherches-tu ?» Celle que tout le monde appelait la Madeleine, la Madelon de nos régiments, celle qui n'avait pas d'existence dans l'amour, dont d'existence dans la vérité, eh bien elle reçoit le nom de celle qui a perdu le sien, pour que toute femme puisse vivre la fécondité de la Vierge et participer au privilège de son immaculée conception dans la joie d'une naissance nouvelle et éternelle. Elle reconnaît son rabouni quand elle s'entend appeler du nom de Marie. Elle est immaculisée, elle est virginisée et elle est fécondée puisqu'elle devient l'apôtre des apôtres. Elle va porter la bonne nouvelle à ses pauvres disciples qui sont claquemurés dans leur cénacle. Ainsi, la femme accède à la vérité du troisième jour. Vous avez peut-être noté que les noces de Cana, auxquelles j'ai fait allusion, et où Marie dit cette parole aux disciples, aux serviteurs de la noce, « Faites tout ce qu'il vous dira », où Marie enfante ses disciples dans la foi, elle fait de ses serviteurs des disciples qui écoutent. Et il fallait le faire tout de même, aller remplir, chercher 600 litres d'eau pour remplir d'eau ces jars, alors qu'on se serait bien contenté de quelques litres de vin. Eh bien, elle les enfante à la fois, parce qu'elle se tient au troisième jour. Le troisième jour, il y eut des noces à Cana de Galilée. Le troisième jour, c'est le jour après le jeudi et après le vendredi saint. Elle traverse le samedi saint et elle enfante le dimanche de Pâques. C'est celui des noces humano-divines. Et c'est elle, c'est la femme, qui a mission d'y introduire l'homme, les disciples et petits serviteurs que nous sommes. Pour ça qu'il est beau, c'est dans les liturgies orientales, on n'entre pas dans le sanctuaire pour célébrer l'Eucharistie sans chanter Marie. Nous, nous nous contentons de faire mémoire de la bienheureuse Vierge Marie. Et sans doute que notre mémoire est un peu distraite. Le chant des chérubins, et c'est vraiment tout un enfantement, c'est l'incarnation du Verbe qui se réalise. Ainsi est permise une solidarité nouvelle avec les pécheurs. Ainsi est permis ce renouvellement de l'Alliance qui avait, depuis les origines, toujours échoué. Mais il faut pour cela que la femme, comme Jésus, s'implique entièrement dans l'offrande.
Vous vous souvenez de ce dialogue aux noces de Cana, dialogue étonnant. Ils n'ont pas de vin. Femme, que me veux-tu? Qu'y a-t-il? En quoi cette affaire nous concerne-t-elle, toi et moi? Qu'y a-t-il entre toi et moi? Mon heure n'est pas encore venue. Elle ne dit rien. Elle se tourne vers les serviteurs. Faites tout ce qu'il vous dira. Et c'est le début de l'Alliance nouvelle. Ce qu'elle doit comprendre, c'est que le vin des noces ne pourra être donné que quand Jésus sera entièrement offert sur la croix. Et que pour cela, il doit être comme séparé de son Père pour que s'agrandisse au cœur de Dieu un espace qui puisse accueillir jusqu'au dernier des pécheurs. Et que de même que Jésus acceptera d'être ainsi séparé de son Père par amour, non pas par manque de confiance, de même, elle, la femme croyante qui accompagne le mystère, devra aussi accepter d'être séparée de son Fils. Marie vit au pied de la croix ce que le Père vit devant le sacrifice de son Fils. Il n'est pas au balcon du ciel indifférent devant le mystère, en se disant de toute manière, dans 3 jours, tout est rattrapé. Pas plus que Marie au pied de la croix. Non. Il y a un déchirement du cœur. Le Père ne peut pas souffrir la passion, mais Saint Bernard nous dit qu'il souffre de compassion. Et c'est bien de cela qu'il s'agit pour le cœur de Marie. Pour que les pécheurs trouvent à nouveau leur place dans le cœur de Dieu, eh bien ce cœur se déchire. Et nous l'observons à Gethsémani, où Jésus transpire d'une sueur de sang qui coule jusqu'à terre. C'est là qu'il verse d'abord son sang. Tout est donné, mais la femme l'accompagne sur ce chemin. Et le disciple devra apprendre à veiller à Gethsémani, d'où tout le sens de l'heure sainte que nous célébrons, pour essayer de compenser pauvrement cette heure dans laquelle les disciples au Jardin des Oliviers ont dormi. Jésus est en agonie jusqu'à la fin du monde, nous dit Pascal, il ne faut pas dormir pendant ce temps-là, parce que c'est le moment où il se donne et c'est le moment où nous sommes enfantés, c'est la naissance de l'Église. J'en arrive donc à ce troisième point, après avoir contemplé le mystère de l'incarnation, et le mystère de la croix, comment le don de Dieu, qui se livre entièrement au cœur d'une femme qui l'accueille au jour de l'Annonciation, se livre entièrement à la croix pour rejoindre les pécheurs que nous sommes, dans la mesure où ils acceptent de participer à la foi de Marie, à partir de ce moment-là, ça y est, nous sommes enfantés à la vie nouvelle. Nous sommes membre de l'Église, l'Église étant bien autre chose qu'une association même religieuse. L'Église, c'est le corps du Christ. L'Église, c'est la vie de Dieu qui germe et qui grandit dans nos cœurs et qui petit à petit les fait éclater aux dimensions de son cœur. L'Église, c'est le corps du Christ. C'est le sang du Christ. C'est la vie de Dieu. Désormais, Marie va nous apprendre à vivre en Église. C'est pourquoi la dernière mention qui est faite d'elle dans le Nouveau Testament, si l'on accepte une mention un peu différente dans la vision de l'Apocalypse, de la femme couronnée, enveloppée de soleil et couronnée d'étoiles dans le ciel, la dernière mention de la petite Marie de Nazareth dans le Nouveau Testament, c'est au début des Actes des Apôtres. Les disciples étaient en prière avec quelques femmes, dont Marie, la mère de Jésus. Et cette prière est essentielle. S'il n'y a pas cette prière, il n'y a pas de descente de l'Esprit-Saint. Contemplons donc cette naissance de l'Église. Comment s'opère-t-elle? Il y a 2 piliers, je crois, qui nous permettent de vivre en Église et que Marie nous apprend. J'ai nommé l'adoration et le pardon. Ils sont eucharistiques, tous les 2. Marie se tient dans l'adoration au pied de la croix. Elle accueille l'Esprit, elle reçoit l'eau et le sang, elle reçoit le corps de Jésus. L'Église naît du côté de Jésus endormi sur la croix. L'Église est tout entière en Marie à cet instant, nouvelle Ève, femme véritable, mère des vivants de la nouvelle création. Les premiers vivants du monde ancien n'étaient nés que pour la mort. Caïn avait tué Abel et était mort à son tour. Mais les frères issus du sein de Marie-Église n'auront plus qu'un seul cœur et une seule âme, le cœur du Christ. C'est pourquoi il n'est pas divisible. Parce qu'il n'y en a qu'un.
C'est pas seulement le nôtre qui, par bonne volonté, par générosité, se rapproche de celui des autres. Alors là, hélas, ce serait bien fragile. Mais c'est le cœur du Christ que nous recevons. Et le nôtre doit disparaître à partir de ce moment-là. Mais toi, c'est le cœur du Christ. Donc il ne peut plus y avoir de division. Mais cette opération n'est jamais évidemment réalisée une fois pour toutes. Ce que nous recevons à travers l'adoration, c'est-à-dire, vous savez, le mot adorer, dans os oris, c'est la bouche en latin, c'était le geste que l'on faisait devant des statues, devant des signes religieux, pour envoyer un baiser, pour adorer, et de ma bouche, envoyer un signe de vénération, d'affection à la divinité vers laquelle on se tournait. Bien, l'adoration, c'est bien beaucoup plus encore que d'envoyer quelque chose, c'est de communier à cette vie qui m'est faite par tout mon être. C'est le déploiement de l'Eucharistie, c'est à la fois sa préparation et sa prolongation. Le Saint-Père a de belles pages de méditation sur ce mystère. Mais l'adoration constitue en même temps ce lien du Christ et du fidèle, constitue en même temps le climat nécessaire au pardon qui fait revivre. Il y a le lien vertical de l'adoration, si vous voulez, et le lien horizontal du pardon. En effet, le lien avec Jésus n'est jamais acquis une fois pour toutes. Sans cesse, nous renaissons dans ce mystère, donc sans cesse, nous nous replongeons dans l'adoration pour sans cesse recréer ce climat d'unité entre nous par la grâce du pardon. L'homme qui, par l'adoration, laisse Dieu être Dieu en lui, ne pourra rester enfermé dans ses blessures. C'est pourquoi il est tellement nécessaire, quand nous nous déchirons intérieurement, ou en couple, ou en famille, ou avec des voisins, ou avec des collègues, de pouvoir se plonger, si possible, ensemble, dans l'adoration. Parce que là, nous allons recevoir la source. L'homme qui laisse Dieu être Dieu en lui, c'est cela l'adoration. On s'efface, on se laisse absorber. Ne pourra rester enfermé dans ses blessures, parce que ses blessures deviennent pour lui l'occasion de s'unir aux souffrances du Christ et d'ouvrir par elles un nouveau chemin. Et alors vient le pardon, qui est la capacité d'être jeune, de participer à une renaissance puisée aux sources du cœur ouvert de Dieu sur la croix. Quelqu'un qui est puissant dans l'adoration, quelqu'un qui sait renaître de Dieu, a la capacité de pardonner. Nous le savons, quand ça va mal, allez à la chapelle, allez à l'église. Posez tout cela. On me racontait l'histoire de Mère Teresa, enfin des petites sœurs indiennes qui vivaient au milieu des pauvres, dans un village où, un jour, des voisins d'un autre village qui étaient hostiles à cette communauté chrétienne sont venus boucher le puits du village pendant la nuit. Alors, c'était condamner le village à mort, évidemment. Alors, évidemment, révolte immédiate, on va aller leur casser la figure, on va leur rendre l'appareil, etc. On dit non. Les petites sœurs disent, nous allons y aller. Mais d'abord, nous allons aller prier. Et alors les personnes qui me racontaient cela, qui étaient des médecins, étaient partis quelques mois à aider ce dispensaire, et logés à côté de la chapelle, par une cloison qui n'était pas insonorisée. Et toute la nuit, ils entendaient le murmure de la prière. Jusqu'à ce qu'enfin, le cœur soit apaisé. Ils disent, maintenant, nous pouvons y aller. Ils sont allés au village voisin, et là, ils ont palabré. À nouveau, deux jours, trois jours. Hein, adoration, pardon, c'est la même chose. Et en bilan des courses, tout le monde est revenu pour déboucher le puits et le réouvrir. Je crois que même si tout ne se passe pas de manière aussi satisfaisante à nos regards, dans nos situations quelquefois douloureuses, c'est là en tout cas que se trouve la source toujours possible et toujours neuve d'une résurrection. Grâce à l'Eucharistie, nous sommes contemporains de la vie éternelle. Voici ce qu'écrit le Saint-Père dans son encyclique sur l'Église vie de l'Eucharistie. Celui qui se nourrit du Christ dans l'Eucharistie n'a pas besoin d'attendre l'au-delà pour recevoir la vie éternelle. Il la possède déjà sur terre comme prémisse de la plénitude à venir. Cette garantie de la résurrection vient du fait que la chair du Fils de l'homme donnée en nourriture est son corps dans son état glorieux de ressuscité. Avec l'Eucharistie, on assimile pour ainsi dire le secret de la résurrection. C'est pourquoi saint Ignace d'Antioche, tout premier père de l'Église, définit avec justesse le pain eucharistique comme remède d'immortalité, antidote pour ne pas mourir. Et il écrit cela tandis qu'il était conduit au martyr à Rome où il allait être dévoré par des lions. Je termine en soulignant peut-être deux petits épisodes de l'Évangile qui nous permettent d'aller jusqu'au un peu plus loin, en tout cas, dans la compréhension de ce mystère à l'aide de Marie. Ces premiers petits gestes
il n'est pas directement marial, mais quand nous avons vu Marie attentive aux besoins des gens des noces de Cana et aux gestes des serviteurs, nous pouvons la reconnaître aussi derrière. Ce geste que Jésus a voulu poser dans l'évangile de Jean au cours de son dernier repas, le lavement des pieds. Dans l'Eucharistie, à l'image de Jésus, nous sommes invités à nous dépouiller de nous-mêmes pour nous laisser revêtir de son amour. Nous pourrions, de manière un peu analogique, un peu exagérée, mais dire que nous nous laissons transsubstancier, de même que le pain et le vin se laissent dépouiller de leur substance pour recevoir la substance du corps et du sang du Christ, de même nous. Nous nous laissons dépouiller de toutes nos prétentions à exister par nous-mêmes pour ne plus exister que comme des petits serviteurs de nos frères. Ce n'est plus moi qui vis, c'est Christ qui vit en moi, dira saint Paul. Voilà ce qu'évoque, ce que signifie en profondeur le geste du lavement des pieds. Mais Jésus ne se fait aucune illusion, vous savez. Et la présence de Marie à l'Eucharistie est pour nous une école de réalisme. En effet, la messe n'a rien de romantique. Mais vous savez, la conception de Jésus dans le sein de Marie et sa naissance dans la grotte de Bethléem n'avaient non plus rien de romantique, malgré toutes nos jolies crèches, et certainement pas la passion et la mort sur la croix. Eh bien, figurez-vous que la première Eucharistie n'avait certainement rien de romantique. Pendant que Jésus se donne, les disciples se disputent pour savoir qui d'entre eux est le plus grand. Au moment de la dernière scène, Luc chapitre 22. Et Jésus peut sans mal leur déclarer « La main de celui qui me livre est là, sur la table, pas simplement celle de Judas. » Et il peut annoncer à Pierre son triple reniement. Dans l'Eucharistie, nous sommes clairement mis en face de nos illusions, nos désordres, nos échecs. L'amour du Christ se fait guérison et pardon. Mais alors, si nous acceptons cela, d'être de pauvres pécheurs pardonnés, comme nous le soulignait hier, nous pouvons, une nouvelle fois, nous laisser prendre dans le cœur de Marie pour chanter avec elle son action de grâce et sa louange. Si nous reprenons le Magnificat, nous allons chanter « Mon âme exalte le Seigneur, exulte mon esprit en Dieu mon Sauveur ». Littéralement, en hébreu, « mon Sauveur », c'est Yeshua, c'est Jésus. « Exulte mon esprit en Dieu mon Jésus ». Et nous pouvons alors communier. Dieu vient prendre chair de notre chair pour nous assimiler à son fol amour divin, à son être de Dieu amour. Désormais, quel que soit notre état de vie, que nous soyons hommes ou femmes, célibataires ou mariés, nous sommes tous des témoins des noces de l'agneau. Nous sommes tous invités aux noces de l'agneau. Nous sommes tous des amis de l'époux qui laissent grandir en eux la vie inaugurée par l'alliance nouvelle sur la croix. Et nous nous oublions nous-mêmes. C'est là peut-être le plus grand bienfait de vivre l'Eucharistie avec Marie. Nous ne cherchons plus à posséder, ni même à nous laisser transformer. Nous cherchons à être celui qui aime, à être celui qui laisse l'autre grandir. Nous cherchons d'être toujours moins l'aimé que l'amant. Dieu, en effet, est toujours celui qui aime davantage qu'il n'est aimé. Et notre vocation est le sommet de notre joie, la joie de l'ami, de l'époux, la joie de la maman qui donne la vie à son enfant, qui accueille la vie de son enfant. N'est-ce pas de se mourir d'aimer ?

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2: Seigneur, mon cœur exulte, mon âme est en fête, ma chair elle-même repose en confiance. Psaume 15, 9.

André Malraux pouvait dire « L'essentiel est à mes yeux ceci, aimer un être, ce n'est pas le tenir pour merveilleux, mais c'est le tenir pour nécessaire. » Il y a donc un lien entre ce que nous vivons dans notre couple et le temps. Parce que le mariage, ça dure, et nous croyons que ça peut durer toute la vie. C'est ça la folie chrétienne. Mais si ça dure, c'est pour se développer, pour rentrer dans une croissance. Vous savez que le mariage, c'est une construction. Boris Cyrulnik dit qu'un couple, c'est comme une cathédrale. Il faut 70 ans pour la construire. Alors, selon l'âge de votre couple, vous êtes toujours en chantier. Et les jeunes, souvent, se disent, eh ben, on s'est mariés, voilà, c'est merveilleux, tout va bien. Et ils ont une vision plutôt descendante après. Avec, on va essayer de colmater les brèches comme on peut, on va essayer de tenir le plus possible. Ça, c'est une vision très pessimiste. L'espérance, c'est de croire que nous sommes en croissance et non pas tenir coûte que coûte dans la durée. Est-ce que le temps diminue l'amour? La sagesse populaire pensera qu'avec le temps, on aime de moins en moins, parce qu'on se lasse ou parce que l'autre change forcément en moins bien. Physiquement, il va s'épater, tout ça. La femme, peut-être certainement plus jolie, peut-être à 20 ans qu'à 70, encore que, de quelle beauté parlons-nous? Donc on pourrait penser dans la sagesse populaire que l'amour est très fort au départ et comme une boule de billard qui reçoit un bon coup, ça c'est le choc amoureux, après la boule elle roule. Quelquefois elle tombe dans un trou. Alors est-ce que c'est ça l'image du mariage? Non, c'est une image qui est dans l'autre sens, à travers les difficultés que nous pouvons passer. Le temps est une chance donnée à l'amour. Parce que nous n'aimons pas de la même façon à 20 ans, à 40 ou à 70. Ce qui veut bien dire qu'il faut utiliser le temps, il faut le prendre à son service. Parce que les crises, ce sont des passages d'un état à un autre. Ce n'est pas autre chose. C'est donc une chance de passer par des étapes. Sinon, c'est sûr, l'amour va mûrir, mais en devenant blette. Ah! C'est parce qu'il y a un avant et un aujourd'hui qui aura bien sûr un demain. C'est ce qui fait croire que, comme le dit Xavier Lacroix, l'amour c'est au jour le jour, mais pour toujours. Et la poésie un peu classique dit « fait rimer amour avec toujours ». Alors nous croyons cela. Nous croyons qu'il y a autrement dit au cœur même du mariage un don de Dieu. Sinon, nous sommes de pauvres humains, un peu romantiques sur les bords, qui avons démarré quelque chose d'un peu fou, et dont, tôt ou tard, on va s'apercevoir que c'était vraiment une folie. Vous voyez, c'est ce que pensent beaucoup de gens, et c'est ce que vivent sans doute beaucoup de gens, surtout ceux qui se séparent. Il faut donc chercher, comme des chercheurs, ce qu'il y a de fondamentalement bon, de merveilleux, dans ce cadeau de Dieu qui s'appelle le mariage. Alors, je vous ai fait un schéma. Vous voyez, un schéma qui porte deux entrées verticalement et deux entrées horizontalement. Et ça se croise pour faire quatre cases. Dans ces quatre cases, nous allons découvrir toute la richesse du mariage. Il y a d'abord dans le mariage, comme on le sait, deux fins, deux finalités. L'union et la procréation. L'union, c'est ce qui fait l'état du couple. La procréation, c'est ce qui va faire naître une famille. Et donc, couple et famille, je n'ai pas le temps de développer ce lien qui est très fort. On est une famille parce qu'on a fait un couple. Encore que je vois de plus en plus des familles qui se constituent. Et c'est après qu'on se marie, c'est, vous savez, de plus en plus courant, on commence par faire l'amour. Après, on finit par s'aimer vraiment. Ensuite, on a des enfants, et tout à fait en dernier, on se marie. C'est comme ça que font beaucoup de jeunes aujourd'hui. Autrefois, on commençait par s'aimer profondément, ensuite on se mariait, ensuite on faisait l'amour, c'est-à-dire qu'on avait
on eut l'usage de la sexualité, et ensuite on avait des enfants et ça faisait une famille. Vous voyez, donc une chaîne qui s'est pour ainsi dire perturbée. En tout cas, couple et famille, c'est pas de même nature. Il faut à la fois vivre une réalité de couple et en même temps une réalité de famille. Je vous signale que la réalité de couple est plus profonde et elle est plus longue. La réalité de famille, c'est pour le temps où on a des enfants. Il y a ceux aussi qui sont des couples sans avoir d'enfants. On va dire qu'ils sont un couple sans être une famille. Donc vous voyez, ce n'est pas la même chose, couple et famille. Il y a un lien entre les deux. Je pense que, fondamentalement, dans la pensée de Dieu, la famille provient du couple et non pas l'inverse. Et donc ce sont les deux finalités, les deux fins du mariage. Il y a, au plan vertical, il y a deux ordres. Le mariage est un mélange d'humain et de divin. De naturel, l'ordre naturel, et l'ordre surnaturel. Ça va? Vous suivez bien ça? Dans l'ordre naturel, on s'aperçoit que l'homme et la femme sont profondément différents. Ce qui ne veut pas dire qu'ils ne sont pas égaux en droit, mais ils sont profondément différents, et ça, c'est dans le plan de Dieu. Par contre, dans l'ordre surnaturel, et on peut penser à ce que nous serons dans le royaume, dans le ciel, là, il y a une profonde égalité de l'homme et la femme, au sens où cette différence n'engendre plus rien, elle n'engendre plus de difficultés. Et comme dit saint Paul, il n'y a plus ni homme ni femme. On n'a plus besoin du mariage, autrement dit, dans le ciel. Vous le savez, ça, que le mariage, c'est que pour la terre. Le sacrement du mariage, il est interrompu par la mort d'un des conjoints. Dans le ciel, nous ne sommes plus mariés. Ça n'a plus de sens ni d'utilité. Quand je dis ça, il y a toujours des gens un peu ébranlés. Ils pensent qu'ils sont mariés pour l'éternité. On n'est pas mariés pour l'éternité, hein ? Voilà. Alors, quand on croise les deux ordres et les deux fins, on obtient le mariage à quatre temps, comme le moteur à quatre temps. Quatre temps parce que ça va se situer sur quatre terrains différents. Il y a d'abord le premier terrain qu'on va appeler corporel. C'est notre bonne chair humaine qui a besoin de ce concret de la chair, du corps, qui est une très bonne chose. Nous avons été créés avec un corps. Et sur ce plan-là, la finalité du mariage, c'est la procréation. C'est dominé, bien sûr, par l'usage de la sexualité dans tout ce qu'elle a de beau et dans le sens qu'elle est là au service de l'amour, la sexualité. Mais c'est croisé avec l'ordre naturel, parce que ça, bien sûr, tout le monde fait ça. On s'aime, on s'unit. Dans l'union des corps, on peut vivre des très belles choses. C'est l'amour d'Eros qui prend toute la personne dans sa sensibilité. Nous en parlerons demain. Et là, bien sûr, le pilier du mariage, c'est la fécondité. Dans l'ordre naturel, pourtant, nous ne sommes pas que des corps, nous sommes aussi capables d'unir des âmes, c'est-à-dire au niveau de la psychologie, le terrain psychologique, nous sommes aussi dans cet affrontement, dans cette confrontation plutôt, de l'homme et de la femme qui forment un couple, non sans difficulté, parce que au cœur de la relation homme-femme, on est dans la finalité de l'union, alors que l'on est très différent. Donc c'est une sorte de pari, de faire de deux continents aussi différents, une unité, une seule plaque tectonique, vous voyez. Et c'est ce qui rend le mariage difficile. Indépendamment de toute foi religieuse, tout un chacun sait que s'unir à un homme pour une femme, ou inversement, c'est une sorte de gageur, c'est un combat. C'est une lutte contre son propre égoïsme, c'est un combat de chaque jour où il faut dire à l'autre « je t'aime comme tu es » et non pas comme je voudrais, etc., etc. C'est toute la problématique qui est très centrale aujourd'hui dans beaucoup de revues. Il y a des tas de revues aujourd'hui sur la vie de couple. On travaille ça dans tous les sens. Tous les psychologues, etc., se raffolent de ça, d'aider des couples à chercher cette pierre philosophale d'arriver à vivre ensemble, unis, heureux, etc. Alors que vraiment, a priori, rien ne nous dit qu'on est fait pour vivre tout le temps avec la même personne. C'est quand même une folie.
Ça, c'est le terrain psychologique où l'amour s'appelle plutôt philia, où il faut vivre ce rapport d'amitié, d'aimer l'autre, non plus par le corps, mais plutôt par l'âme. Le véritable pilier, là, c'est la liberté, parce qu'on ne peut pas s'aimer sans être libre, au départ en tout cas. Parce que curieusement, l'amour, c'est « je suis libre d'aimer l'autre », c'est très important, mais quand j'aime vraiment l'autre, je lui remets ma liberté. Vous voyez, ça, c'est une drôle d'équation. Mais il y a aussi la question de l'unité, parce que c'est là qu'est la vraie question. Des deux, il faut faire un. Des deux, ils feront une seule chair, entend-on dans la Genèse. L'autre, le troisième terrain, ce n'est plus l'éros ou la philia, mais c'est plutôt la dimension de l'agapé. Alors là, tout en restant dans la finalité de l'union, nous sommes plutôt sur le terrain, sur l'ordre surnaturel. Et là, c'est comme chrétien que l'on comprend ce que ça veut dire. Encore que des non-chrétiens cherchent à réaliser cela, c'est ce qu'on appelle l'union des esprits, c'est se retrouver ensemble, fils et filles de Dieu, c'est le terrain d'une consécration, d'une offrande de toute sa vie, et c'est une offrande que l'on fait à deux. Comme on se consacre l'un à l'autre, on peut dire aussi qu'on se consacre ensemble à Dieu. C'est faire une réalité qui est plus spirituelle, là, c'est le terrain spirituel, et bien sûr que là, l'enjeu, le pilier, c'est la fidélité. C'est être fidèle de cette fidélité que nous trouvons en particulier auprès de Dieu lui-même. Voilà donc ces trois temps de l'amour, amour des corps, amour des âmes, amour des esprits, eros, philia, agapé, avec une sorte de croissance peut-être de l'un à l'autre, qui vont enserrer et qui vont appuyer le quatrième et dernier temps, qui est sur le plan de l'ordre surnaturel, donc c'est le carré en haut à gauche, vous voyez bien, et qui lui va être sur le terrain ecclésial. On va retrouver là toute la notion du sacrement. Le sacrement qui est comme consacré, c'est le cas de le dire, par la procréation, et on dit qu'il faut que le sacrement de mariage soit confirmé par l'union des corps, on le dit ratifié, hein, par l'union des corps, sinon ça devient un sacrement invalide. C'est dire l'importance du corps, même au cœur même du sacrement, alors que l'on est bien sûr dans l'ordre surnaturel. Ici nous avons le pilier le plus difficile, celui qui aujourd'hui est même contesté, qui s'appelle celui de l'indissolubilité. Voilà comment je vous ai décrit avec ce schéma, j'espère que vous n'êtes pas trop rétif au schéma, comment ce mariage à quatre temps est une réalité merveilleuse, complexe certainement. C'est la forme d'union parmi les hommes qui est la plus riche, la plus complexe, mais aussi la plus fragile et la plus délicate. Donc c'est un cadeau, c'est une voiture magnifique, vous voyez, un moteur à quatre temps qui est extraordinaire, sur lequel je vais construire tout ce qu'est la vie conjugale. Je vais construire là-dessus la vie de foi, en haut à droite. Je vais construire l'intimité des corps, en bas à gauche. Et il y a aussi la réalité de la famille, les enfants qui vont naître de cela. Les enfants qui sont comme la chair de notre chair. Alors ces trois terrains, nous allons les regarder sur ces trois jours, aujourd'hui, vendredi et samedi. Nous allons regarder ces trois terrains que je dis être beaux, merveilleux, l'union des corps, la vie de foi, l'union des âmes, et le fruit du mariage qui s'appelle les enfants. Ces trois terrains-là, ce sont des lieux où le couple va vivre des choses peut-être très belles et en même temps très délicates, et qui aussi peuvent être source de grandes souffrances. Il faut de la patience, il faut de la délicatesse, plus particulièrement dans ces trois moments du couple, la vie de foi, l'intimité des corps,
le rapport aux enfants. Alors commençons, si vous voulez bien, par ce qui concerne la vie de foi au cœur d'un couple. Disons tout de suite que la foi n'est pas une affaire privée. On a vu ça chez des couples chrétiens pendant des décennies, voire des siècles, où chacun vivait la foi de son côté. Il n'y avait pas de partage du tout dans le couple. Surtout, bien entendu, quand la foi n'était pas partagée par l'un des conjoints, ou quand la foi était partagée de façon très inégale par l'un et l'autre, ou de façon très différente. Il y en a un qui est très contemplatif, très secret sur sa foi, et l'autre qui sera beaucoup plus dans l'apostolat, le don de soi. Donc la façon de vivre la foi est évidemment différente dans un couple. Pourtant, pendant longtemps, on considérait que la foi était quelque chose de privé, parce que justement c'est délicat, ça s'adresse dans une certaine pudeur à quelque chose de très profond au cœur de l'homme. Ce qui expliquait que, et ça, c'est encore le cas aujourd'hui, on ne s'exprime pas là-dessus dans le couple. On laisse l'autre à cette sorte de secret, de mystère, de ce qu'il a à vivre au plan de sa foi, de ses valeurs spirituelles. Aujourd'hui, heureusement, on peut en parler plus explicitement, et c'est une très grande grâce dans un couple que de savoir que la foi est un sujet, au contraire, très important à cultiver, non pas chacun l'un à côté de l'autre, mais ensemble. Alors c'est ce que nous allons voir, parce que tout est au cœur de cette relation difficile dans le couple pour que Dieu prenne sa place. Sinon on serait dans le fidéisme, c'est-à-dire la foi séparée de la chair, séparée de la réalité quotidienne. La foi, je crois, c'est plutôt la tête de la vie conjugale. Quand on est un couple chrétien, on s'est d'abord rencontré sous le regard de Dieu, plus ou moins, même si ce n'est pas dans un lieu saint ou dans une retraite, on s'est rencontré très vite en se demandant si Dieu est dans cette rencontre et si c'est bien de Dieu que je reçois l'autre. C'est arrivé très souvent dans la vie de beaucoup de chrétiens. Mais c'est aussi prendre conscience, et c'est pour moi le sens du sacrement de mariage, que nous ne sommes pas deux dans le mariage. Nous sommes, qu'est-ce que vous en pensez? On est combien? On est trois, vous me voyez venir. Parce que Dieu fait alliance avec nous. Et c'est donc une alliance entre l'homme et la femme, mais aussi entre l'homme et Dieu et la femme et Dieu. C'est cette triple alliance qui constitue un triangle, une trinité, un trio, qui justement va être beaucoup plus solide qu'un simple duo qui deviendrait sinon très vite un duel. Et c'est ce que l'on constate, vous voyez, les drames raciniens, etc., nous montrent l'amour humain qui n'arrive pas à se sauver par lui-même parce qu'il manque justement un troisième. Comme l'on dit que l'on ne peut pas être frère sans découvrir qu'on a un père commun, je crois qu'on ne peut pas être marié sans découvrir que c'est avec un troisième que l'on est marié. C'est le mariage primordial, comme le dit Jean-Paul II, au cœur de l'Éden, qui commence l'histoire de l'humanité avec Adam et Ève, où ils savent, en étant avant le péché originel, ils savent qu'ils sont non seulement sous le regard de Dieu, mais dans la présence complètement immanente de Dieu au cœur de leur couple. Et ils n'en sont évidemment pas gênés. Voilà la réalité du sacrement du mariage qui devient un appui pour le couple et non pas une simple ratification sociale que l'on vit dans sa famille, la paroisse, etc. parce qu'il faudra faire ça comme tout le monde. Mais c'est une sorte de baptême qui commence la vie du couple. Le couple étant aussi ce troisième, non pas comme un enfant, un fruit de l'amour, mais comme un troisième que chacun des conjoints se met à construire. Quand on construit un couple, au début, c'est un embryon, comme on parle pour un enfant. Et c'est progressivement que le couple va prendre sa stature d'adolescent, puis une stature d'adulte. Donc nous construisons un couple pas à pas.
Et il faut toujours s'inquiéter dans un couple, pas simplement de l'autre, mais il faut s'inquiéter du couple, à part entière. Le couple est comme une sorte d'entité troisième. On dit par exemple les Durand, parce que dans notre esprit, on les met ensemble. Voilà, là on pense au couple. Après on parlera de François et puis de Bernadette, s'ils sont mariés ensemble. Et là on va les distinguer. Mais quand on les prend ensemble, on les invite ensemble chez nous, on dira « les Durand sont invités ». Voilà comment ce troisième est perçu par les autres. C'est bien une réalité, on peut dire une quasi-personne. Et le sacrement du mariage, ce n'est pas magique, c'est développer ces relations entre ces trois personnes, exactement comme elles se déroulent dans la vie de la Trinité elle-même, Père, Fils et Saint-Esprit. Il y a un décalque, voyez, de la Trinité, Père, Fils, Saint-Esprit, sur la réalité homme-femme et le couple qu'ils forment. Voilà pourquoi on peut dire, à la suite de Jean-Paul II, que le couple s'aime d'un amour qui est trinitaire, qu'il le veuille ou non, et qu'il le sache ou non. Parce que c'est vrai du mariage naturel, comme on dit, du mariage créationnel, celui qui existe entre Adam et Ève. C'est ce que Jean-Paul II appelait le sacrement primordial, qui va avoir besoin d'autre chose, nous allons le voir tout à l'heure, au fil de l'histoire. Le couple est atteint par le péché originel, et c'est pour ça qu'on se dispute, etc. Et on est souvent à ne pas faire ce bien que nous voudrions faire dans notre couple, et nous subissons le mal que nous ne voudrions pas. Ça, c'est la réalité d'un sacrement qui est atteint, pour ainsi dire, bien qu'il possède en lui-même toute cette capacité d'un développement normal. C'est une graine initiale qui est donnée quand on se marie une fois pour toutes. Il y en a, on ne se marie qu'une fois, hein. Une fois pour toutes, on se marie, on a le sacrement. C'est comme une graine qui va devoir se développer, donner un arbre. C'est comme un ADN primitif qui contient en lui-même tout le développement du couple. De même qu'une maison, vous voyez, une maison, on la construit progressivement. On peut quelquefois aussi la démolir. Ah oui, on a toujours cette liberté de démolir ce que nous avons construit. Pourtant, on sait aussi qu'une maison a besoin d'être bénie, et elle est d'autant plus bénie que dès le départ, on sait que l'architecte en est Dieu. Car l'homme n'a pas inventé le mariage. Il s'y sent poussé naturellement par quelque chose qui le précède et qui est bien sûr l'action elle-même de Dieu. Et voyez, dans ce sens, nous possédons dans le sacrement du mariage une richesse qu'on n'utilise peut-être pas assez. C'est comme la pile Wunder. On disait « ne s'use que si l'on s'en sert ». Eh bien, le mariage, c'est l'inverse, c'est « ne s'use que si l'on s'en sert pas ». Donc, il faut faire référence à ça, surtout quand ça ne va pas très fort. Il faut se souvenir que nous avons une sorte de réserve de grâce qui est contenu dans ce sacrement, et qui a été tellement fort qu'il peut nous donner des grâces sur toute notre vie. Ce n'est pas juste pour les premières années. Ces ressources, si vous voulez, spirituelles, nous les avons. Comme le baptisé, d'une façon parallèle, il a une ressource dans son baptême, qu'il a pourtant reçue il y a fort longtemps. Il les a toujours. Et on l'a aussi dans le mariage, cette ressource, c'est une façon d'évoquer notre sacrement, de se tourner vers Dieu pour qu'au nom de notre sacrement, le Seigneur ravive et renouvelle les promesses que nous nous sommes faites. Dans le parcours Toby et Sarah, on creuse beaucoup cela pour chaque couple et on les invite justement à renouveler cette source de grâce, en particulier à la fin du parcours, ils réalisent une véritable, ils ne se remarient pas, mais ils renouvellent les promesses qui se sont faites au premier jour. Alors, il y a aussi dans le sacrement du mariage quelque chose qui nous fait du bien, même quand nous sommes peut-être en pleine tempête, c'est de savoir qu'il est indissoluble. Comment Dieu nous aurait donné quelque chose de temporaire, lui qui est éternel ? Comment l'amour qui vient de Dieu pourrait être à tempérament, ou pourrait être donné que pour un temps, comme un Kleenex qui, quand il est usé, on ne pense qu'à le jeter ?
Ça ne peut pas être de cet ordre-là, le sacrement du mariage. La vie à deux, oui, si ça reste un simple flirt ou une simple union romantique. Alors que le sacrement donne ce caractère d'indispensable.

vos deux mains, de manière à ce que les cinq doigts se trouvent en opposition. C'est l'homme et la femme qui d'ailleurs sont confrontés l'un à l'autre de cette façon. C'est-à-dire qu'ils ont quelquefois à lutter l'un contre l'autre pour construire leur couple. Alors on appuie très fort, on s'aperçoit que c'est ça la vie de couple. Et c'est pour ça que ça tient d'ailleurs. Ça tient parce que chacun se mobilise dans un travail, dans un combat. Et curieusement, c'est un combat contre l'autre, un peu comme Jacob qui lutte contre le Seigneur, le combat de Jacob. C'est ça, le cœur du mariage. Ça va ? Ça donne du sens hein, à nos disputes quelquefois. Voilà. Alors, on lutte l'un contre l'autre. Et vous allez faire la chose suivante. Vous séparez, tout en appuyant fort, vous séparez vos deux pouces. Tout le monde arrive à faire ça. Ça, c'est très facile. C'est la façon dont on peut tout simplement se séparer de ses parents. Et c'est même une très bonne chose quand on se marie de se séparer de ses parents. Alors, exit la belle-mère, tout ça, elle n'a rien à faire dans le couple. Voilà, c'est facile. Maintenant, vous faites la même chose, vous serrez les cinq, et cette fois-ci, vous séparez les deux index. Alors là, vous voyez que c'est aussi facile. Un tout petit peu plus difficile, peut-être. Là, il s'agit de ces relations sociales, les relations professionnelles. On peut se séparer d'une entreprise, d'un patron. On peut se séparer de certains amis. Voilà, c'est très facile aussi, n'est-ce pas ? Ensuite, vous allez passer au centre, avec le majeur. Alors, le majeur, c'est là, les amis. Alors, vous écartez les majeurs, c'est plus difficile, hein ? Ça, c'est tous les liens d'amitié que nous entretenons. Ce sont avec nos amis. Il est possible de se séparer de ses amis. Ça va ? Tout le monde y arrive. Maintenant, vous passez aux petits doigts. Serrez bien les autres et séparez les petits doigts. Tout le monde y arrive ? Alors ça, les petits, là, les petits doigts, ce sont les enfants. Oui, ça, c'est plus difficile. Ça vous paraît plus difficile. Pourtant, il faut se séparer de ses enfants. Il faut les donner à la vie. Ils grandissent et après, il ne faut plus les garder pour soi. Il faut les donner au monde. Il faut se séparer de ses enfants. Il reste maintenant l'annulaire. Alors l'annulaire, c'est parce qu'il y a l'anneau, donc c'est l'alliance du mariage. Et là, vous allez bien serrer les cinq doigts et maintenant vous séparez les annulaires. Allez-y. Ah, on n'y arrive pas. Ah, on n'y arrive pas. C'est là qu'est le sacrement du mariage. Cette force, voyez, qui fait qu'on peut se séparer de beaucoup de choses, de ses parents, de ses amis, de ses enfants, de tout ça. Mais se séparer de l'autre, il y a comme une relation qui est inscrite dans l'homme, que l'homme ne sépare pas ce que Dieu a uni. C'est un constat que Dieu fait. Et pourtant, vous savez que l'homme arrive quand même à se séparer de son conjoint. Pour moi, c'est toujours un drame. Il y a des gens qui pensent que ce n'est pas un drame de divorcer. C'est toujours un drame. Les psychologues, ils le savent très bien, ça. Et les cabinets de psychologues sont envahis de gens qui ont des difficultés après des divorces. Voilà, donc le mariage, une réalité. Une réalité qui est très riche. Que je voudrais, pendant un instant, relier à l'Eucharistie. C'est un autre sacrement. Et il y a une ressemblance extraordinaire entre l'Eucharistie et le mariage. En êtes-vous bien conscient ? Pas tant que ça. Moi, je souffre quand même parce que beaucoup trop de jeunes mariés, maintenant, des fiancés que je marie, je suis prêtre en paroisse depuis quelques années, et donc je marie beaucoup de fiancés, là où je suis, on fait beaucoup de mariages, et beaucoup, beaucoup de ces fiancés se marient sans messe. On fait simplement ce qu'on appelle la célébration du sacrement, parce que c'est des fiancés qui ne pratiquent pas l'Eucharistie. Alors voilà, on est dans une situation bancale, parce qu'on se prive d'un grand trésor qui s'appelle l'Eucharistie. C'est vivre, quand on est conjoint, quand on est marié, c'est vivre la messe ensemble, parce qu'on va y trouver une même nourriture, non pas chacun dans son coin, mais parce que la messe peut prendre toute sa place au cœur même de la vie du couple et de la famille, parce que c'est une source, justement, pour l'amour conjugal. Et quand vous allez communier, vous commencez d'abord par être des compagnons, vous partagez le même pain.
qui est le pain de la terre, le pain courant quand vous mangez ensemble, mais c'est aussi ce pain du ciel dans le sacrement de la messe

la communion qui est un corps à corps que nous vivons à la fois personnellement, chacun avec Dieu, mais en même temps parce que nous le vivons ensemble et que nous partageons le même pain eucharistique, il y a une nouvelle fois cette relation triangulaire qui se fait entre le Christ reçu en même temps par l'homme et la femme. C'est une très grande souffrance à ce titre pour celui qui communie alors que son conjoint ne communie pas ou ne communie plus. Et voyez que là on touche ce que je vais développer tout à l'heure, ces difficultés quand il n'y a pas la foi dans l'un des conjoints. Qu'est-ce qu'il faut faire avec ça? En tout cas, l'Eucharistie est ce révélateur aussi d'une bonne santé du couple quand nous sommes capables, main dans la main, d'aller communier ensemble, de faire une action de grâce ensemble sur notre banc en ayant reçu tous les deux le même corps du Christ. On sait ça dans la vie paroissiale où on chante ces chants, un même corps, un même pain, etc. Et on voyait cette capacité de faire l'unité à partir de l'Eucharistie. On le sent dans le corps ecclésial, mais c'est encore plus vrai et je dirais encore plus sensible dans le corps conjugal. Vous faites un corps parce que vous vous nourrissez du même corps. Ce n'est pas un jeu de mots. Les deux espèces eucharistiques, pain et vin, renvoient aussi, quand elles sont réunies, à cette réalité de l'union conjugale. La communauté, vous savez, on aime bien prendre par intinction pour avoir à la fois le corps et le sang du Christ, comme le prêtre aussi, dans le calice, remet un bout d'hostie, ça s'appelle... C'est un petit rite qui veut signifier la résurrection, le fait que le corps et le sang étant de nouveau réunis, c'est la vie du Christ ressuscité qui nous est à nouveau proposée. Comme l'homme et la femme peuvent se réconcilier et communier ensemble au même Christ, c'est le plus bel acte conjugal que l'on puisse vivre. C'est ce qui explique, voyez, en négatif, que quand on est divorcé et marié avec quelqu'un d'autre, entre guillemets, quand on est avec une autre personne, eh bien, quel sens ça a d'aller communier au sacrement que nous avons reçu lors de notre mariage? Dans la première union, le sacrement de l'Eucharistie est en rapport avec la première union, avec ce sacrement qui est toujours là. Quand on est hors de cette réalité, on est dans un adultère, même un adultère permanent, on est marié à quelqu'un d'autre, etc. On n'est plus dans cette réalité-là, sacramentelle, qui concerne la première union. Comment, qu'est-ce que ça veut dire pour quelqu'un de divorcer, remarié, d'aller vivre cette chose-là? Ça devient, non pas fautif, comme ça, mais ça devient incohérent. C'est pour ça qu'on leur demande de ne pas le faire. C'est pas pour une raison de punition, c'est pour une raison d'incohérence. Puis vous savez, la personne avec qui on s'est remarié, qu'est-ce qu'elle va dire? Mais qu'est-ce que tu fais avec ta première femme en allant communier, là, à ce sacrement? Vous voyez que le mystère, là, qui est vécu, ne correspond plus du tout à ce qui est vécu dans le remariage. Ça, c'est pour vous expliquer un peu quelque chose que les chrétiens n'ont pas compris. Quand on dit que l'Église demande aux divorcés remariés de ne pas communier, comme si l'Église était une vilaine marâtre qui se fichait de la souffrance de ses enfants. Il ne s'agit pas de ce terrain-là, ce n'est pas du tout ça. Vous voyez les incompréhensions et les malentendus. C'est en raison de ce lien profond, encore une fois, entre l'Eucharistie et le mariage. Ce n'est pas une affaire de morale. C'est également ce que peut expliquer, moi je suis un veuf, vous savez, et j'ai été éclairé par une phrase quand on m'a dit tu trouveras ton épouse sur la patène, là où est l'Eucharistie. Alors quand on est veuf, vous voyez, s'imaginer ça, c'était pas très facile au début. Mais un jour, j'ai réalisé qu'en communiant au corps du Christ, je continuais à communier avec mon épouse, qui était au ciel. J'étais là-haut avec le Christ, moi j'étais en bas. On était toujours dans un triangle, si vous voulez. Et donc, cette réalité d'une communion avec elle, avec mon épouse, continuait au-delà de la mort, par l'Eucharistie et dans l'Eucharistie. Ça va? Ça vous explique quelque chose, ça? C'est une autre sorte d'évidence, comme ça, après coup, que non pas que le sacrement du mariage continue, mais que la réalité d'une union continue à se faire toujours dans le Christ.
Et celui qui est divorcé, séparé d'un conjoint, alors qu'il a reçu le sacrement du mariage, reste toujours dans cette communion spirituelle avec l'autre. J'ai accompagné beaucoup de divorcés fidèles qui restent comme ça, fidèles à leur sacrement du mariage, justement, alors que l'autre est parti. Et c'est une grande nourriture pour cela. Autrement dit, l'Eucharistie est le sacrement des divorcés fidèles. C'est là qu'ils trouvent, par la communion encore à l'autre, par le Christ, c'est là qu'ils trouvent le sens de leur situation. Sinon, ils savent plus ce qu'ils sont. On les appelle des célibataires, c'est n'importe quoi. Ils sont toujours mariés, en vivant une relation très particulière. Voilà donc ce que peut être cette richesse du sacrement de mariage, qui est comme... c'est beau de se dire que le sacrement du mariage a comme appui le sacrement de l'Eucharistie, qui chaque jour ou chaque dimanche va venir réalimenter le sacrement du mariage. Vous voyez ? Alors qu'on reçoit une fois le sacrement du mariage et qu'on peut recevoir régulièrement celui de l'Eucharistie. Alors je pourrais vous faire le même tableau avec le sacrement de réconciliation, qui est aussi une roue de secours extraordinaire pour le pardon dans le couple. Toujours en raison de cette triangulation, de cette trinité, de cet amour trinitaire qui se vit entre homme, femme et couple, à l'image de Père, Fils et Saint-Esprit. Parlons maintenant, si vous le voulez bien. Je vais essayer d'achever dans un quart d'heure pour vous laisser quelques questions. Parlons maintenant de ce qu'est la différence de foi. Eh bien, il y a une différence de foi entre l'homme et la femme, comme on parle tout simplement de différence entre l'homme et la femme. Il est tellement naturel que, dans notre couple, nous ne vivions pas le même rapport à Dieu, d'une manière générale, au Christ, si nous sommes deux chrétiens, ou à l'Église, si nous sommes deux catholiques. Vous voyez, cette différence, il ne faut pas s'en étonner. Mais il y a de fait des différences qui deviennent telles qu'elles sont peut-être une source de souffrance, si nous n'arrivons pas à bien les intégrer, parce que, de fait, une différence trop grande de foi, qui va jusqu'à la foi assez vivante et même richement vivante, quoi, et puis pas de foi du tout. Ça peut arriver. Il y a des couples où un des conjoints n'a pas du tout la foi. Voire, peut-être, un bouffeur de curé ou un athée, un militant, vous voyez. Alors ça exige, j'en connais... C'est une difficulté, bien sûr. Ces couples arrivent quelquefois, en faisant une parfaite occlusion de ce terrain-là, à vivre, bien sûr, une certaine communion. On peut être de très grands amis, de vrais conjoints, en n'évoquant pas du tout cette question de la foi. Mais c'est comme un manque, un trou qui se fait quelque part, surtout pour celui qui a la foi et qui a un tel désir de pouvoir aussi... partager avec l'autre cette partie de lui-même qui peut être si importante, son rapport à Dieu, sa vision du monde à partir de la révélation chrétienne. Il y a donc des divergences qui peuvent être très douloureuses. Mais il y a là toute la gamme, hein, dans ces différences de foi. On peut dire que dans beaucoup de couples, en tout cas, l'un est plus contemplatif quand l'autre est plus actif. Un qui sera beaucoup plus dans l'apostolat, l'autre qui sera plus dans l'intelligence de la foi, qui ira beaucoup à des conférences de l'Institut catholique, il ira à des livres de théologie, alors que l'autre, il se contente de quelques livres de témoignages. Nous avons une nourriture différente. Il y a celui qui fréquentera beaucoup Marie, qui aime le chapelet, etc. L'autre qui est au contraire très versé sur l'Église, le service de l'Église, la paroisse. Il y en a qui aiment beaucoup le pape et d'autres qui trouvent que c'est un peu de la papolatrie. Il y en a qui sont portés sur l'Esprit Saint, un peu charismatiques, qui dévissent les ampoules, alors qu'il y en a d'autres qui ne supportent pas ça, qui sont plutôt dans la ferveur bénédictine. Il y a toute cette variété de saints. Alors on peut beaucoup aimer la petite Thérèse ou Sainte Rita, et d'autres sont plus portés sur Saint François ou Saint Dominique. Alors on ne va pas nous envoyer les saints à la tête l'un de l'autre. En faire des scuds, hein, vous voyez. Il y a quelquefois qui sont tellement des amoureux de Sainte Thérèse, par exemple, je parle de la petite Thérèse, qu'il n'y a plus que ça. Ouais. Bon, bien sûr que
ce sont pas des armes, ce sont plutôt des terrains, ce sont des cadeaux, des canaux aussi qui nous sont offerts pour que l'un ou l'autre, nous ayons notre façon plus particulière d'exercer la foi, de la vivre. En remarquant aussi que si nous sommes des hommes et des femmes honnêtes et ouvertes vraiment à la volonté de Dieu, notre foi n'est pas quelque chose de fixe. Notre foi, elle évolue. Normalement, elle grandit avec le temps. Elle s'enrichit. On a pu faire un petit détour par un groupe de prière pendant tout un temps. Notre moment, c'est plutôt l'apostolat qui nous a pris du temps. Vous voyez, on a des tempos hein, qui s'inscrivent dans notre vie. Et c'est parce qu'il y a cette espérance que les choses peuvent changer, qu'elles peuvent s'approfondir, que celui qui pouvait être un mécréant à 20 ans peut devenir un véritable ami de Marie à 40, pour être peut-être un grand apôtre à 60, voyez. Et c'est cette espérance qu'il faut cultiver dans le couple, quand nous ne sommes pas tout à fait adaptés l'un à l'autre là-dessus. Eh bien, je vous garantis que l'on n'est pas fixe, on évolue. Je connais beaucoup de femmes qui ont prié, qui se sont lamentées parce que leur mari était un peu mécréant, il n'allait jamais à la messe, et elles étaient obligées de prier dans le secret de leur chambre pour ne pas énerver le mari. Voilà, des situations comme ça, où des épouses, parce qu'elles ont été dans le respect de l'autre, le respect de la liberté de l'autre, parce qu'elles ont supporté ça avec amour, parce qu'elles se sont mises à elles-mêmes à réaliser quelque chose de l'évangile dans leur vie, pour devenir un visage du Christ pour l'autre. C'est comme ça que l'autre peut-être veut aller au Christ, quand nous sommes nous-mêmes capables de nous effacer derrière ce visage du Christ. Alors cette sorte de sanctification qui se fait, parce que le mariage c'est un travail de sanctification finalement, c'est ça qui fait que l'autre peut évoluer et peut être tout doucement conduit à la foi, ou à une foi de plus en plus profonde. C'est pas une espérance vaine, parce que moi je le constate dans tous les couples que j'ai accompagnés, que souvent j'ai vu ça, des hommes qui sont pas très portés sur le spirituel quand ils ont 30 ans, parce qu'ils pensent à leur carrière, ou c'est le rugby ou autre chose, et la vie de famille se développant, quelquefois aussi les souffrances et les épreuves qui favorisent cela ont pu creuser le cœur d'un mari, et bien tout doucement un homme peut redécouvrir le chemin de l'Église. Et alors on voit des hommes qui à 40, 50 ans, eh bien retournent à l'Église accompagner leur épouse. Et c'est tout doucement, ça peut être en faveur d'une retraite ou d'autres choses, qu'il y a aussi des conversions. Et nous sommes porteurs de ce pouvoir dans le couple, d'être une force de conversion pour l'autre. Avec cette nuance qui est très importante, c'est que je ne convertis pas l'autre, et surtout pas à coup de chapelet. Si tu m'aimes, il faut que tu dises le chapelet avec moi tous les soirs. Ben, l'autre, il n'a aucune envie de ça. Vous voyez, on ne peut pas imposer. S'il y a quelque chose qui ne s'impose pas, c'est la foi. La liberté est essentielle dans la recherche de Dieu, dans le chemin que nous faisons l'un et l'autre vers Dieu. Très important de garder à l'autre sa liberté. Voilà donc la différence de foi qui peut être une difficulté, un combat, quelquefois un drame quand ça va jusqu'à l'extrême, en tout cas qui est toujours une invitation à vivre l'essentiel de la foi qui s'appelle la charité. Or dans le mariage, bien sûr, c'est la charité qui vient première. Il faut aimer son conjoint mécréant, comme le Christ s'est mis sur une croix et a aimé le bon larron, et même, je pense, le mauvais larron. Voilà. On est lié, on est sur une croix, mais cette croix, elle est féconde. Il y a dans ce trésor de la foi aussi, qui peut se vivre dans le couple, et au moins plus fortement chez l'un des conjoints, il y a cette exigence de la prière. Je préfère dire comme ça, c'est pas un devoir. Le devoir conjugal, vous savez, ça veut dire autre chose. On va en parler demain, le devoir conjugal. Mais il y a une sorte de devoir conjugal sur le plan spirituel qui s'appelle viser à prier ensemble.
rentrer dans cela. Non pas que vous allez y arriver du jour au lendemain, parce que je sais qu'il y a beaucoup de couples chrétiens qui prient très peu ensemble, voire pas du tout. Et ou parce qu'ils ont eu du mal, ils ont arrêté assez vite. C'est un combat. C'est un intermédiaire entre la prière personnelle, que beaucoup de gens peuvent vivre malgré tout. Il y a même beaucoup de non-chrétiens qui prient. Et puis, la prière familiale, qui est autre chose, que vous avez sans doute vécu avec des enfants petits et qu'on a peut-être un peu vite abandonné quand ils devenaient adolescents. Bon, c'est une autre question, ça, la prière familiale. C'est aussi du combat, mais c'est aussi un enjeu. Et quand on lâche trop vite, c'est dommage. On a perdu la guerre alors qu'on n'avait perdu qu'une bataille. Donc, bien sûr que c'est un enjeu, c'est quelque chose auquel il faut travailler avec une certaine constance, une certaine fidélité, mais c'est un trésor que de dire tous les jours, l'un à côté de l'autre, notre Père, ou je vous salue Marie, ou une prière qu'on a choisie d'un commun accord, qu'on aime bien, prière de Saint François, de ce que vous voulez, de Charles de Foucault, des prières que vous aimez bien. Et puis au bout d'un moment, vous allez en changer, vous en prendrez une autre. Mais faire quelque chose qui reste simple, il y a deux mots, simple, mais fidèle, c'est-à-dire tous les jours. Même quand on fait un peu la tête à l'autre, on ne va pas dire « Ah ben non, là ce soir, tu passes à côté ». Non, c'est le Seigneur qui est en jeu. Et quand on a l'un et l'autre la foi, c'est devant le Seigneur que l'on se met, mais on est l'un à côté de l'autre. Comme disait Antoine de Saint-Exupéry, aimer, c'est pas se regarder l'un l'autre, c'est regarder ensemble dans la même direction. Au plan chrétien, je dis, c'est regarder vers Dieu. Même quand je suis en pétard avec l'autre et que j'ai du mal encore à lui pardonner quelque chose. Mais raison de plus, non pas faire plaisir à l'autre, mais faire plaisir à Dieu en disant, ben oui, on continue notre petit deal, notre petit effort, notre devoir de s'asseoir, etc., que nous avons décidé ensemble. Et pour ça, il faut le décider. Voilà, tous les jours, on fait une petite pilule. C'est homéopathique, un petit peu tous les jours. Le goutte à goutte, voilà, la prière conjugale, c'est le goutte à goutte. La petite goutte tous les soirs, qui tombe sur la petite plante de votre couple. Même si votre petite plante, elle est en train un peu de flageoler, qu'elle a les feuilles qui se racornissent ou qui jaunissent. C'est au contraire, mais encore plus important. Voyez, dans le parcours Tobie et Sarah, on creuse ça pour que chaque couple arrive à trouver enfin le moment, l'heure, la façon de faire pour qu'il s'accroche à ce petit rite. Parce que Dieu est derrière l'écran. Vous ne le voyez pas, mais il est là. Alors c'est tout bête, c'est une évidence. Dieu vous a unis, il ne vous laisse pas tomber. Maintenant, vous êtes en pétard, vous n'avez pas envie de parler l'un à l'autre. Mais d'accord, mais continuez à dire à notre Père. C'est à Dieu que vous vous adressez, ce n'est pas à l'autre. Vous pouvez même lui faire la tête, mais ne faites pas la tête à Dieu parce que vous faites la tête à l'autre. Ça n'a pas de sens, oui ou non ? Ça n'a aucun sens. Donc on devrait être persuadé que quel que soit l'état du couple, et même et surtout si c'est un peu, il y a de l'eau dans le gaz, eh bien on est ensemble pour dire notre petit temps comme ça de prière. Ce qui peut être un écueil, c'est la pudeur. On en parlera demain. Il y a de la pudeur aussi dans la rencontre des corps. Et qu'est-ce qu'il y a comme difficulté dans la sexualité dans un couple ? Les médias nous font croire que c'est merveilleux, tout va bien, que la sexualité, enfin on a fait la révolution sexuelle, que ça y est maintenant, elle avait marre de l'Église et son langage judéo-chrétien culpabilisant. Mais c'est pas du tout ça. C'est même pire qu'avant. La révolution sexuelle, mais c'est une catastrophe dans les couples. Pourquoi ? Parce que la sexualité est aussi un lieu de difficulté dans la rencontre. Eh bien, pour revenir au plan de la foi, il y a aussi la même chose, cette pudeur. On n'aime pas montrer son âme à l'autre. Oui. Et bien là, il faut avancer. Comme dans la rencontre des corps, il faut avancer dans le dévoilement de ce que l'on est pour l'autre. Il faut aussi vivre ce dévoilement sur le plan spirituel. Vivons, voyez, dans la fidélité, ce temps-là. Il s'agit de rester pauvre et simple. Simple, surtout simple. Vous ne collez pas forcément le rosaire tous les soirs. Surtout s'il y en a un des deux qui fait ça un peu à reculons. Ça ne va pas tenir la route longtemps. Hein. Vous êtes naïf.
Il ne faut pas être naïf. Prenez quelque chose qui est simple, qui est pauvre, mais qui permet de faire travailler le Seigneur. Il a besoin que vous disiez, voilà Seigneur, me voici, fais ton travail. Moi, je suis un pauvre type, je me dispute trop souvent avec mon conjoint, j'attends tout de toi. C'est ça la base, vous voyez ? Alors laissez-vous faire tout doucement, comme ça, par le Seigneur, dans un petit temps que l'on s'impose. Oui, on s'impose ce moment-là. C'est pas comme aller prendre une bonne bière ou regarder un match de foot, messieurs. Ou aller papoter avec sa copine qu'on aime bien. C'est pas comme ça. C'est on s'impose cette chose-là. Parce que dans la foi, justement, on croit que ça porte du fruit. Voilà comment, vous voyez, il y a ce terrain délicat de la foi. Je m'adresse ici à des chrétiens, mais c'est parce que nous sommes des baptisés que le mariage ne peut que se vivre autrement. Moi, ma grande souffrance, c'est de voir aujourd'hui qu'il y a des baptisés, des chrétiens qui divorcent. Jusqu'à peu près l'an 2000-2002, il y avait très peu de chrétiens qui divorçaient. Il y a une sorte de basculement qui s'est fait. Peut-être parce qu'il y a moins de ferveur et de foi chez les chrétiens eux-mêmes, qu'on voit effectivement des chrétiens qui divorcent. Malgré tout, globalement, aujourd'hui encore, dans la société française, il y a beaucoup moins de chrétiens qui divorcent que de non-chrétiens. Ce qui veut dire que, bien sûr, la foi est là pour signifier quelque chose. Et donc, il faut s'en réjouir, mais ce n'est pas sans engagement de notre part, des engagements qu'il s'agit de fonder. Pour ne pas être trop idyllique, je sais aussi que quelquefois, des couples ont pu être très fervents dans les premières années. Il peut y avoir des difficultés qui expliquent ça, mais il y a de fait des couples qui ont perdu un peu ces bonnes habitudes chrétiennes, ne serait-ce que d'aller à la messe. Quand les enfants sont petits, ça peut être plus compliqué. Et je vois que des couples qui étaient chrétiens quand ils se sont rencontrés, au fil des années, malheureusement, s'affadissent. C'est dire que la liberté est toujours là. On peut faire ce qu'on veut de la foi. On fait ce qu'on veut de la foi. Mais on peut, dans l'autre sens, croire que ce n'est pas inéluctable. Et qu'au contraire, comme ces plantes, vous savez, qui arrivent à percer la croûte séchée pour sortir, ben, la foi, elle est de cet ordre-là. Ce n'est qu'une petite graine, ce sont des petits efforts, mais ça porte du fruit. Le sacrement, c'est une réalité invisible, invisible. Vous ne vous rappelez pas de votre sacrement souvent. Vous n'en voyez pas forcément les effets, ça semble être invisible. Et pourtant, c'est un signe qui attend de porter des signes, qui attend de porter du visible. Il faut aller de l'invisible au visible, et non pas du visible à l'invisible, curieusement. Ça veut bien dire que tout est là pour que le Seigneur soit de notre côté. Est-ce que nous croyons que le Seigneur est de notre côté et qu'il est là avec sa caisse à outils à la porte et la porte reste fermée alors qu'il a tous les outils pour nous sortir de nos ennuis dans notre lavabo, le lavabo conjugal, vous voyez, qui est encombré. Il est là, le bon plombier divin. Il est là, il sonne à la porte. Je suis là pour vous aider, je suis là, j'ai tout ce qu'il faut pour vous arranger, j'ai tout ce qu'il faut pour vous réconcilier, tout est là. Et on laisse la porte fermée. Alors on dit, ben, c'est comme ça, c'est le destin, hein, on ne devait pas être ensemble. Et puis on court chez les avocats. Quelle misère. Je voudrais terminer ce petit temps avec une petite histoire drôle pour vous détendre, vous voulez bien ? Dans un groupe paroissial, on est en train de discuter sur la prière. Alors, il y a là un couple qui est dans ce groupe, et le monsieur dit, « Moi, c'est quand je suis au volant que je prie le mieux. » Et sa femme de répondre, « Eh bien, moi aussi, c'est quand il prend le volant que je prie le plus. » Vous savez qu'au paradis, il n'y a qu'un seul lavabo et une seule chaise. Il y a un seul lavabo parce qu'il n'y a que François de Sales. Et il y a une seule chaise parce qu'il n'y a que Claire d'Assise. Voilà, c'est pour se rappeler que les saints sont aussi de notre côté.
Voilà, alors je vous laisse un petit peu de temps maintenant, si vous voulez, pour qu'on puisse bavarder là sur un quart d'heure, si vous avez des questions en tout cas.